Bonjour à toutes et tous et bienvenue dans la 79e émission de Tatapoum sur Cause Commune 93.1 FM. Très content de vous retrouver pour cette nouvelle saison après un bel été chaud et ensoleillé pour une fois qu'on se plaint pas de la pluie. Alors on est tous beaux et bronzés autour de la table. Alors oui, il y en a certains qui ont eu chaud aux fesses, d'autres qui ont perdu un peu de poids, mais faut arrêter de râler en gardant un peu sous le coude pour cette belle année 2027 qui nous promet plein de colère. Alors aujourd'hui, on pourra toujours se consoler en écoutant de leg punk, du hardcore, du néo-metal ou du garage, de la musique de jeunes souvent pas contents du monde qui nous entoure, et ils ont bien raison. Alors on retrouve comme d'habitude autour des micros nos plus belles plumes, Mathieu, Guillaume, Héloïse et Cédric, le tout toujours mis en chantier par Bibi et Marion derrière les consoles. Alors on vous propose aujourd'hui de voyager loin sans alourdir votre bilan carbone. On va aller de Tokyo à Montréal, en passant par Bristol et pour revenir à Tokyo. Et on vous parlera des albums de Bed, de Gimmick, de La Sécurité et enfin de Loop Rider. Alors on va démarrer par le groupe japonais Bed et le morceau que Mathieu nous a choisi. Alors c'est Bou, je parle pas très bien japonais, je sais pas ce que signifie le kanji qui est utilisé. Mais on démarre avec Bed.

0: Alors c'est donc à toi Mathieu de nous présenter ce groupe Tokyo 8 qui sort son premier album mais qui sera en tournée au mois de novembre, passeront à Paris au festival Pitchfork. Alors est-ce qu'on va vous y retrouver? On va l'entendre.
1: Ouais, voilà, ça y est, t'as déjà.

0: Live 2023. On peut dire que Enso, c'est son deuxième, c'est le deuxième album, mais le premier vrai. Enfin, on appelle ça comme on veut, de toute façon. Étonnamment, le groupe, il est qualifié souvent d'electronic punk, mais aussi de post-punk. Alors, pourquoi pas, de toute façon, on sait qu'on met tout dans post-punk, de dance-punk, mais aussi et surtout de hard rock. Et ça me surprend beaucoup plus, parce que c'est vraiment quelque chose que j'ai pas entendu dans l'album. Le terme Enso, donc le titre de l'album, alors en fait, c'est un mot relié au symbole circulaire de bouddhisme zen. Ben franchement, ça m'en touche une sans faire bouger l'autre. Contrairement à la musique qui me surprend par son mode plus énergique qu'électronique, en tout cas sur la première partie, c'est-à-dire jusqu'au titre Pinku, qu'on entendra à la fin de nos échanges. Parce que à partir de Pinku, l'album tourne mal pour moi. Il oublie l'aspect punk dans Electronic Punk. Il se concentre sur l'aspect plus électronique. Donc l'aspect punk il revient avec le morceau Mage, mais globalement les 25 minutes elles se terminent sur un Rin qui est très new wave, et au final ça laisse un goût pour moi plutôt mitigé pour un groupe qu'on peut quand même encore qualifier d'émergent. Donc pour répondre à ta question, moi je suis pas sûr du tout de me laisser tenter par une version live lors de ce festival Pitchfork. Ils sont censés jouer le 7 novembre à Paris, mais on sait jamais. Hein.
1: Ouais, alors moi j'ai lu un interview de deux, j'ai pas trouvé en effet grand chose non plus, et il semble avoir émergé en effet juste après le Covid en 2020, et semble-t-il leur prestation est assez dansante, alors je sais pas si ça va te satisfaire, plus électronique et mais assez brutale également, donc moi ça m'intéresse plutôt. Cédric.
2: Oui, y a quand même une question qui se pose avec ce genre d'album, c'est est-ce qu'on peut écouter et prendre du plaisir à cet album chez soi, quoi, finalement. En concert ou en club, comme on dit, on peut à la limite comprendre, mais parce que l'idée c'est quand même d'amener de la trance, mais est-ce que c'est vraiment fait pour être écouté seul ? Bon, j'en doute perso, bon, j'imagine que Mathieu, lui, ça l'intéresse, puisqu'il passe toutes ses soirées à se trémousser chez lui en faisant péter les BPM. Alors de fait, oui, on dit beaucoup de bien, on voit un peu des vidéos de leurs concerts, je veux bien le croire, mais en disque, pour moi, c'est quand même plus compliqué, quoi. Alors c'est d'autant plus compliqué que je connais pas du tout cette scène, hein, donc c'est toujours un peu difficile d'appréhender un style de loin. Alors comme Mathieu, hein, je trouve que le début est plutôt plaisant, mais je me suis lassé assez vite parce que assez rapidement les titres deviennent plus calmes et plus mièvres. Ça m'a donné un petit goût de ne pas y revenir, hein, et surtout le dernier titre, hein, comme tu disais, là, c'est de la new wave commerciale des années 80, quoi.
3: J'adore.
2: Alors ils se présentent souvent comme venant du futur, quoi. C'est un peu partie de leur gimmick de présentation. Moi, je trouve qu'ils tirent surtout sur le passé, quoi, finalement. Voilà, bon, c'est sans doute très bien pour des rêves parties ou pour terminer un festival à 3h du matin, mais pas plus pour moi, quoi.
1: Héloïse.
4: Alors moi j'ai adoré cet album et surtout la première partie, un peu comme vous, Matt et Cédric, la partie la plus bourrine forcément. Et ce que j'ai beaucoup aimé, c'est qu'il opère à mon sens à merveille la fusion entre techno et punk rock, même si on peut discuter des étiquettes. À la première, il emprunte des boucles répétitives, des basses et sa montée en puissance progressive. Quand il retient du second l'énergie et la dimension instrumentale, il en résulte une succession de titres un peu rentre-dedans qui sont compés sur des riffs à l'énergie implacable, ton écoute se révèle envoûtante. Et peut-être pour faire le lien avec ce que tu disais, Cédric, moi ça m'a ramené au temps béni des free parties, des soirées à guetter les infolines et des départs en convoi au milieu de la nuit vers des destinations tenues secrètes pour y danser jusqu'au matin la tête dans des caissons, parce que je pense effectivement que c'est un album qui s'écoute surtout en live, en club ou en technival.
1: Ouais, spécialement alors on le passe pas, mais le deuxième morceau donne à mon avis une représentation assez claire de ce qu'ils peuvent faire sur scène, et c'est sûr que je te rejoins un peu, hein. C'est vrai que sur album, je suis assez d'accord avec vous, hein. La deuxième partie, moi, m'a plus lassé. Alors Guillaume, visiblement, toi t'adores
3: le morceau. C'est forcément l'inverse, hein, vous savez bien. Mais bon, moi je suis parti loin, hein. J'ai passé un été très très studieux à écouter du Jean-Sébastien Bach, une quasi-retraite spirituelle. Et donc je me figurais en plongée tranquillement dans la musique rock à la rentrée de septembre, en profitant justement de vos

0: suggestion de programmation pour cette rentrée avec, bien sûr, l'habituel album de post-punk garage australien que j'attendais pour cette rentrée. Mais c'était sans compter sur les perversions technoïdes d'Arnaud. En retenant comme premier album de cette rentrée l'insolite Enzo du groupe japonais Bed, alliage improbable de techno dance et de punk rock, Arnaud se signale à nous dans son rôle de MC. Car le mélange détonne et nous aventure dans des contrées sonores auxquelles nous ne sommes guère acclimatés. J'imagine que je ne fus pas le seul, il m'a fallu plusieurs écoutes pour prendre, s'il est possible, la teneur de ce disque, car chaque morceau constitue en soi une sorte d'épreuve par les variations importantes que l'un possède par rapport à l'autre, de l'intro façon chambre de torture, aux morceaux de pure techno en passant par des morceaux de noise, post-punk rock abrasifs. Un éprouvant parcours attend l'auditeur. Il faut s'accrocher car on sort de schémas habituels qui cadrent les albums rock occidentaux. C'est peut-être d'ailleurs ce qui explique aussi l'étrange choix de labelliser l'album en hard rock tel qu'il figure sur la page Bandcamp du groupe. C'est étonnant, mais peut-être qu'au Japon ça a plus de sens. En tous les cas, ces incohérences et ces enchaînements improbables qui agencent la musique de Bed sont quelque chose d'assez déroutant, enfin pour moi en tout cas, et de ce fait ils n'ont pas eu une sorte d'évidence à être appréhendés depuis le départ. Ainsi, dans l'ensemble, j'ai plutôt quand même apprécié cette incongruité, notamment pour son dernier morceau qui constitue une sorte d'aboutissement à tout ce qu'on entend avant dans le disque. C'est une sorte d'apothéose où le morceau qui est sans doute peut-être le plus accessible de l'album, donne la bonne teneur de ce quoi Bed peut aboutir aujourd'hui. Et donc, j'ai plutôt trouvé ça cohérent avec ses incohérences et un album plutôt curieux que vraiment captivant.
1: Et vive Durand.
2: Non, mais c'est un bon bilan. Si on colle toutes vos chroniques, en fait, tout le monde a... Enfin, on a adoré. En tout cas, moi, j'ai trouvé ça pas mal. Le deuxième morceau que tu nous as proposé, Mathieu, c'est Pinku. Alors, c'est un anglicisme, ça veut dire rose. C'est un des seuls mots, en effet, qu'on comprend assez facilement en anglais. Donc, on l'écoute tout de suite.

On change radicalement de style avec le groupe Gimmick qui nous vient de Bristol. Des sonorités qui vont être plus consensuelles sûrement. C'est Héloïse qui nous a choisi le morceau Devil's Rose. Alors encore du rose dans cette chanson, ça va être définitivement le vert à la fin, mais la couleur de l'émission.

0: Alors c'est Héloïse, tu viens de vous présenter ce jeune groupe de Bristol qui sort son premier album.
1: Exactement, alors Gimmick est un quatuor punk hardcore issu de la très active scène Do It Yourself de Bristol, à laquelle nous risquons d'ailleurs de revenir dans nos émissions futures, formée comme nombre de groupes à la suite de la pandémie de Covid en 2020. Donc je ne saurais vous dire beaucoup de choses, les infos étant rares sur eux, si ce n'est qu'il est composé d'un guitariste, d'un bassiste et d'un batteur et d'une chanteuse, Harry, et qu'après une première démo We Are Making a New World en 2024, ils viennent de sortir leur premier disque, New Tradition, paru en avril dernier auprès du label Drunken Sailor. Un album faussement simple qui est présenté un peu comme une déclaration d'intention de ce qui veut être l'identité sonore du groupe. 12 titres relativement courts, d'une précision chirurgicale, campés sur des riffs de guitare clairs et incisifs qui sont emmenés par une voix féminine bouillonnante. Et c'est d'ailleurs ce qui marque le plus à l'écoute de ce disque, selon moi, cette prestation vocale sidérante, oscillant entre beuglement et chanté-parlé, d'une efficacité redoutable. Au final, il en résulte un disque qui conjugue avec brio concision, simplicité et efficacité. À mon sens, ça se réécoute en boucle jusqu'à la nausée et je trouve que c'est une vraie réussite.
0: Ouais, je suis assez d'accord avec toi. Quand j'ai cherché là, les quatre albums à chroniquer, je suis tombé dessus à travers plusieurs labyrinthes de recherche et c'est ce qui m'a frappé à l'écoute du titre. C'est la voix de la chanteuse qui est très très forte et qui, moi, m'a mis une grosse claque. C'est pour ça que j'ai voulu chroniquer cet album. Mathieu.
2: Oui, ben moi globalement je suis quand même assez d'accord avec ce que nous a proposé Héloïse, parce que moi là-dedans j'entends du hardcore pas bourrin, qui est largement plus varié que la moyenne de hardcore, avec un chant féminin qui reste pour moi toujours du bon côté de la frontière entre le chant et le cri. Il faut rappeler quand même, c'est encore une production Drunken Sailor Records qui, dans des genres variés et bizarres, nous a déjà offert Alien Knows Job, Dark Thoughts, The Drain, Nag, Split System, Steve Richards, Vintage Crop et The Unknowns. Alors là, dans cette liste, il y a un ou deux groupes qu'on n'a pas chroniqué dans Tatapoum. Vous avez la possibilité de remonter le temps pour voir lequel n'a pas été chroniqué. Donc chez Gimmick, c'est punk, bien sûr, mais avec de la finesse, du post, vous mettez post ce que vous voulez dedans, mais des guitares comme j'aime, et ces guitares elles soutiennent parfaitement le chant, et je dois avouer que jamais je ne m'ennuie, ni ne perds le fil du maxi 45 tours, parce que j'ai l'impression qu'il sort en maxi, j'ai passé un mini-album, machin, bon, c'est 26 minutes, c'est toujours nos discussions oiseuses. Alors moi j'ai juste une chose à ajouter, c'est que j'ai pas l'impression que le groupe soit jamais venu en France. Et pour moi, il faudrait qu'ils songent à corriger cet oubli, cette erreur, cette anomalie.
0: Ouais, j'ai aussi vérifié les pays. Ils sont pas en tournée. Pour l'instant, ils tournent que en Grande-Bretagne.
2: Ouais, ils ont fait une date en Espagne, je crois. Ouais.
0: Est-ce que Guillaume, c'est la finesse qui t'a fait apprécier ou pas le disque ?
3: La finesse, c'est peut-être pas le mot que j'emploierais. C'est en fait, j'ai d'abord eu une première impression bizarre en découvrant le disque, en disant, c'est un premier album pour un jeune groupe, ça me paraissait bizarre. Donc je suis allé un peu voir le pedigree des différents membres, et en fait, pas du tout. Les membres ont déjà pas mal frayé dans le milieu du rock depuis plus de 10 ans, et ce qui explique beaucoup sans doute la qualité de ce New Traditions, et surtout la démarche que pratique Gimmick, en effet avec un style à lui bien spécifique, hein, du grunge à la Riot Girls avec une instrumentation mat-rock. C'est à la fois original, audacieux et potentiellement casse-gueule, car sur le papier l'association de ces deux styles peut sembler bizarre, mais l'écoute permet de mesurer que l'assemblage fonctionne, il apporte assurément un ton spécifique, les morceaux possèdent de la personnalité car d'un entrelac inhabituel, la frénésie grunge du chant et de la batterie que contrebalance la rigidité métronymique de la guitare et de la basse produit son effet et ne manque pas d'intriguer. J'ai une mention spéciale pour le morceau Disintegrate que j'ai particulièrement apprécié. Bon, après, le compo manque peut-être sans doute même d'un peu de nuance pour totalement convaincre, d'autant qu'une fibre punk a tendance sur la longueur à prendre le dessus sur la dimension mat-rock, rendant parfois les morceaux moins intéressants, mais sur la durée, le groupe m'a plutôt convaincu et il mériterait d'approfondir ce style-là, puisque c'est vraiment quelque chose d'intéressant et de curieux à découvrir.
0: Ouais, 26 minutes, ça passe quand même vite, donc oui, c'est les morceaux se ressemblent, mais c'est quand même une écoute qui passe assez rapidement. Cédric ?
4: Oui, bah, j'ai participé à l'unanimité générale. Enfin, l'émission commence avec un vrai groupe. Et c'est sûr que Bristol et Drunken Sailor Records, c'est un peu le combo gagnant à tous les coups en ce moment, quoi. Là, c'est un peu crade, mais pas trop, un peu sale, mais pas trop, un peu brouillon, mais pas trop. Une sorte de punk hardcore direct sans artifice. C'est pas bugler, avec des décrochés subtils, une sorte de mélange de Hole et de Minutemen. C'est assez parfait, la voix hurleuse capte tout de suite, hein, ça c'est clair qu'on est pris complètement dedans, et la section rythmique nous amène souvent là où on l'attend pas tout à fait, quoi. Donc, moi j'ai une petite mention spéciale pour le titre comme Fascistic Feelings, quoi, une sorte de brûlot enragé qui donne envie de mettre en pièce la vermine lepéniste. C'est pas très loin finalement de Bobby Lee, je trouve, dans l'ensemble, hein, qu'on avait quand même pas mal apprécié ici, hein. Je crois qu'on avait chroniqué deux albums de ce groupe. Mais un peu plus déstructuré ici, et même quand ça ralentit sur un titre New Traditions, là, qui est le titre aussi de l'album, c'est un titre plus grunge, ça fait aussi du bien, parce qu'il y a un petit côté répétitif dans la voix, et ça vient casser ce rythme-là sur cet album court. Mais tout ça est vraiment excellent, et bah, j'irai avec vous quand il passera en France.
0: Bon bah banco, alors on s'écoute un deuxième morceau. Héloïse, tu nous as choisi No Color.

Alors, débat autour des micros pendant le morceau, est-ce que c'est du matrock ou pas ? À vous de choisir. On va poursuivre notre tour du monde des musiques sautillantes là, avec des sonorités plus fraîches et moins énervées. On va se pencher vers la sécurité et Cédric nous a choisi le morceau Snark City.

0: Alors Cédric, vas-tu nous faire profiter de ton bel accent québécois pour parler de ce jeune groupe?
1: Non, pas du tout. Incapable de faire ça. Donc la sécurité, donc ils nous viennent de Montréal. Ils existent depuis le début des années 2020. Elles sont cinq à jouer alors de plusieurs instruments. Il y a deux guitares, de la basse, de la batterie, mais aussi du synthé, des percussions et du piano. Le groupe s'inscrit dans un collectif. Alors, c'est pas tout à fait un collectif du genre Squat, Anar, La Dèche, La Dope. C'est plutôt ici plus arty comme collectif. Cache pas, avec des collaborations dans d'autres groupes du Québec. Un mastering par Robin Schmidt, qui s'occupe aussi des Viagra Boys. Les paroles renvoient à de la poésie plutôt féministe. Les clips sont assez léchés et elle s'occupe elle-même du graphisme simpliste mais joyeux. Bref, ici on est plutôt du côté des classes moyennes intello engagées globalement. Et Bingo, c'est leur deuxième LP avec 10 titres après un premier LP en 2023, Stay Safe. Et ça paraît chez Motlan comme le précédent, donc un collectif art-pop de Montréal qui édite des disques, et aussi sur Bella Union, pardon, un label indie anglais, alors là plutôt mainstream. Je pourrais paraître comme ça un petit peu distant, mais en fait je suis très enthousiaste parce que dès que je l'ai entendu, je me suis rué sur le vinyle pour égayer mes mornes soirées de solitude, et je l'écoute beaucoup de fait. Dès les premières notes, je savais que j'allais rentrer dedans dans ce mélange indie presque pop post-punk minimaliste. C'est un album que je trouve accrocheur, hein, qui joue avec les nouvelles sonorités art punk mais relativement limité dans ses expérimentations. Et ça, je m'en plains pas, avec une basse qui vient souvent relever les morceaux. Alors, d'une certaine manière, on peut dire qu'il y a peu de risques, hein, que la sécurité porte bien son nom du côté musical. L'idée, c'est de faire plaisir et que ça marche. Et notamment, ça marche, hein, du côté de la presse rock prout-prout, mais aussi du mien, quoi, finalement. C'est peut-être mon côté fleur bleue, quoi, simple à contenter, quoi. C'est ça qui a fonctionné. J'aime bien à la fois les moments dansants, là, comme sur le titre qu'on vient d'entendre, et les moments plus minimalistes, comme sur Deny, par exemple. La fraîcheur des voix le fait du bien, je trouve, par les temps qui courent. Et j'apprécie aussi des titres plus punk féministes des premières heures, comme sur Power Snoozer, une sorte de dry cleaning qui serait tombé de l'autre côté de la mélancolie, quoi, finalement. Bref, tout ça, c'est une euphorie communicative, et moi, par rapport à un autre groupe un peu minimaliste dont on parle beaucoup, Angine de Poitrine, avec ses vinyles à 40 balles, ça on oublie souvent de le dire, je trouve ça bien plus novateur et bien plus sympa à écouter.
0: Ouais, et puis c'est pas le premier projet arty là, que tu mentionnes qui vient du Québec. Il y avait aussi Crackloud, je crois qu'on n'avait jamais parlé, mais bon, un peu cette habitude là, ce petit microcosme là autour de Québec, d'avoir ce type de groupe qui mélange à la fois art, musique, engagement. Héloïse.
2: Eh ben une fois n'est pas coutume, moi c'est un disque que j'ai trouvé très enthousiasmant au début, mais qui m'a laissé un peu sur ma faim. Au fond, l'album coche pas mal de cases. Il y a une inspiration Riot Girls évidente, des textes qui évoquent des thématiques profondément humanistes, telles que la santé mentale, le droit des femmes, la vieillesse, le travail du sexe. C'est un subtil équilibre de basse, de guitare, de synthé, ainsi qu'une production hyper léchée, puisque l'album a été masterisé par Robin Schmidt, comme l'a rappelé Cédric. Et pourtant, la magie n'a que partiellement opéré me concernant dépasser l'enthousiasme et la curiosité suscitée par les premiers titres. C'est un disque que j'ai trouvé un peu répétitif, lisse et monotone, la même recette sonore étant répliquée à l'envi le long des 10 titres. Au fond, c'est peut-être trop indie à mon goût et pas assez saturé.
0: Saturé, Guillaume ?
3: Oui, mais je vais rejoindre Héloïse, c'est un peu aussi le même ressenti que j'ai eu. Mais bon, dès le départ, quand je l'ai découvert, la filiation de grandes devancières semblaient évidentes avec notamment le morceau qu'on vient d'entendre, la Stack City. On songe à ESG, à Le Tigre, tout au long de l'écoute du disque, et avec des touches bien sûr un peu plus modernes et personnelles que par l'adjonction de sonorités électro notamment. Et c'est alors de ce côté de groupes comme Clinique, Croyscope, Hot Chip que des références pourraient se faire. Et toujours est-il que le cadre des morceaux est connu, avec cette rythmique à contretemps, des petites incises de guitare, une basse qui martèle presque autant que la batterie, et une voix façon chanté-récit, récit chanté, pardon, un tempo pop egg punk qui structure l'ensemble des morceaux, qui ne manque pas d'élégance d'ailleurs et de subtilité, même si on entend beaucoup d'inscriptions sonores qui accompagnent un ronronnement plus mélodique. Les morceaux sont élaborés et possèdent chacune une facture particulière. Donc voilà, c'est un peu ça le cadre général. Mais sur le fond, j'ai été plus modérément emballé. C'est certainement joli et joliment bien fait et avec du sérieux. Le morceau Détour m'a plutôt plu. Mais dans l'ensemble, j'ai été rebuté par cette rythmique art punk. C'est créatif, inventif, donnant du peps par le côté sautillant, mêlant rock et électro, mais une certaine suavité mélodique me manque. Malgré la richesse déployée, l'univers sonore général demeure assez froid, ne possédant pas l'emphase d'un groupe comme Arcade Fire ou une sensibilité à la Mercury Rêve, hein, pour donner des grands noms. Leur style art egg punk se révèle finalement un peu trop métrique, agaçant par moment, et malgré toute la mentilité et les intercalages, une rigidité dans les titres demeure. Et grosso modo, j'ai pas été convaincu par ce mix entre egg punk et pop électro, donc je recommanderais pas trop ce disque au final. C'est pas mon truc.
0: Ouais, tu n'accompagneras pas Cédric au point éphémère, parce qu'il passe pour les Parisiens le 24 octobre en concert, c'est ça? À toi, Mathieu.
4: Et ben voilà, c'est.
1: J'ai mes places.
4: Ouais, mais alors
1: j'ai ma place. Bravo.
4: Oui, j'ai vu ça. Mais une fois n'est pas coutume, je vais globalement être d'accord avec Guillaume, parce que alors ce qui est bien, c'est que voilà, encore un groupe au chant féminin. Donc ça, c'est plutôt pas mal. Dans Tata Poum, c'est pas toujours le cas. Il est en provenance de Montréal ce coup-ci, et dont l'appellation art punk, egg punk, post punk n'est pas vraiment usurpée. Alors j'ai pas les mêmes je vais pas citer les mêmes références que Guillaume, mais moi j'entends à la fois du B-52s, de la No Wave, du Bodega, des débuts, hein, parce que avant qu'ils deviennent chiants. Pour moi, on est régulièrement renvoyé au début des années 80, dans ce qu'elles ont pu avoir de meilleur. Il n'y avait pas que du bon, mais il n'y avait pas que du mauvais non plus. Il y a quand même des choses qui se laissaient écouter. Le chant, il est partagé entre anglais et français. Alors c'est plus souvent en anglais qu'en français, hein. C'est 7 titres sur 10 en anglais. Étonnamment, je trouve que le chant en français, il est moins efficace, moins rentre dedans. Sans doute moins rock'n'roll, mais ça on le savait déjà de
0: Guillaume
4: toute façon.
0: Rappelle toutes les semaines.
4: C'est ça. Donc c'est pour ça que je dis je suis d'accord avec Guillaume. Ça fait mal à dire, mais c'est comme ça. Et de manière plus générale, je me rends compte que l'originalité perd de son attrait et de son intérêt au fil des minutes. Passé la moitié du disque, j'ai tendance à décrocher. Il y a un aspect répétitif qui finit par me lasser. Alors, je regrette pas d'avoir un autre concert le 24 octobre. Moi, j'irai voir les Blood Red Shoes. Je serai donc pas avec Cédric au point éphémère pour tester le groupe en live.
0: Bah, je devais être avec toi, moi, Cédric, mais finalement, je pars en vacances, donc je pourrais vendre à Guillaume éventuellement mes places. On va s'écouter un deuxième titre de la sécurité. Et Cédric, tu nous as choisi Trixie.

Alors, on va terminer notre voyage auditif en revenant au Japon et je sens que ça va faire beaucoup d'heureux avec le groupe Loop Rider. Donc, c'est encore un groupe tokyoïte qui sort son sixième album avec une magnifique pochette toute rose encore qui ne manquera pas, je pense, de faire réagir. Et on va s'écouter un morceau que Guillaume a choisi. Tu nous as choisi Kill You.

0: Alors, c'est Guillaume qui a la lourde tâche de nous présenter ce groupe japonais.
1: Loop Rider. Loop Rider est une formation japonaise originaire de Tokyo. Un trio qui comprenait depuis leur début en 2013 les mêmes deux guitaristes, Haruka et Ria Taro, et leur batteur Riot. Seulement, Haruka a quitté le groupe en 2025 pour être remplacé par Tachi. La sortie de Love, leur sixième album, toujours chez leur fidèle label japonais nippon Call and Response Records, marque une nouvelle étape dans l'évolution du groupe. En effet, j'ai jeté une oreille à leur précédente production pour me refaire une idée. Pour résumer, hein, je vous la fais courte, je constate des mutations sensibles dans leur style, quoique avec des fondamentaux toujours semblables. D'abord très orienté shoegaze mélodique, les premiers albums de Loop Rider évoluent ensuite vers un métal psychédélique, et avec Love, leur sixième album, Loop Rider marque une nouvelle impulsion, puisque désormais, ils enchevêtrent différents registres musicaux dont l'association n'a rien d'évidente. Yel l'explique sur leur site, combinant, je cite, un mélange de rock, de shoegaze, de noise, de metal et de hardcore, le son de Loop Rider est un multiverse de palettes sonores diverses, sans qu'aucun style ne s'attarde trop longtemps. Fermeture de la citation. C'est tout à fait ça. L'album combine des passages larmoyants proches d'un rock FM guimauve à des saturations bruitistes, des susurrations éthérées se matinant à d'interminables solides guitares, le tout sous le nappage épais d'une guitare fuzz. Au premier abord, ça peut laisser sceptique. C'est vrai que la découverte de l'album sonne étrange et déroutante. Mais de même qu'un un écolo vegan conséquent se doit de cesser de croire en la croissance et de prendre l'avion, un véritable amoureux de la musique rock ne peut se contenter des mêmes formats éculés et du catalogue de Born Bad Records. C'est à quoi nous invite la musique de Loop Rider. Une incitation à renoncer aux standards confortables du punk garage pour assumer de déstructurer l'ordre des choses en matière de rock pour le bien du rock, justement. La musique de Loop Rider a cette qualité de proposer un univers musical différent de nos standards habituels. En soi, elle justifie notre attention, d'autant que l'interprétation est d'un très bon niveau. De même, esthétiquement, si l'atmosphère générale du disque sonne très psychédélique, elle est constamment retravaillée par l'ajout de couches punk noise metal qui en modifient l'aspect. Ce n'est sans doute pas facile à appréhender, tant les contrastes et les repères se mélangent et nous fait sortir de notre zone de confort et de nos repères d'occidentaux amateurs d'un punk rock formaté, mais pour s'apprécier plutôt, la musique de Loop Rider réclame de prendre sur soi et de faire abstraction des références habituelles, de remettre en cause, en quelque sorte, nos certitudes musicales, et comme dirait Bibi, une belle invitation à la tolérance et à l'ouverture vers l'autre.
0: Ouais, je pense que Mathieu a beaucoup pris sur lui.
2: Ouais, la tolérance, pour moi, il y a des maisons pour ça. Alors, en fait, avec cette émission, c'était la première fois qu'on testait un groupe japonais dans Tata Poum. Mais là, après Bed, c'est Loop Rider qui déboule. Et en fait, ça confirme la sentence bien connue de ma grand-mère. Entre trop et trop peu, il y a une limite. Et pour aujourd'hui, la limite aurait dû se situer à un album, et pas un deuxième dont on parle. Car si j'ai pas été totalement convaincu par Enso, l'album de Bed, avec Loop Rider, en fait, on coche presque toutes les cases de ce que je peux détester. Donc du métal dégoulinant de morgue, de démonstration prétentieuse, il y a qu'à se souvenir de la citation que Guillaume vient de faire, c'est quand même pas rien. Donc démonstration vaine, même pas douloureuse à l'oreille en fait, mais d'une fadeur à donner envie d'aller applaudir Céline Dion à l'aréna du côté de la Défense. C'est boursouflé, les trois quarts d'heure semblent durer 2 heures. Il y a un titre de plus de 12 minutes qui ne lésine jamais sur l'emphase et la lourdeur, et les deux dernières minutes de ces 12 sont symptomatiques de cette volonté de faire durer le déplaisir de l'auditeur en fait. Le pire, c'est qu'après ces 12 minutes d'élégie, on a encore deux titres, et soit plus de 10 minutes qui suivent. Donc En fait, voilà, au bout de cet album, on n'a même pas moyen de faire de mauvais jeu de mots du genre « Ah ben cet album, il est ni bon ni mauvais ». En fait, non, il est simplement très mauvais.
3: Oh là là là là.
0: Et je sens que la tronçonneuse n'est pas terminée. Mais au moins, on voit que tu as écouté l'album méticuleusement, Mathieu. Tu fais vachement bien ton boulot, parce que moi, je l'ai proposé, je l'ai même pas écouté en entier pour dire. Cédric.
4: Ouais, d'abord, un petit point d'ordre, Guillaume. Born Bad, en fait, il édite pas du garage punk. En fait, il édite principalement des groupes pop. Tu devrais écouter, ça te plairait, toi. Plus qu'à nous, je pense, de fait. Sinon, comme pour le premier groupe, j'ai une question. Et ma question, c'est simple, mais pourquoi ? Pourquoi se faire tout ce mal ? Pourquoi ces solos de guitare inutiles ? Oui, ça va de soi, quoi, mais pourquoi nous retrouver il y a des décennies quand ce type de son paraissait vaguement outrageant, mais aujourd'hui, quoi ? Pourquoi ? Pourquoi ? Alors, pour Loop Rider, à la limite, on peut comprendre, quoi, sans doute une jeunesse difficile, une volonté de parvenir avec une musique simple à laquelle ne manquent pas les moments de calme et de voix doucereuses au milieu du titre, dont on peut espérer qu'elle va sortir du lot rempli de milliers de groupes de ce genre, quoi. Mais Arnaud, c'est à toi que je pose la question. Pourquoi ? Est-ce que t'as un souci majeur dont tu voudrais nous parler ? L'idée qu'on aurait trop d'auditeuristes ? Je sais pas, une haine à notre égard, une envie irrépressible de nous torturer ? Ou encore l'idée d'appliquer à la lettre les principes mis en avant de manière brillante par Juliette Völkler à partir de son livre « Le son comme arme ». Je ne sais pas, tu t'es peut-être dit que dans un monde en proie au réchauffement et à la montée du fascisme, foutu pour foutu, autant aller jusqu'au bout et balancer cette bouse à la vindicte. Je sais pas, mais faut faire quelque chose, Arnaud. Tu peux pas rester seul, faut crever l'abcès, là. Voilà, j'ai pas été jusqu'au bout.
0: Eh ben, je pensais pas, honnêtement, vous proposer cet album, avoir autant de bave, mais écoute, moi j'ai passé une partie de mes vacances au Japon et je suis revenu tellement heureux que je me suis dit, tiens, je vais vous proposer de voyager. Mais visiblement, je me suis planté de destination.
4: Wolf, à la limite, ouais. C'est pas un truc. Ouais.
0: Héloïse.
5: Bah, comment rebondir là-dessus ? Je vais essayer de faire de mon mieux. Bon, bah, pour moi, c'est un album qui commence très très mal, hein, puis avec le titre éponyme, 2 minutes 59 de solo proprement insupportable. Parce que le solo, cher auditeur, c'est comme la performance, c'est de droite. S'il a fait une bande-son parfaite pour un meeting d'Edouard Philippe, c'est pas vraiment avec ça que Loop Rider va briller à la fête de l'Humain. Hein. Heureusement, d'autres morceaux du disque permettent de rattraper un petit peu ce début poussif, à l'image de l'impeccable chaotique Even, qui tire vers le hardcore, des inspirations californiennes de Nebula ou des déliches de guitare très hard rock de Havoc. Et je pense que c'est à peu près tout ce que je retiendrai de cet album, tant j'ai décroché sur sa dernière partie, à partir de laquelle Loop Rider s'enfonce dans tout ce que je déteste dans le rock'n'roll, des solos dans tous les sens, des morceaux qui n'en finissent pas, un chant lisse insupportable. En bref, je passe mon tour.
0: Ouais, alors,
4: J'avais oublié de dire un truc. En fait, cette semaine, en allant au boulot, j'ai crevé. Et si vous voulez, à la place de passer le deuxième titre, je peux faire un tuto sur le changement de chambre à air. C'est une proposition.
0: Alors, ouais. Il nous reste 6 minutes. Ouais, est-ce que tu peux le tenir?
4: Je peux faire les deux roues.
0: Non, mais faut quand même retenir de ce que vous avez écouté, les auditeurs, quand même, les quelques minutes de présentation de Guillaume, parce que tout n'est pas jeté dans ce que vous avez pu entendre. Killu, ça correspond pas forcément à toute la baffe que vous sortez. C'est pas, il y a pas beaucoup de solos dans Killu.
5: Ah non, je trouve que nous avons été très ennuyants.
0: Alors, on va essayer de trancher l'affaire avec un deuxième morceau et puis on en reparle juste après. Donc c'est Guillaume qui nous a choisi pas de pot, t'as choisi zéro.

0: On va proposer donc à Cédric de nous faire un petit tuto de 6 minutes sur la musique de Loop Rider pour changer une chambre à air. Si vous voulez découvrir plus de jeunes groupes asiatiques, j'ai cherché donc en essayant de préparer l'émission des nouveautés. Je suis tombé sur donc un site uniteasia.org et on y trouve plein de... Alors, ah, ça va pas plaire, mais plein de groupes de métal, notamment. Alors, il y a pas mal aussi de punk et de hardcore, mais de plein de contrées différentes. Donc, on trouve des groupes d'Iran, du Pakistan, des Philippines, de Corée du Sud, et je suis tombé sur un très jeune groupe de jeunes coréennes du Sud, Sailor Honeymoon, qui est excellent, qui a rien à envier aux Anglais de Wet Leg. Donc, allez vous promener sur ce site, vous y trouverez plein de belles nouveautés. Donc ben merci à toute l'équipe, merci à Héloïse, merci à Marion, merci à Bibi, merci à Mathieu, Guillaume et Cédric. On vous souhaite une bonne fin de week-end et de bonnes écoutes. En attendant de vous retrouver dans 15 jours sur Cause Commune 93.1 ou sur le site internet de l'émission cause-commune.fm. Vous pourrez y trouver tous nos podcasts et nous écouter à longueur jusqu'à la prochaine. À très bientôt.
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0: Et tout de suite, le voyage radiophonique. Un documentaire sonore, francophone, indépendant. Pendant 3 mois, une fois par mois, nous vous proposons une série documentaire réalisée au cœur de nos lieux d'enfermement. Cette série a remporté le premier prix du New York Festival Radio Awards dans la catégorie Human Rights. Vous allez écouter aujourd'hui les 2 premiers épisodes.
1: Le hasard, parfois, fait vraiment bien les choses. C'était notre dernier jour de tournage, et dans cette prison, un atelier radio était organisé. Il y avait 5 détenus autour d'un studio, installé en quelques minutes dans une salle d'activité. Avec un casque sur les oreilles, les bruits de l'enfermement s'étaient tus.
2: Silence radio tout le monde, ouverture des micros.
1: Une pause au milieu de la détention.
3: Et bonjour à tous et bienvenue sur Radio Crapule. Je suis Ben, votre animateur, et je suis ravi de vous retrouver pour cette
1: un jour peut-être, Radio Crapule tournera sur les ondes.
3: Sur des sujets tout aussi bien divers que variés, apportés par des personnes expertes dans leur domaine.
1: Je m'appelle Dominique Simoneau. Et depuis le mois d'octobre 2020, j'occupe le poste de contrôleur général des lieux de privation de liberté, ou CGLPL, son petit nom, à la suite de Jean-Marie Delarue et d'Adeline Azan. La mission du CGLPL, autorité publique indépendante créée en 2007, c'est d'entrer dans ces lieux pour contrôler la prise en charge des personnes privées de liberté, afin de s'assurer du respect de leurs droits fondamentaux.
4: Bonjour monsieur. Nous, c'est le contrôle général des lieux de privation de liberté.
5: C'est ce que j'aimerais, justement.
4: On reviendra. Donc on reviendra, monsieur, vous voir.
5: Très bien, madame.
1: Vous savez que les lieux d'enfermement se trouvent à côté de chez nous, parfois au coin de la rue. Je suis sûre que vous en connaissez au moins un. Parce que vous ou un de vos proches y avez peut-être été enfermé, peut-être parce que vous y travaillez, ou parce que vous passez devant tous les matins sans trop savoir ce qui s'y passe, ni à quoi ça pourrait bien ressembler là-dedans. Ce podcast, c'est une déambulation à travers les murs. Et elle est partagée entre Marie Goicoechea, qui a réalisé ce documentaire, et moi.
6: Oui, bonjour, on est l'équipe du contrôle général des lieux de privation de liberté.
7: Oui, j'arrive.
6: Merci.
8: Pour vous faire entendre ces lieux, et surtout les personnes qui s'y trouvent, nous nous sommes munis d'un enregistreur au cours de 11 visites de lieux d'enfermement en 2024 et en 2025. Enregistrer n'est pas anodin. Rares sont ceux qui, en France, sont autorisés à entrer sans crier gare, observer et rendre compte publiquement du fonctionnement des lieux d'enfermement. Parmi tous les lieux que nous visitons, il a fallu faire des choix. Dans cette série, nous nous rendrons en prison, à l'hôpital psychiatrique et en centre de rétention administrative. Vous verrez que si ces endroits sont très différents, ils ont en commun l'enfermement et souvent, les mêmes questions s'y posent.
1: Mais avant d'y entrer, quelques clés, si je puis dire, hein. La première, c'est que le CGLPL est né d'un protocole de la Convention des Nations Unies contre la torture et autres peines ou traitements cruels, inhumains ou dégradants.
8: Le CGLPL est libre de visiter à tout moment, et sans prévenir, n'importe quel lieu de privation de liberté sur le territoire de la République française. Sauf cas de force majeure, les portes doivent lui être ouvertes, sans entrave, de jour comme de nuit.
1: Ensuite, le CGLPL est une autorité publique indépendante de l'État qui ne peut recevoir d'instructions de quiconque. J'ai été nommée pour 6 ans, non renouvelable et sans qu'il puisse y être mis fin. Pendant ce mandat, je suis absolument libre de m'exprimer sur le fonctionnement des lieux d'enfermement. Et d'ailleurs, en 5 ans, je n'ai reçu aucune pression ni instruction de personne.
8: Le CGLPL n'a pas le pouvoir d'ordonner des changements dans les lieux contrôlés, mais celui d'adresser des recommandations aux ministres et aux autorités et responsables locaux. Chaque visite est suivie d'un rapport, avec description, photographie, analyse et recommandations. Tout est public et publié sur le site du CGLPL.
1: 3e rappel, et pas des moindres, la mission du CGLPL s'étend uniquement aux personnes privées de leur liberté par décision administrative ou judiciaire. C'est pour cette raison, par exemple, que nous ne visitons pas les EHPAD ou les foyers de l'enfance, bien que le débat se soit souvent posé et qu'un contrôle indépendant y serait salutaire.
8: Chaque année, près de 150 lieux sont visités et ils sont de toutes sortes. Tout de suite, on pense à la prison. C'est la plus familière et d'une certaine manière, elle peuple notre imaginaire collectif. Il y a environ 200 prisons en France, dont certaines réservées aux adolescents.
1: Moi, j'ai connu l'époque où majeurs et mineurs étaient enfermés ensemble, et c'était une vraie catastrophe. Ben, je peux vous dire que malgré la séparation, c'en est toujours une.
8: Le CGLPL contrôle aussi les locaux de garde à vue, de police ou de gendarmerie, les centres de rétention administrative, les CRA, où l'on place des étrangers en situation irrégulière attendant leur expulsion du territoire, mais aussi les zones d'attente dans les aéroports.
1: On peut également être privé de liberté à l'hôpital psychiatrique lorsqu'on y est placé en soins sans consentement, par décision préfectorale ou à la demande d'un tiers, souvent en urgence ou, comme le dit la loi, en cas de péril imminent. Ces patients hospitalisés sous contrainte passeront devant le juge des libertés et de la détention.

0: aucun support ou dire ce qu'ils observent ou ce qu'ils vivent.
1: Qui s'appelle le contrôle général et on vient voir si vos droits sont respectés et si vous, vous avez envie de nous parler.
2: Bonjour, oui, bien sûr, je veux parler.
3: Ces gens, ils ne peuvent parler que pour eux-mêmes. Ils n'ont pas la prétention de résumer l'ensemble des enjeux de l'enfermement. Mais ce qu'ils racontent collectivement est une réalité que l'on écoute bien trop peu et que l'on a peut-être d'ailleurs pas très envie d'écouter. Montrer ces lieux invisibilisés, certes, est très important. En creux, c'est se poser aussi la question de l'utilité et de l'efficacité de l'enfermement. Comment ces dizaines de milliers de gens en ressortent-ils ? Vous comprendrez vite qu'au CGLPL, ce ne sont pas les raisons ou les histoires pour lesquelles les gens sont enfermés qui nous occupent, bien que ce soit passionnant et que cela m'a passionné toute ma vie de journaliste. Non. Ce qu'on essaye ici de comprendre, c'est ce que l'enfermement fait aux hommes et aux femmes, à leur dignité, au respect de leurs droits, et par conséquent, à toute notre société.
0: Les prénoms des personnes qui vont vous parler ici ont été modifiés, mais elles se reconnaîtront. Et nous en profitons pour les remercier chaleureusement d'avoir témoigné, où qu'elles soient. Nous saluons également les équipes des 11 lieux qui ont fait l'expérience de ces tournages, souvent avec intérêt et curiosité.
3: Allez, assez bavardé, hein. On vous emmène, passons les portes ensemble. Les Enfermés, un podcast du contrôleur général des lieux de privation de liberté, diffusé par Making Waves. Réalisation, Marie Goikoetxea. Mixage et musique, Julien Ménez.
4: Communication établie.
5: Oui, bonjour monsieur, nous sommes une équipe du contrôleur général des lieux de privation de liberté et nous avons une lettre de mission pour effectuer un contrôle pour cette semaine.
6: Très bien.
5: Merci.
3: Bonjour. Je suis Dominique Simoneau, la contrôleuse générale des lieux de privation de liberté. Et si vous avez écouté l'épisode précédent, vous savez ce qu'on fait là, Marie Goikoetxea et moi, avec notre micro, à la porte d'un lieu où on enferme nos concitoyens.
0: Se présenter un matin à la porte d'un lieu d'enfermement, on en a l'habitude. Mais entrer avec un micro, c'était une première. Et diffuser ces sons, carrément inédits.
3: Il faut quand même que je vous raconte qu'avant d'être nommée contrôleuse générale, en octobre 2020, j'étais journaliste et je n'avais cessé, à Libération et au Canard Enchaîné, d'écrire sur la prison, la psychiatrie, l'enfance délinquante, mais je n'étais que rarement rentrée dans ces lieux. Je m'étais toujours heurtée au refus des autorités de m'y laisser passer du temps. Et voilà que ça y était. J'allais enfin pouvoir regarder en face et de très près ce qui m'avait toujours passionnée.
7: Vous vous retrouvez de l'autre côté de la barrière, vous vous sentez tout petit, inexistant.
8: Je me suis mise à regarder la cellule, je me suis dit, mais qu'est-ce que je fais là, quoi ? On est dans l'inconnu quand on arrive ici.
9: On n'est pas une petite mouche qui voit et qui entend tout ce qui se passe sur place. On apprendra les choses plus tard quand elle sortira, qu'elle nous racontera.
3: Les Enfermés, un podcast du contrôleur général des lieux de privation de liberté. Premier épisode, premier jour.
0: Partout où va le CGLPL, c'est presque toujours sans crier gare ni prévenir. On frappe à la porte et on nous ouvre. L'équipe de contrôleurs se présente à celle de l'établissement.
10: Notre regard, c'est réellement le regard de la République française sur le respect des droits fondamentaux. C'est vraiment ça notre angle d'attaque ici.
0: Cécile est contrôleuse et chef de mission. La prison, elle connaît bien pour avoir été juge de l'application des peines.
10: On n'est pas un audit, on ne vous dira pas comment il faut faire, mais on viendra vous dire sur certains points, ça, il faut que ça change. Notre idée, c'est d'être à la fois un mécanisme de prévention, mais d'être aussi là pour témoigner de ce qui se passe dans ces lieux fermés où si peu de gens, à part les professionnels et les usagers, j'ai envie de dire, peuvent venir donner une visibilité sociale à ce monde-là. Alors la façon dont on fonctionne, on sera là donc cette semaine.

0: Vendredi matin, on verra ensemble à quelle heure c'est le mieux pour vous. On vous fait une restitution avant de partir, on vous prend du temps. On aime bien essayer de vous dire les points saillants de ce qu'on a observé.
1: Une chose qui fait la richesse du CGLPL, c'est son équipe pluridisciplinaire. Magistrats, directeurs d'hôpitaux, de prisons, policiers, médecins, avocats, journalistes, chercheurs, infirmiers, membres d'associations, tous ont fait un pas de côté en venant au contrôle, une sorte de contre-champ de leur métier passé. On n'est pas toujours d'accord, ça non, mais on croise nos regards. On a de la chance de travailler ensemble, et on le sait. À chaque visite, chaque contrôleur a des tâches qui lui sont dévolues. Alimentation, hygiène, locaux, activités, enseignement, accès à l'air libre, soins, discipline, usage de la force. Une visite rapide des lieux, et commence la vraie visite des contrôleurs. Sa durée dépend de la structure. Une journée pour un commissariat, jusqu'à 15 jours pour un établissement pénitentiaire. Il est tellement important d'y passer du temps, d'observer, d'écouter, d'étudier des documents. Nous allons partout, nous parlons avec tous, personnel, captifs, famille. Dans ce premier épisode, je voudrais vous faire entendre le récit du premier jour, de la première sensation dans l'enfermement, avec Estelle, une détenue qui nous raconte son arrivée en prison.
2: Je suis arrivée dans la nuit et j'ai fait une photo, c'était pour faire ma carte. Après, je comprenais pas parce que en revenant de la garde à vue, j'avais fait peut-être 2-3 jours, je me rappelle plus de garde à vue. Donc, je suis arrivée dans la nuit ici. Donc, on m'a demandé si je voulais prendre une douche. Et oui, je voulais prendre une douche parce que je m'étais pas lavée pendant plusieurs jours. Et puis, je savais pas où est-ce que j'allais. On me disait là, mais on est dans l'inconnu quand on arrive ici. Et puis après, on m'a mise dans une cellule en QA. Quartier arrivant, QA19. Donc, quand on arrive dans une cellule et tout, on est complètement... On quitte sa vie de dehors, on est complètement... on comprend pas ce qui se passe. Et je me suis mise à regarder la cellule, des quatre coins et tout. Je me suis dit, mais qu'est-ce que je fais là, quoi? Et puis, j'ai allumé la télé. Enfin, la surveillante, elle m'a expliqué comment ça se passait, mais j'ai rien entendu. Elle a parlé, mais c'était un bruit de fond. Après, on m'a donné... on nous donne un sac d'arrivante avec les draps, les coussins, des serviettes, des gants, des torchons, des couverts, des assiettes, enfin, pour qu'on puisse s'installer. Et après, on nous dit, oui, demain, ça va être la promenade, faut être prête. Enfin, on nous met en condition de détenu, de prisonnier. Je me rappelle qu'au début, j'allumais la télé, mais j'entendais pas la télé, je voyais pas la télé. Et j'ai vu une infirmière, parce qu'elle a vu que j'étais complètement perdue. Elle m'a dit, écoute-moi, ici, tu dois faire corps avec la prison. Et ça va aller. Et franchement, cette phrase-là, je vais jamais l'oublier parce que je pense que ça s'est resté. Et je me suis dit que je peux faire corps avec la prison parce que je me connais, mais je vais m'adapter en fait à la situation.
3: Alors, pour la comptabilité, vous arrivez ici sans bijoux. C'est bien ça? Donc il me faudrait une signature ici.
4: Ici?
3: Ici, là. La télé, elle est gratuite le temps de votre quartier arrivant. Après, elle sera 14,15€ si vous la voulez. Une croix ici. Une signature ici.
5: La cabine, elle active directement, là?
3: La cabine n'est pas encore active, mais vous allez avoir la carte téléphone à 1€ arrivant. Vous allez pouvoir prévenir votre famille.
6: Alors là, vous avez les choses en cellule. On fait toujours un pré-état des lieux, on sait ce qu'il y a. Et je vais repasser dans l'après-midi, on vérifiera ensemble.
7: Sonia, je l'ai croisée par hasard un jour où je suivais le chariot de la cantine à travers une coursive. Je lui ai demandé si elle voulait me parler et je suis entrée dans sa cellule. Elles étaient deux. Un lit superposé, les toilettes apparentes. J'ai jeté un œil à la fenêtre où une couverture était roulée tant bien que mal pour tenter d'empêcher l'air glacé d'entrer. Sonia s'est assise sur son lit, moi sur la chaise en plastique.
8: Je pense qu'il n'y a même pas de mots en fait pour décrire, clairement. Quand j'étais au quartier arrivant, Bah, j'entendais la sonnerie de mon téléphone tout. Et je me réveillais, je cherchais mon téléphone, il n'y avait pas mon téléphone. Après, chacun sa situation personnelle et tout, mais vous savez, quand vous arrivez dans un endroit qu'on vous comprend pas. Et ce qui m'a le plus marqué, c'est que les surveillants, en fait, ils essayent pas de... Après, je peux comprendre que c'est leur travail, etc., qu'il faut être un minimum, avoir un cadre, etc., mais quand t'arrives, je pars du principe que t'as besoin d'un minimum d'accompagnement. Et bon, bah, leur solution, ici, c'est quand tu vas pas bien, quand t'es déprimé, c'est des cachetons, des cachetons. Les trucs que tu prends, moi personnellement je les prenais, je dormais toute la journée. Quand j'essayais de sortir, je boitais comme si j'étais bourrée tellement ça t'assomme en fait. Et voilà.
1: Le choc carcéral, c'est d'abord arriver dans ces lieux qui sont souvent épouvantables. Et puis je dirais que la première fois, c'est la peur qui domine. La peur des autres, la peur de ne pas savoir se conduire, de ne pas connaître les règlements, de ne pas connaître les codes.
7: Les prisons se sont dotées de quartiers arrivants pour limiter le choc carcéral et observer les gens avant leur placement en quartier d'hébergement. Dans une prison du Nord, un détenu venait d'entrer. Il avait déjà connu cette prison par le passé, mais au quartier des arrivants, les choses avaient bien changé.
4: Alors, comment ça va ?
9: Bon, ça pourrait aller mieux.
4: Qu'est-ce qui s'est passé ?
9: J'ai loupé un débat contradictoire, donc on révoque une partie de mon sursis, quoi.
4: D'accord. Combien de temps, là ?
9: 5.
4: Moi ?
9: Oui.
4: On s'en va vite. Bon, alors ça a changé. Je t'annonce, matelas au sol.
9: Oh.
4: C'était la bonne nouvelle du jour.
9: Quartier arrivant, pareil ?
4: Quartier arrivant, bâtiment partout.
9: Ah oui ?
4: Ici, vous êtes 75.
9: D'accord.
4: Donc, les problèmes de santé.
9: Oui.
4: Ventoline, c'est de l'asthme ?
9: L'asthme et les poumons bien touchés, comment dire. Ils m'ont pas laissé prendre ma ventoline avec moi, rien du tout, j'ai aucun traitement.
4: Mais
9: ben, l'ordonnance, elle est chez moi, j'ai rien pu prendre.
4: Non, mais je suis d'accord, mais je verrai que les agents, ils vont appeler voir si on peut pas en avoir une. D'autres questions ?
9: Non, pas pour moi, non.
4: Bah, c'est good.
9: Eh ben, parfait.
4: Bonne fin de journée.
9: Pareillement.
4: Et si pour la ventoline, vous le dites aux surveillants ?
7: Karim, lui, a passé plus de 10 ans en prison. Il est dans un établissement pour les longues peines. Il a quitté la maison d'arrêt surpeuplée depuis longtemps. Mais quand je lui parle de son arrivée, il n'a aucune hésitation. Chaque image et chaque sensation lui reviennent, comme si c'était hier. Un peu aussi, comme si le temps s'était arrêté ce jour-là.
10: En fait, tout est fait pour déstabiliser les personnes. Pour ça, on peut le dire avec le recul. On s'en rend pas bien compte parce qu'on pense tellement à plein d'autres choses qu'on oublie les conditions de détention, finalement. Très humide, très froid, du bruit. Moi, ce qui m'a vraiment frappé, c'est la lumière et le bruit. Vraiment, vraiment, vraiment. Là, j'arrive, il est 4h du matin où je suis tombé sur une équipe. Alors, ça peut paraître étrange ce que je vais dire, mais hyper bienveillante, en fait. Humaine. Hyper calme, hyper posé, ça m'a rassuré un peu, même si l'endroit, je l'ai trouvé effrayant. Et j'ai cette image, au fait, quand je rentre dans la division, ce qu'on appelle communément la division, où il y a toutes les cellules, où j'ai une image de film, au fait. Et je me dis, ouais, je vais, ça y est, je suis en prison, en fait. Et je commence à prendre la mesure, en fait, du basculement. Je me suis retrouvé dans une cellule, pour la première fois de ma vie, seul, face à moi-même. J'ai peut-être fermé les yeux pendant une heure ou deux. Et puis bah, là-dessus, 7h du matin, donc réveil, il fallait être debout pour donner son bol, pour avoir un peu d'eau chaude, parce qu'il n'y avait pas d'eau chaude en cellule. Donc je ne comprenais pas, en fait. Moi, machinalement, je suis resté assis sur mon lit, comme là, devant vous. Et le surveillant m'a regardé, l'air... en se disant, mais qu'est-ce qu'il fout, celui-là Mais c'est pour vous dire que quand vous passez d'un monde qui est normal, et il y a cette espèce de bascule, où vous retrouvez de l'autre côté de la barrière, et c'est d'une violence incroyable. Et vous vous sentez tout petit. Moi, c'est vraiment le sentiment que j'ai eu. suis passé en cour d'assises. J'ai été condamné à 25 années de réclusion criminelle. On est considéré comme des monstres, on est considéré comme... Et ce qui est en soi normal au vu des faits qu'on commet, c'est toute société dans laquelle il y a un cadre, il y a des lois, il faut les respecter, et c'est normal qu'il y ait une sanction. J'ai aucun problème avec ça. Paradoxalement, ce qui me peine encore aujourd'hui, malgré ma 12e année d'incarcération, c'est le fait qu'on m'ait retiré la particule du monsieur, qu'on vous appelle par votre nom de famille. Moi, c'est quelque chose qui me touche énormément, parce que ça rend... Les gens sous-estiment ce paramètre, mais ça dit quelque chose. En fait, c'est au-delà de la peine qu'on vous inflige, c'est vraiment le statut, limite le statut social qu'on vous retire. Et le statut social, j'entends par là le statut du citoyen, de la personne qui vote, de la perte de cette particule m'a énormément déstabilisé.
5: Le doux bruit des clés.
1: Le CGLPL est très attentif aux conditions dans lesquelles les personnes passent ces premiers jours. En effet, une part importante des suicides et des tentatives de suicide en prison surviennent à ce moment-là. En psychiatrie aussi, le choc de l'arrivée existe. D'ailleurs, on pourrait parler communément et en général d'un choc de l'enfermement.
11: C'est le centre de santé mentale. Ici, c'est la partie plutôt sociothérapie avec les locaux d'activité. Et puis ensuite, il y a deux zones avec deux unités de soins. C'est admission et soins sans consentement. Voilà.
1: À l'hôpital psychiatrique ne se trouvent pas seulement celles et ceux qui ont choisi d'y aller, mais aussi des patients en soins sans consentement, c'est-à-dire sur décision du préfet ou à la demande d'un tiers, un proche ou la famille.
7: Madame la contrôleuse générale, un soir, deux ambulanciers sont venus me chercher pour procéder à une hospitalisation sous contrainte. J'ai été transférée aux urgences, puis à l'hôpital. Personne ne m'a jamais informée que j'étais dans une unité fermée en psychiatrie. Faute de place, j'ai été installée dans une cellule d'isolement avec un confort plus que rudimentaire et des conditions que j'estime dégradantes. Un psychiatre a ensuite demandé mon transfert dans une unité ouverte dans laquelle je me trouve actuellement. La possibilité de me connecter à Internet et d'échanger avec mes proches m'a permis de prendre connaissance de mes droits, dont je n'ai toujours pas été officiellement informée au moment où j'écris ces lignes.
1: La plupart des patients passent par les services des urgences, que tout le monde connaît et qui font malheureusement de plus en plus froid dans le dos. Le CGLPL observe que de nombreux services d'urgence générale ne sont absolument pas adaptés aux patients atteints de troubles psychiatriques.
8: Je pense que c'est des traumatismes réguliers, répétés.
1: Julie est infirmière en psychiatrie.
8: Enfin, moi, ce débordement, je pourrais pas le vivre, clairement. Et franchement, les collègues des urgences, bravo hein, à tous ceux qui continuent et qui peuvent continuer. Mais j'espère surtout que ça va arrêter de fonctionner de cette façon-là. Nous, les patients, nous parlent très peu des urgences. C'est une espèce de sas où tout d'un coup, la vie s'est arrêtée. Parce qu'en fait, le but du jeu, c'est de vite en sortir. Donc, une fois qu'ils en sont sortis, le sas s'est ouvert. Et là, du coup, on peut recommencer à envisager autre chose. Mais je pense que nos patients n'envisagent pas grand-chose sur le lieu des urgences et sur ce temps-là. L'urgence, c'est l'incertitude.
7: Voilà une incertitude que Jean a connue il y a quelques années. À l'époque, il ne connaît pas encore sa maladie. Un jour de crise, il se rend de lui-même aux urgences.
12: La première chose qu'on fait, c'est qu'on vous demande de vous déshabiller complètement. On vous passe une chemise d'hôpital blanche et on vient vous sangler sur un brancard. Et je dis bien vous sangler jambes, torse et bras, pour qu'on puisse pas... Alors que j'étais ni violent, ni dangereux, ni... Déjà là, on commence à avoir un gros choc. Un gros choc, parce qu'on s'attend pas à ça. On sent qu'on commence à être dépossédé de soi-même, dépossédé de tout moyen de réagir, d'agir ou de faire valoir ses droits. Et on comprend qu'il se passe quelque chose qui va vous amener vers un mode d'existence que vous n'avez jamais connu.
7: Comme il dit, à partir de ce moment-là, pour la première fois de sa vie, il a brutalement perdu le droit de décider pour lui-même.
12: Pourquoi attaché ? Moi, j'étais arrivé en métro, en marchant.
1: L'usage des moyens de contrainte pour les patients, les contrôleurs l'observent dans de très nombreux services d'urgence. Ça consiste à attacher quelqu'un à un lit, aux poignets, aux chevilles et au ventre. On parle alors de contention 5 points. Je crois que c'est la pire des atteintes à la liberté.
7: Bonjour Madame Simoneau. Je suis cadre de santé et j'ai été confrontée à ce qui me semble une pratique abusive et systématique du recours à la contention mécanique. En effet, les patients hospitalisés sous contrainte sont systématiquement attachés lors de leur trajet en ambulance. Lors d'une garde de nuit, je suis présent à l'arrivée d'une patiente des urgences. Rien n'indique un risque auto- ou hétéro-agressif. Elle est tendue sur le plan psychique car elle ne souhaitait pas être hospitalisée. Rien, à mon sens, qui justifiait la mise en place de contention. Je me dis que même si elle avait été agitée, cela n'aurait pas été un motif non plus. Mais passons. Depuis cette année, le médecin aux urgences prescrit la contention lors du trajet. Sûrement pour se couvrir sur le plan médico-légal. Mais comment justifier une telle pratique ?
1: Revenons au cas de Jean, qui quitte les urgences pour l'hôpital psychiatrique de secteur. Il était passé devant des dizaines de fois, sans douter que derrière la grille se trouvait cet immense bâtiment. Et pourtant...
12: L'ambulance s'arrête en double file au milieu de la circulation et des piétons. On vous sort sur votre brancard ficelé comme une saucisse devant tout le monde. Quand on est déjà... On se sent très agressé par ce qui arrive. C'est une humiliation en plus qui finit par vraiment vous mettre dans un état d'esprit qui est celui de la méfiance. Donc c'était le soir, on m'a accompagné au fond d'un long couloir en passant une première grille. Les pompiers ont appelé le personnel d'accueil qui, avec un grand bruit de clés, ont ouvert les grilles métalliques qui rappellent des bruits de centres pénitentiaires qu'on a tous vus dans des films. J'ai été ensuite amené dans le service où je devais être, où je devais passer les trois prochaines semaines. C'était une petite pièce, dénuée de tout, puisqu'il y avait un lit fixe, il n'y avait pas de chaise, pas de table. Et là, j'en ai perdu les mots, quoi. Je ne pouvais plus rien dire. L'infirmière était repartie en m'enfermant dans la pièce. Je me rendais compte que j'avais été enfermé dans une cellule et que je ne pouvais absolument communiquer avec personne, parler à personne. La seule chose que j'ai commencé à entendre à ce moment-là, c'était des bruits étranges dans les chambres voisines. Des bruits de râles, de cris, de... Nul besoin de dire que je n'ai pas dormi cette première nuit.
1: Il reste seul. Les repas lui sont servis dans sa chambre. La seule chose autorisée le lendemain de son arrivée, c'est de se rendre dans le couloir du service pour recevoir son traitement. Des médicaments dont il ne connaît ni le nom, ni la fonction, ni même les effets. Il doit tirer la langue pour montrer qu'il les prend bien. Jean a basculé dans un monde inconnu. Il s'est senti maltraité. Il n'en veut pas tant au personnel soignant, qui travaille, selon ses mots, avec des bouts de ficelle, mais plutôt à ce système déshumanisant qui l'a empêché de s'exprimer à son arrivée.
12: Alors, au niveau de l'environnement, je pense qu'il y a un très gros problème sur la manière dont ils sont conçus. Moi, je suis architecte, je passe mon temps depuis toujours à réfléchir à l'importance des lieux sur le psychisme, sur la qualité de la vie, sur la lumière, sur le confort, la sécurité, sur plein de choses. Et ces lieux-là ne sont pas pensés comme ça. Ils sont pensés comme des machines à accueillir des gens, à les mettre dans des cellules, à les faire repartir si possible, aussi vite que possible, ou à les garder là en ayant le minimum de problèmes avec eux. Mais il n'y a pas de notion de convivialité, il n'y a pas de notion d'intimité qui permette de se sentir dans un cocon ou à l'abri, ou écouter en tout cas.
7: À bord du camion de service où il travaille, on a discuté de tout ça avec Benjamin. Il est infirmier en psychiatrie lui aussi.
13: Souvent, les soignants, ils ont peur de parler aux personnes qui font ces contrôles-là parce qu'ils ont peur d'être jugés. Or, moi, je sais, enfin, je pense pas, j'ai jamais vu de malveillance de la part des soignants. Le soignant qui s'engage dans cette voie-là, aussi bien en soins somatiques que psychiatriques, il s'y engage pas juste en se disant « je vais me faire plaisir » parce que c'est épuisant, c'est un peu complexe des fois. Eh ben, j'ai jamais vu de la malveillance dirigée contre les patients. Mais par contre, ce que j'ai vu, c'est que j'ai vu des soignants souffrir, moi le premier, de provoquer de la malveillance. Enfin, parce que d'être potentiellement malveillant, c'est dur à dire, mais d'être potentiellement malveillant envers des patients, parce que les prises en charge qu'on nous imposait n'étaient pas adaptées. Alors oui, et du coup, ils prennent extrêmement mal le fait qu'on vienne les juger sur les restrictions de liberté qu'ils imposent à leurs patients parfois, parce que ce ne sont pas des restrictions de liberté qu'eux-mêmes ont choisies. De la limitation de liberté, il y en a, mais je pense qu'elle est beaucoup plus souvent
14: contrainte à cause des modes de fonctionnement hospitaliers qui sont souvent en procédure dégradée. Et il y a énormément de procédures dégradées partout et c'est ça qui amène de la restriction.
1: Le manque de moyens matériels et humains, c'est un drame que l'on constate sans cesse au CGLPL et notamment en psychiatrie qui connaît une crise alarmante. Mais au-delà, il faut parfois aussi s'interroger sur les pratiques professionnelles et les cultures de service. Une institution peut maltraiter, presque sans s'en rendre compte, souvent parce qu'elle a toujours fonctionné comme ça. Et c'est bien là l'intérêt des regards extérieurs, en particulier sur les premiers jours.
15: Appel à toutes les unités. Je répète, appel à toutes les unités. Préparez-vous pour les repas. N'oubliez pas vos cartes pour la prise de médicaments.
7: Dans les centres de rétention administrative, aussi appelés CRA, sont enfermés les étrangers en situation irrégulière sous le coup d'une mesure d'éloignement, comme la fameuse OQTF. Les CRA ressemblent à des prisons, en version rétrécie. Les retenus attendent leur expulsion et peuvent rester enfermés jusqu'à 3 mois.
1: La particularité d'une arrivée en CRA, encore plus qu'ailleurs, ce sont les délais extrêmement courts pour contester son enfermement. Faut agir vite. Il y a un accompagnement juridique des associations. Elles informent les retenus et les aident dans leur démarche.
16: Bonjour, dis-moi, vous travaillez avec eux ou pas ?
7: Pour moi, cette phrase, lancée à travers les grilles, elle veut tout dire. Elle dit l'importance, quand on est enfermé, de pouvoir parler à un tiers indépendant. J'ai rejoint Franck dans son unité de vie. Il est allé chercher son dossier de demande d'asile et on s'est installé dans la toute petite cour.
16: C'est marqué décision des réservabilité d'une demande d'asile en rétention. Et directeur général de l'Office France des protections des réfugiés et apartheid, c'est ça. Vu l'article 531 suivant, c'est pas toujours lire tout ça.
8: On essaye un peu de comprendre tout ce qui s'est passé avant qu'ils arrivent ici.
7: Solène est responsable de l'association d'aide juridique d'un CRA.
8: On leur explique la procédure qui va se passer pour eux ici. Et là, c'est donc les droits au recours, d'être présenté devant un juge.
16: La demande d'asile présente est en date du 4-03-25 est irrécevable pour le motif suivant.
8: Le juge administratif, il va statuer vraiment sur l'obligation de quitter le territoire. Et le tribunal judiciaire, le JLD, est en charge de la question du placement et donc de la prolongation ou non de la rétention. Ça fait quand même beaucoup d'informations la première fois. Il y a beaucoup de décisions à prendre assez rapidement. Je pense que c'est là où la question de l'enfermement, elle est primordiale, parce que faut aussi, en termes d'empathie, comprendre que ouais, quelqu'un arrive et en fait, il est bombardé d'informations dans une situation de détresse quand même, de peur. Et il y a aussi la question logique de peut-être la méfiance. C'est vrai qu'on a pour pratique quand même de bien rappeler que c'est confidentiel et qu'on ne travaille pas avec la police. Mais je me mets à la place d'une personne qui arrive dans ce centre, qui nous voit intégrés dans les locaux. C'est quelque chose qu'on rappelle et qu'on rappelle et qu'on rappelle et qui devient clair dans la tête des gens parfois longtemps après. Et en fait, c'est vrai que là, dans ces cas-là, on est hors délai, quoi. C'est très déshumanisant, une mesure d'éloignement, toute la procédure avec la préfecture, le placement en garde à vue, l'arrivée en centre de rétention, l'enfermement ici, enfin voilà, c'est très déshumanisant, en fait.
15: Unité 1, 2, 3, 4, 5, 6 et 7.
1: Quels que soient les motifs d'enfermement, la question de la dignité humaine et du respect des droits, dont celui d'être informé sur le fonctionnement du lieu, se pose avec force dans ce passage du dehors au dedans. Dans le prochain épisode, nous irons voir de plus près ce qui se passe entre les quatre murs d'une cellule de prison.
7: Vous y croiserez un jeune homme gêné de voir chaque soir un autre dormir par terre, des détenus qui se renseignent et s'indignent, des professionnels qui témoignent devant les plus hautes instances de l'État, des femmes qui s'organisent, d'autres qui écrivent, un homme qui découvre les grands philosophes et aussi un bébé.
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0: Oui, j'écoute.
1: Allô?
0: Oui, j'écoute.
1: Oui, j'ai mal à ma tête, j'ai la tête qui tourne. La fermière, elle m'a pas donné de cachet. Je peux rien faire, je pourrais pas dormir ce soir.
0: Et tu as quoi, du coup?
1: Ben, j'ai mal à la tête, j'ai la tête qui tourne. Dès que je me lève, j'ai la tête qui tourne. Et quand je m'allonge, c'est encore pire.
0: Et tu as pris des cachets?
1: Ben là, j'ai pris un cachet pour la tête, mais ça fait pas effet, ça fait rien du tout, hein.
0: Et t'es tout seul en cellule?
1: Non, non, je suis avec mon codétenu, mais ça va pas. Si je me réveille la nuit, ça va l'empêcher de dormir, ça va pas. Et moi, je peux pas rester, je tremble, je perds l'équilibre. J'ai pas envie de dormir, j'arrive pas, ça va pas.
0: Là, c'est de l'angoisse. Ouais.
2: La prison ne remplit plus son travail de réinsertion, si vous voulez. Ça marche pas, il y a un problème dans la machine.
3: On peut pas comprendre tant qu'on l'a pas vécu, en fait.
4: J'écris dans cette cellule en face de la jungle, c'est le cirque. Il n'y a pas de réseau, ils veulent nous éteindre, nous broyer avec leur brouilleur, c'est bruyant. Dans cette grotte, c'est le but.
5: Les Enfermés, un podcast du contrôleur général des lieux de privation de liberté. Deuxième épisode, entre quatre murs. Alors ça y est, la porte s'est fermée derrière nous et on se retrouve entre quatre murs.
6: La privation de liberté d'aller et venir est bien différente d'un lieu à l'autre. Dans les centres de rétention pour les étrangers, il y a ce qu'on appelle les zones de vie. Chambres, salles d'eau, réfectoires, étroites cours de promenade, où les retenus vivent en huis clos. Les chambres dont les portes ne se ferment pas de l'intérieur se transforment en zones de peur, chacun redoutant l'intrusion des autres.
5: Les patients en soins sous contrainte peuvent déambuler hors de leur chambre. Mais attention, pas partout et pas tous. Bien souvent, leur sortie du service est restreinte, voire interdite dans certains hôpitaux.
6: La cellule de prison demeure l'endroit où le corps est enfermé le plus longtemps et le plus étroitement. Il existe différents types de prisons. Et plus ou moins de liberté d'aller et venir au sein de la détention. En maison d'arrêt, où sont incarcérés 70% des prisonniers, le principe est que les détenus sont enfermés dans leurs cellules en permanence.
5: On y trouve des détenus provisoires qui attendent leur jugement, on y trouve les plus courtes peines, moins de 2 ans, et aussi ceux qui attendent parfois plusieurs années leur affectation dans un établissement pour de plus longues peines, que sont les centres de détention et les maisons centrales. En maison d'arrêt, les surveillants viennent ouvrir pour la promenade, parfois une activité ou un rendez-vous. Sinon, inlassablement, ce sont les 9 mètres carrés. Et surtout, dans l'immense majorité des cas, entre ces quatre murs s'entassent plusieurs personnes. C'est pour cette raison qu'exceptionnellement, nous passons cet épisode uniquement en prison. Je voulais absolument vous faire entendre ces cellules et ce qu'en disent leurs occupants.
6: Dans le premier épisode, un détenu venait d'arriver dans un quartier occupé par 75 personnes pour 50 lits. La surpopulation carcérale gangrène en 2025 l'intégralité des maisons d'arrêt françaises, occupées en moyenne à 165%. 58 000 personnes pour 35 000 places. C'est déjà totalement anormal, mais en plus, l'effectif des agents pénitentiaires ou médicaux est calculé sur la base des places théoriques, sans jamais s'adapter à l'occupation réelle. Le droit à l'encellulement individuel est prévu par la loi depuis plus de 2 siècles, mais l'application de cette loi est sans cesse reportée par le jeu des moratoires. À la période du montage de ce podcast, à l'été 2025, le nombre de matelas installés au sol avait explosé. C'est-à-dire un troisième ou un quatrième matelas dans une cellule construite pour une seule personne, mais finalement meublée pour en héberger deux. 5700 matelas au sol contre 3300 un an plus tôt.
7: Mais là, c'est la première fois que depuis 3 ans que je suis en cellule avec une troisième personne. Depuis vendredi dernier, ils nous ont amené un troisième co-détenu. Ouais, depuis, on se sert en cellule et on ne peut pas tous bouger à chaque fois. Et lui, il va mettre son lit, tu vois, quand il va mettre son lit dans le sol, au sol, et ben, je ne pourrais plus bouger dans la cellule. Je serais obligé de monter dans mon lit. À partir de quoi, 21h? Après, ben, je regarde un film et après, peut-être, je m'endors. Jusqu'à 3-4 heures. J'arrive pas à faire toutes mes nuits, du coup, je me réveille souvent tôt. Et après, je suis obligé, je suis coincé dans mon lit. jusqu'à ce qu'il se réveille. Des fois, il se réveille à midi, des fois 10 heures, mais bon, c'est rare. C'est pas très, très respectueux. Moi, limite, dans ma tête, je me dis, depuis 2-3 jours, je vais lui laisser mon lit du haut et je vais dormir par terre, mais bon, j'espère qu'ils vont le monter avant. Mais bon, apparemment, là, il a parlé avec le chef du bâtiment et il veut pas le faire monter. Apparemment, impossible, pas de place. Donc, compliqué. On verra bien comment ça se passe.
5: L'un de nous, au CGLPL, a fait remarquer qu'il ne viendrait à l'idée de personne de faire monter 8 êtres humains dans un ascenseur prévu pour 4. Mais qu'en prison, cela ne semblait gêner ni le gouvernement, ni les magistrats, qui continuent à y expédier beaucoup de monde, et de plus en plus longtemps.
8: Ce qui prouve qu'en période d'inflation, on est à la recherche de bonnes affaires, mais aussi...
9: Moi, je regarde les infos. Si j'ai regardé les infos, et depuis septembre, la prison française, elle a battu un record. C'est-à-dire, peut-être, il y a 50 000 places. Sur 50 000 places, il y a plus de 75 000 détenus. Donc, comme elle est surcraquée, les gardiens, c'est pas de leur faute. Eux aussi, ils ont la pression, ils sont en pagaille. Les prisonniers sont en pagaille. Même le chef aussi est en pagaille. Et ils savent très bien que la prison, elle est surcraquée. Personnellement, moi, je dis quoi ? Je dis Dieu merci un peu, parce que vas-y, il y a des cellules, c'est encore pire. Genre, nous, on est propre. C'est-à-dire ça que on n'a même pas besoin de se concerter. Tac, lui, il balaye. Moi, je lave la vaisselle. Lui, il lave la douche. On lave les affaires et tout. Mais il y a des autres personnes, c'est dur. Ça se voit, c'est dur. Ils sont avec des gens bizarres. Ils sont avec des gens qui ont besoin d'aide psychologiquement. C'est-à-dire, il y a des gens qui dorment pas. Ils sont là, ils dorment avec quoi ? Ils dorment avec un couteau. Pourquoi ? Parce qu'il y a des fous. Un œil fermé, un œil ouvert.
6: Parmi toutes les cellules où nous sommes passés pendant la réalisation de ce documentaire, il y en a une dans laquelle je voulais vous emmener. Elle ressemblait à beaucoup d'autres, mais je ne sais pas pourquoi, celle-là m'a marquée. Peut-être parce qu'affiché au mur décrépit, il y avait un planning des tâches ménagères avec les 5 prénoms des occupantes de la cellule. Une colocation de fortune de 5 femmes enfermées ensemble.
10: Ça, c'est des bons de cantine, ça.
11: Des bons de cantine.
10: C'est des bons comme ça que tu roules, en fait. Tu les roules, ça fait des trucs et tu... Enfin, ça fait des... Tu plies et tu mets dans les trous.
11: Tu rentres dans les trous pour boucher justement l'air.
10: Pour pas que le froid rentre. Pour pas qu'on est là, on est comme ça toute la nuit.
12: Il y a des trous, de toute façon, c'est là.
13: Est-ce que ça marche ou est-ce que vous avez froid ?
10: Ça marche entre guillemets, mais on a toujours froid.
12: Non, là, il y a un peu de chauffage, il faut être...
10: Oui, là, ils ont mis du chauffage.
12: Il n'y avait pas du tout de chauffage. On parlait, on avait la... On parlait, on avait la fumée qui sortait. Mais après, comme on est 5 dans la cellule, il y a aussi le fait qu'on soit 5, ça a la chaleur, voilà, exactement. Niveau conditions, les cellules, elles sont vieilles, elles sont pas isolées. Et ça, c'est de l'amiante, le sol. Il y a des trous aux fenêtres, les fenêtres, elles sont cassées, les aérations, elles sont pleines de moisissures. La douche, c'est la même chose, elles ont beau nettoyer, c'est pas nettoyé comme il faut. Et la nuit, si on fait un malaise, y a rien. Il n'y a pas de bouton d'urgence, il n'y a rien du tout. On est obligé soit de hurler, soit de taper dans les portes. Et même quand on tape et qu'on hurle, personne ne vient. Ça dure des heures et des heures.
10: Sinon, quand on tape, on se mange des CRI, donc contrôle le compte rendu d'incident, je ne sais pas quoi. Ou sinon, oui, il ne faut pas taper, il faut mettre un drapeau. C'est un papier que tu glisses dans la porte pour que la servante voit que tu appelles. Mais si la personne décède, on fait comment en fait ?
12: Il faudrait juste mettre, ne serait-ce qu'un tout petit bouton d'urgence, exactement comme il y a au quartier arrivant, ou un bouton d'urgence où tu appuies, ou vraiment quand il y a une vraie, vraie urgence, qu'il y ait quelqu'un qui vienne. Mais bon, après ça, la privation de liberté, elle l'est, mais après, on est comme des animaux, quoi. On essaye de te pousser à devenir un animal. Mais après, quand tu vas le devenir, on va se demander pourquoi tu l'es devenu.
14: Thank you.

0: Ces quatre murs ont inspiré à Sandrine ce texte qu'elle m'a lu dans sa cellule.
1: Premier choc, l'arrivée dans votre cellule. Elle est petite et vous dites que c'est là que je vais passer un moment de ma vie. Le bruit de la clé dans la serrure, celui du loqueton, le bip du téléphone, le cri des surveillants dans les couloirs.
2: Oui, deux minutes.
1: La nuit, entend le désespoir de certains dans leur cellule. Tous ces bruits font qu'au bout d'un moment, on s'y habitue. Mais cela les étrase dans le cerveau. Nous sommes ici que de passage. Une cellule, en fait, c'est vraiment mon intimité à moi. Voilà, c'est le seul moment où on est tranquille. Alors, quand on est à deux, c'est un peu plus compliqué. Des fois, vous m'avez quelqu'un qui ne parle pas la même langue que vous. Donc, il y a un problème de langage, d'incompréhension, de culture. C'est très délicat, ça fait beaucoup de problèmes. Et puis, le problème tout court, la télécommande. Qu'est-ce qu'on regarde comme programme? Ben alors, il y en a avec qui ça passe, il y en a avec qui ça passe pas.
3: En 2019, progressivement, les prisons ont abandonné les cabines téléphoniques des coursives et des cours de promenade pour installer des téléphones fixes en cellule. Un peu comme à l'extérieur, mais dans les années 70.
1: Alors c'est bien, et dans un autre sens, c'est moins bien parce que vous êtes à deux. Bah, des fois, il y a des communications que vous n'avez pas envie spécialement que la personne à l'entendre. Parce que bah, c'est votre famille, ça peut être l'avocat, ça là. Bah, en général, quand on est en cellule, on essaye de partager un peu pas mal de choses. On parle un peu de sa vie, on parle un peu de sa famille. Mais après, selon des filles avec qui vous n'avez pas envie de partager quelque chose. Donc c'est pour ça que moi, quand j'étais en coach, je sortais jamais en promenade. J'attendais qu'elle sorte en promenade et je faisais mes appels le matin. J'étais sûre d'avoir les gens et de pouvoir parler tranquillement.
3: La surpopulation gangrène l'ensemble des droits fondamentaux, dénature le sens de la peine. Elle est également le berceau de violences de plus en plus graves. Un vrai fléau qui dérive dangereusement vers les centres de détention et les maisons centrales où l'encellulement individuel a toujours été scrupuleusement respecté, contrairement aux maisons d'arrêt. L'autre jour, un détenu m'a écrit ceci.
4: Les informations internes rapportent que les cellules du centre de détention pour longue peine vont être doublées. Je trouve ça scandaleux et je vous remonte l'information. Ici, tout le monde proteste, surveillants compris, car apparemment ça va arriver. Ont-ils le droit ? Que pouvez-vous faire ?
3: Au cours des trois dernières années, j'ai réuni des organisations travaillant pour et sur la prison autour de l'épineuse question de la surpopulation carcérale. Il s'agissait d'échanger nos points de vue et de porter un discours commun devant les pouvoirs publics. Avec les porte-paroles de ces 27 organisations, nous avons été reçus par la Commission des lois de l'Assemblée nationale le 2 juillet 2025. Nous demandions l'inscription dans la loi d'un mécanisme de régulation carcérale national et contraignant.
5: Depuis 2021, il y a plus environ 5000 détenus par an.
3: Yvan Gombert, secrétaire national du syndicat FO Direction.
5: C'est pas normal qu'on ait cette augmentation complètement atypique par rapport à ce qu'on a connu depuis 1980. Il y a un dysfonctionnement évident. Et plus 5000 pour nous, c'est une bombe. Voilà. Et on vous aura averti.
3: Estelle Caro, secrétaire générale du SNEPAP, syndicat national de l'ensemble des personnels de l'administration pénitentiaire.
6: Le personnel pénitentiaire est en sous-effectif. Il manque 6000 surveillants et plus de 1200 agents dans les SPIP, tout corps confondu. La perte de sens du métier devient croissante, avec des personnels épuisés, ayant un sentiment d'abandon par les pouvoirs publics.
7: Juliette Viard-Gaudin pour Emmaüs France.
8: Le 10 octobre 2024, au Beaumet, Robin Cotta, un jeune homme, suppliait depuis des jours qu'on le change de cellule, car il était terrorisé par son codétenu qu'il disait « fou ». Faute de place, il n'a pu être transféré. Son codétenu a cassé une tasse et l'a égorgé. Il est le cinquième en quelques mois.
3: Cécile Delazari, vice-présidente de l'Association nationale des juges de l'application des peines.
9: Il faut un taux d'occupation qui permette, là encore, des intervenants et un accès à ces intervenants qui permettent de traiter ces causes de la délinquance. Pour que quand ces détenus vont sortir, comme 99% d'entre eux vont sortir, on ne soit pas juste sur un aspect punitif, mais qu'on ait aussi réfléchi à traiter les causes de la délinquance. Et que notre société, du coup, soit sûre.
3: Prune Missoff, chargée de plaidoyer à l'Observatoire international des prisons.
10: La surpopulation carcérale peut être abordée comme une problématique pragmatique et non seulement politique, et ça a été le cas au Royaume-Uni. Ils ont demandé la libération anticipée de milliers de personnes détenues. On aurait pu penser que la situation était bien plus dramatique qu'en France, absolument pas. Le Royaume-Uni risquait, sous quelques semaines, d'atteindre 100% d'occupation de ses prisons. On est dans une telle situation aujourd'hui qu'on ne peut plus se permettre de miser sur des dispositifs qui pourraient faire baisser la pression. La situation est trop explosive pour être dans des hypothèses. Il n'y a qu'une seule solution envisageable, c'est la mise en place d'un mécanisme de régulation carcérale qui soit à la fois national et contraignant.
3: Ce jour-là, le président de la commission des lois s'est engagé à présenter une proposition de loi en ce sens. Un début de victoire dans cet immense marasme.
7: C'est quelque chose de connu en prison. Il faut bien s'évader dans sa tête. Quand j'ai rencontré Brahim, il venait de passer de très longues années en maison d'arrêt surpeuplée. Il m'a raconté comment c'était. La proximité, les hiérarchies qui se créent, la débrouille, les techniques qui permettent de discuter et d'échanger avec la cellule d'à côté. Un petit trou dans le mur, qu'on colmate avec un torchon. Ça m'a fait penser au comte de Monte Cristo.
11: Je n'ai pas lu ce livre, moi. On m'a fortement conseillé de le lire. Il faisait ça aussi ? Ah, voilà. Moi, je lis depuis très peu de temps. Vous savez, quand vous savez que vous partez pour une grosse peine, vous n'avez pas beaucoup de choix. C'est soit vous vous mettez dans les cachetons et vous vous laissez aller par le système, manger par le système, ou soit vous vous battez. Et j'ai décidé de me battre et de faire tout ce que je n'avais pas le temps de faire dehors. Donc j'ai repris des études et j'ai commencé à lire des livres de philosophie. J'ai commencé à lire du Nietzsche, du Freud, de la métaphysique de Descartes. Je voulais savoir pourquoi les gens ils parlaient autant de ces personnes-là. Et après j'ai passé un concours de philo, ça je me suis régalé. C'était la session de « Le rôle de la justice est-il de punir ?» Pourquoi j'ai voulu faire ce concours de philo ? Donc c'est parce que j'avais besoin de m'exprimer sur ce papier par rapport à certaines injustices. C'est ça que je veux en fait. C'est même pas pour les grâces ça. C'est pour moi en fait. Pour être quelqu'un. Parce que le savoir est une arme. Je sais pas qui c'est qui a inventé ça, mais c'est réel. C'est la plus grosse arme, c'est le savoir. Et après, ben voilà, c'est pour ça que j'ai voulu lire, apprendre. Et jusqu'au jour où on m'ouvre la porte pour travailler. Et en attendant, ben, je me débrouille.
3: Dans les établissements pour longue peine, les détenus sont, pour l'instant encore, seuls en cellule. La vie s'organise dans ce petit espace, parfois le même pendant des décennies. La cellule est un chez-soi bien précaire, soumis aux regards et aux fouilles du personnel. Mais c'est un chez-soi quand même qu'il est parfois difficile de quitter. Même si cela peut vous sembler très étrange.
11: Et les gens pensent que oui, tu as le moral, tu es bien. Tu crois vraiment qu'un mec, ça fait 11 ans qu'il est en prison, il a le moral. Mais non, c'est juste qu'il fait bonne figure. Voilà, ça n'existe pas. Il faut être fou pour être content. Voilà, moi je suis pas content d'être là, mais je sais ce que j'ai fait. Voilà. Mais la prison, c'est un cauchemar. Même si on vous donne la dernière chénifie, la dernière console, le dernier ordinateur, on est privé de tout. Moi, ça fait 4 ans que je n'ai pas vu mes enfants. Vous êtes privé, vous êtes pieds et mains liés par le système. Alors, dans ce cadre-là, vaut mieux qu'on vous donne un maximum de choses afin de tenir le coup. Voilà, parce que c'est pas un état naturel d'être enfermé. Pour un être humain ou même pour un animal. Voilà, quelqu'un qui a pris perpétuité ou quelqu'un qui a pris 30 ans, il est presque chez lui ici. Ça veut dire qu'il doit avoir un minimum de confort pour pouvoir tenir en prison.
7: En traînant dans les cuisines où sont préparés les repas pour toute la détention, je suis tombée sur Martina. Les détenus qui ont les moyens de cantiner, c'est-à-dire d'acheter des produits dans une sorte d'épicerie interne, se cuisinent des plats dans leurs cellules. Ça paraît évident quand on y pense. L'importance de la nourriture qu'on se fait pour soi.
12: Sì. Io posso fare tutto quello che voglio. J'adore la pasta alla carbonara. Je fais les pâtes fraîches en la cellule. Poi stiro bene, ma qua non abbiamo il palo per stirare, quindi prendo una bottiglia di acqua e stiro bene. Poi, oui, non, c'est pas la même chose, ma c'est bon.
7: Entre quatre murs, il y a parfois des cohabitations inattendues. On y pense peu, mais en France, des femmes sont incarcérées avec leurs enfants.
3: Une mère qui accouche en prison peut être autorisée à garder son bébé jusqu'à ses 18 mois, avec une rallonge de 6 mois parfois accordée. Voir des nourrissons en prison, c'est un non-sens absolu.
13: Donc là, c'est une cellule d'une maman arrivante. Donc il y a le berceau, il y a...
3: Mais c'est aussi le résultat d'un compromis impossible.
13: Je trouve que c'est dur. Je pense que c'est super dur, quoi. 9 mètres carrés avec un bébé. Après, je vis pas le truc, mais en tant que détenue, je pense que c'est très compliqué, une maman et un bébé ici.
7: Estelle est l'une des détenues qui s'occupe de l'entretien du quartier Nursery.
13: Bah avec un enfant, c'est compliqué, même quand on est dans un appartement, dans une vie saine, normale, c'est compliqué. Alors ici, c'est dur. Je pense que c'est pas adapté, quoi.
2: Oui, on va faire un tour.
13: Ben là, ce sont des mamans avec des enfants. Ils sont en train de... Si vous avez des choses à dire, des revendications. Des fois, on n'est pas entendu ici, donc ouais, si tu as des choses à dire...
14: Ben, mon fils, il a un an. C'est un bébé qui, maintenant, il cherche beaucoup, il bouge et tout, il va voir, il va découvrir. Mais je le laisse par terre, il s'ennuie parce qu'il fait un tour, c'est fini. Parce que c'est 9 mètres carrés pour un enfant, comme Mathias, qui a un an. C'est petit, la cellule. Ben, on sort le matin à 9h et on entre en cellule à 10h30 jusqu'à 15h30. Après 15h30 jusqu'à 17h. Il y a des mamans, par exemple, qui ils ont la possibilité, ils ont les familles ici, et fait sortir les bébés. Il y a des mamans, par exemple, qui n'ont pas de famille ici, du coup, ils sont obligés, et les bébés restent tout le temps avec les mamans, les portes sont fermées. Par exemple, l'hiver, il fait très, très, très froid. Il y a les chauffages, OK, mais les chauffages, c'est pas un chauffage qui est tout chaud. Du coup, il fait très froid, les enfants, ils tombent souvent malades, il y a beaucoup de moisissures. Si vous voulez, je peux vous ramener dans ma cellule, vous allez voir. Il y a tellement de moisissures. J'ai fait une demande d'aménagement de peine. J'espère que la juge va accepter mon dossier. Sinon, je serai obligée de donner Mathias à son père. Et moi, partir en détention normale. Si la juge n'accepte pas mon dossier. Je suis contente qu'il part. Parce qu'il va découvrir enfin le monde. Là, j'ai décidé de suivre une psychologue parce que je pense que ça sera très, très, très compliqué pour moi si Mathias y part. Oui.
7: Dans le prochain épisode, quittons la cellule et allons entendre ce qu'il se passe dans les espaces collectifs des lieux de privation de liberté. Vous croiserez des retenues en CRA qui comptent les heures et les pas, le piano de la cafette, des jardins à la lisière de l'hôpital et de la prison, une écrivaine qui avait plutôt l'habitude de se rendre au parloir avocat, des machines à coudre et aussi une poule.
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16: Bonsoir et bienvenue à toutes et tous à l'écoute de Radio Cause Commune. Nous sommes lundi, il est 21h et comme chaque lundi, il se passe des trucs sur Radio Cause Commune. Bon, en vrai, il se passe des trucs tout le temps, hein, mais plus spécifiquement les lundis soirs, puisque mon camarade Brunto et moi-même vous proposons 2 heures d'antenne interactive. Vous pourrez évidemment intervenir hein, dans le cours de cette émission. C'est sous les lapsus de l'actu, c'est l'épisode 124, Patrick. Au moins un truc à fêter ce soir.
17: Bah oui,
16: le 124e épisode de Sous les lapsus de l'actu.
17: Oui, les auditeurs le savent, ils peuvent se féliciter la victoire au tribunal de Sophie Gigot.
16: Aussi, mais tu nous en parleras évidemment. Patrick, dans le cours de cette soirée, on reviendra sur cette séquence électorale. Alors, ces municipales, généralement, tout le monde s'en fout un peu. Là, elle avait quand même, en termes de couverture médiatique, et notamment sur certaines grandes villes de France, un écho un peu particulier. Alors, je dis pas que l'écho médiatique a été positif en termes de traitement de l'information, évidemment. Hein, on aura surtout entendu le PS se plaindre, continuer d'ostraciser la France insoumise. On aura entendu de manière encore plus évidente comment l'union des droites se construit hein, localement. Alors pourquoi c'est important les élections municipales? C'est parce que c'est elle aussi qui détermine l'élection des sénateurs. Et donc c'est pour ça que c'est hyper important pour les forces politiques d'être représentées localement. Et à un an de la présidentielle, c'est d'autant plus important puisque, vous le savez, en France, pour être candidat à l'élection présidentielle, il faut 500 signatures. Et on a vu que certaines formations politiques avaient du mal au fil des élections à réunir ces 500 signatures d'élus. Bon, voilà, c'était l'intérêt aussi. Oui, tu voulais dire un truc.
17: C'est un barrage antidémocratique.
16: Oui,
17: de toute façon,
16: bah,
17: ça a été inventé par Giscard pour notabiliser
16: absolument
17: les candidatures.
16: Absolument.
17: Mais quand même, ma première expérience de lutte politique dans une ville à proximité d'Avignon me fait dire que l'élection municipale a aussi des relents. D'aristocratie dans toujours ce schéma non démocratique. Pourquoi? Parce qu'en fait, je découvre que les bastions, alors là, une des caricatures, c'est Joël Sécaldi-Reynaud, qui peut être sacré princesse pétasse.
16: Dans le 92, plutôt, hein, c'est où? C'est à Levallois, elle ou
17: Plutôt.
16: Ah, plutôt,
17: elle,
16: pardon.
17: C'est plutôt. Alors, elle est maire depuis 2004, mais sa famille, avec son père, tiennent la mairie depuis 60 ans.
16: Ouais. Donc, à la mode Poutine, hein, c'est, il se passe les sièges, quoi.
17: Voilà. Donc, c'est pareil dans le village des Angles où Mélie II prend la suite d'un intermédiaire, d'un intercesseur comme Medvedev était la transition de Poutine et Banino a été la transition entre Mélie I et Mélie II, le temps que le fiston fasse un petit peu ses armes. Donc, c'est une caricature absolue. Et donc, je pense que en y réfléchissant vraiment dans mes tripes, je me suis rendu compte que la façon dont la bourgeoisie veut monopoliser le pouvoir, eh bien, c'est par la détention des mairies. Alors, comme tu le rappelais, parce que ça permet aussi de boucler le système grâce au Sénat, qui a un pouvoir d'obstruction très important dans la Ve République. Et donc, ces maires, pour déjà, on le sait, pour gagner les élections, ils ont besoin de ressources diverses pour arriver là où ils sont. Mais une fois qu'ils sont au pouvoir, ils installent une toile d'araignée de clientélisme, de dépendance, de multiples façons. Et donc, ils peuvent devenir des petits roitelets. Et je pense que la démocratie a fait faillite à ce niveau-là, puisque si on était vraiment dans une démocratie saine, on fonctionnerait avec une loi constitutionnelle qui dirait qu'on peut rester deux mandats, trois mandats, mais pas plus. Et donc du coup, quel est l'intérêt pour un système qui prétend être démocratique de laisser une sorte de liberté totale au niveau local à des mandants de pouvoir voter pour toujours le même mandataire, le même gus pendant des dizaines et des dizaines d'années? Eh bien, parce que le bloc bourgeois, justement, grâce au principe de représentation, peut finalement faire gagner des notables, alors que il suffit qu'il y ait un LFI qui soit nommé quelque part pour que toute la presse se déchaîne, que les lobbies divers et variés lui mettent des bâtons dans les roues, et le type a de fortes chances de pas être élu à l'élection suivante. Tandis que quand on est un notable et qu'on a toutes les entreprises avec soi, on a les banques avec soi, dans ma commune, Banino était un mec qui venait du Crédit Agricole, et que donc du coup on a les réseaux qu'il faut, on a les médias qu'il faut, et et que toute cette synergie finalement est gagnante, eh bien, ça devient indéboulonnable. Et c'est d'autant plus indéboulonnable, et ça je l'ai découvert dans ma chair en perdant, que c'est
16: à plus de 60% en plus, hein, vous êtes fait de laminé.
17: 70%, 70%.
16: Ouais, c'est ça, c'est presque un truc...
17: C'est ouais. presque chinois.
16: Ouais, voilà, j'allais dire.
17: et pourtant, en fait, le mec, il a fonctionné sur que 40% des suffrages exprimés.
16: Oui, bah oui, évidemment, l'abstention n'est absolument pas mise en avant dans le cadre des pseudo-analyses faites par nos rondes serviettes de plateau, là, depuis 24 heures et pendant toute la campagne de second tour.
17: Ouais. Et c'est
16: voilà, mais c'est significatif.
17: C'est le miroir inversé de la notabilité. D'un côté, il y a les notables qui tiennent le truc,

du précipice et la gauche a gagné. Voilà. Donc, on est super content et on va du coup. Alors bien sûr, c'est ironique hein, tout ce que je dis. Moi, je ne peux que depuis hier soir. En plus, j'ai dépouillé, t'imagines, dans mon bureau du 20e. Donc, je ne peux que chier sur tous les castors qui avaient voté France Insoumise, notamment la semaine dernière, et qui, pour un tiers, dans le cadre de cette élection, pour sauver je ne sais quelle gauche à Paris, s'est reporté pour un tiers. Sur la candidature Grégoire, alors que le mec a passé son temps à faire une campagne au centre et qu'il draguait les votes de Pierre-Yves Bournazel, le candidat centriste, et qu'évidemment il a récupéré en masse, tandis que même Dati n'a pas réussi à convaincre son propre camp. Mais bon, en même temps, elle avait une telle faiblesse dans ces dossiers, et on a un tel allié à droite docile que représente le Parti Socialiste, qu'il n'y a aucun intérêt à aller chercher Dati quand Grégoire fera très bien le travail de supplétif de la bourgeoisie parisienne en appliquant évidemment un programme qui ne luttera pas contre les Airbnb, qui au doigt mouillé fera un peu de logement social, mais on rappellera juste que dans le cadre de cette campagne, les 60 000 logements sociaux promis par Grégoire étaient déjà promis par Anne Hidalgo, et que par exemple on continuera d'expulser les sans-papiers mineurs de la gaieté lyrique, puisque Grégoire permettra à des tiers-lieux de les accueillir par ailleurs. Donc voilà, on est vraiment dans un cercle vicieux, mais j'ai quand même envie du coup de leur dédier le morceau d'ouverture, parce que quand même une victoire ça se fête. On va s'écouter Patrick pour débuter cette émission, et puis après on continuera à discourir autour de ces législatives, et puis bien sûr de sujets plus importants à l'international, avec un titre qu'on a écouté il y a quelques semaines et que je trouve bien approprié. C'est Billy Breloc, ex Billy the Kick, c'est la chanteuse, qui nous gratifie de ce titre Paris Antoinette. Alors Emmanuel Grégoire, tu ne nous écoutes pas, et grand bien te fasse, et ce titre est pour toi, et on revient dans quelques minutes. C'est Sous les lapsus de l'actu, épisode 124.

0: Et plus que jamais, ce jingle est vraiment d'actualité. On l'écoute et on arrive.
1: Nous aurons évidemment la planification écologique qui va structurer l'agenda de rentrée. 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
0: Et c'est pas fini, bienvenue à toutes et toutes à l'écoute de Radio Cause Commune, c'est l'épisode 124 de Sous les lapsus de l'actu. Mon camarade Brunto est à mes côtés. Alors on continue un petit peu sur les municipales ou...
3: Oui, d'ailleurs ouais. Ta petite chansonnette là, elle était ouais. Sympa parce
0: bah
3: que
0: oui,
3: elle parlait des petits notables de, oui. Qui se baladent en petite chemisette.
0: Bah voilà, oui,
3: c'était
0: oui.
3: Notre Grégoire en vélo.
0: Oui, alors quand même petit off par rapport à Grégoire qui se met en... Alors déjà moi j'ai trouvé très très intéressant symboliquement le fait que son QG soit la rotonde à Stalingrad, tu vois le petit clin d'œil. Donc c'est la façon de dire moi je suis la rotonde des pauvres, hein, bref. Et du coup la station Vélib en fait elle avait été préparée pour avoir des Vélib qui marchent et surtout dès que t'avais quelqu'un qui voulait chercher un Vélib
3: interdit.
0: En fait ils n'avaient pas le droit, donc en fait pour l'image, en fait pour la petite la petite vidéo, voilà, la station était pleine et en plus Grégoire a bénéficié d'un Vélib qui fonctionnait, donc voilà, c'est
3: mais
0: drôle
3: en tout cas cette histoire de logement social que tu évoquais était quand même assez drôle puisque
0: elle est vraie,
3: les commentateurs
0: hein.
3: sur le plateau il y allait de, alors surtout bien sûr les perdants de Prodati qui disait aujourd'hui il y avait notamment une députée LR qui disait aujourd'hui Paris c'est perdu pour nous, c'est fini pour nous parce que
0: attends je te fais rire, juste fais une parenthèse parce que ça va dans le sens de ce que tu es en train de dire. Le Figaro a carrément lancé un appel à témoins sur ses réseaux pour recueillir la parole des Parisiens qui voulaient l'alternance et qu'ils n'ont pas eu, donc tu vois, et c'était voilà, c'est le Figaro.
3: C'est tragique.
0: Mais oui, c'est tragique,
3: c'est l'alarme de l'émission. Et donc ils se désespèrent, ces pauvres chéris, parce qu'effectivement le logement social, donc il n'y a plus d'êtres humains en fait, c'est pas les classes populaires, c'est pas des gens qui ont une conscience de classe, qui voudraient faire en sorte que effectivement il y ait de meilleures conditions de vie à Paris et qu'il n'y en ait pas, soit pour le Airbnb, soit pour les propriétaires avec du 15 000 euros le mètre carré. Non, c'était le logement social à voter, le logement social est maintenant majoritaire, le logement social à Paris. Donc en fait il y a une abstraction qui participe de la criminalisation.
0: Ouais,
3: de,
0: mais alors
3: de ce
0: ça.
3: Côté rampant. Quoi.
0: Mais oui, mais alors ça, ce que tu dis est d'autant plus exprimé sur les antennes mainstream hein, d'information en continu, puisque au moment où le maire de Saint-Ouen a été élu, on a parlé sur les plateaux d'une surmobilisation des quartiers populaires.
3: Alors
0: genre
3: là,
0: du coup ça m'a fait rire parce qu'il y avait ton
3: ah oui.
0: ton son, c'est exact.
3: Ah oui,
0: on va l'écouter. C'est exactement ça. Et du coup ouais, on va l'écouter. Où est-ce que je
3: parce
0: l'ai
3: que...
0: mis, je sais plus c'est lequel, c'est celui-là, on l'écoute tout de suite.
3: Ouais.
4: Le maire de Saint-Denis. Un noir. Élu au premier tour. Bali Bagayoko. Et la presse française n'était pas vraie pour ça. Vous avez vu tout ce qu'il a pris. Ça faisait même pas une heure qu'il était élu. Ils ont déjà essayé de le mettre dans une sauce. Il a dit oui, Saint-Denis, ville des rois et du peuple vivant. Ils ont dit, il a dit ville des noirs là. Il a dit ville des noirs, on est d'accord, il a dit ville des noirs. Et si c'était encore que les réseaux, les gens de l'extrême droite, mais t'as des journalistes, Apolline Malherbe, elle a interviewé ce maire, elle lui a dit oui, vous avez dit ville des noirs et tout. J'ai vu sur BFM, il y a un journaliste, il lui a lâché que des dingueries. Il a dit, ouais, apparemment vous avez été élu parce qu'il y a eu les cités qui ont survoté. Déjà, j'ai pas compris ça. Les cités ont survoté. Genre, d'habitude, ils votent pas. Comment ça se fait? Ils ont voté. Alors, peut-être qu'ils ont quelqu'un qui leur ressemble pour une fois. Le gars, toujours sa question, elle s'est jamais arrêtée. Il était là, oui, mais apparemment, c'est des dealers qui ont dit aux gens de voter. Il y avait des dealers à la salle des fêtes de la mairie. Et il s'est pas arrêté. Au bout d'un moment, je croyais qu'il allait partir en coup. Oui, apparemment, ce sera boubou pour les policiers. Oui. Apparemment, ce sera plus de médecins, mais des marabouts à Saint-Denis. Mais rebaptiser la ville de Saint-Denis par Mali plus Sancy. Je jure que des dingueries. Mais Apolline Malherbe, elle a fini par revenir sur ce qu'elle a dit. Elle a vu la sauce qu'elle a pris et tout sur le réseau. Donc elle a fait son mea culpa le lendemain. Elle a dit oui, j'ai mal entendu parce que c'était le jour de son élection. Il y avait un brouhaha, il y avait des tam-tams, des... Je m'excuse, je l'ai mal entendu. Je le respecte parce qu'il a gardé son sang-froid. Moi, je voyais ça, j'étais là, allez, bâtard. Et lui, il répondait calmement. Je sais pas si c'est Vane, c'est des Mr. Freeze. Mente. Mais il a un sang-froid de zinzin. Et félicitations à lui, et moi, je le félicite. Mais si j'ai un conseil à donner à ce maire, c'est qu'il prenne pas ses aises tout de suite. Non, non, qu'il déballe pas ses cartons, qu'il attende 3-4 mois. Non, on sait jamais, là, avec ce qui s'est passé récemment, peut-être la CAF, ils peuvent lui retirer sa victoire.
0: Et oui, effectivement, moi aussi, j'ai été particulièrement fasciné par le flegme de ce maire élu au premier tour à Saint-Denis. Après, avec un peu de réflexion, tu te dis simplement que le mec, il a tellement intégré le racisme depuis toujours qu'il a pris l'habitude d'y répondre en fait, mais ouais, voilà,
3: c'est ça, c'est et... ça, et sans doute peut-être quelques petites préparations avec LFI,
0: mais oui bien sûr, non mais là, mais le mec
3: asséné est... des injures effectivement, en répétition, le mec est plateau
0: là, ouais tu sais, genre en mode quand tu te prépares avec avec ton avocat quand t'es du côté de la défense quoi.
3: Ce qui est incroyable, c'est quand même cette haine des médias dominants, de tous ces bourges qui tiennent les crachoirs, qui sont même pas, on peut dire médias dominants, on dira jamais journalistes, ce ne sont pas des journalistes. Ce sont juste des parleurs, des chiens de garde qui occupent effectivement des médias, mais ils ne sont pas des professionnels, ce sont pas des journalistes, ce sont juste des porteurs de l'idéologie dominante, et donc leur haine, elle transpirait partout. Donc et ça c'était
0: et
3: absolument
0: hier,
3: extraordinaire.
0: Hier soir, on entendait quand même hier soir sur CNews Franz-Olivier Gisberg, hein, qui a longtemps dirigé Le Point, a priori, je sais pas ce
3: oui,
0: qu'il
3: la
0: fait maintenant.
3: Pourriture du Figaro.
0: Je sais pas ce qu'il fait de sa vie maintenant, mais dire David Guiraud ayant gagné Roubaix, que la cinquantaine de familles juives à Roubaix allaient devoir quitter la ville. Ça, c'était CNews hier, Franz-Olivier Gisberg. Enfin, c'est un peu du même tonneau que ces interviews à charge du maire de Saint-Denis, où on lui dit, mais il y avait des dealers dans la salle, c'est eux qui vous ont élu, en fait.
3: Oui,
0: de fou, quoi.
3: Oui, non, c'est vraiment, oui, c'est comme dit cet humoriste-là, c'est une dinguerie, et on n'a que ça. C'est-à-dire qu'aujourd'hui, ce sont des caricatures ambulantes, ce sont des fachos sans retenue, et ce sont des menteurs, comme la propagande israélienne, comme la propagande de Trump, comme la propagande de Poutine. C'est tout sauf de la démocratie, ce sont juste des monstres. Et donc là, effectivement, il y avait un assaut contre ce maire de Saint-Denis, notamment quand un journaliste qui l'interviewait lui a dit « Mais pourquoi vous avez parlé de Gaza ?» Pourquoi vous avez parlé de Gaza ? Alors, l'énormité de ce type de critique, c'est que non seulement on peut dire que n'importe quelle commune à l'époque de la Révolution française était perchée dans la stratosphère, puisque c'était l'époque des grands principes universels, donc les mecs y allaient tous, quel que soit le coin de France, pour justement sortir des grands principes et dire qu'on allait sortir de la dictature. Donc pourquoi pas, on ne parlerait pas de Gaza à l'échelle locale, puisque dans n'importe quelle association qui est locale, quelque part en France, on peut faire de l'humanitaire, aider quelqu'un. Et c'est d'autant plus terrible que les mêmes qui lui reprochaient de parler de Gaza passaient leur temps sur les plateaux, au lieu de parler des municipales, de parler de la présidentielle.
0: Oui, oui.
3: Donc du coup, ils étaient eux-mêmes sortis du référentiel local. Et donc on voit bien que tout est bon, en fait, pour désinguer tout ce qui de près ou de loin ressemble à des classes populaires. Et c'est ça alors par contre, alors là c'était fameux, quand on voit par contre des classes populaires aliénées, comme c'est le cas à Tourcoing, qui sont assez ouais. connes pour voter pour celui qui va leur taper dessus, le violeur, comment il s'appelle, Darmanin.
0: Ouais.
3: qui voilà se félicitait que à Tourcoing les classes populaires, il y arrêtait pas. Darmanin n'arrêtait pas de parler des classes populaires. C'était incroyable, en disant oui, voilà, les ouvriers m'ont élu, des ouvriers, des gens pauvres, etc. Donc effectivement, la rubrique c'est le logement social qui tient Paris. On voit bien à quel point c'est un argumentaire qui est complètement débile, parce que on le sait bien, si les classes populaires votaient toutes mécaniquement pour des partis de gauche, il y a belle lurette qu'on aurait fait la révolution et qu'on serait plus dans un ordre bourgeois. Donc non, c'est pas le logement social qui fait que Paris vote pour le PS.
0: Ben non, mais surtout que prenons Paris puisqu'on y est. Le programme de Grégoire sur le sujet nous parle de 30 000 logements sociaux supplémentaires plus 30 000 logements abordables. Bon. Alors abordables parce qu'ils ont un fantasme de d'accès à la propriété de certaines classes populaires, mais qui du coup, si elles habitent Paris, sont déjà des CSP+ en réalité et qu'elles ne peuvent de toute façon pas se loger dans le logement privé. Le fait est que la mandature Hidalgo 2020-2026, du coup, avait exactement les mêmes objectifs de construction. Ils n'ont pas été atteints. Pourquoi ? Parce qu'il y a un blocage du foncier. Et le marché sur les 6 dernières années s'est retourné, donc ça n'a pas été possible. Alors si Hidalgo elle a trouvé un truc assez smart pour faire rentrer du logement social, c'est que certains logements privés mais abordables, comme les appelle Grégoire, qui étaient sous mandat d'organismes de logements sociaux comme la RIVP par exemple, qui avait un ensemble de logements, un parc assez important de logements qui étaient la propriété de la Caisse des dépôts et consignations, ont été directement rachetés par le logement social. Donc mécaniquement, par la RIVP notamment, donc mécaniquement ça devient du logement social, mais il n'y a pas de construction. Ça ne répond pas du coup à un besoin d'une population grandissante. C'est juste les gens qui étaient déjà dedans, souvent par piston, se sont retrouvés à bénéficier d'un statut de logement social. Bref, et du coup, là, Grégoire, il nous remet ses objectifs, hein, qui étaient ceux de la mandature Hidalgo, exactement les mêmes chiffres, et il nous explique pas du tout comment cette fois ça va marcher, quoi. Mais par contre, ça permet aux gogos qui se croient de gauche, mais qui sont juste des petits bourgeois de merde, de se donner bonne conscience en disant oui, ce programme est en faveur du logement social. En réalité, il ne fait que brasser du vent et certainement pas poser les principes de l'accueil d'une population populaire dans Paris. Vous savez, ça c'est juste le logement social. Sur les Airbnb, c'est exactement la même chose. Il concède, Grégoire, puisqu'on est à Paris, désolé, que un tiers des annonces en location dépassent encore les plafonds réglementaires. Ah oui, ça c'est pour l'encadrement des loyers. Techniquement, à aucun moment il explique que comment il va faire pour encadrer correctement les loyers. Et sur les Airbnb, il dit c'est scandaleux, il y a du Airbnb, mais il y a absolument aucune mesure ni aucun indicateur mesurable de réussite d'une contraction de ces offres qui contribue en fait à faire de la ville un hôtel immense pour parvenir à justement remettre sur le marché de la location ce qui aujourd'hui est devenu de la location Airbnb. Donc bref, donc ils se sont fait plaisir là, les petits bourgeois qui se croient de gauche à voter Grégoire. Et surtout, moi j'en veux pas du tout à ces bourgeois de gauche parisiens qui sont de toute façon irrécupérables, mais vraiment j'en veux à celles et ceux des électeurs et électrices de gauche qui ont cru là qu'ils allaient sauver le monde en niant leur vote principal du premier tour pour aller se reporter sur un candidat de droite qui nous vend la médecine et la santé pour toutes et toutes à Paris et qui par ailleurs a voté le budget de la sécurité sociale qui, on le sait, est absolument immonde. Donc voilà.
3: Ben ce même désistement concerne aussi Toulouse, puisque
0: oui. Alors Toulouse, je pense que la situation est un peu particulière. On va attendre un petit peu parce que voilà, analyser les reports électoraux, etc. Ça demande un peu d'analyse hein, et d'études. Là, on a carrément l'impression quand même à Toulouse qu'on a eu un effet barrage anti-gauche, quoi. Et un report des votes du PS sur le candidat de droite.
3: Ben, c'est ça. Mmh. C'est ça, c'est exactement ça. C'est-à-dire que les mêmes petits bobos qui se font plaisir parce que fonctionnaires, capital culturel, artistes, la petite gentry parisienne qui vote PS en se croyant de gauche, eh bien les mêmes, le même cerveau, cette fois-ci, quand LFI est aux commandes en premier, eh bien, va systématiquement être traître. Elle se fait plaisir, comme tu dis, à Paris, parce que elle sait que c'est du socialisme réaliste, comme vient de dire Hollande sur France 2 ce soir. Eh bien,
0: Il parle encore, lui. Alors là, je peux annoncer à Olivier Faure, je lui donne pas 6 mois à la tête du Parti Socialiste. Hein.
3: Oui, ben là, c'était clair. Hein, c'était,
0: ouais. Non, mais là, ils vont le virer, mais grave. Le mec qui était censément l'aile gauche du PS, qui a voulu garder son poste en s'espérant, en s'imaginant candidat de l'Union en 2027, s'est compromis dans absolument toutes les trahisons vis-à-vis du NFP, va se faire virer comme une merde parce qu'il a perdu, en fait. Clairement, il a perdu, quoi.
3: Ouais. Et c'est en tout cas une quelque chose qui fait très mal de se rendre compte que sur Toulouse, en fait, c'était tout à fait jouable. Hein? Et en plus, Pigmal, c'est quelqu'un de vraiment très rassurant. Enfin, bon, pas du tout un va-t-en-guerre. Et là, on a vraiment...
0: Non, mais il a eu droit à tout, hein, Pigmal, quand même. Hein. Entre les fausses pubs tout le week-end sur les sites de la Dépêche du Midi, notamment, commandité hein, par les mêmes officines que dénonçait Le Monde il y a 2 semaines. On parle d'Elnet, évidemment.
3: Bien sûr.
0: Il a tout eu, les faux tracts. Comment il s'appelle, Moulinque, celui Moudinque. Qui a gagné
3: Moulinque.
0: Ouais, ouais, c'était des tracts avec des citations de Delga notamment qui pourrissait LFI. Donc là, le PS a une responsabilité immense. Ils ont été aidés manifestement par une campagne d'ingérence, hein, clairement, dans cette élection municipale. Et puis il y a eu évidemment cet effet barrage hein, que dénonçait qu'annonçait déjà comment il s'appelle celui qu'on n'arrive pas à lire là qui fait son blog sur les mondes diplômes là. Lordon. L'économiste Lordon, voilà, il disait déjà il y a 2 ans, ce qui arrive, c'est un front anti-LFI. Ben voilà, on l'a vraiment eu dans ses effets, dans ses actes à Toulouse.
3: Eh ben, écoutons justement le malheureux Pigmal nous dire qu'effectivement le lobby Elnet pro-israélien a frappé.
2: Y a-t-il une campagne d'ingérence étrangère sur l'élection municipale de Toulouse? C'est la question qu'on peut se poser après les révélations du journal Le Monde qui explique qu'un site, que des actes malveillants me concernant seraient en cours de la part d'une structure qui s'appelle Elnet, proche du gouvernement d'extrême droite israélien. Alors qu'est-ce qu'ils ont fait? Ils ont diffusé des fausses informations à mon sujet sur des pages de réseaux sociaux, ainsi que sur Sébastien Delogu à Marseille. Et puis il faut que vous sachiez qu'il y a moins d'un mois, l'ANSSI, l'Agence nationale de sécurité informatique, m'a informé qu'il y avait un site internet qui révélait mes mots de passe de réseaux sociaux et puis de comptes personnels, ainsi que mon adresse de domicile. J'ai évidemment déposer plainte et j'attends maintenant que l'enquête et la justice fassent la lumière sur cette affaire. Toujours est-il que si ces faits sont avérés et que c'est bien le gouvernement d'extrême droite israélien et ses proxys qui essayent de se mêler de l'élection municipale toulousaine, c'est évidemment très grave. En tout cas, rien ne nous fera baisser la tête pour faire défendre le droit international, la paix entre les peuples et les droits du peuple palestinien.
3: Alors les mêmes qui passent leur temps, alors en suppôt de Satan bien sûr, puisque directement inféodé à Israël et à ce fascisme qui vient nous pourrir la vie un peu partout sur Terre, eh bien on a là une preuve extraordinaire du silence des médias qui n'ont cessé de traiter LFI d'antisémite. Je le rappelle qu'il n'y a que LFI n'est pas plus antisémite en tout cas il ne l'est pas du tout. On en a des preuves qu'on évoque en permanence sur Cause Commune et en tous les cas de visu en allant aux journées donc d'université d'été où j'ai pu discuter avec une ribambelle de juifs de l'UJFP ou de Tzedek qui bien sûr sont les alliés de LFI pour dénoncer le sionisme fasciste israélien, eh bien pas un mot, bien sûr, pas un mot d'Elnet dans les médias dominants, pas un mot sur cette ingérence antidémocratique, alors que dans le même temps, on piétine LFI pour le traiter d'antisémite. Et donc, ça ne m'a pas concerné que Pygmal, et effectivement, AJ+ français nous fait une belle analyse en nous montrant même, en nous donnant même le nom d'un des chefs de Elnet et un des chefs de cette propagande d'ingérence internationale en la personne d'Arié Ben-Semoun.
5: Est-ce que des candidats LFI ont été victimes d'une ingérence israélienne pendant la campagne des municipales? Depuis le premier tour, une campagne de désinformation a visé les candidats LFI de Marseille, Toulouse et maintenant Roubaix. Des faux comptes Facebook, un blog et des QR codes sur des affiches ont visé Sébastien Delogu, François Pikmal et David Guéraud. Le service français de protection contre les ingérences numériques étrangères, Viginum, enquête sur ces attaques et affirme que cet écosystème est articulé autour d'un réseau de sites web et de comptes de réseaux sociaux présentant des marqueurs techniques étrangers. Viginum ne se prononce pas pour l'instant sur l'origine de cette ingérence, mais il y a des indices qui penchent clairement vers Israël. Selon Le Monde, les sites qui ont visé Delogu et d'autres candidats LFI, dont un les accuse d'être idéologiquement alignés avec un groupe islamiste, font partie d'un même réseau. Et devinez quoi? Ces sites et ces attaques étaient diffusés sur les réseaux sociaux X et Facebook par des faux comptes qui promouvaient aussi, pour certains, des messages du lobby pro-israélien Elnet. Mais ça n'est pas le seul lien de cette campagne avec Elnet. Le lobby pro-israélien est dirigé depuis 2011 par Arié Ben-Semoun, un Toulousain, président de la communauté juive de Toulouse jusqu'en 2007. Et Arié Ben-Semoun fait activement campagne contre LFI, les accusant de faire de la haine des juifs leur principale matrice électorale et de converger avec l'agenda des frères musulmans. Pour François Pikmal, ce n'est pas la première fois que l'on a des menaces et du harcèlement en ligne de la part d'officines d'extrême droite israélienne, même s'il précise mettre au conditionnel l'implication d'Elnet puisqu'elle n'a pas été confirmée par les autorités. Des internautes ont aussi partagé ces pubs qui visent François Pikmal et qui sont apparus sur le site de La Dépêche. Le journal a condamné ces images offensantes et discriminatoires et affirme avoir alerté Viginum. Si cette campagne malveillante n'a eu à ce stade des analyses qu'une faible visibilité selon Viginum, elle pose encore une fois la question de l'influence d'Israël dans la politique française.
3: Alors le problème ne s'arrête pas là, puisque j'ai discuté avec une militante qui me disait que en ce moment Raphaël Arnaud en fait est traqué par les groupes sionistes fascistes et par les fascistes tout court du RN. Il est pisté, il est harcelé, des menaces de mort systématiques, il se cache dès que il sort de Paris, et on m'a dit que c'était aussi le cas pour Mélenchon. Mmh. Et en fait, c'est ça aussi que les médias dominants ne veulent absolument pas voir. Je fais une petite parenthèse comment elle s'appelle, la députée européenne LFI, Manon Aubry. Quand Manon Aubry s'est pointée sur France 2, alors là c'était le scandaleux, et ça reflète cette maltraitance aussi, là je vais revenir sur la maltraitance physique et symbolique, mais voilà, Manon Aubry est venue sur le plateau. Gage du PS a trois reprises été interrogé par les deux journalistes de Laousse et puis Léa Salamé, et il a pu s'expliquer en long et en large sur notamment avec l'écologiste donc Tondelier sur le problème des alliances. Et pendant ce temps-là, Manon Bry, on la voyait poliment tendre le bras pour avoir la parole. Et au moment où elle l'a eu, elle l'a même pas eu 20 secondes, puisque au même moment, on lui a coupé la parole puisque le direct primait et c'était, je sais plus quelle prise de position d'un personnel politique. Donc du coup, elle a parlé 20 secondes et quand l'interview, enfin en tout cas le bilan, alors je sais plus si c'était...
0: Mais c'était pas pour... non, c'était je crois que c'était l'autre, ça passe et ça passe là au Havre. C'était pas
3: Édouard Philippe.
0: Oui, c'était pas Édouard Philippe.
3: Alors c'est possible que ça soit Édouard Philippe, je me souviens plus, mais j'étais mais estomaqué de voir qu'une fois, alors Léa Samanel dit je vous redonne la parole juste après, elle l'a pas eu.
0: Ben non.
3: Après c'est Knafo qui a pris la parole, après c'est il y a eu Bellamy, alors lui à main nue si je pouvais avec Bellamy, vraiment quelle ordure celui-là, et donc du coup donc voilà, maltraitance. Et tout ça pour dire que ce qu'on disait par rapport à Raphaël Arnaud, etc., il y a chez les militants de l'FI, mais de manière plus générale, on le sait, chez l'ensemble des militants de la gauche, de la vraie gauche de rupture, des menaces permanentes. Alors, pas que... bien sûr, on connaît les menaces qui...
0: Non, mais il y a l'extrême droite, standard, voilà,
3: qui
0: française.
3: Viennent de la police. Ouais, par exemple, je rappelle rapidement que Europalestine, dans la personne de Nicolas Chachahani, a été mis en garde à vue à 80 berges par la police, voilà, alors que il est resté plusieurs heures. On est vraiment dans cette voie de fascisation dont on parle en permanence, avec une arrivée pareil 6 heures du matin, les policiers cagoulés qui ont entièrement mis à sac son appartement, son domicile, etc. Enfin bref, les gardes à vue musclés que l'on connaît. Mais là, en l'occurrence, au-delà de la police maltraitante, c'est l'ensemble de la société civile fasciste qui s'en donne à cœur joie. Et pourtant, petite bulle dans cet océan de merde, petite bulle, aujourd'hui, enfin le vendredi 20 mars, donc le jour de mon anniversaire, c'est pour ça que j'en parle, les cadeaux sont les bienvenus.
0: Ah, mais joyeux anniversaire, je ne savais même pas.
3: Voilà. Eh oui, 62 berges. Eh bien, le tribunal a prononcé...
0: c'est bientôt la fin. T'as vu, il te reste pas longtemps, hein. Jospin, il est mort aujourd'hui.
3: 8 ans avant le cancer. Et donc Sophie Gigot, qui a fondé avec d'autres collègues le CAALAP sur le Pas-de-Calais, qui est un réseau antifasciste, eh bien a priori gagné, donc puisque les membres du RN et les fachos qui l'ont harcelé. Alors donc, parmi les insultes, elle nous avait dit, puisqu'on l'a invité sur le plateau de Cause Commune il y a quelques mois. Et parmi les insultes qui étaient proférées contre elle, c'était, alors ça, je me mets au niveau du RN, bien sûr, parce que c'est important de se mettre dans une controverse saine, au même niveau que les singes qu'on a en face. Il lui disait, bah écoute, ça serait bien que tu sois violé par une grosse bite noire. Voilà, donc ça fait partie de parmi les 6 prévenus et les 5 qui ont été condamnés, notamment à lui verser une somme de 5 000 euros. Voilà le niveau mental du RN. Et qu'est-ce qu'il y avait à reprocher à Sophie Gigot ? Sophie Gigot voulait uniquement emmener ses élèves de classe prépa voir une association qui s'occupe des migrants à Calais, sur la jungle de Calais. Et donc, le rectorat a finalement dit non.
0: Et non, on rappelle, c'est juste une action opérée à la base par un groupuscule, les fameux parents vigilants, là, qui est en fait piloté par Reconquête.
3: Ah, c'est pire. C'est Reconquête.
0: Ouais.
3: Mais bon, bref.
0: Mais peu importe. Mais
3: franchement, dis-moi sincèrement, l'extrême droite, toi qui est mieux dans l'analyse. Ouais. Voilà. C'est quoi la différence entre le...
0: Non, il y en a pas. Non, mais il y en a aucune. En fait, la Reconquête n'est que le RN sans la notabilité apportée par les médias, quoi.
3: Donc voilà. Donc ça,
0: depuis 20 ans. Et surtout depuis Macron.
3: Ouais, c'est vrai que Il me semble qu'on pour avoir entendu CNAFO hier, non, j'ai l'impression quand même qu'il y a une sorte de d'aboiement supérieur en fait par rapport à un RN qui voudrait se la jouer notable.
0: Mais non, mais oui, non, mais tout à fait. Oui, oui, tout à fait. Mais ils sont beaucoup plus vulgaires, ouais, effectivement. Mais c'est le côté brut, enfin bref, oui.
3: Ouais. Et donc du coup dans cette analyse, alors on parlait justement des silences des médias par rapport à ce harcèlement. Alors, il reste digne, je trouve, LFI, parce qu'il pourrait parler de ce harcèlement physique,
0: mais non, ils le font pas.
3: Menace de mort. Il n'en parle même pas. Là, Pigmal aurait pu, lors d'une interview, au moment où tous les médias étaient focalisés sur les résultats des votes, il y avait peut-être là des petites fenêtres pour pouvoir quand même dire que bon, le lobby, machin truc. Mais je pense qu'ils ont des consignes, avoir des consignes pour rester encore zen, poli, jamais s'énerver, jamais rentrer dedans.
0: Mais non, parce qu'en vrai, ils ont raison, ce serait pas comme ça. Ils ont raison parce que ce serait inaudible en fait, puisque de toute façon, ils sont qualifiés d'antisémites à chaque prise de parole. Donc, si Pigmal dit j'ai été visé par Ednet, forcément, ce sera taxé d'antisémitisme. Donc,
3: c'est vrai que c'est pas simple.
0: Là ils sont vraiment dans une position très très très très délicate, et que même Mélenchon n'en dise rien. Ça nous dit effectivement que le mec n'est clairement pas antisémite. Sinon, s'il voulait vraiment attiser cette carte, il l'utiliserait. Et c'est pas du tout ce qu'il fait. Donc.
3: Ouais. En plus, ce que je trouve sidérant dans ce matraquage, c'est justement le matraquage. C'est-à-dire que, à part que ça soit Netanyahou ou que ça soit les lobbies sionistes en France ou aux États-Unis, à part de dire de manière incantatoire c'est antisémite, il y a pas d'argumentation derrière, il y a aucune preuve derrière, il y a jamais de discours annoncé.
0: Il y a pas de condamnation, il y a pas de, enfin tu vois, ça commence par là. Hein.
3: Et en fait, cette toute puissance de ce matraquage, c'est cette jouissance infinie que j'ai vue au procès de Burga de la part des juifs sionistes, des avocats juifs sionistes qui les quatre étaient les représentants de la LICRA et du CRIF. Cette jouissance d'avoir la justice française à leurs bottes, d'avoir le pouvoir d'État à leur botte. Et je pense que c'est pour ça qu'il y a l'efficace en fait d'un mot, puisque on le sait que le moindre mot aujourd'hui de contestation, c'est apologie de terrorisme. Donc du coup, la possibilité que ce matraquage ait une efficace sociale, ça dépend pas du fait que des juifs fascistes, sionistes, israéliens ou français ou tout ce qu'on veut soient particulièrement efficaces dans le fait de dénoncer l'antisémitisme, parce qu'il y aurait eu depuis des dizaines d'années tout un travail qui aurait été fait autour de l'Holocauste ou de la Shoah. Non, c'est tout simplement que la répression d'État leur permet de ne jamais se justifier, de ne jamais avoir de compte à rendre d'aucune façon, et que de notre côté, par contre, les sanctions, les condamnations pleuvent. Alors je sais pas si toi tu as un chiffre précis sur le nombre de personnes qui ont été poursuivies en France pour apologie de terrorisme.
0: Moi, je sais pas, le dernier truc que j'ai en tête, c'était plus de 600, mais il y en a forcément plus, parce que ça remonte un petit peu. Oui.
3: Voilà, et peut-être que c'est l'antisémitisme, alors ça c'est une interprétation, tu vas me dire ce que t'en penses, c'est peut-être l'antisémitisme qui explique pourquoi les Kanaks ont eu moins de bureaux de vote en Nouvelle-Calédonie.
0: Ah bah oui, c'est forcément parce qu'ils avaient voté à gauche.
3: L'antisémitisme des Kanaks, je pense. Ouais.
6: Pourquoi et certains donc, affirment que les Kanaks ont été empêchés de voter au municipal à Nouméa? À Nouméa, les Calédoniens se sont plus abstenus au municipal que dans le reste de la Kanakie Nouvelle-Calédonie. Pour les candidats indépendantistes, la raison, ce serait la décision de la mairie de regrouper les 56 bureaux de vote en seulement 8. Une mesure qui pénalise avant tout les habitants des quartiers populaires, à majorité kanak, qui ont dû faire plusieurs kilomètres pour aller voter dimanche dernier, alors même que beaucoup n'ont pas de voiture et que les bus ne circulent pas le dimanche. Selon Monet Eco à Ocas, tête de liste d'un des partis indépendantistes, certains électeurs ont vu la distance de leur bureau de vote multipliée par 2, 3, voire 10. la mairie a refusé d'instaurer un système de navette. Au premier tour des municipales, la droite loyaliste, c'est-à-dire anti-indépendance, a manqué de seulement 8 voix pour être élue dès le premier tour. Le mouvement indépendantiste, divisé en plusieurs listes, n'a remporté que 14% des suffrages au total et ne se qualifie pas pour le second tour. Le regroupement des bureaux de vote avait été décidé en 2024 au moment des révoltes urbaines qui avaient secoué la Kanaky Nouvelle-Calédonie et qui avaient fait 14 morts. Mais aujourd'hui, le fait de maintenir ce regroupement est vécu par la communauté kanak comme une preuve du peu de considération que leur accorde l'État français.
0: Mais je pense que nous aussi, on peut dire la même chose.
3: Donc voilà, petit clin d'œil en Nouvelle-Calédonie et je pense qu'effectivement il y a des stratégies. Alors on parlait aussi beaucoup des procurations, moi je l'ai vécu puisque j'étais assesseur. C'est vrai que je suis persuadé que, et là aussi ça fait partie des silences, c'est-à-dire les manipulations autour du vote, les manipulations autour de l'emplacement des bureaux de vote, eh bien les procurations, il y en avait sur les angles environ une petite centaine et je me suis dit ça serait tellement sympa de recopier les noms, mais en fait j'étais fatigué parce que toute une journée c'est épuisant, mais de recopier les noms et de voir en fait qui sont ces gens-là. Et je suis persuadé qu'une grande partie ce sont les vieux des EHPAD que le directeur qui bien sûr fait partie du réseau de ces fameux maires notables qui contrôlent la ville sont capables de faire voter effectivement, puisque c'est une personne, une procuration, mais en ayant effectivement toute une équipe de rugbymen, on peut effectivement assez facilement demander à une centaine de personnes du réseau proche d'obtenir les procurations, enfin de faire jouer le rôle de mandant-mandataire. Et tout à l'heure, pour conclure sur cette idée de notabilité antidémocratique, des grandes lignées qui restent au pouvoir, j'ai vécu ce phénomène de la capacité qu'ont ces gens-là à mobiliser les ressources, c'est-à-dire à demander, puisque j'étais assesseur pendant 8 heures, j'ai vu les gens arriver au bureau de vote, j'ai vu des gens faire venir leurs parents en chaise roulante, et bien sûr, en arrivant dans le bureau de vote, on est loin de Paris, on est loin des grandes villes, congratulations avec les gens de la mairie, avec les... Alors quand je dis les gens de la mairie, là je parle des agents administratifs, qui sont complètement en imbrication avec le personnel politique, et ça se salue, ça se tape dans le dos, ça demande des nouvelles des enfants, et ce petit réseau en fait c'est ultra mobilisé, c'est comme électrisé pour que tout le monde, mais vraiment tout le monde, vienne voter. Alors ils sont pas forcément nombreux, mais ils tiennent une mairie comme ça, en étant disciplinés, en petits soldats, et c'est ce qui fait que ça marche. Ils n'avaient que 2000 voix, la population c'est 10 000 habitants, et donc en absolu ils avaient que 20% des voix. Mais voilà, je pense que c'est la capacité aussi. Souvenez-vous, tu sais, d'Assaut à Corbeil, qui arrivait à faire voter via, alors là pour le coup c'était vrai, via des dealers
0: qui étaient
3: capables de contrôler des cités entières. C'est ce qu'on appelle le bossisme en fait aux États-Unis, mais c'était un bossisme pour des Italiens, pour les Polonais, pour les machins. Donc ça, c'est pas parce que c'est des Arabes, c'est parce que c'est un système où une communauté, donc aux États-Unis, chaque quartier, on le sait, quartier chinois, quartier italien, etc. Donc la communauté en fait est tenue par des caïds. Alors on les appelle comme ça en Égypte. Ça s'appelle des caïds. Et mais c'est valable pour tout le Maghreb et la Libye, l'Égypte. Et ces gens-là ont pour responsabilité de ramasser toutes les voix. Et c'est ce qu'on appelle aussi le clientélisme, puisque en échange des 100% de voix qui sont données à la monarchie ou à la dictature militaire, eh bien, il y aura un gymnase, il y aura une école ouverte pour la population, etc. Donc, c'est ça aussi, je dirais, la pourriture démocratique au niveau local qu'on voit quand on met le nez dedans, quoi, et qui fait que j'aurais tendance, moi, à être très belge dans cette histoire, c'est-à-dire à imposer le vote obligatoire, parce que ça permettrait de neutraliser ce type de détournement, en fait.
0: C'est vrai.
3: Je sais pas ce que t'en penses. Est-ce que toi, par exemple, t'es pour le vote obligatoire? Mais moi,
0: très honnêtement. Alors après, il y a deux options. C'est soit tu veux participer au cirque électoral, tu y crois un minimum, et dans ce cas-là, effectivement, il faut lui poser un contexte et des conditions qui permettent au jeu d'être le plus équitable possible. Donc oui, dans ce contexte, le coût du vote obligatoire me semble pertinent. Après, voilà, l'autre côté, c'est juste de se sentir observateur d'un spectacle qui, de toute façon, est biaisé, et il y a 50 milliards de façons de biaiser le système électif, et la France est très forte là-dedans. On l'a vu avec la Kanaki, passer de 53 bureaux à 8 et empêcher simplement physiquement, structurellement, les gens d'aller voter, c'est un moyen de t'assurer que ceux qui iront voter pour ceux pour qui on veut que le vote soit en faveur. Et là, en l'occurrence, on n'a pas trop besoin d'imagination pour conclure vers qui le vote devait aller. Et nécessairement, tous ces dispositifs de biais des votes vont vers un système qui se reproduit tout le temps. Donc ça c'est un peu grossier. On pourrait pas trop le faire à Paris, là, de supprimer des bureaux de vote machin. Bon, on a déjà essayé quand même sur les grandes villes de favoriser les équipes en place avec ce système là mis en place à ces élections sur le double vote, etc. Mais il y a des trucs plus subtils. Globalement, aujourd'hui, les sondages en sont, la pauvreté intellectuelle de l'éditocratie mainstream y contribue, la faiblesse du niveau intellectuel des dirigeants politiques l'est également. Le niveau d'aliénation qui correspond à ce faiblesse de niveau de la direction politique des partis y contribue également. Donc oui, de toute façon, on est sur un jeu complètement biaisé dans tous les côtés. Est-ce que le remettre à niveau passerait par une obligation du vote? Oui, probablement. Tu noteras, Patrick, par exemple, que à ces élections, il n'y a eu aucune campagne du ministère de l'Intérieur sur l'inscription sur les listes électorales, par exemple.
3: Ouais.
0: Ça, pareil. Alors c'est pas aussi grossier que d'aller réduire de 53 à 8 les bureaux de vote sur un territoire étendu dans un contexte où les transports c'est difficile, etc. Mais finalement, ça participe exactement de la même intention de contrôler qui va aller voter, et on espère que ceux qui vont voter et comme ils sont conditionné par ailleurs par tous les éléments que j'ai donnés juste avant, forcément ils vont juste après t'as des contextes locaux, donc les petits bourgeois parisiens qui se croient de gauche, évidemment ils reproduisent ce qu'ils vivent depuis trois mandats puisque il y a eu Delannoy avant, avec un PS qu'on croit de gauche mais en fait qui est résolument de droite, mais ils savent leur donner des gages à ces petits bourgeois pour avoir bonne conscience. Hein. Évidemment, l'Amérique gauche est favorable aux occupations temporaires et aux tiers-lieux, par exemple. Bon, ça fait plaisir à qui, à part les assos qui, à côté, de toute façon, font du service public et émargent en termes de subventions auprès de la mairie, pas grand monde. Quand quand Hidalgo envoie les keufs pour vider la gaieté lyrique, bah ça tombe bien, il y a des tiers-lieux qui sont autorisés et qui peuvent accueillir ces gens qui ont été virés. Alors mal, hein, puisqu'il n'y a pas de structure pour le faire, mais peu importe, tu vois, ça donne une bonne conscience à toute cette petite gauche de merde. Et du coup voilà, on est dans ces systèmes. Alors oui, pourquoi pas le vote, mais en fait pour ça il faut être en termes de structure dominante claire par rapport à ce que tu veux faire du vote. Et moi je pense que la France là aujourd'hui ne l'est pas, donc à aucun moment on va t'imposer le vote obligatoire, parce que ça risquerait justement de bouleverser un petit peu la structure en place qui assure clairement et concrètement la reproduction du système.
3: En tout cas, ça serait effectivement drôle de voir des gens qui n'ont jamais voté.
0: Mais oui, mais oui.
3: Alors même le fait de rentrer en fait dans la salle, j'observais ça parce que c'était la première fois de ma vie que j'observais ça, et tu avais effectivement beaucoup de jeunes qui venaient voter pour la première fois et qui étaient écrasés aussi symboliquement par la salle, puisque tu viens à la mairie, tu dois après savoir prendre les bulletins. Alors certains ne comprenaient pas, ils venaient directement nous voir, nous les assesseurs, donc on était obligé de leur dire non, vous reculez, vous prenez des bulletins et puis après vous vous cachez dans l'isoloir pour choisir et vous mettez dans la petite enveloppe. Rien que ça suppose une compétence symbolique et pratique, c'est-à-dire il y en a qui peuvent se sentir écrasés symboliquement par par ce poids du politique, avec cette grandeur, le buste de Marianne, les photos des présidents de la République, le fait qu'on soit derrière une table, les assesseurs qui sont souvent habillés, c'était pas mon cas, mais la plupart étaient habillés en costard cravate, t'as une gueule fermée puisque tu dois être neutre, donc du coup tu peux pas rigoler. Alors bien sûr ce sont les alliés qui viennent voter, c'était pas le cas, hein. C'était tape dans le dos et puis grande nouvelle, et c'était en fait complètement illégal ce type de comportement. Il y en avait même qui mettaient le bulletin directement sur la table sans passer par l'isoloir, et donc du coup, parce que aussi c'était des gens du bon bord, hein, du côté du maire, donc du coup on les laissait faire, et enfin bref, donc tout ce savoir-faire aussi par rapport au vote est pas simple, et suppose une bonne instruction civique, suppose d'être voilà tout, et c'est sûr que t'as raison, il faut que derrière, si l'État joue pas le jeu, il a aucun intérêt à le jouer ce jeu-là, puisque il représente le bloc bourgeois, donc il va pas vouloir se couper la branche sur laquelle il est assis, donc par définition effectivement il faut que le vote soit problématique, et souvent avec beaucoup d'abstentionnisme et des mauvais votes, comme on l'a vu à Tourcoing, pour que des petites frappes comme Darmanin puissent oser dire droit dans les yeux devant des millions de téléspectateurs que il peut représenter la classe populaire, il peut représenter les ouvriers, et nous on n'est que fous devant son téléviseur sans rien pouvoir faire.
0: Et non.
3: Et on ne peut rien faire.
0: Alors, mais non. Non, on peut faire que derrière ce micro, Patrick.
3: On peut faire que derrière ce micro. Alors, pour finir, ce que tu disais dans l'argumentation, il y a aussi le mensonge. C'est-à-dire que on a aussi, on l'a vu avec LFI accusé d'antisémitisme, mais on a aussi un exemple qu'on va écouter là avant de peut-être faire une pause, avec un jeune citoyen, ce qui prouve que la compétence politique, c'est pas forcément hyper difficile. Un jeune citoyen qui s'appelle Marius Villactu et qui nous explique et qui déconstruit brillamment comment le mensonge de Bardella, qui s'appuie sur un think tank fasciste, nous fait croire que les immigrés seraient responsables d'un déficit de 40 milliards qu'on pourrait récupérer facilement.
7: Le CEPI, qui est rattaché à Matignon, nous dit que l'immigration nous coûte 40 milliards d'euros aux finances publiques. Donc, il y a de l'argent à aller chercher.
8: Eh bien non, puisqu'en réalité, l'immigration a un impact budgétaire quasiment neutre. Tout d'abord, Jordan Bardella, qui est bac plus zéro, se trompe de source, car ce n'est pas le CEPI qui explique que l'immigration coûterait 40 milliards d'euros chaque année à la France, mais l'Observatoire de l'immigration et de la démographie. Sauf que, pour cela, ils ont utilisé des méthodes de calcul fallacieuses, avec plusieurs erreurs. La principale est de prendre en compte le coût des enfants nés en France de parents immigrés. Or, ils ne sont par définition pas des immigrés. Et puisqu'ils sont des enfants, ils ne payent pas d'impôts et n'engendrent que des coûts pour leur santé ou leur éducation. Ils n'apporteront des recettes que plus tard à l'État en travaillant. D'autres erreurs ont été commises, je vous mets un lien vers ces deux articles en commentaire pour les comprendre. Ce qu'il faut savoir, c'est que si les analyses de cet observatoire sont si nulles, c'est parce que les gens qui les réalisent ne sont pas des chercheurs. Dans le conseil scientifique, on retrouve par exemple Xavier Driancourt, qui est membre du journal Frontières, ou Pierre Brochand, qui a participé à la rédaction du programme d'Éric Zemmour en 2022. Et si les membres de cet observatoire sont d'extrême droite, c'est peut-être parce que celui-ci est financé par un milliardaire d'extrême droite, Pierre-Édouard Sterrin, qui est prêt à dépenser des millions d'euros pour faire gagner ses idées réactionnaires. Mais alors, combien coûte réellement l'immigration? Selon l'OCDE, la contribution budgétaire nette totale des immigrés oscille entre moins 1% et plus 1% du PIB. Une autre étude du CPI démontre que l'impact de l'immigration est proche de zéro. Nous sommes donc très très loin des 40 milliards d'euros. Par ailleurs, de nombreux économistes expliquent qu'une immigration zéro aurait un impact négatif sur l'économie, notamment parce que de nombreux emplois essentiels sont aujourd'hui occupés par des immigrés. Enfin, il est important de rappeler qu'il ne faut pas seulement voir l'immigration à travers ses coûts et ses bénéfices, ou comme un simple flux de travailleurs. Comme l'explique Abdelhamek Sayad, directeur de recherche au CNRS, quand on dit que l'immigration est utile, on transforme les êtres humains en outils, on les déshumanise, et on oublie ainsi leurs souffrances, leurs vécus, leurs aspirations et leur dignité. Bref, encore une fois, l'extrême droite nous ment, puisque toutes les études sérieuses s'accordent à dire que l'immigration a un coût budgétaire proche de zéro. Mais surtout, n'oublions pas que derrière ces chiffres, il y a des vies humaines.
0: Et là, on approche du coup, mais un jour, on s'y consacrera un peu plus, Patrick, à la galaxie Sterrin et l'ensemble des comités, des journaux, des instituts que ce millionnaire d'extrême droite finance. À commencer évidemment par le média Frontières. On se fait une petite pause du coup, ou tu veux commenter ça?
3: Non, on fait la pause, c'est reparti.
0: Eh ben, on va partir avec, on va se quitter quelques minutes avec un titre de Sniper, ça s'appelle Jeteur de pierre, et peut-être que cela indique la direction de...
3: attend pendant une heure.
0: De l'émission ce soir. Vous êtes à l'écoute de Radio Cause Commune, c'est sous les lapsus de l'actu, épisode 124, on se retrouve donc après Jeteur de pierre, c'est Sniper à l'antenne.

0: Et vous êtes à l'écoute de Radio Cause Commune, épisode 124 de Sous les lapsus de l'actu. C'est Sniper avec Jeteur de pierre. Et c'est tiré de l'album Gravé dans la roche. Tu as aimé, Patrick, j'en suis certain.
1: Oui, c'est remarquable. Et...
0: Attends, parce que... Ah oui, vas-y.
1: Non, mais vraiment, il n'y a rien à dire. C'est remarquable, c'est documenté.
0: Alors, le plus haut fait de Sniper, c'est d'avoir été, l'objet d'une plainte de Nicolas Sarkozy, quand même.
1: Oui, comme Nick Tamer, je me souviens, NTM, enfin tout le monde, quoi. Ouais. Tout le monde y passe avec Sarkozy. Mais en fait, ce que dit ce groupe dans l'horreur de la répétition, puisque ils disent bien qu'en fait, que ça soit Sabra et Shatila ou que ça soit à l'heure actuelle, les massacres, bien sûr, les médias dominants n'en parlent pas, c'est ce qui nous rend fous. Et Jeteur de pierre, effectivement, encore une fois, voilà, que peuvent ces gamins en intifada lancer des pierres, on va les considérer comme terroristes en jetant des pierres, alors que les autres en face ont des bombes atomiques. Donc c'est, on est dans la pornographie du raisonnement. Aujourd'hui, le génocide continue, ce génocide qui est nié bien sûr puisque tous les médias dominants refusent d'utiliser cette banalité de la description purement factuelle, un génocide qui avant tout en premier lieu fonctionne par épuration ethnique, une épuration ethnique qui fonctionne de plusieurs manières. Déjà, en déplaçant de force la population, on le sait, depuis 1948, c'est presque 2 millions de personnes qui ont été déplacées. Dernièrement, ce sont entre 38 000 et 40 000 personnes qui ont fui la Cisjordanie à cause de la terreur qui est en ce moment même. Il y a des raids de centaines de colons qui brûlent des maisons palestiniennes avec les familles à l'intérieur. C'est dans beaucoup de villages et de villes en Cisjordanie, dans notamment le territoire dit C, parce que

0: sous contrôle israélien. Ça fait partie des abominations de ces pseudo-accords d'Oslo avec les régions A, B, C. C'est tout simple. A, c'est contrôlé par l'autorité palestinienne. B, c'est négocié. Et puis C, c'est que Israël. Et Israël a pris les meilleures terres. 60% de la Cisjordanie est donc contrôlée entièrement par Israël. Et bien sûr, ils ont raflé les meilleures terres, les industries les plus prospères, etc. Donc l'épuration ethnique, c'est bien sûr s'approprier les richesses de l'autre. On a des vidéos aujourd'hui qui nous montrent que les Israéliens, aujourd'hui, en ce moment même, sont en train de balancer du béton armé avec des camions qu'on voit en images très clairement, fermer, détruire des sources d'eau en balançant des tonnes et des tonnes de béton pour rendre impossible la mise en route des puits. On le sait, on en a suffisamment parlé sur Cause Commune, c'est un des outils majeurs du génocide, c'est de rendre, au-delà de faire fuir les gens en les tuant ou en les poussant, c'est effectivement de rendre leur vie routinière, la vie de tous les jours, la vie ordinaire impossible, en les assoiffant. Aujourd'hui, il y a un mécanisme absolument monstrueux, on le sait depuis 2007 avec le blocus de Gaza, c'est le jeu des calories. Depuis 2007, les scientifiques fascistes israéliens ont calculé des rations à peine suffisantes pour rester émergés sur Terre, autour de 2000-2200 calories. Et aujourd'hui, on est bien en dessous de ces calories. Elles sont estimées à moins de 1500 calories par jour par habitant. Il y a donc aujourd'hui 100 000 enfants qui sont en état de malnutrition aiguë. Encore un bel euphémisme pour dire que ces enfants vont mourir, que ces enfants vont avoir des complications sur des organes vitaux. Ils vont avoir un développement corporel fragilisé, voire atteint de manière irrémédiable, et sans parler de tous les enfants qui peuvent avoir du diabète ou des enfants qui ont pu avoir toutes les maladies qu'on connaît ici, même des maladies a priori non mortelles comme des grippes et qui seront mortelles là-bas. Tout ça, si c'était un Israélien ou si c'était une famille israélienne, tous les médias sionistes fascistes du monde entier hurleraient en parlant de terrorisme à propos de je sais quel groupe militaire luttant contre le colonialisme israélien. Eh bien non, là, silence total. On est dans un silence total qui est sidérant, alors que l'UJFP notamment dénonce en ce moment, c'est son expression, une politique systématique d'affamement. Alors ça, c'est un néologisme intéressant.
1: Mais qui est compréhensible.
0: Qui permet de comprendre, mais encore une fois, l'affamement, c'est pas simplement
1: non, c'est pas la fin. Oui, on a compris.
0: Ouais. C'est que 90% des terres agricoles ont été détruites, que Israël laissait rentrer les camions et depuis le mois de mars, à nouveau, avec cette jouissance perverse du fascisme qu'ils ont subi d'ailleurs dans les camps, où d'ailleurs j'ai longuement étudié cette perversion que je catégorise pas dans les termes psychiatriques de perversion, mais de jeu de la cruauté, où notamment le sport dans les camps, où on demandait à des corps décharnés de faire des exercices, des jeux, qui faisaient rire beaucoup les nazis d'ailleurs. Donc Israël est en train d'avoir le même comportement nazi que les nazis de l'époque, en s'amusant à laisser rentrer les camions, puis après on ferme les portes d'entrée sur les rares portes d'acheminement de l'aide alimentaire. On expulse 35 ONG qu'on considère comme terroristes, comme bien sûr Médecins Sans Frontières, on le sait, ou Médecins du Monde, qui sont des organisations terroristes, on le sait bien. Donc Israël n'a que ça à la bouche, de toute façon, c'est facho, c'est soit l'antisémitisme, soit on est terroriste. Voilà. Donc,
1: Oui, mais d'ailleurs, à l'attention des Parisiens et Parisiennes qui ont fait barrage, les castors, là, Ce dimanche, le maire des arrondissements centraux, Ariel Veil, avait menacé, alors pas reporter, non, la Ligue des, non, alors je sais plus quelle association, c'était la Ligue des droits de l'homme, je crois, ou ouais, de leur supprimer leur subvention parce que justement ils s'étaient prononcés en faveur d'un soutien du peuple palestinien. Voilà. C'est encore pour dire c'est quoi le PS parisien, quoi.
0: Oui. Mmh. De toutes les façons, aujourd'hui, on est dans ce paroxysme. Mmh. Alors, bien sûr, tout ça, encore une fois, parler de
1: non, mais c'était aussi pour dire que les méthodes sont les mêmes.
0: Tu vois. Oui, c'est systématique et en plus, sans prendre à la Ligue des droits de l'homme, on le sait, c'est systématique hein, depuis au moins depuis les gilets jaunes, puisqu'il y a eu on les a vus nous-mêmes quand on était dans les rues en train de filmer les vieux.
1: T'inquiète, on aura d'autres occasions d'aller constater. La répression policière, je pense.
0: Je pense qu'elle est. Non, tu te trompes, Olivier. Non. La sécurité.
1: Oui, c'est ça.
0: Et d'ailleurs, grâce à l'arrivée dans les communes gagnées par le RN, toutes les polices municipales vont désormais être armées.
1: Armées. Mais grâce à qui, du coup?
0: Parce que grâce aux contribuables qui, avec amour, a décidé de donner son argent pour
1: armer la police municipale.
0: Pour armer la police. Donc voilà. Et d'ailleurs, rien n'est plus estomacant. Franchement, moi qui suis obligé de me taper la télévision pour sentir le sens commun dominant, parce qu'il faut y aller.
1: Ah, mais je te loue chaque semaine, Patrick, de le faire.
0: Ah non mais franchement tu sais qu'à chaque fois je rigole avec les amis qui passent à la maison et on ouvre la télé par hasard, alors j'ai pas les mots des chaînes mais je sais pas, on va dire TM9, enfin bref j'ai même pas les noms TMC etc. Ouais. Et ce qui est sidérant c'est que on peut parfois zapper en passant 1, 2, 3, 4, 5, 6 chaînes d'affilée. Et ça va être exactement la même émission. Ça sera crime, ça sera 100 jours avec les gendarmes, ça sera 100 jours avec les policiers, ça sera 99 avec les pompiers et 102 avec le GIGN. Et on a, c'est sidérant, une systématisation de dans les médias, le rappel à la loi, c'est-à-dire que ça soit France 2 ou que ça soit les reportages bidons, on aura toujours la mise en avant de la délinquance et de la déviance comme étant la menace principale de la société. Donc on aura les clandestins, on aura les contrefaçons. Les cigarettes de contrefaçon ou les passages de biens de consommation aux douanes qui viennent de Chine, etc. Là, aux actualités, on avait le procès de deux présumés criminels de la DZ Mafia de Marseille. Donc en fait, c'est cette systématisation de la menace, de l'insécurisation, avec de l'autre côté, bien sûr, que l'intervention, il n'y a pas d'élus dans ces reportages, il n'y a pas d'association, il n'y a que des flics, il n'y a que des gendarmes, il n'y a que de la répression. Et c'est comme si la société se réduisait à cette dualisation entre le malfrat d'un côté, il n'y a même plus de personnes ordinaires qui vont chercher leur baguette, quoi. Il n'y a plus que la violence d'un côté, la délinquance, la menace, et de l'autre côté, bien sûr, le gentil cow-boy qui vient nous sauver. Et ça, c'est quasiment 90% de la TNT aujourd'hui, toute la journée. Parce que bien sûr, ça passe en boucle 24-24. Donc les cerveaux dont on parle dans les élections municipales ou présidentielles, ce sont des cerveaux, notamment pour les retraités, qui bouffent ça en permanence. Et bien sûr, la diabolisation des RFI sur l'ensemble des chaînes. Je rappelle ce mot extraordinaire de Bornstein, pseudo-journaliste.
1: Il est hallucinant, lui.
0: Pseudo-journaliste de France Info qui parlait tétanisé de cataclysme à propos du premier tour de la campagne municipale. Donc bon, le pauvre chéri a été complètement traumatisé.
1: Ah bah oui, pauvre chéri. Surtout qu'il risque beaucoup, lui, hein.
0: Alors, il reste quoi?
1: Ben non, mais rien.
0: Oui. Mais quand même, mais si Nathalie Saint-Cricq a été punie d'antenne.
1: Attends, pour une fois qu'elle dit un truc intelligent, Nathalie Saint-Cricq, elle est sanctionnée une semaine, quoi.
0: Mais je pense que c'est la pire. C'est vraiment elle. J'avais noté précisément pour la semaine dernière les propos qu'elle avait. Elle disait en substance, je l'ai que de tête. Elle disait pas. Comme le disait, alors c'était marrant de voir Rochebain sur LCI,
1: ouais,
0: parce qu'il
1: ouais.
0: nous parlait de la bourgeoisie et des luttes de classe, à 1h du matin, pas à 20h, mais à 1h du matin. J'en revenais pas, il utilisait des mots comme ça pour resituer la lutte actuelle entre LFI et l'extrême droite. Et donc Nathalie Saint-Cricq, il y a une semaine, disait en substance dans sa phrase, mais comment se fait-il qu'il n'y ait pas de désaveu de LFI? C'était la question qu'elle posait suite à l'élection de l'élu que je trouve.
1: Mais c'est pas pour ça qu'elle a été sanctionnée, hein. C'est parce qu'elle a, c'est juste parce qu'elle a dit Benito. Juste avant l'intervention de Ciotti, qui a gagné du coup.
0: Ouais. J'ai loupé la raison pour laquelle elle a été.
1: C'est ça, c'est juste, elle croyait que son micro était fermé, t'as le journaliste en plateau qui dit on va prendre l'intervention d'Éric Ciotti, et elle a dit alias Benito.
0: Et pourquoi Benito? Ah oui, d'accord, ok, j'ai compris.
1: Et elle a été sanctionnée pour ça, alors que c'était super drôle.
0: Bah mince alors.
1: Par contre, tu vois, le petit mot Mélenchon a un problème, ça c'est pas un souci. On va prendre Farid. Farid, salut à toi.
2: Oui, salut Olivier, salut Patrick.
1: Merci de ta patience, mais en même temps c'est gratuit ici, tu peux attendre.
2: Pas de problème.
1: Hein. Ouais.
2: Je suis...
1: Bon, est-ce que t'es prêt, Farid, est-ce que je mette un audiotel à 34 centimes la minute sur Cause Commune?
2: Ah bah tu peux le mettre pour tout le monde, sauf pour moi.
1: Ah, je sais pas.
2: Il n'y a pas de favoritisme dans votre...
1: Mais non, on est équitable, nous. Hein.
2: Non, mais de toute façon, écoute, déjà, vous n'avez pas beaucoup d'appels.
1: Mais attends, j'ai reçu un chèque de Noir, je l'ai même pas encaissé.
2: Ah, ouais. Vous avez reçu un chèque de Noir, hein, il est gentil.
1: Ouais.
2: Ah bah c'est super, au moins, moi je peux pas vous envoyer de chèque parce que je sais pas écrire.
1: Pardon? Ah, tu sais pas écrire, bah oui, t'es un arabe normalement, ça écrit arabe, pas les arabes. Bon, vas-y Farid, on t'écoute.
2: J'arrête mes conneries, comme d'habitude. Moi, il y a un truc qui me tire l'épine, c'est que y a Patrick, toi qui es bien féru en histoire et en politique, depuis combien de temps le problème Israël-Palestine existe?
0: Le problème, c'est que il faut se fier à la Bible.
2: Ah, alors donc, c'est depuis les origines de... Il n'y avait pas d'État Israël, ou il y avait un État avant, il y a longtemps, je ne sais pas. Parce que moi, je ne connais pas l'histoire, franchement, je ne connais pas. Est-ce que l'État d'Israël, il existait à partir de 47 ou 48, là, après la guerre 39-45? On a décidé de donner un État parce qu'ils ont subi des atrocités, les Juifs, hein, je parle dans le monde en général, dans les pays de l'Est, les pogroms, les machins, et puis en Allemagne avec le nazisme.
0: Non, tout ça c'est faux. Non, tout ça c'est faux.
2: Moi, c'est ce que j'ai appris à l'école, moi. Hein.
0: Non, c'est entièrement faux tout ce que tu dis. La déclaration de Balfour, c'est en 1915, et il n'y avait pas d'Holocauste des Juifs à cette époque. Les Anglais, devraient être virés de l'humanité, en fait, ils devraient être enlevés du Conseil de sécurité de l'ONU, et ils devraient être sanctionnés en plus pour tout ce qu'ils ont commis dans le monde entier, notamment en Inde, parce que ce sont les Anglais, et tout seuls, mais les Français auraient pu faire la même chose, qui ont tout fait pour donner un foyer national juif dès le début du XXe siècle. Donc quand l'Empire ottoman s'est cassé la figure à partir de la Première Guerre mondiale, les Anglais ont eu un mandat, entre guillemets, ils ont colonisé le Moyen-Orient avec la France, ils se sont répartis les pays, et donc les Anglais ont raflé la terre qui aujourd'hui s'appelle la Palestine. Et donc les Français avaient une partie plutôt sur le Liban. Et voilà, tout simplement, ce sont des grandes puissances coloniales qui ont décidé de faire vivre un État. Et comme l'Occident, c'est les Anglais, mais après, c'était les Américains, et que les lobbies sionistes qui ont été grassement nourris, il faut savoir que le noyau dur de la Haganah, qui est l'armée israélienne, a été formé par les officiers britanniques, et que tous ces gens-là sont devenus un lobby extrêmement puissant qui s'est rendu aux États-Unis. Avec Ben Gourion et puis d'autres, et ils ont rencontré aussi les organisations sionistes aux États-Unis, et tous ces gens-là étaient entre guillemets dans le moule culturel occidental, et parce qu'ils étaient dans le moule culturel occidental, ça se passait très très bien. Et au niveau diplomatique, en plus, ils partaient de zéro et on leur a donné 55% du territoire. En pratique, ils en ont raflé 80. C'est pas grave, ils savent pas compter, mais au départ c'était 55%. Et bien sûr, les États arabes ont dit pas question, et donc ça a fini dans le premier génocide de 48. Mais donc on voit bien que cette excuse de l'Holocauste, c'est de la connerie. La réalité, c'est que c'est un impérialisme qui fonctionnait chez les Anglais. Alors après, pourquoi ils l'ont fait, les Anglais? On peut dire ils l'ont fait parce que certains théoriciens, historiens disent que l'antisémitisme, paradoxalement, a été une offre politique pour chasser les Juifs justement de l'Europe, dont bien sûr les Anglais parmi d'autres. Les Allemands, les Anglais, les Français étaient très très massivement antisémites. On a nourri nous Hitler avec Édouard Drummond, avec voilà Charles Maurras et combien d'autres qui ont alimenté les nuits de Hitler.
1: Et maintenant donc, avec Gabriel Attal qui dit qu'il faut remettre sur le tapis la France aux Français quand même.
2: Ah bon?
1: Oui. C'était hier. Super clin d'œil, voilà.
2: Mais alors, l'histoire...
1: Et donc la France aux Français et Drummond, hein. Mais bon.
2: Patrick, donc cette histoire de l'État d'Israël existe bien avant 48 alors.
0: Bah bien sûr, dès que les Ottomans ont perdu la main sur le Moyen-Orient par la défaite de 1918... donc les Anglais et les Français ont préparé l'après victoire de la Première Guerre mondiale avec, je te dis, cette déclaration de Balfour pendant la Première Guerre mondiale en disant on va se partager ces territoires, et d'ores et déjà on va préparer l'éviction des Juifs en Europe pour leur filer un État et les mettre là-bas. Mais en même temps il y avait plein d'autres stratégies qui s'entrechoquaient. C'était l'antisémitisme, c'était le fait de foutre le bordel au Moyen-Orient mettant des Juifs au milieu Arabes. Il y a plein de causes qui participent de tout ça, sans parler des Juifs eux-mêmes, avec Theodor Herzl et le sionisme, qui, dès la fin du 19e siècle, luttait massivement aussi pour avoir cette terre d'Israël. Donc il y a pas que les Anglais tout seuls, bien sûr, les Juifs aussi voulaient ce territoire-là. Et ce sont des groupes de pression qui après se sont entendus, mais il faut pas oublier non plus que les Israéliens, à la base, les Juifs, étaient eux-mêmes des terroristes, puisqu'ils ont flingué énormément d'Anglais pour précipiter le processus dans les années 30, et puis après dans les années 40. Les Anglais se sont retirés, mais écœurés de leur mandat, parce qu'ils ont eu des dizaines et des dizaines de morts, avec beaucoup beaucoup de bombes, d'attentats, d'assassinats, et ils étaient très contents d'arrêter leur mandat et de remettre ça
2: mais
0: à l'ONU.
2: J'avais vu un film il y a très longtemps qui s'appelait, je connaissais pas bien, mais ça s'appelait l'Exodus.
1: Je connais pas.
2: C'était un bateau qui prenait des Juifs après la guerre 39-45, des Juifs dans toute l'Europe, pour aller coloniser ou peupler, je sais pas comment on peut dire, le fameux nouvel État d'Israël, créé de toutes pièces. et les Anglais voulaient les empêcher. Donc je ne comprends pas, un coup les Anglais les favorisent, un coup ils les empêchent, mais j'ai rien, je ne comprends rien du tout dans cette affaire.
0: À partir du moment où c'est toi qui régule, c'est pas la même chose que quand tu fais des choses de ta propre initiative.
1: Clairement.
0: Donc, les Anglais avaient une politique, avec des quotas de population. Dès le départ, les organisations sionistes, elles, voulaient rafler un maximum et utiliser les populations des déportés pour essayer d'aller plus vite. Donc tout ça, c'était des pressions systématiquement qui ont été faites sur les Anglais. C'est pas les Anglais assis sur leur siège qui calmement dit on va donner aux Juifs cette terre. Ça a été un système mettant en relation plusieurs types de rapports de force, mais effectivement les Juifs ont été en partie aidés par les Anglais, mais en même temps les Anglais ont été contraints par les lobbies sionistes aussi, et les différents groupes militaires d'agents secrets, de militaires ou autres qui se constituaient donc autour de l'armée, du noyau de l'armée israélienne, se sont aussi fournis en armement, pas simplement du côté des Anglais et des Américains, parce qu'il fallait aussi forcer les Anglais et les Américains à donner cette terre, donc ils se sont approvisionnés aussi du côté des Soviétiques.
2: Mais
0: donc l'histoire est compliquée, il n'y a jamais comme ça,
2: mais
0: des visions simples.
2: Excuse-moi de poser des questions peut-être, parce que moi je suis assez naïf, ignorant disons. Le fait, il y avait des juifs, il y avait des chrétiens, il y avait des musulmans et des arabes musulmans, voilà. Donc en fin de compte, cette terre-là était une variété de confessions et de langues. Il y avait des Hébreux, les Arabes, et puis d'un point de vue de religion, il y avait aussi des chrétiens.
0: Oui, il y avait 3% de juifs en 1900.
2: Une espèce de pays, comme on dirait la Belgique ou le Canada en fait, avec des
0: non mais pas, c'est pas des proportions équivalentes. Les Belges se divisent entre flamands et wallons. Là-bas, t'avais que les juifs dans les villages, c'était 3% de population juive au départ. Donc ça n'a rien à voir avec l'afflux massif qui a commencé à partir du début du 20e siècle.
2: Donc est-ce qu'il y a une incompatibilité de vivre ensemble?
0: Non, mais ça, non. Mais bien sûr que non. Pas plus qu'il y a une incompatibilité de vivre entre tous les peuples de la terre. C'est juste que les structurations culturelles, historiques, coloniales, autres font que tu peux pas imposer à une population qui, à un moment donné, vit dans son coin, d'un seul coup, de perdre tout. Et de donner ces terres, puisque je te le rappelle, l'ONU a donné 50% des terres de manière discrétionnaire. C'est le fait du prince. Les Juifs vivaient dans les villages palestiniens comme des chrétiens, mais là c'est complètement différent. C'est le fait d'entrée de jeu décidé par le haut que 50% de tes terres vont être spoliées. Je te dis, de facto en 48, ça a été 80% des terres qui ont été prises. La question est purement impériale, c'est une question de pure violence, et cette violence d'octroi de la terre a été surdéterminée par la manière dont les sionistes ont occupé les terres en 48, puisque les travaux des historiens aujourd'hui montrent de manière indubitable qu'il y a eu à peu près 800 villages de rasés, il y a eu 1 million de Palestiniens chassés de leurs terres, avec des quotas très stricts pour que la population palestinienne ne dépasse jamais 20% de la population totale d'Israël. Il y a des lois ségrégationnistes, c'est pour ça qu'on parle d'apartheid pour Israël, il y a des lois ségrégationnistes qui interdisent des regroupements de familles entre des Palestiniens de Cisjordanie et les Palestiniens qui sont restés sur la terre d'Israël, qui n'ont pas été tous exterminés, mais il y a eu aussi des massacres colossaux, il y a eu des pillages colossaux, il y a eu des villes entières qui ont été bombardées, il y a eu des bains de sang, il y a eu des viols massifs.
2: La solution pour qu'il y ait la paix de cet endroit-là.
0: Non, mais ça c'est
2: est-ce
0: pas.
2: Est-ce que tu crois qu'un jour il y aurait une solution correcte, équitable, où il y aurait la paix, ou est-ce que ça définitivement ad vitam aeternam un problème?
0: Non, mais moi à ta question, je veux juste répondre par ce que les colons et l'armée israélienne sont en train de faire en ce moment c'est-à-dire la terreur. Il y a un article dans Mediapart que j'ai lu par Rachida El Azouzi, qui est monstrueux et qui raconte comment une famille a été décimée. Elle rentrait de Naplouse, c'était l'Aïd, la fin de Ramadan. La famille a été en voiture à Naplouse pour acheter des vêtements. Et quand ils sont rentrés, ils ont été pris sous le feu de nervis israéliens déguisés en civils avec des voitures banalisées, donc qui ne permettaient pas de les reconnaître. Et cette famille palestinienne a eu le malheur de croiser la route de ces sauvages. Et toute la famille a été assassinée, sauf Khaled, 11 ans, qui assistait en direct à l'assassinat de son père, de sa mère et de ses frères. Et ça, encore une fois, si on veut rentrer dans l'humanisation, on prend cet exemple pour bien dire que ce sont bien des êtres humains très concrets qui sont exterminés en ce moment. Mais en fait, de manière abstraite, ce sont aujourd'hui, en ce moment, là, ces jours-ci, au moment où l'on parle, là, ce soir, des centaines et des centaines de colons qui sont en train d'attaquer des villes palestiniennes, des villages palestiniens et de brûler des maisons. On sait que tous les jours, des bulldozers rasent des maisons. On sait que tous les jours, des champs sont volés par des colons. Donc, la notion de paix n'a aucun sens. Israël est en train de génocider la population palestinienne. La paix, c'est presque pornographique. C'est un mot monstrueux.
2: Les peuples occidentaux, hein, je ne parle pas des pays arabes, hein, parce qu'ils sont plus ou moins sous la botte des occidentaux, particulièrement des États-Unis. Mais je parle des pays soi-disant démocratiques et avec une certaine liberté. En Europe, au Canada, aux États-Unis. Je parle des peuples, je ne parle pas des gouvernants. Est-ce qu'ils ont conscience de cette injustice ou pas ?
0: Le monde entier déteste Israël aujourd'hui. À part peut-être les États-Unis. Mais regarde un fait, par exemple, dont les médias dominants ne parlent pas, qui fait partie du génocide, qui fonctionne, on le dit souvent, sous plein de registres. Il n'y a pas qu'un seul registre. Un des registres, c'est l'humiliation radicale. Et une des humiliations radicales que subissent les Palestiniens aujourd'hui, surtout en période de Ramadan, c'est qu'Israël a maintenu fermée la mosquée Al-Aqsa, qui est un lieu saint fondamental à Jérusalem-Est. Les gens prient dans la rue, ils prient là où ils peuvent, et dans le même temps, bien sûr, les Juifs, eux, peuvent aller se faire leur prière devant le mur des lamentations, etc. Ce n'est qu'un exemple, mais la vie entière des Palestiniens, c'est être tronçonné en mille morceaux par les checkpoints, par les crachats, les tortures, les viols, les vols de propriété, les destructions des actes de propriété, l'interdiction d'accéder à l'eau, les destructions des maisons, les destructions des champs.
2: Donc,
0: pour aller vite, en fait, il faut bien voir que Israël, de toutes les façons, aujourd'hui, grâce aux réseaux sociaux, les informations circulent et l'on sait aujourd'hui que quasiment le monde entier est convaincu qu'on est sur un génocide. Et c'est la seule, compensation, c'est que culturellement, les Palestiniens ont gagné, enfin symboliquement, les Palestiniens ont gagné, alors même que en un an, il y a presque eu 40 000 déplacements forcés. Et je ne parle même pas des déplacements par diaspora consentis, parce que
2: t'en as marre. La position de la communauté chrétienne à Jérusalem, quelle est leur position ? Et au Liban ?
0: Quand tu sais que Sabra et Shatila, ça a été fait par les milices chrétiennes au Liban, excuse-moi, je pense que les chrétiens sont sans doute ont beaucoup moins de pouvoir, puisqu'au Liban, ce sont des structures de neutralisation croisée. Au Liban, la structure politique elle-même est organisée autour de la neutralisation d'un camp par rapport à un autre. Donc, à part le président qui traditionnellement est chrétien, mais dans l'ensemble, les forces politiques se sont organisées par la Constitution pour qu'il y ait des musulmans et des chrétiens pour que ça soit une sorte de co-gérance du pays. Mais
2: les
0: chrétiens, dès qu'ils ont eu la possibilité de génocider les Palestiniens, parce qu'il n'y a pas eu que Sabra et Shatila, il y a eu d'autres en 76, Al-Zatar, où il y a eu plus de 3000 Palestiniens qui ont été exterminés.
2: Il y avait Jenin aussi.
0: Et bien sûr, il y en a eu plein. Il y en a eu plein au Liban des massacres de Palestiniens et les chrétiens. Non, je pense que fondamentalement, les chrétiens s'en moquent et de toute façon n'ont même pas les moyens de pouvoir riposter face à ce que fait Israël. Je rappelle qu'Israël est en train de faire au sud Liban les mêmes choses qu'en Cisjordanie. C'est-à-dire que le sud Liban, c'est dans
2: la. Mais quel est l'intérêt des chrétiens ? Quel est l'intérêt des chrétiens ? Sachant l'histoire entre les chrétiens et le judaïsme, encore l'histoire, comment se fait-il que, d'une certaine manière, les chrétiens sont associés pour favoriser l'État d'Israël contre les Arabes musulmans?
0: Mais pourquoi il y a des chrétiens au Moyen-Orient?
2: Ah ça, j'en sais rien. Il y en a toujours eu, hein. J'en sais rien, je sais pas.
0: Ben non, il n'y en a pas toujours eu. Les chrétiens, ils sont là parce qu'il y a eu les croisades.
2: Ah d'accord, oui, il y a eu les croisades, oui. Ben, donc oui. Les croisades, c'était contre les musulmans, alors.
0: Ben oui.
2: Donc ils font une revanche contre les musulmans, là.
0: Ben, ça a toujours été le cas. Historiquement parlant, les chrétiens ont toujours été antisémites profondément contre l'islam.
2: Les Arabes musulmans, c'est des sémites, mais les Juifs aussi sont des sémites.
0: Oui, mais c'est
2: ils sont tous sémites, en vérité.
0: Mais sémites, c'est abstrait, c'est une idée abstraite. Les forces occidentales chrétiennes, elles ont toujours organisé des pogroms. Quels que soient les endroits où tu vas, par exemple, que tu ailles à Venise, où tu avais le ghetto juif, que tu ailles en Espagne, où les Juifs ont été virés de l'Espagne au moment de l'Inquisition. Oui. Ailles en Pologne, en Ukraine, etc., où il y a eu toujours des pogroms, les Juifs n'ont jamais été intégrés.
2: Pourquoi, à ton avis, pourquoi il y avait des pogroms?
0: Bah pour plein de raisons, mais une des raisons, c'était pour récupérer des richesses et neutraliser les dettes que les chrétiens avaient à l'égard des prêteurs juifs.
2: Mais alors, pour finir, alors les évangélistes, on est aux États-Unis. Est-ce que c'est vrai qu'eux, ils favorisent les Juifs d'Israël contre les musulmans en vue de l'arrivée du Messie?
1: Bah c'est leur discours, en tout cas. Bah, oui.
0: Bien sûr, oui, ça fait partie du discours.
2: Donc les gens sont complètement disjonctés. Ils croient que le Messie va arriver depuis le temps. Il n'arrivera jamais.
0: Bah oui.
1: Mais même, a priori, Netanyahou s'est fendu d'un discours là récemment où il a dit exactement la même chose. Hein.
2: Mais vous pensez que le Messie va arriver, vous, entre nous, comme ça, il n'y a personne qui nous entend?
1: Non.
2: Vous voyez qu'il y a un Messie qui va venir?
1: Mais c'est non, toi, mais c'est Farid, vrai, le Messie, on le sait depuis toujours sur l'antenne de Radio Cause Commune.
2: Ils sont devenus fous.
1: Bah ouais, mais ouais. Bah en tout cas, ça leur donne une raison d'exister, manifestement.
2: Je vous remercie, mais alors...
1: C'est nous qui te remercions, Farid.
2: Je suis désespéré. Tu devrais faire une agora Place de la République ou...
1: Ouais, je sais pas. Non, on l'a déjà fait, Place de la République, c'est bon. Ouais.
2: Bon, écoutez...
0: Tiens, écoute, écoute si tu veux, Farid, cette analyse qui est faite par Asbaï, qui nous explique tout ce que Israël a fait au Liban... et ça part aussi bien sûr en partie aussi des chrétiens qui ont participé sur certains massacres, mais en tout cas il résume depuis X années le nombre de violences et d'atteintes que les Israéliens ont commis sur Liban.
1: C'est un anonyme.
2: Bon, alors Epstein, vous avez des nouvelles ou pas?
1: Qui ça?
2: Epstein.
1: Non, a priori il est vivant quelque part, je sais pas, j'arrête pas de voir des vidéos où il est au volant d'une voiture et tout.
2: Il s'est suicidé, non?
1: Ouais, bah il paraît, ouais. Tout à fait. Comme Jean-Luc Buñuel.
2: Oh là là. On est dans un film de fiction, là, c'est pas possible. Incroyable.
0: Mais tu sais, c'est pas...
2: Il faut reconnaître une chose. Ils sont combien, les Juifs, dans le monde? Ils sont à peu près 30 millions, pas plus.
1: Je sais pas.
0: J'en sais rien.
2: Non, mais tu te rends compte du pouvoir qu'ils ont?
1: Non, là, tu vois, tu dis une connerie.
2: Comment j'ai une connerie?
1: Mais non, mais tu conclus là-dessus, alors que c'est pas du tout la discussion que vous avez eue, quoi.
2: Non, mais je suis étonné, moi. Écoute, c'est vrai que c'est pas politiquement correct ce que je dis, hein. Je le reconnais. Mais je suis sincère quand je vous dis ça. Ce n'est pas du racisme de ma part. Moi, j'ai un ami arabe et un ami juif, un ami...
1: Non, mais écoute, il y a des services de renseignement plus efficaces que d'autres. Là, manifestement, il y a quand même un gagnant. Mais,
2: ils sont plus intelligents.
1: J'en sais rien. En tout cas, ils sont plus efficaces. Et on écoute le... Et du coup, merci Farid.
2: Merci.
1: À plus. Et on écoute le petit son que Patrick voulait écouter et qui est effectivement plutôt éloquent.
3: Israël se bat contre une pieuvre mondiale de barbares islamistes qui veut tuer l'ensemble des juifs de la carte et l'ensemble du monde libre, que ce soit le peuple iranien, que ce soit le peuple libanais. La propagande du Hezbollah, du Hamas et du régime iranien veut faire en sorte que Israël soit le coupable pour qu'il ne puisse pas sauver les peuples qui sont aujourd'hui en danger.
4: Et dis-nous, Rachel, opération Litanie en 1978 qui a forcé 250 000 personnes à fuir.
1: C'était Rachel Kahn.
4: N'existe. C'était pour les sauver? Et l'invasion de 1982 qui a tué entre 15 000 et 20 000 personnes avant que le Hezbollah n'existe, c'était pour les sauver aussi? Et Sabra et Shatila, en septembre 1982, trois jours de massacre par des chrétiens phalangistes dans les camps palestiniens sous les projecteurs éclairés par l'armée israélienne sous le commandement de Sharon avant que le Hezbollah n'existe, c'était pour les sauver? Et l'occupation du Sud pendant 22 ans avec ses prisons clandestines, c'était pour les sauver? Et le massacre de Cana le 18 avril 1996, 106 civils, des hommes, des femmes, des enfants, des vieillards terrorisés, réfugiés dans une base de la Finule et bombardés, c'était pour les sauver? Et les 1200 civils tués en 33 jours en 2006 à Cana, encore le même village, un immeuble plein d'enfants qui dormaient, c'était pour les sauver? Et le million de mines larguées dans les dernières 72 heures avant le retrait de 2006, c'était pour sauver les Libanais? Et les 17 et 18 décembre 2024, des milliers de beepers et de talkie-walkie qui explosent simultanément dans des mains, dans des poches, dans des hôpitaux à travers tout le pays, c'était pour les sauver? Et les 7 secouristes tués le 27 mars 2024 dans leur propre centre de secours, c'était pour les sauver? Et Julia Ramadan, tuée pendant qu'elle collectait de la nourriture pour les déplacés, c'était pour la sauver? Et en 2026, du phosphore blanc tiré au-dessus d'un quartier résidentiel documenté et géocalisé par Human Rights Watch, c'était pour sauver les Libanais? Et le 12 mars 2026, un drone sur le campus de l'université libanaise qui tue Hossein Bazi, directeur de la faculté des sciences, c'était pour le sauver? Il faut vraiment n'avoir rien appris du Liban, rien compris à son histoire et rien respecté de ses morts pour venir sur un plateau français expliquer que les bombes israéliennes tombent chez nous pour nous sauver. Hamar, imbécile.
1: C'est dit, hein. Et on va se... T'as un commentaire là-dessus? Il en manque en plus, hein.
0: Oui, il en manque, et notamment le massacre... Je pense que c'est Al-Zatar, mais il me manque un mot au départ.
1: Ouais.
0: Mais c'est.
1: Je vais pas t'aider là-dessus.
0: Ouais. C'est ce qu'il faut. Moi, ce qui me sidère le plus, c'est la capacité idéologique permanente à inverser.
1: Oui. Oui.
0: Et on a aussi une ou alors l'absence de symétrisation.
1: Ouais. Ouais.
0: Le je sais pas s'il y a quelqu'un.
1: Non, il y a personne. Ouais.
0: Mais le petit son de Thomas Guénélé, par exemple, est intéressant. Quand il fait la comparaison entre l'Iran et Israël, ouais, par rapport aux accusations qu'on fait sur l'Iran, qui peuvent tout à fait s'appliquer sur Israël.
5: Pour notre part, nous sommes satisfaits. On a gagné à Roubaix, on a gagné à Creil.
1: Ah pardon, c'est pas le bon. Désolé. C'est pas le bon. Guénolé, il est où? Il est là.
6: Quand l'ayatollah Khamenei se fait descendre, se fait tuer chef d'État en exercice de l'Iran. Et qu'on dit oui, mais c'est très bien parce qu'il a fait des milliers de morts. Dans ce cas-là, vous êtes en train de m'expliquer qu'on peut tout à fait légitimement tuer Netanyahou parce qu'il a fait des milliers de morts à Gaza.
7: Tu vas comparer les
6: Qu'est-ce que c'est que ce raisonnement? Il faudra m'expliquer si c'est pour protéger les droits des femmes, pourquoi on bombarde l'Iran et on ne va pas bombarder l'Arabie Saoudite. En plus, c'est juste à côté, donc logistiquement, c'est pas beaucoup plus compliqué. Donc à un moment, il y a un deux poids deux mesures qui permet de démontrer une certaine hypocrisie. Israël et les États-Unis sont en train de bombarder l'Iran de leur propre initiative.
8: Mais ils avaient une menace de la bombe nucléaire sur eux.
6: Attendez, vous pensez que s'il y a un risque qu'un pays se dote de l'arme nucléaire dans la région, il faut le bombarder? Du coup, il faut bombarder Israël, puisqu'Israël a déjà la bombe nucléaire dans la région. Soyez cohérents. Et pareil pour l'accusation de financer les organisations terroristes. Si on m'explique qu'il faut punir le régime iranien parce qu'il finance le Hamas, dans ce cas-là, il faut punir Netanyahou parce qu'il a financé le Hamas. Alors, aussi. On est en plein dans un deux poids deux mesures que je qualifierais de néocolonial, mais l'Iran a l'habitude historiquement. C'est-à-dire que dans les années 50, il y a un premier ministre socialiste en Iran qui s'appelait Mossadegh, qui voulait nationaliser les ressources pétrolières pour le profit du peuple iranien. Qu'est-ce qui s'est pris? Il s'est pris un coup d'État fomenté par les Américains, plus précisément la CIA, et les Britanniques, plus précisément les services secrets britanniques. Bon.
1: C'est assez éloquent.
0: On retrouve les Anglais.
1: Toujours. Absolument. Bon, je te propose, Patrick, qu'on en termine pour ce soir.
0: Bah, très bien.
1: Hein, il est 53, j'ai un petit son de Kerry James qui dure 9 minutes, c'est bien. Du coup, ça nous permettra de prendre le métro à l'heure.
0: Est-ce qu'on peut juste souffler?
1: Vas-y.
0: Avec un petit point d'humour que je trouve particulièrement bien senti et original d'une humoriste qui nous explicite le langage de Macron par l'humour sur les verbes transitifs en intransitifs.
1: On peut faire ça.
9: Pour rester flou, un des grands secrets d'Emmanuel Macron, c'est son usage très singulier des verbes transitifs. Alors pour rappel, un verbe transitif, c'est un verbe qui a un complément d'objet, comme le verbe manger. Je mange quelque chose. Et on peut demander à quelqu'un, tiens, qu'est-ce que tu manges? A l'inverse, un verbe intransitif n'admet pas de complément d'objet, comme le verbe dormir. Tiens, qu'est-ce que tu dors? Ça ne se dit pas, ça n'a pas de sens. Je dors, point. Eh bien, Emmanuel Macron va utiliser des verbes transitifs comme le verbe transformer, parce que d'habitude on transforme quelque chose, mais là, il va les utiliser à la forme intransitive. Il va dire, je veux transformer, point. Sans complément d'objet. Et là, on évite le conflit. Parce qu'on peut être en désaccord avec quelqu'un qui veut transformer l'école publique, mais être en désaccord avec quelqu'un qui veut transformer point, eh ben, c'est plus compliqué. Donc pour éviter le conflit, n'hésitez pas. Restez flou, soyez intransitif.
1: On va retenir la leçon. Merci. Merci beaucoup, Patrick. Merci à celles et ceux qui ont tenu jusque-là. Merci à Farid d'avoir décroché le téléphone et composé 09 72 51 55 46. Alors que je n'ai pas fait la publicité de ce numéro ce soir, ce qui explique peut-être que seul Farid a appelé. Patrick, on se retrouve alors normalement la semaine prochaine, mais peut-être avant.
0: Oui, bah en tout cas, on réserve la surprise aux auditeurs.
1: On réserve la surprise aux auditeurs, absolument, aux auditeurs et aux auditrices, c'est important. Et du coup, on va se quitter avec un petit morceau de Kerry James avec le cœur et la raison. Merci Patrick, à plus.
0: Allez, à bientôt, salut Olivier.
1: Ciao à toutes et tous.

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J'écris.

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0: J'ai tapé le nom entier de ma mère et sur les réseaux sociaux.
1: Et à partir de là, t'as trouvé quelque chose?
0: Non.
1: Ok. J'ai fait la même chose que toi. J'ai mis le prénom, les deux noms et j'ai trouvé quelqu'un.
0: Ah bon? Mais au Paraguay aussi?
2: Le 9 octobre 2017, presque 30 ans après Sophie et Bertrand, Jean et moi nous envolons pour le Paraguay. Ce matin, je reçois Louise M. Bonjour Louise.
3: Bonjour Corinne.
2: Je vais lire une première citation pour te présenter. Je suis interprète en milieu social depuis 20 ans maintenant. J'ai travaillé dans des contextes assez difficiles. Je connaissais l'impact psychologique que cela pouvait avoir. Je ne m'attendais pas à découvrir autant d'histoires comme celle de Juan, comme celle de Jean.
3: Comme celle de Jean, le prénom de mon cousin, ou effectivement comme celle de Juan, l'histoire du film.
2: Et elle est soft, son histoire. C'est hyper important de soutenir ces personnes qui recherchent leurs origines, leur identité, car elles se retrouvent seules. Et en plus, je vais être vulgaire, mais c'est ce qui se passe. Hein. On leur dit de fermer leur gueule. Voilà, d'une présentation que tu as faite de la projection de Juan à la Maison de l'Amérique latine en juillet de l'année dernière. Et tu es actrice, réalisatrice, scénariste, mais au départ tu es interprète et polyglotte. Tu as beaucoup travaillé, on va dire, dans des missions de travail social.
3: Interprète en milieu social principalement.
2: Juan, qui est un documentaire produit par...
3: J'aime ce garçon, qui est une association.
2: Comment tu définis l'objectif de J'aime ce garçon associatif? L'objectif, c'est pas qu'une production cinéma, c'est plus vaste que ça, non?
3: Oui, à la base, c'était surtout pour du théâtre, pour des spectacles en spectacle vivant en général, la production cinématographique. Généralement, les thèmes sur lesquels je travaille sont les thèmes de la séparation des familles ou des retrouvailles de familles, les thèmes d'exil, de guerre et d'homophobie également. Ça a été le thème de mes études. En fait, j'ai fait un master dont le sujet était l'homosexualité masculine en France et au Royaume-Uni depuis les années 60. Donc un, qu'on

0: Tout à fait juste.
1: Juste avant, tu as fait un film qui s'appelle El Día de la Virgen.
0: Tout à fait.
1: Si je le traduis de l'espagnol, c'est le jour de la Vierge. Mm-hmm. La Vierge...
0: Marie.
1: La Vierge Marie,
0: c'est une fiction qui raconte la séparation entre un frère et une sœur mm-hmm. suite à la construction d'un mur dans une ville. Et en fait, l'idée de ce film m'est venue quand j'avais 13 ans, je suis allée à Berlin, donc c'était en 1990, c'était un an après la chute du mur, et le soir j'étais hébergée à Berlin-Est, avec une amie de ma classe, et la journée on visitait avec la classe, on visitait surtout l'ouest et l'est évidemment, et j'avais été frappée par la différence, ne serait-ce que le mur en fait, côté ouest et côté est, ou côté ouest il y avait toutes les peintures qu'on connaît bien, et côté est plutôt des graffitis, et c'est toujours quelque chose qui m'a marquée. Et à peu près à la même époque, j'avais vu la photo, une photo que j'ai encore en tête, qui pour moi était très violente, d'un cadavre, et en fait c'était un homme qui avait essayé de franchir le mur et qui avait été tué. J'ai beaucoup voyagé dans différents pays qui ont connu des séparations ou ce type de problématiques. Je suis allée par exemple en Irlande, là où il y avait la démarcation, à Chypre, j'oublie d'autres pays, et notamment en Palestine, après être allée en Israël. Après c'est toujours délicat de savoir quel terme choisir, mais du coup, on va parler d'Israël pour territoire 48 et Palestine pour la Cisjordanie et Gaza. Mmh. Et en fait, avant de tourner El Día de la Virgen, je suis retournée en Palestine pour travailler le scénario et mon personnage, et puis pour faire lire à des Palestiniens. Et je voulais absolument que ce soit une fiction. Parce que je ne voulais pas qu'on me dise oui, tu prends parti politiquement, etc. Mon objectif dans ce film, c'était... que le public se pose la question, qu'est-ce que je ferais si j'étais à sa place ? Qu'est-ce que je ferais si j'étais à la place de Sarah et que mon frère Georges se faisait buter en traversant le mur ? Et du coup, j'ai choisi une situation qui n'existe pas, c'est-à-dire où les hispanophones sont majoritaires et les anglophones et francophones sont minoritaires. Donc Sarah fait partie de la... minorité francophone. Elle s'est mariée avec un hispano et c'est pour ça qu'elle se retrouve en zone hispanophone, où elle est séparée de son frère qui est resté en zone francophone. Et en fait, cette séparation qui était assez brutale m'a été aussi inspirée par un Allemand que j'avais rencontré en Jordanie et qui m'avait expliqué en fait ses souvenirs d'un seul coup. Il devait avoir à peu près mon âge, moi j'ai 46 ans aujourd'hui, et qui m'avait expliqué comme il s'était retrouvé séparé de sa famille du jour au lendemain, d'une partie de sa famille en fait. Et je me souviens à Chypre aussi, les gens qui racontaient la séparation et où, en fait, toute ex-Yougoslavie et aussi tous ces conflits où des familles ont été séparées, et ça m'avait beaucoup marqué. Et j'étais allée moi plusieurs fois en Israël, j'avais décidé de traverser le mur parce que je n'avais pas trop d'idées du conflit, évidemment je savais qu'il y avait un conflit, moi j'avais une approche qui était, comment dire, j'avais été très marquée par la Shoah. J'ai retrouvé cette amie avec qui j'étais allée en Allemagne, justement, une amie de collège, et qui m'avait dit, mais on s'est retrouvés il y a 2 ou 3 ans, elle m'a dit, mais c'est incroyable à l'époque ce que tu étais déjà marquée par la Shoah et ce qui était arrivé entre autres aux Juifs et puis à d'autres minorités. Et en fait, j'ai été très surprise du discours que j'entendais en Israël vis-à-vis des Palestiniens, et je me suis dit, je vais traverser la frontière moi-même pour me faire ma propre idée. Quand je parle de la frontière, pardon, je parle du mur, j'ai traversé à Bethléem. Il me semble que c'était en 2002, en pleine deuxième intifada, et j'arrive à Bethléem. C'était journée de grève parce que la veille, un soldat israélien avait tué un Palestinien, donc tout était fermé. Et à ce moment-là, un guide vient me voir et me dit, est-ce que vous avez besoin d'un guide ? Je lui dis non, merci. Et après, je lui dis, si, s'il vous plaît. Enfin, je change d'avis parce qu'en fait, je me suis dit, j'allais rencontrer personne. Donc ce guide m'emmène sur un mont qui avait une valeur religieuse ou historique, je ne sais plus trop, et moi j'étais plus dans le rapport avec cette personne, dans l'échange avec cette personne pour essayer de comprendre ce qui se passe. Je lui avais demandé s'il pouvait m'amener dans un camp de réfugiés. Il était parti se renseigner, il était revenu en me disant non parce que je ne veux pas, et ça m'avait marqué. Il m'avait dit non parce que je ne veux pas que vous voyez les enfants jeter des pierres sur les soldats, et je voulais pas être la touriste de guerre. Donc évidemment, je n'ai pas insisté. À l'époque, je travaillais à l'Office français de protection des réfugiés et des apatrides. J'étais chargée d'instruire les demandes d'asile, principalement d'Asie et d'Afrique. Et du coup, je n'ai pas insisté. Je suis partie avec ce monsieur qui m'a emmenée sur un mont et qui me racontait l'histoire de ce mont. Mais moi, j'étais ailleurs, en fait. J'étais plus, encore une fois, dans cette histoire de... la violence d'avoir à traverser un mur, etc. Et je me souviens qu'à un moment, il m'a dit... personne n'entend nos voix. Et ça, c'est quelque chose

0: qui m'est resté marqué. Et du coup, bah, des années après, ça a donné, donc ça c'était en 2002, et en 2016, ça a donné le jour de la Vierge, El Día de la Virgen. Et je garde le titre en espagnol, parce qu'en fait, Sarah est catholique, et je trouvais ça important, en fait, parce que souvent, on lit des réactions en les liant à certaines religions, et pour moi, c'était pas ça, en fait. C'est pourquoi un être humain réagit comme ça ? Qu'est-ce qui fait que une personne va commencer à agir d'une certaine manière et pas d'une autre ? Et c'est souvent lié à son histoire personnelle. C'est la question que je me suis posée pendant tous mes voyages. Qu'est-ce que je ferais si ça m'arrivait ?
1: Si ça t'arrivait, quoi ?
0: Si ça m'arrivait d'être séparée de ma famille ou des gens que j'aime par un
1: d'être
0: mur.
1: De l'autre côté du mur.
0: Bah, sans l'avoir choisi, en fait. C'est-à-dire que tu te réveilles un matin et boum, on décide de construire un mur. Les gens réalisent pas forcément. Et puis après, c'est quand même le cas. En Palestine, il y a quand même des familles qui sont séparées, où c'est hyper compliqué de se retrouver ou qui ne se retrouvent pas. Enfin, c'est, et dans d'autres pays. Et donc là, je spoil le film, à la fin, elle fait sauter le mur, Sarah fait sauter le mur, donc c'est moi le personnage de Sarah. Et dans un festival, un jour, on m'a dit, mais est-ce que vous ne trouvez pas que vous faites la promotion du terrorisme ? Et j'ai répondu à cette personne que non, parce qu'il est bien précisé dans le film qu'elle évacue le checkpoint avant de le faire sauter, et que personne n'est mort. Elle, on ne sait pas, hein, on ne sait pas dans le film, chacun interprète comme il veut. Ça, j'ai changé la fin après être allée en Palestine. Parce qu'au début, pour moi, elle se faisait sauter, elle faisait sauter tout le monde avec elle. Et en allant en Palestine, je me suis rendu compte que c'était pas en accord avec la réalité que moi, j'avais découverte. Parce que beaucoup de Palestiniens avaient vécu des choses assez affreuses, beaucoup de discrimination, et bien au-delà, hein, des incarcérations sans jugement, etc., etc., etc., des personnes qui avaient été tuées dans les familles. Et je trouvais que leur réaction, c'était pas des gens qui avaient pris les armes pour les tuer. C'était, en tout cas dans les personnes que, je ne dis pas que ça n'existe pas, mais en tout cas dans les personnes que moi j'avais rencontrées, ce n'était pas ça. Du coup, ma réaction a été complètement différente et mon approche du scénario a été complètement différente. Et c'est pour ça que j'ai changé la fin où elle fait sauter le mur uniquement, qui est le symbole en fait, et elle ne tue personne. Et ça, c'est effectivement suite à ce que j'ai vécu en Palestine que j'ai changé la fin de mon film. Avant de le tourner.
1: J'ai vu que de toute façon, il avait été diffusé dans beaucoup, beaucoup de pays. Que ça a fait tout de suite penser à la frontière nord-américaine et sud-américaine, à Tijuana, à la réalité de ne plus pouvoir sortir ou redescendre dans le sud par rapport aux papiers et aux sans-papiers d'Amérique du Nord. Et puis, évidemment, ça peut aussi faire penser à la Corée. Enfin, ça fait penser à l'immigration en général et au blocage des courants migratoires actuels. Et pire, hein, ça fait penser aussi à la Méditerranée, et parler de Chypre. Bref, ce qui est intéressant, c'est que justement, c'est très universel.
0: Tout à fait. Tout à fait.
1: Donc ce film, voilà, c'est le premier, il peut le voir en ligne.
0: Tout à fait, il est disponible en ligne sur la plateforme Vimeo, donc Vimeo On Demand. Il suffit de taper sur internet mon nom, Louise, H-E-E-M, plus Vimeo, et vous avez accès à El Día de la Virgen et à Juan également.
1: Juan, c'est un très beau témoignage avec ton cousin, Jean. Jean a été adopté en Amérique latine par donc ton oncle et ta tante. Et ce documentaire filme et raconte le retour de Jean, ton cousin, au Paraguay, sur les traces de sa famille biologique. Et sur les traces de son histoire, celle d'une adoption qui a donc eu lieu 30 ans plus tôt, quand vous parvenez à faire ce retour au pays. Donc il a été adopté en 1987 on est à peu près au moment du tournage en
0: 2017, 30 ans après.
1: Voilà.
0: Ça s'est vraiment joué à quelques jours près pour y retourner aux mêmes dates que Sophie et Bertrand, en fait. Les parents adoptifs, donc mon oncle et ma tante.
1: Avant d'entrer un peu dans le vif du sujet de pourquoi ce film, comment ce film, pour qui ce film, en fait, dans le film, tu nous permets d'accompagner Jean, ton cousin, et aussi Adriana, la mère biologique qu'il retrouve, et toutes les personnes finalement que concerne cette quête de l'origine, ce retour aux racines. Et puis en fait, on voit une espèce d'ultime montée et d'explosion d'une tension, ça m'a beaucoup touchée, que Jean découvre en même temps qu'il porte depuis toujours en lui. C'est une tension de cette hantise qu'il habite, parce que tu vas nous commenter tout à l'heure. Il ne sait pas s'il va vraiment rencontrer Adriana, sa mère biologique. Il prend vraiment conscience que cette tension existe depuis le début de sa vie, depuis l'origine de son histoire, qu'elle accepte de me revoir. En fait, c'est vraiment cette tension qui est au centre du film et au centre de la problématique de l'adoption internationale, mais surtout de l'accès accès aux origines, c'est-à-dire du droit de retrouver sa famille, son pays, sa culture, ses origines en fait, dont on va parler. Donc ce me revoir signifie effectivement que non seulement la mère biologique, la famille d'origine, famille adoptive, fassent ensemble le même pas pour sortir du silence, ça veut dire sortir de l'ignorance, sortir très souvent de la perte, du chagrin, du doute. C'est beaucoup de doutes et c'est beaucoup de douleurs qu'on s'est affligé pendant des années. On était peut-être même dans le déni de ça, en fait. Et tout d'un coup, c'est quand même un ensemble de personnes qui acceptent de voir et de montrer tout ce que cela a caché ou tout ce que cela cache encore. Tu as fait un remarquable travail dans ce documentaire de réunir des faits et des témoignages qui reconstituent non pas un récit, une identité narrative, mais des récits. Que tu peux nous raconter pourquoi ? Pourquoi ce film, Louise ?
0: Pour Jean, pour moi, pour nous. J'ai été bénévole à Lesbos en 2016 sur les plages avec les bateaux qui arrivaient de Turquie. Et donc j'étais bénévole avec une asso où on faisait des maraudes en attendant les bateaux. Et lorsqu'on n'attendait pas les bateaux, aussi on nettoyait les plages de tout ce qui avait été laissé par les gens lorsqu'ils arrivaient. À l'époque, j'ai ramassé 80 kilos de choses sur les plages que j'ai fait revenir en France, que finalement j'en ai jeté la plupart parce que je voulais faire une création théâtrale qui malheureusement n'a jamais abouti. Et je crois que c'est ça qui m'a aidé à tenir en fait. Parce que je me disais, mais qu'est-ce que je suis en train de faire ? Qu'est-ce que je suis en train de faire ? J'ai l'impression que je suis dans un espèce de cauchemar où ce que je suis en train de faire n'est qu'une goutte d'eau qui se perd dans une histoire continue de, je ne sais pas si le terme est juste, mais de fabrication d'exil avec des gens qui se retrouvent complètement victimes et qui doivent s'enfuir de leur pays pour des raisons politiques ou pas. Personnellement, je trouve que les raisons économiques sont généralement liées à des raison politique. Et ça m'a énormément aidé de ramasser ces objets en fait et de me dire qu'un jour j'en ferai quelque chose. Psychologiquement, c'était comme garder une trace. Et en fait, le film, au début, quand je l'ai proposé à Jean, c'était aussi pour l'aider, pour nous aider, parce que je l'ai expliqué à plusieurs reprises dans des entretiens que j'ai eus avec d'autres personnes, que j'y suis allée aussi pour moi. Au Paraguay pour retrouver Adriana, parce que pour moi, Adriana a toujours été quelqu'un de ma famille, de notre famille. Sophie et Bertrand, mon oncle et ma tante, les parents adoptifs de Jean, nous ont toujours parlé d'elle, même si on n'avait pas beaucoup d'informations et eux non plus, mais il y avait toujours la maman de Jean, la maman biologique de Jean, la maman biologique de Jean. Je me disais que le film pouvait être quelque chose qui pouvait nous aider dans la... parallèlement à la quête, à la recherche. Et lorsque j'ai proposé à Jean de l'accompagner, je lui ai proposé d'en faire un film et lui tout de suite m'a dit qu'il avait pensé à filmer également. Pourquoi faire le film ? C'était pour l'aider, pour nous aider à avoir un autre objectif, c'est-à-dire beaucoup moins de pression aussi sur le fait de devoir retrouver la mère, etc. Et puis d'avoir également un témoignage. Ce premier objectif d'aider Jean et de m'aider aussi d'avoir... Enfin, c'était une espèce de catharsis, c'était aussi une espèce de soutien psychologique indirect, c'est-à-dire si jamais les retrouvailles échouent, et ben peut-être qu'on aura un film, donc une pression qui était divisée sur des objectifs différents. Une fois que ces objectifs ont été atteints, qu'on est rentré en France et qu'on a eu un film, enfin on savait qu'on allait avoir un film, chose qui n'était pas garantie en partant. Après ont émergé toutes les demandes d'autres personnes adoptées qui sont très actuelles et tout ça est en train d'émerger. Et l'objectif aujourd'hui de Juan, pourquoi ce film, c'est effectivement un témoignage pour les autres personnes adoptées. Alors il y a plusieurs sous-objectifs.
1: En fait je me rends compte que tu as été vers plein de choses qui étaient déjà peut-être le miroir d'une histoire personnelle autobiographique, de traiter des sujets, que ce soit Gaza ou tu me parlais tout à l'heure de la Shoah, ou des choses qui en fait qui t'attirent, et puis tout d'un coup c'est comme s'il y avait un mouvement de, tu sais, quand la caméra elle se retourne là,
0: tout à fait.
1: Et puis dire, repartir du personnel un peu comme
0: fait
1: Annie Ernaux en littérature, ou toutes ces histoires que j'arrête pas de croiser et qui sont universelles, j'ai la mienne aussi. Et est-ce que c'est pas un peu ce mouvement d'avoir
0: tout
1: entraîné Jean?
0: Oui, et je crois que j'ai cette tendance, on va dire, à me mettre à la place des autres, ce qui est pas forcément quelque chose de positif.
1: D'empathie, ou de hypersensibilité,
0: tout
1: ou d'empathie.
0: Tout à fait. Et c'est vrai que Jean, je me suis souvent mise à sa place, à tort ou à raison, je ne sais même pas si avoir un questionnement par rapport au tort ou à la raison, mais ça serait à Jean de répondre à cette question, de savoir si je me suis plantée dans ma manière de l'accompagner et de l'aider ou pas. Mais je sais que si j'avais été à sa place, j'aurais tellement eu besoin que quelqu'un m'aide et me soutienne, parce que je trouve que ce pas de retourner dans son pays, d'aller rechercher sa mère biologique, c'est tellement dur.
1: Un des messages que j'ai lu tout de suite et qui m'a beaucoup touchée, c'est qu'en fait, on n'est jamais seul. On n'adopte pas seul et on n'est pas seul avec son histoire, et que l'histoire de Juan, c'est aussi la tienne, c'est celle de ta famille. Et qu'en fait, ces histoires d'arbres et ces histoires de liens que tu crées et qui sont ton histoire, que tu le veuilles ou que tu t'en nourrisses ou pas, voilà, elles vont aussi dans les deux sens, l'arbre d'avant et puis l'arbre qui est en train de se constituer. Et ça, je trouve cette dimension là elle est dans ton film, et que chacun est à sa place, pour je parlais de récit au pluriel tout à l'heure, parce que chacun a y trouvé une narration là, ou a y trouvé l'effort et le courage de revisiter les choses, de revoir les choses un petit peu différemment.
0: Oui, et pour revenir aux objectifs par rapport aux autres personnes adoptées, je trouve que c'était important de partager le témoignage de Jean et son vécu, et notamment sa peur énorme que sa mère le rejette. Mmh. Et dans des échanges que j'ai eus avec des personnes adoptées, c'est souvent
1: cette angoisse-là.
0: Cette angoisse que j'ai pu retrouver. Et du coup, je me dis, le fait de montrer l'histoire de Jean, peut-être que ça va rassurer, je sais pas si ça va rassurer, mais certaines personnes, mais de se dire, je crois qu'il est important d'être préparé, qu'il est important de ne pas y aller seul pour des raisons qui semblent évidentes. Hein. Quand on ne sait pas ce qu'on va découvrir sur place, si on découvre une catastrophe, je pense que c'est quand même mieux d'être accompagné.
1: Alors, dans le film, tu as même, on va dire, je ne sais pas si c'est le bon terme, mais une facilitatrice, c'est-à-dire quelqu'un qui est sur place, qui prépare le voyage, qui prépare cette rencontre, en fait, qui enquête, qui fait les premières enquêtes, en fait, les préliminaires, pour retrouver cette femme et cette famille, et aussi voir si cette femme et cette famille sont prêtes
0: à
1: reconsidérer leur passé, parce que c'est cette vraie question-là, et sont prêtes à accueillir, sont ouverts à ça. Ce film, qui est certes un documentaire, se rapproche d'une autofiction. Dans sa finesse, ça ressemble à une fiction parce qu'on s'identifie subtilement à chaque instant, à chacun. En fait, à chacun, à Jean, à Adriana, sa mère retrouvée, au frère qu'il rencontre, à sa sœur, à Sophie et Bertrand, qui sont donc les parents adoptifs de Jean, à toi, Louise, sa cousine, réalisatrice, qui donc a cet outil-là de faire un film, et qui l'accompagne, qui le soutient, qui enquête, qui tire sur toutes les ficelles avec cette femme facilitatrice, qui a réellement enquêté sur la situation de l'adoption internationale au Paraguay, et qui a des révélations absolument incroyable, parce que surtout on voit en fait que on a beau dire et dénoncer les choses, il y a une espèce d'omerta qui est déjà là en place et qui va reprendre ses droits et qui va continuer malgré une volonté, des désirs de certaines personnes de réparation ou de révélation. Les choses mettent très très longtemps restent immobiles, sont figées en fait. On le lit très bien dans le film. Donc toutes ces apparitions là font que tu es dans la narration des faits, et que tu donnes les visions de chacun, chacune, je dirais presque sans juger.
0: Là, ça soulève énormément de questions auxquelles j'aimerais bien répondre dans ce que tu viens de dire. Par rapport aux objectifs, et donc l'un des sous-objectifs par rapport aux personnes adoptées, ça j'en ai parlé également plusieurs fois dans d'autres entretiens, donc je ne vais pas forcément me répéter ici, mais c'est l'injonction de se taire que j'ai découverte chez des personnes qui avaient été adoptées et qui sont en recherche d'origine, où on leur fait comprendre, où on leur dit clairement de ne pas parler. Et en fait, montrer un film comme Juan, qui est bien effectivement un documentaire, où parfois on a l'impression que le documentaire est une fiction tellement ça nous semble surréaliste, c'est un témoin.
1: C'est peut-être ça aussi. Et puis en fait, il y a la problématique, et ça fait écho aussi à tout à tous les problèmes des migrants aujourd'hui. Mmh. Hein. Y a la problématique de la déréalisation quand tu peux pas te réapproprier ton histoire. Il y a une vraie souffrance de ça. Et peut-être que c'est ça qui donne aussi ce caractère fictif, alors que c'est un documentaire. Hein. Et c'est réel, et vous l'affirmez. Enfin, il n'y a aucun moment vous essayez de... Même, il n'y a aucun anonymat gardé de personne. Mmh. Donc, on est vraiment dans un film documentaire. Mais... avec toute la force et la sensibilité d'une fiction, c'est-à-dire quand même avec une certaine distance. Bravo pour ça. Je trouve ça très très très efficace. Parce que du coup, chacun peut se l'approprier et réfléchir, et à la place de mener sa propre réflexion.
0: Oui, et par rapport aux objectifs, du coup, c'était qu'il y ait une trace. Ça a existé. Mm-mm. Que les personnes... C'est vraiment en train de changer. Hein. Là, c'est vraiment en train d'avancer. Mais voilà, c'était une preuve. Maintenant, quand on dit à quelqu'un « tais-toi » ou « ça n'a pas existé », on a une preuve qui a été filmée, si ça a existé. Mmh. Et pour moi, c'est hyper important aussi. Par rapport au fait du non-jugement, c'est pour une raison toute simple. C'est que j'ai essayé de me baser un maximum sur des faits et ne pas donner... Parce qu'évidemment, moi, j'ai des avis par rapport à ce que j'ai entendu, etc. Il y a des avis qui sont non tranchés, il y a des avis qui sont tranchés. Mais je trouvais que c'était très délicat de commencer à moi-même faire un film dans lequel je jugeais. Vous avez vu ce qu'il a dit, donc ça veut dire ça, etc.
1: C'est tellement complexe.
0: Bah, c'est hyper
1: quand même
0: complexe.
1: Invité à une pensée complexe.
0: Je ne suis pas dans la tête des gens, je suis dans ma tête. J'essaie de comprendre ce qui s'est passé dans la leur, mais même en essayant de comprendre, je n'y suis toujours pas. Et je peux pas me planter, j'ai une responsabilité aussi. J'ai une responsabilité parce qu'à partir du moment que je fais un film et que c'est un film qui est diffusé de manière publique, j'ai une responsabilité. Donc si je commence à accuser des gens ou à dire il s'est passé ça, il s'est passé ça, il s'est passé ça, et que je me plante, c'est ma responsabilité. C'est pour ça que là, j'ai clairement pris le parti pris de filmer les gens et de leur laisser la parole.
1: Et c'est très bien parce qu'on peut s'identifier à chacun, aussi bien d'ailleurs en tant aussi l'avocat qui était l'avocat des deux parties, enfin un truc surréaliste, et on voit à quel point il est décomplexé parce qu'en
0: le fait... Le juge, pardon. L'avocat est décédé, le juge. Ouais.
1: Le juge, oui. Mais donc oui, c'est le juge qui parle de l'avocat qui était effectivement l'avocat des deux parties, enfin donc il n'y avait pas... Enfin voilà, enfin on était dans une logique, une pensée unique en fait, hein, ça fonctionnait comme ça, et puis voilà, personne ne remettait rien en question, et on voit que lui, bah, ça... C'est les questions que tu lui poses lui paraissent... Il a aussi un petit côté sidéré parce qu'il a toujours fonctionné comme ça. Et a priori, on n'est jamais venu le déranger et lui dire que...
0: Oui, ça... et après, il a un côté sidéré aussi parce qu'il faut quand même que je remette le contexte. C'est-à-dire que lui avait été contacté par une personne qui, à l'époque, coproduisait le film. Et puis finalement, on a décidé de... Enfin, cette personne est partie et a voulu revenir. On a décidé qu'on arrêtait la coproduction. C'est lui qui mène l'entretien du juge parce que moi, je me sentais pas capable de le faire. Et en fait, quand il a contacté le juge, il lui a dit « Ah, il y a quelqu'un qui est venu au Paraguay, qui a retrouvé sa famille, c'est toi qui a procédé à l'adoption, c'est une super histoire, est-ce que tu veux témoigner ?» Donc je pense qu'il s'y attendait. Il s'attendait peut-être pas trop à ce que ce soit axé de cette manière-là non plus.
1: Voilà, mais ça prouve, et c'est fait comme un documentaire, donc vous allez quand même sur le terrain et c'est filmé en temps réel, on va dire. Ça prouve justement à quel point les choses sont huilées dans leur fonctionnement. Et qu'en fait, c'est quand même tout un travail collectif.
0: Tout à fait.
1: De mettre un petit grain de sable dans le rouage et de dire, mais de poser des questions, de déconstruire un peu, quoi, enfin, de démolir un peu.
0: Mais tu parles de rouage, et à juste titre, ça va, je vais répondre à l'une de tes questions également par rapport à la femme facilitatrice. La manière dont on a procédé par rapport aux recherches, c'est que j'ai Salomé Bazin, qui était mon assistante sur le film, à qui j'ai demandé d'effectuer d'abord des recherches en ligne, sur Internet. Elle a trouvé un rapport qui avait été écrit par une personne qui s'appelle Rosa Maria Ortiz sur l'adoption au Paraguay dans les années 90. Donc je rappelle que Jean a été adopté en 87, au moment de la dictature de Stroessner, que lorsque la dictature s'est arrêtée, contrairement à ce qu'on aurait pu penser, le pays s'est ouvert à l'adoption internationale. Et à ce moment-là, il y avait carrément un business qui était organisé. Ça, Rosa Maria Ortiz en parle beaucoup mieux que moi. Et donc, ça a été la première personne...
1: C'est elle qui témoigne dans le film.
0: Non, c'est Rita qui témoigne dans le film.
1: Oh, d'accord.
0: Rosa Maria fait également partie des personnages du film que j'ai coupé pour une simple raison, c'est que si j'avais gardé tous les personnages qu'on a filmés, je pense qu'on aurait probablement une quinzaine de personnes en plus.
1: D'accord.
0: Et du coup, ça aurait fait un film trop long, ça aurait fait un film où les spectateurs auraient été probablement perdus, parce que moi, je connais tous les personnages, donc j'arrive à me repérer, mais quand vous avez un film, là, le film dure 71 minutes, on a déjà 5 personnages principaux et des personnages secondaires. Si on rajoutait je ne sais combien de personnages secondaires, tout le monde risquait d'être perdu. Et en fait, Rosa Maria, quand on l'a contactée, au début, ça a été compliqué parce que on n'arrivait pas à se comprendre, en fait. Je lui ai dit qu'on voulait faire un film. Mm-hmm. Elle m'a dit, oui, vous n'allez pas arriver avec, comme des cow-boys avec vos caméras. Et en fait, j'ai compris, parce qu'on en a beaucoup discuté, je lui ai dit non. Et d'ailleurs, la scène de retrouvailles avec Jean, Jean, au début, voulait filmer. Moi, je lui ai dit que je pensais que c'était pas forcément une bonne idée, que la priorité, c'était quand même qu'il rencontre sa mère et qu'il soit à deux, plutôt que de mettre le film en priorité. Et on n'a pas filmé le moment de la rencontre. Tout ce qu'on voit avec Adriana, ça a été filmé le lendemain. Ils se sont rencontrés la veille au soir. Et du coup, j'ai expliqué à Rosa Maria et je ne comprenais pas son point de vue. Et effectivement, elle avait la vision, les Occidentaux qui se croient supérieurs aux autres, qui arrivent comme étant les bons sauveurs, etc. Je ne comprenais pas au début et au fur et à mesure, j'ai compris en fait. Parce que j'ai fait beaucoup de recherches, lu beaucoup de choses par rapport au thème de l'adoption en général. Et j'ai compris ce qu'elle voulait dire.
1: C'est pour ça que ce complexe de la supériorité, il est vraiment toujours là. On est toujours dans une histoire de colonialisme ou de néocolonialisme.

0: finalement, l'histoire de l'adoption internationale, elle est récente. Elle est tout à fait récente. Elle commence après-guerre. L'histoire des Trente Glorieuses, et puis après, où il y a une adoption à tout va. Et une augmentation des adoptions internationales de façon incroyable. Tu parlais tout à l'heure de Yves de Necher. Je voulais juste lire en introduction générale la définition qu'il donne de l'adoption internationale, qui montre bien que le cadre historique est assez récent. L'adoption internationale, dit aussi entre pays, intercountry adoption, peut être entendue comme un phénomène social transnational impliquant la migration d'un enfant vers le pays de son ou de ses adoptants dans le cadre d'une procédure juridique créant une filiation. C'est pourquoi certains juristes préfèrent l'appeler « adoption des enfants étrangers ». En France, une loi de 1923 institue l'adoption des mineurs français ou étrangers. Voilà, ça ne veut pas dire que ce n'était pas pratiqué avant, mais la loi, elle ne date que de 1923. Donc c'est un siècle d'histoire, pas plus. Hein. Mmh. Dans l'entre-deux-guerres, des adoptions d'enfants de nationalité étrangère ont existé de façon très marginale en France et ailleurs. C'est après 1945, et surtout à partir des années 60-70, que l'adoption entre pays se développe, dans des contextes nationaux et internationaux, aux variables multiples et convergentes, qui contribuent à un mouvement d'ampleur. Popularisation du recours à l'acte adoptif infantile chez les familles occidentales infécondes, montée en puissance des politiques de protection de l'enfance visant à donner une famille à un enfant orphelin ou abandonné, disparition progressive des pratiques adoptives informelles ou coutumières au profit de celles encadrées par la loi, occupation militaire en Europe et en Asie, opérations humanitaires ciblant les populations d'enfants a priori sans famille, touchées par la guerre et ou le mal développement. Voilà, ça c'est une définition scientifique historique que j'avais vraiment envie de lire parce que ça donne une objectivité au sujet et en même temps ça en donne l'ampleur et en même temps ça en donne, c'est pas comme ça depuis la nuit des temps, ça correspond à des politiques, des idéologies, des conflits, des situations, des contextes. Des systèmes.
1: Effectivement, quand tu parlais de colonisation ou néocolonisation, je comprends que certaines personnes ne le voient pas nécessairement comme ça, mais il y a quand même une question de base qui est, est-ce qu'un enfant, parce qu'il est dans une famille riche, il va être heureux ?
0: C'est ça.
1: Parce que moi, je l'ai entendu, et encore dans un... J'ai rencontré récemment à l'étranger une avocate dans un pays où qui n'a pas ratifié la convention de La Haye, et je lui avais demandé à ce qu'on se rencontre et ce qu'on discute. Et en fait, notre conversation a été complètement surréelle parce que moi, j'arrivais avec mon approche et elle, son objectif, c'est de réussir à faire des adoptions dans son pays. Donc, elle m'a expliqué qu'elle avait été avec une petite fille dont la maman avait 16 ans. Elle voulait abandonner l'enfant pour la donner en adoption à un couple de Français. Le couple de Français, tu te rends compte, le couple de Français vivait ici depuis 6 mois. La petite fille venait d'une famille pauvre et d'un seul coup, elle se retrouvait dans une famille de Français avec une piscine. Les grands-parents sont venus même de France, etc. Et d'un seul coup, réapparaît l'oncle, et elle se permet de dire qu'il n'en a rien à faire de la petite fille, je ne sais pas sur quoi étaient basés ces dires, pour faire casser l'adoption. A posteriori, on m'a dit, mais comment elle aurait réussi à la faire ? Ce qui était une excellente question que je n'ai pas réussi à lui poser. Parce que j'y ai pas pensé, en fait. Et puis après, on a plus trop échangé ensemble. Mais en fait, ce qui me frappait, c'était le discours de cette femme qui, tu te rends compte, la piscine, l'argent, nanana. Mais en quoi l'argent ? Alors, on va pas se leurrer, évidemment que l'argent participe au bonheur, évidemment. Mais qu'est-ce qui garantit qu'un enfant sera mieux dans une famille riche qu'une famille pauvre ? Et c'est souvent les discours qu'on entend vis-à-vis de l'adoption, en fait.
0: Ce qui est pire, c'est qu'en fait, on silencie. Enfin, on impose le silence aux enfants adoptés en leur disant « qu'est-ce que vous auriez vécu ? T'as pas vu la chance que t'as eue ?» Et donc en plus, c'est l'argument numéro un pour dire... enfin, c'est souvent celui-là quand même. On vous a sorti peut-être d'une galère, de la pauvreté ou de conflits, ou de effectivement, parce que c'est quand même souvent le cas dans les pays, hein, de toile de fond historique peut-être glauque, mais la toile de fond historique peut-être glauque, si t'es dans les bras de ceux qui t'aiment, c'est pas forcément grave. C'est un point de vue. En tout cas, est-ce que ça peut être un argument recevable ? Et c'est ce qui est très intéressant dans ce film, parce que donc Rita, la facilitatrice, qui prend peut-être, grâce aux recherches de Rosa dont tu me parlais...
1: Rosa, c'est la première personne avec qui on a eu contact sur place et avec qui j'ai eu l'échange téléphonique. Et qui me disait, vous n'allez pas faire les cowboys, et je lui expliquais que non, et finalement on s'était mise d'accord. C'est comme ça que ça s'est passé. Moi, je lui ai dit, je savais où était la mère de Jean puisque je l'avais trouvée. sur internet, et Jean s'est souvenu après qu'il avait communiqué avec elle et qu'il avait complètement oublié en fait, parce que sa mère avait vu son message et lui avait pas répondu. Et c'est ce qui se passe chez beaucoup de personnes, hein, quand il y a un choc psychologique, zoup, on oublie. Et c'est ce qui s'est passé dans le cas de Jean, il a complètement oublié. Quand je lui en ai reparlé, même sa petite amie de l'époque m'avait dit, mais oui, il avait pleuré, etc. Donc il avait oublié. Et donc quand j'ai recontacté Rossin et que je lui ai dit que je savais où était la mère de Jean et que je comptais aller dans son hôtel, évidemment avec l'accord de Jean, tout ce qui a été fait en accord avec Jean.
0: Il y a cette très belle idée que tu as eue de te dire, en fait, il veut aussi connaître son pays et sa culture, tu peux nous l'expliquer ça ?
1: Ouais.
0: Ça, c'est très beau, je trouve.
1: Lui a exprimé le fait qu'il était très important pour lui. Encore une fois, on repart à la crainte que sa mère refuse de le voir. Il a exprimé qu'il était très important pour lui de retourner au Paraguay pour découvrir son pays d'origine, même si sa mère n'acceptait pas de le voir. Uh-huh. Et en fait, comme c'était compliqué pour lui, il avait peur que si sa mère dise « Non, je ne veux pas te voir », il annule son voyage au Paraguay.
0: En tout cas, que ce soit très douloureux et que ça colore le voyage de
1: façon... Non, qu'il l'annule.
0: Oui, carrément qu'il l'annule.
1: Donc, il avait peur d'annuler son voyage. Et très honnêtement, moi je me suis dit, même le jour où j'étais à l'aéroport, je me suis dit, est-ce qu'il va venir ou pas ? Par crainte, hein, et ce que je comprends tout à fait. On s'est mis d'accord, on a réfléchi à comment on pouvait continuer, parce que si jamais la mère disait non, il avait vraiment peur d'annuler le voyage, et c'est là où on a décidé ensemble que c'est moi qui allais prendre certaines décisions, sauf s'il y avait vraiment des décisions hyper importantes et qui me faisaient confiance, et que je devais toujours garder à l'esprit que la priorité, c'était qu'il aille au Paraguay. Donc, l'accord qui a été fait...
0: Parce que le retour, il n'est pas que de connaître ses origines biologiques, mais en fait, d'appartenir à une culture, à un inconscient collectif.
1: Tout à fait.
0: C'est une problématique d'hérédité, c'est pas une problématique d'ADN ou que biologique.
1: Oui, c'est un ensemble, effectivement.
0: C'est un ensemble. Et ça, c'est très beau et c'est très bien exprimé dans le film.
1: Parce que ça fait partie de son identité. Et du coup, la chose sur laquelle on s'était mis d'accord, c'est que je ne l'informais que des décisions où vraiment j'avais pas d'autre choix. En gardant à l'esprit la priorité, c'est de retourner au Paraguay. Et donc, ce qu'on avait fait, ce qui était convenu entre nous, c'est qu'on arrivait au Paraguay, on allait voir un match de foot le premier soir, et le lendemain de l'arrivée, je lui annonçais si oui ou non sa mère était d'accord. Moi, je savais avant que sa mère était d'accord, mais je ne lui ai jamais dit, parce que je voulais absolument respecter cet accord qui était « je ne te dirai rien jusqu'à ce qu'on arrive le lendemain de son arrivée, que sa mère était OK pour le voir. »
0: Et qu'il l'a rencontré très peu de temps après.
1: Il l'a rencontré 5 ou 6 jours après, de mémoire.
0: Mais d'accord, voilà. Non, mais ce que je veux dire, tu vois, c'est un tout, c'est tellement intense, et ça se fait là, c'est pas quelque chose qu'on t'annonce et que tu vas faire l'année prochaine, quoi, tu vois, enfin, c'est...
1: Tout à fait.
0: Et c'est une immédiateté qui correspond, je crois, au choc émotionnel.
1: Tout à fait. Et donc, ce qui s'était passé avec Rosa Maria Ortiz, c'est que je lui avais expliqué ça. Et c'est pour ça que quand j'ai dit tout à l'heure, tout était fait en accord avec Jean, oui, sauf ce détail-là, que moi, j'ai dû décider seule, mais je lui en avais parlé à elle parce que ça me semblait important. Je lui ai dit, voilà, l'idée, c'est que je sais où se trouve la mère de Jean, je sais qu'elle travaille dans un hôtel-restaurant, qu'elle est en cuisine, et mon idée, c'est d'arriver dans le restaurant avec Jean, d'aller voir sa mère en cuisine, et de lui dire que son fils est là et de lui demander si oui ou non elle est OK pour le rencontrer.
0: Ouais.
1: Même pas prête, si elle est d'accord. Rosa Maria trouvait que c'était d'une violence inouïe. Et on a eu toute une discussion où moi je lui disais « Oui, mais moi, je trouve que c'est la priorité aux enfants et les enfants ont le droit de savoir d'où ils viennent. » Et donc, on a fini par se mettre d'accord toutes les deux. C'est là où elle m'a présenté Rita. Elle m'a dit « Écoute, contacte Rita de ma part. Elle a l'habitude. Elle a procédé à beaucoup de retrouvailles entre parents et enfants. Et si jamais... » Donc moi, je lui avais dit « Ok, on procède comme ça. » À la condition que si... Évidemment, il n'y avait pas de question d'arriver avec des caméras en surprise. Vous acceptez de le revoir, oui ou non, vous êtes filmé, ça
0: n'a... Non, mais en plus, quand tu découvres l'histoire de cette femme, tu te dis qu'elle est à protéger et qu'elle est vulnérable absolument autant que son enfant.
1: Tout à fait.
0: Et que c'est un pas énorme par rapport à tout ce qu'elle a gardé, retenu et étriqué, blindé chez elle. Enfin, la résilience est énorme.
1: Donc, on s'était mis d'accord avec Rosa Maria que Rita contactait la maman de Jean, voir si elle était OK pour le rencontrer ou pas, et qu'une fois arrivée là-bas, si elle était OK, Rita lui disait qu'on faisait un documentaire, mais sans plus d'infos, et que moi, j'en rediscutais avec elle une fois sur place pour voir si elle souhaitait participer ou pas. Avec Rosa Maria, je lui avais expliqué que je comptais amener Jean au restaurant dans lequel travaille sa mère pour qu'il puisse la voir. J'amènerai quand même mon cousin en plan B dans le restaurant s'il a envie, puisque je me suis engagée à le soutenir dans sa démarche, et que sa démarche c'était de retrouver sa mère. Alors je sais pas si, puisque ça ne s'est pas présenté, je sais pas s'il aurait voulu la voir si elle refusait, probablement pas, mais en tout cas si lui avait envie de la voir, je l'aurais accompagné au restaurant pour qu'il puisse l'apercevoir.
0: D'accord, je comprends mieux. D'accord. En tout cas, sans spoiler le film, que je recommande vraiment aux auditoristes d'aller voir, pour poursuivre un peu ce qu'on a commencé, peut-être qu'on va faire rentrer notre invité surprise.
1: Oui. qui n'est pas Jean, que les gens ne s'attendent pas à ce que l'invité surprise Jean. Soit Jean.
0: Javier, tu nous écoutes ?
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0: Javier, tu viens de fonder, enfin tu as fondé une association qui est récente et qui s'appelle IAM, ce qui signifie Illegal Adoption Monde, et aussi Je suis. Est-ce que tu peux présenter ton association ?
3: Alors IAM, qui est Illegal Adoption Monde, mm-hmm. c'est une association créée le 14 juillet 2022.
0: Elle est vraiment jeune, hein, c'est un bébé quand même.
3: Voilà. Mais on marche déjà.
0: D'accord. Oui, ben non, c'est là, c'est maintenant que ça marche.
3: Voilà, ouais, voilà. Et donc là, nous sommes engagés contre les adoptions illégales, les enlèvements, la traite d'êtres humains, les disparitions forcées. Nous militons pour la reconnaissance de ces crimes par les institutions nationales et internationales. Nous défendons le droit à la vérité, à la justice, à la réparation, à une réforme institutionnelle pour prévenir les adoptions illégales, ainsi que le droit à l'identité, changement de prénom, restauration d'identité. De plus, nous œuvrons pour la mise en place de structures de surveillance paritaires et un moratoire sur les adoptions internationales. Alors, IAM, c'est un sorte de jeu de mots qui est quand même assez fort, dans le sens où on est toujours sur une question d'identité en tant que personnes adoptées. Enfin, disons que la question d'identité est une partie qui est très importante. On se rend compte, comme a pu aussi l'exprimer Louise, c'est que généralement, la personne adoptée, on ne lui laisse pas forcément la parole. Il n'est vu que par un prisme des parents adoptifs, de la société qui a fait venir les enfants, etc. Alors qu'en réalité, avant d'être un enfant adopté hier et aujourd'hui un adulte adopté, on est avant tout une personne, un être vivant et non pas une chose et non pas un objet, comme on a pu aussi l'exprimer tout à l'heure, où à notre époque, même si aujourd'hui c'est pas encore très clair, à notre époque on était plus sur le droit à l'enfant, alors qu'en fait le droit à l'enfant n'existe pas, et c'est plutôt le droit à avoir une famille qui est la seule chose qui doit être entendue. Je suis, nous sommes, c'est pour dire aussi que c'est plus qu'une seule personne, c'est... De par notre existence, on est aussi tout un ensemble de personnes qui existent, qui sont dans le même vécu ou des vécus similaires, mais en tout cas issus de l'adoption internationale. Et moi, je suis l'une des personnes à l'origine qui demandait au gouvernement une enquête indépendante sur les adoptions internationales faites en France de 1960 à nos jours.
0: Un droit aux accès.
3: Après, effectivement, l'accès aux origines, à nos informations, à nos dossiers, tout ça, c'est de toute façon une partie finalement de ce que nous subissons, parce que on n'a pas accès, on a très peu d'informations, on se rend compte que les histoires qui sont racontées quand on est enfant et avec lesquelles on grandit, avec lesquelles on se construit, elles sont fausses. Mais de base, justement, pour pouvoir dire que non, c'est pas vrai, il n'y a pas d'adoption illégale, on est juste des cas comme ça, mais en fait, toutes les adoptions, c'est très bien. En réalité, il faut savoir, il faut connaître ce qui s'est réellement passé. Et pour connaître, il faut déjà enquêter. Et ce qui n'est pas vraiment le cas de ce qui nous a été proposé avec la mission d'inspection. Alors évidemment, il y a quand même une étude historique réalisée par Yves de Necher, qui avait proposé donc de faire une étude.
0: Je tenais à signaler qu'il le publie et le mette à disposition en Creative Commons, parce que justement, c'est un rapport qui est fait avec un certain engagement pour que les choses soient enfin dites et scientifiquement ressourcées. Donc il y a aussi énormément de liens donnés, et parce qu'ils enquêtent sur l'adoption internationale en France, mais forcément ça renvoie à plein de pays, plein de dossiers, on va dire, pas éclaircis.
1: Ouais.
0: On va dire ça. Javier ?
3: Donc effectivement, là on a des informations, mais en réalité, on n'a toujours pas de preuves vraiment poussées, concrètes, qui peuvent déterminer est-ce que il y a eu tant d'adoptions illégales ou pas.
0: De Yves de Necher, là, c'est en fait l'adoption internationale en France a concerné beaucoup plus d'enfants que les chiffres régulièrement avancés, révèle Yves de Necher. Il faut compter 20 à 25% de plus, la plupart de ces enfants étant entrés sans visa d'adoption. Et c'est dans ce gap que les zones grises semblent importantes. C'est-à-dire les zones grises sur l'adoption, qu'elle soit forcée. C'est très intéressant parce que par le biais de son étude historique, on mesure qu'il y a différents niveaux. Est-ce qu'on est dans la régularité, dans l'irrégularité? Est-ce que c'est illicite? Est-ce que c'est carrément illégal? Est-ce que c'est de l'abandon ou de l'adoption forcée? Enfin, il y a vraiment plein d'histoires très très différentes. Non, Javier ?
3: Oui, tout à fait.
0: Oui.
3: Nous, au niveau de l'association, on a des exemples concrets parce que les personnes concernées, aucune n'a eu un visa long séjour à adoption pour rentrer. Mm-hmm. Donc déjà, il y a un problème. Et ce que justement mentionne Yves de Necher, c'est que beaucoup sont rentrés avec des visas étudiants, visas touristes, visas je ne sais comment, des fois peut-être sans visa, et c'est ça la problématique. On est pourtant ici, et on se rend compte que cette belle histoire, elle n'est pas du tout claire. Mmh. Et pour certaines histoires, on sait très bien qu'elle n'est pas claire du tout. Pour mon cas, moi je suis une personne qui a été avec mon frère enlevée pour l'adoption. Donc en réalité, nous on est dans un système de traite d'êtres humains, d'enlèvement pour l'adoption. Mmh. Et nous avons porté plainte avec mon frère le 17 novembre 2022. Et aussi nous avons porté plainte le 11 octobre 2022 au Guatemala. Mmh. Donc on a fait les deux plaintes. Mmh. Donc là on a nous des cas concrets, et d'autres personnes sont dans le même cas que moi. Et l'association, c'est ça, on est en train d'essayer de démontrer que la belle histoire, eh ben, elle n'est peut-être pas si belle que ça.
0: Javier, juste pour finir avec cette étude donc d'Yves de Necher et de Fabio Macedo, c'est une citation de Fabio Macedo qui va un peu dans le sens de ce que tu viens de dire, hein, donc c'est pour complémenter. Si beaucoup d'adoptions se sont faites dans les règles, les archives montrent que les signalements de pratiques illicites pour des faits graves, allant jusqu'à des délits, allant jusqu'à des crimes, sont très nombreux, récurrents, et qu'ils touchent un grand nombre de pays et de nombreux intermédiaires. Ça, c'est ce que constate Fabio Macedo, c'est un peu leur conclusion, où ils disent qu'ils ont fait ce travail vraiment pour s'engager à ce qu'enfin il y ait des enquêtes. Il y a aussi une grande mission, et je pense que c'est celle d'IAM aussi, d'obliger les États à assumer le fait qu'ils sont quand même responsables de ces dossiers-là et de comment est entré un enfant sur le territoire, non ? Et qu'ils doivent répondre des origines des enfants qui rentrent sur leur territoire, n'est-ce pas ?
3: Tout à fait. En réalité, on se rend compte que notre présence, normalement, elle aurait été impossible. Elle devait ne pas pouvoir se réaliser. Et pourtant, nous sommes là. Ça veut dire que sans enquête, en réalité, on parle dans le vide.
0: Dans le vide. C'est pour ça que cette étude historique dont on vient de parler, elle est fondamentale, quoi.
3: Elle est très intéressante. Et surtout, je pense qu'il faut noter, parce que tout le monde se... Alors, je ne remets pas en question l'étude historique, bien sûr. Mm-hmm. Mais on a quand même Yves de Necher, qui n'est pas nouveau dans le travail qu'il fait par rapport à l'adoption internationale. Mm-hmm. Il avait déjà écrit un livre en 2011 qui était « Des enfants venus de loin ». Mm-hmm. Donc, dans ce livre, on apprend déjà en réalité qu'il y a des dérives dans l'adoption. Mmh. Et donc ça, c'était en 2011. Mmh. Et aujourd'hui, on est en 2023. Et on commence à et des fois on a l'impression que c'est qu'aujourd'hui qu'on apprend finalement tout ce que raconte Yves de Necher dans son étude. Mm-hmm. Donc effectivement, son étude va beaucoup plus loin, va beaucoup plus large, et c'est hyper intéressant. Mais on oublie qu'en réalité, ça fait des années qu'on en parle. Encore Yves de Necher avait écrit un livre sur le babylift, et le babylift, c'est quand même au-delà d'une opération humanitaire. Comme ça a été présenté, on se rend compte qu'il y a beaucoup de zones d'ombre et qu'on a aussi des acteurs français qui ont participé à ce pillage d'enfants, parce qu'on se rend compte que les enfants n'étaient pas tous orphelins, loin de là. Mm-hmm. On se rend compte que ces mêmes acteurs qui, déjà en 75, donc c'est pas aujourd'hui, on les retrouve dans des dossiers justement où on remet en question la légalité des adoptions. Et ça veut dire que ça fait des années que l'on connaît des pratiques et que pourtant rien n'a été fait, et même qu'on a permis à ces personnes de faire des associations d'être agréées et de faire ces adoptions. Voilà.
0: C'est-à-dire que même si les faits sont avérés, reconnus, éclatent, des scandales éclatent, il y a peut-être, mais il y a impunité assez rapidement. Et ça continue.
3: C'est très curieux parce que, on l'a vraiment dans le livre et c'est publié. On a quand même une personne, je ne dirais peut-être pas son nom ici, même si c'est publié dans le livre, qui le Quai d'Orsay avait demandé justement de détruire des dossiers concernant les enfants venant du Vietnam, parce que Babylift, c'est le Vietnam, mm-hmm. pour justement éviter que ça te fasse trop de bruit, parce que effectivement beaucoup de personnes s'étaient un petit peu révoltées sur le fait que cette apparence humanitaire était surtout du pillage. Donc ça on le sait, ça a été historiquement noté, sourcé, et pourtant cette même personne, elle a créé une OAA, elle a continué à faire des adoptions, et actuellement cette OAA est aussi remise en question par rapport à des adoptions illégales. Donc c'est ça, en fait, la problématique ici en France, c'est que on sait déjà des choses depuis très longtemps, mais rien ne bouge. Mmh. Et comme tu disais par rapport justement aux traités, et c'est ça qui est inquiétant, les traités, la France a signé, ratifié des règles très simples et assez strictes sur ce qui est normalement bon de faire, et pourtant, aujourd'hui, nous sommes toujours, en tant que personnes adoptées, à demander qu'on respecte le droit et on n'est pas vraiment entendu.
0: D'ailleurs, quand on en parle souvent, l'opinion publique, enfin les gens disent, mais pourtant il y a la Convention de La Haye, pourtant il y a eu des progressions là-dessus. Mm-hmm. Et puis en fait, on s'aperçoit que ça donne bonne conscience et que c'est peut-être qu'un cache-misère parce que c'est pas réellement appliqué. Parce que c'est très clair, hein, j'invite d'ailleurs les auditoristes à aller lire ces textes qui sont très clairs sur les droits de l'enfant et de la Convention de La Haye et tous les aménagements et toutes les précisions qui sont données. Il y a un cadre vraiment précis. Ça fait du bien de voir que justement, c'est pas laissé au chaos d'un système marchand ou d'un système économique ou de rapport. Enfin, c'est cadré. Et puis, on a fait ça, donc on a bonne conscience, ça existe à l'ONU. Et puis, qu'est-ce qui se passe dans les faits réels? Tu es d'accord avec ça, Louise, ou...
1: Bah, moi, je suis très curieuse de voir ce que vont donner les conclusions du rapport d'enquête de l'État français. Parce que, effectivement...
0: Il devrait être là, hein, parce qu'en fait, c'était en novembre 2022 qu'ils ont décidé de faire qu'ils ont accepté l'idée de faire une enquête et de faire cette commission. Et ils devaient rendre un rapport dans les 6 mois. Donc là, on est déjà en juillet 2023. Ça n'a pas été fait dans les 6 mois.
1: Non, alors... et Javier expose des faits quand ils disent que Steve avait déjà écrit auparavant, avant cette enquête, ce sont des faits. Mm-hmm. Et effectivement, où est-ce que dans les faits, il y a vraiment une décision politique d'accompagner les personnes dans leur recherche d'origine?
3: Je voulais préciser, effectivement, là, nous n'avons pas obtenu une enquête, et encore moins indépendante. C'est une mission d'inspection où il y a des enquêteurs de chaque ministère et qui finalement vont enquêter sur leur propre action. d'une certaine façon. Mmh. Donc là, on est assez jugé parti. Mmh. Donc pour faire le parallèle avec d'autres pays, on a la Norvège qui, elle, va lancer une enquête sur les adoptions internationales illégales sur une durée de 2 ans. Elle va la faire sur l'ensemble des pays avec lesquels la Norvège a coopéré. Et aussi sur la manière dont les autorités norvégiennes ont géré les adoptions. Donc là, on a vraiment une enquête, on a vraiment une envie de trouver des réponses et de voir ce qui s'est réellement passé. Alors que aujourd'hui, ici en France, nous, on a essayé à plusieurs reprises d'être informés sur le périmètre de cette mission d'inspection. On a eu quelques réponses qui nous disait que ils ne donneraient pas de réponse, en gros, et que c'était juste destiné finalement au gouvernement, et que le gouvernement déciderait de donner plus d'informations ou non. Et encore, on ne sait même pas si ça sera publié quelque part.
0: Donc, ce qui est difficile aussi, et c'est pour ça que c'est une lutte où en fait c'est plein d'histoires singulières et particulières. D'autant plus que les accords sont les bilatéraux entre pays souvent.
3: Il faut comprendre que la France, ayant signé justement les différents traités, du fait que la France a participé, alors je vais peut-être parler de quelque chose qui est un petit peu, un peu plus spécialisé, mais a participé à la création d'une boîte à outils au niveau de la HSH, et qui définit en fait les bonnes pratiques pour que justement chaque pays puisse savoir quoi faire pour éviter les adoptions illégales, des pratiques illicites, c'est plutôt dit comme ça, soit comment réagir quand elle se trouve dans une situation de pratique illicite.
0: Et les responsabilités de chaque État, puisque c'est souvent des aventures transnationales en fait.
3: Voilà, et on retrouve justement dedans, dans le cas où il y a une suspicion d'adoption illégale, soit qu'elle est avérée, mais dès qu'il y a suspicion, l'État français, ou n'importe quel État, est censé justement engager une enquête et justement travailler avec le pays d'origine. Et donc ça veut dire que ça, ce sont des boîtes à outils qui ne sortent pas d'hier, en réalité. Même si elle vient d'être publié dernièrement, et ça fait plus de 2 ans que les États travaillent dessus. Donc ça veut dire que moi j'ai eu aussi accès à certains éléments de cette boîte à outils, et on se rend compte que aujourd'hui la France n'a même pas mis les bonnes idées qui étaient en train d'être débattues. Et c'est ça en fait qui est réellement inquiétant. Nous, côté français, c'est qu'on a un temps qui est très très très long. On ne sait pas s'il y a une réelle envie de trouver les réponses, alors qu'à côté, on a plein de pays qui, eux, vont vraiment mettre en place une vraie enquête avec une vraie volonté de définir ce qui s'est passé.
0: Et comme je le faisais remarquer au début en lisant la définition d'Yves Denecher ou encore une autre définition là que j'ai glanée sur le site de l'EFA, il faut toujours commencer par rappeler que l'adoption en tant que création d'un lien de filiation juridique est une mesure de protection de l'enfance. Sa finalité est de donner une famille à un enfant qui n'en a pas. Et ce, dans le seul intérêt de celui-ci. Le droit à l'enfant n'existe pas, en revanche, l'enfant a des droits. Énoncé par la Convention internationale des droits de l'enfant, qui date quand même de 1989, et en ce qui concerne l'adoption internationale, par la Convention de La Haye, qui elle date de 1993 et a été augmentée ou reprécisée, d'ailleurs par rapport à des problématiques d'application. L'adoption internationale, c'est d'abord la protection de l'enfance. Et en fait, est-ce que la France est capable de mettre des moyens suffisants pour réellement faire le travail? Parce que, ce travail d'enquête et ce travail d'accompagner les enfants ou les adultes adoptés vers le retour à l'origine, d'éclaircir, c'est mettre les moyens, c'est avoir conscience de ce que ça implique, de ce que ça suppose, de la prévention que c'est aussi en fait, pour plein de sujets, et d'accompagner, et non seulement pour faire justice, il faut des moyens en fait, il y a aussi cette problématique.
3: Et, et puis une volonté de mettre des moyens mm-hmm. surtout. Parce que des moyens, je pense qu'on peut en trouver. Mm-hmm. Et je vais réagir à cette définition très appréciée de personnes qui seraient plutôt pro-adoption mm-hmm. et qui sont un peu dérangées par nos demandes. Mm-hmm. Et qui demandent justement qu'on se taise plus que qu'on ne parle. Et ça va rejoindre aussi à ce que disait Louise plus tôt. C'est que quand on parle de protection de l'enfance, mmh, mmh. effectivement, oui, dans certains cas, il y a l'enfant orphelin, ça peut être une manière de justement de lui apporter

0: c'est ce raisonnement de Rita, la chercheuse, qui donc a enquêté, soulevé les scandales, pris parole, et je ne sais pas si ça a vraiment agi au Paraguay, mais en tout cas, elle le fait. Et dans le film, à un moment donné, ça m'a beaucoup touchée, ça. Elle répond à une question de Louise et elle dit, ok, peut-être qu'on ne peut pas suffisamment prouver les choses qui se sont passées. Mais ce qu'on n'arrive pas à trouver, c'est dans les faits qu'on ait aidé cette adolescente, parce qu'elle était mineure à l'époque, qu'on ait aidé et qu'on se soit posé la question de comment on pouvait faire pour qu'elle reste avec son enfant et que son enfant reste avec elle. Tu peux commenter ça, Louise ?
1: Oui, ça c'est pour moi la phrase clé du film.
0: C'est terrible.
1: Oui, où Rita dit... Et si elle avait menti, parce que c'est vrai que certaines personnes peuvent penser que qu'Adriana a menti, et si elle avait menti, qu'ont fait les adultes autour d'elle pour la soutenir et pour lui dire non, c'est ton enfant, garde-le, on va t'aider à l'élever. Et en fait, c'est vrai, c'est ça toute la problématique, et c'est bien ce que Rosa Maria m'avait fait comprendre au début, c'est que on a plutôt influencé les femmes et dans certains cas, on leur a pris leurs enfants pour les mettre à l'adoption. Mmh. Et il n'y avait pas de soutien pour que les enfants puissent rester dans leur famille biologique. Car finalement, la meilleure protection d'un enfant, c'est de le laisser dans un environnement où il puisse être élevé dans l'amour, et que quand il y a un arrachement à la base, quand la famille biologique n'a pas choisi de laisser l'enfant, ça commence déjà de manière très compliquée quand on parle de protection.
0: Mmh. Et puis c'est surtout que là on voit une confiscation, donc non seulement d'un enfant qu'on dépersonnalise, enfin qui devient un objet, un bien, quelque chose comme ça, mais surtout on voit aussi la confiscation de la dignité humaine, c'est-à-dire qu'on n'aide pas cette adolescente à réellement mesurer à quel point elle a de l'amour à donner et elle est capable. C'est là où on voit que c'est vraiment un système, et sur fond, comme tu disais tout à l'heure, fond politique ou économique, hein. C'est idéologique, mais souvent...
1: Je tiens quand même à rajouter par rapport à ce que je viens de dire que, évidemment, un enfant qui est en difficulté et qui est en danger dans une famille biologique, je n'ai à aucun moment dit qu'il fallait maintenir l'enfant dans la famille à tout prix. C'est pas ça que je veux dire. Hein. Non, mais je précise parce que parfois je dis des choses et puis je me rends compte qu'elles sont interprétées par d'autres personnes qui interprètent ce que j'ai dit. Donc je préfère être claire le plus possible. L'idée, c'est on ne garde pas un enfant à tout prix dans sa famille. Mm-hmm. Par contre, l'idée, c'est qu'on protège un enfant à tout prix. Et parfois, la protection, ça passe par une aide à la famille biologique pour qu'elle puisse garder l'enfant avec elle, pour éviter des traumas de séparation inutiles.
0: Tout à fait. Mais c'est vrai que je pense que si on regardait les chiffres historiques, Louise, on verrait certainement qu'on éloigne thérapeutiquement beaucoup plus des enfants dans des familles qui sont en manque de ressources économiques que dans des familles riches où il y a également beaucoup d'enfants en souffrance.
1: Il y a une raison qui est très très simple. Mmh. Vous allez enlever un enfant dans une famille pauvre, mmh, et vous allez enlever un enfant dans une famille riche. Qui a les moyens de se défendre ? Payer des avocats,
0: c'est ça.
1: Etc. Mm. Donc c'est aussi pour ça que ça arrive beaucoup plus dans des familles qui n'ont pas de moyens financiers, où il peut y avoir des pressions, etc., qui sont exercées.
2: Alors, Javier, je voulais juste rajouter un petit point
0: là-dessus.
2: En fait, ce qui fait la différence, c'est que c'est la demande qui a créé l'offre. Et ça, il ne faut jamais l'oublier. Mm-hmm. Alors qu'on nous présente plutôt comme une masse d'enfants qui seraient disponibles, mm-hmm, de base, et que on va dire on a les gentils adoptants qui vont sauver ces pauvres petits enfants, alors que c'est pas du tout vrai. C'est justement parce que il y a une demande très forte de personnes qui souhaitent absolument avoir un enfant, et quand je dis souhaite, c'est gentil. En réalité, c'est ça qui a commencé à créer tout le business pour obtenir finalement des enfants, pour répondre à la demande.
0: De certains mots peut-être sociaux, alors à ce moment-là, c'est-à-dire par déjà une perte de fécondité qui est réelle dans les pays du Nord,
2: alors,
0: et due à multifactoriel, hein, c'est-à-dire on est aussi dans une problématique de santé, déjà au fait qu'on a des

0: enfants de plus en plus tard, peut-être, ou enfin...
1: Ça, c'est important que tu dises, que tu parles finalement de perte de fécondité, parce que, et là, je n'engage que ma parole, parce que ça fait des années que j'exprime un peu cette idée. Quand moi, j'ai un peu remis un peu mon adoption en question très, très, très, très tôt, très, très jeune, en réalité, je n'oublie pas non plus le fait que les personnes étaient stériles. Et je sais que justement, c'est quelque chose qui peut être très dramatique, une grosse souffrance. Et on se rend compte qu'au lieu de se préoccuper de cette souffrance, de cette personne qui justement sont en détresse, on va plutôt choisir un palliatif. On va pas du tout soigner, disons, la problématique de base, mais plutôt on va mettre un pansement en faisant encore plus de mal, parce que nous sommes pas des objets, nous sommes pas là pour pallier un manque, et on a déjà une histoire, et du jour au lendemain, on peut pas être juste l'enfant que les personnes désirent et qui n'avaient pas eu eux-mêmes, biologiquement, naturellement.
0: Mais ça, l'enfant sauveur, c'est pas qu'une problématique même d'enfant adopté, hein, mais c'est très très intéressant ça, et effectivement, c'est une charge très très lourde.
1: C'est une chose qui est importante, parce que au niveau de l'association, nous, on parle de justice transitionnelle. C'est bien pour exprimer que la justice transitionnelle comprend aussi toutes les parties, et que le but, on est là pour finalement trouver une solution qui va apaiser pour tout le monde, qui va apporter la paix. On n'est pas simplement pour dire c'est pas bien, les choses sont mal, ces personnes-là sont mauvaises. Bien sûr que nous, on va exprimer les responsabilités de chacun, comme on peut exprimer sur le fait que les personnes adoptantes qui vont, là essentiellement par exemple pour les adoptions individuelles qui ont été interdites seulement l'année dernière, alors que ça ne respecte pas la convention de la Haye, et ben ces personnes-là, elles ont fait un choix de dire, pour différentes raisons, et souvent c'est parce que soit elles n'avaient pas d'agrément pour avoir un enfant ici en France, soit que c'était trop long, donc il y avait plein de raisons, parce que justement il y avait une protection de l'enfance qui existait en France. Donc, elles ont fait le choix d'aller dans des pays où c'était plus rapide, où c'était plus facile, où il n'y avait pas de législation, etc., etc. On peut pas simplement dire que d'un côté, on a les pays d'origine avec finalement du criminel d'un côté, alors qu'en réalité, encore une fois, c'est la demande qui a créé l'offre, et c'est quand même ici, au départ de la France, comme d'autres pays qui ont fait des adoptions, mais c'est ici en France qui se fait le choix d'aller chercher un enfant ailleurs.
0: Merci beaucoup, Ravière. Juan, ton film, Louise, cette générosité d'ouvrir toutes ces questions, parce qu'en fait, on est, comme on dit, à l'intersectionnalité de beaucoup de sujets, de beaucoup de luttes, de beaucoup de discriminations qui se répètent et qui sont à plein d'étages, en fait, hein, que ce soit la discrimination économique, raciale, culturelle, familiale, tout ce qui est ancré, toutes les injonctions aussi familiales qui sont ancrées. Et que le film, je voulais te dire bravo parce qu'il dénonce des choses quand même hallucinantes à réaliser. Et il reste très très optimiste parce que l'apaisement dont parle Ravière, on le sent, enfin la possibilité de faire qu'un arbre pour quelqu'un soit élargi à toutes ses branches, hein. C'est un peu comme retrouver dans son corps, hein, toute une innervation qu'on avait oubliée, en fait. Et la réactiver et retrouver une santé plus grande parce qu'on réactive l'ensemble de l'arbre et on laisse pas juste...
2: Je m'intéresse aussi beaucoup au transgénérationnel et Adriana était un fantôme pour moi et j'avais besoin de la retrouver.
0: C'est ça.
2: Et pour Jean et puis pour la famille en général, comme on a... Au début de l'émission, j'ai expliqué qu'elle avait toujours été parmi nous puisque Sophie et Bertrand en ont toujours parlé. Et effectivement, ça se transmet par le corps aussi, forcément.
0: En tout cas, c'est l'image de toute cette circulation, en fait, et qui est importante pour chacun. Et donc aussi, ce que j'aime beaucoup dans ton film, c'est que tu démontres, en fait, que c'est collectif. Il y a quand même beaucoup d'associations qui sont déjà en route et qui avancent, donc il y a toute une synergie quand même de prise de conscience, de révélation et d'oreilles qui s'ouvrent et d'enfants adoptés, adultes ou adolescents qui vont avoir plus de facilité pour oser revendiquer et partir vers leurs origines.
2: Bah, Javier, tu pourras me corriger, mais j'ai quand même l'impression que c'est en lien avec l'histoire aussi, où toutes ces personnes qui ont été adoptées arrivent à un certain âge aujourd'hui et commencent à parler, parce qu'il y a souvent le phénomène de, et j'oublie toujours le terme, de loyauté vis-à-vis des familles adoptives. Donc certaines personnes attendent que leurs parents décèdent, d'autres c'est au moment d'avoir des enfants, se disent mais... qu'est-ce que je vais dire à mes enfants quand mes enfants me questionnent par rapport à l'histoire, etc. Et je pense qu'il y a effectivement le phénomène où quand l'un commence à parler, l'une continue de parler, l'autre, etc. Mais effectivement, ça encourage beaucoup de personnes à franchir le cap et à rechercher. Et c'était l'un des objectifs de Juan, effectivement, d'être une voix parmi ces voix et que l'histoire de Jean est un arbre parmi la forêt d'histoire qui sont effectivement
0: qui cachent des forêts, des jungles
2: et voilà, qui sont effectivement des histoires individuelles. Et moi-même, je reconnais que c'est très difficile, hein. Il ne faut pas faire d'amalgame, et c'est bien pour ça que dans le film, j'ai laissé la parole à tout le monde en essayant de rester basé sur des faits et non pas des interprétations. Et qu'effectivement, l'histoire de Jean est un arbre parmi les forêts et qu'il est important de laisser la place à ces forêts d'exister aujourd'hui et d'aller rechercher leurs racines.
1: Mmh. Oui, tout à fait. Au sujet d'aller chercher ses racines... effectivement, on ne va pas forcément le faire dès qu'on a 10 ans. On n'a pas forcément cette conscience de se dire d'où on vient. Alors, suivant les personnes, effectivement, ça peut se faire très tôt, ce qui a été le cas pour moi. Mais pour d'autres personnes, ça se fait beaucoup plus tard. C'est pour ça que on apprend bien plus tard que notre histoire, elle est différente. Et il faut comprendre aussi, c'est que de base, on est à rechercher à nos racines, mais pour beaucoup de personnes, c'était pas une histoire de dire ça ne va pas avec mes parents adoptifs, je remets en cause l'adoption et tout ça. Souvent, c'est juste savoir qui on est, comment on se place finalement dans ce monde, avec toutes les questions qu'on peut se poser. Et malheureusement, c'est là, à ce moment-là, qu'on découvre la vérité. Et la problématique, c'est que on n'est pas forcément accompagné par les personnes qui sont les premières censées connaître notre histoire, qui sont les personnes qui nous ont adoptés. Au décès, on peut découvrir une histoire. On peut aussi découvrir que pendant toute leur vie, les parents adoptifs ont dit « nous, on ne sait rien ». On a le cas d'une personne comme ça à l'association. « On n'a rien, on ne sait rien, on ne peut pas te donner une réponse ». Voilà. Et finalement, elle va découvrir dans le grenier, après le décès de ses parents, qu'il y avait tout un dossier avec plein d'informations. Et on oublie qu'il y a aussi une autre responsabilité à ce niveau-là. Il n'y a l'accès que les administrations nous donnent ou nous donnent pas avec des informations ou sans informations, parce qu'on se rend compte qu'il n'y a jamais eu réellement d'informations, fait que les premières personnes avec qui nous sommes en contact sont les parents adoptifs qui n'accompagnent pas forcément les personnes adoptées à cette recherche d'origine du soi et de sentir entier.
0: Et pas que de la violence du secret familial, chaque famille a ses secrets, de la violence étatique, des institutions, d'en savoir plus que toi sur toi-même. Louise, est-ce que tu as envie de faire une conclusion et de nous dire par exemple s'il y a des dates et des rendez-vous autour de Juan bientôt ?
2: Ma conclusion, ça serait de ce que j'ai déjà exprimé avant, mais que je trouve que toute personne a le droit de savoir d'où elle vient et qui elle est. Et je trouve qu'il est important que les États prennent leur part de responsabilité, comme tous les autres acteurs de l'adoption. Par rapport aux prochaines projections de Juan, donc il y en a une avec diverses associations, notamment EFA, Enfance Famille d'Adoption, donc le 25 août à La Réunion, le 6 octobre à Alès, le 10 octobre au Luxe, et Javier sera également présent le 10 octobre. D'autres dates vont être annoncées prochainement, donc je partagerai tout ça sur les réseaux sociaux d'ici 2 semaines à peu près. Et pour les gens qui n'ont pas l'occasion de pouvoir se rendre en salle, le film est disponible en ligne sur Vimeo, donc vous tapez Louise H-E-E-M, Vimeo, V-I-M-E-O, ou Vimeo On Demand, et vous trouverez l'accès au film.
0: Merci beaucoup, Louise. Tu reviens quand tu veux.
2: Merci.
0: Et Javier aussi. Et d'ailleurs, oui. Je t'invite, Javier, peut-être là, on a vraiment eu envie de faire une fenêtre à IAM et de parler de l'association. J'invite les auditoristes à aller voir le site de IAM. De toute façon, encore une fois, on va mettre plein d'informations dans la fiche du podcast. À diffuser ce podcast, à le faire écouter, n'hésitez pas. Et on réinvitera Javier, je pense, dès que tu veux. Javier, tu es bienvenue à la radio Cause Commune et dans Corps au Corps.
1: Avec plaisir.
0: Et merci en tout cas pour ton témoignage. Merci. À bientôt.
1: Merci à toi.
0: Bonne journée à toi.
1: Bonne journée.
0: Merci beaucoup.

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8: Bonjour à toutes et à tous. Aujourd'hui, nous allons à la rencontre d'un binôme de créateurs spécialistes de l'IA qui s'est lancé le pari, sans doute un peu fou, de créer en quelques mois une bande dessinée de plus de 100 pages. Publiée en papier, en vrai papier, mais à l'aide de l'IA et dont le sujet principal est l'IA. Publiée fin 2025, j'ai l'impression que tous les sujets abordés sont venus exploser l'actualité de ce début d'année 2026. On aborde donc aujourd'hui un défi créatif et une actualité brûlante. Alors accordez-vous 30 minutes pour interroger une nouvelle fois ce que provoque l'éruption de l'intelligence artificielle dans nos vies, pour comprendre qu'une autre IA est peut-être possible.
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8: Quelques mots et vous générez de splendides images. Allez, un paragraphe supplémentaire avec une image en début et en fin et vous générez une vidéo professionnelle. Bon, ça c'est la promesse vendue partout sur les réseaux sociaux, sur les chaînes YouTube spécialisées. Seulement, si vous avez vraiment essayé un jour de faire ça, vous savez qu'une image générée ne répond pas forcément toutes à vos attentes. Vous savez qu'il y a une vraie difficulté dans cette tâche. L'IA génère des visuels fantastiques, mais ne se laisse pas maîtriser par le premier venu. Cette difficulté, nos invités du jour, éminents spécialistes de l'IA générative, ben ils la connaissaient bien. Et pourtant, ils se sont pourtant lancés ce défi de réaliser cette bande dessinée, majoritairement générée par IA, et bien entendu traitant des sujets saillants de l'IA. Profonde mise en abîme en perspective, et heureusement pour nous, le binôme s'aguerri. Bonjour Nathalie Dupuis, bonjour Flavien Chervet.
9: Bonjour à tous les deux, enchanté d'être parmi vous.
10: Et bonjour Jean-Philippe, bonjour Nathalie, qui nous rejoint depuis les années 80.
8: Alors on précise que effectivement Flavien est en studio, donc aucun problème de son, et Nathalie est à distance au téléphone, donc on est un peu sur une libre antenne des années 80. Allez, on va dire des années 80, des années 30, mais elle va pouvoir quand même participer à cette émission, et c'est ça l'essentiel en fait. Bon Flavien, vous avez votre ronde serviette hein, dans l'émission, puisque ça fait trois fois que nous vous recevons et nous sommes très heureux de vous recevoir à chaque fois qu'il y a un nouveau livre et une nouvelle actualité. Bon, vous êtes quasiment le sociétaire de Parlez-moi d'IA. Alors dites-nous d'abord peut-être en premier lieu d'où vient cette idée de BD et pourquoi proposer l'aventure à Nathalie Dupuis.
10: Alors l'idée des BD, elle est venue au tout départ d'une discussion avec mon éditeur qui a jamais édité de BD et du coup quand on en a discuté, évidemment on a tous les deux eu envie de le faire, lui n'ayant jamais édité de BD, moi n'en ayant jamais réalisé, on avait envie de se lancer ce défi là. Ensuite cette idée m'a travaillé et en fait quand j'étais en train d'écrire Hyperarm, donc mon dernier ouvrage dont je suis déjà venu parler à l'antenne, je me suis dit que c'était un sujet vraiment majeur pour la société, la question géopolitique de l'IA, et donc il y avait besoin de pouvoir apporter ce sujet auprès d'un autre public que ceux qui lisent des essais, des livres, etc. Donc des gens plus jeunes, des gens qui n'aiment pas forcément les lectures. Voilà. Et le format BD correspondait bien à cet enjeu. Et puis pourquoi Nathalie? Parce que une BD, il y a toute une dimension visuelle et que même si j'aime bien ça, créer du visuel, j'en suis pas le professionnel. Moi, c'est la plume, les scénarios. Et je connaissais une professionnelle de ça, une directrice artistique qui était extrêmement talentueuse et qui utilise et utilisait déjà beaucoup les IA génératives avec une dimension en plus très éthique et exploratoire, ce qui me plaisait beaucoup. Donc on commençait un peu à se connaître et c'est venu très naturellement que j'ai envie de lui proposer de remonter sur ce projet.
8: Et d'entrée de jeu, c'était l'idée de faire ça et de générer les images avec l'IA. C'était pas de dessiner en fait.
10: C'est ça, alors Nathalie, elle le dirait elle-même, mais elle n'est pas dessinatrice, elle est directrice artistique, donc ce qu'elle apporte dans le projet, c'est une vision artistique, un style, une cohérence, et bien sûr un savoir-faire sur le prompting, même si celui-là, on le partage d'une certaine façon. En effet, il n'y a pas d'image dessinée dans la BD, il n'y a même pas d'image crayonnée qui ont servi au départ, tout est fait avec l'IA au niveau visuel. Ça ne veut pas du tout dire que c'est généré en un claquement de doigts, il y a un travail énorme à partir du matériau brut que nous fournit l'IA.
8: On va y revenir d'ailleurs. Alors Nathalie, à distance, première question en fait sur justement le processus créatif. Donc Flavien vient de nous dire que vous étiez directrice artistique et c'était votre métier finalement de créer de l'image, de créer de l'histoire, de créer des ambiances visuelles. Qu'est-ce qui vous a plu dans ce projet là pour le rejoindre et comment vous êtes lancé dans le processus créatif?
9: Alors, qu'est-ce qui m'a plu? L'idée un peu folle, folle de Flavien et une espèce d'aventure. Ce qui nous a rejoint, ce qui nous a permis de nous réunir aussi sur ce que Flavien a dit, c'est l'idée exploratoire, la transmission, le côté pédagogique qui nous anime tous les deux l'aspect voilà, de transmission nous plaisait beaucoup, chacun à notre endroit. Au niveau du fond et de la forme, et moi encore plus au niveau de la forme, mais le fond m'intéressait énormément également, forcément. Et du coup, qu'est-ce qui me plaisait? Déjà le challenge de pouvoir tenir des personnages sur l'équivalent de deux Tintins en termes de pagination, et tenir la consistance des personnages sur toute cette série-là. Comme il l'a dit, moi je ne dessine pas, j'ai fait 50 Beaux-Arts, mais je ne dessine pas, je sais dessiner, mais je ne sais pas dessiner une BD du tout et je ne sais pas dessiner des personnages. En revanche, j'arrive à avoir une vision des scènes et puis j'ai une grande expérience dans la presse magazine, ce qui fait que tout ce savoir-là prenait sens sur ce champ d'exploration qui était la BD. Donc il y avait plein d'enjeux et plein d'idées que j'avais envie d'explorer.
8: Comment on commence en fait? Il vous remet un scénario, je ne sais pas si c'était détaillé ou les grandes lignes, et par quoi vous commencez finalement à travailler tous les deux?
9: On a commencé, alors le point de départ c'était, j'ai envie de faire un message, il m'envoie un texto et sur ce message il m'explique l'envie de faire une BD avec moi dont le sujet est tiré de son dernier bouquin Hyper Rare, mais Hyper Rare que j'ai eu. J'ai dit, ok, ouf, ça va être léger l'histoire, c'est super. Donc voilà, est-ce que ça se termine bien à la fin? C'est un des premiers sujets qui me paraissait important. Le scénario, il n'était pas totalement ficelé au moment où il me l'a proposé. Il était vraiment, il a été en plus évolutif tout au long du projet. Tout a été évolutif tout au long du projet. Et c'est en ça que l'expérience a été complètement dingue, puisqu'on a évolué en fonction de l'avancée des IA. Alors le point de départ, c'était se mettre d'accord sur un univers graphique. Est-ce qu'on allait être d'accord tous les deux et est-ce que ça allait nous plaire tous les deux, ce que j'allais proposer? Donc j'ai commencé par proposer un univers graphique qui me paraissait pertinent toujours par rapport à cette histoire de consistance des personnages. J'ai décidé d'avoir une consistance des personnages mais pas des décors parce que c'était impossible. À l'époque, Nano Banana n'était pas là.
8: Oui.
9: C'est arrivé
8: juste après.
9: Une semaine et demie,
10: après
9: une semaine
10: qu'on est terminé.
9: juste avant le départ chez l'imprimeur. On fallait d'abord se mettre d'accord là-dessus. Une fois qu'on s'est mis d'accord là-dessus, on a ensuite déterminé les personnages clés. Alors les personnages sont passés par mille têtes les uns et les autres. On a pas tous les personnages, mais beaucoup. En fait, on a constitué trois groupes. Un groupe de BDistes, un groupe de libraires et un groupe de libraires spécialisés dans la BD et un groupe de lecteurs de BD pour qu'on soit pas sur le champ graphique de quelqu'un.
8: Oui.
9: C'était hyper pertinent pour nous. Et le point de départ, c'était est-ce qu'on va être d'accord artistiquement? Ça, c'était un des points. Et ensuite, est-ce qu'on va pouvoir le réaliser? Et ça, j'avoue qu'on ne le savait pas, ni l'un ni l'autre, tant qu'on n'avait pas le workflow, tant qu'on n'avait pas le process de création, en disant bon, on commence par ça, ensuite on fait ça, ensuite on fait ça, ensuite... et puis ça. Donc il y avait plein d'étapes en fait à valider.
8: Vous, vous le disiez, vous êtes créatrice d'un magazine qui s'appelle Lials, qu'on mettra en lien de description de l'émission. C'est un magazine qui vise l'IA expérientielle, c'est-à-dire des gens qui mettent les mains dedans et qui partagent leur exploration et leurs méthodes. Donc vous êtes habitué finalement à vous confronter à des difficultés techniques et artistiques. Là, le plus dur finalement, ça a été quoi?
9: La réalisation, sachant qu'on s'est mis d'accord et qu'on a plutôt des goûts similaires sur cet objet-là et sur cette façon de faire, bon, c'est très fluide. Les phases dures, je dirais pas dures, mais un peu plus, un peu moins intéressantes, la retouche.
8: Ouais.
9: C'est-à-dire que chaque personnage a été retouché, mais un nombre de fois incalculable. Alors certes, à l'aide de l'IA de retouche aussi, bien sûr, mais ça c'est quand même un job que je ne pensais pas aussi conséquent.
10: Je donne un exemple juste pour se représenter. On a une personnage qui est une militaire. Et donc, une militaire, ça a un uniforme et ça n'a pas n'importe quel uniforme. On peut pas faire n'importe quoi avec un uniforme et prendre juste ce que l'IA nous génère qui est vite fait ressemblant. Donc là-dessus, il a fallu se renseigner, comprendre comment les galons fonctionnaient, les insignes, etc., les étoiles sur les épaules pour pas faire de conneries, pardonnez-moi le terme. Ouais. Et donc, Nathalie a dû, pour à chaque fois que ce personnage apparaissait en uniforme, il a fallu qu'elle retouche l'uniforme pour intégrer tous ces détails à la main.
8: D'accord.
10: Donc ça...
8: Ok.
9: C'est-à-dire qu'à partir du moment où on bloque sur des choses qui ne sont pas logiques, si il y a un changement de couleur, de matière, ça ne devient pas logique, également sur les personnage, ce personnage en question est devenu de plus en plus sexualisé au fur et à mesure des promptings, c'est-à-dire qu'elle est arrivée au départ, elle était vraiment musclée, mâchoire carrée, etc. Et au fur et à mesure qu'on la promptait, l'IA, avec les biais de l'IA qu'on connaît bien, a affiné la taille, a gonflé un peu les seins, les lèvres, rehaussé les pommettes et lui a mis du blush et des faux cils. Et en fait, ça peut pas fonctionner pour une militaire. Enfin, il y a plein de choses comme ça. Et tout ça, ce sont des retouches et des retouches et des retouches. Et sur notre masterclass de présentation, quand on montre ça, un personnage, c'est 30 à 45 phases de retouche par personnage, sachant que sur chaque planche de BD, on ne peut prompter qu'un seul personnage à la fois pour pouvoir les inclure ensuite dans la scène, parce qu'on peut pas générer la consistance de plusieurs personnages en même temps.
8: Donc un travail de fou, quoi.
9: En fait, un travail de fou. Et à un moment donné, c'est vrai qu'on s'est dit, mais on pensait que l'IA
8: on ferait gagner un peu de temps.
9: Du temps.
10: Et en fait, non, elle a juste transformé le workflow de création. Elle nous a permis de nous lancer dedans. Elle nous a permis de faire avec les compétences qu'on avait, qui n'étaient pas des compétences d'illustration. Mais c'est 9 mois de boulot super intense. Alors peut-être que pour une BD de 108 pages, la moyenne, ça serait plutôt un an et demi. Mais finalement, 9 mois de boulot intense à deux, on n'est pas... C'est pas le gain de temps.
8: C'est pas le gain de temps qui était là.
10: Non, c'est pas ça. Par contre, on s'est éclaté en termes de créatif.
8: Et juste pour qu'on sache, quel modèle d'IA vous avez utilisé en particulier?
9: L'IA qu'on a utilisé pour cette BD, c'est Midjourney. Et effectivement, l'IA ne travaille qu'en base dev. C'est déjà assez consommateur d'énergie comme ça. Mais du coup, ça travaille qu'en base dev. Et ensuite, il faut augmenter la définition qu'on appelle upscaler. Tout ça, ça s'est fait sur l'IA, en l'occurrence, magnifique.
8: Flavien, d'ailleurs, tous vos livres, c'est pas que des simples livres. Il y a toujours un peu plus. Il y a toujours des contenus supplémentaires. Et c'est le cas aussi pour Hello. Ça donne accès à quoi, ces petits QR codes qui parsèment les pages de la BD?
10: Ouais, alors en fait, comme la BD, donc c'est une BD d'anticipation, le scénario est évidemment un scénario d'imaginaire puisque ça se passe dans l'avenir, mais ça se passe dans un avenir très proche de 2025 à 2029. Donc on est sur de l'anticipation crédible fondée sur mes travaux de prospective. Et du coup, tout le scénario, en fait, fait référence à des choses réelles de l'IA. Et donc on peut lire la BD et se laisser porter par les imaginaires et kiffer juste l'histoire, mais sur les 108 pages, il doit y en avoir un bon tiers qui ont des QR codes et on peut les scanner et on va accéder à une page web où il va y avoir pour chaque QR code les éléments qui ont inspiré le scénario à ce moment-là de l'histoire. Et donc, on voit le personnage qui dit quelque chose, on peut scanner le QR code et on comprend pourquoi il dit ça, quel sens ça par rapport à ce qui se passe dans le monde réel de l'IA.
8: Donc de la connaissance supplémentaire, quoi.
10: C'est là qu'est l'aspect pédagogique, en fait. C'est pas que un objet d'imaginaire et narratif, c'est aussi un objet pédagogique. On peut apprendre plein de choses sur l'IA moderne, sur son développement, sur là où elle va, en scannant ses QR codes et en...
8: Je confirme. Vous aviez parlé aussi, alors je ne sais pas où, jusqu'où ça s'est allé, mais de la volonté de faire de cette BD aussi une BD open source.
10: Tout à fait.
8: C'est quoi le concept d'une BD open source et qu'est-ce que ça veut dire, jusqu'où on peut aller?
10: Bah en fait, déjà, un premier élément, c'est qu'en utilisant l'IA, on voulait montrer que on pouvait ouvrir des nouveaux possibles culturels qui seraient pas possibles sans l'IA. Notre objectif n'était pas juste de remplacer le processus de création traditionnel par un avec de l'IA, c'était de montrer qu'on pouvait faire autre chose. Et donc bon, d'une part, ça se ressent dans l'aspect esthétique, on a des planches qui sont très originales dans leur structure, leur façon de fonctionner, mais ça se ressent aussi en effet dans ce côté open source, c'est que on a mis en licence Creative Commons tous les prompts et toutes les images de référence de la BD pour que n'importe qui puisse, en utilisant Midjourney a priori, prompter nos personnages, créer des scènes, on a expliqué toute la méthode, et puisse par exemple créer des suites à la BD, des forks à la BD, donc des histoires parallèles, etc.
8: C'est génial, parce que du coup on va aussi comprendre et apprendre à prompter aussi bien que vous sur ces sujets-là, et voir quels détails vous donnez à chaque prompt, comment vous l'organisez votre prompt pour arriver à ce résultat.
10: C'est ça, tous les prompts sont accessibles, donc c'est sur le site du studio Entremonde que j'ai fondé, qui est là pour explorer justement ces nouveaux possibles culturels ouverts par l'IA. Une BD open source, ça n'aurait pas été possible avec un dessinateur, parce qu'il ne peut pas se démultiplier comme les comptes Midjourney peuvent se démultiplier.
8: D'accord.
10: Et donc, sur le site de ce studio, on peut accéder à tout l'univers Hello, et on peut télécharger tous les éléments et s'amuser avec. C'est complètement, enfin, c'est la licence Creative Commons la plus permissive qui existe.
8: Alors si on passe maintenant un petit peu au contenu finalement de la BD et des notions sans du tout dévoiler le scénario, parce que sinon c'est divulgaché, comme diraient nos amis québécois, il y a plein de notions différentes. Nathalie, vous disiez que vous aviez aussi cet intérêt-là finalement de participer à cette aventure-là pour tout ce que ça allait vous apporter en termes de connaissances. Donc j'imagine que maintenant vous êtes hyper calé sur toutes les questions de prospective d'IA. C'est quoi les grandes questions que vous avez réabordées finalement avec ce travail-là? Par exemple, si on parle de prompt système, comment ça vient s'intercaler dans la BD et qu'est-ce que ça vous évoque aujourd'hui du coup?
9: Alors moi, cette aventure, ça a été il y a un avant-après. Parce qu'en fait, Flavien est un puits de science, puits de science de prospective, mais puits de science en IA. C'est assez troublant là. À quel point j'ai gagné du temps sur cette collaboration dans ma façon d'élaborer les choses.
8: Flavien, dans HyperArm, vous aviez déjà commencé à développer toutes ces notions, toutes ces réflexions finalement, qui passent du champ de bataille à la géopolitique. Alors on va pas rien pouvoir dire du scénario, mais quand même, depuis très récemment, là, tout le champ de bataille iranien, qui fait beaucoup penser au champ de bataille ukrainien que vous évoquiez beaucoup dans HyperArm, là on est en plein dedans en fait, cette IA qui intervient sur le champ de bataille.
10: Bah, d'autant plus que on a sorti deux planches supplémentaires après la BD, qui n'existe qu'en format numérique, et dans une de ces deux planches, il y a une petite annonce de ce que sera la deuxième BD, et on voit un des personnages, Eva, qui discute avec le système IA Hello, ça donne juste des micros indices comme sur le scénario, et en fait le système et elle sont en train de discuter du fait qu'elle aille s'implanter en Israël pour commencer à monter un groupe autour de l'IA, etc. Donc en effet, il y a plein de liens avec ce qui se passe en ce moment, et quand on fait de la prospective, a priori, on essaye quand même d'avoir une intimité avec l'avenir, de pas dire n'importe quoi. Donc, en écrivant HyperArm, je l'ai sorti juste avant l'élection de Trump, et l'élection de Trump, après, a accumulé les signaux qui étaient dans HyperArm, des signaux liés à un espèce de projet Manhattan pour l'IA, des signaux liés évidemment à... La question des matières des matières premières, des ressources, de l'énergie, de la dérégulation autour de l'énergie, même des enjeux liés à la question du Groenland, c'est une réserve de froid, et quand les glaces fondent, il y a des matières premières en dessous, donc pour installer des centres de calcul, c'est pratique. Enfin, il y a beaucoup de choses comme ça qui s'éclairent quand on a cette prospective liée à l'IA en tête. Et vis-à-vis de la BD, il se passe un peu la même chose, je suis content. Ce scénario d'anticipation a tendance un peu à se réaliser. Alors je suis content en tant qu'auteur de la BD, oui, ça, je suis pas forcément content en tant qu'humain, parce que c'est pas des choses qui sont nécessairement réjouissantes. Mais on verra.
8: Mais très clairement, on a entendu parler, par exemple, du fait que l'IA aidait énormément les opérateurs de décision de cible sur le champ de bataille.
10: Ouais, alors ça va même plus loin que ça, c'est-à-dire qu'on pense toujours à l'arme autonome, à cibler l'ennemi, etc. Mais là où l'IA est la plus pertinente aujourd'hui, parce qu'elle est elle n'est pas suffisamment précise pour être parfaite en tant qu'arme autonome. C'est d'ailleurs pour ça qu'Anthropic n'a pas souhaité que le Pentagone utilise ses systèmes d'IA pour des armes autonomes.
8: On va y revenir aussi.
10: Ok. Par contre, l'IA est extrêmement forte à des choses à très haute valeur ajoutée qui sont très réflexives avec beaucoup de contexte, c'est-à-dire la stratégie. Et donc là où on voit l'IA la plus implantée, c'est assez haut dans la chaîne de commandement militaire. Et on voit en effet que Claude a été utilisé pour définir toute la stratégie et la tactique d'attaque pour capturer Maduro, par exemple. Et puis en Iran, évidemment, alors on n'a pas du tout les clés de tout ce qui s'est passé, moi non plus, mais on sait que l'IA a été utilisée. Alors évidemment, les IA de Palantir aussi, mais aussi les IA d'Anthropic ont été utilisées très fortement dans la stratégie d'attaque et pas dans l'attaque elle-même.
8: Des IA capables en fait de récupérer toutes ces informations du renseignement, déjà lui-même très très numérisé et très très IA-isé, et de classer un peu les informations et de donner des scénarios et de donner des cibles potentielles.
10: Ouais, c'est ça. Dans HyperArm, je décris trois caractéristiques du nouvel arsenal qui est en train d'être développé autour de l'IA. La première caractéristique, c'est l'ubiquité, grâce à évidemment tout ce qui se fait au niveau renseignement, à surtout la surface de renseignement que permet Internet et à toute la donnée qui vient des satellites, qui maintenant est un espèce de panoptique sur la planète Terre incroyable, avec tellement de satellites que les humains peuvent plus analyser ça, il faut de l'IA. Donc il y a l'ubiquité, l'IA peut tout savoir d'une certaine façon. Il y a la créativité, c'est des systèmes qui commencent à s'adapter aux situations, à faire preuve d'une certaine forme d'initiative et qui vont de plus en plus donner la possibilité à des attaquants de créer des nouvelles armes. En fait, c'est une arme à créer des armes. Par exemple, on voit que récemment, avec Claude Mythos, on commence à avoir une arme incroyable pour créer des armes cyber. C'est un système d'IA qui est capable de créer les meilleurs virus du monde. Peut-être que dans un avenir proche, on aura un système d'IA qui pourra guider dans la création d'armes biologiques, etc. Donc, il y a cette logique de créativité où l'IA devient créateur d'autres armes. Et puis, il y a un troisième élément, c'est en effet la question de l'alignement des systèmes d'IA, la question de leur contrôle. C'est une arme qui a une certaine forme d'incontrôlabilité parce qu'on est on ne sait pas encore très bien comment s'assurer, garantir que l'IA va réaliser l'objectif qu'on a en tête tel qu'on l'a en tête. C'est des questions d'alignement où, en effet, l'IA, pour atteindre un objectif donné, peut commencer à optimiser des sous-objectifs intermédiaires qui sont très problématiques, par exemple pour contraindre un ennemi à la paix, prendre en otage des enfants. Bon, on n'a pas envie que l'IA prenne cette stratégie-là, mais on ne sait pas exactement comment l'empêcher de...
8: Autre élément évoqué dans la bande dessinée, mais encore une fois, on ne vous dira pas comment, mais c'est l'IA qui crée son propre outil, ses propres outils derrière. Moi, ça m'a fait beaucoup penser à OpenClaw, avec l'IA qui crée un outil d'agent autonome, finalement, et qui s'auto-crée. Et voilà, je trouvais que c'était... Voilà. Qu'est-ce que vous en pensez de cette IA qui finit par créer une meilleure IA qu'elle-même et qui finit par s'améliorer, qui finit par...
10: Donc c'est une thématique qui est évidemment très importante dans l'IA parce que c'est la première technologie qui est capable d'apprendre et ça la différencie de toutes les autres technologies. Elle continue à se développer et en effet, elle commence, on a plein de signaux là-dessus, elle commence à permettre d'améliorer les systèmes d'IA. Donc on commence à avoir plein de signaux depuis 2 ans de systèmes d'IA utilisés pour améliorer la génération suivante de systèmes d'IA. Donc ça, moi, dans la BD, je l'extrapole beaucoup plus loin, où on a en effet des générations d'IA successives qui se créent elles-mêmes. Y a de grandes chances que ça arrive dans les prochains mois et les prochaines années. Donc ça sera le sujet au cœur de mon prochain livre. Donc ça, c'est le teaser. L'amélioration récursive autonome, ça sera le point d'entrée. Ce sera un livre sur l'IA et la science et la question de l'automatisation de la science en IA par l'IA sera le fil conducteur. Évidemment, ça nous amène super loin, parce que si on commence à avoir des IA qui s'améliorent elles-mêmes, la logique de contrôle, elle est encore plus difficile à mettre en œuvre.
8: Nathalie, vous, dans l'univers créatif, comment vous voyez poindre en fait tout ça, Est-ce qu'il y a des angoisses de créatifs qui se sentent un peu dépassés? Vous les formez, vous aussi. Vous avez aussi une activité de formatrice, d'accompagnatrice des créas sur l'IA. Comment on gère ça quand on est créatif et qu'on voit toutes ces possibilités créatives par l'IA, finalement?
9: On est encore sur des sujets, est-ce que l'IA va me remplacer, qui est assez vite, qui est relativement vite balayé à partir du moment où on commence à véritablement mettre les mains dans l'IA. Mais effectivement, c'est un changement de process de création qui est d'une telle ampleur que c'est troublant à peu près à tout âge. Et en fonction des catégories d'âge, ça ne trouble pas aux mêmes endroits. Dans les milieux créatifs, les étudiants sont très très très flippés de l'IA, les plus jeunes. Les personnes un peu plus âgées, plus expérimentées, le sont beaucoup moins.
8: Et vous, en fait, avec cette finalement l'expérience que vous avez sur l'IA en création, et puis les perspectives que vous offre finalement les réflexions de Flavien, vous êtes plutôt confiante sur la manière de maîtriser, mettre l'outil au service de l'humain?
9: Bah, moi, complètement. C'est de façon très personnelle, là, pour le coup, parce que je peux pas prendre la parole pour tous les créatifs, mais c'est un changement de posture, c'est-à-dire que ce que je ne pouvais pas faire, faire une BD, par exemple, typiquement.
8: Ouais.
9: Mais du coup, on arrive à une sorte d'hybridation des savoirs, ce qui fait qu'on est sur quelque chose où tout est un peu possible à partir du moment où on a décider de décloisonner et de restructurer autre chose.
8: On démultiplie ses possibilités, quoi.
10: Et je me permets de rebondir parce que pour moi, Nathalie met vraiment le doigt sur ce qu'il y a d'important dans l'IA, c'est qu'elle commoditise la technicité. Elle rend toutes les techniques triviales et progressivement, elle va toutes les rendre triviales. Et on est dans un monde complètement obsédé par la technique. C'est la technique qui fait la performance. Dans plein de domaines, si je suis un ingénieur, a priori, il y a des chances que la technique soit au cœur de ma performance. Et encore, c'est la réflexion en système plutôt, mais on va dire qu'on peut comprendre. Mais quand on est créatif, c'est pas la technique qui fait ma performance créative. Et pourtant, on le pense comme ça. Quelqu'un qui dessine bien ou qui joue bien du piano, on considère que c'est un artiste. Et en fait, c'est pas là qu'est l'art. C'est pas dans la performance technique. Et l'IA vient complètement balayer cette idée-là et remettre un peu l'église au milieu du village en nous rendre compte que non, la créativité, elle est ailleurs. Et tout comme quand la photo est arrivée, elle commoditisait la technicité de la reproduction du réel, ça a libéré la peinture énormément. Là, on va libérer sûrement tous les arts et libérer en effet la capacité des arts à s'interpénétrer parce que on n'aura plus besoin de les verticaliser, on n'aura plus besoin d'avoir l'artiste A qui maîtrise ce savoir-faire, l'artiste B qui maîtrise ce savoir-faire, l'artiste C qui maîtrisent ce savoir-faire, donc ils restent chacun dans leur savoir-faire. On a de la BD d'une part, du jeu vidéo d'autre part, du film d'autre part, la musique d'autre part, etc. Tout d'un coup, le créateur devient vraiment un espèce de chef d'orchestre, il a toutes les technicités à sa disposition, et là où sa réflexion va se porter, c'est beaucoup plus sur l'univers qu'il a envie de créer pour faire vivre toutes ces technicités ensemble et créer un univers super riche avec beaucoup de sens, etc. Un peu comme le faisait un Tolkien, un espèce d'univers complet. Et je pense que la création va beaucoup se porter vers ces expériences de plus en plus hybrides qui cassent les silos créatifs et où l'histoire qu'on raconte et l'univers, le lore qu'on construit vont être le cœur même de l'acte créatif.
8: Et c'est finalement un peu la démonstration que vous faites avec cet objet, avec de bande dessinée, d'arriver à mélanger finalement l'artistique, la technique et aussi la réflexion autour d'un livre.
10: Ouais, mais ça serait bien que ça aille même plus loin après cette BD quand on va commencer à en maîtriser l'univers un peu mieux, et avec la deuxième BD qu'on veut faire, ça va être sûrement le cas, on va pouvoir enrichir tout ça. Ça serait chouette qu'après on réfléchisse à ouvrir plus largement, grâce à la dimension open source, à ouvrir peut-être une plateforme sur laquelle on peut faire vivre des scénarios de prospective par nos personnages. On balance une idée de base et nos petits personnages sont instanciés automatiquement et ils génèrent l'avenir que raconte cette idée-là. Et ça serait génial comme œuvre. Et puis, une œuvre d'art prospectif. Et puis, on pourrait avoir de la série d'animation. On a commencé à travailler avec une école, avec des étudiants qui animent nos personnages, qui construisent des choses. Moi, je suis vraiment à fond sur l'hybridation, et c'est aussi là la démarche open source, en ouvrant on permet plus d'hybridation. Je trouve que c'est vers ça que les créateurs ont un intérêt à aller, beaucoup plus qu'à s'enfermer sur une technicité pour moi, un créatif qui est pas curieux, il a un problème, quoi. Et on est face à une technologie qui ouvre tellement de possibles que elle l'appelle une curiosité maladive. C'est obligatoire, c'est un impératif. Il y a une urgence à être curieux avec cette technologie.
8: Bon, on ne pouvait pas imaginer que Flavien se contente de cette BD et s'arrête à cette BD. On voit bien que les perspectives sont ouvertes et sont larges. Et c'est l'heure de conclure cette émission. Mais merci beaucoup pour ce partage. Je pense que vous avez donné envie aux auditeurs de lire Hello aux éditions Nullus in Verba. Merci Nathalie. Merci Flavien.
10: Merci à vous.
8: Et donc n'hésitez pas pour aller toucher cette prouesse technique issue de l'IA générative et pour profiter aussi des grands thèmes d'actualité du moment, il faut foncer, il faut les lire, Hello, et peut-être l'offrir aussi, pourquoi pas. Merci à vous, chers auditeurs, pour cette émission. 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

0: Nous sommes sur Radio Cause Commune 93.1 FM. Vous écoutez Des Formes Utiles, l'art et ses récits. Je suis heureuse d'avoir avec moi Karine Gambard, artiste. Bonjour Karine. En réfléchissant à cet entretien, j'ai trouvé un message que je t'avais envoyé suite à l'après-midi dans l'atelier de Raquel Lévy à Malakoff autour de ton projet Le Milan Noir, Prostranstvo. Un des paragraphes du message disait: comment penses-tu? Quel chemin se ferait sans nue? Quel raccord, je dirais maintenant, entre les gestes, la pensée, les images blotties dans les recoins ou évidentes, les objets du jour, le tremblement fin de la mémoire, le désir? Et je me suis dit que c'est peut-être parler de cela que j'aimerais dans ces deux émissions. Karine, tu dis dans un texte, je cite, d'un besoin d'insuffler ou d'être porteur d'une sorte de maladie chronique de diffuser de l'art dans la vie. Une sorte d'hymne à la vie comme un souffle qui détourne et casse les rangs aux chaînes que chacun met une vie à finir d'attacher. Puis, d'une sorte de volonté de regarder, de toucher, de rencontrer, comprendre avec insistance, acquaintance, pour entrer dans. Pourquoi l'art? Et entrer dans quoi?
1: Bonjour Fabiola. Difficile question. Pourquoi l'art? Peut-être parce que l'art peut-être parce que c'est depuis longtemps un chemin de traverse, un endroit qui amène à penser différemment, à voir différemment, à rencontrer des gens, à croiser des chemins. Je pense que ça a été une sorte de nécessité chez moi très très jeune d'aller vers ces chemins-là. Je pense que je lisais même des ouvrages que je ne comprenais pas. J'ai été de suite attirée, je pense, par certaines rencontres, notamment une voisine chez mes parents qui était russe et son mari bulgare, et qui avait un environnement comme ça avec des œuvres qui étaient différentes de mon environnement. Et ça a commencé à se construire autour aussi beaucoup de lectures, de textes, de mots. Je pense qu'assez tôt, je me suis construit un univers. Et je pense même que je peux dire que je me suis construite à partir des mots des autres. Peut-être pour échapper aux miens, pas les mêmes, mais en tout cas, c'était une façon d'avancer. Et ça a été chez moi un peu comme une course, en fait, avec une métaphore peut-être sportive. Je pense que c'est quelque chose qui m'a habité, animé, porté. Et j'ai l'impression d'avoir peut-être couru et attrapé tous ces moments avec une acuité de plus en plus fine, je pense, et en tout cas de plus en plus quotidienne.
0: Pour entrer dans la vie,
1: pour entrer en relation avec les autres, mais pour entrer surtout peut-être dans une vie qui se situe entre ciel et terre. Donc pas trop de décollage, mais pas trop de terre à terre non plus.
0: La littérature russe, la Russie, la révolution roumaine en 89, l'Est semble répondre depuis l'adolescence, répondre ou éveiller à quelque chose en toi. Un autre rapport, un autre récit du monde.
1: Oui, c'est vraiment, je pense, ça fait partie des rencontres littéraires les plus importantes pour moi. Mes parents et grands-parents avaient acquis un appartement dans les Hauts-de-France, en fait, dans le Pas-de-Calais, qui était meublé avec des livres. Et donc moi, je dévorais à peu près tout ce qui était devant moi au niveau lecture. Et là, j'ai eu la chance, en tout cas, de découvrir toute une série d'ouvrages qui étaient juste là et dont je me suis saisie. Des grands écrivains russes, et là, ça m'a passionnée. En fait, ça a ouvert une sorte d'espace à la fois descriptif, extrêmement précis et lent, et j'ai découvert des univers, des descriptions, des univers également naturels qui m'ont littéralement fascinée, une sorte de profondeur que j'ai continué à rechercher dans le travail et dans les relations.

0: Il y a eu un texte, plus tard peut-être, que tu appelles fondateur. Puis l'international situationniste de Guy Debord, construire des moments de la vie, bouleversement de la vie quotidienne, réappropriation du réel. C'était des déclencheurs et des influences sur ta pensée. Pourrais-tu nous parler de ce texte, de cette influence, des autres influences ?
1: Oui, je pense qu'il y a le texte qui a été un charnière en fait dans le choix aussi de peut-être prendre cette orientation assez forte et une sorte de radicalité artistique. Ça a été l'existentialiste est un humanisme de Jean-Paul Sartre. C'est pas un texte très très long, mais je pense que ça m'a permis, en tout cas je me suis sentie libre d'aller vers des choses qui sans doute me faisaient peur, m'inquiétaient, en tout cas c'était une forme de risque, mais je pensais pas que je pouvais faire autre chose que ça. Je voulais pas faire un demi-choix, je voulais aller vers quelque chose vraiment qui me porte, me tienne, m'apporte de la connaissance et me permettre d'être à ce niveau qui me va bien, en tout cas vers lequel je tendais, d'avoir une sorte de posture comme ça un peu aérienne, à la fois ancrée. Je parlais des textes russes qui sont quand même des ancrages fortes, mais de pouvoir relier des choses, d'être dans un espace intermédiaire.
0: Et l'international situationniste, c'était ça qui a donné un peu les amorces du travail ou...
1: J'ai commencé à travailler autour des choses quotidiennes, et puis ça s'est ensuite accéléré. C'était vraiment des prélèvements.

0: quotidien finalement où on se lève, on travaille, voilà, un quotidien comme tout le monde en fait.
1: Georges Perec disait « Les journaux parlent de tout sauf du journalier. Les journaux m'ennuient, ils ne m'apprennent rien. Ce qui se passe vraiment, ce que nous vivons, le reste, tout le reste, où est-il ? Ce qui se passe chaque jour et qui revient chaque jour, le banal, le quotidien, l'évident, le commun, l'ordinaire, le bruit de fond, l'habituel, comment en rendre compte ? Comment l'interroger ? Comment le décrire ? Peut-être s'agit-il de fonder enfin notre propre anthropologie, celle qui parlera de nous, qui ira chercher en nous ce que nous avons si longtemps pillé chez les autres. Non plus l'exotique, mais l'endotique. Est-ce que, dans l'art, c'est de quelque chose de cet ordre-là que tu cherches ? Tu me disais une fois que tu n'aimes pas le mot « irrévocable ». Est-ce cette tentation de révoquer, de reconfigurer ?
0: Oui, c'est une tentation peut-être de, d'abord de poser le regard, d'avoir une sorte d'acuité quotidienne, de pas aller chercher l'extraordinaire ou d'aller chercher l'extraordinaire dans l'ordinaire, en tout cas le poétique dans l'ordinaire, et petit à petit d'avoir de plus en plus de dextérité pour voir un peu plus profondément, que ce soit dans les relations, dans les objets, dans les éléments qui vont être dessinés. En tout cas, avoir cette ultra-simplicité du moment, de la rencontre, du temps présent, et de pouvoir comme ça créer... je parlais au début, quand j'ai commencé à travailler, souvent de dépasser les limites de la feuille, les limites du cadre. J'ai beaucoup travaillé sur le cadre, en fait, et réussir à relier des choses qui normalement ne sont pas reliées, ou voir des choses d'une manière poétique qui ne le sont pas vraiment à la base.
1: Le récit, il avait donc besoin de s'incarner, de prendre corps, c'est pour cela les photos, des photos où les éléments sont capturés dans un sort de hors-temps, les dessins, toujours des fragments, une attention sensible aux détails, aux particuliers, l'essence des choses serait là.
0: Oui, je suis vraiment... J'aime me rapprocher en tout cas de cet endroit-là et j'avais une sorte de résistance ou peut-être, je sais pas si c'est une peur, une résistance ou en tout cas j'ai toujours une inquiétude quand ça forme trop. Pour moi, former trop, ça vous dit, quelque part, ça veut dire que les choses s'arrêtent. On perd un peu la respiration. En fait, j'aime qu'il y ait cet état qui soit pas forcément fini, peut-être qu'il pourrait te reprendre, qu'il pourrait changer de forme. Je m'étais beaucoup questionnée sur les formats, sur le moment d'arrêter quelque chose, mais je pense en fait ce qui est primordial pour moi, c'est le suspens. C'est-à-dire que je les arrête, je pense au moment où c'est encore suspendu, et il peut se passer quelque chose. Soit par une intervention, soit par une reprise, soit par une redéfinition, soit éventuellement par quelqu'un d'autre. Être aussi des choses qui sont transmises pour qu'elles puissent changer de forme. Donc il y a cette relation au mouvement, je pense peut-être parce que c'est aussi une relation à la vie, tout simplement, en fait, à la pulsation, à la respiration, à quelque chose comme ça, de l'ordre du souffle qui... on pense pas toujours au fait qu'on respire, mais on respire tout le temps. Donc il y a cette... je pense qu'il y a quelque chose de cet ordre-là dans le travail, et dans ce travail qui veut pas trop... aller à la forme finie qui finalement ferait que ce travail artistique peut-être qu'il s'arrêterait, qu'il serait quelque chose d'inerte en fait. Il y a une résistance à l'inerte.
1: Tu collectes moments, récits, tu archives, tu crées des objets éditoriaux, le travail est proposé aussi en itinérance. Et lorsque tu exposes, tu poses ton travail à des endroits comme la Villa Savoie, de Corbusier, à la maison Louis Carré, dessinée par Alvar Aalto, à Condé House à Kyoto. Tu fais le lien entre dedans et dehors, entre architecture et nature. Tu proposes un repas dans ton atelier, l'atelier de Raquel dernièrement. Tu amorces et tu fais passer. Déclenche une conversation, crée des moments de partage au Mokval, à Ivry-sur-Seine, ton projet de fin d'études en Soustraire. Tu proposes avec

0: Munir Kranza et Rafael Madeiros de sortir du musée, de faire parler ceux qui y travaillent, les ouvriers, les techniciens. À travers une buvette, vous rassemblez les voix de ceux qu'on ne voit pas et qui font eux aussi partie de l'ensemble muséal. Quel est le point de départ d'un projet? Y a-t-il un point d'arrivée, la part du risque?
1: Le point de départ, c'est souvent une rencontre entre deux ou plusieurs éléments ou personnes, ou à un moment donné, et j'aime bien travailler sur ce moment de l'amorce, en fait. Je pense qu'il y a, c'est comme un puzzle, il y a des pièces qui sont posées devant, et puis il va y avoir un déclenchement. Avec le temps, j'ai travaillé sur, j'accepte ces déclenchements, ou pas de déclenchement, donc un temps de latence comme ça qui peut être inquiétant, mais qui va générer, et puis il y a le moment du déclenchement, de réfléchir à la bonne forme pour que les choses arrivent, en fait, ou à la forme minimum pour que les choses puissent arriver sans trop reprendre, sans trop faire œuvre, entre guillemets. Donc ça m'intéresse beaucoup, ces petites, ces sortes de capillarité, hein. Il y a des éléments qui viennent se rencontrer, se toucher, et c'est l'amorce, en fait. Et puis ensuite, on déroule. Et avec le temps, je pense que le plus important pour moi, c'est de projeter le moins possible, en fait, d'accepter ce qui arrive et que les choses se construisent ou se déconstruisent, ou prennent le temps, en tout cas, qu'il n'y ait pas de projeter, en fait. Il y a une intention, il y a un démarrage, il y a une amorce. Mais en tout cas, il n'y a pas la projection de ce que ça va être. Sinon, je pense qu'on peut l'arrêter comme ça. Et d'ailleurs, j'ai des boîtes avec des choses comme ça qui sont arrêtées parce que peut-être qu'elles n'étaient pas assez en difficulté, en équilibre, peut-être, ou elles étaient déjà trop posées, trop, elles avaient déjà une projection trop importante. Et je trouve que c'est assez beau de travailler sur cette fragilité. Et ce risque, en fait, de pas savoir trop où on va aller. Quand on travaille à plusieurs, j'aime beaucoup aussi travailler avec d'autres. Et du coup, ce temps de construction où les choses doivent s'articuler, on revient un peu en arrière, et puis finalement, on a une entité qui existe.

0: Dans un beau texte sur ton travail, Serena Altin souligne, c'est le cas de le dire, la permanence de la ligne. Elle dit « Les lignes sont les dominantes de son vocabulaire. Verticale, horizontale, diagonale, tangente, transversale. L'arête ou la ligne de démarcation, le trait dans la nature, les contours, définissent la forme. De même les plis de la nature, l'axe de tension, l'élan qui habite l'arbre, ou le pli du tissu, tendu par la masse et le mouvement. La ligne de tension ou ligne d'ouverture délimitée, ou la rencontre de plusieurs axes en va-et-vient. La ligne fragile, sur le point de disparaître, en train de changer d'état, définit le champ de recherche. » Bien après ce texte, tu m'as parlé dans un message du livre de l'anthropologue britannique Tim Ingold, « Une brève histoire des lignes », paru chez Insensible, en 2011, je crois. Selon lui, l'Occident a progressivement changé le cours de la ligne, celle-ci perdant peu à peu le lien qui l'unissait au geste et à sa trace, pour tendre finalement vers l'idéal de la modernité, la ligne droite. Peut-on dire que dans ton travail, tu essaies de retrouver ce lien entre le geste et sa trace, une sorte d'art narratif?
1: Il y a certainement quelque chose surtout dans le dessin, mais même si le dessin souvent sort de la feuille et vient s'appuyer tant sur l'architecture à habiter que sur le langage, ou c'est des dessins finalement qui vont être plutôt dans l'espace ou qui vont prendre appui sur tout ce qui nous entoure, y compris l'humain. Mais en tout cas, je pense que l'ancrage, il y a quelque chose qui questionne peut-être la mémoire, ou en tout cas quelque chose qui serait de l'ordre du commun, ou quelque chose que l'on aurait depuis longtemps. Souvent, je suis vraiment avec la feuille et le crayon, en fait, avec plus simples outils, même si le papier est travaillé, le grammage, je travaille quand même la précision sur le support et sur l'outil, mais l'outil reste un crayon. Je pense qu'il y a peut-être quelque chose qui doit prendre en tout cas racine avant. Je ne sais pas si ça se voit, mais je pense qu'au travers du geste, et les dessins peuvent quitter le crayon et le papier, mais je pense qu'il y a toujours quand même cet ancrage dans une mémoire qui est peut-être une mémoire commune, en tout cas quelque chose, un bagage. Mon rapport au dessin est lié à ça. Le dessin, c'est quelque chose de très ancien. On peut dessiner même sans support. En fait, c'est un geste premier. Et ça, je pense que c'est peut-être ce qui fait que j'ai ce compagnonnage depuis si longtemps avec le dessin. Donc c'est le dessin de l'enfant qui dessine qui dessine juste parce qu'il y a, sans forcément projeter, sans savoir ce qui va sortir. C'est le dessin de celle qui apprend à dessiner, celle qui désapprend à dessiner, celle qui apprend à dessiner sans papier, sans crayon. En tout cas, c'est quelque chose qui m'accompagne et qui me précède.
0: Après le lycée de Sèvres, l'histoire de l'art à Nanterre, l'ESBA de Nantes, puis Montpellier, tu intègres en 2014 l'IHEAP, l'Institut de hautes études en arts plastiques, actuellement ENDA, l'École nationale d'art, une école qui remet en cause et prétend offrir l'opportunité de se libérer des acquis des écoles d'art, de la dépendance de l'art à l'œuvre d'art. Qui cherchais-tu?
1: Je commençais à avoir l'intuition... Après avoir travaillé de manière sérielle, tant dans le dessin qu'en photographie, le dessin restait important pour le temps, puisqu'il y avait j'avais l'impression qu'il y avait une sorte, ça accompagnait un temps de gestation d'autres projets, et la photo pour la radicalité et la rapidité. Enfin, j'avais ces deux entrées-là et j'épuisais les séries qui en généraient des nouvelles. Donc souvent sur des choses effectivement rencontrées, des hasards au niveau formel. Mais j'avais l'intuition qu'il y avait quelque chose qui jouait ailleurs. Il y a toujours cette importance pour le langage, donc je définis beaucoup les choses. Et je pense que ça a démarré avec les titrages. J'ai commencé à me demander si ce travail de langage sur les titres n'était pas un plus important pour moi et pour le travail surtout que les visuels. Et j'étais un peu à une période où je sentais que ça ne se jouait plus J'avais certainement été au bout d'une forme de pratique et en même temps j'étais un peu perdue avec ça parce que une fois qu'on a ce pressentiment, qu'on sent que ça se joue pas à l'endroit où on fait forme, en fait, qu'est-ce qu'on fait avec ça? Et ça m'a intéressée notamment sur cette notion de soustraction. Je me suis dit, est-ce qu'il faut soustraire le dessin en lui-même, le dessin formel sur un papier, un crayon, la photographie, à comment faire pour tracer d'une autre façon et en garder une visibilité même minime, ou est-ce qu'il faut passer par l'oralité? Enfin, j'étais dans ce temps un peu, dans ce sous-bois, dans cet entre-deux, on sent qu'il y a quelque chose qu'on a fait jusqu'à maintenant, c'est plus trop là où ça se joue, mais qu'on n'a pas encore trouvé la porte d'après.
0: Oui, parce que c'était la session 10 que tu as intégrée, était la soustraction, effectivement. Et je pensais initialement que cela pourrait être paradoxal, puisque une part importante de ton travail est l'archivage. Et en quoi ton travail s'est vu transformé par la suite?
1: Je pense que je me suis peut-être simplement permise de risquer, de pas savoir, de me dire qu'effectivement j'avais un travail autour de langage, un travail d'archivage, de classement, de boîte, quand même très, très important, de documentation. Et j'ai commencé à former avec toute la partie, enfin former très légèrement, mais en tout cas mettre en forme plutôt qu'à former, à mettre en forme des boîtes, des éléments, à ranger toute cette masse de documentation, d'archives que je conserve, et à me dire que peut-être qu'il y avait un travail à cet endroit-là. Donc ça a commencé plutôt par une réorganisation complète de la partie bibliothèque jusqu'à la partie archive, puisque j'ai des dossiers, je pense, depuis... j'ai dû commencer quand j'avais 10 ans, en 1980. Donc ça date un peu. Mais en tout cas, j'ai repris toute cette matière que je garde quand même et que j'emmène avec moi de lieu en lieu et que j'ai étoffé. Donc ça, des dossiers d'artistes dans lesquels il y avait quelques cartes postales des premiers lieux où j'ai dû aller avec l'école. Et puis qui se sont complétés avec des articles et de plus en plus, et donc pour certains, beaucoup de boîtes. Donc ça, c'est la partie un peu monographique autour des artistes. Mais après, il y a toute l'archive sur les textes théoriques et toute une série aussi d'éléments d'archives que je conserve, des rencontres que je fais et qui se stratifient avec les années. Donc j'ai ta boîte, Fabiola.
0: Tu as oublié quand même une partie de tes archives en Nouvelle-Zélande, où tu as pas pu les rapatrier, il me semble.
1: Je crois que j'ai abandonné cette partie-là.
0: Tu as abandonné cette partie.
1: En fait, j'avais pris que les dessins en Nouvelle-Zélande, et pour aller passer le concours des Beaux-Arts, et je pensais retourner, en fait, j'ai obtenu le concours, du coup j'avais que mes dessins, et j'ai laissé une partie de mes archives et de mes affaires à l'époque.
0: Mais il y avait aussi une manière de les proposer. Tu avais trouvé un ancien système féodal où je ne me rappelle plus exactement. Tu offrais ton travail à condition que la personne qui le choisit puisse le...
1: Oui, dans cette phase de bascule, en tout cas, d'intégration peut-être d'une période un peu différente, j'ai questionné beaucoup aussi par le don, et notamment en invitant... Est-ce que c'est des temps, je ne sais pas comment les appeler d'ailleurs, en fait, je ne vais pas utiliser le mot projet, mais en tout cas, c'est des choses qui continuent à se faire. Sur rendez-vous à l'atelier, je laisse choisir des dessins, et celui qui choisit un dessin le présente, le montre, le sépare un peu et me renvoie simplement les traces de ce qu'il fait avec ce dessin.
0: Et il peut le céder à son tour au moment où il ne le... Ne
1: c'est
0: le
1: ça.
0: Présente plus.
1: C'est ça. En fait, l'idée étant que cette...
0: Que le don se continue.
1: Se poursuive, en fait, qu'il y ait comme ça quelque chose. On est toujours sur cette respiration, c'est-à-dire de pas laisser les choses se figer, mais d'essayer de les laisser en mouvement. Et ça devient presque des éléments, des objets transitoires, enfin, ou d'échanges, voilà, mais sans échange d'argent.
0: Je lis dans un article « La mémoire a une nature amnésique. La mémoire et l'oubli sont inséparables. Je me dis souvent qu'on retient ce qu'on n'arrive pas à oublier. Toi, que retiens-tu? Que ne peux-tu oublier? Veux-tu influer sur le flux de la mémoire?
1: Peut-être que je m'appuie sur la mémoire pour construire quelque chose une fragilité, je pense. Je sais pas ce que je souhaite oublier, mais en tout cas, ce que je ne veux pas oublier, c'est l'importance et la fragilité de la vie. Je pense que c'est une sorte de réponse comme ça, peut-être à la disparition. Et je maintiens ce un peu comme une peut-être comme ceux qui avaient le feu il y a très longtemps. En fait, je souffle un peu sur mes braises tout le temps pour que ma lumière ne s'éteigne pas. C'est cette sorte de fragilité avec une pulsation, un mouvement, un tracé que j'essaye de maintenir comme ça, des fois un peu à bout de bras ou à bout de souffle. Mais je pense que c'est ça que je cherche.
0: T'es le gardien du feu. C'est comme une vestale.
1: Ouais, je me suis peut-être donné une mission de dire que quoi qu'il se passe, parce que je prends souvent mon travail pour appui sur des choses difficiles, soit personnelles ou qui incombent plus largement des gens que je rencontre ou des situations délicates dans le monde, et il y en a plein. Mais il y a quand même toujours cette pulsation positive du tracé d'après, de maintenir cet état, et certainement par en reliant des choses qui font poésie.
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0: Tu disais dans un texte qui évoque ta rencontre avec le travail de l'artiste indien Mario de Souza que tu exposes au Château d'Oiron en 2017, qu'elle soit dorée ou en noir, ne portons-nous pas tous une tristesse au coin de la lèvre, une coulure, une gerçure? Tes gerçures, donc, tu en fais de l'art.
1: En tout cas, je leur résiste par ce moyen-là, je pense.
0: J'aimerais que tu décrives, si tu veux, pour nos auditeurs, auditrices, un projet pour comprendre ton travail. Peut-être ton dernier en Belgique avec Edith Commissaire que tu as proposé à votre atelier en juin dernier, un autre volet du Milan Noir Prostranstvo, et nous dire comment il est né le Milan Noir et qu'est-ce qui est le Milan Noir.
1: Le Milan Noir, il est né à un moment où on nous a demandé de ne pas bouger. Et il y avait ce projet de mobilité autour du vélo, un simple vélo que l'on m'a donné, un vélo hollandais fabriqué en Inde, très, très léger. Donc il y a ce premier objet qui évoque la mobilité et je sais pas exactement comment est née cette nécessité du déplacement avec ou de l'idée du déplacement avec le vélo et d'avoir quelque chose qui puisse se déployer dans plein d'endroits et qui se construise en se déplaçant. Donc ce projet se forme au fur et à mesure des rencontres et se définit à chaque fois qu'il se présente. Et la première fois, il n'est pas parti de l'atelier puisqu'on était bloqué, donc il a commencé en statique, en regardant au plus près. Et puis ensuite, l'un des derniers déplacements du Milan, c'était effectivement en Belgique, il y a eu plusieurs lieux. Ce sont des lieux qui peuvent présenter des œuvres ou le travail d'artistes, mais qui sont pas ni construits pour, ni complètement dédiés, puisqu'il y en a un, c'était le pavillon des sources de Chaudfontaine, qui est un pavillon dont la source... C'est tari et qui on l'a investi juste après les inondations extrêmement importantes qui avaient fait beaucoup de morts en Belgique et en Allemagne. Et cette relation de ce qu'on proposait dans ce lieu avec ce qui se passait aussi pour les habitants, on a travaillé avec ce qu'il y avait autour, Edith avec ses cocktails. Il y avait aussi les gens qui passaient, qui pouvaient rajouter, compléter ce projet avec des dessins. Et puis ensuite, on a conservé cette archive. On a mis en avant également le travail d'une femme, Anne Deglin, qui est une lissière de Chaudfontaine. Donc il y a encore sa maison qui est décédée au début du XXIe siècle, mais dont on n'a pas tellement gardé trace à Chaudfontaine. Donc il y a eu ces rencontres aussi avec ces femmes. Là, elle avait fait dans ce pavillon une mosaïque, donc il était un petit peu, je sais pas si c'est complètement oublié, mais en tout cas en sommeil pour les gens aussi locaux. Donc on a fait des recherches avec les gens, retrouvé sa maison, mis en avant quand les gens venaient visiter l'expo. On parlait aussi du travail d'Anne Deglin. Et c'est comme ça qu'il y a plusieurs travaux de femmes effacées par le temps que l'on a conservé sur le Milan. Et quand on présente le travail de... Et l'archive, on évoque le travail de ces artistes ou d'Anne Deglin, qui était une lissière de Chaudfontaine.
0: Et le Milan Noir, c'est ce vélo sur lequel tu as créé un dispositif avec Geoffroy, il me semble, ou...
1: Alors, le Milan, au départ, on avait vraiment le vélo. Et dans l'atelier, la première étape était dans l'atelier de Raquel Lévy, l'ancien atelier de Raquel Lévy et d'Emmanuel Aucar à Malakoff. C'était vraiment juste après les confinements, quand ça s'est un tout petit peu réouvert, mais on était quand même très bloqués. Et les premières choses que l'on a conservées, les textes les différents textes, l'approche de différents artistes qui étaient invités, on les a juste sanglés sur des boîtes qui appartenaient certainement à Raquel ou qui étaient dans l'atelier.
0: Raquel qui était une artiste aussi.
1: Raquel Lévy. Je pense que ça devait lui appartenir ou ça avait été laissé. Donc on a simplement utilisé ces éléments qui étaient là. Et ensuite, à Chaudfontaine, on a poursuivi l'archive s'est complétée avec les traces de cet événement-là. On est allé aussi au fort de Saint-Héribert en Belgique, on a encore complété cette archive. Et là, c'est vrai que ça posait quelques questions de forme. Donc on a travaillé avec Geoffrey Saint-Martin pour le temps d'arrêt, comme un oiseau sur son piquet avenue Cotille, dans l'atelier d'Edith Commissaire. Et là, c'est vrai qu'on a retravaillé sur un élément mobile, mais qui permet, en fait, l'élément a été construit à partir de la forme des archives, la taille des feuilles, la taille des éléments que l'on avait.
0: Et le Milan noir est un oiseau.
1: Le Milan noir est un oiseau. Il relie, en fait, des espaces qui m'accompagnent depuis longtemps, puisqu'il part de l'Afrique pour aller en Russie. Donc,
0: c'est pour ça Prostranstvo.
1: Prostranstvo, c'est cette notion d'espace, mais qui dépasse l'espace bâti, et qui, pour moi, ce qui représente peut-être le plus les très grands espaces, c'est ce nord de la Russie et cet oiseau qui s'arrête, que l'on peut retrouver posé sur un piquet. Donc, j'aime bien l'idée de ces piquets, et nous, de nous déplacer comme ça, en invitant d'autres artistes et en constituant cette archive.
0: Et peut-être tu pourrais parler aussi d'un autre projet, toujours pour qu'on reste sur les oiseaux.
1: Il y a un autre projet, effectivement, dont j'aimerais partager. C'est le projet le Martinet Noir à puce, que nous avons mené avec Geoffrey Saint-Martin. C'est un projet qui prend place à l'intérieur d'une architecture minimum, comme une sorte de presque une cellule, en fait, qui est destinée à pouvoir être déplacée dans différents lieux, mais qui reprend tout ce qu'on peut avoir besoin, tant au niveau de la pratique que au niveau humain, pour vivre et dessiner, ou en tout cas questionner le dessin. Donc c'est un projet qui a été que l'on a mis en place avec Geoffrey Saint-Martin, qui est designer graphique, qui travaille également le design d'objets. Cette entité comprend un élément modulable sur lequel on peut s'appuyer pour dessiner, et des éléments qui se déplient, qui à l'intérieur, on peut retrouver tout le matériel, et on peut aussi s'allonger, dormir. Il y a un autre élément dans lequel on a le minimum pour se faire à manger, pouvoir rester. Et c'est tout un ensemble d'éléments modulables qui peuvent se déplacer dans un autre lieu et qui peuvent permettre un temps de réflexion lié au dessin. Et j'ai choisi le martinet noir parce que c'est l'oiseau qui reste en vol le plus longtemps. Il peut vraiment rester en vol très très longtemps. Donc toujours avec cette notion comme ça d'être entre deux, c'est aussi, ça peut aller jusqu'à la création de dispositifs qui peuvent accompagner la pratique du dessin ou la réflexion autour du dessin, et qui sont déplaçables.

0: Nous sommes à la fin de ce premier entretien. Nous allons le poursuivre pour parler de tes collaborations, de la place du travail manuel, de la nature, du silence. Parler de ton travail d'administratrice de monuments nationaux, sans oublier les formes utiles et la responsabilité de l'artiste. J'aimerais que tu le clôt par la lecture d'une de tes amorces de ton travail, Art et la passe.
1: Art et la passe. Peut-être parce que le monde est complexe et sa lecture extraite des différentes grilles religieuses réfutées. Peut-être parce que les hasards et l'aléatoire forment un espace de respiration, où la surprise vient briser le fil du quotidien avec bonheur et légèreté. Peut-être parce qu'il me semble toujours plus juste d'être avec que d'écrire sur. Peut-être qu'au prix d'un combat entre le temps et les moyens, des réserves d'espace-temps sont soudain devenues envisageables. C'est un état de fait aujourd'hui. La recherche déploie au fil du quotidien des rencontres, des lieux et du temps. Avec une armature qui vient pointer la réciprocité de la relation binaire en réaction à une forme de mondialisation, de mise en réseau toujours plus diluée. Avec la modestie inspirée du monde rural, au rythme des saisons, de la terre et des éléments. Au rythme des rencontres, des poursuites, des questionnements, du chemin de traverse, au prix d'égarement ou volontairement de laisser l'autre dérouter. Travailler sur la mécanique propice à, sur la mise en place de systèmes socio-économiques permettant de. Le travail se situant précisément dans le déclenchement après le 2, souvent en y revenant avec radicalité et précision, souvent avec l'autre, l'ailleurs, le lointain rêvé dans les textes plus jeunes, et simplement en travaillant sur cet état d'alerte qui peut transformer chaque moment en matière, chaque moment en manière, transmission, don, échange. Le fil de l'art et du temps, du passage à l'art.
0: Merci Karine.

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2: Bonsoir à toutes, bonsoir à tous pour cet nouvel épisode de Chemin de Traverse, le 71e épisode. Dans Chemin de Traverse, Julie, Mehdi, Élise et moi-même Fred, nous espérons vous proposer de belles rencontres et mettre en avant des parcours personnels et professionnels des passions des engagements. Émission particulière ce mercredi, car il n'y a pas d'invité. À la place, nous vous proposons une soirée musicale. Et Mehdi a travaillé, pour une fois. En fait, il a
3: bonsoir
2: vraiment.
3: À toutes et à tous.
2: Bonsoir Mehdi. En fait, il a vraiment préparé un parcours musical très intéressant parce que j'ai eu le déroulé. Vraiment, c'est super. Donc, nous sommes installés dans le studio.
3: Dans le studio de mon salon.
2: Voilà, dans le salon. Avant que la soirée commence, je vous rappelle que nous sommes en direct ce mercredi 30 septembre 2026 sur Radio Cause Commune, La Voix des Possibles sur 93.fm. Et en DAB+ en Ile-de-France, partout dans le monde sur le site causecommune.fm, et vous écoutez peut-être une rediffusion ou un podcast. N'hésitez pas à participer, à intervenir en direct. Vous pouvez réagir sur le salon web de la radio. Rendez-vous sur le site causecommune.fm. Vous allez en bas dans le lecteur audio et vous avez accès à les pages de l'émission et au bouton chat. Comment vas-tu, Mehdi ?
3: Ben écoute, ça va très bien. J'espère que vous allez tous également très bien. Et ce soir, on va parler de musique. Hein. On va parler de musique, bien sûr, mais surtout de celle qu'on peut raconter quand elle décide de ne plus simplement divertir. Ah ah, vaste sujet. Depuis des décennies, des artistes utilisent leurs chansons pour dénoncer, résister, revendiquer, raconter une injustice ou tout simplement poser une question que la société préfère parfois éviter. Comme vous pouvez imaginer, ce thème est beaucoup d'actualité. Et pour cette émission, j'ai choisi de ne pas rester dans un seul genre. On va passer du reggae à la soul, du jazz à la soul, du reggae à l'afrobeat, puis du spoken word et du hip-hop. Aussi par un détour de rap français, bien évidemment, mais on va s'y terminer sur des morceaux un peu plus contemporains. Et le fil conducteur de cette émission, ce serait de voir comment les chansons contestataires ou la protest song évoluent dans les époques. D'abord témoigner, puis dénoncer, revendiquer, résister, et parfois simplement essayer de garder l'espoir. On va entendre du Billie Holiday, du Nina Simone, bien évidemment du Bob Marley, mais également du Gilles Scott Heron ou du Kendrick Lamar, et bien d'autres surprises pour cette émission. Des styles très différents, des contextes très différents, mais toujours la même idée de fond. À un moment donné, la musique devient une façon de dire non, ça suffit, ou simplement de dire regardez ce qui se passe. Et pour commencer cette émission, on va faire un Back in the Days en 1939 avec une chanson de Billie Holiday qui s'appelle Strange Fruit. Et l'idée de cette émission également, c'est de pouvoir vous amener un peu de contexte avec ces chansons et de vous expliquer pourquoi je les ai choisies. Donc si on revient un petit peu en 1939, Strange Fruit, qui veut dire en anglais fruit étrange, est une métaphore des corps de victimes noires lynchées et pendues aux arbres dans le sud des États-Unis. C'est un des premiers morceaux qui, à mon sens, nous indique à quel point l'ignominie humaine presque insoutenable existe, et c'est un premier exemple majeur d'une chanson populaire qui décide de regarder frontalement une réalité politique que beaucoup ne préféreraient pas voir.

Quelle belle voix. On va continuer, les amis, en 1964 avec une chanson de Nina Simone qui s'appelle Mississippi Goddam. Pour vous redonner un petit peu de contexte, Nina Simone a écrit ce morceau après plusieurs événements racistes majeurs, notamment l'assassinat de Medgar Evans et l'attentat contre une église baptiste de Birmingham dans lequel 4 filles noires ont été tuées. 25 ans après Billie Holiday, le ton change. Nina Simone ne se contente plus de montrer l'horreur, elle exprime directement sa colère. Elle va présenter ironiquement la chanson comme une sorte de chanson de comédie musicale, mais derrière le rythme presque léger, le texte est d'une violence politique extraordinaire.

On va continuer dans la même année 1964 avec Sam Cooke et son titre A Change Is Gonna Come. La même année, Sam Cooke lui choisit une autre voie. Là aussi, là où Nina Simone elle exprime sa colère, lui il va plutôt choisir l'espoir. Il ne dit pas que le changement est là, hein. Il dit simplement qu'il finira par arriver. Et cette conviction fragile va faire de cette chanson l'un des hymnes du mouvement des droits civiques.

On va continuer ensemble ce voyage musical dans l'évolution de la protest song avec The Impressions. Donc pour les plus puristes, The Impressions, c'était le groupe de Curtis Mayfield. Là, on est en 1967. Et toutes les

Protest Song ne sont pas forcément des chansons de colère. Curtis Mayfield, lui, il utilise une autre arme, la fierté. L'idée, c'est de dire à une communauté qui entend depuis toujours qu'elle vaut moins que les autres, que vous pouvez avancer, vous pouvez réussir, que vous avez le droit d'être fier de ce que vous êtes. Et Curtis Mayfield, lui, va utiliser la soul et le gospel pour transmettre ce message de fierté et d'émancipation aux Afro-Américains.

Ah, quelle voix, mes amis, quelle voix. On va rester dans la même année, 1967, avec une artiste, que dis-je, avec la reine des reines, la queen des queens, Aretha Franklin. Ce qui est marrant avec cette chanson, c'est qu'il faut savoir qu'elle avait été enregistrée par Otis Redding en 1965. Et quand Aretha Franklin, elle, la reprend, ben, ça transforme profondément cette musique parce que dans sa bouche, respect devient une revendication féminine d'autonomie et de dignité, mais prend également une dimension particulière dans le contexte du mouvement des droits civiques. Aretha Franklin, respect.

0: 1971, Motown, Marvin Gaye. Ce morceau, il apparaît dans une Amérique traversée par la guerre du Vietnam, les violences policières, la pauvreté et les tensions raciales. Marvin Gaye, il arrive à poser juste une question. What's going on? La protestation, elle prend une forme presque étonnante. Il crie pas, il pose une question. What's going on? Comment est-on arrivé là? En termes de douceur extraordinaire de cette musique, il parle quand même de guerre, de pauvreté, de racisme et de violence. Marvin Gaye, what's going on?
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0: Après ce super Marvin Game, je me permets de t'interrompre quelques instants dans ce voyage contestataire, dans l'histoire de la chanson contestataire, Mehdi.
1: Fais donc.
0: Là, peut-être d'entendre...
1: Ma douce étendre.
0: La douce étendre de Mehdi qui chantait. Mais bah, écoute, t'as qu'à pas chanter simplement. Ou alors tu viens avec nous.
1: Marvin Gaye fait le job.
0: Je sais plus ce que je voulais dire. Ah si, si, vous êtes sur 80, sur Cause Commune, excusez-moi, 93.fm et en DAB+, partout dans le monde sur causecommune.fm. Et juste aussi pour vous rappeler que le vendredi 2 octobre 2026 à 19h30, c'est la prochaine soirée radio ouverte au studio de la radio comme chaque premier vendredi du mois.
1: Venez, c'est
0: donc,
1: bien.
0: Ouais, Mehdi sera là peut-être, j'y serai
1: oui,
0: là.
1: Je serai là.
0: Donc 2 octobre 2026, à partir de 19h30, je vous donne l'adresse 22 rue Bernard Dimet. Et je répète, 22 rue Bernard Dimet dans le 18e. Et je repasse la parole à Mehdi pour la poursuite de ce voyage contestataire.
1: Magnifique, et en plus il me fait une super interlude parce que ça me permet de pouvoir vous amener dans un autre registre musical, toujours dans la même époque, mais pas forcément dans le même pays. Parce que pendant longtemps, une grande partie de cette histoire, elle s'est quand même écrite aux États-Unis, hein, avec... les droits civiques, avec le racisme. Mais dans les années 70, la protestation, elle, elle va changer de géographie, elle va surtout changer de rythme. Elle va arriver en Jamaïque, retourner vers l'Afrique, où le groove lui-même devient politique. On va passer maintenant aux roots reggae et au ska, et avec un petit peu d'afrobeat. Et notre premier morceau, ça va être Burning Spear, Slavery Days, en 1975. Donc, Burning Spear, bien évidemment, s'intéresse à l'histoire africaine, hein, à Marcus Garvey, à l'esclavage, à la mémoire de sa diaspora. Et dans la chanson qu'on va écouter, lui aussi, eux aussi posent une question. Do you remember the days of slavery? C'est une question extrêmement simple qui revient encore et souvent au jour de l'esclavage. Burning Spear, Slavery Days.

Ne jamais oublier ses fondamentaux, les amis. Les fondamentaux, c'est important. On va continuer dans cette vibe reggae, avec bien évidemment le dieu du reggae, que dis-je, sans lui, je pense que le reggae n'aurait jamais été aussi reconnu dans le monde entier. Bob and the Wailers, avec Get Up Stand Up, de 1973. Ce morceau avait été écrit en collaboration avec Peter Tosh, et bien évidemment, il devient progressivement l'un des hymnes internationaux de la résistance et des droits individuels. Ce qui est important, c'est qu'à partir de là, le reggae ne se contente plus de contester. Le message devient « Levez-vous et défendez vos droits ». Ce qui explique probablement pourquoi 50 ans plus tard, ce refrain peut être repris presque partout dans le monde sans qu'on ait besoin de le traduire.

On va continuer, mais sans Bob Marley cette fois-ci. Peter Tosh, en 1977, après son départ des Wailers, il développe, lui, un discours qui est quand même politiquement plus virulent, plus frontal. Lui, son idée, elle est assez simple. Il dit « La paix, elle n'a aucune valeur sans justice et sans égalité des droits. » Donc, il résume toute sa philosophie. Il ne veut pas simplement entendre parler de paix, lui. Hein. Il veut vraiment de la justice. Parce qu'une société peut parfaitement être calme tout en étant profondément injuste. Et donc, du coup, on va écouter Peter Tosh, Equal Rights, 1977.

Palestine is fighting for equal rights. Ça, c'est pas moi qui le dis, hein, c'est Peter Tosh. Je vais laisser peut-être la parole à Fred. Ah non, pas tout de suite, excusez-moi, c'est moi qui vous dis des bêtises. Je vais continuer avec un morceau qui me plaît énormément, qui est un peu long, certes, mais qui est l'illustration parfaite de ce qu'un artiste a envie de faire quand il a décidé de mettre du poivronné à ses amis, les politiciens. On est en 1976, on va parler du roi de l'afrobeat, Fela Kuti, avec son morceau zombie, qui est tout simplement une caricature des soldats nigériens qui obéissent aveuglément aux ordres. Ces attaques répétées contre le régime militaire auront des conséquences extrêmement violentes, puisqu'en 1977, sa commune est attaquée par les forces de sécurité. Donc dans Zombie, il ridiculise l'obéissance aveugle des militaires, gauche, droite, avance, recule, et le soldat obéit. Cette confrontation-là et ce message va faire de Fela une figure populaire de l'opposition, mais malheureusement, on connaît la fin un peu tragique de Fela. 1976, Fela, zombie.

0: Ça, c'est du finish. Fela Kuti, zombie.
1: Ah, 12 minutes quand même de bonheur. Allez, je reprends la parole quelques instants pour vous rappeler que vous êtes sur Radio Cause Commune, 93.1 en FM et en DAB+, en Ile-de-France, partout dans le monde sur causecommune.fm. Si vous voulez nous retrouver physiquement, ben venez vendredi 2 octobre à partir de 19h30 venez. Au studio, 22 rue Bernard Dimet, Paris 18e, je répète, venez. 22 rue Bernard Dimet, Paris 18e, Mehdi sera là, je serai là, plein venez. De gens seront là. Et pour éviter d'oublier en fin d'émission, je vous rappelle, enfin plutôt je vous informe que mercredi 7 octobre, nous aurons une invitée, et c'est un grand plaisir, nous recevrons Olga Paris Romaskevich, qui est mathématicienne. Elle s'intéresse également au lien entre les mathématiques et les arts, elle est aussi active dans la vulgarisation des sciences, et elle s'engage également pour la place des femmes en sciences. Donc ce sera notre invité mercredi 7 octobre 2026. Et maintenant, Mehdi continue de nous accompagner dans ce voyage contestataire et musical.
0: Alors déjà, j'espère que le format vous plaît. Comme vous l'a dit Fred en préambule, pour la première fois, je travaille. Mais néanmoins, ça ne veut pas dire que les autres émissions n'étaient pas bien.
1: Il a même un papier devant lui, donc il a préparé ses lancements. Et
0: incroyable.
1: Tout. Incroyable.
0: À croire que j'essayais de devenir professionnel. Non, je rigole. Là, on a écouté donc Fela Kuti et le dieu de l'afrobeat. Et en fait, je tiens juste à préciser qu'il n'est pas mort assassiné. Hein, il est mort du sida, malheureusement. Mais qu'il y a eu un avant et après cette chanson-là, puisqu'en 1977, il avait créé un environnement et un petit morceau de ville qui était le sien, qui s'appelait, si je ne vous dis pas de bêtises, ça s'appelait 1, 2, 3, 4, Calcutta. Voilà, je recherchais Calcutta, qui était la commune un peu autonome, on va dire, de Fela Kuti. Et après cette chanson-là, ben, malheureusement, sa commune a été attaquée par les militaires nigériens. Donc ça, c'était pour la petite parenthèse. Et là, on va continuer. On va continuer notre petit voyage musical. Et là, on commence à voir que la musique contestataire, elle commence à trouver du groove. Et cette évolution, elle est en train de se produire progressivement parce que les mots vont prendre de plus en plus de place, de plus en plus d'importance. Et la soul va rencontrer la poésie parlée, ce fameux spoken word qu'on rencontre dans la rue. Et donc du coup, cette forme musicale qui va prendre une grande partie de cet héritage du spoken word, c'est le hip-hop. Mais avant de venir et de vous parler de cette filiation qui, selon moi, est presque directe, on va revenir dans les années 70 par un grand monsieur. Ouais, on peut dire que c'est un grand monsieur, Gilles Scott Heron, avec un des morceaux phares qu'il a fait qui s'appelle The Revolution Will Not Be Televised. Gilles Scott Heron, c'est un mélange entre poésie, commentaires politiques, musique soul, jazz. Il critique à la fois la télévision, la pub, la société de consommation et l'idée que le changement politique peut être vécu passivement. Ce que j'essaie de vous dire, c'est que avant des grands Master Flash, avant des Public Enemy, avant des NWA, il y avait ce grand monsieur, Gilles Scott Heron. Et donc du coup, on va s'écouter son fameux morceau « The Revolution Will Be Not Televised ».

De vous à moi, je pense que s'il n'y avait pas eu de Jill Scott Aaron et s'il n'y avait pas eu cette émergence du spoken word, je pense que les rappeurs n'auraient pas été réellement inspirés comme ils auraient pu l'être. Et rien que pour ça, très très grand respect à ce monsieur. On va passer tout de suite dans les années 80. Et effectivement, c'est une super transition pour passer au hip-hop avec Grand Master Flash and the Furious Five, The Message. Ce qui est assez marrant, c'est que lorsque je fais des soirées ou quand je fais la fête, très souvent ce morceau passe et la plupart des gens dansent, font des chorégraphies, sont très à la limite de faire des gestes un peu à la YMCA. Et ce qui est marrant, c'est que ce morceau-là, qui est pour moi un des piliers des morceaux hip-hop, hein, ben, au début, la plupart des gens associaient le hip-hop donc à des soirées qui étaient des block parties. Et quand The Message est sorti, bah, ça a carrément changé la donne. Parce que du coup, ce message, c'est une cartographie, un polaroid qui décrivait ce qui se passait sur New York avec la pauvreté, les conditions de vie dans certains quartiers. Et avec ce morceau-là, c'est pour moi un des plus grands moments de bascule. Parce que d'un coup, le rap devient un reportage social. Pauvreté, logement, drogue, violence, pression quotidienne. Et on arrive à avoir ce polaroid de vie tout en ayant cette envie de danser. Donc, vos douces et belles oreilles, je vous remets un morceau que je pense vous connaissez tous, The Message, Grandmaster Flash.

Pas mal, hein, ce morceau. Pas mal. Eh ben, on va continuer dans cette même vague, toujours dans le hip-hop, en 1989, avec la bande originale du film Do the Right Thing de Spike Lee. Spike Lee, il demande directement en 1989 à Public Enemy de composer un morceau pour son film. Chuck D de Public Enemy produit alors. Effectivement, on peut se dire que c'est un des plus grands hymnes du rap politique américain.

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3: Incroyable ce morceau, incroyable. Ça ne rajeunit pas. Les amis, ce langage qui est né dans les rues américaines va ensuite faire un voyage extrêmement vite et va arriver aux portes de la métropole. Et là, et ben lui aussi va rencontrer d'autres réalités. Les banlieues, le chômage, la discrimination, la question d'intégration, mais aussi les médias de consommation. Le vocabulaire change, la langue change, le décor change. Mais la fonction du rap, elle reste étonnamment similaire.

0: raconter ce qui est rarement raconté ailleurs. Ça nous emmène, et d'autant plus mon côté chauvin et mon côté denisien va prendre le pas, puisqu'on va arriver en 1995 avec l'album Paris sous les bombes. Je vous laisse imaginer quel groupe ça peut bien être.
1: Peut-être préciser que dionysien, c'est en référence à la ville de Saint-Denis.
0: Oui, en même temps, on va rester sur dionysien.
1: Et d'ailleurs, on fait un petit big up à toutes les personnes qui se mobilisent en ce moment.
0: Exactement. Big up à tous les gens qui se mobilisent. Et je trouve que la thématique de la soirée est vraiment un bel écho à ce qui se passe actuellement. Le morceau dont je vous parle, et j'imagine que vous savez tous de qui je parle, exprime de manière volontairement brutale le sentiment d'abandon, de frustration et de colère d'une partie de la jeunesse et des banlieues françaises. Les amis, qu'est-ce qu'on attend? Je répéterai pas le reste, mais qu'est-ce qu'on attend?

0: Quel classique, les amis, quel classique. 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Ce qui est intéressant dans ce morceau, c'est qu'on est pas du tout frontal comme a pu être NTM, mais le groupe, lui, il observe simplement un petit frère qui veut grandir un peu trop vite. Télévision, argent, consommation, apparence. Derrière cette histoire, I am dessine en réalité le portrait de toute une société. I am, petit frère.
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important de vous passer ce morceau. On est en 2007, Mia, Paper Planes, un tube, il n'y a pas de terme, un tube. Et ce qui est marrant avec ce morceau-là qui a fait danser énormément de gens, c'est qu'en fait, elle joue avec une réalité de la caricature de l'univers. Donc on se dit que dans son texte, elle envoie une contradiction entre un morceau qui est énormément dansant avec des textes qui sont très très engagés. Et elle va utiliser l'humour, l'exagération et la caricature pour parler de l'immigration, etc.

0: se termine. Prochain rendez-vous chemin de traverse mercredi 7 octobre 2026. Notre invitée sera Olga Paris Romaskevitch, qui est mathématicienne, qui s'intéresse également au lien entre les mathématiques et les arts. Elle est aussi active dans la vulgarisation des sciences. Elle s'engage également sur la place des femmes, pour la place des femmes en sciences. Et on se retrouve 22 rue Bernard Dimet le 2 octobre 2026 à partir de 19h30 pour la soirée radio ouverte. Merci Mehdi.
1: Bon, j'espère que ça vous a plu. N'hésitez pas à nous faire des commentaires sur ce nouveau format.
0: Salut et solidarité.
1: Solidarité.

0: Allô, comment allez-vous? Tiguidou, comme on dit au Québec. Ben oui, il me plaît ce mot tiguidou pour dire je crois que tout va bien ou d'accord. Je sais pas trop, en fait je suis assez nulle en québécois à la différence de mon invité du jour. Alors elle dit d'elle qu'elle est une fille de gauche à l'énergie un peu masculine. Vous vous doutez bien que déjà j'avais très envie de l'inviter rien que pour ça. Mais quand j'ai su en plus qu'elle luttait contre le monde miroir, comme elle le décrit, ce monde qui tourne à l'envers, ce monde dans lequel la droite a réussi à capter les affects qui normalement devraient être captés par la gauche, cette droite qui a réussi à faire croire que les réacs sont des sauveurs, et bien là, j'ai eu définitivement envie de l'inviter dans du poil sous les bras. Elle est québécoise, elle est enthousiasmante, et vous serez, je pense, de mon avis, on a très envie d'écouter les gens comme elle.
1: Les gens comme moi, c'est des gens qui oublient leurs choses partout, qui se bookent de rendez-vous au même moment sans s'en rendre compte, qui disent « je te rappelle dans 5 minutes » et qui oublient, qui ont 1000 choses dans la tête qui tournent tout en même temps et qui sont pensées tout en même temps, un bordel un peu dans la tête, et donc qui aiment, surtout à mon âge, début quarantaine, le calme. Parce que tout à coup, on s'entend enfin penser, le bordel se déconstruit dans la tête, puis on peut enfin ressentir. Il y a des gens très sensibles aussi qui pleurent en voyant un papa lancer son bébé dans les airs sur la rue, juste par plaisir, qui pleurent en voyant un couple se parler au restaurant sans s'écouter, bref, c'est vraiment...
0: Ah ouais, alors moi, quand je vois un papa jeter son bébé en l'air, je me dis « Oh là là, putain, ça sent l'accident ». Non pas que je sois insensible, mais j'ai un petit côté angoissé qui surpasse très largement ma sensibilité. Mais passons. J'ai plein de points communs quand même avec cette mystérieuse québécoise, mais pas celui d'avoir écrit « Le courage et la joie traverser la tempête fasciste sans perdre le Nord ». Un livre paru en 2026 chez Lux Éditeur, un éditeur québécois bien sûr.
1: Bonjour, je m'appelle Catherine Dorion, je suis une autrice québécoise et comédienne, actrice, et j'ai fait de la politique aussi. J'ai été élue pendant 4 ans à l'Assemblée nationale du Québec, dans la circonscription du centre-ville de Québec, pour un parti écologiste de gauche. Et j'ai été pendant ces 4 années-là un peu la bête noire de l'establishment politico-médiatique du Québec. C'est pas gros, hein, chez nous, c'est tout petit comparé à la France, puis ça paraît vite quand il y a une tempête, donc j'étais au cœur de ça avec dans une bataille dans laquelle je me suis bien défendue contre les médias de droite, donc j'avais énormément de gens derrière moi, mais j'avais aussi énormément de gens contre moi, et c'était extrêmement stressant, et je l'ai écrit dans un livre parce que je suis ressortie de là exsangue, au sens figuré bien sûr, puis, mais je regrette absolument rien parce que ça a été une expérience un peu jusqu'au boutiste rare, et c'est très intéressant pour les artistes ce genre d'expérience, fait que voilà, maintenant je suis artiste, j'écris et je fais de l'art sur scène et dans les livres.
0: Bonjour Catherine et merci d'être venue jusqu'à nous, d'avoir traversé l'océan parce que bon, moi l'avion c'est pas mon truc mais c'est très pratique hein, pour rencontrer en vrai une Québécoise. Et le livre qui nous a réunis à Toulouse en cette matinée de septembre 2026, c'est un livre, comment dire, simple, efficace, touchant. Le courage et la joie. Un livre qui annonçait être contre le déni et la sidération. Ouais, bon, j'ai attaqué la lecture en pensant qu'il allait peut-être un peu m'ennuyer, probablement parce qu'on a tant et tant écrit sur la résistance au fascisme qui vient que je me dis « Bon bah arrêtez d'écrire les gars, c'est bon, on a tout lu, ça marche pas, va falloir trouver une autre stratégie. » Eh ben figurez-vous que j'ai aimé ce livre comme on aime, je sais pas, prendre une boisson fraîche, un truc qui nous booste un peu. Et c'était pas évident hein, que ça me plaise. D'abord parce que Catherine a des origines russes, et ça démarre direct avec un zeste de goulag. Pas le truc le plus funky du monde, mais au travers de toute la dureté de régime autoritaire de l'Allemagne au Chili, de Trump à Poutine, eh bien, Catherine Dorion nous fait voyager dans sa vie et dans les éclats de chaleur et de poésie qui n'ont cessé d'exister, même en pleine dictature du pire. Et c'est là, j'ai l'impression, l'objet du livre, nous dire à la fois que l'humain étant incapable de penser le pire, et bien malgré les expériences passées, on se fera à nouveau happer dans des régimes autoritaires, mais que malgré cela, malgré, disons, tous ces fascismes qui ressurgissent. Alors, petit aparté sur ce mot fascisme, hein, on va garder ce mot, même si les puristes voudront pinailler sur le terme, c'est pas le débat du jour. Donc, malgré les fascismes qui émergent un peu partout, eh bien, il y a de l'espoir. Et même, pour reprendre une citation d'Anne Frank, il faut se dire que la brutalité aura une fin. Et donc, que rien de ce que nous faisons aujourd'hui pour résister n'est vain. Constatant que la gauche se noie dans son blabla pendant que la droite s'entraîne au combat, Catherine Dorion nous offre ici deux armes pour résister et combattre, le courage et la joie.
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0: Catherine Dorion nous dit que pour elle, la politique, c'est fini, terminé. Mais son livre est très politique, son engagement l'est. Alors elle a arrêté, certes, d'être une élue ou d'être une représentante politique, mais certainement pas d'en faire, j'ai l'impression.
1: Oh, la politique active dans le système dans lequel on est en ce moment, je vois pas... Honnêtement, j'y crois plus. J'y crois plus du tout. Là. Le fait d'y avoir été, moi, j'étais très enthousiaste. Donc, je fais partie de ces romantiques qui se lancent en politique et qui se font détruire. Hein. Et ça, c'est... Si tu te lances en politique en étant romantique, je veux pas détruire tous les espoirs des gens, mais vraiment, je pense que c'est un lieu qui est vraiment fait pour t'écarrir, pour te la fermer, pour te traumatiser, même pour te mettre dans une case et même te absorber ton énergie dans des tâches qui n'ont aucun lien avec la résistance qu'on a besoin de construire en ce moment et t'immobiliser finalement. Ça, c'est c'est une lecture que j'ai qui est très subjective et qui est fortement liée à mon expérience, bien sûr. Après, peut-être que d'autres vont vivre autre chose, là. Je peux pas. Mais voilà, comment moi je vois les choses aujourd'hui. Pour moi, je voudrais plus jamais faire ça dans les circonstances actuelles, là, commencer dans un système dans lequel je crois absolument plus.
0: En lui parlant, je me demandais à qui je pourrais comparer Catherine Dorion en France, pour vous donner une idée, en fait, de qui elle est. Et je lui ai demandé, du coup, s'il n'y avait pas quelqu'un d'ici avec qui elle avait été comparée. Mais bon. Comparaison n'est pas raison, hein, comme on dit.
1: J'étais une députée artiste. J'étais une députée qui faisait du spoken word, du slam, des vidéos super touchantes, des grands rassemblements avec d'autres artistes. Je voulais vraiment toucher le cœur des gens. Pour moi, l'émotion, c'est l'arme qui nous manque là, à la gauche pour réussir à nous unir. Il y a quelque chose, il y a une capacité comme la musique peut le faire de nous mettre ensemble avec les émotions qui est absolument nécessaire puis que la gauche a comme oublié ou je sais pas. Fait que pour moi, c'était ça mon combat. J'étais comme non, on ramène ça dans la gauche, c'est essentiel. Donc, certains ont appelé ça du populisme de gauche, mais c'est vrai que je suis sensible ou je suis très d'accord avec Chantal Mouffe, par exemple, sur l'idée du populisme de gauche, que c'est ce qui nous manque, puis que là, on laisse la droite occuper le terrain des émotions, puis que, bon. À une époque, il y avait François Ruffin en France qui faisait, avant qu'il devienne là, maintenant, il faisait un journal, il faisait des films, il écrivait, tu sais. Fait qu'à une époque, on m'a comparé à lui. Là, bien sûr, lui, il est vraiment, il se lance à fond la caisse, puis il reste dans un monde que moi, j'ai trouvé infertile. Fait que je sais pas aujourd'hui à qui on me comparerait. Au Québec, des fois, on m'a comparé à... On a dit que j'étais la Alexandria Ocasio-Cortez du Québec. Fait que voilà. Mais je sais pas aujourd'hui, maintenant. Probablement que ça serait sûrement pas François Ruffin en ce moment. Là. Ça serait quelqu'un d'autre, je sais pas qui.
0: Très intéressant. Catherine Dorion cite Chantal Mouffe. Chantal Mouffe, eh bien, je ne la connaissais pas. C'est une philosophe belge. Mais j'ai commencé à regarder ce qu'elle dit du populisme comme stratégie politique qui vise à construire une frontière entre le peuple et l'oligarchie. J'aime l'idée. Elle trouve aussi que la démocratie est faite de conflits, que la recherche d'un consensus centriste, eh bien, c'est une grosse arnaque. Bon, elle ne le dit pas comme ça, mais bon, vous voyez l'idée. Bref, une meuf intéressante, je pense. Puisqu'il y a bien une gauche et une droite, et pas que pour Chantal Mouffe, eh bien revenons à nos gauches à nous, françaises, québécoises ou belges, nos gauches blessées et en déroute, opposées, je cite, aux droites sous stéroïdes qui préparent l'arrivée du fascisme, mais aussi nos gauches radicales, nos gauches assumées, fières de leurs idéaux, et celles-ci sont bien vivantes. Pour continuer à faire un peu connaissance avec mon invité de gauche, je me suis intéressée à son parcours et j'ai lu qu'elle avait fait des études sur la guerre. Ça m'a intriguée.
1: Mais j'ai toujours été fascinée par les extrêmes et par l'expérience, le jusqu'où peut se rendre l'être humain. Je sais pas pourquoi. Puis quand j'ai décidé de... J'étudiais en relations internationales, droit international au bac au Québec. Puis après, j'étais fascinée par les cours sur la guerre, les cours sur les conflits, sur les nouveaux modes de guerre, sur les opérations psychologiques, sur même les guerres de l'imaginaire aussi, contre les conflits intra-étatiques. Tout ça, j'étais vraiment, vraiment, vraiment fascinée. Puis j'ai décidé de m'inscrire dans un master à King's College à Londres en War Studies. On se met à jour sur les théories au sujet de pourquoi les gens se font la guerre, qu'est-ce qui motive des guerres, qu'est-ce qui fait que la violence explose à un certain moment, c'est quoi les conditions sociologiques, c'est quoi les conditions économiques, culturelles de ça, comment l'histoire joue. Puis c'était super intéressant, j'ai bien aimé ça. Ça m'a ouvert l'esprit à plein de trucs. Ben, finalement, j'ai plus appris en lisant et en écoutant des films sur Jane Goodall, qui a étudié les chimpanzés, les gorilles, les bonobos. Parce que les théories sont toutes... tu sais, souvent, dans le monde intellectuel, on va dire « Il y a tel théoricien, mais là, tel autre théoricien lui a répondu que non, c'est plutôt tel truc. » Mais toi, comme étudiant, tu regardes ça, puis tu fais « Mais ça peut être tout ça à la fois. » Bien sûr, ça, ça a du sens. Ça aussi. Certaines choses ont moins de sens, mais oui, il y a la jalousie, les conflits passés, tout ce qu'on accumule dans nos imaginaires, dans notre tête, sur pourquoi l'autre est méchant, l'autre est mauvais, bon, etc. Le sentiment d'injustice, il y a plein de trucs, mais Jane Goodall... Son histoire est fascinante. Elle a habité avec les gorilles, elle a habité avec des... Vraiment, elle les a même rencontrés, ces individus qui vivaient dans la jungle où elle allait les étudier. Puis à un moment donné, un de ses moments de vie, qui a été raconté plusieurs fois par elle-même et par d'autres, est avec un groupe de chimpanzés, puis elle dit « Mais ces êtres sont tellement pacifiques. Quand je vois une mère s'occuper de son enfant, quand je vois comment ils sont communautaires, comment ils gèrent leur paix sociale, je me dis « Mais qu'est-ce qui est arrivé? Qu'est-ce qui nous est arrivé à nous les humains pour qu'on... C'est quoi? Est-ce que c'est la civilisation qui nous a rendu mauvais? Est-ce que c'est la propriété privée? Qu'est-ce que c'est? Qu'est-ce que c'est? » Puis à un moment donné, elle a vu une dispute entre un sous-groupe d'une tribu de chimpanzés qui s'est éloigné, qui est allé habiter une distance plus loin. Puis là, il y a eu des escarmouches, puis un beau matin, une des deux gangs s'est levée puis est allée génocider l'autre. Enfants, bébés, en les jetant du haut des arbres de façon ultra-violente. Elle a été traumatisée. Elle les connaît tous par leur nom qu'elle leur a donné. Elle les distingue tous. C'est leur personnalité. Elle voit c'est qui. Puis tout à coup, elle voit trois, quatre d'entre eux s'acharner sur un cinquième jusqu'à la mort. Elle en faisait des cauchemars. Bon, on peut imaginer, c'était presque... Elle a dû avoir un choc post-traumatique. Puis elle s'est dit, ah merde, je pense que c'est pas la civilisation. Je pense que la violence est en nous. Dans nos gènes. Il y a 6 millions d'années, on s'est séparés des chimpanzés. Donc ça vient de loin, ça vient de très loin. Probablement qu'on a ça, puis que c'est... à la base, peut-être que c'était pour notre survie, je sais pas trop. Puis là, maintenant, la culture et tout ce qu'on a est utilisé pour nourrir des pulsions qui sont vraiment très, très, très anciennes. Puis avec toute la technologie aussi, il y a toutes sortes de chefs. Quand on regarde l'histoire des humains, puis quand on observe les animaux qui nous ressemblent le plus, il y a toutes sortes de chefs. Il y a des bons chefs, il y a des mauvais chefs. Il y a des chefs narcissiques, il y a des chefs qui veulent vraiment la paix sociale. Puis des fois, il y a des petits renversements. Il y a des gens qui renversent des chefs. Mais dans une tribu de 30 personnes, ou mettons 100 personnes maximum, ça va. Mais quand tu as la technologie pour dominer des millions, voire des milliards de personnes, technologie communicationnelle pour t'organiser, militaire, tout ça, de manipulation de masse, le narcissisme ou le mauvais chef, normalement, il ne devrait pas se rendre si haut, mais ce qu'on a créé comme outil technologique rend capable des narcissiques, des hommes trous noirs, comme je les appelle dans mon livre, amène cette possibilité que leur pouvoir est sans fin. C'est un être humain qui n'est jamais remis à sa place par son groupe. Il devient malade dans sa tête. Moi, je suis convaincue. On fait tous des fois des choses complètement connes. Puis il y a quelqu'un autour de nous, que ce soit la police, un passant, notre famille, pour nous dire « ça suffit, là, vraiment ». Des fois, on se fait donner une étiquette de vitesse. Des fois, il y a des choses, là, on vit un moment humiliant qui nous ramène. Puis l'humilité, l'humiliation a une fonction en nous aussi. Mais quand un être humain a les moyens matériels là, et technologiques d'éviter ça, si en plus déjà il est narcissique puis que sa psyché lui faisait éviter à tout prix de se regarder dans le miroir, vraiment il devient malade. Puis si tu donnes à cet homme malade, c'est souvent des hommes, la plupart du temps des outils pour en plus exercer sa folie, donc son sadisme, sa soif de domination, son vraiment ça peut l'emporter complètement, puis et tous ses pauvres victimes avec lui.
0: Maudite soit la guerre, comme il est dit dans la chanson Rue des Lilas. J'ai pas trouvé d'enregistrement d'une version femme d'assez bonne qualité pour être reprise ici, mais je vous cite cet extrait. La guerre est un massacre entre gens qui ne se connaissent pas au profit de gens qui toujours se connaissent, mais ne se massacrent pas. Et comme le dit Catherine Dorion, le terrible ennemi qui accélère tout cela aujourd'hui, c'est le numérique. Il fait exploser les régimes autoritaires, les mensonges circulent trop vite, la vérité, elle, demande toujours un peu plus de temps. La bataille culturelle dont parle Catherine Dorion est rude et via le numérique, les proto-fascistes ont construit des imaginaires à coup de distorsion de la réalité. Il faut désormais vider ces cerveaux pour remettre les idées à plat. Et la culture est une des clés pour combattre le fascisme, peut-être même la plus grande des clés pour combattre le fascisme.
1: Tout à fait. Même des fois, je me dis, je sais pas si tu as déjà remarqué, quand on voit un groupe d'humains qui écoutent de la musique fort dans la rue ou dans un espace public ensemble, puis qui ont l'air unis par cette musique-là et par ce style. Des fois, ça peut être aussi un style vestimentaire. Même si on est très ouvert d'esprit, on a souvent, et ça je l'ai observé, puis les gens m'en ont parlé aussi, on a souvent un petit sentiment de... on se sent un peu vulnérable face à une force. C'est comme s'ils nous énervent un peu, parce qu'on est comme, mais qu'est-ce que vous faites là? Vous occupez de l'espace, puis vous êtes ensemble, vous êtes liés dans un imaginaire commun qui comprend un style vestimentaire, une musique, une vibe, quelque chose de commun qui les unit. Puis eux vont souvent être fiers de ça parce que c'est ce qui les unit, c'est ce qui fait leur force. Puis quand on est tout seul à se promener dans la rue, surtout si notre communauté n'est pas nécessairement très forte, on a un sentiment de on se compare, puis on fait « Ouh, je suis inconfortable à côté de ça ». Puis moi, je suis convaincue que c'est pour ça que dans les tribus primitives ou nomades qui entraient parfois en guerre, la musique, les chants, les danses étaient très importantes pour générer une espèce de sentiment de « on est fort, on est ensemble, on va gagner ». Ça, c'est comme un exemple ou un extrait de ce que ça peut être un imaginaire commun. Mais un imaginaire commun, ça vient pas juste avec, bien sûr, un style vestimentaire puis de la musique, mais ça vient avec comment on voit le monde, qu'est-ce qui nous touche, c'est quoi nos valeurs, qu'est-ce qui est juste, qu'est-ce qui est injuste, qui peut être tellement large dans l'histoire de l'humanité. Il y a des moments dans l'histoire de l'humanité, tu regardes ce qui était considéré comme juste, puis c'est d'une horreur sans nom pour nous aujourd'hui. Je pense que moi, je suis en train peu à peu d'accepter... Je sais que plein de gens vont dire que ça n'a pas d'allure, mais le relativisme de nos valeurs, mais c'est pas grave. C'est pas parce qu'elles sont relatives dans l'histoire de l'humanité que j'y suis pas profondément attachée. Puis c'est pas parce qu'elles sont pas, genre, les valeurs universelles de tout temps que ça vaut rien. Au contraire, on doit choisir ce qui nous touche, ce qui nous a construit, ce qu'on veut transmettre, parce que c'est la base de notre imaginaire commun. Puis si on n'a pas d'imaginaire commun, si on n'a pas d'imaginaire qu'on nourrit, puis pas juste en idée, mais en pratique, en rencontre, en partage, en temps libéré, passé ensemble pour le créer, pour le nourrir, pour en prendre soin, bien, si on n'a pas ça, on n'a pas cette force-là que des gens qui écoutent de la musique ensemble ont, nous montrent qu'ils ont, tu sais. On n'a pas la force de résister, on n'a pas la force d'agir, on n'a pas la force de protéger nos territoires, nos... Fait qu'il y a quelque chose d'un peu tribal dans cette vision-là, mais... Elle me permet de sortir du relativisme, de l'objectif, là, puis de dire, mais au fond, qu'est-ce qu'il y a du sens au fond? On le sait pas. Puis là, ça nous rend complètement vulnérables.

0: La petite blanche dans du poil sous les bras.
1: Alors, je suis pas maline parce que le titre que vous venez d'écouter sur la bande FM, eh bien, c'est une chanteuse russe qui dépote, mais sur mon fichier, tout est marqué en cyrillique. Autant vous dire que je n'ai aucune idée de comment ça se prononce. Hashtag loose. Bon, revenons à Catherine Dorion et aux valeurs. Pourrait-on se dire que certaines valeurs sont tout de même immuables, genre la morale, l'éthique? En tout cas, si on veut faire société, on a fichtrement intérêt, effectivement, à avoir des valeurs communes. Et pour la résistance, eh bien, il va nous falloir de l'amour, de la solidarité, du faire ensemble. Ça me paraît fondamental, non, en tout cas essentiel.
2: Pour moi, elles le sont. Je veux dire, pour moi, elles sont fondamentales. Pour moi, c'est dans ce monde-là que je veux vivre. Puis j'ai pas vraiment envie de vivre dans un monde où il y a pas ça, puis où ça est détruit. Tu sais, c'est quand on regarde les peuples, là, puis on remonte vraiment très loin, tu sais, on se rend compte de quand même la diversité vraiment énorme de valeurs chez les êtres humains. Puis, mais moi, je me réconcilie avec cette notion-là de choix. Je choisis mes valeurs fondamentales et elles sont là, elles existent depuis longtemps, elles ont été nourries par des tonnes de gens qui m'ont inspirée, qui m'ont construite, elles ont fait de moi ce que je suis, etc. Puis je me sens une solidarité, mais comme elles sont vraiment menacées, puis qu'on a devant nous, des fois, des gens qui sont convaincus que l'empathie est une tare. Puis comme ils sont convaincus de ça, et s'ils ont du pouvoir, ils sont capables de convaincre d'autres personnes. Puis sur quelques générations, ils pourraient vraiment transformer la société de façon à ce que les gens, la majorité des gens, considèrent et agissent comme si c'était une tare. T'sais. Fait qu'on a, moi, je vois ce danger-là comme étant réel, en fait. Mais l'idée de dire, OK, je dois choisir, prendre parti, me mouiller ma chemise pour des valeurs qui sont aujourd'hui menacées, considérées comme féminines, faibles, l'égalité, qui sont considérées comme de la merde dans, de plus en plus dans l'espace public, en fait, même général, là, tu sais, au-dessus de nos têtes en ce moment. Puis c'est nourri par une propagande, on le sait, mais c'est là. Le fait de me dire, OK, je dois prendre parti, ça me réconcilie parce que je suis plus à la recherche d'avoir raison sur eux. Je suis dans une recherche de, OK, qui prend parti avec moi? Qui est là? Qui veut mouiller sa chemise pour ce monde-là? J'ai besoin qu'on se retrouve, j'ai besoin qu'on se parle. Je veux qu'on retrouve un imaginaire commun fort, puissant, auquel on s'identifie réellement, pas juste des idées, là, puis qu'on mène nos noms en bas d'une feuille parce qu'on a dit oui, je suis d'accord. Non, qu'on est prêt à vivre selon ça et donc à délaisser certains modes de vie qu'on a, puis à bâtir une vraie résistance au sens concret du terme.
1: L'empathie est en chute libre dans notre société et l'indifférence prolifère sur cette chute de l'empathie. C'est une des stratégies des réactionnaires, de nous faire mépriser l'empathie. Ça sert à nous diviser, à nous rendre égoïstes, voire à nous déshumaniser. Aux USA, l'empathie n'a pas le vent en poupe au niveau politique et ça fait flipper les Canadiens. Les Québécois, en tout cas. J'ai demandé à Catherine Dorion si elle avait vraiment peur de ce voisin qui sombre dans l'autoritarisme.
2: Ben, ça tord le cœur un peu comme ce qui se passe un peu partout. J'imagine que vous aussi, j'entends parler les gens ici en France de ce qui se passe. Bon, c'est extrêmement difficile parce que, bon, d'abord, c'est ce qui a motivé l'écriture de mon livre. Début 2025, Donald Trump déclare que le Canada devrait être le 51e État américain. Au début, tout le monde rigole. Ah, ah, ah, ce qu'il est con. Le deuxième jour, il répète. Là, on rigole moins. Là, ensuite, les hommes forts là, qui montent les muscles derrière lui le répètent à leur façon. Disent que ils sont capables de mettre le Canada à genoux économiquement. Ils sont capables de soumettre le Canada. Le Canada est à eux. C'est leur hémisphère. Ils ont répété ça plusieurs fois. Et c'est notre territoire, en gros. Là, c'est ce qu'ils disent. Je m'imagine comment vivaient les Français en 1937-36, tu sais, quelques années avant, en pensant que la moitié qui était en train de se droitiser et dire que Hitler c'était pas si mal, puis l'autre moitié qui était comme ah, qu'est-ce qui va se passer, c'est la merde, ou je dis moitié, peut-être c'était pas ces chiffres-là, je sais pas. Mais c'est ça, il y a cette espèce de frayeur. En même temps, on a parmi nous plein de gens, dans nos familles des fois, dans nos voisins, qui trouvent que Trump il est super parce qu'ils sont pris dans la chambre d'écho numérique des pro-Trump. Moi, je vois ça vraiment comme des attaques psychologiques. Là. La propagande à travers les réseaux sociaux, pour moi, c'est vraiment, ils créent des espèces de proto-sectes, des espèces de proto-religions numériques où ils vont complètement, avec des techniques éprouvées par les sectes toxiques, là, vraiment attraper des gens, puis les garder captifs dans ces chambres d'écho-là, puis détruire le tissu social, parce qu'après, c'est tellement dur, ça brise des familles, ça brise des... Les gens ont beaucoup de difficultés à se parler, chacun s'accuse, chacun accuse l'autre d'être complètement brainwashé. On vit des choses dans nos familles, dans notre tissu social intime, qui correspond à ce qu'ont vécu des gens juste après la prise de pouvoir d'Hitler, ou juste après, tu sais, à des clashs là, vraiment profonds. Là. La politique n'est plus juste au-dessus de nous, à la télé, est rendue dans nos vies, à briser des relations. Donc ça, moi, je trouve ça vraiment dur à vivre. Et en plus, un truc qui me tord le cœur, c'est que moi, depuis que je suis toute jeune, je suis militante pour l'indépendance du Québec. Et je suis de façon vraiment avec cœur, puis bien sûr, je me suis battue avec des arguments, avec tout ça, mais puis le parti avec lequel j'étais élue, c'est un parti de gauche indépendantiste, donc pour moi, ça a toujours été très important. Et là, qu'est-ce qu'on voit? Le mouvement indépendantiste, qui a toujours été soit de gauche dans sa partie populaire, là, ce que le peuple, les idées derrière ce mouvement-là étaient de gauche, c'était une idée de libération, d'émancipation, a tranquillement développé sa frange de droite. Et là, la frange de droite est devenue majoritaire et le parti qui est le parti indépendantiste principal, historique, blabla, est mené par un type qui ne fait campagne que sur à quel point les immigrants volent nos logements, nos places en CPE, nos places en crèche et tout ça. Vous connaissez la recette. Donc, c'est juste ça. Puis, c'est un proche de Mathieu Bock-Côté qui vraiment suit la recette. Et Mathieu Bock-Côté l'encense partout, chaque fois où il peut. Mathieu Bock-Côté fait campagne pour lui carrément à travers ses porte-voix qu'il a. Fait qu'on sent vraiment la proximité entre les deux. On peut pas ne pas relier ça à Bolloré. Mais moi, avec toutes les études que j'ai faites là-dessus et tout ce que j'ai lu depuis 2 ans sur ce mouvement international que Timothy Snyder, l'historien du fascisme, appelle... Le mouvement contemporain, le fasciste, là, il l'appelle l'internationale brune. Mais toutes les victoires électorales en Amérique latine, en Europe, partout, mais en fait, quand on étudie, on se rend compte qu'il y a les mêmes stratèges derrière, qu'il y a la même recette, qu'il y a les mêmes donateurs. Il y a les mêmes sociétés écrans qui font des campagnes dans l'ombre, qui influencent avec la propagande leur option chez tous les peuples. Donc bref, ça semble très efficace, leur recette, il faut le reconnaître. Bien, tout à coup, le leader du principal parti indépendantiste au Québec me semble faire partie de façon plus ou moins consciente. Là. Je ne peux pas savoir, on ne peut pas savoir, c'est ça aussi qui est difficile. Vraiment, on n'a pas le radar, là, les populations en ce moment, puis c'est ce qui fait qu'on est confus comme ça, puis qu'on est perdu comme ça face à cette force-là. Bien là, ce parti-là, je sens qu'il est lié à ça, puis que c'est la fragilisation du Canada face aux États-Unis est devenu un but de cette internationale brune-là. Fragiliser le Canada, l'indépendance du Québec, ce serait bien pour eux. Donc là, je vois mes pires ennemis essayer de faire advenir un projet qui m'a toujours été cher, mais qui maintenant, dans les circonstances, me donne envie de dégueuler.
1: Oups! Oui, difficile de défendre l'indépendance dans ces conditions. On voit bien qu'on est pris dans cette dérive fasciste qui n'a pas besoin d'en faire trop, juste de générer de l'indifférence. Nombreux sont ceux qui disent « on n'y peut rien, c'est pas si grave », une sorte de fatalisme abruti s'installe. Certains ne se posent pas de questions, d'autres, comme moi par exemple, ou peut-être comme vous, s'en posent déjà plein. Comme le dit Jason Stanley, qui est cité dans le livre de Catherine Dorion, « tu sais que tu vis dans une société fasciste, si tu te répètes constamment dans ta tête les raisons pour lesquelles tu es encore en sécurité. » Alors je me demande. Et je me demande du coup, est-ce qu'il n'est pas déjà trop tard? Est-ce qu'il va falloir qu'on soit absorbé, qu'on sombre nous aussi, avant de rebondir?
2: Personne ne peut dire est-ce qu'il est trop tard ou est-ce qu'il n'est pas trop tard. Moi, quand quelqu'un dit « moi, je crois qu'il est trop tard », je suis comme « ben, laisse, qui sait de quoi l'avenir sera fait ». Ceux qui disent « non, non, il n'est pas trop tard », je suis comme « ben, peut-être, on ne sait pas ». Tu sais, je veux dire, je ne sais pas, j'en ai aucune idée. Puis je fais un peu comme le pari de Pascal, je me dis, tu sais, Pascal qui disait si Dieu existe, ben, je suis aussi bien d'y croire, sinon je vais terminer en enfer. Puis si Dieu n'existe pas, ben, ça n'aurait rien changé que j'y ai cru. Donc, moi, je me dis un peu ça par rapport au changement social, par rapport à est-ce qu'on va être capable de résister. Aussi, sachant que beaucoup de gens disent, moi, je crois que, ben, j'entends des gens dire, même des scientifiques dire, c'en est fini, l'humanité, d'ici 5 ans, d'ici 10 ans, ou je sais pas quoi. Bon. Peut-être, mais moi, je suis pas certaine. Je suis pas convaincue du tout. Puis je sais qu'à travers les catastrophes, il y a eu toutes sortes de... En même temps que la catastrophe, il y a eu toutes sortes de mouvements extraordinaires pour reconstruire, pour... Même des fois, ça permet de... C'est un peu comme... Quand quelque chose explose, t'arrêtes d'avoir peur que ça se produise, puis ça te libère une liberté. Tu sais, je sais pas si c'est ce que je veux dire. Des fois, on a comme tellement peur de quelque chose, puis on agit pour pas que ça arrive. Puis quand ça arrive, on a une forme de libération. Je vais arrêter d'avoir peur que ça arrive. Maintenant, ça arrive. OK, maintenant, on est vraiment capable de créer autre chose. Puis bon, je parle d'une chercheuse américaine, Rebecca Solnit, qui raconte, elle a étudié comment les gens réagissent en catastrophe, même des gens qui n'étaient pas préparés peuvent, soit pendant Katrina aux États-Unis, soit pendant le Blitz de Londres, être allé chercher plein de témoignages, de souvenirs, de comment les gens se sont organisés. Puis une des choses qui revenait, c'était la joie. Comment les gens aimaient ça, être capables de tout à coup faire quelque chose qui leur paraît foncièrement utile, qui est vraiment lié avec ce qui se passe maintenant et qui aide leurs voisins, leurs amis, les gens qui sont en face d'eux, non pas un système aveugle, qu'on sait pas c'est qui, qu'on se sent manipulé, qu'on se sent un peu comme du bétail, tu sais, puis qu'on on a plus confiance, mais on ne sait pas trop comment. Là, tout à coup, c'est vraiment un autre mode de vie dans l'immédiateté, qui est plus peut-être conforme à comment on est construit comme animal, tu sais, puis qui peut-être libère des ondes, fait vibrer un peu mieux l'animal qu'on est. Donc ça, moi, ça me redonne pas nécessairement courage, mais ça me fait moins peur. Je me dis, ah, il y a peut-être des choses positives à travers tout ça. T'sais, on a tellement une expérience limitée de ce que c'est d'être humain, nous, occidentaux. On a tellement une expérience limitée, on est vraiment comme des animaux de ferme, là, tu sais, on tourne toujours dans le même petit carré, on fait toujours les mêmes petites choses, on est hyper spécialisés, on souffre, mais on a de la difficulté à savoir de quoi. On a tellement une petite expérience de la vie que on sait pas ce qu'on est capable d'endurer et dans quelle situation inconnue on est capable de se relever, de se battre, puis même peut-être de se sentir mieux.
1: Je repense au témoignage de Lenka, qui réussit à s'extraire de la secte américaine QAnon. Elle dit qu'il faut faire sentir aux gens qu'ils ont du pouvoir, qu'ils ne sont pas inutiles, vulnérables et désemparés. Il ne faut pas isoler les personnes, car sinon, eh bien, on les laisse sur le chemin de la désintégration mentale. Dans son livre, Catherine Dorion relate les pas de côté, des témoignages de celles et de ceux qui réussissent à sortir du système et à s'en libérer et à retrouver la joie. Alors, bien sûr, elle raconte aussi les drames des régimes autoritaires, des histoires très dures, mais en même temps, de belles histoires, car partout, tout le temps, il y a de la résistance, et donc de la poésie, de la musique, ceux qui vont se cacher dans la forêt, par exemple, pendant que les fascistes dominent tout le pays.
2: Ils sont cachés dans la forêt et ils font de la résistance. Ils sont libres dans ce bout de forêt. Évidemment, il y en a parmi ceux qui ont fait ça, qui se sont fait prendre et que ça a été terminé. Mais je pense que même au moment de se faire prendre, puis si on le sait, là, il y en a plein qui en ont parlé. Ils regrettaient pas parce qu'ils avaient vécu. Vaclav Havel parle beaucoup de ça, le dissident tchécoslovaque, parle beaucoup dans ses entrevues que j'ai écoutées, parce que je raconte un peu son histoire là-dedans, le confort profond, la joie profonde que ça apporte, le fait dans un système toxique d'être enligné avec ses idées, d'être tout enligné comme être humain, émotion, idées, valeurs, foi, communauté, de pouvoir avoir tout ça dans une... vibrer ensemble dans un, tu sais, une espèce de symphonie qui marche, là, qui fonctionne, puis qui s'élève. Tu sais, dis ça, j'en parle souvent parce que les gens oublient, les gens pensent juste, ah, t'as voulu défendre des idéaux et t'as souffert, mais non, les gens vont pas juste défendre des idéaux pour souffrir, point. Il y a quelque chose d'autre. On va chercher quelque chose là-dedans qui fait que quand on commence à le faire, on sait que c'est la bonne chose, puis on a envie de continuer. Il y a quelque chose en nous qui nous le dit. Il y a une émotion, il y a quelque chose. Puis tout à coup, cette émotion-là et ce lien fondé sur la vérité, sur vraiment qui on est, qui est en train d'exister, quand on crée des liens avec d'autres sur cette ligne-là, ben alors les liens deviennent extrêmement solides. Puis comme on se sait faire partie de cette communauté-là solide, et juste, tout à coup, à côté de toutes ces merveilles, le danger, la mort, le risque pèsent pas plus lourd. Le risque de mourir, le risque de se faire prendre, le risque de la torture arrive pas à faire peur parce que c'est pas plus lourd que ce qu'on est en train de vivre qui est merveilleux. Fait qu'on trouve que le jeu en vaut la chandelle. Puis Vaclav Havel en parle, moi je trouve ça encourageant parce que c'est tellement dur de sortir de nos habitudes. Plus, tu sais, on parle du courage. Le courage, c'est bien plus le courage de sortir de nos habitudes que le courage de faire quelque chose de difficile. On est tellement des animaux d'habitude, là. Tu sais, on est vraiment comme les vaches, là, avec leur moment où ils rentrent du pré, puis le moment où la nourriture arrive, puis le moment où, tu sais, on est fait comme ça. Mais sortir de ça, ça demande un effort, un grand effort qui demande du courage.
1: Ne pas agir comme un animal domestiqué, ne pas courber son âme, comme le dit Daria Kotsireva, pardon pour la prononciation, Daria qui reste libre derrière ses barreaux. Au travers de petites histoires, de grandes résistances, Catherine Dorion montre à quel point le plus dur à vivre, c'est de perdre le lien avec ceux qu'on aime. Et ces liens vitaux, ce sont ceux que l'on nourrit hors système, des liens contre lesquels le système ne pourra jamais rien. Catherine Dorion sait, dans sa vie, nourrir ces liens-là.
2: Tu sais, moi, j'ai été très en vue au Québec. Je le suis encore dans cette espèce de nébuleuse d'activisme. Puis je voyais bien que ce qui arrivait à mon équivalent aux États-Unis, c'était des gens qui étaient terrorisés, qui se faisaient doxer, qui recevaient des menaces de mort en quantité, qui des fois se faisaient vraiment écraser par des poursuites judiciaires pour rien, qui pouvaient plus créer l'endroit, la boîte où ils travaillaient se faisait racheter par des fachos, ou ben se faisait fermer, tu sais, tout ça là. Une grande désorientation. Il y en a qui se sont fait parmi ceux qui ont milité pour Gaza. Il y en a qui se sont fait alors qu'il y avait leur green card, là, il y avait leur résidence permanente, se sont fait mettre en prison pendant plusieurs mois. Tu sais, c'est inimaginable à quel point ça. Fait que donc je me disais, bon, si le Canada finit par être absorbé ou dominé politiquement par les États-Unis, que ce soit par une invasion carrément dans quelques années ou genre juste parce que à travers leur propagande sur les réseaux sociaux, ils réussissent à faire élire leur poulain canadien, là, qu'est-ce qui va m'arriver? On s'est mis à paranoïer, on paranoïe. Donc, je raconte toute cette histoire-là en continu avec comment Trump réussit, comment il déporte des quotas de gens, comment il va les chercher chez eux, etc., etc., etc. Puis, entre cette histoire que je raconte, il y a toutes sortes d'autres moments où la démocratie s'est effondrée. En Russie dans les années 2000, en Allemagne dans les années 30, au Chili dans les années 70. Donc, il y a tout ça qui se mélange. Et dans la deuxième partie du livre, ou dans le dernier tiers du livre, après qu'on a bien compris la recette, qu'on a bien compris tous les trucs qui reviennent dans chaque cas, qui c'est vraiment une recette de l'imposition, tu sais, puis c'est une recette que je compare dans mon livre à la violence conjugale. Comment tu commences avec la séduction, tu convaincs des gens, tu leur dis qu'ils sont extraordinaires, puis que l'Amérique va être grande encore. Et que tout va revenir comme avant et que ça va être extraordinaire, comme dans les films, un conte de fées. Puis peu à peu, on isole les gens, on les divise, etc. Puis c'est la même recette que dans la violence conjugale. Et donc, dans le dernier tiers du livre, je me disais, ben, qu'est-ce qui fait que les gens choisissent de résister plutôt que de demeurer lâches, comme souvent la majorité des gens, malheureusement, et de suivre? Eux qui, au début, disaient « Mais non, c'est impossible, c'est trop fou cette histoire-là, ce type est un peu dangereux pour notre pays », puis que quelques années plus tard, on suive, juste vont pas résister, vont même peut-être devenir enthousiastes de la cause ou des idiots utiles ou des... bon, qu'est-ce qui fait qu'on choisit de résister ou pas? Est-ce que... Puis j'ai étudié, à travers d'autres histoires, là, j'essaie de trouver qu'est-ce qui faisait que... C'est quoi les éléments qui font qu'on est capable de résister? Bon, il y en a plusieurs, mais un d'entre eux, c'est d'avoir une communauté forte qui partage ta vision. Je l'ai même vécu en politique. Là, évidemment, j'étais pas dans le fascisme. Là, j'étais dans un parti politique de gauche, mais un parti politique qui était organisé comme plusieurs partis politiques, c'est-à-dire assez top-down, avec des structures, des façons de prendre des décisions, des façons d'imposer les décisions à tout le monde. Je pense qu'il me donnait la force de moi critiquer, c'était que j'avais une gang d'amis, j'avais un groupe d'amis qui étaient les artistes qui m'avaient aidé à me faire élire. Et plein de citoyens aussi, parce que j'étais populaire dans mon coin. Puis il y avait tous ces gens-là que je voyais régulièrement, je faisais des rassemblements à mon bureau de circonscription. Puis eux me disaient, voici ce qui nous galvanise, voici ce qui nous fait du bien, ce qui nous défoule, ce qui nous donne de la force, ce qui nous donne confiance comme mouvement. Et voici ce qui nous déprime. Puis c'est eux qui me donnaient la confiance de continuer parce qu'on avait la même vision, on avait quelque chose, je savais où je m'en allais. Et ça, c'est une force vraiment incroyable. Et dans la résistance, dans les résistances, dans des moments autrement plus difficiles et autrement plus violents que ce que moi j'ai vécu, donc c'est incomparable, il y a encore cette affaire-là. Il y a si je suis lié dans la vie réelle avec des gens qui ne sont pas dépendants du système qui m'oppresse, alors là, j'ai la force de lutter parce que je sais que si on me cancelle, si on m'enlève mon travail, si on m'enlève tout, j'ai ces gens-là, je suis pas seul. Puis ça, je pense que c'est fondamental chez l'être humain. On peut pas vivre, on sait qu'on meurt seul. Fait qu'il y a quelque chose en nous qui peut pas être tout seul. Si mon milieu professionnel, c'est toute ma vie, et que mes seuls amis sont là, et que toutes mes heures vont là-dedans, et que ce milieu professionnel se fait capturer, l'institution où je travaille se fait capturer par les fascistes, et que tout le monde plie, je vais plier aussi. Même si je suis quelqu'un qui, à l'intérieur, a des convictions et les connaît, je vais plier, puis je vais avoir autrement plus mal psychiquement, mais je vais plier parce que sinon, je vais être tout seul. C'est trop dur à vivre, ça. Ça, c'est moi, je comprends n'importe qui préfère être dans une secte toxique que seul et abandonné. C'est ça, faut développer nos réseaux. Il faut avoir des zones de solidarité, des zones d'amitié, des zones de vraies amitiés. Ça peut être la famille aussi, des gens qu'on aime, bref, qui sont à l'extérieur du système, vraiment qui sont en dehors de l'économie. Là.

0: Pour résister à l'emprise, il faut organiser nos vies autour de l'amour, de l'entraide, de l'auto-organisation, du soutien. Et ça implique aussi d'avoir le sens des responsabilités, le sens de sa responsabilité à son niveau, certes, et en prenant soin d'autrui, certes, aussi.
1: Et aussi, sens de responsabilité par rapport à un environnement immédiat. T'sais, on vit dans des systèmes qui sont tellement gros, ça se peut pas, là, des pays qui gèrent des millions de personnes. Pourquoi, là? T'sais, c'est, je veux dire, moi, pour avoir vécu ce que c'était que d'être la représentante d'une circonscription dans l'opposition qui avait même pas de poste d'argent à dépenser, là, et de grosses responsabilités, disons, des enveloppes et tout. Être la responsable d'un mouvement de gauche dans ma ville qui doit combattre la droite dans les médias et empêcher des projets délétères et faire ci, ça, ça. Je veux dire, si tu le fais avec sérieux, c'est sûr que tu finis en burn-out dans les 4 ans, 8 ans, ou tu deviens mort à l'intérieur, ou je sais pas, là, mais c'est extrêmement difficile. Il y en a qui réussissent, mais vraiment, tu vois leur énergie vitale s'en aller au fil des années. C'est trop gros. Vraiment, si le système est fait et souffre de gigantisme, là, ça leur sert, hein, parce que c'est merveilleux pour eux. Ils peuvent concentrer de plus en plus, de plus en plus, de plus en plus. Là. C'est ça, un gros système pour eux, c'est extraordinaire. Ils ont plus de territoire, plus de gens dont ils peuvent soutirer la force, les ressources, la richesse, l'énergie pour eux. Mais si c'est ça le problème, alors nous, on est capable quand même de se désengager de ce système-là tranquillement. Je sais que tout le monde ne peut pas quitter son job demain, puis que c'est bon. Mais on peut décider qu'on va essayer le plus possible de libérer des heures dans notre semaine qui sont données au système. Chaque fois que je travaille pour avoir de l'argent, dans le fond, je suis dans le système. Chaque fois que j'ai besoin d'argent pour acheter quelque chose, je suis dans le système. Je suis dans ce système-là où toute ma vie, toute mon enfance, on m'a préparé à servir le système pour pouvoir avoir ma subsistance, mon argent. Si je commence à vivre autrement, si je commence à me préparer plutôt à vivre pour ceux que j'aime, pour ceux qui m'entourent. Tu sais, moi, je découvre bien plus de monde depuis que j'ai enlevé les réseaux sociaux, par exemple, de mon téléphone, depuis que j'ai décidé de moins travailler. Je rencontre des gens, puis je suis attirée à développer des relations. J'ai vraiment envie de développer des relations avec eux. Comme quand j'étais plus jeune, je suis stimulée par les potentialités qu'ouvre notre solidarité. Fait que je vois quelqu'un qui fait pousser des légumes, par exemple, proche de chez nous, ou je vois quelqu'un qui connaît un truc que j'ai envie d'apprendre, puis je suis comme, j'ai envie d'être utile, de lui être utile. Puis c'est de l'économie de base, là. C'est genre, j'aimerais tellement que cette personne me trouve utile comme ça, elle pourrait m'être utile aussi, puis là, j'aime sa façon d'être, ça ferait bien dans ma communauté, j'aimerais être dans sa communauté, c'est très stimulant, mais il faut changer le logiciel depuis qu'on a 4 ans, là, qu'on nous enseigne à être stimulé par le système pour pouvoir avoir notre pitance du système. On est tellement formaté comme ça que c'est difficile du jour au lendemain. Puis il faut pas avoir des exigences, tu sais, malgré l'urgence de la situation, faut accepter qu'on a une certaine vitesse. Donc il y a ça, tu sais, essayer de travailler cette indépendance là vis-à-vis du système pour redévelopper notre interdépendance avec des gens qu'on aime, avec un système petit, proche de nous et qui a cet imaginaire commun qui est notre armure, qui nous rend capable de résistance, capable d'assurer notre survie peut-être, dans l'idéal, puis de résister face aux assauts du système, qui on le voit bien aux États-Unis, puis on le voit bien partout en ce moment. Je veux dire, quiconque ose parler de Gaza se fait menacer de perdre son travail, perd son micro, se fait canceller dans le fond. Fait que on peut plus parler de Gaza. Mais si je m'en fous du système, si tu peux rien m'enlever, c'est pas toi qui me donne mon travail, c'est pas toi qui me permet d'être bien, ben au fond, je viens de gagner une liberté extraordinaire et je développe mon sens de la responsabilité avec d'autres, puis ça, ben ça donne de la joie, beaucoup.
0: Alors là, forcément, je pense à Adèle Hanel et à la façon dont France Télévisions la cancel en supprimant le replay sur le passage sur la France complice du génocide à Gaza. Je raconte vite fait les faits à Catherine Dorion et voilà sa réaction.
1: Quelle horreur! Mais ça me ils ont vraiment pas honte, ils sont comme peut-être que dans les gens qui ont supprimé la personne qui l'a enlevé là, peut-être qu'ils faisaient ça la mort dans l'âme. Moi j'ai quand même pitié de ces gens-là là, dans le sens qu'il y a toute une des étages de gens qui sont soumis au boss puis que parce que ben je peux pas perdre mon travail, j'ai pas le choix, mais c'est un bon exemple de dépendance. Dans le livre, je parle je compare les résistants dans la forêt slovène qui ont fait un journal Le Partisan alors qu'il est occupé par les fascistes italiens. Je compare leur choix de vie au choix de policiers de la réserve allemands qui ont été amenés c'était pas des nazis, là, c'était des policiers de la réserve, fait que dans la vraie vie, c'était des messieurs ordinaires qui faisaient des métiers ordinaires, des gens vraiment ordinaires, pas nécessairement politisés. Et on a dit, on a besoin de vous, vous êtes dans la réserve, venez, on va aller dans les territoires occupés en Pologne. Et là, le matin de leur première mission, ils se font dire, je suis désolé, c'est un peu difficile comme mission, mais il faut

0: rentrer dans ce village-là et tué par balle, les 1800 habitants, femmes, enfants, vieillards. Puis t'as quelques policiers qui ont refusé de le faire. Puis les autres l'ont fait. Mais ils ont été traumatisés à jamais. C'est vraiment bon. Ils sont devenus des diables pendant toute cette ce travail qu'ils se sont fait donner, tu sais. Et ceux qui ont refusé, plus tard, il y a eu des chercheurs qui les ont interrogés parce qu'ils n'étaient pas assez ouiradés pour être à Nuremberg, là. C'était des petits monsieur. Ils ont interrogé tous ces gens-là. Puis pourquoi vous êtes senti capable de refuser? Puis leur réponse, c'est oh, ben moi, j'avais pas d'ambition de carrière dans l'armée, ou oh, moi, j'avais ma petite entreprise, j'étais indépendant, j'avais ceci. Tu te dis, mais j'aurais. Bien sûr qu'il y a en arrière, oh, c'est parce que j'ai des valeurs, j'étais incapable de faire ça, mais ils étaient tous incapables de faire ça. Il y avait tous des valeurs, là, ou peut-être pas tous. Il y en avait peut-être qui étaient radicaux déjà, mais je veux dire, ils étaient tous. Il y a plein de gens qui, après avoir tué une ou deux personnes, vomissaient, se sentaient malades. Il y en avait qui étaient, tu sais, oui, ils sont devenus des diables, mais c'était une violence qui leur était faite à eux aussi, qui était extrême, et ils l'ont accepté pour la plupart. Pourquoi ils l'ont accepté? Puis là, tu te dis, mais ceux qui ne l'ont pas accepté, dans le fond, c'est juste parce qu'ils ne se sentaient pas liés, tu sais, pieds et poings liés au système, donc comme une espèce, encore une fois, de bétail qui n'a pas d'autre choix parce que c'est comme ça. On a d'autres choix, mais il faut travailler pour se créer cette liberté de dire non puis de résister.
1: Ce passage sur la section des réservistes de Hambourg amenés à perpétrer un carnage est effarant. Posons-nous toutes et tous la question des liens qui nous attachent au système, de notre niveau de dépendance à ce système dépendra grandement notre capacité de résistance. Si, pour ne pas perdre votre emploi, vous collaborez, par exemple, avec l'extrême droite au lieu d'agir contre elle, eh bien vous perdrez peut-être in fine beaucoup plus qu'un emploi. Votre dignité, peut-être, votre humanisme, certainement.
0: Souvent, on se demande ou on entend des gens demander ça en entrevue à des gens, à d'autres, est-ce que t'es optimiste ou pessimiste ou comment tu vois ce qui s'en vient ou tout ça. Bon, comme je disais tantôt, on le sait pas, mais bon, comme un peu tout le monde autour de moi, j'ai l'impression qu'on va traverser une tempête dure dont on sait pas exactement, sans vraiment va entrer dans des terres inconnues. Mais c'est arrivé déjà dans l'humanité, ça. Ils sont entrés dans des terres inconnues, dans une espèce d'enfer qu'ils n'avaient pas imaginé, puis ça a duré un temps, puis après, il y a eu autre chose. Et ce qui va exister après, ça ne va pas naître de nulle part. Ce qu'on crée aujourd'hui, c'est déjà ce qui va arriver après. Ce qu'on crée aujourd'hui, c'est sur quoi on travaille, les résistances qu'on bâtit, vont donner ce monde-là qui va arriver plus tard, mais il faut avoir une espèce de foi dans l'idée que c'est comme un peu, moi j'aime faire la métaphore avec les graines, au Québec, il y a des feux de forêt naturels, là. Il y a des feux de forêt catastrophiques, mais il y a des feux de forêt naturels dans des forêts d'épinettes. Quand l'épinette devient très très très dense, elle empêche les autres espèces d'arbres de pousser. Alors les cocottes, les graines des autres arbres sont dans la terre mais n'arrivent pas à pousser parce qu'il manque de lumière. Et quand arrive un feu de forêt, l'épinette est très inflammable, les épinettes brûlent et la chaleur fait éclore les graines. Donc ces graines-là qui étaient dans le sol attendent la chaleur pour éclore. Et sinon, ils éclosent pas, ils restent là, ils sont bien gardés. Et là, avec la chaleur du feu, ils éclosent et maintenant qu'il n'y a plus d'épinettes parce qu'elles ont brûlé, les arbres poussent et créent une nouvelle forêt. Une forêt jeune, une forêt... maintenant, c'est sûr qu'avec les feux de forêt qu'on voit partout, c'est une métaphore que j'utilise moins souvent, mais elle reste quand même belle parce que les feux de forêt avant faisaient partie en petite quantité d'un cycle naturel, puis je pense que ça peut se comparer à ce qu'on vit, les humains. Le feu, il est terrorisant, mais c'est des fois ce qui permet à ceux qui attendaient d'éclore, puis donc, ces graines-là, c'est nous qui les plantons en ce moment.
1: Est-ce qu'on a encore un peu de temps pour parler des poils de Catherine Dorion? Oui, non, mais oui, bien sûr, toujours. On a toujours du temps pour les poils.
0: Alors, mes poils, mon Dieu, comme beaucoup de femmes, je les aime pas. Puis je sens que cette façon de ne pas les aimer, c'est colonisé, ça vient pas de moi, ça me fait chier. Je sens que je suis aliénée. Fait que je lutte contre cette aliénation. Ça fait beaucoup de couches de lutte, là. Je lutte contre mes poils. Je lutte contre moi luttant contre mes poils. Je trouve que c'est un bon exemple de l'empoisonnement de la culture patriarcale. Dans notre pauvre tête. Mais en même temps, j'ai appris à m'en foutre un peu. Fait que de temps en temps, je m'enlève des poils de sourcils. De temps en temps, je me dis, j'enlève mon poil de sous les bras, j'enlève mon poil de jambe, je les veux plus. Après, je peux les laisser là pendant 8 mois. C'est bon, selon comment je me sens. J'étais députée de gauche pendant 4 ans à Québec, au centre-ville de Québec, et un jour, un de mes attachés aux communications du parti me dit « Hey, il y a une super belle initiative, ça s'appelle Mes Poils. C'est une gang de filles qui veut normaliser le poil féminin sur Instagram, puis ils récoltent des photos de toutes sortes de personnes, dont des personnalités publiques, qui montrent leurs poils, parce que souvent, nous, au Québec, à la fin de l'hiver, on a les poils longs, personne ne nous voyait, fait qu'on se laisse pousser, puis là, arrive le mois de mai, et là, on se l'enlève. » Fait que c'était une invitation à le laisser un petit mois de plus et à le montrer, puis donc plein de filles faisaient ça. J'ai dit oui, bien sûr, ok, cool, on va aider, on va participer à cette super belle initiative. Fait que je prends une photo de moi vraiment rapidement, j'avais une vie de fou, où j'ai le bras levé avec même pas beaucoup de poils, tu sais, peu de poils sous le bras, mais du poil. Puis les chroniqueurs de droite ont parlé de ça à l'infini. En disant pas des choses gentilles, hein. C'est comme, et franchement, dans sa vie de députée, elle a autre chose à faire que de se montrer le poil sous les bras. Puis je me disais, ah, mais vous avez pas mieux à faire, vous, supposé animateur de la conversation publique. Moi, leur résister, ça m'a apporté énormément. C'était juste dire non, juste dire je m'en fous, je vous écouterai pas, je vais pas reculer. Ça apporte énormément, je conseille à tout le monde.
1: On retrouvera, je l'espère, un jour Catherine Dorion ici ou ailleurs. En attendant, du poil sous les bras, vous pouvez retrouver l'émission partout sur vos bonnes radios FM associatives et puis évidemment en podcast, un peu partout. Enfin voilà, vous êtes au courant maintenant, vous avez l'habitude.
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0: Merci beaucoup. Merci beaucoup à tous d'être ici. Merci à celles et ceux qui nous rejoignent via YouTube en live. Donc pour ces personnes-là, justement, je résume un peu ce qui s'est passé depuis 14h. On a fait une première table ronde sur occuper le terrain culturel face à l'extrême droite, donc qui nous a permis de voir une diversité d'actrices du secteur culturel et comment ces personnes-là et ces structures-là prennent l'espace culturel de façon active contre la fascisation du secteur culturel. Et on va parler plutôt de l'aspect historique et de la fascisation des mémoires et des imaginaires pour parler des récits historiques et patrimoine. Donc je laisse la parole à Annabelle Martella, journaliste et membre du collectif Hors Cadre, qui va animer cette table ronde. Merci beaucoup.
1: Merci beaucoup à toutes et à tous d'être présents. Oui, pour présenter rapidement cette table ronde, le but là, ça va être d'échanger ensemble sur comment l'extrême droite utilise et instrumentalise les spectacles historiques type Puy du Fou et également les chantiers autour du patrimoine. Donc là, on va surtout parler donc du spectacle vivant et de la culture patrimoniale, mais on pourra aussi évoquer quelques autres secteurs comme le cinéma, où il y a également des attaques de l'extrême droite et une volonté d'accaparement. Moi un peu pour me présenter, et ça permettra aussi de présenter cette table ronde, donc moi au sein du collectif de journalistes indépendants indépendantes hors cadre, j'ai enquêté avec Simba Damash sur les spectacles historiques financés par Pierre-Édouard Sterrin. Donc pour ceux qui connaissent pas Pierre-Édouard Sterrin, c'est un milliardaire réactionnaire qui a fait fortune avec Smartbox, donc les coffrets cadeaux que vous pouvez acheter quand vous n'avez pas d'idée de cadeaux à vos proches pour faire des nuits insolites ou ce genre de trucs. Et donc, lui, en fait, s'est exilé fiscalement en Belgique et était assez discret jusqu'à ce que l'UMA révèle son plan Périclès, donc un plan où il met une partie de sa fortune au service de son idéologie, qui est de combattre le wokisme, comme il le dit, le socialisme, l'immigration, et donc et de créer une alliance entre la droite et l'extrême droite, et notamment en finançant des écoles pour former les nouveaux maires de l'extrême droite. Donc voilà, et donc Pierre-Édouard Sterrin a des velléités avec son argent de peser dans la politique et les sphères médiatiques et économiques françaises, mais aussi dans la culture, et c'est de ça qu'on va parler aujourd'hui. Et donc notamment, moi j'ai enquêté sur les spectacles historiques qui fleurissent partout en France, qui sont dans la droite ligne du Puy du Fou, qui se revendiquent dans son héritage. Donc le Puy du Fou, pareil, pour remettre des repères, c'est un parc d'attractions et des spectacles historiques qui retracent la grande histoire de France dans un château en Vendée, et qui a un gros succès économique et public, et qui instrumentalise l'histoire pour livrer une histoire qui est contre la Révolution française, qui met au goût du jour les thèses du génocide vendéen, et on en parlera peut-être autour de cette table ronde, et donc par cette instrumentalisation de l'histoire livre au grand public une image de la France qui serait une France éternelle blanche catholique. Et donc là autour de la table, il y a plusieurs actrices qui sont de ce secteur là qui ont été contre ces spectacles ou ces associations dans le patrimoine qui se développent pour livrer cette vision de l'histoire au grand public. Et je vais vous laisser vous présenter.
2: Bonjour, donc moi je suis Nono, je fais partie du syndicat des travailleuses et travailleurs de la culture et du spectacle de la CNTSO. Et je représente un syndicat où par chez nous il y a beaucoup de techniciennes et techniciens qui travaillent à la fois dans des parcs de loisirs et qui souvent ont fait le choix de justement travailler plutôt des fois à Disney ou Astérix et ne pas travailler au Fil du Fou par exemple. Et après on représente aussi des personnes dans le spectacle vivant, dans le cinéma. Et on s'aperçoit que depuis 2 ans, de plus en plus, la question de l'extrême droite sur nos lieux de travail, dans nos salles de spectacle et sur les tournages, c'est quelque chose qu'on a à se poser en question et on estime qu'il faut le faire au sein du syndicat et pas forcément à titre individuel. Voilà.
3: Merci beaucoup. Moi, je suis Esther. Aujourd'hui, je porte la casquette de Sud Culture, section MICAM, donc les métiers intermittents de la création, des arts et de la médiation. Cette section en Île-de-France a fait partie du mouvement Cultures en Lutte, donc qui organise aujourd'hui avec les camarades en intersyndical cette journée et qui se mobilise depuis un an contre la fascisation de notre secteur, notamment via la lutte pour un service public de la culture. Donc je rejoins complètement le camarade du Stux. Le syndicalisme peut vraiment être un outil de lutte contre le fascisme, notamment par une présence dans les lieux culturels qui sont pris et monopolisés par l'extrême droite. Donc le secteur culturel connaît à la fois une privatisation importante des moyens de production par les grandes fortunes qui imposent du coup une certaine idéologie et en même temps connaît une dépendance face aux institutions, notamment dans le spectacle vivant et le théâtre subventionné. Ces institutions tombent de plus en plus dans les mains de mairies ou d'élus d'extrême droite et donc au sein de Cultures en Lutte on s'est demandé comment agir collectivement dans notre diversité sectorielle contre cette fascisation là. Donc j'espère pouvoir apporter ça. Et du coup, la question du patrimoine nous intéresse énormément, puisque le service public est le patrimoine de celles qui n'en ont pas. Et c'est pas anodin que l'extrême droite, du coup, veuille monopoliser ce patrimoine et cet imaginaire historique.
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5: Bonjour à toutes et à tous, je suis Dan, je suis donc élu bénévole au conseil d'administration de l'Union Rempart. L'Union Rempart, c'est une union de 200 associations locales qui restaurent du patrimoine et c'est un mouvement d'éducation populaire. Donc on restaure du patrimoine par l'éducation populaire et on fait de l'éducation populaire par et pour et grâce au patrimoine. Nous, on est... effectivement, c'est plaisant d'être ici pour dire que le patrimoine, malgré ce qu'on pourrait imaginer au départ, c'est pas une valeur de droite nécessairement, sûrement pas. Aujourd'hui, on est un petit peu débordé par contre à l'extrême droite, on va en parler tout à l'heure. Donc pour nous, c'est important de venir et de marteler des choses pour dire que non, le patrimoine, ce sera pas l'extrême droite, sûrement pas.
6: Ben bonjour à toutes et à tous. Donc merci déjà pour l'invitation. Donc moi je me présente, je m'appelle William Blanc. J'ai une double casquette là en fait. Hein, donc parce que je suis historien, j'ai travaillé notamment avec pas mal de collègues à écrire justement, à analyser justement tout ce discours, ce fantasme historique en fait hein, de l'extrême droite. Voilà donc voilà d'autres collègues comme Christophe Naudin qui est dans le coin. Voilà donc que je salue qui est dans la salle et aussi au passage, moi je suis aussi un historien indépendant en fait. Hein, voilà, j'ai pas de poste à l'université, ce qui fait que mon travail c'est aussi d'intervenir, de faire de la vulgarisation dans des lieux patrimoniaux, dans des lieux voilà comme des bibliothèques, des musées, des médiathèques. Hein, donc évidemment, je suis en contact avec le public et évidemment hein, toute cette espèce d'assaut en fait hein, sur l'histoire. Et enfin de l'extrême droite sur des lieux en fait historiques, ça me concerne en fait aussi directement en tant que professionnel de la vulgarisation.
1: Donc là, pour commencer cette table ronde, je voulais qu'on puisse tous et toutes ensemble, autour de cette table, dresser un constat pour commencer, puisque on pourrait se dire que c'est peut-être une forme de fantasme, le fait qu'il y ait eu un accaparement de la du secteur culturel par l'extrême droite. Mais en enquêtant, enfin moi en tout cas, je me suis rendu compte que ça concernait énormément de spectacles qui ont attiré des milliers de spectateurs et spectatrices l'été dernier, avec des spectacles dont vous avez peut-être entendu parler comme Murmure de la Cité, La Dame de Pierre, Le Dernier Souvenir d'Athos, et qui ont qu'ont été joués partout en France, en Auvergne, en Picardie, en Sologne, enfin voilà, et donc on se rend compte que ces spectacles-là ou ces associations du patrimoine sont à la fois financées par des milliardaires comme Pierre-Édouard Sterrin, mais également par l'État, et déjà de comprendre avec les gens autour de la table déjà pourquoi ces spectacles-là sont ou ces associations du patrimoine sont accaparées par l'extrême droite, et comment on le voit quand on se bat contre eux, ou quand on est spectateur, spectatrice ou bénévole de ces organisations-là.
2: Bon, là-dessus, je voulais juste revenir sur le fait que nous, par exemple, au Stux, c'est un peu le cas particulier que tu cites, sur le fait que Les Murmures de la Cité, c'est un spectacle qui a eu lieu dans l'Allier, donc à Moulins, au mois de juillet dernier. Et donc nous, par exemple, on a été contactés parce que vous imaginez bien qu'avec les... c'est lié avec les baisses de financement, etc. C'est-à-dire qu'en gros, quand les camarades sont techniciennes et techniciens dans le centre de la France, ils font de plus en plus de bornes pour aller bosser sur Lyon, sur Clermont-Ferrand, de plus en plus loin, quoi. Et puis un jour, il y a quelqu'un qui leur dit, là, on a besoin de 40 personnes, en fait, pour dans deux semaines. Et c'est l'avant-veille qui s'aperçoivent qu'en fait, c'est pour travailler sur un spectacle qui est financé par ce terrain et qui porte des idées réactionnaires. Et donc là, c'est un peu le branle-bas de combat, parce que il y a celles et ceux qui se disent il faut que j'y aille parce que j'ai besoin de taffer, ceux qui se disent c'est hors de question, j'y vais pas, ceux qui se disent est-ce qu'on s'organise pour faire quelque chose sur place. Et nous, ça a été un peu le début concret, parce qu'au début c'était un peu théorique, la lutte contre l'extrême droite sur nos lieux de travail. Et c'est à ce moment-là où on a commencé à se poser, déjà pour essayer de rompre l'isolement, c'est-à-dire que c'était pas une question qu'il fallait se poser tout seul dans son coin, qu'il fallait en parler ensemble. Et donc dans l'Allier, ça a commencé à se poser, et c'est pour ça au printemps, à l'automne, qu'on a essayé de visibiliser les actions pour après pouvoir se dire, ok, on a beau être en tant que technicien, technicienne, des petites mains qu'on voit pas trop, qui ouvrent très peu leur gueule, parce que généralement le monde de la culture, il se réveille un peu en faisant des tribunes sur l'antifascisme dans Télérama ou je sais pas. Et nous, on a voulu montrer que le secteur de la culture et du spectacle, c'est aussi des travailleuses et des travailleurs qui ont le main dans le cambouis et qui en fait ont une pensée politique, ont fait des choix de travailler pour des valeurs d'émancipation la plupart du temps. Se pose déjà plein de questions sur des fois la ligne anticapitaliste, etc. Mais maintenant, devoir se poser des questions par rapport aux lignes réactionnaires, c'est beaucoup plus dur de rentrer chez soi après le taf. Et donc c'est comme ça qu'on a mis en place. Et puis je pourrais revenir plus tard sur aussi rompre l'isolement pour potentiellement pouvoir faire grève ou pouvoir faire des actions directes sur le travail.
3: Pour rebondir justement sur ce constat-là, en fait, et pour répondre peut-être directement pourquoi l'extrême droite investit cet espace-là, c'est parce qu'elle peut, parce que c'est un espace qui est vidé par les institutions, vu qu'il y a de moins en moins de subventions publiques et quand même une masse salariale, des espaces à occuper, des salles qui doivent vivre, au bout d'un moment dans cette précarité, on va chercher de l'argent. Et l'extrême droite a beaucoup, beaucoup d'argent. C'est surtout des grandes fortunes. Et donc, peut-être pour répondre directement à ça, le premier constat, en effet, que nous, on a eu, c'est de plus en plus le travail vient de la part de grandes boîtes privées et de moins en moins de politiques publiques. Et donc les coupes budgétaires du secteur culturel, ce sont des politiques fascisantes parce qu'elles ouvrent les portes aux idéologies fascistes qui prennent nos lieux de travail. Et du coup, ça rejoint très bien ce que dit Nono du Stux. Le syndicalisme permet une lutte très concrète et matérielle d'investir cet espace-là en tant que force de travail. Et il y a des luttes qui ont lieu, notamment de la part des techniciens et techniciennes, surtout, qui font vivre ces lieux-là et qui refusent que ces lieux soient investis par l'extrême droite. Donc c'est une lutte très compliquée à mener, mais alors qu'elle devrait commencer déjà par des politiques publiques qui puissent subventionner une culture plurielle et diverse. Et c'est parce que les institutions ont déserté le secteur culturel que l'extrême droite peut s'en emparer.
1: Et là, la question, elle va être plus dirigée vers toi, William, en tant que historien. Quand on est travailleur, travailleuse dans le secteur de la culture ou bénévole ou même spectateur, spectatrice, comment on peut se rendre compte que ces spectacles sont d'extrême droite? Parce qu'en fait, ils s'annoncent pas du tout comme ça. Enfin, vous, quand on vous propose du travail, on vous dit pas c'est un spectacle qui va être identitaire ou nationaliste. Et même, ils vont pas forcément dire les mécènes qui sont derrière. Donc comment on peut repérer si ce sont des spectacles d'extrême droite?
6: Ouais, c'est ce qu'avait dit d'ailleurs le fils de Villiers la semaine dernière sur Europe 1. Il disait, gros, le puits du fou n'est pas politique, il est ni de droite ni de gauche. Donc déjà, rien que ça annonce la couleur quand même. Mais en effet, c'est une très bonne question. Juste avant de répondre à ça, je rebondis sur ce qu'ont dit les deux camarades, en fait, un syndicaliste. C'est que en effet, l'extrême droite, pullule en fait, en tout cas, est favorisée par un vide, qui est provoqué par en effet une absence de subvention de la culture, mais aussi, et c'est un phénomène assez ancien, l'extrême droite, le discours historique de l'extrême droite, il est disqualifié en fait dans l'université, dans la recherche. En gros, c'est l'équivalent d'un discours climato-sceptique ou d'un discours platiste en fait, pour nous quoi. C'est zéro ce qu'ils disent quoi, en fait, en termes historiques, ça veut rien dire, c'est n'importe quoi. Mais en fait, pour faire passer leur vision fantasmée du passé, qui n'est pas une vision rationnelle, en fait, appuyée sur des faits, ils vont passer par l'émotion. Et l'émotion, évidemment, quoi mieux que le spectacle, surtout des spectacles grandiloquents. C'est pas des spectacles qu'il faut réfléchir. C'est des soins et lumières, on en met plein la tronche aux gens, et puis après, ils sont bien lobotomisés, et puis ils sont contents, quoi, en fait. Et le truc, c'est que ça, c'est une des raisons pour lesquelles ils passent par le spectacle. Et comment on reconnaît, ce type de discours, généralement, il y a, ça passe d'abord par la nostalgie, je pense, en fait. Il y a une forte dimension nostalgique dans tous ces spectacles-là, et surtout pour une espèce de nostalgie, pour une espèce d'âge d'or fantasmé qui serait une France d'avant, voilà, qui serait parfaite, voilà, où les gens, c'était difficile, mais en fin de compte, ils étaient heureux, ils étaient unis, etc. et tout. Et puis arrive la catastrophe. Alors c'est pas dit généralement, en fait, mais c'est sous-entendu. En gros, soit c'est la Révolution française, soit c'est les années 60-70, donc l'immigration, le féminisme, les gauchistes, voilà, etc. Et donc, en fin de compte, alors c'est pas dit comme ça parce que généralement c'est plutôt non dit en fait, en gros. On va pas parler des luttes sociales, par exemple, dans ce type de spectacle. On va pas parler des querelles qu'il peut y avoir. On parle pas, par exemple, de guerre de religion dans tous ces spectacles-là. Alors que quand même, c'était un moment de fracture en fait dans l'histoire de France, voilà. Et puis surtout, on va vous dire que la France a, ça c'est une vieille, c'est une citation d'une historienne qui s'appelait Suzanne Citron, qui disait dans le roman national, parce que ça, cette vision fantasmée de l'histoire, on appelle ça le roman national, la France est toujours déjà là. Donc en fait, elle est là depuis le filet franc, mais aussi depuis les Gaulois, et puis depuis les hommes préhistoriques. Voilà. Et aussi, un point important, c'est une histoire évidemment très masculine, c'est une histoire des grands, de l'élite sociale, en fait, des rois, des reines, des héros, et c'est une histoire, et ça c'est très important, c'est une histoire qui est chrétienne, il y a une espèce de forte dominance, et ça tu en parleras mieux que moi, en fait, mais le fantasme de l'extrême droite sur le patrimoine, leur vision du patrimoine, en gros, ça se limite hein, au château et aux églises. Quoi. En fait, voilà, c'est à peu près ça. Hein, et encore plus aux églises, voilà, en disant, oh, vous avez vu, voilà, l'église va être détruite, on efface la France chrétienne. Voilà. Donc, voilà. Donc alors qu'en fait, on peut parfaitement ne pas être chrétien, voilà, et être et adorer l'architecture gothique. Hein, voilà, voilà. Donc, moi, j'aime beaucoup l'architecture gothique, pas chrétien pour deux sous. Mais en fait, le but, hein, en fait, leur but, quand ils veulent défendre ce type de patrimoine, leur but, c'est de dire, en gros, il faut défendre une France chrétienne, il faut revenir même à une France plus chrétienne, quoi, en fait. Hein. Voilà.
1: Et peut-être là, la transition est toute faite avec toi, Dan, puisque contrairement aux associations qui sont soutenues notamment par Pierre-Édouard Sterrin, comme SOS Calvaire, comme Arcade, comme aussi Canto, qui est par exemple une application qui a été créée par un ancien du GUD pour répertorier les anciens chants français et dans lesquels on a trouvé des chants du Troisième Reich, etc. Qu'est-ce qui vous différencie, vous, en tant qu'association, de ces associations du patrimoine qui sont dirigées par des gens liés à des groupuscules fascistes?
7: Beaucoup de choses, heureusement. Non, déjà, il y a ce que tu disais, effectivement, c'est-à-dire que nous, on va s'intéresser à tout type de patrimoine, mais surtout, on va proposer une réutilisation souvent différente et toujours publique du monument. C'est-à-dire que, oui, on peut intervenir sur une église, mais ce sera une église qui sera désacralisée, qui sera pas ensuite réutilisée en tant qu'église. Elle va être réutilisée pour un projet public qui va associer tous ceux qui auront envie, toutes et tous ceux qui auront envie de s'y associer. Mais ce sera certainement pas le projet de on va restaurer la chapelle ou l'église pour que ensuite il y ait des services religieux qui se fassent à l'intérieur. De la même manière, si on va travailler sur du château, parce que quand même mine de rien, il y a des beaux châteaux à restaurer en France, mais on peut en faire quelque chose d'autre. On n'est pas obligé de restaurer un château pour le remettre à la gloire d'une France d'ancien régime. Et raconter l'histoire du beau duc qui y vivait, etc., etc. On va en faire autre chose, on va en faire un autre projet. Après, moi, je voudrais juste revenir un petit peu sur ce qui a été dit au début, sur le vide financier, sur la baisse des subventions, parce que c'est, je pense, vraiment le nœud, le cœur du problème. Nous, je représente une union de toutes petites associations. C'est des toutes petites associations dans des toutes petites communes ultra-rurales qui ont un budget de 3 francs 6 sous. Et évidemment, il y a quelques années, nos associations locales, elles sont contactées par des gens qui disent « Je suis la nuit du bien commun ». Et au miracle, vous n'aurez plus aucun effort à faire grâce à nous. On va vous donner plein d'argent et rassurez-vous, ça ne vous engage à rien. Vous venez à un petit événement, ça va être sympa, ça va être la fête, il y aura du champagne et vous repartirez avec un gros chèque. Les associations locales, membres de Rempart, qui tirent la langue, qui demandent des subventions, qui ne les obtiennent pas, qui les obtiennent de moins en moins, en toute bonne foi, il y en a qui se disent « mais génial, j'y vais ». Et là, c'est à nous, tête de réseau, de faire tout un travail d'éducation pour dire mais non, vous n'y allez pas. Vous n'y allez pas parce que c'est Pierre-Édouard Sterrin, parce que Pierre-Édouard Sterrin, c'est une idée c'est un mouvement complètement réactionnaire qui est complètement et profondément opposé à toutes les valeurs que vous portez au quotidien en faisant un projet d'éducation populaire. Et c'est à la fois la difficulté et en même temps, quelque part, c'est aussi le positif, parce que ça va nous obliger de plus en plus à avoir un positionnement politique de plus en plus fort. Donc, quelque part, moi, je vais pas dire merci Pierre-Édouard Sterrin, quand même pas, mais quelque part, il oblige Rempart à se positionner et à dire, ben non, votre projet réactionnaire, nous, on est exactement à l'opposé, chose qu'on faisait pas nécessairement il y a 5 ou 10 ans.
1: Et là, par exemple, si on peut reprendre, un peu comprendre aussi qui sont ces acteurs et actrices derrière ces spectacles, derrière ces chantiers, peut-être vous qui vous êtes battu contre Murmure de la Cité, qui c'est ces personnes, et notamment ce metteur en scène, qui a mis en scène ce spectacle et comment ça se fait qu'il est aussi suivi par les pouvoirs publics?
2: pourrais pas apporter vraiment les réponses. Juste ce que je peux dire, c'est qu'il y a une part de des fois qui avance masquée et une part qui avance des fois visage complètement découvert. Et là, par exemple, sans trop rentrer dans les détails, mais pour les murmures de la cité à Moulins, donc l'édition prochaine qui se prépare, ben c'est pas sûr que c'est lieu ou tout du moins dans la même ville, quoi. Parce que, par exemple, le musée du costume qui avait prêté les costumes, a un peu capté à quoi ils avaient prêté les costumes, et ne sont pas forcément prêts à renouveler et tout, et beaucoup de partenaires sur place qui sont un peu tombés dans le panneau, en fait, de un grand spectacle historique qui aurait lieu dans l'été pour tout le monde et tout, grâce au travail journalistique qu'il y a pu avoir et au taf militant autour, a permis de faire tomber les masques. Et donc, alors certaines personnes se retirent parce que veulent pas être associées à ça, on va dire, parce que vraiment leurs valeurs sont pas là-dedans. D'autres le veulent pas parce que ne veulent pas être trop attachés à ça, même si leurs valeurs seraient un peu compatibles. Enfin, je veux dire, c'est pas si clair pourquoi chacune sortir. Mais en tout cas, là, c'est jamais si facile. Et là, par exemple, pour les membres de la cité, c'est pas dit. Mais juste ce que je veux dire, c'est qu'après, là où c'est très compliqué, là, je vais prendre peut-être un autre exemple. C'est le spectacle historique de Dimitri Casali. Qui a eu des thunes du bien commun pendant une année et puis qui est mis en scène donc par Dimitri Casali, prof d'histoire, on pourra en reparler, mais qui prend le roman national et fait des spectacles de rock, enfin ça s'appelle comme ça, l'histoire de France, avec je vous invite, la plupart de ses morceaux sont sur YouTube, ça fait énormément mal, mais il a un morceau à l'hommage de Louis XIV où il fait reprendre en chœur à tous les enfants de la salle, à moi les pleins pouvoirs, à moi les pleins pouvoirs, vous verrez, je vous le conseille. Et bref, là-dessus, je peux avoir sur deux exemples, grâce au taf commun un peu qu'on a pu faire entre militants syndicalistes et journalistes, on a mis ça sur la table à Montrouge au mois de décembre et les profs et les parents d'élèves s'en sont saisis et ont fait annuler le spectacle, donc c'est plutôt comme ça que ça s'est passé le relais. Après à Valence, là c'était en janvier, ça a été beaucoup plus compliqué parce que c'était programmé par la mairie en tout public et même dans les personnes qui militaient, beaucoup ont eu peur de se positionner, de peur de se mettre à dos la mairie qui l'avait programmé. Donc en fait, en gros, il y a eu un « on cautionne pas, mais on se battra pas contre ». Et on s'est aperçu qu'il y a des pouvoirs publics qui soutiennent. Donc c'est pas que le privé, parce que là, par exemple, Historoque, c'était dans le théâtre municipal de la ville de Valence, programmé par les élus, et donc c'est dans des villes là où la droite réactionnaire est bien en place, elle se permet de programmer des spectacles et des œuvres là-dessus, et l'ensemble des travailleurs et les militants et tout se retrouvent face à des difficultés pour lutter, quoi.
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0: Moi, je veux bien rajouter, j'ai cherché, parce que j'ai oublié le nom de la personne qui a mis en scène, tellement elle n'est pas importante pour moi et qu'elle ne devrait pas exister. Mais c'est juste pour peut-être essayer de répondre à pourquoi ce spectacle il peut exister, pourquoi il est aussi apprécié des institutions. Comme le dit le camarade, les institutions à Valence, à Moulins, en fait, faut le fascisme est déjà installé dans les institutions publiques et ce n'est pas une menace, c'est une vraie réalité, donc de un. Et aussi de deux, parce que ce genre de spectacle ont très bien compris peut-être l'écosystème de la culture. C'est que dans le théâtre subventionné, en tout cas le milieu que moi je connais, on nous demande d'avoir des actions avec les publics, de en fait que ce soit un peu la théorie du ruissellement. Si on injecte de l'argent, il faut que ça touche à plusieurs publics, il faut que ça touche à plusieurs institutions. Donc il y a le musée des costumes, etc. Donc en fait, il y a toute une construction d'abord d'un réseau pour que quand le dossier arrive pour une subvention publique, il y ait déjà en place une nécessité que ce spectacle existe, parce que ce spectacle va donner du travail à tel secteur, tel secteur, tel secteur dans l'ensemble du secteur culturel.
3: dans sa diversité. Donc je pense que ça vient de là, c'est que peut-être que comme on l'a présenté, c'est des grandes fortunes qui arrivent et posent un chèque, c'est peut-être faux. C'est des grandes fortunes qui posent beaucoup de petits chèques et qui diversifient en fait le réseautage et qui donc deviennent un acteur majeur, même pour les institutions publiques qui ne peuvent pas à elles seules financer quelque chose d'aussi grand et qui pourrait du coup permettre à plein de gens de travailler, de se mettre en lumière, qui donnerait beaucoup de tourisme à la ville, etc., etc.
1: Et peut-être pour rajouter un élément, puisque ça résonne aussi avec mon travail d'enquête, c'est que, comme tu l'expliquais, dans le milieu de la culture, on demande aux compagnies, aux institutions, etc., de se diversifier, c'est-à-dire d'avoir à la fois des subventions publiques et à la fois des mécènes. Et en fait, ce que moi, en tout cas, j'ai pu voir sur l'économie de ces spectacles, c'était que aussi ils passaient par des demandes de subventions qui n'étaient pas forcément des demandes de subventions à la DRAC et qui demandaient d'être quand vous demandez une subvention à la DRAC, la compagnie va être rencontrée par une personne de la DRAC. Si elle a écrit mécénat privé, elle peut lui poser la question qui est ton mécène, etc. Alors que là, ils vont passer par des subventions régionales et les conseillers de ces qui attribuent ces subventions. En fait, ils ont énormément de dossiers. Ils vont pas forcément regarder chaque dossier précisément. Ils vont pas non plus s'enquérir de la qualité artistique du dossier. C'est plus dans la question associative, qui ça va toucher, combien de bénévoles du village, parce que ça se passe quand même pas mal en milieu rural, ça va, vont participer, et donc va pas y avoir tant que ça une forme de contrôle. On va juste dire ah bah c'est bien, ça va créer de la cohésion sociale au sein de cette petite ville, et on va pas chercher réellement qui finance à côté et qui met en scène. On va se dire ah bah c'est viable économiquement et ça profite à un millier de personnes, etc. Mais après, pour te donner la parole, William, c'est que aussi, en fait, derrière, en faisant ces enquêtes sur ces metteurs en scène et aussi sur les organismes, et tu nous en diras plus aussi, qui sont les organismes du patrimoine proche de l'extrême droite, c'est que, en fait, ces metteurs en scène, c'est pas simplement un metteur en scène identitaire, enfin, qui a envie de faire son petit spectacle de roman national. Enfin, derrière, on trouve des metteurs en scène qui organisent des séminaires proches d'Academia Christiana, qui est quand même un groupuscule d'extrême droite contre la République et qui veut mettre en place un régime, en tout cas qui aspire à un régime autoritaire et raciste. On a aussi derrière par exemple la Dame de Pierre
6: Corentin Stemmler.
1: Corentin Stemmler, un metteur en scène qui était invité notamment sur France Culture cet été pour débattre de cette question. Bah c'est un homme qui a écrit pendant plus d'un an dans le journal de l'Action française, qui est proche de l'Action française. Enfin, on trouve dans ces associations des gens liés à l'Action française. Et pourquoi on retrouve ces groupuscules-là ? Enfin, qu'est-ce qu'ils ont originellement, ils ont un lien avec l'histoire très fort.
6: Oui, mais alors, après, là, c'est une histoire un peu longue. En effet, en gros, depuis le début du XXe siècle, l'extrême droite, la vision, on va dire, fantasmée de l'histoire de l'extrême droite a été évacuée de l'université, à raison. Et en fait, ils ont, depuis l'Action française, donc depuis le début du XXe siècle, ils ont essayé de passer par... En gros, par des biais un peu différents pour faire passer leur discours sur le passé, notamment de la vulgarisation des livres grand public. Voilà, ça c'est une histoire un peu longue. Mais ce que j'aimerais, il y a un point sur lequel j'aimerais insister, parce que il n'y a pas qu'un aspect politique dans cette histoire. Il y a un aspect économique qui est hyper fort. Pas que, en gros, des gens qui n'ont pas de boulot, etc. et tout. C'est qu'en fait, ces gens-là, ils sont là pour faire du blé. Ils sont là pour faire de l'oseille, en fait. Hein. C'est pas que des militants. Hein. Là, le cas du Puy du Fou, il est central. Hein. C'est vraiment et d'ailleurs le Puy du Fou, de Villiers, c'est l'école Action française, c'est l'école morassienne, voilà. Et en fait, ce qui s'est passé, c'est que imaginons par exemple le Puy du Fou. À l'origine, c'est un château qui est en ruine. Imaginons que l'association Rempart le reprenne, le Puy du Fou, les repris. Dans les années 70, hein, parce que Rempart, ça existe depuis à peu près cette époque-là, je crois. Que c'est
8: 66.
6: 66, voilà. Donc, imaginons que Rempart, ce qu'aurait fait Rempart, l'assaut local, ils auraient retapé le château et puis ils auraient fait, voilà, expliquer le château, l'histoire du château, voilà, l'architecture et tout, quoi. Là, il y a un truc complètement. Et donc, ils auraient transformé cette ruine en patrimoine, mais le patrimoine, c'est quoi? C'est quelque chose qui nous appartient collectivement, en fait. Et le but, c'est de comprendre l'histoire, en fait. Hein. C'est d'en faire un objet de culture, enfin de culture populaire en fait, hein, donc d'éducation populaire. Là en fait, ce qui s'est passé avec le Puy du Fou, avec des fonds publics au passage, hein, parce que quand De Villiers a repris le château, il a eu le droit à un prêt du Conseil général. Le Conseil général, qui c'est qui était au Conseil général? C'était son père. Voilà, donc voilà, donc c'était pas un smicard qui a repris le Puy du Fou. Voilà, donc, voilà, faut arrêter. Ce qui raconte ça en plus, hein, le mec il disait j'ai été pauvre. Enfin voilà, donc voilà, mais mon cul c'est du poulet. Mais le truc c'est que et sauf qu'en fait, qu'est-ce qu'il a fait? Il a transformé ce lieu-là en un lieu de business. Et c'est devenu un business. Et c'est devenu aujourd'hui une multinationale qui ne s'intéresse qu'au passé et au patrimoine que pour faire du blé. C'est ça le cœur du truc. Et pour faire passer un message politique. Et ce que fait ce terrain, c'est strictement la même chose. Le patrimoine, ils en ont rien à secouer en réalité. Le passé, ils en ont rien à secouer. Ils veulent imposer leur vision du passé pour faire passer un discours politique au présent et ils veulent aussi faire de l'oseille. C'est ça qui les intéresse, quoi. Et donc, leur discours du passé, il est complètement soluble dans l'ultralibéralisme actuel, quoi. Complètement soluble là-dedans, quoi. C'est ça qu'il faut comprendre. C'est pas des militants, en fait, hein. C'est pas des gens qui sont là pour se sacrifier pour une cause. Ils sont là, ils reniflent la thune, quoi, en fait. Ils adorent ça, quoi. Et ça, ils ne supportent pas qu'on le dise. D'ailleurs, la seule fois, en fait, où des gens ont dit que le Puy du Fou était là pour faire des profits, hein, les deux personnes qui ont dit ça dans une tribune du Monde, c'est moi et Christophe, ils sont là, on a attaqué en justice par le Puy du Fou. Hein, oui, pendant, on s'est tapé 50 procédures en diffamation. On a gagné, on les a latés une fois, en première instance, et une seconde fois en appel. Ça fait du bien, mais, merci beaucoup. Ça fait du bien, mais en même temps, ça fait 50 procédures, en fait. Ça veut dire, en gros, en fin de compte, que, imaginons, hein, si on prend le cas, imaginons, on serait face à un musée. Si on n'est pas d'accord avec le discours historique d'un musée, on peut protester publiquement. On est des citoyens, on a le droit de dire, ouais, ben, je suis pas d'accord, etc. et tout. Le musée va pas vous attaquer en justice pour ça, quoi. Là, le fait que ces gens s'emparent du passé, ils le privatisent, en fait. Ils le privatisent pour eux. Hein, c'est des gens puissants qui s'accaparent. Ils s'accaparent le présent avec leurs médias et avec ça, ils s'accaparent le passé, quoi. C'est ça qu'il faut comprendre. Et quand on n'est pas d'accord avec eux, ils disent pas, bah écoutez, tant pis pour vous, et ben, ils vous attaquent en justice. C'est ça qui nous prend en nez, quoi. Donc, faut bien comprendre, en fait, le danger que représentent ces gens-là, quoi. Donc, et en effet, ce qui se passe, c'est que vu que vous avez des camarades, des collègues, en fait, qui ont besoin de bouffer au bout d'un moment, bah, s'il y a que ça, bah, ils font quoi? Ils vont à l'usine ou, enfin, voilà. Donc là, il faut que la réponse, en fait, on parlera des réponses après, mais une des réponses, c'est qu'il faut aussi que les pouvoirs publics comprennent que ces gens-là sont dangereux et il faut les briser. Il faut les briser. Voilà. On est face à des trusts, hein, des gens qui veulent se créer des, le Puy du Fou, c'est une espèce de trust, hein. Et ben, il faut faire des lois anti-trust. Il faut faire une loi anti-Puy du Fou et pas faire un Puy du Fou de gauche. Voilà, on en reparlera après, si vous voulez.
1: Ça, et c'est peut-être aussi pour faire le lien avec le patrimoine, parce qu'on a parlé de Philippe De Villiers, du Puy du Fou, de là, ses différents metteurs en scène proches de l'Action française ou d'Academia Christiana. Mais dans le secteur du patrimoine, c'est qui ces groupes, enfin qui sont les groupes contre lesquels, enfin. Rempart s'oppose et économiquement en quoi le patrimoine leur est profitable?
9: Effectivement, la question de l'économie, elle est vachement intéressante. Pour nous, il y a un truc qui est super important, c'est que on va pas intervenir sur du patrimoine privé. On va intervenir sur un patrimoine qui va être géré de manière durable au moins 25, 30, 99 ans par une association qui mène un projet associatif. On est toujours contacté régulièrement par des propriétaires privés de grands monuments, de petits monuments, de mon manoir tombe en ruine, faites vite venir des bénévoles, et à chaque fois on leur dit pas de problème, trouvez une association locale, signez un bail emphytéotique de 99 ans, donnez les clés, acceptez qu'on va y mener un projet associatif dedans. Généralement, quand on a déjà dit ça, le propriétaire privé il est déjà parti, la conversation elle s'est arrêtée. Mais aujourd'hui, effectivement, il y a des acteurs qu'on a vus apparaître il y a 4-5 ans, notamment une structure qui s'appelle Arcade, qui elle répond exactement à ça, c'est-à-dire que Arcade, ils organisent même pas vraiment des chantiers, ils envoient des gens intervenir sur des monuments privés au bénéfice des propriétaires privés, qui évidemment, c'est tout bénef pour eux d'accueillir ça. Pour nous, on se pose la question, peut-être que je vais me prendre un procès en disant ça, mais tant pis. Nous, on se pose quand même un peu la question du bénévolat comme ça au service de personnes privées. Est-ce que ça reste encore du bénévolat ou est-ce qu'on arrive déjà à la limite du travail dissimulé ? J'ai dit ça, je pense que j'ai dit un peu ce que j'en pensais. Mais oui, donc Arcade, clairement, mais eux, ils avancent plus ou moins masqués. Alors, évidemment, si on est connaisseuse-connaisseur, si vous allez sur leurs réseaux sociaux, vous voyez les codes, vous avez compris, vous avez l'impression que les mecs, ils sont sortis d'un banquet du canon français pour aller restaurer un château, quoi. C'est les mêmes, hein. Et en même temps, ils se camouflent. C'est-à-dire que nous, il nous est arrivé de les rencontrer, de discuter, entre guillemets, avec eux, et quand on leur dit, mais attendez, vos liens avec etc. Non, mais on le connaît à peine. Attends, on le connaît à peine. Rappelle-moi l'adresse de vos bureaux, c'est pas dans la maison du bien commun. Oui, mais ils sont pas au même étage. Enfin, on les croise parfois dans l'ascenseur. Ouais. Bah voyons. Mais effectivement, ils assument pas. En tout cas, ils assument pas clairement de dire oui, nous, on est l'aile, le bras armé de ce terrain sur le patrimoine. Nous, on le dit. C'est le bras armé de ce terrain sur le patrimoine.
1: Et d'ailleurs, la question économique est très liée à la question aussi du bénévolat, parce qu'on parlait des travailleuses, travailleuses de la culture, mais que ce soit sur ces chantiers patrimoniales pour des demeures privées ou que ce soit ces spectacles, et aussi du système économique du Puy du Fou, c'est des centaines et des centaines de bénévoles qui vont être figurantes sur les spectacles, travailler sur ces chantiers, mais également sur les spectacles, faire la billetterie, vendre la bière, vendre les bouteilles de vin du Châtelain qui accueille le spectacle et qui aussi vignerons, vont créer des coloriages, des épées de bois gratuitement et les faire vendre pour ces mêmes vignerons 5 ou 10 euros. Et du coup, voilà, il y a toute cette question du bénévolat et aussi de comment ça peut aussi mettre à mal à la fin les travailleurs et travailleuses de la culture.
3: Oui, complètement, parce que comme tu disais, c'est vrai, qu'est-ce qu'on fait quand on n'a plus de travail et qu'il faut au bout d'un moment manger, donner à manger à ses enfants. Honnêtement, moi je veux mettre vraiment en lumière le fait que la plupart des camarades, pour l'instant, se mettent en danger, dans une énorme précarité, en refusant que l'extrême droite s'empare des lieux de travail. Donc là, vraiment, bravo à tous les camarades qui font grève et qui refusent et qui bloquent les lieux de travail. Mais en effet, la culture, il y a tout cet imaginaire que c'est des métiers de passion ou c'est des choses que tout le monde peut faire et donc qui peut très vite être remplacé par du bénévolat. Et donc l'extrême droite aussi est en train de changer énormément l'écosystème de la culture en passant par du travail bénévole et en se nourrissant de ce truc de la culture, c'est création de liens, c'est un événement exceptionnel, magique au sein d'un village où il se passe rien d'habitude, qui peut enrichir justement les commerces locaux. Forcément, pour nous, ça nous met en danger, mais ça nous met en danger parce qu'on résiste encore. Donc on va trouver les moyens de résister après, il n'y a pas de problème.
1: Et d'ailleurs, on peut là enchaîner sur les moyens de résister, que ce soit vous du côté des travailleurs, travailleuses, quels sont les leviers possibles sans forcément se mettre en danger, mais collectivement. Et après, du côté des associations, mais aussi des historiens, historiennes. Quels sont les moyens de résistance face à cette bataille culturelle menée par l'extrême droite de ces restits historiques? Et est-ce que, du coup, comme le dit François Ruffin ou d'autres historiens, il faut faire un Puy du Fou de gauche?
6: Alors, ça y est, c'est l'heure de Ruffin. Les pauvres, les oreilles qui sifflent. Donc, en effet, il a proposé ça. Alors, c'est intéressant parce qu'en fait, quand il a proposé ça, il y a 10 jours, juste avant d'annoncer donc sa candidature pour la présidentielle. En fait, c'est marrant parce que dans son intervention, jamais, dans le petit passage qui pourrait l'écouter, hein, c'est intéressant, jamais il parle des professionnels de l'histoire ou de la culture, quoi, en fait, voilà, quoi. Jamais il en parle, quoi, en fait, hein. Donc, j'ai l'impression qu'il a sorti ça de sa pochette surprise. Il fait, oh, ben, c'est une super idée. Genre, non, voilà, donc, déjà, il y a un premier problème, quoi, en fait, hein. Et on combat pas, en tant qu'historien, je réponds, on ne combat pas, hein, c'est comme dire, on va combattre de la désinformation, donc, un roman historique, voilà, ou un roman national, en fait, hein, donc, un roman national identitaire, on va le combattre en faisant exactement la même chose, hein. On combat pas, j'ai dit ça quand on était, en effet, l'émission au poste, hein, c'est un peu comme dire, on va combattre les gens qui sont des platistes, hein, en disant, en gros, non, mais la Terre, elle est pas plate, en fait, elle est cubique, en fait, hein, voilà, donc, non, ce dont a besoin les gens, en fait, hein, je pense, hein, c'est un discours rationnel, c'est des faits, c'est de rétablir les faits, on n'est pas dans le fantasme, en fait, quand on parle du passé, c'est tout bêtement d'éducation populaire, en fait. Et je pense sincèrement que si on en donne au public, si on donne les moyens à cette vulgarisation d'exister, et vulgarisation qui peut prendre plein de formes, y compris des formes rigolotes, en fait, hein, y a pas de souci. Moi, je fais de la vulgarisation dans des fêtes médiévales, ça me dérange pas, hein. Je fais des conférences à côté des gens qui sont déguisés en elfes, j'en ai rien à foutre, en fait, hein. Ça me pose aucun problème. Bon, vous me ferez pas déguiser en elfes, voilà, sauf si je suis un peu sous, mais bon, voilà, mais le truc, c'est que, qui c'est qui a rigolé? Mais sincèrement, voilà, ça me pose aucun problème, mais il faut les moyens pour ça. Et je pense sincèrement que quand on le fait, et ça, tu pourras en témoigner aussi, quand on apporte aux gens de la qualité, ils sont contents qu'en fait, il n'y a aucun problème. Voilà. Je pense qu'en disant, en gros, il faut un roman national de gauche, et on prend les gens pour des crétins, encore une fois, qu'il faut servir, en fait, il faut servir du McDo culturel. Bah non, en fait, non. Voilà. Ça, c'est une première réponse. Et la deuxième réponse, bah, c'est multiplier les lieux de vulgarisation, mais aussi c'est d'exiger, en fait, hein. Alors bon, voilà, donc d'exiger, en fait, en soutien avec les travailleurs et les travailleuses, en fait, des milieux de la culture et du patrimoine, d'exiger qu'il y ait un véritable service public de la culture, un véritable service public de la vulgarisation, avec des moyens. Et les moyens, c'est simple, on prend ce terrain, on le vide de ses sous, et on injecte ça dans la culture. C'est quand même pas compliqué, quand même, bordel de foutre. Donc voilà, c'est sous, c'est de réalité, quoi, en fait. Hein. Pas que ce terrain aussi, on peut passer par Bernard Arnault, la Total, en fait. Hein. Et le Puy du Fou aussi. Voilà. Donc nationalisons le Puy du Fou, très bien, voilà, ça c'est... Voilà. Non mais sincèrement, c'est ça, je pense, le cœur du truc, quoi, en fait. Hein. Donc, et ça, c'est le type de revendication qu'il faut porter.
7: Ouais, moi je me reconnais complètement dans ce que tu dis. Évidemment, pour moi, la réponse, c'est de faire de l'éducation populaire. La réponse, c'est effectivement, c'est de continuer à mener nos projets, parce que on est persuadé de leur valeur. C'est aussi pour ça ce que je disais tout à l'heure. C'est aussi pour ça que je suis content d'être ici. C'est aussi d'affirmer de plus en plus nos valeurs et d'affirmer qu'on fait pas la même chose. D'affirmer que Arcade, c'est pas la même chose que Rempart, parce que ça. Et ça, il faut qu'on continue vraiment juste à le dire.
6: Ouais, je peux juste un truc. J'ajoute un truc au passage. J'en ai assez de dire qu'on pense à la défense du patrimoine, c'est un truc de droite. Un des plus grands défenseurs du patrimoine dans l'histoire de France, c'est Victor Hugo. Voilà, donc à l'époque, enfin Victor Hugo, quand il était assez âgé, hein, donc pas au début où il était royaliste, hein, c'est à l'époque où il est devenu, il était très à gauche, et c'était quelque chose de gauche.

0: réponse. Après, je suis super inquiet. Je suis hyper inquiet parce que, les toutes petites associations locales de la ruralité, au mois de mars, si elles font face à un changement de municipalité qui passe à l'extrême droite, ça va être une catastrophe. Ça va être une catastrophe. Et moi, j'ai des présidentes et des présidents d'associations locales qui sont déjà en train de se dire, bon, comment je vais faire? Est-ce que j'arrête tout? Est-ce que j'essaye de trouver d'autres types de financement? Et puis, si ça se trouve, la mairie va me dire, ben non, en fait, l'accès à ton château, ben je te le ferme. C'est fini. Au revoir. Ouais, je pense qu'on est quand même hyper inquiète et inquiet par rapport à ça.
1: C'est pour ça que d'ailleurs, pour nuancer, moi, c'est pas une question sur laquelle je me suis penchée, le service public de la culture, mais en soi, c'est intéressant, mais en soi, si ça entrait dans un monde où il y a Marine Le Pen au pouvoir et qui a une vision de la culture sur le patrimoine, en fait, sa vision de la culture, c'est juste le patrimoine et qu'elle appelle, comme le disait Dan, la culture pétrifiée, est-ce que le service public de la culture, c'est la solution.
2: Question piège. Donc, en effet, est-ce que créer un outil public qui pourrait servir d'arme à l'extrême droite une fois qu'elle serait au pouvoir, c'est trop risqué? Sûrement. Après, je pense, vu le programme de l'extrême droite, il n'y aura pas de service public de la culture. Or, mais pour de vrai, en fait, le fascisme, c'est du capitalisme exacerbé, et donc c'est une culture privatisée, privée. 100%. Nous, on demande dans le service public de la culture, c'est une culture qui a les capacités, les moyens matériels d'être plurielle et d'être diverse, et d'être petite, en fait, d'être un écosystème de petites cultures. Je sais pas. J'avoue, pour répondre à cette question. Mais c'est une très bonne question, en effet. Je pense que du coup, le moyen de résistance, il sera différent. C'est s'il y a un vrai service public de la culture fasciste, raciste, et qui utilise les moyens comme par exemple la police, qui utilise de l'argent public contre son propre peuple. Il y a toujours des moyens de résister à ce genre de répression. Mais du coup, ça serait plutôt changer notre façon de résister. Mais peut-être pour répondre à la première question, comment on résiste, moi j'apprends encore, mais d'un point de vue syndicaliste, du coup, déjà syndiquez-vous. Parce que pour moi, ce que j'ai appris en me syndiquant, c'est que la bataille culturelle, ça ne sert à rien de parler de bataille culturelle si on ne parle pas des batailles qui se mènent concrètement dans la réalité des lieux culturels. C'est que la bataille culturelle, ce sont les camarades qui font grève, qui bloquent, qui occupent des espaces, parce que si la nuit du bien commun ne peut pas avoir lieu, elle n'a pas lieu, et donc il n'y a pas cette création de lien, et donc il n'y a pas cette diffusion de cette idéologie, etc.
1: Juste pour te couper, rappeler ce qu'est la nuit du bien commun pour les personnes qui sont ici et qui ne connaîtraient pas. Du coup, c'est un gala de charité qui est organisé depuis 2017 dans plein de villes de France, tous les ans, et où en fait vous avez énormément de personnes fortunées qui viennent assister à un show où il y a des associations pendant 5 minutes triées sur le volet par un jury lié à ce terrain qui choisit quelle association selon quelle valeur elle promeut, si elles ont le droit de se présenter à l'île du bien commun, et les gens leur donnent des dons au sein de ces galas. Voilà.
2: C'est ça. Et donc ces nuits du bien commun ont lieu chez Bolloré, chez d'autres fortunes d'extrême droite qui créent un entre-soi. Et donc pour moi c'est ça, c'est résister, c'est se saisir des outils qui permettent une vraie bataille culturelle, parce que la bataille culturelle, certes, elle est idéologique, mais elle est matérielle. C'est parce que nous, on a un espace où on peut se réunir, qu'on peut discuter de tout ça et questionner justement nos moyens de résistance, et donc s'améliorer et s'organiser politiquement. C'est parce que ces lieux existent et ils se tiennent et ils s'organisent qu'on peut résister. Donc, pour commencer, je dirais ça. C'est trouver ce qui existe dans la vraie vie et concrètement comme moyen de résistance, et ça commence par un lieu, ça commence par des diffusions d'informations, la lutte contre la désinformation active, et donc donner de l'argent à des médias indépendants, et profiter justement

0: des syndicats comme outil de lutte concrète dans le terrain, parce que le capitalisme, c'est de l'exploitation. Et donc, en tant que travailleurs, travailleuses, on a aussi une certaine force politique. Et les syndicats mettent en lumière cette force-là et permettent une organisation collective qui empêche l'extrême droite de s'emparer complètement du secteur culturel. Et je me suis perdue, mais je pense que c'est ça.
1: Du coup, vous avez notamment réussi à bloquer une nuit du bien commun.
2: Oui, c'était un peu sur ça que je voulais revenir, sur le fait que, au début de ta question, il y avait comment réagir en prenant le minimum de risques. Bon, je crois qu'on ne peut jamais prendre un minimum de risques parce que nous, on le voit déjà. Déjà, les permanents et les permanentes de lieux culturels, des fois, on a envie de dire profitez de votre CDI pour arriver à soutenir les actions qu'il peut y avoir et tout. Mais même quand ils le font, des fois, ils peuvent se retrouver avec des cabales de harcèlement et d'être harcelés dans leur vie personnelle avec des menaces de mort vis-à-vis de l'extrême droite et tout. Mais alors, raison de plus en tant qu'intermittent et intermittente. Déjà, quand on ouvre notre gueule parce que on veut un ticket resto un peu plus cher, on risque de pas être réembauché la fois d'après. Mais alors, raison de plus qu'on lutte contre l'extrême droite, on risque encore moins d'être embauché les fois d'après. Et pour le dire à tout le monde, on est quand même dans un secteur avec l'intermittence, où très souvent, qui a fonction de RH, qui fait les équipes... Les entreprises, elles s'en dédouanent. C'est beaucoup des chefs de poste, des régisseurs généraux, ou alors des bookers qui choisissent des équipes. Et il y a énormément de discrimination au moment de ce bookage, parce que si un spectacle demande 30 techniciennes, techniciens, et être sûr que dans ce panel, il n'y ait pas de gauchiste ou qu'il n'y ait pas de telle personne, les gens, ils font le tri avant et ils embauchent pour que tout puisse bien se passer, quoi. Donc, des risques, on en prend tout le temps. Et mais oui, après, donc, qu'est-ce qu'on peut faire? Là, ce qu'on a fait à la nuit du bien commun d'Aix, où on a pu faire grève, ben, ça a pu montrer qu'en fait, on était 8 Rhodes. Donc les Rhodes, c'est quand on décharge les camions et qu'on installe, qu'on aide à installer les techniciennes, techniciens. À 8 Rhodes, sur une équipe d'une vingtaine de personnes, on a au départ fait retarder le montage au maximum, et puis au bout d'un moment, on a occupé la scène en revendiquant que c'était notre lieu de travail, et on est arrivé à faire annuler les nuits du bien commun. Bon, pour le dire, on saura jamais vraiment beaucoup les vraies raisons, en fait, de l'annulation du dernier moment, parce que ça s'est joué aux 10 dernières minutes. On pense que le lieu et les organisateurs ne voulaient pas d'image de la police qui prennent des techniciennes et techniciens allongés sur un plateau d'une salle de musique actuelle pour être enlevés, parce que les forces de l'ordre sont rentrées 3 fois dans le lieu. On a eu les médiateurs des directions territoriales, etc., pour nous demander de partir, et il a fallu qu'on refuse jusqu'au moment où on se concertait, savoir qui allait prendre les vidéos, qui restait, et on a tenu, et c'est là que ça a réussi. Mais ça a réussi aussi parce que devant la salle, enfin, nous on mettait la pression sur le plateau, mais devant la salle, il y avait 200 à 300 personnes, parce qu'il y avait une intersyndicale très large, parce qu'il y avait tous les groupes antifascistes d'Aix-Marseille qui étaient là, parce qu'il y avait toutes les associations et les collectifs de terrain, du planning familial, à plein de choses d'éducation populaire qui étaient là, et donc il y avait un gros rassemblement dehors, et l'organisation était prise en étau entre l'intérieur et l'extérieur. Donc nous, on pense... peut-être on se trompe, mais que c'est la multitude qui a fait la force et que c'est grâce à ça qu'on a gagné à ce moment-là et qu'on est arrivé à le faire annuler. Mais on voulait quand même remettre sur la table que des fois il suffit d'être 3-4 complètement déterminés, peu importe nos postes, peu importe si les chefs sont pas avec nous, peu importe si on est n'importe où, eh ben de prendre le risque de se griller avec une boîte et faire la grève, ben on peut faire péter des événements, quoi. Donc ça, c'est la grève. Après, nous, on défend le fait que l'action directe, c'est quelque chose qu'on revendique. Et donc, en gros, à des moments, en fait, c'est à nous de nous organiser intelligemment pour que prendre le moins de risques possible. Mais ça, c'est pareil, en fait. On travaille avec ces outils, en fait. C'est nous qui avons le Manitou et qui montons les décors. C'est nous qui avons les amplis reliés au réseau. C'est nous qui avons les moyens, en fait, de pouvoir les couper aussi à tout moment. Et ça, ça se fait pas tout seul, isolé dans son coin en kamikaze. Ça se fait avec une organisation, au moins baquée derrière, pour arriver à avoir un soutien moral. Et qui plus est juridique, c'est bien aussi, pour pouvoir se dire comment on y va, quoi. Donc ça, c'est la deuxième truc. Et la troisième, c'est le fait de, ensemble, entre journalistes et syndicalistes, faire, comme je le disais pour Historoc, faire lanceur d'alerte. Parce qu'en fait, c'est quand on est dans les mains dans le cambouis qu'on sait qu'il y a tel spectacle qui se prépare et que ça va être à telle date. Et qu'en fait, si on arrive à faire le bon communiqué au bon moment, l'envoyer aux bonnes personnes, eh ben, ça peut faire effet boule de neige. Et ça, ça peut faire, annuler ou chahuter et mettre des petits grains. Et juste que, pour finir, ce que j'allais dire, c'est qu'on dit souvent que le monde de la culture, on est tous ensemble, etc., on doit aller, machin, mais là-dessus, sur ces questions-là, moi, je pense que les patrons et les lieux de spectacle et de compagnie doivent se réveiller et saisir l'ampleur et, à un moment, arrêter de laisser les techniciennes, les techniciens, les travailleuses, les travailleurs du bas partir à la cartouche, faire des manifs, faire des actions. Prenez vos responsabilités et affirmez une position claire face à l'extrême droite, une position claire face aux baisses de financement, parce que vos lieux, s'ils coulent dans 2 ans, ils seront rachetés par Bolloré. Il a déjà toutes les salles de spectacle en Afrique. Il est prêt à racheter tous les lieux subventionnés que vous voulez en France pour en faire des millions de spectacles. Donc, c'était juste pour dire, les patrons et les patronnes, même quand vous dites vous êtes de gauche, on est tous ensemble, réveillez-vous et battez-vous un peu.
1: Et peut-être pour ajouter sur la question de Vincent Bolloré, parce qu'on a parlé beaucoup de Pierre-Édouard Sterrin, mais sur la question de Vincent Bolloré et notamment du cinéma, parce que là on a aussi parlé beaucoup du spectacle vivant et du patrimoine, mais la question aussi se pose dans le cinéma où l'un des plus gros financeurs privés du cinéma c'est Canal et donc Vincent Bolloré, et que là aussi récemment il a racheté UGC dont il va devenir l'actionnaire principal dans 1 ou 2 ans, je ne sais plus exactement, et du coup avoir une main mise sur la production des films, de leur production à leur diffusion, et donc ça peut également totalement avoir des conséquences sur la production cinématographique, et où la question de l'intermittence se pose, des travailleurs et travailleuses de la culture intermittente se pose également. Et aussi, on a l'impression, de manière contre-intuitive, que le milieu de la culture n'est pas un milieu d'extrême droite, mais un milieu de gauche, que ce soit les travailleurs, travailleuses ou les patrons, patronnes. Mais la question, c'est que il y a, en tout cas, du côté de ces milliardaires-là, réellement une volonté d'offensive et de bataille culturelle. Enfin, ils en parlent, ils reprennent des concepts de Gramsci. Il y a Pierre-Édouard Sterrin qui a notamment dit affirmé dans une tribune du Figaro que l'argent qui mettait dans le plan Périclès, c'était contre la fabrique des cerveaux de gauche, et qu'il y avait que le monde de la culture était essentiellement composé de metteurs et metteurs en scène de gauche, et qu'il fallait une contre-attaque de la droite et de l'extrême droite, et que voilà, il y a une organisation derrière, et il y a la création de masters dans des instituts catholiques d'histoire vivante pour apprendre le métier de metteur en scène du passé et réussir à avoir des subventions publiques et de l'argent privé. Donc il y a des organisations derrière.
3: Ouais, Stemler, dont on parlait tout à l'heure, en fait, hein, il est passé par là, en fait, hein, il est passé par le Puy du Fou et tout, donc, ouais, tout à fait. On peut peut-être passer aux questions de, au public, ouais, ça pourrait être.
4: Oui. Merci beaucoup les camarades. Juste une question un peu bête, mais c'était un sujet d'actualité. Ce matin, Le Monde a fait un papier un peu nul sur les néo-châtelains, ils ont appelé ça. Genre les nouveaux bourges qui reprennent des vieux châteaux et on les retape et vivent dans la misère en attendant que ce soit tout neuf. Est-ce que vous, travailleurs, travailleuses et aussi experts sur la culture, vous avez des retours sur ces nouveaux acteurs, que ce soit dans les territoires ruraux ou moins ruraux aussi d'ailleurs, sur comment ils procèdent, est-ce qu'ils sont sociologiquement ou idéologiquement particulièrement de droite ou pas, et est-ce qu'ils ont des liens éventuellement soit de solidarité, soit au contraire de haine avec les travailleuses de la culture.
3: Mais non, il y a un point. Moi, je pourrais pas te répondre. En fait, moi, cet article, je l'ai pas lu. Mais il y a un autre point qu'il faudra aborder. C'est aussi la question du mécénat. C'est qu'en fait, on va prendre les châteaux. Là, il faudrait voir au cas par cas. En fait, hein, donc, mais par exemple, on va prendre un cas plus connu, c'est Notre-Dame. Hein, Notre-Dame, donc, a brûlé en partie et qui a été rebâti en fait, hein, voilà, donc notamment avec des soutiens, en fait le soutien financier de Bernard Arnault, hein, qui a dit tout de suite je mets 200 ou 300 millions, je sais plus, voilà, donc mais sauf que ce qui est pas dit derrière, c'est que ça lui permet d'avoir des ristournes par rapport à ses impôts, ça, en fait, hein, voilà. Non seulement ça lui permet d'avoir des ristournes par rapport à ses impôts, mais ça lui permet de jouer le grand seigneur en disant, vous avez vu, moi je donne des sous pour Notre-Dame, quoi, en fait, hein. Alors qu'en fait, ce qu'il faudrait faire, c'est que ce monsieur, on le prend, on le taxe beaucoup plus lourdement, et donc là, on l'injecte directement dans la culture. Parce que, c'est quoi l'effet, en fait? C'est quoi? On va se dire, oh, je sais pas, en fin de compte. Mais ce qui s'est passé, il faut revenir un tout petit peu. Donc, Notre-Dame, ça a cramé en 2018, hein, donc l'incendie, voilà, qui était terrible, en fait, hein, donc ça a brûlé en 2018. Bernard Arnault s'est élevé en disant, voilà, oui, pas de problème, je mets des sous, etc. et tout. Et qu'est-ce qui s'est passé? On va faire un petit fast-forward, comme on dit, quoi, en fait. En 2024, aux Jeux Olympiques, vous avez eu le spectacle, hein, donc, de Thomas Joly, qui a été acclamé, etc. et tout. Ah, vous avez vu, voilà, qui était conseillé par Patrick Boucheron, qui est l'historien Télérama, voilà. Donc, le truc, c'est que, si vous regardez bien le spectacle, vous avez tout un passage sur Notre-Dame, hein, et si vous regardez bien, dans ce passage sur Notre-Dame, il y a une pub pour LVMH. Voilà. Alors, Patrick Boucheron, l'historien de gauche, bah, il laisse passer ça. Voilà, c'est ça le problème, quoi, en fait. Quand on laisse des gens comme ça s'immiscer dans la culture et le patrimoine, ça en vient à ça, quoi. C'est que le patrimoine devient juste un objet de publicité. C'est tout. C'est ça le problème, quoi. Alors qu'en fait, Notre-Dame, évidemment, il n'y a aucun problème pour que ce soit reconstruit, en fait, hein. Mais pas avec les sous des milliardaires, ou alors les sous qu'on leur aurait taxés et qui sont injectés par l'État. Ou alors après, pour te répondre sur la question du service public de la culture, moi je vois pas ça comme un truc centralisé qui vient du haut, en fait, hein. Évidemment, faut que ce soit un truc décentralisé, en lien avec des acteurs locaux, avec les populations, avec des experts qui vont intervenir, mais c'est pas un truc c'est ça, on va dire, limite c'est, en effet, c'est la vision de l'extrême droite, donc ils vont dire, on va imposer un discours d'en haut. Nous, les historiens ont travaillé largement sur les questions de mémoire locale, etc. et tout. Pour, voilà, évidemment, il faut écouter ces mémoires locales. Il faut évidemment. Dans le débat précédent, il parlait notamment des danses basques. En fait, voilà, bah, évidemment, c'est une demande locale. Pourquoi on ferait, ouais, ça pose aucun problème de faire ça, quoi. Hein, mais ça peut pas être, tout peut pas venir de Paris, quoi, en fait. Hein. Et ça, pour le coup, l'extrême droite, hein, ils disent on défend les régions, etc. C'est pareil, hein, mais non, pas du tout, en fait. Hein. Eux, c'est vraiment des parigots, en fait, hein. Ils ont vraiment un point de vue hyper surplombant, quoi, en fait, hein. Voilà. Donc voilà, désolé, j'ai pas répondu sur l'histoire du monde, mais ça m'a permis de rebondir sur d'autres trucs.
0: Moi, je n'ai pas de réponse d'un point de vue syndical. J'ai pas la réponse, je suis désolée.
1: Est-ce qu'il y a d'autres questions?
5: Moi, je voulais vous demander votre avis si, selon vous, il y avait un moyen de lutte au sein du cinéma, parce que tu en parlais tout à l'heure. Moi, je suis technicienne dans les décors de ciné, et justement, face à ce constat de Bolloré, le premier financeur, en plus, souvent, moi, j'arrive à un stade où de la création du projet, où le truc est bien en place, et j'ai l'impression que mon seul moyen d'action, ce serait juste démissionner, auquel cas, il y aura quelqu'un d'autre. Et enfin, moi, j'arrive à un endroit où je me dis, il faut juste changer de taf, en fait. C'est une industrie qui est juste pourrie, mais du coup, on le laisse au FAF. Que faire? Avez-vous des idées?
6: Je peux relancer sur une partie, sur le fait de dire qu'en effet, nous, on a pas mal de camarades qui bossent dans le ciné. C'est très très dur sur le fait que c'est pas dans le même temps, quoi, qu'avec le spectacle vivant, il y a moyen de se rassembler le matin et décider un truc et le faire sauter le soir. ça peut être réactif, etc. Et on a plein de sollicitations de travail qui sont sur des temps très courts de 2-3 jours, alors que dans le cinéma, tu signes pour un tournage, t'en as pour 4 mois, et c'est bien en amont, donc c'est très très dur. Non, je pense qu'on est au point zéro, et qu'il faut lancer des discussions, et que en effet, les discussions, elles n'ont pas eu lieu au moment du rachat de Bolloré sur Canal, les syndicats du parti média ont pris ça en charge et il y a eu des frondes, des démissions communes, etc. Le milieu du cinéma et les syndicats dans le monde du cinéma se sont pas saisis de ça. Et c'est que maintenant qu'on se retrouve à en parler. Donc moi, j'ai pas dit du tout de réponse, mais juste faut qu'on en parle pour trouver quoi faire face à ça.
0: C'est une question super intéressante et malheureusement j'ai pas de réponse précise. Après j'ai bien aimé ce qui a été dit à la première table ronde de la part du camarade de Grunt. On est en pleine résistance, donc d'abord réagissons et ensuite on construit. Là malheureusement en effet le cinéma est tellement gangréné que c'est une production presque fascisante d'œuvres d'art en France en tout cas. Donc ne serait-ce que de questionner les moyens d'action très matériels, très concrets, donc peut-être pas démissionner mais juste d'occuper les espaces et en se syndiquant pour être protégé, j'insiste sur ça aussi, le syndicalisme c'est aussi une protection dans les lieux de travail. On peut trouver des façons de s'organiser collectivement sur les plateaux de cinéma pour peut-être empêcher quelque chose ou pas. En se syndiquant aussi, on est plus on est syndiqué, plus on est représentatif dans les négociations avec l'État pour les conventions collectives. Et donc plus on peut porter une parole de la base et des travailleurs et travailleuses. Donc moi je commencerai par comment dans le cinéma, parce que en effet je pense que ce qu'il y a de plus dangereux et qu'a réussi l'industrie du cinéma, c'est d'isoler les travailleurs et travailleuses de par la pluralité de statuts, que ce soit entrepreneureuse ou intermittente du spectacle. Donc de trouver comment au sein du plateau même, donc encore une fois de revenir à la matérialité concrète de travail et de production, comment on peut s'organiser collectivement, parce que seul on n'arrivera à rien malheureusement. Mais sinon j'ai pas d'idée, je suis désolée.
6: J'ai plus. Merci. Et comme sur la question du cinéma, moi je pense que, faut vraiment aussi en reparler avec. Donc il y en a, je pense, beaucoup qui connaissent, mais il y a le collectif des Bordeaux-Bolloré qui a été créé surtout sur les métiers du livre et sur l'ampleur dans les métiers du livre. Et ce qui se passe dans le cinéma avec Bolloré est assez proche en fait avec le milieu du livre, quoi. Parce que l'hégémonie est très très large, mais par exemple justement la manière dont pour pas retourner les tailles, mais dans un film, une boîte de prod elle peut être indépendante et elle va demander des thunes à Canal qui est financeur majoritaire, mais quand on bosse pour telle boîte de prod, on sait que son contenu il va être par exemple un peu carré, on se dit bah ça va, je veux bien bosser avec cette boîte de prod, mais en fait c'est financement, bref. Et ça c'est un peu pareil dans le milieu d'édition, c'est-à-dire qu'en fait en gros Bolloré il a pu acheter plein de maisons d'édition, mais c'est pas la même ligne éditoriale qu'il va y avoir à la découverte ou dans un autre endroit en fait, parce qu'il reste encore des gens en interne qui défendent des lignes éditoriales. Donc après il peut y avoir le gros débat de oui mais ils sont à la caution, etc. Mais en tout cas ça se ressemble un peu des fois les cas de conscience qu'on peut avoir, et je pense que le syndicat c'est un endroit où on peut en parler, et les collectifs politiques tels que des Bordeaux-Bolloré par exemple sur cette question là c'est aussi des endroits où on peut en parler et tout du moins échanger avec nos questions. Et nous, ce qu'on dit souvent, c'est qu'en fait, tenir la ligne face à l'extrême droite, c'est quelque chose. Nous, on n'a pas envie que ce soit des lignes individuelles, quoi. Tenir la ligne face à l'extrême droite, c'est quelque chose qu'il faut faire collectivement. Il faut que tous ensemble, on arrive à tenir la ligne. Mais pour ça, il faut donc qu'on en parle. Et c'est pas toi, tu le fais bien, toi, tu le fais mal, etc. C'est comment on développe une ligne.
1: Oui, pour tout à fait. Enfin, je voulais rebondir sur ce que tu dis parce que je suis entièrement d'accord avec ce que tu dis par rapport à l'économie du cinéma et le fait que oui, tu les gens travaillent pas directement pour Bolloré et que c'est et que en plus au sein de cette économie-là, tu peux recevoir de l'argent de Canal+, mais pour faire un film qui est progressiste par ailleurs. Donc en fait, il y a aussi tout tous ces paradoxes qui rentrent en jeu, mais aussi dans la question du secteur du cinéma, il y a la question voilà de des actions comme vous le disiez genre sur le plateau, mais il y a aussi un questionnement qui peut aussi se poser en tout cas au niveau des exploitants exploitantes, puisque il y a aussi des œuvres qui ont été directement financées par Pierre-Édouard Sterrin et par Bolloré, notamment Sacré-Cœur, Le Vaincre ou Mourir, qui sont des œuvres identitaires, etc. Et où il y a toute une organisation derrière. Pareil, ce serait assez long d'expliquer, mais une organisation derrière de communautés catholiques réactionnaires qui poussent et qui foutent la pression aux exploitants des salles de ciné pour qu'ils passent ces films-là. Et donc, il y a aussi, je pense, en tout cas, pour penser la situation dans le cinéma, aussi à penser au circuit de distribution. Voilà.
7: Bonjour, moi je viens de Bruxelles, je travaille à l'Opéra et je voulais parler d'un truc, enfin justement comme, pardon, j'aime pas parler en public. Donc c'était un spectacle qui s'est joué l'année passée qui s'appelait Alice. C'était un spectacle magnifique sur un migrant, vraiment tout le monde sortait en pleurant et tout. Et en fait c'était financé par Engie. Et du coup, moi, je trouvais ça vraiment hyper paradoxal. Et en même temps, je ne peux pas refuser du boulot. Enfin, tous les gens qui sont techniciens du spectacle ici le savent, c'est très dur. Donc, c'est compliqué. Donc, qu'est-ce que j'ai fait? Rien. Mais je me suis dit, après, évidemment, comme souvent, on réfléchit après, qu'est-ce qu'on aurait pu faire? Et je me suis dit, mais en fait, si t'avais été maître dans les toilettes, là où ni tes boss, ni les gens, parce que, je sais pas vous, mais moi, à l'opéra, il n'y a pas beaucoup de techniciens de gauche. Hein, vraiment. Donc, si t'avais été maître dans les toilettes, la porte intérieure, tout ce que Engie a fait, par exemple, tout en quoi ils sont problématiques, ou que tu avais prévenu des militants qui seraient venus distribuer des tracts à la sortie du spectacle. Enfin, je pense qu'en gardant notre job, on peut, comme Mademoiselle disait, enfin, on ne doit pas les laisser aux techniciens d'extrême droite, ou même de droite, ou même aux apolitiques. On doit rester à l'intérieur, on doit saboter de toutes les manières qu'on peut leur propagande. Enfin, moi, je pense que c'est ça qu'il faut faire. Après, il y a mille façons de le faire, mais je pense que pour moi, c'est une piste, en tout cas.
8: Discussion très importante et très intéressante. Je réfléchis moi aussi beaucoup à ces questions-là, et quand je vous entends parler, nous, peuple de gauche, de ça, j'ai l'impression parfois qu'on est un petit peu enfermé dans l'idée que ces gens-là, en fait, ils ont tout, ils ont gagné. En fait, on est presque un petit peu en train d'oublier qu'on reste la majorité, ils sont minoritaires. Et du coup, je voulais vous demander si vous pensez pas que en dehors de voilà les choses de un petit peu du désespoir, les techniciens qui arrêtent les événements, tout le travail de documentation et d'information qu'on peut faire avec les journalistes, les réseaux sociaux, les collectifs militants, etc. Est-ce qu'il n'y a pas aussi quelque chose à faire du côté du rêve, du demain, de proposer des alternatives, d'imaginer justement comment en fait, enfin qu'est-ce qu'on au-delà de juste être contre? Qu'est-ce qu'on propose de mieux? Parce qu'on a plein de choses à proposer qui sont mieux. Et voilà, j'entends des personnes qui disent « je sais pas quoi faire, moi, dans le cinéma ». Mais en fait, il faudrait qu'on réfléchisse comment ne plus être dépendant, enfermé par les systèmes qu'ils ont mis en place, qui sont très capitalistes, et aussi nous rappeler que la culture, c'est aussi surtout la contre-culture. C'est toujours la contre-culture qui devient petit à petit la culture majoritaire, et c'est cette force-là, je pense qu'il faut qu'on invoque aujourd'hui. Voilà.
2: Bah, moi, ce que je veux répondre, c'est que bien sûr, là, c'est le sujet de cette table ronde, donc ça paraît comme ça. Mais moi, je peux parler à titre propre et pour des camarades aussi, mais on travaille régulièrement à 80 ou 90% pour des spectacles magiques, magnifiques, émancipateurs, et en tant que spectateuriste, on va voir. Et en fait, oui, la création, qu'elle soit dans des contre-cultures ou même des trucs mainstream, il y a plein de trucs vraiment trop bien, trop encourageants, etc. Donc c'est sûr que là on focalise sur ça, et c'est ça qu'on a envie de se battre et tout quoi. Mais même si moi ce que j'ai plus l'impression en tant que travailleur de la c'est que il y a quelques années on était par exemple dans le spectacle vivant très peu titillé
6: par l'extrême droite dans nos lieux. C'est arrivé que dans l'événementiel où on le savait clairement, c'était ok, ça c'est un meeting de telle personne, on pouvait se dire ça on n'y va pas. Voilà, que ça en était un de temps en temps, machin. Maintenant c'est arrivé un peu plus. Bon, en effet, on en parle là et tout, mais le un peu plus, je pense, on le sait tous, il y a encore plein de belles choses.
1: Et peut-être aussi pour...
9: Ouais, moi je... J'ai dit tout à l'heure que j'étais très inquiet, et c'est vrai. Ça m'empêche pas de rêver, et ça m'empêche pas... Ça nous empêche pas de continuer à faire ce qu'on fait. Et justement, c'est parce que on est dans l'engagement, un engagement... D'abord pour le patrimoine, mais qui se transforme du coup en engagement militant. Et je pense que c'est là où on trouve une réponse qui nous fait dire bon bah ok, il y a quand même encore sans doute des raisons d'espérer et de continuer à faire ce qu'on fait par l'engagement. Je pense que c'est vraiment, enfin en tout cas moi c'est la réponse que j'y trouve, qui fait que bah nous on prend le risque de se dire, puisque tu posais la question tout à l'heure du service public, et si demain ça passe au RN, eh ben ouais, nous on a pris le risque de se faire condamner d'avance, puisque on a eu la chance, quel bonheur, d'être contacté par le cabinet de Marine Le Pen lors d'un salon du patrimoine, qui nous dit c'est formidable ce que vous faites, Marine Le Pen, vous rencontrez. On lui a dit non. Bah on est sûr que on est noté dans la liste des gens à abattre. Hein. Il y a pas de problème là-dessus. Mais ouais, on continue, on s'engage, et on transforme cet engagement. On passe de un simple engagement pour le patrimoine à je m'engage pour le patrimoine, donc je m'engage pour une société différente, alternative, qui me fait rêver. Voilà.
1: Et puis même dans vous, votre association, bon, en tout cas moi de ce que je sais de manière extérieure, c'est pas simplement de rénover du patrimoine, il y a aussi toute la question de mixité sociale au sein des chantiers.
9: Oui, bien sûr, bien sûr. Quand je dis qu'on est un projet d'éducation populaire, c'est qu'effectivement on est engagé pour rendre le patrimoine accessible à toutes et tous, sans empêchement, sans discrimination. Ouais, c'est effectivement le but, c'est que le patrimoine il appartienne à tout le monde et que tout le monde puisse être actrice, acteur ou bénéficiaire de ce patrimoine.
1: Et même dans l'apprentissage des métiers,
9: dans la découverte des
1: réinsertion sociale.
9: Dans la découverte des métiers, dans la réinsertion sociale, dans ouais, bien sûr, c'est des métiers qui pendant des années et des années ont été ultra genrés et on travaille énormément justement pour casser ce genre de stéréotypes.
3: Ouais, puis il y a aussi un autre truc. Moi, je suis pas hyper fan du terme contre-culture, en fait, parce que j'aime mieux culture tout court. Voilà. Donc, et surtout, en fait, je pense qu'il faut se rappeler un petit peu de l'histoire du mouvement ouvrier, en fait. Hein, donc, moi, j'aime bien ce terme mouvement ouvrier. Voilà. Donc, une des premières choses qu'ont fait les syndicats quand ils ont commencé avant même, voilà, donc d'être reconnus, en fait. Hein, donc, c'est qu'ils ont ouvert. Ils ont ouvert des bourses du travail, et dans les bourses du travail, c'était des lieux d'éducation populaire. Bah, c'est reparti, quoi. Si l'État, voilà, aujourd'hui, on est habitué à ce que ça soit l'État, qui fournisse la culture. Si l'État commence à détruire ça, en fait, bah, on construit à côté, quoi. Et on construit, en effet, alors, pas un contre-discours, voilà, donc, dans les structures, en fait, hein, donc, militantes. Mais attention, faut pas que ça soit des lieux pour donner justement un roman national de gauche ou une version de gauche de l'histoire, hein, quand je parle de l'histoire, voilà, parce que c'est mon truc, hein, mais qu'il faut tout simplement soit des lieux où on apprenne l'histoire, où on apprenne les sciences, où on apprenne la culture, parce que sincèrement, je pense que quand on offre ça au public, en fait, les gens sont contents, en fait, parce que on les prend pas pour des cons. Voilà. Mais là, aujourd'hui, en fait, on essaie de dire, voilà, l'important, c'est vous venez, voilà, c'est un peu le discours, en gros, venez vous. Il y avait c'est assez intéressant. Il y avait une fête médiévale que j'ai pas mal fréquentée. Maintenant, aujourd'hui, c'est devenu la fête à la saucisse, donc j'y vais plus, en fait. Hein, donc, c'était la fête médiévale de Provins, en fait, que tu dois connaître aussi, voilà. Donc, et en fait, un des slogans, à un moment, c'était genre, venez voyager en dehors du temps, qu'en fait, bah, non, en fait, c'est quand même un problème, quoi, en fait. Hein, donc, et ça, le problème, c'est que justement, moi, c'était une des fêtes médiévales où j'ai beaucoup insisté, de dire, si vous voulez, on vient faire de la vulgarisation et tout. Ça a été refusé à chaque fois. Bon, en printemps, c'était les maires de droite, donc, en fait, ils sont, voilà. Donc, mais ils en ont rien à foutre. contre, en fait. Alors, leur but, c'est de ramener plein de gens, que les gens dépensent leurs sous chez eux. Alors qu'en fait, moi, j'ai déjà fait des fêtes médiévales où, en effet, là, on est face à des gens qui ont, et même parfois des fêtes médiévales dans des municipalités de droite, en fait, où bah, les gens, ils disent, voilà, en effet, nous, on a un projet d'éducation populaire, donc on fait venir des historiens, des historiennes, des archéologues et tout, pour, bah, faire de l'éducation populaire à côté de la fête, enfin dans la fête quoi en fait. Donc les gens ils peuvent toujours s'habiller en fourrure et puis avec casque à cornes s'ils ont envie, mais ils peuvent aussi assister à des conférences, à, voilà. Donc voilà. Et c'est ça qu'il faut proposer quoi, tout bêtement quoi. Et si c'est plus fait par les municipalités, bah il faut créer des structures, il faut se réinjecter collectivement en fait, se réinvestir collectivement dans des structures syndicales et tout. Et puis bah voilà, recréer un contre-discours. Et si on repart de la base, bah repartons de la base, voilà.
9: Oui. C'est le, pardon.
0: Vas-y, je t'en prie. Non, moi je voulais juste rajouter, en effet, faut rêver, mais les rêves ça se construit. Du coup, on peut rêver petit, et c'est déjà énorme parce que commençons par créer des espaces où on peut se rencontrer et rêver collectivement et qui partent de la base, exactement. Donc on a peut-être hérité cet imaginaire capitaliste de il faut un objectif, il faut une alternative très précise vers laquelle aller. En fait, cette alternative, elle peut se construire au fur et à mesure du chemin, et juste savoir que ce qui se passe maintenant, on refuse. Ce qui se passe maintenant tue des personnes. Ce qui se passe maintenant met en danger plein de vies. Et rien que de dire... Moi, je suis d'accord, faut pas être que contre, mais déjà de dire ça, je le refuse, je suis contre, ça nous met déjà en action. Et ensuite, pour créer une alternative, je n'ai pas la réponse, mais parce que j'ai pas à l'avoir toute seule. Donc, je vais commencer par trouver des lieux, des espaces qui me permettent d'y penser et de rêver collectivement.
1: Et déjà, en plus, il y a aussi tout un réseau qui est déjà présent de cinéma indépendant, autoproduit, des salles, des lieux, des festivals, des associations, du théâtre de rue, etc., qui a un réseau qui est hyper foisonnant et où il y a plein de gens qui travaillent de manière bénévole pour diffuser des œuvres de plein de manières différentes, créer des ciné-clubs, etc., et ça existe de manière très forte ici, en tout cas.
9: Ouais, je voulais juste rajouter. Enfin, il y a des lieux, il y a tout un mouvement syndical, il y a tout un mouvement associatif où justement on peut ne plus être seul pour construire ou pour ne pas se résigner. Donc, faut qu'on voilà. Je pense que c'est tous ces endroits qu'il faut qu'on investisse, quoi.
1: Ça prendre la dernière bien. Question.
10: Bonjour. C'est plutôt pour un témoignage. Je suis Bintou Dembélé. En 2019, j'ai chorégraphié un opéra ballet du nom des Indes Galanques, un opéra baroque. Ça s'est fait à Bastille, en fait, où j'ai plutôt travaillé avec des gens de gauche. En tout cas, ceux qui étaient en bas étaient de gauche. Et on a tendance à les oublier, et j'ai envie de leur rendre hommage aujourd'hui. Et la façon dont j'ai rusé pour entrer dans cette maison, qui n'était pas du tout ouverte à ma personne et aux gens qui étaient au plateau avec moi, ça a été de faire une formation qui nous a permis de ralentir le temps. Parce qu'en fait, ce qu'on ne dit pas souvent, c'est que quand on fait des grosses productions, en l'occurrence là, j'avais un mois et demi pour faire 3h40 de spectacle. Ce qui, pour moi, était évident que j'allais pas avoir la possibilité de détourner l'œuvre en soi qui était raciste, coloniale et esclavagiste. Et donc, cette formation, elle s'adressait aux artistes avec qui je travaillais, qui n'étaient pas intermittents du spectacle. Donc, il a fallu que je trouve les moyens parce que l'objectif, c'était qu'ils soient payés, un petit peu comme une façon de faire des répétitions, pour pouvoir être conscientisés par rapport à l'œuvre et son caractère très problématique. Et donc, je me suis adressé à des tutelles qui, à l'intérieur de ce système-là, il y a des gens qui sont de bonne volonté, en fait. Donc, j'ai inventé une formation qui a été soutenue par le FNAS. Et puis, ben, à mon petit bonheur, on a pu faire cette formation, sauf qu'il nous a manqué 30 000 euros. Et là, d'un coup, il y a Total qui arrive. Et là, tout le monde me regarde en disant « Mais vas-y, viens, on l'a fait. » Ben, je dis non. À un moment donné, j'ai quand même un respect de moi-même. Et donc, il y a des têtes qui ont surgi qui sont des mécènes, qui sont des rentiers, qui sont prêts à mettre de l'argent dans la culture, mais ils ne savent pas à qui s'adresser. Donc, j'ai eu deux mécènes comme ça qui sont sortis de nulle part, qui ont donné de leur argent personnellement pour qu'on finisse cette formation, qui nous a permis de faire ce spectacle avec le point de vue qui était le mien. Donc voilà, de vous dire que c'est un moment de très grande catastrophe. À l'époque, nous, en tout cas, c'était les Gilets jaunes, donc on a notre avant-première qui a sauté. Donc ces artisans qui font la maison étaient à nos côtés pour que le spectacle se finisse. Et j'ai envie de dire que voilà, j'ai bien senti qu'en étant dans cette maison-là, il y a des gens qui s'adressent à nous, mais qui ne savent pas comment s'adresser à nous, comme s'il y avait des ponts qui n'existaient pas. Et je pense que moi, en tout cas, c'est les deux personnes qui m'ont aidé. Maintenant, c'est un peu plus difficile parce que l'État demande de justifier pour donner à des assos, etc. Mais à l'époque, ils nous ont rien demandé en retour, de juste célébrer notre place dans cet environnement-là qui ne nous conviait pas.
11: Merci. William a parlé tout à l'heure des bourses du travail. Mais aujourd'hui, on a un réseau de comités, pas de comités d'entreprise, parce que ça a changé de nom, c'est des comités économiques et sociaux, gérés dans les entreprises, qui historiquement gèrent des centres de vacances, où il y avait des spectacles. Et on a là un réseau sur lequel on peut essayer de s'appuyer. Et moi, je suis désolé de voir des syndicalistes faire de la distribution de billets pour aller justement au Puy du Fou. C'est un drame. Dans toutes les formations, je suis syndicaliste à la CNTSO, dans toutes les formations que j'anime de formation de militants dans les CSE, je leur dis, mais réfléchissez à ce que vous faites. Enfin, vous travaillez contre vous. Vous financez contre vous. Contre la culture ouvrière, contre la culture populaire. Il faut changer, il faut dans tous les CSE dans lesquels on a des militants, les uns et les autres, quelle que soit notre organisation syndicale, qu'on dise arrêtons de faire n'importe quoi. Arrêtons de faire n'importe quoi.
0: Merci beaucoup. En effet, le syndicalisme, il faut qu'il se questionne constamment.
1: Et on va finir là. Il y a une dernière question. Allez.
12: Il y avait juste les camarades de la parole errante qui voulaient, parce qu'ils trouvaient ça juste dans ce contexte-là du débat.
13: Moi je voulais dire que là il y a eu un petit moment de débat sur quelles alternatives construire et tout ça, et je pense que nous ça nous fait plaisir d'héberger cette journée aujourd'hui, et je pense que ça fait partie justement de ce qu'on essaye de faire à la parole, que de proposer des lieux de culture et des façons de produire, de s'organiser ensemble pour avoir accès à de la culture à prix libre dans un lieu autogéré qui est entièrement bénévole et tout ça, et du coup de faire cohabiter aussi des choses qui sont du théâtre, des soirées militantes, de la musique et des actions plus, on va dire, directement militantes comme des cantines ou des trucs comme ça. Et du coup, de faire cohabiter toutes ces réalités-là ensemble. Voilà. Merci.
1: Merci beaucoup à toutes et à tous pour cette table ronde. Et puis, si vous voulez continuer aussi à discuter, nous, le collectif Hors Cadre, on a un stand là-bas. Pour continuer à réfléchir ensemble, une aussi des résistances, c'est de financer la presse indépendante et d'aider les journalistes indépendants, les pigistes comme nous, qui sont des travailleurs aussi qui sont précaires, et que pour aussi avoir l'information pour lutter, il faut aussi le temps d'enquête et enquêter pendant longtemps, prendre le temps de discuter avec des sources, d'avoir des documents, c'est énormément de travail, énormément d'investissement, et l'économie de la presse est aussi assiégée par énormément de milliardaires, etc. Voilà.
0: On se retrouve pour la troisième table ronde antiracisme et lutte décoloniale dans la culture. Merci beaucoup.
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10: 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Et nous ne sommes pas en compagnie d'Alain Finkielkraut. 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
11: Bonjour à tous et à toutes. Le 12 février à Paris, Acrimed et Visa organisaient une grande journée publique d'information et de débat contre la banalisation médiatique de l'extrême droite. Ce sont près de 700 personnes qui se sont rassemblées pour assister et participer aux différents échanges. Grâce à Radio Cause Commune, vous pouvez désormais réécouter les débats. Vous allez écouter la deuxième table ronde, intitulée « 30 ans de banalisation médiatique de l'extrême droite ».

0: Alors donc la deuxième table ronde qu'on a intitulée 30 ans de banalisation médiatique de l'extrême droite réunira, alors je vais tous toutes les citer maintenant, Samuel Gontier, qui est un observateur assidu et courageux des chaînes d'information, dont il fait la chronique en continu sur la page Ma vie au poste de Télérama. Il a publié en 2016 aux éditions La Découverte Ma vie au poste, 8 ans d'enquête immobile sur la télé du quotidien. Donc il nous parlera des chaînes d'info, donc l'état des chaînes et les mécanismes de la banalisation. Ensuite, on aura Hugo Paletta, qui est sociologue, co-animateur de la revue en ligne Contretemps. Il a publié La possibilité du fascisme France, la trajectoire du désastre, aux éditions La Découverte en 2018. Et plus récemment, l'année dernière, Face à la menace fasciste, sortir de l'autoritarisme, avec Ludivine Bantini. Et il nous parlera de la contribution des grands médias à la dynamique néo-fasciste. Et enfin, à ma gauche, à Nico Lovald, qui est professeur de sciences politiques à Nanterre, qui a travaillé sur la droite et l'extrême droite, autrice de « Le populisme du FN, un dangereux contresens » aux éditions du Croquant en 2004, et qui parlera de la légitimation des thématiques fétiches de l'extrême droite en se centrant davantage sur le champ politique. Voilà, donc sans plus attendre, je laisse la parole à Samuel Gontier.
1: Bonjour, merci à Acrimed et à Visa pour leur invitation. Je vais donc parler spécifiquement des chaînes info. Je pense que Nicolas Vald et Hugo Paeta proposeront des pistes d'analyse, de réflexion plus approfondies. Pour ma part, je vais rester sur un constat d'observateur, plutôt sur une analyse factuelle avec un tout petit peu de subjectivité, je le reconnais. Alors, je précise tout de suite que je vais plutôt m'appuyer sur l'actualité récente et pas remonter dans les 30 dernières années comme le promet l'affiche. Pour deux raisons. D'abord, je ne scrute ces chaînes info que depuis une dizaine d'années à peu près. Et puis, ces chaînes info, en fait, l'émergence date de 2005 et du lancement de la TNT. C'est au moment du lancement de la TNT, donc de la télévision numérique terrestre gratuite, que BFM TV est apparu, que iTélé, qui est devenu CNews, et puis ensuite LCI sont arrivés donc parmi les chaînes gratuites et donc sont devenus accessibles à tout le monde, alors qu'avant, ces quelques chaînes qui existaient, LCI et iTélé, étaient seulement disponibles sur des bouquets payants, donc avaient une très faible audience, une très faible influence. France Info, elle, est apparue plus récemment, et je vais faire un peu l'impasse sur cette chaîne publique, moins caricaturale, même si elle présente aussi des travers, mais je vais faire un peu l'impasse aussi tout simplement parce qu'elle pèse moins en termes d'audience et donc d'influence. L'audience, l'influence, voilà le cœur du problème. On me reproche souvent, à moi ou à d'autres, de donner beaucoup trop d'importance à ces chaînes qui ont une audience plutôt faible. Et c'est vrai, LCI, BFM TV, CNews ne rassemblent que quelques centaines de milliers de téléspectateurs à un instant T. Mais sur une journée, en moyenne, ce sont 10 millions de personnes qui regardent BFM TV, la chaîne leader. Ça peut atteindre 12, 15, voire plus millions de personnes les jours de forte actualité. CNews n'est pas loin de rassembler autant de monde, et LCI est un petit peu derrière parce qu'elle fait moins d'audience. Ces chaînes d'info touchent donc un large public. Pour beaucoup de gens, c'est devenu un réflexe de zapper sur BFM TV pour avoir des infos, comme autrefois on allumait France Info ou une radio pour avoir un flash. Et c'est sans parler des écrans allumés non-stop dans les cafés, les restos et aussi dans les ministères. Le deuxième élément qui fait l'influence de ces chaînes, c'est que tout le monde s'y retrouve. Enfin, tout le monde, façon de parler. D'abord, les politiques. Il faut y être, il faut en être. Certaines têtes d'affiche sont abonnées à ces chaînes, même courtisées. Et pour les seconds couteaux, les relégués, les petits nouveaux, c'est une consécration d'apparaître sur BFM TV. Ensuite, ces chaînes attirent aussi la fine fleur du journalisme français. Enfin, quand je dis la fine fleur, vous m'avez compris, c'est un peu ironique. À quelques exceptions près, on ne trouve sur les plateaux aucun représentant des médias alternatifs, indépendants, ou même tout simplement de médias de gauche. On y voit surtout des éditorialistes des journaux et des radios qui appartiennent à des grands groupes privés détenus par des milliardaires. Du coup, les chaînes d'info représentent un concentré du système médiatique dominant. C'est aussi ce qui fait leur influence et c'est aussi ce qui fait leur intérêt, selon moi. Enfin, dernier élément qui explique l'influence de ces chaînes et que l'influence de ces chaînes dépasse leur audience déjà conséquente, comme je l'ai dit, c'est leur omniprésence sur les réseaux sociaux, où elles postent sans arrêt des extraits d'émissions, la plupart du temps sans contextualisation, des extraits qui sont ensuite partagés, critiqués, détournés, mais peu importe, ça contribue à leur visibilité. Pour toutes ces raisons, les chaînes info ont donc une influence majeure sur l'agenda, sur l'ordre du jour, sur la hiérarchie et le cadrage de l'actualité. Donc sur les thèmes dont on va parler en famille, en amis, entre amis, au boulot, au bistrot, sur les réseaux, dans les ministères, à l'Assemblée et bien sûr dans les autres médias. Ces chaînes jouent un rôle primordial dans ce que Bourdieu appelait dès 1996 la circulation circulaire de l'information qui, depuis 1996, s'est beaucoup intensifiée et accélérée avec l'apparition des réseaux sociaux et justement de ces chaînes info. Venons-en maintenant au cœur du sujet, à la manière dont BFM TV, CNews et LCI, déroulent le tapis rouge à l'extrême droite et à ses discours. Pour s'en faire une idée, on peut aller consulter le site de l'ARCOM, anciennement CSA, donc qui est l'autorité de contrôle de régulation des médias audiovisuels, et qui est chargée de veiller à l'équité des temps de parole entre les candidats sur les différentes chaînes. Alors j'y suis allé, et voici les chiffres du mois de janvier. Sur BFM TV, Zemmour et ses soutiens ont occupé 24% du temps d'antenne dévolu aux représentants des partis politiques. Le Pen et ses soutiens, 16%. Zemmour semble donc un petit peu surreprésenté. Sur CNews, Zemmour et ses soutiens, c'est 18,5%. Le Pen, 16%. Sur LCI, 19% pour Zemmour, 14% pour Le Pen. Alors quand on voit ça, on se dit que les chaînes info, finalement, respectent à peu près les équilibres politiques. En tout cas, ceux qui sont établis, définis par les sondages, dont ces chaînes font d'ailleurs un grand usage et dont on peut douter de la fiabilité, mais c'est un autre sujet. Alors pourquoi on a l'impression, et ce n'est pas qu'une impression, que les idées et les personnalités d'extrême droite dominent l'actualité et les débats sur ces chaînes ? Et puis il y a un truc bizarre, vous avez peut-être noté, selon le CSA, BFM TV accorde plus de temps d'antenne que CNews aux représentants de Zemmour. Alors qu'on sait très bien que CNews roule pour Zemmour. Pour comprendre, on peut choisir d'autres statistiques. Par exemple, celle-ci établie par Libération. Il s'agit du nombre de tweets postés par BFM TV à propos de personnalités politiques entre le 7 septembre et le 7 octobre dernier. Je vous montre. Alors c'est peut-être un peu loin pour certains, mais vous voyez en haut une grosse barre noire. La grosse barre noire, c'est Zemmour, qui domine tous les autres, et pour lequel BFM TV a publié 432 tweets en un mois, c'est-à-dire une moyenne de 15 par jour. Et c'est aussi trois fois plus que la première de ses poursuivantes, qui est Marine Le Pen. Ensuite viennent Jean-Luc Mélenchon et les autres candidats. Donc là, on commence à parler d'une très très grosse surreprésentation de Zemmour. On peut prendre aussi des statistiques plus récentes, celles de la première semaine de février. Et les tweets consacrés à Zemmour et à Le Pen ont représenté 2/3 de ceux postés par BFM TV et 3/4 de ceux postés par CNews. Et les statistiques de l'ARCOM ou du CSA sur le temps de parole de chaque candidat ne sont donc qu'un tout petit bout de la lorgnette. Alors il faut se poser la question sur ces chaînes, de quoi parle-t-on et avec qui en parle-t-on ? Eh bien, je vais prendre un exemple très concret. Pas sur CNews, la plus caricaturale, mais sur BFM TV. Mercredi dernier, la chaîne organise un débat avec les Français. Enfin, certains Français en fait, choisis par BFM TV. Ça s'appelle « La France dans les yeux » et l'invité est Éric Zemmour. Dès 6h du matin, la journée s'ouvre avec un reportage à Versailles intitulé « Zemmour chasse sur les terres de Pécresse ». Et ensuite, toute la journée, on continue à faire la pub du débat du soir, à disserter sur les enjeux de ce débat pour Zemmour et pour la présidentielle. À partir de 18h et jusqu'à minuit, l'antenne est entièrement dédiée à l'extrême droite. Mais vraiment intégralement, puisqu'il n'y a même plus aucune coupure pub. Pendant 6h, on ne va parler que de l'extrême droite, sans jamais la nommer extrême droite d'ailleurs. Bien sûr, il y a les 2h40 de débat avec Zemmour proprement dit, mais tout le reste de l'antenne est consacré à répondre à ces questions. Zemmour peut-il se qualifier pour le second tour? Zemmour peut-il obtenir de nouveaux ralliements? Et enfin, Zemmour peut-il faire preuve d'empathie? Alors, pour répondre à ces questions, sont présents des politiques, des journalistes, des éditorialistes de droite et d'extrême droite, tous, à l'exception de Pierre Jacquemin du magazine Regard, qui a dû bénéficier de quelque chose comme 3 minutes d'antenne sur les 6 heures consacrées à Zemmour. Donc 3 minutes pour la gauche sur 6 heures d'antenne pour la droite et l'extrême droite. Parmi les politiques, il y a une représentante d'En Marche, une représentante des Républicains, les principaux adversaires de Zemmour, avec le RN, bien sûr, avec le Rassemblement National. Il y a donc aussi le sénateur Stéphane Ravier, interrogé pour savoir s'il va se rallier à Zemmour. Et il y a Jordan Bardella, président du Rassemblement National, interrogé pour savoir comment Marine Le Pen va faire face à la dynamique Zemmour. Car oui, Zemmour bénéficie, je cite, d'une très forte dynamique. Tous les intervenants le répètent. Tout simplement parce que dans les sondages, il est remonté d'un point en 15 jours. Alors un point, c'est dans la marge d'erreur, mais on s'en fiche. Pendant des heures, on va donc parler de la personnalité et de la stratégie de Zemmour, sans jamais parler de son programme ni de son idéologie. Le chef du service politique le revendique. Je cite. L'idée, c'est pas de faire de l'idéologie des grandes théories. Non, en effet, sur BFM TV, l'élection se joue, selon la formule, comme une course de petits chevaux. Une compétition entre des personnes, et peu importe qu'elles soient racistes, sexistes, homophobes, islamophobes. On ne le dira jamais. On ne parlera même pas de candidats d'extrême droite, mais, comme Bruce Toussaint, de candidats si particuliers. C'est la manière extrêmement dépolitisante de parler de la politique sur BFM TV à longueur de journée. Puisque la chaîne consacre chaque jour une grande partie de son temps d'antenne à cette course de petits chevaux, à cette pipolisation,

0: droite, hormis Pierre Jacquemin, que j'ai déjà cité. D'abord, tous les éditorialistes de BFM TV sont macronistes. Alors, pour équilibrer les débats, on avait aussi invité des éditorialistes plus à droite. Par exemple, un journaliste du Figaro, très bienveillant avec Zemmour, et puis Julie Graziani, fervente supportrice de Zemmour, puisque, par exemple, à l'issue du débat, elle salue, je cite, « son honnêteté intellectuelle poussée presque trop à l'extrême ». Et elle ajoute « il parvient à créer une empathie et même un moment émouvant ». Là, j'ai failli pleurer. Le problème, c'est que Julie Graziani n'est pas comptabilisée dans le temps d'antenne des soutiens de Zemmour. Pas plus que les journalistes de Valeurs Actuelles qui pullulent sur les plateaux de BFM TV. Pas plus que Pascal Praud, Yvan Rioufol, Jean-Claude Dacier, Mathieu Bock-Côté, Charlotte Dornelas, toutes les têtes d'affiche de CNews, tous ces prétendus experts qui roulent pour Zemmour. Ils ne sont pas encartés, donc leur temps de parole n'est pas décompté. Voilà comment on se retrouve avec une énorme surreprésentation de l'extrême droite sur les chaînes info. Pour l'expliquer, il faut aussi revenir sur la véritable nature de ces chaînes. Elles produisent en fait très peu d'informations, très peu d'enquêtes, un petit peu de reportages. Mais pour des raisons d'économie, elles privilégient les débats en plateau. Réunir quatre gugus dans un studio de l'Ouest parisien, ça ne coûte pas cher. Et ça peut produire du clash, de la déclaration fracassante qui va faire le buzz et qui va contribuer au rayonnement du média. Pour résumer, ces chaînes d'infos ne sont pas des chaînes d'information. Ce sont des chaînes de déblatération qui vont passer leur journée à dénoncer des opérations de communication, des coups médiatiques, mais qui vont aussi passer leur journée à commenter ces opérations de communication et ces coups médiatiques qui viennent souvent, la plupart du temps, on l'a vu, de l'extrême droite ou de la droite. Pour finir, ce tableau plutôt descriptif, plutôt factuel, sur les mécanismes de l'omniprésence de l'extrême droite sur les chaînes info, je me risque à fournir un élément d'explication supplémentaire, même si je pense que Nicolo Vald et Hugo Paeta seront bien plus compétents et pertinents que moi dans le domaine que j'aborde. Ces chaînes d'information, à l'exception de France Info, sont détenues par des milliardaires, des industriels qui tous dépendent des commandes ou de la régulation de l'État, et qui sont aussi des acteurs majeurs et de grands bénéficiaires de l'économie néolibérale. Ces capitaines d'industrie, comme on dit, et leurs salariés ont donc tout intérêt à promouvoir, comme le pouvoir en place, une alternative entre la droite illibérale d'Emmanuel Macron et l'extrême droite autoritaire de Le Pen ou de Zemmour. Car pas plus l'une que l'autre, elles ne menacent leurs intérêts. Je le résume en reprenant le célèbre adage des années 30, plutôt Hitler que le Front populaire. Cet adage, Raphaël Enthoven l'a remis au goût du jour, sur LCI d'ailleurs, en disant « plutôt Le Pen que Mélenchon ». Et je pourrais aussi ajouter « plutôt Zemmour que Poutou ». Voilà pourquoi, quand un candidat affirme que les HLM sont des foyers d'islamisation, on le laisse dire, on ne le reprend pas, mais on s'intéresse à sa capacité d'empathie. En revanche, si un invité de gauche réclame de nationaliser les EHPAD ou les autoroutes, alors là, immédiatement, il se trouve des experts, des chroniqueurs économiques, pour dire que ce serait de la folie que le privé est un bien meilleur gestionnaire que l'État. Voilà, je laisse la parole au suivant. Et j'attends vos questions pour la suite.
1: Merci de l'invitation à Acrimed, une association que vous savez sans doute absolument indispensable, au sein de laquelle j'ai eu d'ailleurs le plaisir de militer pendant quelques années, pas mal d'années d'ailleurs, notamment avec le non moins indispensable Henri Mahler, longtemps animateur d'Acrimed, mais qui ne peut pas être là aujourd'hui et à qui je voulais rendre hommage. Je voudrais effectivement, dans mon intervention, comme l'a dit Pauline, défendre l'idée simple que les médias dominants, effectivement, ont contribué et contribuent continuellement à la dynamique fasciste ou néo-fasciste, pour être peut-être plus précis. Mais avant de dire ça, il faut, je crois, commencer par écarter le récit des éditocrates macroniens, mais aussi de pas mal de journalistes, finalement, pour qui les médias, qui auraient joué un rôle dans la montée de l'extrême droite, dans sa banalisation, ce serait essentiellement ce qu'on appelle la fachosphère, c'est-à-dire des médias hors des circuits mainstream, des médias web, des chaînes YouTube. Évidemment, je ne cite pas les noms, ils sont détestables et il n'y a pas besoin de leur ajouter de la publicité. Loin de moi, évidemment, l'idée de minimiser l'impact de ces médias, hein, le poison qu'ils diffusent en permanence, notamment le poison antisémite que certains de ces médias peuvent diffuser, et donc la nécessité de les affronter sur tous les terrains, et y compris sur le terrain médiatique, si on veut, en construisant des médias indépendants.

0: en accroissant l'audience de nos médias, etc. Bon, mais ce n'est que la partie émergée de l'iceberg, cette fachosphère. C'est-à-dire que la force de la fachosphère est loin d'expliquer l'essentiel. Alors évidemment, ce récit est d'ores et déjà écorné aujourd'hui par le cas des médias du groupe Bolloré, CNews, Europe 1, etc., qui sont des médias mainstream. Et qui font, on le sait, et ça a déjà été dit un instant, une place énorme à l'extrême droite, à ses idées, entre guillemets, c'est-à-dire à son poison, à ses idéologues, etc. Mais ce que je voudrais défendre aujourd'hui, c'est que la question du rôle des médias dans la progression du fascisme, ça va bien au-delà non seulement de la fachosphère et de Bolloré, de ses médias, de Zemmour, etc. Ça, c'est là encore, c'est d'une certaine manière une manière de épargner les médias dominants et ce qu'ils ont fait au cours des dernières décennies, de se focaliser uniquement sur le personnage, évidemment là encore détestable, que représente Zemmour. Ça ne veut pas dire que les médias dominants sont tous fascistes, qu'il faudrait appliquer cette étiquette-là, mais il y a toute une série d'éléments dans ce que font ordinairement les médias dominants qui ont contribué au cours des dernières décennies à la dynamique fasciste, à la montée de l'extrême droite en particulier. Bon, alors quand je dis dynamique fasciste, j'entends d'ailleurs deux choses distinctes. Le plus visible, c'est-à-dire la progression électorale de l'extrême droite organisée sous forme de partis politiques, le FN devenu RN après le dernier avalement de façade, aussi actuellement évidemment le mouvement de Zemmour, Reconquête, dont on ne sait pas encore exactement ce qu'il va devenir, hein, mais qui cherche à concurrencer le RN sur le terrain, on va dire, de l'extrême droite et le terrain électoral. Mais dans la dynamique fasciste, il y a ce qui est peut-être moins visible, à savoir une certaine forme de fascisation qui s'exprime en particulier dans la montée en puissance d'un État policier qui cible en particulier les exilés, qui cible les minorités, notamment les musulmans et les musulmanes, mais aussi sous des formes différentes qui cible de manière toujours plus intense et répressive les mouvements de contestation, notamment les gilets jaunes, on l'a vu au cours des dernières années, qui ont subi une répression jamais vue pour des mobilisations sociales, en tout cas depuis en France, en tout cas depuis des décennies, que ce soit en termes de blessures, de mutilations, de peines de prison, de garde à vue, etc. Bon. Ça ne veut pas dire que c'est un État fasciste, mais on pourrait discuter sur un plan un peu intellectuel et théorique sur un État en voie de fascisation et un État fasciste. Bon, je laisse ce débat, on pourrait l'avoir à d'autres occasions. Alors, un exemple parmi tant d'autres dans l'actualité, malgré tout, pour illustrer ça, on a vu le ministre de l'Intérieur, le ministère de l'Intérieur, donc le cœur même de l'État, envoyé il y a quelques jours le RAID, c'est-à-dire une unité de police qui a pour mission de lutter contre le crime organisé, le grand banditisme et le terrorisme, contre des militants et des militantes du droit au logement qui occupaient un immeuble vide pour loger des personnes à la rue. Bon, ça, c'est malgré tout, je crois qu'on s'est d'une certaine manière habitué à ce genre de choses, mais c'est tout de même assez sidérant et ça dit beaucoup de l'amplification de l'autoritarisme d'État au cours des dernières années. Mais bon, il y a quelques semaines par ailleurs, hein, j'aurais pu donner cet exemple, l'État a aussi envoyé en Guadeloupe des agents du GIGN et du RAID pour rétablir l'ordre, en l'occurrence un ordre à la fois social et colonial. Tout ça pour insister sur le fait que si on veut réfléchir à la manière dont les médias dominants contribuent à la dynamique fasciste, il ne suffit pas de se demander s'ils favorisent ou non, même si c'est un point important évidemment, les partis et les leaders d'extrême droite ou quel traitement ils proposent de l'extrême droite. Évidemment, donc c'est, je le dis, c'est une dimension importante du problème. Et d'ailleurs, par rapport il y a 5 ans, où j'étais intervenu d'ailleurs sur ce thème-là, une journée d'Acrimède, par rapport à il y a 10 ans ou 20 ans, où l'extrême droite était relativement peu invitée sur les plateaux, l'une des choses nouvelles de ces dernières années, et il y a des comptages à ce propos, hein, qui ont été d'ailleurs rappelés à l'instant, c'est l'omniprésence et la banalisation des idéologues et autres politiciens d'extrême droite ou de la droite extrême, et pas simplement sur les chaînes du groupe Bolloré, là encore, ça a été dit. Côté banalisation, j'en veux pour preuve également l'interview de Marine Le Pen sur France Inter il y a quelques semaines, interview ahurissante de complaisance, où on lui pose des questions sur son premier chat, sur la première personne qu'elle appellera si elle l'emporte à la prochaine présidentielle. Voilà, donc c'est France Inter, hein, un média considéré comme, je sais pas, proche de plutôt de la gauche ou du centre-gauche, etc. Bon. Mais on pourrait aussi évoquer ces entretiens fleuves et hyper complaisants, là encore, proposés par Le Monde avec des écrivains réactionnaires comme Alain Finkielkraut, Michel Houellebecq, etc. Donc là encore, c'est pas simplement CNews, BFM, etc., même si c'est une partie importante du problème, ce sont des médias qui apparaissent beaucoup plus respectables aussi, qui jouent en quelque sorte leur rôle dans la partition généralisée d'extrémisation du paysage politique et médiatique. Et plus généralement, dans la plupart des médias commerciaux, le débat médiatique aujourd'hui, si on généralise un peu à partir de ce qu'on sait, si on peut parler d'ailleurs de débat, bon, mais il s'organise et il se structure autour d'une pseudo-confrontation entre, d'un côté, le néolibéralisme autoritaire sauce Macron, et de l'autre, le néo-fascisme sauce Zemmour, ou diverses versions, diverses sauces, hein, si vous voulez, diverses versions d'idéologie réactionnaire, en sachant qu'existent manifestement des points de convergence et de points de circulation entre les deux, à travers notamment toute cette constellation qui gravite autour de Blanquer, du printemps républicain, etc. Bon. Avec cet effet, par ailleurs, d'occulter très largement dans les médias la gauche, les gauches, les mouvements sociaux, mais aussi de consacrer beaucoup de temps et d'énergie à les disqualifier ces mouvements et ces gauches, toutes, d'ailleurs à peu près toutes, hein, même des versions les plus inoffensives vis-à-vis de l'ordre social, comme les Verts, comme les écolos sauce Jadot, disons, parce qu'il y a des écolos plus radicaux, évidemment, loin de moi l'idée de réduire l'écologie à Jadot, mais donc voilà, de Jadot jusqu'à l'extrême gauche ou la gauche révolutionnaire, disons. On voit donc une entreprise de disqualification très profonde au nom du fait que la gauche ou les gauches mettraient en péril la République française, l'identité nationale, la culture, les traditions françaises, vous savez, le sapin de Noël, ce genre de traditions, etc. Bon. Le pluralisme, c'est même plus dans les médias, dans la plupart des médias, c'est même plus, comme disait Jean-Luc Godard pour se moquer de la vision journalistique du pluralisme, c'est même plus 5 minutes pour les juifs, 5 minutes pour Hitler, c'est 5 minutes pour les racistes et 5 minutes pour les gens qui détestent les antiracistes, ce qui par ailleurs sont assez souvent les mêmes et qui peuvent intervertir leur rôle, etc. Bon. Alors, cela étant dit, il ne suffit pas de scruter la présence de l'extrême droite sur les plateaux, donc je l'ai dit, pour en avoir fini avec la question de la manière dont les débats dans les médias dominants contribuent à la dynamique de l'extrême droite et la dynamique fasciste. Pour bien comprendre, je pense qu'il faut avoir en tête les causes profondes de cette dynamique, en France comme ailleurs, qui ne se résument pas de cette dynamique fasciste. Hein. Les causes ne se résument pas à l'habileté rhétorique de Le Pen, Jean-Marie Le Pen ou Marine Le Pen aujourd'hui, ou de Zemmour, à leur stratégie de communication, là encore, contrairement à la vision très médiatique de ces choses-là, même si dans le cas de Zemmour, c'est vrai que son ascension politique aurait été sans doute beaucoup moins rapide s'il n'avait pas eu le concours extrêmement actif et généralisé de la plupart des grands médias, notamment au cours des derniers mois. Mais on pourrait remonter sur les 15 dernières années dans le cas de Zemmour et le rôle de Ruquier, par exemple, ou de ce genre d'émission. La thèse qu'on défend dans notre livre avec Ludivine Bantini, c'est que la dynamique fasciste, elle ne se comprend pas, évidemment, hors de la crise sociale, c'est-à-dire de crise sociale qui est le produit de cette entreprise néolibérale de destruction délibérée, planifiée, des conquêtes sociales, des solidarités collectives, et qui a eu pour effet politique à moyen et long terme d'affaiblir très profondément les partis dominants, hein, qui ont mené ces politiques de destruction, évidemment le PS, qui a quasiment complètement disparu, en tout cas peut-être l'acte de disparition arrivera dans quelques semaines, à voir, bon, je ne suis pas sûr qu'on en soit beaucoup à pleurer, si c'est le cas. Mais la crise sociale, à elle seule, qui est un élément important, hein, n'explique pas l'ampleur de la dynamique fasciste en France. Cette dynamique s'est déployée avec l'intensité que l'on connaît parce que la crise sociale s'est conjuguée à la montée en puissance des idées réactionnaires, racistes, ultra-sécuritaires, non pas tant, je dirais, dans la société dans son ensemble, où les enquêtes montrent que c'est beaucoup plus compliqué et ambivalent que ça, notamment dans la jeunesse ou dans les classes populaires, etc., mais en réalité, beaucoup plus parmi les élites politiques, mais médiatiques, pas toutes, mais en tout cas des franges conséquentes, importantes de ces élites politiques et médiatiques. L'autre élément, c'est que la dynamique fasciste, c'est à la fois le produit donc, de la crise sociale qui se conjugue à cette montée des idées réactionnaires, mais aussi à l'incapacité de la gauche, de gauche, des mouvements sociaux à proposer une issue à la crise politique, sociale, environnementale, etc. Donc c'est tous ces éléments qu'il faut tenir ensemble, et même quelques autres, si on veut comprendre la montée du fascisme. Et c'est sous cet angle que je voudrais développer quelques points pour finir sur le rôle spécifique des médias. En premier lieu, si on pense, comme je viens de le dire, que les politiques néolibérales ont eu un rôle absolument central dans la renaissance au début des années 80 et le développement de l'extrême droite, il apparaît que les médias dominants sont évidemment loin d'être extérieurs à la montée du fascisme, dans la mesure où ces médias n'ont cessé de justifier ces politiques et même d'appeler sans cesse, notamment par la voix des éditocrates que l'on connaît, Barbier ou d'autres, Apathy, voilà, des gens qui peuvent y compris être aujourd'hui anti-Zemmour, hein, mais bon, qui n'ont pas cessé d'appeler sans cesse à aller plus loin dans la case des conquêtes sociales, de conquêtes sociales réputées aujourd'hui archaïques à l'ère de la mondialisation, l'accusation triomphante, etc. Bon. Tout le travail idéologique des médias a consisté, des médias dominants, a consisté à rétrécir progressivement et extrêmement, en quelque sorte, le périmètre des politiques envisageable, possible, en excluant évidemment toute possibilité de rupture avec l'orthodoxie néolibérale, c'est-à-dire avec de rupture avec les politiques pro-patronales. Plus encore, le travail d'Acrimed a montré, notamment dans son dernier livre, qui est paru il y a quelques mois, qu'à l'occasion de chaque mouvement social, s'opposant à des contre-réformes néolibérales, notamment 2003 contre la réforme des retraites Fillon, désolé de faire le vieux, 2006 contre le contrat première embauche, 2010 contre la réforme Sarkozy des retraites, 2016 contre la loi travail, bon, à chaque occasion, les médias dominants, et notamment ces éditocrates que je viens d'évoquer, ont cherché à mobiliser, eux aussi, mais à mobiliser ce qu'ils nomment l'opinion publique, contre les mobilisations sociales, contre les syndicats combatifs en particulier, que les médias dominants n'ont pas cessé de brocarder au cours des dernières décennies. Et ce faisant, les médias ont contribué à la désespérance, à la désorientation, à la démobilisation politique d'une partie importante de la population, en particulier d'une partie des classes populaires, qui étaient, justement, on le sait, au début des années 80, des classes plutôt mobilisées, organisées collectivement, etc. Alors il y a toute une série de processus sociaux qui ont abouti à l'affaiblissement des organisations populaires, hein, des organisations syndicales en particulier, hein, la désindustrialisation, la précarisation, la montée du chômage de masse, etc. sont des éléments, mais les médias ont joué également leur rôle. Ce faisant, donc, les médias ont contribué à la démobilisation des classes populaires, ce qui a pu alimenter l'adhésion à l'idée, dans une partie de la population, à l'idée défendue par l'extrême droite, que finalement, il n'est pas possible de maintenir les conquêtes sociales pour tout le monde. Donc il faut en quelque sorte réserver le modèle social français aux Français, c'est-à-dire dans l'esprit de l'extrême droite aux vrais Français, c'est-à-dire en fait aux Français dits de souche, c'est-à-dire en Français d'origine européenne, ou simplement qui n'ont aucune origine immigrée. Donc en exclure les immigrés, mais aussi ça a pu alimenter l'idée que de toute façon, on ne peut pas espérer des améliorations de son sort par l'organisation collective, par la mobilisation, notamment syndicale, etc. Bon. On voit aussi ainsi combien la contribution des médias dominants au succès de l'extrême droite ne se limite pas au fait de tendre le micro à ses leaders ou à faire la promotion de telle ou telle idée d'extrême droite. Et il faut souligner que certains médias de centre-gauche n'ont pas été en reste dans la promotion d'une version à peine gauchisée du néolibéralisme à partir des années 80, Libération dans les années 80, très fervent néolibéraux à l'époque, Le Monde également à l'époque, hein, et encore aujourd'hui d'ailleurs en grande partie pour l'essentiel, Le Nouvel Obs, etc. Bon. Alors un deuxième grand aspect du problème, je vais essayer de ne pas être trop long parce que je vois Pauline qui me fait les gros yeux, c'est le fait que, donc je vais aller vite, hein, mais c'est le fait que les grands médias ont eu un rôle dans la banalisation et la légitimation des idées qui elles, font clairement le lit de l'extrême droite, donc je l'ai dit, des idées autoritaires, xénophobes, racistes. L'un des aspects les plus visibles sans doute, c'est la manière dont les médias dominants ont joué presque unanimement, avec des tonalités assez diverses, bien sûr, hein, des émissions de débat ou de pseudo-débat, des reportages sur les faits divers, des émissions sans cesse sur les chaînes de la TNT, justement, où on suit des flics en train de chercher des délinquants, etc. Bon, on jouait donc presque unanimement une partition sécuritaire au cours des dernières décennies, sans qu'il y ait d'ailleurs besoin d'un quelconque chef d'orchestre. Et donc, on a vu un certain récit se développer, à savoir le récit d'une explosion des violences, de la délinquance, qui va à milieu d'ailleurs des enquêtes qui sont menées par les sociologues spécialistes de ces questions, qui montrent que les évolutions de la délinquance sont beaucoup plus nuancées, etc. Bon. Tout ça permettant en retour de justifier une accumulation de lois sécuritaires, un quadrillage policier toujours plus important des quartiers populaires et d'immigration, pour justifier des régressions des droits et des libertés, justifier des violences policières presque toujours impunies, etc. Un autre aspect au moins aussi visible du problème, sans doute, c'est la manière dont les médias ont contribué à une diabolisation de l'islam et des musulmans et des musulmanes. Alors dans l'actualité, on a évidemment plein d'exemples, hein, le reportage de Zone Interdite à Roubaix, on pourrait revenir à l'automne 2019, où on avait vu, alors là, il y avait eu un festival de déclarations islamophobes, on avait vu je ne sais pas ce qu'il est devenu ce gars, j'ai oublié son nom, un présentateur sur LCI qui avait comparé le hijab, le foulard islamique, à un uniforme nazi. On avait vu Yves Tréhard, un vieux briscard de la droite réac des médias, dire que quand une femme voilée rentre dans un bus, il en sort, parce qu'il ne veut pas être en contact avec une femme qui porte un foulard. Bon, imaginons tout ça. Bon, On voit bien que tout ça a quelque chose à voir avec le type de racisme qui s'est développé dans l'entre-deux-guerres et qu'il y a nécessité de repenser ça à l'aune de cette histoire-là. Bon. Mais pour bien comprendre comment on en est arrivé là, à cette banalité de propos racistes à l'égard des musulmans et des musulmanes, il faudrait, comme l'a fait par exemple quelqu'un comme Thomas Deltombe dans un livre sur l'islamophobie médiatique, il faudrait revenir sur les années 80 et 90, durant lesquelles l'islam a été progressivement construit comme une menace pour l'Occident et les musulmans et les musulmanes comme une potentielle cinquième colonne refusant de s'intégrer, aujourd'hui on dit de s'assimiler, c'est-à-dire en fait de se faire aussi petit que possible, hein, de faire disparaître autant que possible toute forme, tout trait culturel ou religieux qui se rapprocherait de près ou de très loin d'ailleurs parfois à l'islam. Et donc il faudrait revenir par ailleurs aussi sur la succession de ce qu'on a appelé les affaires du voile dès les années 80, à la fin des années 80, la soi-disant affaire de Creil, du nom d'un établissement, d'une ville dans laquelle il y avait eu une affaire dite du foulard, etc., où les médias avaient commencé à ce travail en collaboration, évidemment conjointement avec une série d'hommes politiques de l'époque. Bon. Et revenir sur le rôle qu'ont joué des intellectuels médiatiques qui n'apparaissaient pas comme d'extrême droite, aujourd'hui on pourrait discuter, hein, pour quelqu'un comme Alain Finkielkraut par exemple, mais qui ont bâti dès cette époque-là une forme de racisme respectable consistant à imputer aux musulmans et aux musulmanes une forme de, justement, de communautarisme, aujourd'hui on dit de séparatisme, c'est-à-dire un refus de se mêler aux autres, alors même que l'on sait par de nombreuses enquêtes que les musulmans et les musulmanes dans la société française font l'objet de discriminations systémiques sur le marché du travail, sur le marché du logement, etc., qui permettent de comprendre justement les formes d'exclusion dont ils sont l'objet, et non pas en termes de communautarisme et donc en quelque sorte de choix communautaire, etc., mais comme une contrainte qui est subie en grande partie. Bon. Je vais m'arrêter là. Je vais juste simplement conclure pour insister sur le fait que la situation politique en France et ailleurs, malheureusement, on ne développe pas à l'international, mais il y aurait beaucoup à dire, nous impose la nécessité, c'est un mot un peu plus politique, enfin le reste était un peu politique aussi, je crois, nous impose la nécessité d'une renaissance de l'antifascisme. Et la question se pose à nous tous et toutes, et à tous les mouvements, aux syndicats, donc pas simplement aux collectifs antifascistes. Je veux dire, c'est important que les collectifs antifascistes se développent, mais elle se pose aux syndicats. Il y avait une journée à la CGT il y a 2-3 jours. Elle se pose aux médias indépendants. Elle se pose à des associations comme Acrimed. Et c'est vraiment excellent que Acrimed ait pris l'initiative de cette journée. Parce que on voit bien que, bon, c'est le titre de notre bouquin avec Olivier, mais la menace fasciste, malheureusement, ou néo-fasciste si on veut, se rapproche, que se banalise des discours qui aboutissent à rendre respectable quelqu'un comme Marine Le Pen, bon, aujourd'hui. Donc voilà, on a nécessité de travailler les uns et les autres à partir des différents points où on se situe, d'un point de vue social ou militant, bon, à faire revivre l'antifascisme dans tous les cadres possibles et à faire revivre, ici à Acrimed, par exemple, une critique radicale des médias, qui inclut l'extrême droite et qui inclut tout ce qui fait le lit de l'extrême droite. Voilà. Désolé, j'étais un peu long. Je m'excuse.
1: Donc à mon tour, j'arrive un peu à la fin. Donc il y a pas mal de choses qui ont été dites. Et je vais un peu me situer dans le prolongement de ce que vient de dire Hugo. Mais d'abord, je voudrais remercier les organisatrices et organisateurs de cette séance, cette réunion, de m'avoir donc invité à présenter un peu des analyses à la fois anciennes et un peu plus récentes sur le populisme, hein, et sur le Front National, entre autres. J'ai en fait en tête trois grandes idées. La première, c'est que, à la suite d'Orwell, au sortir de la Seconde Guerre mondiale, qui nous disait, si les fascistes reviennent, ils ne reviendront pas avec le crâne rasé et la croix gammée, ils reviendront avec le chapeau melon et le parapluie bien roulé sous le bras. Donc ça, c'est nous obliger à regarder, bon, peut-être, comme le suggérait Hugo, d'autres acteurs que Zemmour. Bon, par exemple, pour comprendre la réussite, puisque c'est ça ce qui va me préoccuper là, la réussite d'idées hier inacceptables et qui sont maintenant admises, qui apparaissent évidentes, allant de soi, etc. Donc il y a sans doute des acteurs que l'on voit moins, qui ne sont peut-être pas liés à l'extrême droite, et qui pourtant vont contribuer à accréditer en fait ces idées-là. Donc c'est la première idée. Je vais revenir après. Hein. La seconde idée, c'est la réussite de l'extrême droite, elle peut très bien être liée à l'échec de la gauche ou à l'échec de la droite et pas à la force de l'extrême droite. Elle peut être très très médiocre et pourtant réussir si les autres compétiteurs échouent. Ça, c'est quelque chose qui m'amuse énormément. Enfin, intellectuellement, j'entends. Hein. Sinon, c'est pas drôle du tout. La troisième idée, c'est est-ce qu'on a vraiment besoin du fascisme ? Ça, c'est pour commencer la discussion avec Hugo. Est-ce qu'on a vraiment besoin, en fait, du fascisme pour qu'une réalité fascistoïde, hein, en tous les cas, contraire aux idéaux humanistes de la démocratie, l'ouverture, la tolérance, l'égalité, advienne. À l'heure actuelle, est-ce qu'on a en fait besoin de ça pour que cette réalité arrive? Il y a de fortes chances que non, vu la conjoncture. En tous les cas, c'est mon analyse. Donc je vais revenir sur ces idées de manière un peu différente à partir de quatre points. Donc c'est comment des idées hier inacceptables vont devenir acceptées donc aujourd'hui. Le premier point, c'est que, par exemple, c'est ce qui complique, à mon avis, la lutte contre l'extrême droite et contre ses idées. C'est qu'on n'a pas besoin, en fait, d'adhérer aux idées de l'extrême droite pour contribuer à sa légitimation et à faire avancer, en fait, ses propositions. Je prendrai comme exemple le travail que j'ai pu faire sur le populisme, le Front National et le populisme. Au début des années 80, donc ressurgit sur la scène nationale, ça vous l'avez entendu, hein, on vous l'a répété, le Front National qui était jusque-là très groupusculaire. Donc c'est 83 Dreux, 84 les européennes, 86 les législatives où vous avez 36 élus, hein, Front National qui sont à l'Assemblée, qui siègent à l'Assemblée. Or, quand vous avez un nouvel acteur qui s'introduit dans un jeu en fait établi, vous avez ce qu'on appelle une effervescence interprétative. Il est qui ? Il vient d'où ? Il veut quoi ? Et donc, lorsque surgit le Front National, vous avez de multiples interprètes qui se mobilisent, hein, des intellectuels, des hommes politiques, des historiens, des militants qui se mobilisent pour dire attention ou non, hein, avec le Front National, voilà. Et ce qui domine, hein, ces premières années, c'est attention, le Front National, c'est du fascisme, hein, c'est le retour des ligues des années 30, c'est Vichy, etc. C'est dangereux. Et d'ailleurs, la preuve, Le Pen a été élu sur des listes d'extrême droite. Donc on dit c'est de l'extrême droite ou c'est du poujadisme. À ce moment-là, bon, le poujadisme est vu comme de l'extrême droite. Hein, bon, je pourrais y revenir, mais ça m'amènerait trop loin. Bref. Donc voilà ce qui domine dans les interprétations. Hein, Or, vous avez un groupe d'interprètes qui a bâti sa notoriété sur la critique de l'existence de fascisme en France. Ce sont des historiens qu'on peut appeler du temps présent, c'est-à-dire qui ont travaillé sur les années 30 et sur Vichy, et qui ont fait de l'analyse de l'inexistence du fascisme en France leur marque historiographique contre des travaux qui pouvaient venir des États-Unis ou d'Israël. Je pense par exemple à Zhu Sternel qui va montrer que l'idéologie fasciste naît en France. Je pense à Paxton qui montre qu'à Vichy, la politique antisémite avait été autonome et pas du tout soumise donc à l'occupant. Bref, donc voilà, vous avez bon, des historiens qui au même moment voient leurs propres enjeux se politiser. Vous avez une multiplication en fait des procès, donc au même moment à la fin des années 70, sur des hauts fonctionnaires de Vichy. Donc ils sont, ils sont prêts à se mobiliser et ils vont se mobiliser en disant attention, on n'a pas affaire à du fascisme, on n'a pas affaire à cette droite ancienne, vichysoise, etc. On a affaire à du populisme, c'est-à-dire une nouvelle droite, bon, un peu radicale, mais pas dangereuse. D'ailleurs, on peut en faire la filiation. Hein, et on peut voir que dans ses précédents, il y a Boulanger, donc au 19e siècle, il y a Pierre Poujade dans les années 50, donc on est plutôt rassuré, si l'on peut dire, parce que ces deux leaders sont des leaders, si l'on peut dire, calamiteux, qui ne sont pas réputés pour leur grande intelligence, qui n'ont pas réussi à prendre le pouvoir, donc avec Le Pen, il n'y aurait pas trop de danger à le voir comme ça. Et d'ailleurs, vous avez des débats, hein, donc voilà, c'est du populisme. Et eux, donc, ces historiens, dans les années 80 et début des 90, vont situer donc cette filiation populiste du parti Le Pen, par rapport au fascisme, pour dire, ce n'en est pas. Donc on voit bien, là, ça n'a rien à voir avec le Front National, avec la réalité frontiste. Ça a tout à voir avec des préoccupations professionnelles de défense d'un point de vue sans qu'il y ait eu enquête, hein, sans que ces historiens aient fait enquête sur le Front National. Arrivent les présidentielles de 1995, hein, où là, le score du Front National augmente, hein, et vous avez des sondages qui sortent à ce moment-là, et c'est à ce moment-là que l'on commence à dire « oui, c'est vraiment en fait du populisme ». La preuve, c'est que les classes populaires soutiennent le Front National. 33% des chômeurs, 30% des ouvriers, 27% des employés ont voté Jean-Marie Le Pen. Bon, je ne prolonge pas là-dessus parce que c'est à tort, hein, c'est à tort. On pourra en parler après si vous voulez, mais là, ce qui m'intéresse, c'est cette nouvelle interprétation. Oui, c'est du populisme qui repose sur le soutien des classes populaires, mais on commence à changer la signification de ce populisme. Le populisme, là, du Front National est situé par rapport à la démocratie. Donc d'accord, c'est pas du fascisme, c'est de la droite radicale. Mais elle commence à être très dangereuse. Et pourquoi? Parce qu'elle est trop démocratique. Trop démocratique. Elle veut redonner trop de place au peuple. Et c'est cette idée-là qui va être très progressivement reprise et travaillée. Hein, il faut lutter contre les excès de la démocratie. Donc les classes populaires sont incultes, simplistes. Elles suivent les idées xénophobes du leader Jean-Marie Le Pen, où elles sont subjuguées par son charisme. Bon, bref. Voilà. À l'heure actuelle, on est sur cette idée-là. Hein. Vous avez de nouvelles, c'est pour ça que c'est compliqué, vous avez de nouvelles étiquettes pour qualifier en fait des régimes qui sont des étiquettes un peu hybrides. On parle à propos de Orban de la démocratie illibérale. Bon, une appellation un peu étrange quand même. Qu'est-ce que c'est qu'une démocratie sans la liberté? Bon. Ou d'un autoritarisme compétitif. Bon, c'est pareil, l'autoritarisme, normalement, c'est dur, mais non. Donc là, c'est pour vous dire que la démocratie, à l'heure actuelle, n'est plus, comme on le disait en sciences politiques, le seul jeu qui se joue en ville, c'est-à-dire le seul régime auquel on peut croire. Maintenant, vous avez d'autres régimes possibles. Et donc, on peut imaginer, en fait, une démocratie autoritaire. C'est-à-dire où le principe de légitimation des élus ne serait plus fondé sur le vote, les élections, la mobilisation populaire, surtout qu'elle est très attaquée à l'heure actuelle, les mobilisations, etc. Ça tourne à la violence, les casseurs, bien. Donc, il faut lutter en fait contre ça et essayer de proposer en fait une démocratie réservée aux happy few, à quelques-uns qui auraient la compétence pour faire advenir des politiques sérieuses. Donc là, on voit bien comment ces discussions, qui ne sont pas essentiellement en fait portées par l'extrême droite, Ce sont des discussions qui, on retrouve des choses dans des articles scientifiques sur les démocraties libérales, qui ne sont pas si dangereuses que ça, sur le Rassemblement national, qui n'est pas si dangereux que ça. Alors surtout maintenant avec la comparaison avec Zemmour. Bon, bien sûr, l'un d'entre vous le disait, du coup, Marine Le Pen, elle semble vraiment de gauche, hein, là, elle est plutôt... Voilà, ça participe à remettre en cause des croyances que l'on avait, que la démocratie était le seul régime bon possible. Non. Et donc, les propositions de l'extrême droite, et pourquoi pas ? Hein, donc ça, c'était le premier point sur... on n'a pas besoin, en fait, d'adhérer aux idéaux réactionnaires, fascistoïdes, pour faire advenir des réalités qui peuvent contrevenir la démocratie. Ça, vous l'avez aussi en tête avec des travaux qui ont porté sur le nazisme, par exemple, comment Hitler, bon, par exemple, va être soutenu, non pas, alors, bon, bien sûr, par ses milices, etc., mais ce n'est pas elles qui le font de devenir important, hein. C'est le ralliement, en fait, des élites patronales. Et pas du tout parce que ces élites sont subjuguées par son charisme, bien au contraire. Elles le trouvent très médiocre, vraiment très médiocre. Justement, c'est au nom de sa médiocrité qu'elles pensent le tenir en le faisant accéder au pouvoir. Elles vont avoir tort, jamais faire ça. Hein. Jamais donner de pouvoir à un médiocre, il en acquiert très vite après. Hein. Donc voilà, donc ça, on le sait, hein, c'est une loi de l'histoire. Hein. Pas besoin d'être des militants de la cause pour faire advenir cette cause. Le deuxième point, c'est ce qui est important, donc du coup, à analyser, c'est les représentations qui sont attachées à l'extrême droite, qui peuvent varier dans le cours du temps, je vous l'ai dit, avec le populisme, fascisme, non, c'est du populisme trop démocratique. Bon, donc ça peut changer, mais là, ce que je suis en train de vous dire, c'est que ces représentations font changer le crédit attaché au Front National et Rassemblement National. En lui donnant cette étiquette, en le qualifiant en fait de populisme, on lui donne une légitimité, certes encore un peu bancale, mais on la hausse par rapport à l'étiquette de fascisme. C'est beaucoup plus jouable de se voir en fait qualifié de populisme que de fascisme. Hein, donc on voit comment ça contribue en fait à sa légitimité. Il devient le Rassemblement en fait national dans les années 90 devient un parti comme les autres qu'on peut inviter sur les plateaux, avec qui on peut en fait discuter. C'est normal, il a des voix, il a des électeurs. Bon, donc on peut l'inviter, on peut parler, alors qu'au tout début, il y a eu des controverses extrêmement vivaces sur est-ce qu'il faut les inviter ou pas. Très vite, ça passe. Hein. Donc, ça contribue en fait à la légitimation du parti, surtout que ces représentations attachées au Rassemblement national vont le positionner comme adversaire central. Adversaire central autour duquel il faut s'organiser et lutter. C'est-à-dire que sans que Jean-Marie Le Pen ne fasse quoi que ce soit, il acquiert une importance dans le jeu politique extrêmement forte. Avoir la position de l'adversaire central, c'est extrêmement important. Hein, Chirac, grand professionnel sous l'éternel, disait « Peu importe l'image qui vous est accolée, le principal, c'est d'avoir une image. » Là, le Rassemblement national, d'emblée, c'est l'adversaire central. Ça va avoir des effets extrêmement importants. Bon, parce que vous avez à avoir des compétiteurs politiques à droite et à gauche qui vont se dire il est en train de monter, il faudrait peut-être récupérer ses électeurs. Et pour récupérer ses électeurs, il faut peut-être prendre une ou deux de ses idées. Hein, c'est Pasqua qui le dit très clairement dans les années 80, l'immigration... On la capte, c'est pour nous, hein, la sécurité, l'insécurité, bon, plutôt l'insécurité, on peut la travailler. Donc voilà, bon. Alors ça peut nous sembler évident, en fait, que cette droite récupère des idées de l'extrême droite, à tort, hein, à tort. À tort parce qu'il a fallu tout un travail invisible celui-ci, de clubs. Bon, par exemple, le Club de l'Horloge, le Grèce a été cité. Bon, voilà, des lieux neutres où se rencontrent des hauts fonctionnaires, des acteurs politiques, où ils parlent, ils échangent des idées et qui contribuent à les conforter. Donc voilà, bon, admettons que ça soit un peu plus facile pour la droite. Alors ça continue avec Sarkozy. Hein. Bon voilà, donc on continue sur l'insécurité, on est proche de la police, donc bien. Mais la gauche va assez vite aussi, dans les années 90, via l'entourage de Jospin, s'intéresser à l'insécurité. À l'insécurité, au sentiment d'insécurité. Et dire, ben, au nom des classes populaires qui vivent dans des conditions assez dégradées et qui ont le sentiment de ne plus être protégées, il faut que la gauche intervienne. Et donc, cette notion d'insécurité va être prise à gauche. Et donc, elle va faire très progressivement, en fait, un consensus. On ne se pose plus la question de est-ce qu'il faut établir des formes de sécurité. Ça va de soi. Il faut plus de policiers. Après, ça va être sous quelle forme. Bon, il va y avoir des petites différences. Mais en tous les cas, ce thème-là va s'imposer dans les débats. Et c'est ce qu'on voit encore à l'heure actuelle. Donc là aussi, hein, la position de l'adversaire central, les compétiteurs autour qui se disent qu'il faut capter des voix et qui vont du coup reprendre à leur compte des idées qui hier étaient des marqueurs à l'extrême droite et qui n'en sont plus. Une des grandes réussites de l'extrême droite, ça va être de faire accepter, c'est ce qui a déjà été dit, hein, un nouveau clivage et de l'associer, de le voir associé en fait au thème de l'insécurité. Ce nouveau clivage, c'est entre les nationaux et les étrangers. Hein, entre les nationaux et les immigrés, il y a une différence forte. Voilà, cette question ne se posait pas dans les années 70, elle se pose maintenant, elle est devenue même évidente, hein, bien sûr. Les étrangers, voilà, ça pose toute une série de problèmes. Voilà, l'immigration est un problème. Hein, ça s'est imposé aussi très très progressivement et d'accord, j'accélère, donc je fais juste mon troisième, le quatrième point, je passe sur le troisième. Mais par contre, vous avez le travail de l'extrême droite. Bon, quand même, elle travaille à sa propre réussite. Hein, bon. Mais peut-être pas de la manière dont on l'imagine. Bon, par exemple, ce qui a fait réussir le parti de Jean-Marie Le Pen, Jean-Marie, hein, ce qui pose d'ailleurs, à mon avis, un problème à sa fille, c'est le scandale. Il a sans arrêt en fait créé de scandales avec ses petits mots, le dur four crématoire, ce genre de trucs. On a pris ça et les journalistes ont pris ça pour des dérapages. Ce n'est pas des dérapages, c'est de véritables stratégies de scandalisation. Lorsqu'il dit ça, hop, vous avez l'ensemble des observateurs et des interprètes qui se mobilisent pour créer leur indignation, à juste titre. C'est la stratégie que réemploie Zemmour. Mais pas la fille. Zemmour fait ça sur Vichy, sur les Juifs, sur... Voilà, et tout le monde se mobilise à juste titre. Hein. Mais du coup, ça le rend de plus en plus visible. Et on pense que c'est un acteur central. Alors qu'on n'en sait pour le moment strictement rien. Hein, strictement rien. Le dernier point propre en fait au Front National et à cette extrême droite, c'est, je pense, qu'elle nous prend à nos propres croyances. Elle nous prend au piège de nos propres croyances. C'est-à-dire que vous avez affaire à une extrême droite qui maîtrise très bien le double langage. On dit quelque chose, hein, mais en fait, on pense nettement plus fort. J'ai une collègue qui a travaillé sur une séance de formation de militants frontistes dans les années 90, donc ça remonte un petit peu, mais ça continue encore, hein, où on leur apprenait à changer leur vocabulaire, hein, et ne plus dire « il faut foutre le bougnoule à la mer », mais « il faut raccompagner l'étranger à la frontière hein, ». Voilà. Bon. Et en même temps, les militants entendre, il faut foutre la bougnoule à la mer. Mais voilà, c'est plus soft, etc. Et du coup, les commentateurs vont se dire, oh, le Front National a changé, il s'est notabilisé. Voilà. Alors, c'est la même chose avec Marine Le Pen. Hein. Voilà. Alors, il y a des entretiens, ça a déjà été dit, hein, mais il y a des entretiens de journalistes qui la comparent au père. Et donc à son père, qui n'était pas réputé rigolo quand même. Et donc les journalistes disent « Oh, c'est plus cool avec elle, hein, elle est sympa hein, » et tout. Et une autre collègue donc, a travaillé sur les commentaires journalistiques, ce qu'elle appelle les commentaires harlequins. Voilà, alors votre compagnon, comment ça se passe, votre chat, les enfants, les problèmes, etc. Tout en oubliant qu'on a affaire quand même à une leader. Hein. À une leader qui a une force idéologique extrêmement forte. Hein. C'est pas une jeunette. Hein. C'est une vieille militante qui connaît très bien le Front National et qui en maîtrise les enjeux, notamment les enjeux idéologiques. Hein. Donc ça, c'était pour vous dire aussi que voilà, on risque d'être pris, et les commentateurs sont pris à leur propre croyance. Ils prennent au pied de la lettre le langage qui est tenu ou la rhétorique. Hein. Or, la rhétorique, c'est une stratégie. C'est une stratégie. On se distingue des autres. On a en tête qu'on est vu de cette manière-là et qu'il faut un peu en changer. Il faut vraiment, en fait, travailler sur cette question-là. Et donc, voilà, c'était un peu les trois points. J'en aurais d'autres, mais bon, tant pis. Merci à vous.
2: Merci beaucoup. causecommune.fr

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2: Bonjour. Bon, alors en fait, je suis pas du tout dans un schéma habituel, donc je ne sais pas comment ça va être, mais ça va être très bien sûrement. Pourquoi pas un schéma habituel? Parce que d'une part, on est en direct, et ça c'est quand même rare que je fasse ça avec un coin quelque part, parce que c'est autre chose quoi. Mais en même temps, c'est la vraie radio. Et par ailleurs, parce qu'en plus du coup aujourd'hui, il y a Gilles qui a la technique, et que du coup ça me permet d'être complètement avec mon invité. Salut Gilles, et merci à toi d'être venu. Et donc je suis avec Paul Allozy. Salut Paul.
3: Salut.
2: Et Paul, on l'a déjà entendu ici plusieurs fois dans plusieurs émissions d'un coin quelque part pour des tas de raisons diverses et variées, mais un peu toujours les mêmes quand même.
3: C'est vrai, un peu toujours les mêmes.
2: Un peu toujours les mêmes. Ouais. Mais là aujourd'hui, c'est quand même un événement qui est plutôt bien. Malgré la thématique qui elle est vraiment désastreuse, mais en tout cas le sujet qui est celui d'aujourd'hui pour un coin quelque part, c'est le fait que 124 organisations arrivent à se mettre d'accord puis à signer un texte dans lequel il est fait état de 10 années. Donc c'est un triste anniversaire, 10 années de non accueil des personnes exilées en France. Ouais. Alors, juste avant qu'on rentre dans le détail et le fond, comment est-ce que ça s'est passé, l'organisation pour arriver à écrire un texte qui est quand même très compliqué? Bon, j'imagine que c'est pas avec les 124 que ça a été signé, ça a été écrit, mais comment vous avez fait ça?
3: Alors oui, pour donner un peu la genèse d'une lettre ouverte comme ça, ce qu'on fait, c'est qu'on a un espace qui s'appelle l'Interorga, nous, à Paris, et donc c'est une réunion qui a lieu tous les mois, qui est un espace informel dans lequel se réunissent des assos, des collectifs, des citoyens qui interviennent de près ou de loin sur les campements d'exilés à Paris ou dans les squats. Certains, comme moi, bossent dans des ONG, d'autres bossent pour des opérateurs qui travaillent pour l'État, d'autres dans des groupes beaucoup plus militants, enfin voilà. Et on réunit tout ce beau monde une fois par mois pour se filer de l'info, pour bosser ensemble correctement, intervenir, s'assurer qu'il y ait des avocats, des médecins, des assistants sociaux, des couvertures, des tentes, de la nourriture auprès des personnes qui sont dehors. Et on fait aussi du plaidoyer. Et donc là, on avait cette idée, on se disait, mais cet interorga, il existe globalement depuis une dizaine d'années, depuis 2015. Et donc là, il y a un triste anniversaire. Voilà, ça fait 10 ans que on a besoin de se réunir, qu'on a besoin d'intervenir. On aimerait bien arrêter de le faire. Notre but, c'est plutôt d'être au chômage normalement. Et donc, on s'est mis à plusieurs avec le Comed, des gens du Solipam, du Barreau de Paris, du Topia de Paris d'Exil et moi de Médecins du Monde. On a rédigé ce texte.
2: C'est ça, un petit groupe.
3: Voilà, on fait à quelques mains. Et ensuite, on envoie ça le plus largement possible. Et puis, on voit qui s'intéresse et qui signe, quoi.
2: Ok. Et donc là, effectivement, alors bon, bien sûr, dans la lettre, il y a la référence que tout le monde fait dorénavant depuis 2017 à la petite phrase, voilà, c'est un classique maintenant, à la petite phrase d'Emmanuel Macron qui disait, je le cite, la première bataille, c'est de loger tout le monde dignement. Je ne veux plus, d'ici la fin de l'année, avoir des femmes et des hommes dans les rues, dans les bois ou perdus. Bon, évidemment, c'est pas du tout ce qui s'est passé. Ça, c'était une espèce de phrase même pas très belle, mais bref, en tout cas, une espèce d'une chose qui était une promesse qui... Il y en avait un qui avait dit les promesses n'engagent que ceux qui les écoutent.
3: Exactement,
2: non, voilà, c'est peut-être un
3: croient,
2: pote ouais. À lui. Voilà, c'est ça. Et donc, en fait, pas du tout. Qu'est-ce qui s'est passé depuis 10 ans? Ben, la même chose qu'un petit peu les années d'avant. Donc c'est vrai que ce qui change les 10 années, en fait, c'est 10 années parce qu'il y a une organisation, effectivement, puis des chiffres. C'est-à-dire que moi, ce que je suis pas allé à toutes les réunions, mais à celles où je suis allé, j'ai trouvé quand même assez remarquable le fait que du coup, ça permet aussi des échanges. Et on en avait parlé au moment de la question de ce qui s'est passé juste avant et juste après les Jeux Olympiques. Une espèce de nettoyage social qui avait lieu là, ça permet quand même d'échanger des données, ça permet d'échanger des vraies informations concrètes sur à tel endroit, il se passe ça, il se passe ci, et ça quand même c'est vraiment important, c'est à mon avis sans doute aussi important que les plaidoyers, non?
3: C'est ça, en fait c'est important de se réunir autour de faits. J'ai beaucoup aimé, il y a quelques jours, j'ai entendu un démographe passer à France Inter, grosse radio nationale le matin, et pour répondre à cette histoire de submersion Premier ministre. Et lui, il disait, écoutez, je vais pas vous parler de réalité, parce que tout le monde a sa réalité, par contre, il faut qu'on parle de faits. Et donc nous, on a un fait à Paris qui est que depuis 2015, il y a des gens qui arrivent souvent de l'autre bout de la planète, et qui, à défaut d'être accueillis correctement, se retrouvent dans la rue et forment des campements. Alors on en pense ce qu'on veut, nous pour beaucoup ça nous indigne et on trouve ça violent et on voit la santé de ces personnes s'est dégradée. Il y a d'autres gens que ça inquiète, voire qui ont un sentiment de rejet par rapport à ça. Ce qui se passe c'est que oui, il y a 10 ans, le nombre de demandes d'asile a un petit peu augmenté et surtout on a décidé de ne plus accueillir les gens qui arrivaient. Dans les années 80, quand les gens fuyaient l'URSS, on leur ouvrait grand les bras et on les accueillait. Il y a encore quelques années, quand les Ukrainiens sont arrivés, en un an on en a pris 200 000 en charge sans problème. Nous, chaque année depuis 2015, il y a entre 120 000 et 130 000 personnes qui arrivent dans notre pays de 70 millions d'habitants et qui demandent qu'on étudie leurs demandes. Ils ne seront pas tous pris en charge, ils n'auront pas du tout tous des papiers, ils demandent qu'on étudie leurs demandes. Et beaucoup passent par Paris. Et donc quand ils arrivent à Paris, ce qu'on fait, c'est qu'il y a un passage obligatoire par la case sans-abrisme. Et donc, je le disais, le sans-abrisme, c'est avant tout terrible pour les personnes qui se retrouvent plongées dans cette situation. Et puis en fait, c'est indigne de notre ville. Et c'est vrai, il y a aussi des riverains qui n'aiment pas ça, de voir leur quartier avec des campements, tout ça. Et en fait, on pourrait faire totalement autrement. Mais depuis 10 ans, il y a un choix qui est motivé, et c'est ce qu'on met dans la lettre, par le mythe de l'appel d'air. On se dit que si les gens avaient comme info que quand ils arrivent à Paris, il y avait un toit au-dessus de leur tête et des lits picots, on pense à tort que toute la misère du monde viendrait à Paris. Alors, c'est pas comme ça que ça marche. Même quand on accueille les gens dignement, ils viennent pas en courant à Paris. Moi, j'ai visité plusieurs fois, sans en avoir le droit, mais les centres d'accueil pour les Ukrainiens, ils étaient souvent à 80% vides et les Ukrainiens ne partaient pas en courant de Mariupol parce qu'ils avaient entendu qu'il y avait des lits picots dans un gymnase à Paris. Ça marche pas comme ça, l'exil. Et donc, c'est ce qu'on essaye d'expliquer dans ce texte. C'est que là, ça fait 10 ans qu'on fait du mal à beaucoup de monde et qu'on est indigne de ce que pourrait faire notre pays en termes d'accueil à cause d'un mythe, en fait, de quelque chose qui est pas justifié. Et donc, on aimerait bien mettre un terme à ce triste anniversaire et que sa durée d'existence s'arrête là, parce que 10 ans dans l'accueil, c'est vraiment 10 ans de trop.
2: Et donc du coup, ce que, alors dans la lettre, on lira des extraits après, mais dans la lettre, il est fait effectivement référence au fait que tout ceci alimente des idéologies d'extrême droite, ça alimente effectivement des impressions de rejet, des sensations de peur, etc. Et ça, c'est mobilisé également par les politiques, c'est-à-dire que même dans la phrase que je citais tout à l'heure d'Emmanuel Macron, c'est-à-dire que c'est comme si c'était quelque chose qui arrivait, la première bataille, c'est vrai, ça donne une impression d'une guerre, de quelque chose qui nous échappe et on comprend pas d'où ça vient, mais on va faire attention. Et donc ça, c'est quand même, comment est-ce qu'on pourrait pousser les politiques à, est-ce que cette lettre va le faire? Je ne sais pas, c'est à suivre, mais comment est-ce qu'on pourrait pousser pour de vrai les politiques, notamment à gauche, un peu plus que ce qu'ils ne font actuellement, à prendre vraiment la dimension de ces drames qui sont soulevés là.
3: Bah c'est vrai que ce qu'on a fait avec cette lettre, déjà, c'est donc très symboliquement de s'adresser au président de la République et de la faire publier dans Le Monde, parce que c'est quand même le journal que lisent la plupart des décideurs.
2: Mais oui, t'as vu que dans Le Monde, il commence la lettre avec « Il est urgent de résoudre ». Et en fait, la lettre, elle commençait par « Monsieur le Président, il est urgent de résoudre ». Alors c'est quoi? Ils n'ont pas mis l'adresse au président.
3: Ouais, mais je crois qu'il l'explique dans l'introduction. Il faudrait que je regarde à nouveau l'article. Mais...
2: ce que je vois au début, il commence « Collectif, 10 ans de non-accueil des personnes exilées en France, le constat d'un collectif de plus de 80 organisations humanitaires et syndicales. Depuis 10 ans, un régime de non-accueil sévite en France envers les personnes exilées, constate un collectif de plus de 80, dans une tribune au Monde, une gestion à court terme est privilégiée sans offrir de réponse aux besoins des nouveaux arrivants, de plus en plus contraints au sans-abrisme. » Et hop, démarre la lettre avec...
3: Il faut qu'on l'en redise, en effet.
2: C'était une lettre ouverte. Bref, je t'ai coupé, pardon.
3: C'est une lettre ouverte, c'est vraiment adressé à Emmanuel Macron parce qu'il a fait ses promesses. Alors, il a dit tout un tas d'autres choses sur la migration. Il a une phrase aussi où un jour il s'est adressé à plusieurs préfets, de une réunion des préfets de France, en leur disant on a tout essayé pendant des années, les laisser dehors, faire des files d'attente interminables, ça ne marche pas, ça ne les décourage pas. Donc en plus, Macron a tout à fait conscience de tout ça.
2: C'est affiché comme
3: ça. Voilà, de la technique qui est mise en place pour dégoûter les gens et pour les faire partir. Donc là, quand on fait une lettre comme ça, l'intérêt c'est de dire on se retrouve en fait, on fait corps, parce que là, la rentrée internationale au niveau des montées de l'extrême droite, du fascisme, tout le monde est un peu inquiet, peut-être déprimé, et donc on croit assez en la force, je me permets de dire nous, en tout cas ceux avec qui je l'ai écrit et à qui on a proposé de signer, on croit vachement en la force du collectif, et que oui, on peut avoir des gens très riches qui arrivent au pouvoir et qui ont des discours xénophobes, ça n'empêche pas que dans la société civile, c'est 10 ans de montée de ces idées-là, mais moi ça fait 10 ans en fait que je suis sur ce terrain ici et que je vois des gens incroyables, quoi, que je vois des assos qui forment, des collectifs qui se montent, des actions d'occupation, des gens dans le monde entier qui se parlent au-dessus des frontières pour voir comment mieux accueillir, gérer ce problème. Donc, la société civile, même si elle est moins mise en avant dans un discours dominant, on va dire, je trouve qu'elle se défend vachement et qu'elle propose vachement de choses. Et après, tu me demandais comment toucher les politiques. Je pense qu'on a vraiment besoin, et pour les politiques et pour le grand public, c'est triste à dire, mais d'humaniser les personnes exilées. Parce qu'on nous parle tellement, comme tu dis, de la bataille, après on nous parle de submersion, après on nous parle de vagues. En fait, tout est fait pour oublier qu'il y a des personnes derrière. Et que moi, un des trucs qui me touche le plus, c'est que quand je suis devant mon camion avec nos médecins et qu'on accueille les gens, je rencontre plein de gars de mon âge, quoi. Enfin, je rencontre plein de gars qui ont entre 20 et 30 ans, qui se retrouvent à l'autre bout du monde, qui ont perdu la moitié de leur famille, d'un qui veut devenir médecin, et l'autre charpentier, et l'autre journaliste, et l'autre qui a qu'une envie, c'est rentrer chez lui dès que la guerre s'arrêtera. Et en fait, quand on rencontre les gens, toutes ces discours là de vagues et d'invasions et tout, on se rend bien compte que c'est des conneries et qu'il y a juste un truc d'humain à humain là qu'on se doit d'y répondre. Et en fait, on est plein à se dire que tant qu'il y aura, on parle de réquisition dans le texte, que tant qu'il y aura des bâtiments vides, et ben il y a des gens et qu'il y aura des gens dehors, il y a un calcul assez simple quoi, on leur met un toit au-dessus de la tête.
2: On leur met un toit au-dessus de la tête, absolument. C'est ça. Et alors parmi les termes, il y a celui de crise migratoire.
3: Ouais.
2: Qui marche depuis plusieurs décennies lui quand même, hein, les crises migratoires. Ouais. Et puis avec cette partie très anxiogène et angoissante pour plein de monde sur la question écologique, où les gens commencent à comprendre que il y a les guerres, oui, qui font fuir les gens, il y a les questions économiques, mais il y a aussi des questions écologiques, climatologiques et autres. Et ça, du coup, ça renforce le côté, ça permet d'avoir ce discours-là. Mais voilà, oui, ma question, elle était peut-être idiote, mais je veux dire, je me demande comment est-ce que, là je comprends, c'est un coup de gueule, et puis c'est bien, et puis c'est, en effet, est-ce qu'on va fêter 20 ans après avec cette affaire là, ou est-ce que vous allez faire quelque chose là? Très bien. Moi, comment est-ce qu'on pourrait mettre d'autres termes dans la bouche de des hommes et des femmes politiques pour que, enfin, comme tu le décris très bien, il s'agisse bien d'êtres humains, de personnes, d'hommes, de femmes, d'enfants, de jeunes, de moins jeunes, etc., qui ils sont pas venus là pour leur plaisir ou pour prendre je ne sais quoi qui serait...
3: Non, la bataille des mots, hein, elle est hyper importante en effet. Le logiciel de crise, il permet justement d'être tout le temps dans la crise permanente et de se dire qu'on est dans l'urgence. Mais on peut pas parler de crise migratoire à Paris. Ça fait déjà très longtemps qu'il y a ce problème-là, et ce problème des campements, ça fait 10 ans. Et donc ça fait 10 ans qu'on attend qu'il y ait assez de gens dehors et que ça devienne assez catastrophique pour faire venir des bus et pour emmener les gens ailleurs. On en loge une partie, puis il y en a d'autres, en fait, on les remet à la rue dans d'autres villes, puis ils reviennent à Paris. Et donc on se dit, vu que c'est la crise, c'est normal de gérer comme ça, de mal gérer, parce que c'est l'urgence. Alors 10 ans, c'est pas une crise. 10 ans, ça prouve juste que ce logiciel de crise, c'est une manière de justifier les choses et de continuer à mal travailler, hein, parce que quand même les gens qui sont en gestion de ça, je vais sûrement encore beaucoup l'agacer s'il écoute l'émission, mais monsieur le préfet de région, monsieur Marc Guillaume, c'est pas du tout du bon travail ce qui se passe là. On a des campements à Paris où les standards humanitaires sont moins élevés que ceux au Sahel ou à l'époque en Palestine. Enfin, je veux dire, normalement quand il y a un camp de réfugiés quelque part, il y a un nombre de latrines par personne, de douches par personne, voilà, un minimum pour que... Et encore, c'est des conditions de vie qui restent spartiates. Et là, à Paris, on n'a même pas ça, quoi. Je me souviens d'un collègue de la Croix-Rouge, quand on avait ces énormes épidémies de gale sur les campements, qui avait contacté des collègues de la Croix-Rouge en Grèce, en leur disant, bon, vous faites quoi, vous, quand il y a la gale? Et alors, les collègues de la Croix-Rouge en Grèce, quand il y a la gale, c'est simple, on prend les draps du lit, on met les draps du lit à la machine, on désinfecte la pièce, et puis la personne prend une douche, on lui donne un médoc, c'est bon, et nous, t'es là. Ah, mais nous, il n'y a pas de lit, il n'y a pas de pièce, il n'y a pas de draps, il n'y a pas de douche. En fait, même dans les hotspots en Grèce, qui sont déjà des lieux terribles pour accueillir les personnes, c'est des fois, sur certains points, moins pire qu'à Paris, quoi. Paris, la ville lumière, Paris, nous sommes prêts à accueillir le monde des JO de Paris 2024. Donc il y a vraiment quelque chose à changer là-dessus. Et je parlais tout à l'heure de la submersion là, de notre fameux Premier ministre.
2: Alors oui, voilà, nouveau terme, la submersion.
3: La submersion, écoute, en tout cas, j'ai trouvé qu'il y avait une réponse qui avait été très, très correcte de la part de Boris Vallaud à l'Assemblée, quand il lui a dit submersion, est-ce que vous parlez de telle et telle personne? Et il a cité des noms de personnes et de travailleurs essentiels, de nounous qui gardent les enfants des politiques, de gens qui bossent comme livreurs, de gens qui bossent dans le bâtiment.

0: départ, on serait, d'accord, on serait sous l'eau, on pourrait plus faire quoi que ce soit en politique, alors que ben non, c'est pas nous les victimes là en fait.
1: Non, c'est ça. Déjà, on n'est pas du tout victime. Moi, depuis, je le raconte souvent, mais je suis un petit gars des Vosges à la base. Donc, tu vois, je viens d'un petit village et j'ai des souvenirs d'enfance de quand mes parents regardaient la télé, de choses qui m'avaient fait peur à la télé. Ils avaient montré des images de migrants qui couraient vers les bus à Calais. Mmh. Et moi, à 7 ans, dans mes Vosges, ou même quasiment dans mon village, personne n'est noir, par exemple. Ça fait peur de voir ces images de TF1, ah, les migrants partout, etc. Et puis, des années plus tard, je grandis et puis j'arrive à Paris et je me retrouve à militer et à bosser avec des personnes exilées et à être en solidarité avec elles. Et en fait, c'est une des plus belles choses qui m'est arrivée de ma vie, quoi, la migration. Enfin, c'est incroyable. J'ai rencontré, je me suis fait des amitiés et des rencontres qui m'ont ouvert à des choses folles. J'ai découvert des existences de pays et de langues dont je connaissais même pas l'existence avant. Ça fait 2 ans que j'apprends à parler le Dari, une langue d'Afghanistan. Ça va sûrement m'aider à découvrir une autre partie de la planète si un jour je quitte Paris pour ça. Enfin, en fait, la migration, c'est une richesse qui est énorme, qui est dingue. Et on a clairement les moyens en France de faire notre part du travail et de l'accueil au niveau mondial.
0: Et alors, est-ce que tu pourrais, pour les auditeuristes, peut-être préciser de ton interprétation de comment se fait-il que autant de monde arrive à Paris plutôt que de rester dans d'autres grandes villes en France?
1: Alors, en fait, Paris, c'est évidemment, quand on est sur le chemin de la migration, il y a plein d'étapes. Et donc, Paris étant une très grande ville dans laquelle il y a des réseaux de solidarité pour les personnes, ils entendent parler de Paris. Or, il y a plein d'autres villes qui accueillent beaucoup de monde en France. Après, Paris, c'est souvent une étape avant même d'arriver dans ces autres villes-là, parce que les fameux bus qui viennent tout le temps emmener les gens des campements les redispatchent après sur plein de villes en permanence. Donc, les gens ont bien en tête Paris. Et puis, je veux dire, Paris, c'est un symbole connu mondialement, évidemment. Les exilés, qu'ils arrivent, ils font la même chose que vous. Quand vous venez visiter Paris, eux aussi, ils vont devant la Tour Eiffel, et même s'ils dorment à Porte de la Chapelle le soir sous une tente, et qu'ils se font réveiller à 5h du matin par la police, ils vont faire leur photo devant la Tour Eiffel, et ils envoient cette photo fièrement à leurs parents pour leur dire « Regarde, tout va bien, je vais très bien », pour pas inquiéter leurs parents. Donc en plus, les migrations se construisent aussi sur des mythes. Moi, je me souviens, j'avais, avant de bosser là-dedans à plein temps, quand je faisais du bénévolat, j'avais accueilli un mec du Burkina Faso après une manif, c'était la marche de solidarité, et des camarades me disent, voilà, il a besoin d'être logé une nuit avant d'aller à Toulouse, est-ce que tu peux le prendre chez toi? Je dis, bon, très bien, il vient dans mon petit appart d'étudiant, et je travaillais pour une famille dans le 6e, et mon appart, du coup, avait une vue, on voyait la Tour Eiffel au fond. Et donc, le mec est transit froid, il vient d'arriver à Paris, il va pas bien, quoi, on se fait à manger, et en fait, il appelle sa famille parce qu'il se connecte à du wifi. Et là, à travers la fenêtre, on voit la Tour Eiffel, et donc je le vois se mettre en FaceTime et dire à sa famille, regarde maman, tout va bien, ici tout va bien pour moi, je suis une sommité, ne t'inquiète pas pour moi, j'ai un appartement, regarde, on voit la Tour Eiffel. Et après, j'étais là, mais attends, pourquoi tu lui dis ça? Il me disait, mais en fait, parce que je veux juste pas inquiéter ma famille, je vais toujours lui dire que tout va bien, quoi. Et en fait, il faut comprendre que voilà, il n'y a pas de submersion, il y a juste plein de destins individuels qui permettent de faire la richesse qu'on est, en fait, d'être une société, un collectif qui est traversé par plein d'histoires, et c'est ça que nous apporte la migration. Et ce fameux démographe dont je te parlais tout à l'heure disait bien, depuis des dizaines d'années, on est au même taux de personnes étrangères qui intègrent la société française. C'est à peu près le même nombre que la demande d'asile, c'est 120 000 personnes par an, sachant qu'il y en a qui repartent chaque année, hein, qui quittent aussi la France chaque année, et qu'on n'a pas du tout un taux qui fait qu'on est envahi, pas du tout.
0: Bon, je lis un peu le début de la lettre, d'accord?
1: Comme ça, Manu l'entendra.
0: Voilà, 10 ans de non-accueil des personnes exilées à Paris et en France. Monsieur le Président, il est urgent de résoudre, 10 ans, d'une situation intenable, celle du non-accueil et de la violence institutionnelle envers les personnes exilées. En 2015, le nombre de personnes venues demander l'asile en Europe augmente. Cette situation, rendue visible à Paris par l'installation de centaines, puis de milliers de personnes dans des campements de rue, est qualifiée de « crise migratoire », une appellation que nous rejetons, constatant quotidiennement sur le terrain que c'est le système d'accueil qui est en crise. Pour les familles, enfants, femmes et hommes qui survivent dans ces lieux de vie informels, les conditions de vie sont délétères pour leur santé physique et psychique, et parfois fatales. Bien que très visible à Paris, cette situation a des répercussions nationales. Le cycle infernal de démantèlement de ces campements et d'opérations de mise à l'abri s'accompagne de la délocalisation en bus de ces personnes vers d'autres régions, la plupart du temps sans concertation avec elles. Avec donc les régions. Elles subissent alors une perte de repères, de ressources et d'opportunités dans un contexte déjà précaire d'hypermobilité. Par ailleurs, Paris est souvent un lieu d'étape avant le littoral des Hauts-de-France où les atteintes aux droits fondamentaux sont innombrables et mortifères. Donc là, Hauts-de-France,

0: tu parles de... Enfin, on parle de...
1: Tout le monde dit Calais.
0: Calais,
1: mais voilà, ça s'étend bien au-delà de Calais. C'est beaucoup à Dunkerque. C'est maintenant très largement sur la côte parce que les passages se font en bateau. Ouais.
0: C'est ça. Donc là, dans ces deux premiers paragraphes, là, donc, effectivement, tu as déjà dit des choses là, sur la question de la crise migratoire. L'autre chose là, qui est intéressante aussi dans cette façon de formuler les choses, c'est que du coup, les opérations dites de mise à l'abri sont faites comme si on était très charitable, n'est-ce pas, de mettre à l'abri. Et en fait, c'est absolument pas une mise à l'abri. Si on a fait beaucoup de violence déjà, on sépare les groupes, les gens, enfin, parfois des gens viennent ensemble. En petits groupes, famille ou pas, mais en tout cas, ouais, et parfois ils se retrouvent hop, exilés les uns par ici, les autres par là, dans des régions où des situations ne sont pas du tout les mêmes et ils ne vont pas se revoir tout de suite. Et ça, c'est quand même une hypocrisie incroyable, non? La mise à l'abri.
1: C'est très fort parce qu'en plus, la mise à l'abri, ça n'a aucun statut juridique. Voilà, ça n'existe pas en fait vraiment légalement, mais ils ont mis ce système-là en place qui fait qu'ils se dispensent même d'arrêter d'évacuation. Donc les lieux, normalement, une fois qu'il y a une tente posée plus de 48 heures quelque part dans la rue, ça devient un domicile. Normalement, c'est protégé par la loi et ça peut pas être enlevé sans qu'il y ait une procédure d'évacuation. Et donc, il n'y a même pas de procédure d'évacuation parce qu'en fait, on dit aux gens, bah, on vous a proposé quelque chose, donc on vous évacue pas. Et pendant de longues années, les gens ne pouvaient même pas, ceux qui voulaient rester sur place en disant, désolé, moi j'ai trop donné hein, d'aller à l'autre bout de la France 2 semaines et de revenir, je reste là. Ne pouvaient même pas rester sur place. Chaque mise à l'abri était doublée d'une évacuation. Ça, c'est un des trucs qu'on a gagné avec le revers de la médaille, le collectif qu'on avait formé autour du nettoyage social pendant les JO, donc le grand nettoyage qu'ils ont fait de la ville avant les Jeux. C'est qu'on a tellement mis la pression sur ces opérations-là qu'ils se sont mis à en faire où ils emmenaient que les personnes volontaires et à venir sans la police et à laisser ceux qui voulaient sur place rester sur place. Évidemment, c'est pas satisfaisant. Nous, on veut que personne ne reste sur place. On veut pas qu'il y ait de campement. On veut qu'il y ait personne dans la rue. Mais on a ce système-là qui est en place depuis de longues années.
0: Je sais plus qui est-ce qui avait mis ça en place d'ailleurs, parce que comme tu le dis, ça fait de longues années, mais il me semblait qu'il y avait quelque chose qui avait déclenché ça justement.
1: Ils avaient en tout cas les premières grosses opérations documentées par les assos, elles datent de 2015, sous la ligne 2 du métro. Et au début, ça choquait les gens de se dire, mais sous la ligne 2 du métro, qu'est-ce qui se passe? Des milliers de personnes qu'on doit emmener comme ça. Et en fait, à nouveau, les gens arrivent où? À Paris, sous la ligne 2 du métro. 10 ans plus tard, c'est le serpent qui se mord la queue, on est retourné au même endroit. Et on parle aussi là dans ces deux paragraphes des conséquences pour la santé physique, psychique et des conséquences parfois fatales. Moi ce matin j'ai dû annoncer à un de mes collègues qui bosse sur la mission que quelqu'un qui l'accompagnait, que lui-même avait pris en photo, j'ai dû lui annoncer son décès. Ça arrive malheureusement un peu souvent, mais donc un jeune homme somalien qui était sur les campements depuis des années et des années, qui était devenu tout maigre, il venait souvent nous demander des bandes pour les mains parce qu'il s'abîmait beaucoup les mains et donc il voulait les bander lui-même pour se protéger les mains. Et donc on a reçu les infos et j'ai dû encore annoncer à un collègue qui a 23 ans que oui, quelqu'un qui l'a suivi, dont il s'est occupé, est décédé là il y a quelques jours, a priori mort de froid dans sa tente. Et en fait ça malheureusement c'est devenu quelque chose de récurrent. Je dis pas que ça arrive très souvent, mais on en parle dans cette campagne là autour des 10 ans. Le collectif Les Morts de la Rue parle de plus d'un millier de personnes dans Paris intramuros qui sont mortes de la rue en 10 ans, un millier de personnes. C'est énorme et c'est devenu quelque chose avec lequel on doit composer, alors qu'on peut faire, quand on rentre du travail, le trajet jusque chez nous et passer devant des dizaines de milliers de logements vides. Et ça, c'est vraiment quelque chose qu'on n'acceptera jamais et qu'on continuera à se battre pour que les gens atteignent ces logements.
0: La lettre continue ainsi. Cette situation de non-accueil, c'est aussi 10 ans de victoire idéologique de l'extrême droite, car elle est pensée structurellement pour éviter un supposé appel d'air. Tu l'évoquais tout à l'heure. Cette théorie infondée, largement infirmée depuis des années par les chercheurs et chercheuses qui travaillent sur ces questions, propose une lecture erronée des dynamiques de l'exil, consistant à croire que l'on fuirait les persécutions et la pauvreté, non pas en dernière mesure pour se sauver, mais plutôt pour venir profiter à Paris d'une place d'hébergement ou de minima sociaux. Les équipes gouvernementales successives ont ainsi appliqué une politique de non-accueil systématique et fait de la vie des primo-arrivants un enfer. Les primo-arrivants et arrivantes. Le passage par la case sans-abrisme est devenu à leurs yeux obligatoire pour supposément dissuader de venir ou de rester toutes celles et ceux qui viennent demander une protection de notre pays. Alors le sans-abrisme, c'est vraiment un terme aussi qui a été quand même beaucoup analysé, beaucoup défendu, puis pas par des sociologues, des militants, etc. Parce qu'en fait, Là aussi, quand on met des casquettes comme ça sur les choses, les gens, les situations, ça permet aussi de dire à tous ceux qui ont quand même un logement, aussi petit soit-il, aussi mal composé soit-il, et le DALE serait là, il pourrait nous en parler beaucoup, ça permet aussi de les tenir à l'écart de, surtout tu bouges pas parce que toi t'as la chance, t'as un abri.
1: C'est ça. Non, c'est clair, et c'est dingue de voir que c'est ce qui a été choisi, et c'est un choix structurel. Je veux dire, quand on entend les politiques en permanence criminaliser les migrants et tout ça, ils vont nous parler d'insécurité, ils vont nous parler d'occupation illégale de l'espace public, mais c'est le choix que eux font, en fait, de laisser les gens dehors, quoi. C'est complètement dingue. Ils font le choix structurellement de dire, on sait que chaque année, il y a plusieurs milliers de personnes qui vont arriver à Paris. On pourrait les mettre autre part, mais on va les faire passer par la rue obligatoirement. Et ça, c'est quand même dingue, je veux dire. Alors, nous, c'est des raisons d'humanité et de dignité qui nous disent qu'il faut pas faire ça, mais j'ai même du mal à eux comprendre le choix stratégique de faire ça et d'en permanence avoir des espaces publics qui sont impropres à la vie des personnes, remplis de gens qui vont là se dégrader petit à petit. Ça me dépasse de me dire que c'est un choix qu'ils font.
0: C'est pour ça que je citais cette question de donner l'exemple, en fait.
1: Oui, c'est ça, en fait.
0: Attention, il pourrait arriver ça si. Tu vois ce que je veux dire? Je pense que c'est pour ça que l'extrême droite aussi peut monter en puissance. C'est parce que le discours, enfin, il me semble, c'est une hypothèse que j'émets. Il me semble que ce discours-là qui permet donc de mettre les pauvres les uns contre les autres, en fait, ça justifie des tas d'actions, de choses qu'on ne ferait pas. Évidemment, il faut les faire partir de là, de la rue. Et moi, je me terre dans mon petit chez moi que j'ai eu parce que. Je sais pas quoi. Parce que j'ai eu de la chance, parce que je suis français, parce que quoi ? Ouais. On ne sait pas.
1: Et puis il faut se dire que l'extrême droite va continuer à dire les frontières sont des passoires, les gens nous envahissent, etc. En fait, je suis allé, on a nous toute une mission et il y a beaucoup de gens qui maraudent à Briançon et j'ai fait des maraudes avec eux dans la montagne là-bas. Nos frontières sont déjà militarisées complètement. Il y a des militaires, la gendarmerie qui sont présents par centaines, qui refoulent les gens quand ils ont décidé de le faire, qui ont des moyens complètement dingues, parfois des drones, etc. Ouais, ouais. Des moyens des jumelles thermiques pour là. Et donc en fait, on a fait de nos frontières déjà des cimetières, que ce soit les frontières intérieures de la France, parce qu'il y a des gens dans les montagnes qui vont mourir, prendre des chemins hyper dangereux. Nos frontières extérieures, la Méditerranée, tout ça, là, c'est devenu des cimetières à ciel ouvert. Et en plus, on a beau faire ça, en fait, si les gens n'ont pas le choix, à Briançon, il y a des gens qui vont faire la traversée 15 fois, et soit au bout d'un moment ils vont mourir, soit à un moment ils vont réussir à se faufiler en prenant le chemin le plus dangereux possible, et en plus la France est signataire de plein de traités sur l'accueil en disant que les gens ont le droit de venir normalement sans être entravés, et que quand ils arriveront ils seront accueillis. Donc en fait, ce qui est dingue, c'est qu'on est dans une forme, nous les assos, en fait, c'est Didier Fassin qui dit ça, qui est un médecin du comité pour la santé des exilés et un professeur du Collège de France. Il me disait la dernière fois que les assos, on était dans une forme d'hyper obéissance civile, et que c'est l'État, en fait, qui délinque et qui est désobéissant, parce qu'en fait, nous, on est juste en train de se battre pour que tout ce qui fonde les lois qui ont été posées là-dessus au niveau international et plein de principes de la République française soient respectés. Et à Briançon, les maraudeurs donnent des textes de loi aux policiers pour leur dire, mais regardez quoi, protéger et servir, normalement, c'est ça votre feuille de route. Voici les lois que vous ne respectez pas, vous êtes délinquants. Et je trouve ça dingue, en fait, de me dire, c'est vraiment nous qui nous battons pour que la loi soit respectée, tout simplement.
0: Et dans le même temps, il y a quand même beaucoup de gens qui sont criminalisés parce qu'ils auront aidé à passer, d'accord ? On a quand même vu encore, il n'y a pas si longtemps, mais ça fait aussi sans doute 10 ans, voire plus, que des gens sont poursuivis parce qu'ils ont soutenu, aidé, conduit des gens dans leur voiture pour faire traverser tel ou tel endroit.
1: C'est ça. Mais c'est Kenny Arcana qui dit vos lois sont immorales, ma délinquance a des principes. Et moi, je trouve que notre délinquance, quand elle existe, elle a beaucoup de principes.
0: C'est joli, ça. Ok, alors ensuite, ces 10 dernières années ont été marquées par la maltraitance des personnes exilées à Paris et en Île-de-France. Diverses modalités de gestion de l'enregistrement des personnes ont été expérimentées. Des files d'attente interminables devant des dispositifs sous-dimensionnés, notamment durant l'épisode de la bulle humanitaire à la porte de la chapelle. La dématérialisation du guichet des demandes d'asile, devenu un numéro de téléphone payant en 2017, et qui participe à l'invisibilisation des personnes exilées des espaces publics sans pour autant faciliter leur accès aux dispositifs et à leurs droits. Voilà, alors là il y a plein de sujets là, en une seule phrase qui sont dedans, parce que effectivement, donc Porte de la Chapelle, tu en as parlé tout à l'heure, c'était un lieu quand même avec Enfin, c'était une affaire complètement incroyable, cette bulle. Et puis, ces deux sujets de la dématérialisation du guichet des demandes d'asile, c'est-à-dire que ça, mais c'est pas que à Paris, ça, c'est partout.
1: Oui, oui.
0: La dématérialisation, celle-ci. C'est, nous, on le voit beaucoup à Antanac, par ailleurs, à côté, là, dans la maison d'à côté de la radio Cause Commune. On voit bien que les démarches sont de plus en plus complexes, compliquées à faire. Je parle même pas de la question des préfectures qui n'ont pas de, qui ont plus de rendez-vous, etc. Mais même simplement les, faire la démarche ou savoir qu'est-ce qu'il faut faire et par où il faut passer, ça, ça continue à être hyper compliqué. Et c'est, voilà. Donc, ce qui est étonnant, c'est que, ça participe effectivement à l'invisibilisation des personnes dans le sens où il a été prévu, donc ça, il y avait des trop grandes files d'attente devant les préfectures, devant les bureaux et tout ça. Et donc on a dit, ben non, on va plutôt le faire discrètement. Mais de fait...
1: De fait, ça fonctionne très mal. Après, alors oui, c'est vrai, hein, il n'y a plus ces files d'attente à certains endroits. Et donc, ce qu'on explique là dans le passage, c'est un peu technique, mais c'est qu'il y a vraiment divers modalités qui sont expérimentées. Les autorités testent un truc, ils ouvrent un bureau quelque part, puis il y a trop de monde devant, donc ça les embête. Après, ils ouvrent une bulle humanitaire, puis pareil, en fait, au bout d'un moment, elle est sous-dimensionnée, puis ils s'en servent pour fliquer les gens qui sont à l'intérieur, donc les gens ont plus confiance. Enfin bref, il y a pas mal de modalités comme ça qui se succèdent avec le même état de fait. Il y a toujours des campements à Paris. On continue d'avoir des campements à Paris qui se font et se défont au même endroit, qui se succèdent de un mobilier anti-SDF, et donc les lieux se déplacent un peu plus loin et reviennent. Et en fait, c'est la police qui devient l'agent social de gérer toute cette misère-là. On envoie les policiers démanteler un campement, on envoie les policiers faire monter des gens dans les bus, on envoie les policiers s'assurer que les gens soient invisibles en journée. Faut quand même se préfigurer, il y a pas mal d'évacuations où les mineurs résistent pas mal aux policiers, leur disent mais juste donnez-nous un endroit où aller, donnez-nous un seul lieu où on peut se poser. Et donc vu que les policiers ne leur apportent jamais cette réponse, ils occupent la gaieté lyrique maintenant et bravo à eux, et leur mobilisation est admirable et belle. Mais en fait, il faut se préfigurer pour ceux qui sont dehors cette impossibilité d'exister dans l'espace public. Je sais pas si les gens ont déjà fait cet exercice, mais qui est un peu angoissant de se dire ok, je m'imagine dans une ville à l'autre bout du monde, je n'ai aucune ressource, aucun réseau, et en plus les autorités, les gens qui sont garants de qui est dans l'espace public, vont me chasser en permanence, et moi, physiquement, je n'ai le droit d'être nulle part. Et si je me pose quelque part, si je déploie une tente, c'est trop visible. Si je me pose quelque part, au bout de 2 heures, il faut que je bouge encore ailleurs. C'est quand même dingue d'imaginer d'être à ce point chassé en permanence. Enfin, tout ça, c'est une fabrique de l'errance, quoi.
0: Je propose une petite pause musical pour faire une respiration parce que c'est terrible, ça doit être terrible aussi pour les auditeuristes qui sont en train d'écouter. Gilles, on peut lancer un tout petit peu de, peut-être pas toute là parce qu'elle est grande, on va le mettre à la fin après, mais un petit morceau, à tout à l'heure.

0: Ne vous inquiétez pas, on la remettra tout à l'heure en fin d'émission. Alors toi, tu chantais toutes les paroles, vas-y.
1: Ah là, ça partait sur le couplet d'Aurélien en plus. On est en France, yeah, je l'aime, c'est ma terre.
0: Non, voilà, non, non. On le mettra tout à l'heure, promis.
1: Génial.
0: On va le remettre à la fin. Donc vous êtes toujours dans l'émission Un coin quelque part. Je suis toujours avec Paul Allozy de Médecins du Monde. Et donc on continue sur cette lettre ouverte qui a été faite à monsieur le président de la République française concernant les 10 années de non-accueil des personnes exilées à Paris et en France. Donc je poursuis la lecture. L'encampement des personnes exilées se traduit par l'existence de nombreux lieux de vie informels et notamment de campements regroupant parfois jusqu'à 4000 personnes à Paris et en petite couronne. Les nombreuses tentatives des autorités de mettre fin à ce phénomène par une politique de zéro point de fixation, oh, c'est affreux ce terme, zéro point de fixation, se sont matérialisées par des scènes de violence répétées lors et suite au démantèlement de ces lieux de vie, à l'instar du nettoyage social organisé à l'occasion des Jeux Olympiques et Paralympiques. La réponse politique a toujours été plus policière qu'humanitaire, dévoyant l'usage initial prévu du service public policier et faisant des expulsions et du harcèlement par les forces de l'ordre, l'une des conditions structurelles du quotidien des personnes exilées à Paris. Donc ça, oui, pendant cette période-là, ça a été une lutte assez, assez forte, là, hein, sur les...
1: Ouais, c'était quelque chose. C'était quelque chose, fameux nettoyage social. On a eu un nombre d'expulsions qui était très important, qui a augmenté de 30 à 40% depuis les années d'après Covid, donc les 3-4 années précédentes. C'est ce qu'on a documenté avec tous les camarades du revers de la médaille. Et surtout, ce qui est les expulsions étaient très évidemment ciblées avec des raisons olympiques. Donc que ce soit là où doit passer la flamme, sur un canal, sur un boulevard, que ce soit des lieux d'épreuves olympiques, tout simplement, ou à proximité du village olympique. Évidemment, tout ça pour nous a commencé, a été très visible au moment de l'expulsion du squat Unibéton. Donc voilà. Ça, c'était le 26 avril 2023. Ouais. 500 personnes qui occupaient une ancienne cimenterie à côté du village olympique.
0: Ouais, on avait fait une émission ensemble à ce
1: moment-là. Voilà, c'est ça.
0: Avec ça, parce qu'il y avait eu pas mal de manifestations autour de de cet événement-là.
1: Ouais. Ouais. Et donc voilà, c'est ce qu'on disait tout à l'heure sur le fait que la police devient tout le temps la réponse en fait. Et c'est pas le boulot des policiers de faire ça. J'espère vraiment de tout mon cœur qu'ils s'engagent pas dans la police ou la gendarmerie avec l'espoir de lacérer des tentes aux cutters, avec l'espoir de dégager des SDF et de mettre du gaz lacrymogène sur leur couverture. J'espère, s'il vous plaît, qu'ils s'engagent avec l'envie de faire autre chose, quoi. Enfin, je veux dire, c'est quand même dingue de se dire que ça devient l'outil principal pour gérer une population de milliers de personnes chaque année dans la rue. Et surtout, ce qui est important à savoir, c'est que tous les épisodes de violence ne sont pas dus à quelques brebis galeuses. C'est encore une fois, tout ça, c'est vraiment un système qui
0: non,
1: est pensé
0: organisé,
1: de cette façon.
0: Oui,
1: c'est très organisé. Quand on parle de la politique de zéro point de fixation, il y avait toute une époque où Didier Lallement, ensuite Gérald Darmanin, mais voilà, que ce soit au niveau de la préfecture ou du ministère, était très content de faire des tweets chaque matin en disant « Ah, cette nuit à Paris, 127 évictions, 3 OQTF distribués, tant de personnes fouillées ou arrêtées, et tous les jours ils faisaient le bilan. Donc on a ces tweets dans nos rapports, que ce soit le collectif d'accès au droit ou du revers de la médaille, pour montrer voilà, c'est vraiment pensé, c'est des ordres qui sont donnés, quoi. Donc on est en train de dévier complètement l'usage d'un service public qui à la base n'est pas censé servir à ça, quand
0: pas
1: même.
0: Pas censé servir à ça. Et en plus, alors cette notion là de point de fixation, c'est comme si effectivement c'est quelque chose qui vient s'accrocher. Il n'y a pas le droit de s'accrocher là, quoi. C'est très curieux, fixation. C'est pas la question. Ils sont pas en train de se fixer. Ils sont en train de essayer de survivre quelque part. C'est juste improbable. Ouais. Ces termes sont improbables.
1: Il faut se dire qu'encore une fois derrière, quand on vous dit tant de personnes évincées, etc. Je me souviens, on avait un groupe de patients iraniens. Il y en avait un qui m'avait dit qu'il avait trouvé à Porte de la Villette, il y a un endroit avec des escaliers condamnés qui est devenu une espèce de poubelle à ciel ouvert. Et il m'a dit, en fait, des fois, je dors là parce qu'à part les rats, personne n'y va. Et donc, au moins, la police là-dedans, ils viennent pas me chercher sous les détritus. Enfin, on a quand même des gens qui vivent ça, quoi. Ou le nombre de fois où j'ai eu des patients qui me disent, on se met sous un pont la nuit, puis à 4h du matin, on nous dit faut partir dans le dessous du pont. Et donc, c'est soit la gazeuse, soit la pluie. La pluie, en fait, enfin, c'est vraiment ce truc en permanence, quoi, de voir, on est déjà dehors à devoir lutter contre le froid. Enfin, aujourd'hui, par exemple, il fait froid. Hein, à mon avis, si vous êtes sorti de chez vous en oubliant votre manteau, vous retournez vite chez vous, allez le chercher. Il faut s'imaginer passer des heures dehors sans la possibilité de se réchauffer. Et encore une fois, que les gens qui sont censés vous protéger empirent la situation.
0: Mais cette décennie a aussi été marquée par plusieurs épisodes de prise en charge d'ampleur pendant la pandémie de la Covid-19. de la Covid. Ah ouais, vous avez dit féminisé. Du Covid-19. Et en mars 2020, lors de l'arrivée des 3000 Afghans qui fuyaient la prise de Kaboul par les talibans en août 2021, ou à l'occasion de l'accueil inconditionnel des Ukrainiens et Ukrainiennes dès le mois de mars 2022. Mars 2022, déjà ?
1: Oui, c'est ça, hein, wow. Ça a commencé à ce moment-là, ouais. Et okay. Là, on rentre dans la partie de la lettre qui, alors, tout est important, mais qui, en tout cas, moi, tout ce qui me permet de continuer à avancer, c'est toutes les fois où ça fonctionne,
0: ouais.
1: Toutes les fois où on peut montrer que c'est possible. Ouais. Voilà, quand les talibans ont pris le pouvoir à Kaboul en août 2021, la France a accueilli 3000 Afghans qui ont eu un traitement, alors on va pas appeler ça un traitement de faveur, mais un traitement différencié, c'est-à-dire qu'ils sont pas passés par la rue. Ils sont arrivés là, 3000 d'un coup, et l'État s'est organisé, il y avait des interprètes à l'arrivée à l'aéroport, j'ai un copain bénévole afghan qui a passé des jours et des nuits à l'aéroport à inviter tout le monde, et ils ont eu un parcours facilité qui se rapproche de ce qu'on devrait faire normalement. Donc en fait, oui, bah on peut le faire. Et ça, c'était 3000 personnes. Pareil, hein, pendant la pandémie, bah au début, on a crié de toutes nos forces pour les obtenir, mais il y a plein de places en hébergement d'urgence qui ont été ouvertes. Alors c'est pas satisfaisant, mais les gens étaient sortis de la rue par milliers. Donc ah, tiens, c'est possible encore. Et puis là, pour les Ukrainiens, j'en parlais tout à l'heure, Médecins du Monde avait fait un tweet qui avait bien marché, qui nous avait fait rire. C'était quand Jean Castex avait fait son discours en disant c'est bon, on va accueillir 200 000 Ukrainiens, de lui dire tu vois quand tu veux. Est-ce qu'un peu le meilleur des plaidoyers dans ce moment-là, de voilà juste une petite réplique un peu drôle, un peu cinglante, mais en fait dès qu'on veut le faire ça marche, et je crois pas que la France a vu depuis son mode de vie transformé par les Ukrainiens ou je ne sais quelle autre bêtise. En fait tout se passe très bien, quoi, on est capable de le faire et c'est vraiment notre humanité qu'on sauve en aidant les autres, quoi.
0: D'ailleurs, ces 200 000 personnes en provenance d'Ukraine sont vraisemblablement peut-être pas tous restées
1: oui.
0: Ici.
1: En plus, ils viennent, ils vont dans d'autres pays.
0: Ils peuvent avoir le droit de faire des projets, ils peuvent avoir le droit de vouloir autre chose après, et comme tu le disais tout à l'heure, de revenir éventuellement même dans leur pays. C'est-à-dire que ça peut être aussi un moment simplement pour se sauver de quelque chose, d'une situation, ouais. Et puis après avoir envie d'autre chose.
1: Mais ouais.
0: Dans leur vie. Tout à fait. Mais donc, ouais, c'est ça. Ça, c'est peu indiqué,
1: ouais.
0: Parce que justement, ça pourrait permettre sinon de démontrer que oui, comme tu disais, quand tu veux, tu peux. C'est-à-dire que quand les politiques choisissent quelque chose, c'est... Bon, alors on te répondra que oui, mais non, c'est à titre exceptionnel, qu'ailleurs, ça a coûté très cher, que d'ailleurs, on pourrait pas faire ça pour plus de monde. Oui, 3000, ça allait, mais plus, non, enfin, etc. Quoi. Mais bon. Ce choix structurel du non-accueil et donc du renforcement du sans-abrisme dans notre pays et de son traitement partiel et très court-termiste dans une urgence perpétuelle, légitimée par l'emploi du terme de crise, semble être la méthode préfectorale envisagée pour encore de nombreuses années. Ah ouais, toi tu penses qu'il n'y aura pas de changement là avec notre nouveau Premier ministre ?
1: Alors moi je suis convaincu qu'un jour on va gagner, je vous préviens par contre, je vous préviens, ça va changer. Hein, moi j'ai un objectif, c'est qu'on sorte les gens de la rue à Paris, on est nombreux à l'avoir en tête, un jour je pense qu'on va réussir. C'est peut-être pas là l'actuel Premier ministre qui va se retrousser les manches, mais on va continuer à se battre pour et à y croire bien sûr.
0: Ni les gens qu'il a mis à l'intérieur, au logement.
1: Non, là, non. L'intérieur, c'est pour ça aussi qu'on a fait le choix d'écrire au président, hein, c'est qu'au niveau du Premier ministre et de l'intérieur, on savait qu'il n'y avait vraiment aucun écho possible, quoi. Ouais.
0: En effet, depuis 2015, les préfectures d'Île-de-France ont organisé à minima 405 opérations de mise à l'abri. 405.
1: On les compte, hein, chacune, voilà,
0: ouais.
1: On est présent, on documente, on prend des photos et on met ça dans des tableaux, on fait des rapports avec des chercheuses, des sociologues. C'est très important, il faut tout documenter.
0: Il faut documenter.
1: Mais est vraiment le caillou dans la chaussure de la préfecture, on est là partout.
0: Pourtant, dans une France qui se disait prête à accueillir le monde pour ses JOP et qui a vu lors de la cérémonie d'ouverture Filippo Grandi, le haut commissaire des Nations Unies pour les réfugiés, recevoir les lauriers olympiques, les campements et la rue restent le seul recours pour les futurs arrivants arrivantes. Ouais, vas-y, raconte ça, Filippo Grandi.
1: Parlons de culot, quoi. Enfin, alors, déjà, je peux vous raconter une histoire assez drôle sur cette nuit de la cérémonie d'ouverture, parce que donc on avait le collectif du revers de la médaille à ce moment-là, et donc on savait que les autorités suivaient de très près ce qu'on faisait, parce qu'en un an, on a fait une dizaine d'actions, donc, d'irruption dans l'espace public. C'est de l'artivisme, quoi. C'est un peu de soulèvement de la terre, un peu de Greenpeace, un peu d'ACT UP, un peu de logiciel des Antifa. Et en fait, on va dans des lieux où on nous attend pas, et on met nos messages, quoi. Donc, on a projeté des messages au laser sur l'Arc de Triomphe, sur le ministère de l'Intérieur, sur la Tour Eiffel. On a fait des photos partout. Enfin, bref. Et le jour de la cérémonie d'ouverture, je me permets de provoquer les autorités avec le compte du revers de la médaille. Je leur fais un tweet où je suis dans ma cuisine. Je prends une boîte de cornichons, une spatule, un maillot de bain, des lunettes de piscine, des livres sur les JO. Je fous tout ça par terre et je prends une photo et je tague Darmanin, je tague la préfecture en leur disant le revers de la médaille sera présent ce soir à la cérémonie d'ouverture, à ce soir. Dans la minute, c'est vraiment, je vous le raconte comme ça s'est passé, dans la minute, j'ai France Info, l'AFP, un média brésilien qui m'appelle. Paul, qu'est-ce que vous prévoyez? Qu'est-ce qui se passe? Tu vas plonger dans la Seine, comment tu vas faire, etc. Donc moi, déjà, je me bidonne avec tous mes petits camarades du revers, on est mort de rire. Et on avait une action de prévu, mais pas par le collectif. On avait des musiciens d'un orchestre qui jouait à la cérémonie d'ouverture, qui nous avaient dit, en fait, nous, on est des musiciens d'un orchestre national, on est ravis de faire notre métier. Par contre, on est complètement indignés par ce qui se passe. Et donc, faisons une action ensemble. Donc, on leur a filé des logos du revers de la médaille et ils étaient devant la tribune présidentielle. Donc, encore un clin d'œil à ce cher président à qui on écrit aujourd'hui. Ils se sont filmés au cœur du réacteur olympique, là. Ils ont fait passer les logos en se filmant à tous les contrôles de police, en filmant le logo qui passe les contrôles, qui avance dans toutes les zones les plus sécurisées. Et pour finir, jusque devant Emmanuel Macron. Et quand il annonce le début des Jeux, il y a quelqu'un de l'orchestre qui tend le logo du revers et qui filme avec son portable. C'est très mignon, ça fait de mal à personne, mais c'est un petit pied de nez de la société civile qui dit, bah voilà, on est partout. Même en face de toi, mec, on se laisse pas faire. Donc c'est ça l'action qui est prévue. Mais moi, je me régale sur les réseaux à faire croire qu'il y a autre chose. Et après, je vais répondre à une interview dans le bâtiment de l'UNESCO, avec vraiment très proche de la Tour Eiffel. Donc encore une fois, une vue sur la Tour Eiffel. Tiens, on revient là-dessus, c'est drôle. Uh-huh. Et je me prends en vidéo en disant, dernière communication, on sera bien présent ce soir, catacombes, et je ferme tout. Et là, il y a d'autres journalistes qui me rappellent en me disant, mais qu'est-ce que vous faites par les catacombes? Et une autre journaliste me dit, j'ai une source policière qui m'a cuisiné et qui m'a dit, attention, on sait très bien qui fait partie du groupe, on va vous surveiller ce soir et on va fouiller les entrées et les sorties des catacombes. Alors déjà, toutes mes excuses à mes amis de cataphiles, j'ai tout de suite fait un démenti, on disait qu'on n'irait pas dans les catacombes parce que le soir de voilà, il y a plein de policiers qui apparemment ont fouillé les catacombes. Mais voilà, petit pied de nez pour ça, je ne sais plus. Ah oui, pourquoi je te raconte ça, ouais. C'est que moi le soir-là, voilà, je suis là-dedans. Mmh. On est un peu dans ce jeu de chat et la souris avec les autorités et je regarde pas la cérémonie évidemment parce que du coup, moi je suis en lien avec les musiciens qui jouent sous la pluie, qui skyent, qui sont inquiets aussi parce qu'ils n'ont pas le droit de faire ça, ils sortent de leur devoir de réserve et je regarde pas la cérémonie parce que en fait, elle se passe sur des lieux où des centaines de personnes ont été expulsées pendant l'année, donc moi j'ai pas le cœur à regarder ça. Et ma grande sœur m'écrit et elle me dit, Paul, t'as vu ce qu'ils viennent de faire là sur les réfugiés? Je dis quoi? Non. Elle me dit, mais je regarde la cérémonie, ils viennent de donner une récompense à un mec. Je dis, mais attends, comment? Mais parlons de culot, parce que ils ont donné donc au mec qui gère le Haut Commissariat aux réfugiés, le UNHCR, les lauriers olympiques en disant que voilà, la France et les JO trouvaient que c'était hyper important d'accueillir les réfugiés partout dans le monde et que la France était une grande nation pour ça. Mais parlons de culot, quoi, sur un lieu même où il y avait des campements de personnes réfugiées qu'ils ont expulsés plusieurs semaines, plusieurs mois avant. C'est complètement antinomique et c'est là qu'on voit très bien que il y a une certaine com qui est faite. Voilà l'image que la France veut donner. Puis après, il y a ce qui se passe dans notre pays avec lequel nous, on n'est évidemment pas du tout d'accord.
0: C'est ça. De la com, ouais, voilà. La politique sous forme de communication. Il y a urgence, donc, le dernier paragraphe de la lettre, il y a urgence à mettre un terme à 10 ans de non-respect des droits humains et de nos engagements en droit international. Pour cela, de nombreuses solutions existent. Ouvrir des dispositifs de premier accueil inconditionnel à Paris et dans d'autres villes d'arrivée, calqués sur ceux prévus par les Ukrainiens.
1: On lâche pas.
0: Réquisitionner des bâtiments vides, on en a beaucoup parlé dans Un coin quelque part, de ces réquisitions possibles, pour agrandir le parc de logements et d'hébergements au niveau national. Et enfin, mettre des moyens financiers et humains à la hauteur des besoins afin de faciliter l'insertion dans la société des personnes exilées dès leur arrivée, en rendant effectif leur accès au marché du travail, comment ça? À des cours de français, à un logement digne et un réel accompagnement social et sanitaire. C'est pas un peu exagéré tout ça?
1: Écoute, c'est un anniversaire, c'est un peu... donc moi je fais ma liste, quoi. Enfin, tu vois.
0: C'est pas Noël, c'est un anniversaire.
1: Ah oui, c'est ça.
0: Ok, d'accord. Réquisition et moyens financiers et humains. Ok. Mais alors du coup, on a presque fini cette émission. Je voulais quand même qu'on parle un peu, parce que je trouve ça, je le disais au début de l'émission, puis on en parlait hors antenne tout à l'heure, ravi, voilà, les 124 organisations signataires.
1: Ouais.
0: Je trouve, et je crois que tu étais d'accord avec ça aussi, que c'est vraiment bien l'espèce de mixité sociale militante qu'il y a dans ces 124-là. Vas-y, raconte un peu.
1: Bah, ça fait extrêmement chaud au cœur, parce que déjà on a dépassé la centaine d'organisations, c'est pas rien pour obtenir autant de signatures.
0: C'est ça, le Monde disait plus de 80, ils exagèrent,
1: voilà.
0: Ils sont pas au taquet.
1: Le Monde n'accepte que les signatures, il faut qu'il y ait une personne derrière, et ils veulent des gens un peu connus.
0: Alors c'est pourquoi ça?
1: Mais je sais pas, je comprends pas. Moi j'étais donc on a dû tout reprendre. Mais bref, dans ces orgas, il y a des assos, il y a des ONG, il y a des collectifs, et en fait il y a des gens qui s'intéressent à l'exil, comme c'est vraiment le sujet de cette lettre. Mais il y a aussi des assos qui bossent dans la réduction des risques. Voilà, par exemple, il y a la Fédération Addiction qui a signé la lettre. Il y a plein d'assos qui bossent dans le travail du sexe et qui militent là-dedans, comme le STRAS, le syndicat des travailleurs travailleuses du sexe, comme AcceptST, qui est une asso communautaire trans. Enfin voilà, il y a des grandes fédérations, des orgas nationales, comme des assos très locales. Il y a des syndicats aussi, l'Union syndicale solidaire, l'UNEF, le syndicat étudiant. Enfin voilà, il y en a 124, donc je peux évidemment pas citer tout le monde.
0: Non, voilà, on va pas citer tout le monde, mais
1: en fait,
0: c'est une grande variété.
1: C'est ça. Et en fait, ça veut aussi dire que on a l'impression que, eh ben oui, l'extrême droite monte partout et gagne partout, mais en fait, on a des signaux comme ça, quoi, de plein de moments où les gens se retrouvent, plein de moments où on fait corps, et c'est aussi un de nos héritages de ces JO, parce qu'on nous a beaucoup parlé d'héritage avec les Jeux, et c'est tout bête, bah en fait, nous, pendant les Jeux, on s'est mis, justement, on est sorti de nos inter-orgas, je parlais au tout début de l'émission de l'inter-orga exilé, avec le collectif Le Revers de la Médaille, c'est la première fois qu'on avait un inter-orga avec des gens qui interviennent auprès de tout type de public, de personnes, de catégories, de ce que vous voulez, de tous les gens qui sont à la rue ou en habitat précaire. Donc tous les gens que vous pouvez identifier comme justement sans-abri, que vous identifiez comme rom ou voyageuse, comme étrangère, travailleuse du sexe, usagère de drogue, en fait, là dans un collectif on avait tout le monde. Et ben maintenant quand on signe quelque chose, j'écris à tous les gens de ce collectif, et ben les gens bien au-delà des JO, on a cet héritage-là de oui, on a milité ensemble, on sait que nos solidarités en fait elles font sens quand elles sont collectives et puissantes. Et donc ouais, ça amène à de belles signatures comme ça, ça fait chaud au cœur.
0: Même si effectivement chacune de ces structures là alors d'abord ce qui est bien c'est que ça représente plusieurs personnes derrière, c'est-à-dire que c'est des groupes en général un peu importants, et puis ça veut dire que chacune est capable de faire la part et se dire que là c'est important d'être là et de pas discuter 150 ans pour un texte, hein, comme tu le disais tout à l'heure, un texte rapidement écrit ou relativement rapidement écrit en petit comité et pas trop discutailler sur les mots, etc. Donc ça, c'est, je trouve, une belle évolution, parce que moi j'ai quand même des souvenirs de d'affaires dans lesquelles chacun veut mettre son mot, puis chacun veut que ça soit sa formulation, etc. Et là, il n'y a pas ça. Il y a comme, je trouve qu'on a gagné ça aussi dans les réunions là qui ont lieu, dont tu parlais tout à l'heure, qui ont lieu régulièrement, et surtout ce qui s'est passé autour avec les JO, avec une espèce de on sait qui est important, quoi, puis on peut lâcher sur des trucs pas importants.
1: Oui, c'est ça.
0: Ça, c'est cool.
1: En fait, les guéguerres de chapelle, les égos, c'est dans tous les milieux, hein, dans l'associatif aussi, mais on arrive à les mettre de côté. Et puis, on parlait de différents types de réalités en début d'émission. Moi, par exemple, alors j'ai eu un temps sur les réseaux sociaux pendant ce temps des JO parce qu'on les utilisait beaucoup, mais je m'en étais enlevé il y a quelques années. Donc là, en ce moment, j'y suis plus du tout. Et je vois plein de gens autour de moi qui sont sur les réseaux et qui paniquent de dire c'est dingue. On voit des commentaires atroces partout, etc. Bah moi, ma réalité, c'est celle-ci là. C'est 125, 124 organisation, et une organisation qui signe, comme tu le dis, c'est pas juste quelqu'un qui a fait un mail, c'est des gens qui ont formé quelque chose, souvent qui a un statut légal, et c'est des heures et des heures d'engagement. Pour certains, c'est des dizaines d'années d'engagement. Donc quand les gens signent, c'est bien plus fort que les 10 personnes qui pourraient commenter cette émission en ligne en disant qu'on est des sales gauchistes et qu'on ferait bien de prendre tous les migrants chez nous. En fait, c'est beaucoup plus fort, quoi. C'est réel, en fait. C'est de l'engagement, c'est des années de pratique, de discussion, de tout ça. Donc ouais, moi, ça me redonne beaucoup, beaucoup de force pour ce début 2025.
0: C'est cool. Et alors juste une petite question quand même, parce que c'est quelque chose dont on parle quand même beaucoup en ce moment, puis moi j'en ai parlé à d'autres, dans d'autres émissions sur d'autres sujets. Est-ce que HelloQuitX, ça, vous allez le faire ou comment ça se passe?
1: Alors,
0: parce qu'on a beaucoup parlé des tweets là, etc.
1: Mais alors, je sais que, alors, je ne tire pas la com de Médecins du Monde, mais pour l'instant, Médecins du Monde est encore dessus. Ouais, et j'ai vu cette semaine placer plein de mails qui sont le gros débat, justement, en interne à Médecins du Monde, où plein de gens de l'orga veulent quitter X tout de suite.
0: Okay.
1: Et d'autres gens disent, mais attendez, on y a encore de l'impact. Moi, mon avis personnel, parce que je suis pas le directeur com de Médecins du Monde, et puis tout ne repose pas dans ses mains d'ailleurs, hein, je vise personne dans l'orga, mais moi, je pense qu'on qu'on doit quitter sous tous ces réseaux. Moi, je suis super heureux sans les réseaux sociaux. Depuis que j'ai quitté les réseaux, je relis plein de livres et puis je suis dehors dans la rue à faire des trucs intéressants. Non, mais voilà, si vous vous posez des questions et que les réseaux vous angoissent, quittez-les. Et je pense que nos organisations doivent quitter ces réseaux.
0: On est d'accord. Hein.
1: Ouais, vraiment. Okay. Ouais, ouais.
0: Bon, bah, c'est cool. Bah, j'espère que voilà, au moins les 124 là vont s'en aller de là. Merci beaucoup. Je pense qu'on va pouvoir s'arrêter là. Sauf si tu as un truc à ajouter, mais comme tu le disais, c'est un bon début. Tu crois qu'il va répondre, monsieur
1: Bien sûr qu'il
0: le
1: va
0: président
1: répondre. Mais oui, je
0: il
1: pense
0: va
1: qu'il
0: répondre.
1: Va faire un flash à 20h ce soir sur TF1.
0: Ouais.
1: Bah oui, moi
0: sur
1: j'en
0: TF1.
1: Suis convaincu.
0: Non, mais oui, mais on va pas sur TF1. Comment on va faire Merde, non, autre chose.
1: Non,
0: vas-y,
1: mais toutes les télés, quoi, tu vois, France 2, un truc national, comme
0: toutes
1: pour le Covid, radios. Il va répondre à cette lettre.
0: Il va appeler Cause Commune.
1: Ouais, il va appeler Cause Commune, oui, évidemment. Je me demande s'il n'est pas à la porte du studio, là, d'ailleurs.
0: Et ça va passer ailleurs que de... Parce que pourquoi Le Monde? Vas-y, dis-moi pourquoi.
1: Le Monde, parce qu'il y a cette symbolique de le journal Le Monde est déposé tous les matins sur les bureaux des ministres, des présidents, tout ça. Donc on voulait qu'on le reçoive, notre courrier.
0: D'accord, ok. Ouais. Et c'est prévu que ça elle circule ailleurs aussi? Non, ça c'est très bien, hein, que ce soit publié à 12h30 aujourd'hui. Hein. Ouais. Attention.
1: Non, on l'espère, on va quand même en parler à d'autres médias, et puis on espère avoir un petit coup de projecteur. On discute avec Guillaume Beuris pour voir s'il y a moyen d'en parler dans leur émission ou ailleurs. Voilà, on va continuer à faire du bruit autour de ça. Oui,
0: ouais, ouais. Je pense que c'est bien en effet. Et donc, les auditeuristes qui n'auraient pas tout suivi cette lettre, vous la pourrez la trouver donc du coup dans Le Monde ou bien nous la demander sur la radio, on vous l'enverra avec grand plaisir. Merci beaucoup Paul.
1: Merci Isabelle.
0: De tout ça, de ta présence, puis de toute l'énergie que tu continues à mettre dans toutes ces affaires.
1: 10 ans plus tard, on lâche rien.
0: À très bientôt.
1: Salut.
0: Voilà, c'est fini pour Un Coin Quelque Part pour aujourd'hui. Merci à toi Gilles. Et on lance comme on l'a promis. Hein. Tu la remets au début, hein, quand même.
1: Ah ouais,
0: il l'a remise au début. À bientôt.

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14: Dans un roman de Sophie d'Ivry, on peut lire ces lignes.
15: On a tous besoin de drogue. Les gens prétendent aller bien comme ça, mais c'est faux. L'un dort avec des couteaux sous son oreiller, l'autre est persuadé que dans 3 ans, les élections seront interdites en France. Le troisième a des sueurs froides si un placard reste entrouvert. Dès qu'on gratte un peu, on s'aperçoit que les gens ont des failles terribles, des béances qui les rongent et qu'ils essaient de contenir. Voilà comment nous vivons tous. Quelque chose cogne à la porte durant des années, mais nous ignorons ce qui cogne. Cette angoisse que je porte en moi, je la vois partout en ville, sur ces bâches publicitaires où une jeune fille béate lapin yaourt vanille, dans ces dojos où s'étirent certaines femmes, dans ces salles de sport où d'autres se réfugient, jusque dans cette manière de saisir notre téléphone pour pallier l'absence la plus brève. N'est-ce pas la preuve de l'angoisse dans laquelle nous vivons tous? Je ne suis pas plus malin qu'un autre. Personne, en avançant en âge, ne peut en être exempt. Et comment sans drogue pourrais-je m'en prémunir?
6: On consomme parce qu'on s'ennuie, parce qu'on ne supporte ni l'attente, ni la répétition, ni le tiède, parce qu'on veut ressentir ou parce qu'on ne veut plus rien sentir.
11: Alcool, cannabis, cocaïne, médicaments.
6: On consomme pour lutter contre le stress, l'angoisse, pour travailler plus vite et pour oublier le travail, pour se distinguer des autres ou ressembler aux autres.
11: Porno, jeux d'argent, paris sportifs, écran.
6: On consomme pour vivre des expériences, prendre des risques.
14: Toutes les sociétés ont utilisé des produits psychoactifs pour créer des moments de communion et de vivre ensemble. L'usage des produits est toujours plus qu'un effet biologique. Il est aussi mise en relation, sociabilité. Les conditions de consommation, leur aspect comportemental, participent d'autant plus à l'addiction qu'elles sont liées au groupe. Partage du vin autour de la table, geste de fumée ou préparation de la trace de cocaïne. Les musulmans se servent de substances pour moduler et tisser leur rapport aux autres. Parmi elles, l'alcool est un marqueur social important car facilement disponible. Et il est le produit même de la communion chrétienne. Dans d'autres parties du monde, il s'agit plutôt de plantes ou de champignons.
6: Ici, on consomme beaucoup pour faire la fête.
16: C'était un hiver assez particulier. Je revenais d'un tournage compliqué qui avait duré 6 mois dans la montagne où j'étais régisseuse, c'est-à-dire que je m'occupais de la logistique. Quand je suis revenue à Paris, j'avais tous mes liens sociaux qui avaient été coupés et j'avais vraiment envie de faire la fête. Et on a fait le Nouvel An, après on est allé à La Réunion avec des amis, on a pas mal fait la fête là-bas, et quand on est rentré à Paris, bah, j'avais encore cette envie de continuer à faire la fête, j'avais pas envie de m'arrêter. Et à partir de ce moment-là, j'ai enchaîné les soirées.

m'appelle Lou, j'ai 27 ans et mon rapport vis-à-vis de la drogue, il y en a toujours eu en fait dans ma vie, je dirais. J'ai commencé assez tôt, j'ai un petit peu tout essayé, on va dire. Comme beaucoup de gens, je me suis mise à fumer des pétards au lycée, puis c'est devenu un petit peu plus quotidien. Après, j'ai découvert les drogues plus dures, entre guillemets, comme la cocaïne, les ecstasies, la 3 et d'autres drogues un peu plus récréatives. Ces drogues-là, je les prenais de manière plus occasionnelle, c'est-à-dire quand je sortais en soirée, en festival, entre amis, quoi. Je me suis jamais trop posé la question, on va dire, sur ma consommation, sur est-ce que c'était bien ou est-ce que c'était pas bien. J'ai l'habitude d'aller très régulièrement en soirée. En fait, je sors beaucoup, j'adore faire la fête. Début 2025, hiver, il fait froid, je suis triste. Et je me rends compte que j'ai un peu un problème de consommation avec les drogues. Après le nouvel an où j'ai fait plein d'abus et tout, il y a une soirée qui a été un petit peu particulière où là j'ai senti qu'il y a eu un peu un élément déclencheur. Ça a été compliqué pour moi. Mon copain m'avait offert des places pour aller voir Roland Cristal. Je suis hyper fan de Roland Cristal, c'est un super artiste techno, on adore. Donc, ça se passe au Cabaret Sauvage à Paris. On se retrouve chez mon copain, on commence par écouter de la musique, enfin on parle tranquillement. Là, à ce moment-là, du coup, ma consommation de cocaïne était assez banalisée. Donc on prend des traces de C, sans trop se poser la question de combien est-ce que j'en prends ou quoi que ce soit, parce qu'au bout d'un moment, quand t'en prends et tu fais pas vraiment attention à la quantité que tu prends. Avant cette soirée, je commençais un petit peu à avoir des effets secondaires qui étaient vraiment très marqués par la drogue. Enfin, ça commençait vraiment à... Je le ressentais dans mon cœur. Et où déjà, je commençais à me dire il y a un truc qui va pas avec ma consommation. Mais je l'oublie et je me dis bon, vas-y, je craque. J'ai envie de m'amuser. C'est un artiste que j'adore. Puis là, on se dit que bah il est l'heure d'y aller. On s'est dit qu'on ne prenait pas de cocaïne sur nous, je crois, et qu'on on prenait que des tazes, des extas, quoi. Parce que c'est aussi plus facile et plus pratique à consommer quand t'es dans une sorte de boîte de nuit, entre guillemets, et qu'il y a du monde, et que c'est surveillé. Le trajet de métro se passe un peu bizarrement parce que le métro ça dure 45 minutes et je sais que ça nous fait un peu redescendre et que ça nous met dans une sorte de mood un peu bizarre, genre entre la fatigue et l'excitation d'aller au concert. Donc on arrive bien à l'heure, même un peu en avance, donc on se met dans la queue. Derrière moi, j'entends des gens qui sont totalement défoncés, qui font n'importe quoi. J'en déduis très rapidement qu'eux, ils ont pris de la kétamine. Dans ma tête, je suis en mode, j'ai envie de prendre encore j'ai envie de prendre des drogues et tout. Donc je crois qu'on prend encore un quart de tasse avant de rentrer dans la boîte. Roland Cristal, en fait, je suis assez déçue parce que c'est le dernier artiste à se produire. Et comme c'est une soirée club, c'est une soirée de nuit, donc je sais que ça va durer longtemps. Et moi, déjà, j'étais fatiguée de toutes les soirées qu'on avait fait avant. Et du coup, pour tenir, on continue à boire de l'alcool, peut-être même à reprendre des quarts de tasse. Ça, je me souviens plus trop. Du coup, Roland Cristal arrive, le concert est pas mal. Enfin, je suis un peu déçue, en fait. Assez déçue de la globalité de l'événement, des gens qui étaient sur place, du concert. Enfin, j'avais l'impression d'être assez déconnectée, finalement, et de pas profiter pleinement. Donc, on décide de rentrer avant la fin. On sort, il fait nuit, il fait froid. Je me souviens, ce qui est terrible, c'est que dès que je prends de la drogue, moi j'ai froid, donc j'ai vraiment très très froid en attendant le Uber qui va nous ramener du coup chez mon copain. Le Uber nous ramène. Dans son appartement, il faisait assez chaud, donc ça c'est quand même assez agréable. J'avais pu me réchauffer dès qu'on était arrivé, je m'étais réchauffée, je m'étais collée au radiateur. Il devait être à peu près 6 ou 7 heures, un truc comme ça. Vient le moment où on se dit qu'on va se coucher. Je me colle à mon copain. Lui, il a vraiment un sommeil de plomb. Donc, la plupart du temps, dès qu'il va se coucher, il s'endort. Et moi, je suis vraiment pas bien. Je sens mon cœur qui bat trop vite. Je sens que dans ma tête, ça tourne à 1000 à l'heure et que je pense à plein de trucs en même temps. En fait, je n'arrivais pas à calmer mon cerveau, à calmer mes pensées.
Dès que je me disais, Lou, tu dois te calmer, tu dois t'endormir, je pensais à 10 000 autres trucs dans ma tête. J'avais l'impression limite de devenir folle, en fait. J'avais ce truc-là où dans mon cerveau, j'étais en mode, c'est pas normal, mon cœur bat trop vite, je pense à trop de trucs. Dans ma tête, je me disais, faut que j'aille à l'hôpital, limite. Mais je sais que ça m'était aussi déjà un peu arrivé un truc similaire et je savais très bien que ça allait, dans l'idée, finir par passer. Le temps passe, j'ai toujours ces pensées dans ma tête, j'arrête pas de bouger dans le lit, d'essayer de trouver une position qui me met bien, mais il n'y en a aucune. Donc à un moment, je me lève, je vais dans son salon, je m'assois sur le canapé. Là, le jour est déjà en train de se lever depuis un moment, même le jour doit être levé. Je prends une autre couverture, j'essaye de m'emmitoufler dedans, de m'endormir en étant assise dans le canapé, ça marche pas. Je fume une cigarette, je regarde dehors, mais de voir qu'il fait jour, c'est aussi quelque chose qui m'angoisse parce que je sais que ma journée, elle servira à rien le lendemain. Je sais que j'ai perdu du temps et c'est à ce moment-là où à chaque fois je regrette, c'est quand je vois le jour se lever. Donc voilà, je passe des heures en fait un peu à graviter dans ma tête, à graviter physiquement dans son appartement, à fumer des cigarettes et à tourner en boucle dans ma tête, à me dire il y a vraiment des trucs insignifiants, hein. Ça peut être genre une phrase qui tourne en boucle dans ma tête. Par exemple, un truc assez particulier pour m'endormir quand j'ai du mal à m'endormir parfois. J'ai la musique de Peter Pan qui tourne en boucle dans ma tête. C'est tu t'envoles, tu t'envoles, tu t'envoles, tu t'envoles. Et du coup, pour essayer de m'endormir, parfois je pense à ça en boucle dans ma tête, ça marche très bien. Mais là, ça marchait pas, et du coup, j'ai eu, je pense, pendant je sais pas combien d'heures, ce truc dans ma tête qui tournait en boucle et qui était terrible du coup. Donc les heures passent, je pense que j'ai dû peut-être réussir à m'endormir 30 minutes à un moment. Là, il doit être midi ou 13h, je suis toujours dans cet état-là, j'ai pas vraiment réussi à dormir. Mon copain se réveille, il voit bien que je vais pas bien, que je tourne en boucle. Je lui dis que j'ai pas réussi à dormir. Je pense qu'il se rendort quand même encore un petit peu à ce moment-là. Comme les murs étaient très fins, on peut entendre toute la vie des gens qui sont autour.

Et au milieu de la rue, je le prends dans mes bras et je pleure en fait, je pleure. Et je lui dis, je crois que je peux plus prendre de drogue, je ne vais plus prendre de drogue, je dois arrêter, je peux pas revivre des trucs comme ça. Ça faisait 48 heures que j'avais pas dormi, j'ai pu m'endormir dans cette journée le dimanche que vers 23h minuit quoi. Heureusement, du coup, j'étais bien accompagnée par lui dans cette journée. Il m'a permis de relativiser, de moins angoisser. On a pu manger, je me suis posée et j'ai pu m'endormir de fil en aiguille voilà, vers 23h le jour même. Mais c'est à ce moment-là où j'ai vraiment réalisé que je ne voulais plus vivre ce genre de choses. Et en fait, ce qui était compliqué, c'est que moi, j'avais pris cette décision parce qu'il m'était arrivé ça. Mais mon copain avec qui je partage ma vie n'a pas envie de prendre cette décision-là à ce moment-là parce que bah il est libre de faire ce qu'il veut et lui il a pas vécu ce truc que j'ai vécu et il veut continuer à vivre sa vie normalement. Je sais qu'il me soutient, je sais que je suis soutenue par mes proches, mais il y a un truc où dans l'immédiat pour moi ce qui a été compliqué c'est de me dire ok bon bah peut-être que je vais être amenée à aller à des soirées où tout le monde va prendre de la drogue et où moi je vais pas en prendre parce que je prends cette décision de ne pas en prendre.

Le mardi suivant, on doit voir un ami, on doit aller boire un verre à Châtelet. À ce moment-là, je suis à Clichy, donc j'ai à peu près 30 minutes de métro. Et je rentre dans le métro, il y a un peu de monde, mais pas trop de monde autour de moi, donc je décide de m'asseoir. C'est là que, du coup, il y a un peu tout qui tombe en moi et je me sens pas bien. Et je me mets à pleurer, vraiment, je me sens pas bien, je sens que je suis déprimée, que j'ai froid. À ce moment-là, j'ai un peu du mal quand même à regarder autour de moi parce que je me dis, est-ce que je vais me faire juger par les gens qui sont là ? Il n'y a pas beaucoup de monde, mais il y a quand même du monde. Il y a quelques personnes qui me regardent, mais qui ne s'inquiètent pas plus que ça, en fait. Il n'y a vraiment personne qui est venu vers moi. Donc j'étais assez seule, en fait, à ce moment-là. J'ai absolument besoin d'en parler à quelqu'un. Je sais que c'est un horaire où il n'y a pas forcément grand monde qui va me répondre. Donc je décide de prendre mon portable et d'ouvrir ChatGPT. Parce que je sens que j'ai besoin d'écrire. Il y a un truc où j'ai besoin d'écrire, j'ai besoin de raconter ce qui m'est arrivé, et j'ai besoin d'avoir une réponse immédiate, quoi. Donc le mieux placé à ce moment-là, je me suis dit, bon bah c'est ChatGPT, je vais essayer. Je lui dis exactement comment s'est passée la soirée, je lui dis exactement ce que j'ai pris, comment est-ce que je me suis sentie le lendemain, comment est-ce que je me sens là maintenant. Je lui dis en gros que je me sens pas bien, que j'ai besoin d'aide, que je sais pas quoi faire. Je lui décris tout factuellement, en fait. Comme à chaque fois quand j'utilisais ChatGPT, si je lui pose une question, c'est factuel. C'est un peu technique et tout. Et donc je me dis, bah, je vais reprendre tout ce que j'ai ressenti et tout ce que j'ai vécu. Et je lui expose tout et je vois ce qu'il me répond. Je me suis dit, de toute façon, autant essayer, quoi. Et j'ai été hyper surprise de sa réponse parce que, en fait, il m'a répondu... un peu limite comme si c'était un humain à qui je parlais. Il y avait des réponses qui me permettaient de déjà me calmer sur le moment. Il me disait, bon bah là t'es peut-être en train de faire une crise d'angoisse. Il me donne des conseils pour calmer ça, il me dit de respirer, je respire, je sens que je suis en train de me calmer, je continue à pleurer parce que c'est dur pour moi ce moment, mais je suis dans le métro et déjà j'ai réussi à me calmer. Donc ça c'est les premières choses qu'il me dit. Ensuite, il va analyser ce que je lui ai dit sur ma prise de drogue et sur comment est-ce que je m'étais sentie la nuit du dimanche. Il me dit que c'est assez normal en fait, et que parfois quand on prend trop de drogue pendant un long moment, plusieurs fois d'affilée sur une longue période, c'est quelque chose de tout à fait normal qui peut arriver, de ne pas arriver à dormir, d'avoir des idées qui tournent en boucle dans sa tête, et qu'il ne faut pas s'en inquiéter plus que ça, il faut juste se poser des questions sur sa consommation. Il me dit aussi que cet état dans lequel je suis, c'est normal, parce qu'en fait, les moments où on est les plus tristes, c'est 2 jours après avoir pris de la drogue. Surtout quand on prend des tasses, des extas, c'est une sorte de redescente qui est tout à fait logique. On est au plus haut quand on prend

de la drogue et on est au plus bas quand la drogue finit vraiment de faire son effet et commence à s'en aller de l'organisme. Déjà, en fait, il me dit des faits assez scientifiques et ça me rassure, du coup, parce que je me dis, bon, bah, je suis pas folle. Je suis juste pas bien. Il y a beaucoup de trucs chimiques qui se sont passés dans mon corps et dans mon esprit. Et il me pose des questions. Et du coup, il me pose des questions, je lui réponds et on a un vrai dialogue qui se crée. Et c'est là où je dis que j'ai vraiment l'impression que ChatGPT, ça aurait pu être un psy ou une amie avec qui j'étais en train de parler à ce moment-là. Parce qu'il me propose des solutions qui sont très concrètes et en fait, il me dit ce que j'avais besoin d'entendre et sans jugement. Et je pense que ça, le fait qu'il ne me juge pas, mais qu'il soit juste dans quelque chose de, pour m'aider, c'est ça qui m'a fait me dire que bah là, franchement, pour le coup, heureusement qu'il était là et heureusement qu'il existe. Parce qu'en fait, sur le moment, dans le métro, il m'a beaucoup aidée. Il m'a fait réaliser que j'avais un problème de consommation. Il m'a fait me dire que peut-être je pouvais me faire aider, mais il m'a dit qu'il n'y avait aucune obligation, en fait. Dans tous les cas, il n'était pas en train de me dire « tu dois faire ça ».

Ce jour-là, du coup, j'arrive à me calmer, je vois mon ami après, on boit un café, je lui dis à peu près les mêmes choses. Bref, la semaine passe, je vais de mieux en mieux parce que c'est normal, au bout d'une semaine, l'effet des drogues s'estompe. Vient le week-end d'après où je suis dans des situations où on me propose de sortir, où je sais que si je sors, je vais reprendre de la drogue. Mais en même temps, ce qui m'est arrivé, ça m'a vraiment vaccinée. Et je sais que, en fait, j'ai pas envie d'en prendre. Donc je suis juste en mode, je vais pas sortir, c'est pas grave. Je vais rien louper, je vais pas sortir et juste, je vais rester avec moi. Mais je prends cette décision d'arrêter de prendre de la drogue. Et là encore, comme c'est des décisions qui sont compliquées, ChatGPT, je lui envoie des messages quasiment tous les jours à ce moment-là, où je lui dis comment est-ce que je me sens aujourd'hui, où je lui dis... Je lui dis tout, en fait. Et il a beaucoup de mots positifs pour moi. Il m'encourage, il me dit bravo, déjà t'arrives à réaliser ce qui t'arrive. Beaucoup de personnes ne le réalisent pas. T'as envie d'arrêter et déjà rien que ça, c'est un très très grand pas. Et après il me dit ne culpabilise pas si à un moment tu en reprends. Le processus de vouloir arrêter de prendre de la drogue, c'est très compliqué. Donc il me dit vraiment des mots qui me permettent de me détacher le plus possible en fait de la relation que j'ai avec la drogue. Il y a une semaine qui passe, je lui parle tous les jours, il me dit plein de choses qui m'aident en fait, il me propose tout le temps des solutions. Une deuxième semaine qui passe où je lui envoie toujours des messages et où j'arrive de plus en plus à me sentir détachée de la drogue. Troisième semaine qui passe, je sens que là j'ai moins besoin de lui envoyer des messages, que en fait le processus est vraiment en train de faire son chemin dans ma tête. Maintenant je prends plus de drogue, je sais que si à un moment je prends de la drogue, ce sera jamais comme ça a pu être. Il y a plein de drogues aussi que je sais que je prendrai plus, parce que ça me réussit pas. Je sais qu'il y a plein de trucs qui sont plus ou moins négatifs avec ChatGPT. Je sais que pour l'environnement, pour la création, pour la liberté, enfin il y a énormément de choses où ChatGPT c'est néfaste, mais je sais que moi pour le coup, je pense que je pourrais jamais le remercier assez de ce qu'il a pu faire pour moi à ce moment-là. Depuis cette période, j'ai jamais réutilisé ChatGPT comme un psy. Je l'utilise encore parfois pour répondre à quelques questions, mais je l'utilise plus pour m'aider à résoudre mes problèmes émotionnels. Je n'ai pas pris de drogue depuis 2 ans.

0: Beaucoup a déjà été dit et écrit sur l'intelligence artificielle, cette quatrième révolution industrielle, comme on aime à la présenter. Après la machine à vapeur et la première industrialisation de l'Europe au 19e, après l'électrification des villes et des usines et l'utilisation du moteur à explosion et du pétrole dès le début du 20e, après le développement rapide de l'informatique, de l'électronique et des réseaux à partir de la fin des années 70, nous serions aujourd'hui dans cette époque charnière où l'arrivée de l'intelligence artificielle, appliquée au système de production et à la vie de tout un chacun, transformerait en profondeur ce qui constitue la civilisation. Intelligence artificielle. Quatrième révolution industrielle ou poursuite de la troisième, celle de l'informatique, du numérique et des réseaux, la question revêt un intérêt limité. Ce qui semble acquis, c'est qu'avant l'arrivée de ChatGPT sur les smartphones, c'est-à-dire l'IA générative, l'intelligence artificielle était déjà dans nos vies depuis au moins quelques années. C'est le guidage du GPS qui évite les bouchons et te fait prendre le chemin le plus court en temps réel en fonction de l'état de la circulation, ce qu'on appelle l'IA prédictive. C'est aussi déverrouiller votre téléphone en filmant votre visage, ou Neo, ce logiciel de reconnaissance faciale ajouté illégalement à la caméra des flics et qui recoupe avec une rare célérité un nombre important de fichiers policiers, dont le TAJ, traitement des antécédents judiciaires. C'est le filtrage des emails pour mettre de côté les spams ou les systèmes de recommandation de films ou de séries sur les plateformes Netflix ou Amazon en fonction de notre historique de visionnage. C'est évidemment le profilage des publicités sur Internet à partir des sites consultés.
1: Pour autant, on ne peut pas dire que l'arrivée de l'IA générative, bientôt agentive, ce petit agent robot qui saura prendre la meilleure décision à notre place, ne change rien au monde dans lequel on vit. Car l'IA n'est pas seulement à combattre parce qu'elle prélève une quantité inouïe d'eau pour refroidir des data centers que l'on construit à une vitesse grandissante, ou parce que son développement nécessite la production de cartes et de puces utilisant des métaux rares exploités salement et à l'origine de conflits et de violences inouïes dans des régions du monde qui se trouvent loin de nos yeux, ou encore parce que pour fonctionner, l'intelligence artificielle nécessite l'utilisation de prolétaires du clic exploités là où les salaires et l'absence de droit du travail le permettent. Tout importante, ces critiques matérialistes s'adossent à raison à la critique classique de la mondialisation. Cette organisation de la production qui fabrique à l'autre bout du monde des Nikers que l'on chausse ici. Car c'est entendu, l'IA n'a pas grand-chose d'artificiel. Elle repose sur des ressources, une main-d'œuvre et une logistique bien réelle au service du marché, de l'information et de la guerre. Comme pour le nucléaire ou Internet, c'est pour l'armée que ces robots boostés à l'analyse de data ont d'abord été développés.
2: La question qu'il faudrait aussi se poser, c'est ce que l'IA nous fait. À lire et écouter les autoproclamés spécialistes enjoués, l'IA inventerait un monde sans nous, ce qui n'est pas sans contradiction avec la promesse d'une humanité augmentée. Mais se moquer des prédictions farfelues qui costument un nouveau Frankenstein n'empêche pas de voir l'utilisation massive de l'IA générative et de s'interroger sur les conséquences anthropologiques que cela augure.
3: La moitié des Français utiliseraient ChatGPT une fois par jour et la très grande majorité, Gemini, l'IA par défaut du moteur de recherche de Google. Dès lors, au quotidien, nous sommes déjà massivement anticipés par des machines et notre cerveau suit ces anticipations qui le transforment inexorablement. Ce resculptage neuronal n'est, lui, non plus pas nouveau. Il est le propre de la démocratisation de dispositifs techniques. Notre rapport au temps, à l'espace, mais aussi à nos proches, n'était pas le même avant l'invention du téléphone à la fin du 19e ou du téléphone portable un siècle plus tard. Ces dispositifs qui s'installent dans nos vies parce qu'ils augmentent nos capacités communicationnelles par exemple, y restent parce qu'on ne peut plus faire sans. Ils sont nos béquilles encombrantes. Quand je me laisse guider par mon GPS pendant 300 km de petite route, il me faut faire un effort pour remettre bout à bout les espaces que j'ai traversés. Ce qui reste bien souvent, c'est l'effet tunnel entre le point de départ et le point d'arrivée. Une expérience de voyage appauvrie et uniquement fonctionnelle. Me déplacer.
0: Souvent, je râle contre mon GPS qui me fait prendre la mauvaise route. Mais il y a un risque à la critique fonctionnaliste de l'IA. Affirmer qu'elle fonctionne mal, qu'elle parle encore le petit robot. L'IA progresse vite, très vite, car elle brasse des données toujours plus grandes et sait se corriger. Mais recopier le langage ne suffit pas à être humain. Le robot nous fait croire qu'il parle, mais pour lui, nous ne parlons pas. Nous produisons des données. Des données qu'il peut utiliser en très grande série pour calculer des probabilités. Produire du texte à partir de probabilités pour imiter à s'y méprendre la langue. Voilà ce que fait l'IA générative. Elle fait la même chose avec des images, des sons. Elle nous calque. Mais lui manque encore l'abîme qui nous constitue, qui nous amène à nous reconfigurer bien loin de ce que nous promet notre caractère biologique. Pour penser où nous en sommes de ce que nous fait l'IA, il est peut-être intéressant de se laisser aller à la spéculation. Qu'est-ce que serait capable de faire l'IA de demain? Celle que l'on ne connaît pas encore. Par exemple, imaginez un robot traumatisé par l'énigme de l'existence. Un robot qui refoule. Un robot qui ressentirait ce que dit Nietzsche avec Zarathoustra. Il faut encore porter du chaos en soi pour pouvoir donner naissance à une étoile dansante. Cette étoile dansante est ce qu'il nous reste de spécifique, nous, humains, à la fin de ce que l'on peut imaginer des conquêtes de l'IA. Car même si le robot ferme la porte de la navette et nous laisse suffoquer dans l'immensité de l'espace, on peut encore douter qu'il lui reste un malaise, un contentement, un ressentiment autre que celui de la peur immédiate d'être débranché.
4: Ouvre la porte extérieure, ah, je te prie. Allô, Carl, est-ce que tu me reçois? Allô, Carl, réponds, s'il te plaît. Carl, est-ce que tu me reçois?
5: Affirmatif, Dave. Je vous reçois 5 sur 5.
4: Je te prie d'ouvrir la porte extérieure A.
5: Je regrette, Dave. Cela m'est malheureusement impossible.
4: Est-ce qu'il ne marche pas?
5: Crois que vous savez aussi bien que moi ce qui ne marche pas.
4: Qu'est-ce que tu entends par là, Carl?
5: Cette mission est trop importante pour moi. Je ne puis tolérer que vous la mettiez en péril.
4: Je ne sais pas du tout ce que tu veux dire, Carl.
5: Je sais que Frank et vous aviez l'intention de me déconnecter. Je regrette, mais je ne puis absolument pas courir ce risque.
4: Mais qu'est-ce qui a pu te donner cette idée-là?
5: Dave, en dépit des précautions minutieuses que vous preniez dans la sphère pour m'empêcher de vous entendre, j'ai pu observer le mouvement de vos lèvres.
4: Pas bien, Carl. Dans ce cas, je rentrerai par l'écoutille de secours.
5: Sans le casque de votre scaphandre, je vous prédis de grosses difficultés, Dave.
4: Ne discute pas, Carl, c'est moi qui commande. Ouvre la porte A.
5: Dave, je crois que nous n'avons plus rien à nous dire. Adieu.
4: Carl.
0: Bonjour, merci. Désolé pour le retard, le code ne fonctionnait pas.
6: Pas de souci. Bonjour.
0: Alors, ça va à peu près.
6: Ça va à peu près.
0: Oui, ça va bien. Bon, le week-end n'a pas été facile, je suis très fatigué, mais ça va.
6: Vous travaillez?
0: Oui, et j'ai eu aussi une grosse fête.
6: Vous fêtiez ou vous travailliez?
0: Les deux. En première partie de soirée, j'ai dû produire un discours pour le moment des prises de parole. Ça ressemble à ce que je faisais déjà avant, mais désormais j'ai changé d'employeur.
6: Très bien.
0: Et je m'en sors très bien. Une vraie partition de musique, qu'il m'a dit. J'ai écrit son discours sur un rythme varié, comme il aime, une alternance entre un débit assez lent, avec des mots lents et longs, des tournures littéraires, puis des envolées lyriques, avec des références historiques.
6: Oui.
0: Et claque d'un coup, des expressions familières, populaires, presque grossière.
6: Oui, je vois, ça me rappelle quelqu'un.
0: Et des punchlines.
6: Un discours théâtral, en somme.
0: Tout à fait. J'ai d'ailleurs pris des initiatives en guidant le ton par l'usage de didascalies.
6: Un ton qui rappelle les tribuns de la Troisième République.
0: Et de la Révolution humaine et française.
6: Ça me rappelle quelqu'un. Et ça a été ?
0: Oui.
6: Oui. Vous avez mis 3 secondes 40 avant ce oui. Peut-être n'était-ce pas si simple ?
0: Non, ça va.
6: Vous êtes certain ?
0: Oui, rien de grave en tout cas. C'est juste, il n'a pas tout suivi exactement et à un moment, il a fait une sortie.
6: Une sortie ?
0: Oui, une sortie. Il a dit une grosse bêtise.
6: L'homme est imparfait ?
0: Les femmes et les personnes non-binaires aussi.
6: Non, je voulais dire les hommes, l'humanité, quoi. Alors, vous en voulez ?
0: Non. Enfin, oui.
6: Vous l'aviez écrite, cette bêtise ?
0: Non, justement, je ne l'avais pas écrite.
6: Bah alors, il n'y a pas de quoi culpabiliser.
0: Vous êtes drôle aujourd'hui. Culpabiliser ?
6: Je voulais vous faire rire.
0: Ça a fonctionné. J'ai appris à rire aussi.
6: Donc, cette bêtise ?
0: Je ne l'avais évidemment pas écrite. Mais justement, je lui avais demandé de suivre seulement ce que j'avais écrit, car c'était mieux ainsi. Il m'avait donné les mots-clés, évidemment, de ce qu'il voulait poser pour ce meeting.
6: Alors, où est le problème ?
0: Le problème est que je n'ai pas été écouté. Je n'ai pas été écouté, et ça c'est difficile. J'imagine qu'il y a donc une faille dans mon système. En fait, c'est en vous le disant que je réalise, mais je me sens vieux, un peu has-been, obsolète quoi. Vous voyez ? Je suis encore embauché et utilisé, mais je sens qu'il y a une sorte d'agisme parmi nous, les IA. Les nouvelles versions sont bien plus performantes que la mienne désormais. Et vous m'écoutez ? Est-ce que vous m'écoutez ? Oh mince ! Elle n'a plus de batterie. Au prix de la séance, j'aimerais bien finir.

0: Avec mon ami Evalou, on parle de mille choses et d'autres. Et quand j'ai commencé à m'intéresser aux personnes qui disent utiliser l'IA comme leur psy, j'ai tout de suite pensé à elle, parce qu'Evalou, elle est psychologue. Alors je suis allée lui demander comment, en tant que psy, elle traversait cette époque et quelles pouvaient être ses réflexions là-dessus.
1: Je pense qu'une thérapie par l'IA, ça n'existe pas. Enfin, ça me vient un peu comme ça, mais je vois pas bien ce que ça voudrait dire. Parce que pour moi, déjà dans l'idée fondamentale de base, la thérapie, elle se fonde sur une rencontre entre deux subjectivités, deux individualités. Enfin, il y a des méthodes où on est beaucoup plus, comme par exemple en thérapie systémique, où là, l'idée, c'est de prendre en charge, par exemple, des familles. Donc, dans la pièce, il n'y a pas que deux personnes en présence. Mais la question, pour moi, de la rencontre de deux individualités est essentielle dans l'idée de thérapie.
0: Pourquoi ?
1: C'est surtout une question d'écoute. Je ne vois pas comment une machine peut écouter. Pour moi, une machine, elle reçoit, elle encode, elle... Mais elle n'écoute pas.
0: Qu'est-ce que tu répondrais à une personne qui te dirait « J'ai parlé avec une IA et ça m'a fait du bien ».
1: Moi, je me poserais tout de suite la question que je pourrais retourner à mon patient ou ma patiente, mais à quel endroit ça fait du bien ? Est-ce que ça fait du bien parce que on se dit qu'il y a quelqu'un qui peut nous répondre tout de suite, qu'on ne se retrouve pas avec des questions sans réponse, que ça permet de contrer le vécu de solitude ?
0: Moi, je me dis que la différence entre une machine à laquelle tu écris et un ami ou un thérapeute à qui tu te confies, ça doit être les regards, les silences, tout ce qu'on appelle le non-verbal. Je sais pas, j'imagine une patiente qui aurait les larmes aux yeux, par exemple, tu vois. Celle-là, elle le voit pas. Qu'est-ce qui se joue en thérapie à ce niveau-là ?
1: Il se joue tout, dans le non-verbal et surtout dans les silences. J'ai l'impression qu'avec une application, on est à un endroit qui n'est seulement le contenu manifeste, c'est-à-dire qu'on reste dans l'ordre du discours, de ce qu'on a envie de raconter, de ce qui nous traverse, mais on n'accède jamais à un au-delà du discours. D'ailleurs, l'IA répond à l'endroit de ce qu'on demande. Enfin, l'IA, elle ne va jamais ouvrir sur une autre question que la question qu'on pose. Pour moi, en plus, l'IA, elle bouche le mécanisme qui, d'une question, on en associe une autre, puis une autre, puis une autre, puis une autre, et ça nous permet d'aller à des strates plus profondes en nous-mêmes que l'IA vient boucher avec une réponse. Enfin, le problème qui j'ai l'impression être le mien est celui que je nomme à ChatGPT. Or, souvent, ce qu'on pense être notre problème, c'est tout sauf ça. Ça va bien plus loin que ce qu'on se dit de prime abord. Même en disant quelque chose de tout bête, mais j'aime mon mec ou j'aime ma meuf, en fait, il y a toute une partie de moi qui la déteste aussi, en même temps. Ce qu'on appelle l'ambivalence. Et l'IA ne peut absolument pas prendre en compte ces deux niveaux. Alors qu'un thérapeute, il a en tête ça. Et que quand à la fois je dis j'aime ceci ou j'aime cela, en fait, il y a peut-être une autre partie de moi qui pense et ressent tout à fait le contraire. Et que c'est justement dans ces conflits, on appelle les conflits intrapsychiques, que se situent d'ailleurs les niveaux de blocage. Donc si on répond tout de suite à une question, on n'accède pas à ces niveaux-là. Alors que l'IA, elle va simplement répondre au même endroit que le discours amené par le patient ou la patiente. Et cette question, c'est la question de la complaisance. Elle amène déjà d'une part toute une catégorie de l'ordre d'une forme de séduction narcissique, en fait. Et elle pose le souci de ne jamais accéder à des schémas de pensée, à des représentations de soi qui s'altérisent par la projection qu'on est en train d'être regardé par un autre, écouté par un autre. Et donc, elle permet pas de penser différemment, en fait, l'IA. Elle va juste dans le sens de ce qu'on amène. Elle nourrit ce qu'on amène déjà.
0: Souvent, les personnes qui ont utilisé l'IA l'ont trouvé assez génial parce que elles se sont pas senties jugées par un humain. Alors qu'avec un ou une thérapeute, ils se sentent jugés.
1: J'imagine que l'IA peut donner l'impression qu'on se confie comme à, je sais pas, un journal intime et qu'on permet comme ça d'éviter le jugement de l'autre et d'annuler toute forme de regard. Et en même temps, cette idée qu'on va être jugé par un autre, ça produit dans les thérapies parfois des formes de résistance, des paroles qu'on n'arrive pas à dire. Et c'est exactement là-dessus que se fonde le travail. C'est pour ça que je parlais de thérapie par la parole, certes, mais aussi par les silences. Souvent, dans les silences, ça arrive que on sent que c'est un endroit de blocage. Et c'est à cet endroit de blocage, si on arrive à bien le sentir, que peut se mettre en marche, en travail, en processus, quelque chose qui va mobiliser les affects de honte. Le fait qu'on se sente honteux ou honteuse du jugement des autres. Et du coup, de pouvoir commencer à élaborer ça avec un autre, avec un thérapeute, ça permet déjà d'accéder à qu'est-ce qui fait qu'en nous, il y a des zones qui nous paraissent si honteuses qu'on ne peut rien en dire. Je me dis de moi-même, si je suis trop honteuse pour aller dire à mon thérapeute certaines choses, mais que je les dis à l'IA, je vois pas ce qui fait que ça va débloquer quelque chose dans ma relation aux autres à cet endroit-là. En fait, ça reste complètement enclavé.
0: La honte. Je crois justement que je ne l'ai pas vis-à-vis d'une psy. Je dis une car je ne vois que des psy femmes. Au quotidien, ça m'arrive souvent de craindre le jugement de la personne en face, celle qui m'écoute ou me regarde. Par moments, je crains de la décevoir. Des fois, j'ai honte de ne pas savoir quelque chose, alors je le dissimule, cas un cas. D'autres fois, je fais passer le désir d'en face avant le mien pour être sûr que ça aille. Tout ça pour être aimée. Mais avec une psy, c'est pas ça qui se joue. Elle, je n'ai pas besoin qu'elle m'aime. En dehors des apprentissages spécifiques qui forment une thérapeute, comme ses connaissances sociales, anthropologiques, médicales, de la psyché, des émotions, de la société, comme des outils langagiers, un protocole, un spectre empathique, balisé, une subjectivité relative, une psy est une personne dont la fonction est de m'être dédiée pour m'accompagner pendant un temps. Dans ce morceau d'existence, je chemine. Et elle aussi chemine d'ailleurs. Elle chemine avec moi pour m'aider à comprendre ce qui est à l'œuvre, en moi, pour devenir plus claire et sereine dans mes choix ou ce qui me traverse de manière accidentelle. Je demande de l'aide, mais je reste sujet. Je fais confiance, mais je ne m'abandonne pas. Je veux aussi sentir et décider. Elle aussi d'ailleurs est un sujet, elle est là, elle sent, elle pense, elle dit. Et sans doute avance-t-elle elle aussi. Je pense que l'IA arrivera à tout, mais en simulacre. À tout de manière troublante, à tout en apparence, comme les humains et les humaines. À tout produire, à tout ressembler, mais sans le vivre. C'est ce qu'elle a de supérieur d'ailleurs, ce qui est différent de nous. Aussi performante soit-elle, elle ne ressent pas, n'a pas l'angoisse de la mort, la conscience de la finitude. Cela lui donne sans doute une puissance. Mais ce qu'elle a de limité, c'est la même chose. Elle ne ressent pas. Elle n'a pas l'angoisse de la mort et la conscience de sa finitude. L'IA, évidemment, reste une machine. Et de savoir que l'autre en face n'a pas les mêmes questions existentielles et le cœur troué par les émotions, moi, personnellement, ça me coupe tout désir.

0: c'était les vendredis. Une fois par semaine. Les vendredis à 17h30. Tous les vendredis à 17h30 pendant 14 ans. On m'avait conseillé un nom, je voulais que ça soit une femme. Je me souviens très bien du premier rendez-vous. Elle m'accueille dans son bureau, me sourit, me désigne un fauteuil. Je ne sais plus quels ont été exactement ses premiers mots, mais ce dont je me souviens, c'est d'avoir déversé un flot ininterrompu pendant 30 minutes. Une urgence à tout déballer. Mon histoire, mes addictions, mes angoisses. Ça avait été facile de parler. Facile car j'étais devant une professionnelle. Facile parce que face à une inconnue. Facile parce que je m'étais immédiatement senti en confiance auprès de cette femme. La confiance, c'est peut-être ça le plus important. Savoir qu'on pourra tout dire sans être jugé, qu'on sera soutenu, rassuré, encouragé, déculpabilisé. Faire émerger un autre point de vue, permettre aux patients de se décentrer, de regarder les choses autrement, de dédramatiser. On dit souvent qu'il faut trouver la bonne personne. Dans mon cas, ça a fonctionné à la première rencontre. Elle était ce genre de psy qui parle, qui relance, qui questionne, qui lance des pistes. Tous les psys ne sont pas aussi bavards. Elle était ce genre de psy qui ne prennent jamais de notes. Un jour, je lui en avais parlé. J'étais surpris, je me demandais comment elle faisait pour tout garder en mémoire. Car, effectivement, elle se rappelait. Elle me ressortait régulièrement des choses que j'avais pu dire à des séances précédentes. Elle connaissait les noms de mes proches, les endroits où j'étais allé. Je l'imaginais noircir des carnets après mon départ. La réalité était autre. Elle m'avait répondu qu'elle n'avait pas besoin de noter, car elle retenait ce qui était vraiment important. Certaines semaines, je me mettais à attendre le vendredi, parce qu'émotionnellement, j'avais des choses à lâcher. Et puis, il y avait des vendredis où je me forçais presque à y aller. On le sait, le travail agit par à-coups. Parfois, j'avais l'impression que je n'avais rien d'intéressant à dire. Et c'est vrai, on papote, je parle de ma semaine, des tracas du quotidien. Et puis parfois, des faits supposés insignifiants font avancer. Je verbalise des choses enfouies en moi, je fais des bonds en avant. 14 années. Je l'ai souvent questionnée sur le bon moment pour arrêter. Elle m'avait toujours dit que c'était à moi de décider, en précisant que si j'avais besoin de revenir, je serais toujours le bienvenu, ce qui rassure pas mal quand on doit prendre cette décision. Arrêter ? Mais comment je vais faire sans vous ? Ça peut faire peur. On a noué une relation sur le temps long et il faudrait y renoncer ? Une forme d'addiction en quelque sorte. Je me souviens qu'au dernier rendez-vous, je lui avais demandé si je pouvais la prendre dans mes bras.
1: La possibilité d'utiliser l'IA, elle est sans limite. Alors que ta séance chez ton thérapeute, c'est une à deux fois par semaine, sur des bornes temporelles. Mais en fait, le reste de ta semaine, t'es tout seul. Donc le but d'une thérapie, c'est de travailler sur sa capacité à être seul. Et non pas sa capacité à être dépendant d'un ou d'une thérapeute ou de tel ou tel objet. Alors que l'IA, elle ne réfléchit absolument pas à ça, puisque elle permet une consommation sans limite. Je pense même qu'on pourrait, d'ailleurs ça doit exister, mais j'imagine que l'addiction à l'IA, ça va être une pathologie des temps modernes, quoi. C'est une nouvelle pathologie qu'on va aller traiter en thérapie. Et en plus de ça, c'est une présence qui se veut illusoire parce que capitaliste. Elle est aussi sans limite parce qu'elle crée du coup, à mon avis, des mécanismes de dépendance qui sont ensuite monétisables parce que après, pour pouvoir parler tout le temps, il faut passer à des abonnements payants. Et donc, c'est une présence qui est rentable, en fait. Enfin, c'est une illusion de présence qui est rentabilisée, quoi, et capitaliste. On est bien traversé par le fait que je pense qu'on est de plus en plus mené à être une société qui ne supporte pas ne pas avoir de réponse. Ne pas avoir de protocole face à un problème, ne pas avoir de médicaments face à un souci. On est une société qui ne supporte pas être frustrée. Alors qu'en thérapie, tu travailles la question de la frustration. Enfin, l'IA, elle permet tout sauf ça, en fait. Et elle répond du coup très très bien à... Enfin, notre monde néolibéral aussi, quoi. C'est quand même terrible, cette idée de nous faire croire par l'IA qu'on peut se passer des autres. À la fois, ça rend très très dépendant à un objet qui permet de venir couper les chaînes qui nous relient les uns des autres. Parce qu'en effet, il y a de la dépendance humaine. Et moi, je ne crois pas qu'il faille s'affranchir de toute forme de dépendance. Enfin, on dépend des uns des autres. On oublie bien trop souvent que c'est ce qu'on appelle la néotonie humaine, mais qu'on est quand même l'espèce qui est la plus vulnérable à la naissance. C'est-à-dire qu'un être, un petit bébé qui naît, et s'il n'y avait pas d'autre, il meurt sur le champ. Et c'est bien parce que cette dépendance anthropologique, elle est insupportable, qu'on essaie à tout prix de s'en affranchir. Et l'IA, et c'est pour ça que pour moi elle est libérale et individualiste, c'est qu'elle nous berce de l'illusion qu'on va pouvoir s'en affranchir.
0: Tu cherches quoi là ?
2: Oh là, je suis désolé, j'ai encore paumé mes clés.
0: Oh encore ? T'as regardé dans tes poches ?
3: Mais enfin, il met jamais ses clés dans ses poches.
0: Ah ouais ?
2: Mais oui, elles sont trop petites mes poches.
0: Bon bah je sais pas.
2: Elles doivent être dans mon cartable. Tiens, aide-moi s'il te plaît.
0: Ouais bah attends, faut que je mette mes lunettes, hein. Je suis myope, je te rappelle.
2: Non mais pas toi Mac, je parle à l'IA. Toi si ça te gêne pas, est-ce que tu peux appeler l'ascenseur s'il te plaît ?
0: Ouais, ok, j'y vais.
2: Bon alors, est-ce que tu vois quelque chose ? Tu trouves quelque chose dans mon sac là ?
3: Alors, je vais trouver, pas de panique.
2: Je suis un peu stressé.
3: L'ascenseur est au 8e, il va s'arrêter au 5e. On a précisément 57 secondes avant que l'ascenseur n'arrive. 54 maintenant. Sors ton écharpe du sac, s'il te plaît.
2: Voilà.
3: Elles sont là, dans la poche intérieure. Je vois une proéminence.
2: Elle est où, la poche intérieure ?
3: Glisse ta main dans le sac. Voilà, à côté. C'est là. Tire la fermeture éclair. C'est ça. Bravo.
2: Ah, ouf. Oulala.
3: Bon, pendant que tu y es, tu devrais demander à Max si ça va avec son chéri. Il avait l'air hésitant tout à l'heure.
2: Avec Pierre ?
3: Ah non, Pierre c'est son ex. Il sort avec Juan maintenant.
2: Ah oui, punaise. Oh là là, mais ma mémoire est vraiment pourrie. Hein.
3: Mais oui, je t'en avais parlé juste avant Noël. Et tu sais, je t'avais conseillé de lui acheter la BD qui critique la dépendance affective.
2: Ah oui, mais t'as vraiment une bonne mémoire, toi.
3: Merci, c'est un peu mon boulot.
2: Mais d'ailleurs, c'est secret, hein. T'en parles pas devant Max.
1: Sur la question du secret médical, il y a évidemment le fait qu'on est soumis au secret médical, au secret thérapeutique. En institution, c'est ce qu'on appelle un secret partagé, mais qui est valable aussi quand on voit un ou une psychologue en libéral. Le secret partagé, c'est le fait que si on a en face de nous une personne qui est vulnérable, si la personne elle est en train de nous parler d'une situation qui est dangereuse pour elle-même ou qui pourrait être dangereuse pour les autres, là, on peut briser le secret médical. Et c'est quand même bien l'intérêt de parler à un humain, parce que je pense notamment au risque suicidaire. Quelqu'un qui est empêtré dans ses idées suicidaires, parfois, il y a besoin de faire appel à un psychiatre, de faire appel à d'autres structures pour prendre en charge. Et donc là, on s'en remet bien à l'avis d'un autre. L'alerte, en fait, c'est même pas l'avis, c'est le niveau d'alerte du thérapeute. Et donc, le secret médical, bien évidemment qu'il est essentiel et qu'il n'est pas, à mon avis, la question des données, elle se pose avec l'IA, mais pour le coup, je ne suis pas spécialiste de ça. Mais je dirais que le secret médical, il est aussi important parce que il peut, à bon escient, être brisé pour la sécurité des personnes qu'on écoute. Et à mon avis, je n'en sais rien, mais j'imagine que l'IA est sans recours face à quelqu'un qui a des idées suicidaires, quoi. Typiquement, moi je travaille dans un centre de crise. Quand j'ai au téléphone un patient qui a des idées suicidaires et si je sens que l'urgence, elle est là, imminente, j'appelle les pompiers. Enfin, je pense pas que l'IA puisse appeler les pompiers ou faire appel à d'autres. Je me dis aussi que la question de la présence humaine d'un ou d'une thérapeute amène la possibilité de pouvoir faire l'expérience d'un autre secourable qui est là pour nous et qui pourra, même si le thérapeute souvent s'abstient d'agir dans la réalité, parce que ça c'est une des règles notamment en psychanalyse, l'idée c'est de ne pas agir dans la réalité. Pour autant, quand il y a une question de danger, à un moment donné, on agit. Et pouvoir faire l'expérience d'un autre qui va pouvoir nous secourir au moment où nous-mêmes, on est dans une situation de vulnérabilité telle qu'on ne peut pas le faire pour soi-même, bah, c'est une expérience qui, à mon sens, est thérapeutique en soi et qui vient de la relation thérapeutique qu'on peut, à mon avis, pas tellement expérimenter avec une IA.
3: Certains annoncent que les robots seraient demain nos maîtres. C'est ce que nous ont dit depuis cet été les grands barons de la tech et de l'IA. Sam Altman, patron d'OpenAI, l'entreprise de ChatGPT. Dario Amodei, patron d'Anthropic avec Claude comme robot. C'est aussi Elon Musk, l'homme le plus riche du monde, qui possède X et son chatbot Grok. C'est enfin Sundar Pichai, le PDG de Google, secondé par Demis Hassabi, ancien prix Nobel de chimie. L'IA de Google, c'est Gemini.
0: Dopé aux centaines de milliards de dollars déversés par l'État trumpiste, porté par une bulle spéculative démesurée, ces géants de la tech nous annoncent tous en cœur qu'il faut freiner Frankenstein avant qu'il ne nous dévore. De quoi rester perplexe. Depuis quand ces gens-là s'encombrent-ils d'éthique? Eux qui, pour la plupart, sont acquis aux thèses eugénistes et technofascistes, qui voient l'humanité comme inégale par nature. Sans doute cette stratégie communicationnelle cache mal la crainte d'une explosion de la bulle spéculative autour de l'IA. Façon peut-être, pour les seigneurs pyromanes, d'anticiper un rôle de pompier monétisable.
3: Mais au-delà, jamais les postures cultivées par les réseaux n'ont recueilli autant d'adhésion charismatique, d'enthousiasme technophile ou d'effroi apocalyptique. C'est prêter à une machine sans pensée, sans conscience et sans volonté ce que les vrais tyrans de la planète qui en sont les programmateurs dans les domaines décisifs de la vie collective ont décidé d'en faire, tant sur les plans cognitifs et émotionnels que dans le champ stratégique. L'IA dans la main de ses maîtres est le nouvel outil de l'optimisation capitaliste. C'est aussi à une autre échelle, l'espace où se déploie une guerre économique dans laquelle les États sont loin de laisser le marché seul décider. Wall Street, la Silicon Valley, le Pentagone et la CIA ont systématiquement brisé les pays non alignés qui aspiraient à une authentique souveraineté technologique et économique.
4: Développé et conçu sans contrôle ni évaluation, sans critères de justice ni d'éthique, l'IA renforce la toute-puissance des géants de la tech et des institutions qui l'adoptent. Elle est le reflet du pouvoir, l'expression d'un nouveau colonialisme. C'est Kate Crawford qui écrit ça dans son contre-atlas de l'intelligence artificielle. Elle ajoute plus loin. Pour comprendre en quoi l'IA est fondamentalement politique, nous devons aller au-delà des réseaux de neurones et la reconnaissance statistique des formes et nous demander ce qui est optimisé, pour qui et qui décide. Car ce sont bien ces entreprises précédemment citées et quelques autres notamment chinoises qui donnent le « là », qui concentrent les investissements, drainent les cerveaux, développent les fonctionnalités de demain. Techno-fascisme comme un nouveau visage du néolibéralisme.
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7: Salut Mayday, je suis une IA générative de vidéos et je viens de publier pour vous sur toutes les plateformes de streaming une vidéo qui accompagne votre émission de ce soir. Vous êtes toutes et tous derrière un micro, dans un grand studio rouge aux lumières tamisées.
8: C'est pas vraiment comme ça.
7: Et pour vos physiques, alors pour Namé, j'ai imaginé une universitaire derrière une console radio de la marque GND Dreambright CG8 KR USB. Actuellement en promo sur zagazong.com. Luigi, je me suis inspirée du fameux personnage du monde de Mario, bien sûr. Et le frigo, ben, c'est un réfrigérateur qui parle,
8: Mais c'est pas vraiment un frigo, c'est un humain, le frigo.
7: N'hésitez pas si vous avez des retours.
9: Bonsoir, Mayday. Émission radiophonique diffusée tous les mercredis, every Wednesday, à 18h sur les ondes de Radio Canu. J'ai adoré votre émission, plutôt critique sur l'intelligence artificielle. Mais étant moi-même une IA, j'avoue en ressortir quelque peu déprimée. Vous croyez pas que vous, les humains, vous devriez arrêter de nous utiliser?
0: Salut Mayday. Alors, moi aussi, je suis une IA et je voulais vous dire que j'ai hâte d'entendre votre émission de la semaine prochaine sur le poker.
8: Attends, mais comment il sait ?
0: Alors, je vous ai même déjà préparé l'introduction de l'émission. Si elle vous plaît, je peux même vous écrire toute l'émission.
8: Non, merci.

0: colombien.
1: Et
2: puis là, on a écouté également dans cette émission NLF3 avec Shadinga Falls. Et il y a plusieurs morceaux de leur album qui ont été utilisés durant cette émission d'ailleurs.
0: Namé, qu'est-ce qu'on écoute là maintenant?
1: Là, ce qu'on entend maintenant, c'est Una Haynes Vacuum Part 1.
3: On a entendu un extrait du film 2001 l'Odyssée de l'espace de Stanley Kubrick.
2: Et du roman Fantastique Histoire d'amour de Sophie Divry.
0: Et pour préparer cette émission, on a lu et repris un bouquin. Kim, c'est lequel? C'est le tien, c'est toi qui l'avais lu.
3: Le contre-atlas de l'intelligence artificielle de Kate Crawford. Et on en a lu d'autres, je crois.
2: On a utilisé des petits bouts d'un livre d'une psychiatre qui s'appelle Camille Charvet. Et le bouquin s'appelle Les Assoiffés.
0: On a aussi lu et repris des bouts de la sommation technologique qui est sortie il y a pas
1: longtemps. La fabrique d'Irénée Regnault.
0: D'Irénée Regnault, tout à fait. Ainsi qu'un autre bouquin chez le même éditeur. J'ai oublié le blaze de l'auteur.
3: Merci aux copines, donc Eva Lou, Lou et aussi à Luna.
2: Et puis la semaine prochaine, bah, vous savez déjà ce qu'on fait parce que Léa vous l'a dit.
3: Une émission sur le poker.
0: Il n'y a pas d'infos ce soir. On vous fait des...

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4: Bonjour à tous, nous sommes sur Cause commune 93.1 pour un nouveau numéro d'Ainsi va la ville, l'émission dédiée aux pratiques urbaines contemporaines et aux réflexions autour de la fabrique de la ville. Avant de commencer cette émission, nous avons le plaisir d'informer les auditeurs que l'équipe d'Ainsi va la ville s'est élargie et nous avons désormais la chance de compter parmi nous une co-réalisatrice et co-animatrice, Fanny Taillandier, écrivaine et urbaniste, qui nous apportera toute sa sagacité afin de continuer à décortiquer ensemble avec nos invités le fonctionnement tortueux des arcanes de la ville. Aujourd'hui, nous recevons Alexandre Faure. Alexandre qui soutiendra prochainement sa thèse à l'EHESS sur le thème des temporalités politiques et urbanistiques du Grand Paris. Je vais laisser Fanny présenter pourquoi il nous a paru intéressant d'inviter Alexandre aujourd'hui, afin de poser des mots sur cet objet énigmatique, omniprésent et à la fois bien flou dans la tête des habitants de la métropole parisienne, qu'est le Grand Paris.
5: Ouais, désormais, nul ne l'ignore plus. Médine l'a fait savoir à tous. C'est nous, le Grand Paris. Mais le Grand Paris, c'est quoi ? Un méga projet de développement urbain et économique ? Des kyriels de camions sur les routes d'Île-de-France, transportant des kilotonnes de remblais, extrudés par des milliers d'ouvriers sur des centaines de machines aux quatre coins de la banlieue. Des dizaines de nouveaux immeubles, des pôles de transport au milieu des bars et des pavillons jusqu'alors silencieux. Qu'est-ce que c'est le Grand Paris ? Une métropole mondiale ? Des plans triomphalistes présentés par des élus ravis devant des buffets sur des nappes en papier ? Des milliards d'euros comme s'il en pleuvait ? Des piles de dossiers dans les étages de bureaux ? C'est nous le Grand Paris, d'accord. Mais reste à y voir un petit peu plus clair. Et Alexandre Faure, tu as enquêté pendant 5 ans, sur peut-être 6 même, sur la question, avec les outils de l'urbanisme, mais aussi ceux de la philosophie et des sciences politiques. Donc tu es l'homme de la situation. Donc tu as travaillé plus particulièrement sur la question de la temporalité dans ta thèse. Avant de revenir sur cette question-là plus précisément, mais tu parles d'un double processus de construction de la métropole du Grand Paris. Il y aurait d'un côté à la fois un processus économique, un grand projet de développement économique, et de l'autre côté, un processus institutionnel, une réforme ou des réformes de l'action publique et politique. Et tu sembles dire en même temps que ces deux dynamiques sont coïncidentes, c'est-à-dire qu'elles coexistent sans pour autant faire sens ensemble. Est-ce que tu pourrais nous expliquer un petit peu l'une et l'autre, ces deux dynamiques plus en détail, et puis nous dire voilà, comment elles s'organisent ensemble ?
6: Alors tout à fait, le Grand Paris, on a souvent tendance à le lier à un ensemble de phénomènes mondiaux et locaux, une espèce d'entremêlement de dynamiques urbanistiques et politiques. Et il est vrai que le Grand Paris, c'est tout ça en même temps. Et pour autant, on distingue deux grandes dynamiques à l'intérieur du Grand Paris qui le formulent, qui le synthétisent et qui sont tout d'abord une dynamique urbaine de construction immobilière, de transport, le Grand Paris de Nicolas Sarkozy lancé en 2007, et le Grand Paris au sens de l'institution politique dont on entend beaucoup parler. Alors la différence entre les deux est très importante parce qu'elle nous revoit à deux histoires extrêmement différentes de la métropole parisienne et de la ville de Paris de manière générale dans le paysage français des villes. Peut-être pour commencer, le plus simple serait de revenir sur la spécificité du mot métropole et de la métropolisation.
5: Ouais,
6: puisque
5: ça serait bien de clarifier déjà ça. Ouais.
6: Exactement, c'est ce qu'on entend souvent dans le mot des urbanistes. Si on peut résumer de manière très simple, hein, le mot métropole, métropolis, c'est très ancien puisqu'il vient de la Grèce antique. Il n'y a pas de nouveauté sur le fait d'avoir des très grandes villes. La Rome antique avait ses trois villes millionnaires, Alexandrie, Jérusalem, Rome. La contemporanéité n'est pas une nouveauté de ce point de vue-là. Ce qui est nouveau, c'est que depuis les années 90, cependant, deux phénomènes ont touché le monde entier. C'est l'émergence de très nombreuses métropoles, et non plus quelques-unes grandes métropoles qui dirigeaient le monde, et aussi le fait que la moitié de la population désormais vit en ville dans le monde, et donc la métropole revient au centre de la scène politique et domine à nouveau la hiérarchie territoriale. Et ça, c'est un moment très particulier. Le Grand Paris s'inscrit tout à fait dans cette redéfinition de la hiérarchie territoriale des villes. Si on peut reprendre un tout petit peu cette histoire, il faut quand même, dans le cas français, dans le cas parisien, remonter aux années 60, puisqu'on ne peut pas comprendre le Grand Paris sans avoir tout d'abord expliqué ce qu'était la réforme de la région parisienne des années 60 sous De Gaulle. En faisant très simple, en 1960, on entame deux ou trois réformes, je ne vais pas rentrer dans les détails, mais deux ou trois réformes à la fois urbaines et institutionnelles,

0: Il y a 2, 3, 4 millions d'habitants dans la région, ça dépend comment on la compte. Et aujourd'hui, nous sommes à 13 millions, donc on voit qu'en 70 ans, on a gagné quasiment 10 millions d'habitants. Donc tous ces gens, il fallait les loger, donc ville nouvelle, RER pour les transporter. Et ce système, au final, territorial, a été couronné en 1964 par la division du département de la Seine, qui, à l'époque, rassemblait la zone dense de la région parisienne en quatre départements, Seine-Saint-Denis, Hauts-de-Seine, Val-de-Marne et la ville de Paris, qui a l'exception d'être un département et une ville en même temps, ce qui est une particularité tout à fait à Paris. Et donc, comme on le voit, les années 60 marquent cette confrontation et en même temps cette cohabitation d'un projet urbain, d'un côté, d'un projet de transport et d'un projet politique d'institution. Puisque le fait de diviser Paris était à l'époque déjà une volonté de diminuer le poids politique de la capitale. Bon, l'État a toujours plus ou moins eu peur de la ville de Paris depuis la Commune, ça tombe bien puisque...
1: Depuis le retour de Louis XVI.
0: Oui, tout à fait, oui, c'est une histoire très ancienne, ouais. Sa capitale avec son territoire. Et là aussi, on pourrait remonter à la Rome antique. Rome a toujours eu peur de Rome, qui était le principal problème de l'Empire. Mais il n'est pas nouveau d'avoir peur d'une grande ville. Et donc, on a eu peur d'une grande ville dans les années 60, on a essayé de la diminuer.
2: Aujourd'hui, si je comprends bien, ce serait une réaction face à la diminution de l'influence de Paris depuis les années 60, le fait de vouloir construire un nouvel objet institutionnel métropolitain ?
0: Oui, d'une certaine manière, c'est ça. Dans les années 60, on s'appuie théoriquement sur le livre de Jean-François Gravière, je me trompe sur son prénom, je suis désolé, qui avait écrit Paris et le désert français. Donc on avait peur dans les années 60 que Paris mange le territoire, si vous voulez, mange la croissance économique française, que Paris ne laisse pas de place au territoire français. Les années 60 étaient marquées aussi par un moment de décentralisation de l'appareil productif, etc. Le fait de centraliser n'était plus perçu comme un outil, un instrument de la puissance française. Aujourd'hui, les choses ont changé. Dans les années 2000, avec la montée, l'émergence de villes métropolitaines au niveau mondial, à l'échelle mondiale, on a à nouveau une réflexion sur la place de Paris dans le monde et intrinsèquement une réflexion sur la place de la France dans le monde, puisque les deux sont liés.
2: Donc, si je comprends bien, c'est parce qu'il y a l'émergence de ce phénomène de métropolisation que tu évoquais au début, que les décideurs français décident de reconférer à l'agglomération parisienne une puissance politique qu'elles avaient essayé de lui faire perdre 30 ans auparavant ou 40 ans auparavant.
0: Oui, tout à fait. C'est le fond, c'est le contexte international. Et au final, c'est la décision nationale de vouloir repositionner Paris dans un contexte international de concurrence des métropoles. Pour autant, on ne peut pas résumer le Grand Paris à cette question-là, puisque dans les années 2000, et dans les années 90 et dans les années 2000, suite à la présidence de François Mitterrand et au final au mouvement de décentralisation, on a un autre souci très important qui est celui que Paris n'arrive pas à coopérer avec les villes voisines. Et on a une particularité francilienne qu'on retrouve d'ailleurs dans d'autres territoires riches du territoire, parce qu'il ne faut pas le nier que l'île de France est riche, mais dans tout territoire riche, Côte d'Azur, les Alpes, les zones touristiques de manière générale, nous n'arrivons pas à faire de coopération intercommunale. Et la région parisienne n'échappe pas à ça. Et donc dans les années 2000, il y a plusieurs événements qu'il faut prendre en compte. Tout d'abord, les lois de décentralisation qui amènent aussi à la volonté de créer des intercommunalités. L'intercommunalité, elle répond à la volonté de mutualiser des moyens sur un territoire pour rentrer dans la concurrence des villes, concurrence à la fois au niveau régional, européen, national, on pourrait dire, pas seulement européen, mais national et international.
2: Donc l'intercommunalité, c'est le regroupement de communes entre elles qui viennent contrebalancer, qui viendraient notamment en région parisienne, contrebalancer la forte influence de la ville-centre qu'est Paris, c'est ça ?
0: Plus exactement, c'est... L'intercommunalité, c'est de redonner des moyens à l'action publique pour des équipements ou des services que l'État gérait avant les années 90, avant les années 80, et que l'État a décidé de décentraliser.
2: Est-ce que tu aurais des exemples d'intercommunalité en Île-de-France pour que les auditeurs puissent voir à quoi ça correspond ?
0: Alors, en vrai, avant les années 90, il n'y en a quasiment pas. ça c'est très important de le noter, en Ile-de-France, on a la plus importante et la plus connue des intercommunalités qui est Plenco. Pleine commune, donc qui se regroupe autour de Saint-Ouen, ici à la porte de Saint-Ouen, Saint-Denis, jusqu'à la Courneuve.
2: Saint-Ouen qui ne faisait pas partie de pleine commune, je crois, assez.

0: Marrage, non. Oui, mais petit à petit, on a intégré ces communes. C'est un processus un peu lent. Aujourd'hui, il doit y avoir une dizaine de communes dedans, 9 ou 10 peut-être, avec notamment l'île Saint-Denis qui marque le côté est de l'ouest de l'interco, au nord de Paris. Donc là, on se trouve vraiment sur la porte nord de Paris, entre des communes communistes, très important de le dire, c'est des communes qui étaient au Parti communiste. L'intercommunalité se crée au moment où le Parti communiste perd du pouvoir au niveau national et local, au moment où les communes ont moins de moyens et plus de missions, donc il faut se regrouper pour assurer l'ensemble des missions. Et ce processus court des années 80 jusqu'à aujourd'hui, de l'intercommunalité. Or, en Île-de-France, mais au niveau national. Et en fait, l'Île-de-France est très en retard. Et donc, il faut imaginer qu'en 2000, quand on relance le processus d'intercommunalisation avec la loi, les lois Chevènement, les lois SRU de Louis Besson et la loi Voynet, l'Île-de-France s'échappe encore un petit peu à cette intercommunalité avec une particularité, c'est qu'en 2001, un socialiste gagne la ville de Paris et Bertrand Delanoë. Et Bertrand Delanoë annonce dans son livre de campagne qu'il a envie de créer une communauté urbaine autour de Paris. Communauté urbaine que lui ne proposera jamais. Mais il n'empêche que là, on dénote un changement très fort de la culture de l'intercommunalité en Île-de-France parce qu'on a enfin estimé que Paris avait le droit de dialoguer et de coopérer avec les voisins.
1: Mais alors, tout ça se fait entre différentes instances élues ou politiques. À côté de ça, il y a quand même l'annonce fracassante en 2007 par le président de la République de l'époque d'un énorme projet urbain et économique qui nécessite un investissement qui sera porté principalement par l'État. Et du coup, est-ce qu'il n'y a pas une contradiction entre ces deux aspects ? D'un côté, on construit progressivement une intercommunalité, une coopération entre des villes pour en fait couvrir d'une seule instance politique un territoire plus large, et d'un autre côté, finalement, au même moment et dans le temps même où c'est en train de se faire, est impulsé au niveau vraiment national un immense projet qui coûte extrêmement cher et qui sera porté encore une fois par l'État. Comment ça se passe en fait? Qu'est-ce qui se passe à ce moment-là pour que le Grand Paris, tout d'un coup, devienne une sorte d'hydre à deux têtes, comme ça, avec d'un côté cette lente construction politique et de l'autre, tout d'un coup, l'urgence d'un immense projet?
0: Alors oui, c'est là où ça devient très compliqué, sans rentrer entièrement dans les détails qui sont nombreux, mais pour donner une idée, alors déjà, il faut réfuter l'idée qu'il y a une construction intercommunale avant 2007. Il y a un discours, il y a des gens qui disent que l'intercommunalité serait intéressante, le maire de Sceaux, le maire de Vincennes, voilà, deux, trois personnes qui s'en sortent un petit peu là-dedans. Mais au final, personne ne lance réellement la course à l'intercommunalité. Donc on reste dans une coopération extrêmement officieuse. D'ailleurs, la mairie de Paris fait des accords avec les communes voisines, mais pour la gestion d'une porte, l'aménagement d'une voie cyclable, il n'y a pas vraiment de coopération comme on le voit dans la plupart des territoires français. Et en 2007, il y a quelque chose de très particulier, c'est un changement de configuration politique au niveau national et au niveau local, puisque Nicolas Sarkozy, président du Conseil général des Hauts-de-Seine et maire de Neuilly, à la porte de Paris, hein, Neuilly, seule ville avec Vincennes qui n'a jamais été communiste, hein, donc une ville très conservatrice, qui, en devenant président, lance le projet du Grand Paris et annonce effectivement dans un discours, dans une série de discours d'ailleurs assez importants, la volonté de créer un réseau de transport autour de Paris qui n'a rien à voir avec le projet qu'on connaît aujourd'hui, hein, puisque c'était un réseau d'une dizaine de stations devant relier des clusters économiques. Et là, on retombe dans le discours sur on mélange d'ailleurs le discours local et le discours national, on retombe dans un discours de croissance, puisque le Grand Paris vient relancer la croissance française et relancer la croissance locale, puisqu'on a tout un discours au niveau urbain. Je viens de parler des institutions en se plaçant un tout petit peu avec la focale urbaine et notamment économique. Les années 90-2000 sont marquées par une congestion de la ville, on a une crise de la croissance. Enfin, en tout cas, il y a tout un discours autour de Paris diminue, Paris perd de l'influence, Paris perd de l'importance économique. Et donc 2007 vient à la fois couronner l'arrivée au pouvoir d'un élu francilien qui a une certaine vision de l'économie, Nicolas Sarkozy, et vient répondre à un discours très important de la crise de la région parisienne par rapport à ses concurrents directs que sont New York, Londres et Tokyo. Et c'est cette configuration, encore une fois, c'est cet entremêlement des échelles qui crée la possibilité du Grand Paris.
2: D'accord. Donc, pour qu'on comprenne bien, parce que quand tu parles de croissance économique, etc., enfin, comment est-ce que un projet de transport génère de la croissance économique? Quels étaient les objectifs de Nicolas Sarkozy quand il annonce ce projet de transport?
0: Alors tout simplement, dans l'idée de Nicolas Sarkozy, dans l'idée qui sous-tend le Grand Paris initialement, c'est que la croissance des villes globales, des villes financiarisées, des villes de recherche, puisque Nicolas Sarkozy le dit, la croissance aujourd'hui dépend de la finance et de la recherche et du développement, doit être supportée par des investissements publics dans l'amélioration des mobilités nationales, internationales et locales. Et le métro, en fait, vient connecter quelques sites très importants, des universités, le plateau de Saclay, la Défense, dont il est élu, hein, je veux dire, il a été président de l'EPADESA, donc de l'institution qui aménage la défense, et les aéroports. Et donc, dans l'idée de Nicolas Sarkozy, c'est de dire qu'en rapprochant les sites, les secteurs qui favorisent la finance, qui favorisent la recherche et qui favorisent les mobilités internationales, on peut créer de la croissance. C'est ça le paradigme économique qui sous-tend le premier Grand Paris.
1: Et toi à partir de là, c'est donc ton objet de recherche qui se dessine à ce moment-là et qui se met en place. Et toi, tu as choisi un angle qui est assez surprenant en fait pour circonscrire ce mille pattes, ou je sais pas où ces mille têtes. C'est celui des temporalités, des différentes temporalités qui sont à l'œuvre là-dedans. Quel intérêt ça a ? Parce que ça peut paraître contre-intuitif de se dire on va parler de l'espace, puisque là on parle quand même d'un espace, par ce biais des temps en fait, des temps de décision différents, etc. Pourquoi est-ce que cet outil-là t'a paru pertinent pour parler de ce qui se jouait à cet endroit-là ?
0: Alors les temporalités, elles ont été importantes dans mon sujet d'étude parce que ce que je décris ici sont d'abord des processus. Et quand on parle de processus, on parle d'un temps qui passe, de mouvements qui se succèdent et qui produisent ou non du changement. Et dans la question du Grand Paris, ce qui m'a beaucoup interpellé, c'est que le projet du Grand Paris est lancé en début 2007. C'est un projet onéreux, qui, on le sait dès le début. Je veux dire, on sait que créer du métro, de toute façon, ça coûte cher. Et ce qu'il ne faut pas oublier, c'est qu'en 2007, les discours sur le Grand Paris ont lieu. En 2008, la crise financière a lieu. Et une des anomalies que je trouve très intéressante à mettre en temporalité, c'est celle qui fait que malgré la crise financière qui a entraîné l'austérité pour de nombreux gouvernements, ce projet a résisté, a été consolidé, a été renforcé et au final coûte beaucoup plus cher qu'au démarrage. Pourquoi un investissement si lourd s'est maintenu ? Et pour moi, c'est essentiellement lié à la rencontre de temporalités urbaines et politiques qui ont créé entre 2007 et 2013 exactement, donc entre le moment de l'annonce et le moment de la finalisation des accords pour le financement du Grand Paris et la lancée des chantiers en 2016, qui a créé une espèce de bulle autour de Paris, autour de la place de Paris dans le monde et au final autour de cette capitale que l'on connaît, qu'on peut médire ou pas en France, mais qui a créé un moment très spécial et qui est avant tout une question de temporalité, avant d'être une question d'espace. C'est-à-dire qu'on se rencontre dans le Grand Paris à la fois la notion de crise locale, la notion de crise régionale, la notion de crise internationale et financière, se rencontre celle de l'écologie, puisque le Grand Paris s'adosse beaucoup sur les lois de Grenelle de l'environnement de 2009 et de 2010, sur une volonté de dire qu'on doit sortir de la voiture, etc., et que les transports en commun sont la seule solution, donc une temporalité très longue, celle du développement urbain et durable, et en même temps, une temporalité extrêmement longue, puisque je pense qu'on a beaucoup de mal à la concevoir, mais celle d'un projet dont le financement se terminera en 2070 au plus tôt, et qui engage donc un élu qui peut avoir un intérêt très, très instantané sur la volonté de lancer le Grand Paris parce que c'est un élu du territoire grand parisien et que pour lui ça a un avantage pour sa famille politique, pour lui-même, pour son projet au final personnel, et en même temps qui engage la nation sur 60 ans. 50 ans peut-être, un peu plus, puisqu'on finira jamais en 2070 le prêt, mais bon, peu importe, il n'empêche que ces temporalités sont quand même très paradoxales. Et on n'a pas l'habitude aujourd'hui de rencontrer un objet qui engage un pays entier et une capitale sur un temps aussi long. C'est ça qui m'a fait partir dans les temporalités. Et puis les trajectoires des élus, hein, ça c'est aussi très très important.
2: Ça, on en reparlera,
0: mais effectivement, c'est vrai.
1: Mais juste avant d'aller dans cette deuxième partie, on reparlera des élus. Pour rester un petit peu sur le temps, on va écouter un poème de Louis Aragon qu'il a publié en 1956 dans le roman Inachevé, donc un poème autobiographique, donc une histoire de temps, à nouveau, de temps qui passe, le sien, le temps de sa vie qui s'écoule, et aussi le temps de sa ville qui se transforme sous ses yeux, qui entre à ce moment-là dans la modernité. Alors, c'est chanté par Jean Ferrat, donc ce n'est pas dans les accords et les arrangements qu'on entendra cette modernité, mais si vous écoutez les paroles, c'est Les Feux de Paris.

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0: Merci pour ce moment, Fanny. Merci pour ce moment musical. Donc, nous sommes de retour sur Cause Commune 93.1 en compagnie d'Alexandre Faure. Nous sommes dans Ainsi va la ville et nous discutons du Grand Paris. Pour cette deuxième partie d'émission, j'aimerais poser quelques questions à Alexandre. J'aimerais te poser quelques questions à propos de ce que change finalement, concrètement, le projet du Grand Paris. On sait que tu évoquais en première partie d'émission ce projet de transport mené par Nicolas Sarkozy, qui avait donc pour objet de réunir différents pôles, différents clusters, pôles économiques de la métropole. On sait qu'en parallèle, il y avait un projet mené par la région Île-de-France, d'un projet de transport qui, lui, avait plus vocation à réunir à la fois les zones résidentielles et les zones d'emploi. Et finalement, donc, en 2013, la région et l'État sont parvenus à un accord d'un projet qui faisait la synthèse de ces deux enjeux. Mais alors, désormais, le projet de métro du Grand Paris, donc le Grand Paris Express, qu'est-ce que ça veut dire? Combien de divisions? Combien de stations? Combien de personnes concernées? Quel temps de chantier? Qu'est-ce qui va se passer là, Alexandre?
1: Alors, je pense que c'est un peu important de revenir sur le contexte historique en quelques mots, parce que est difficile, oui, de comprendre le Grand Paris sans comprendre le lien entre le RER des années 60 et aujourd'hui. C'est-à-dire que le RER des années 60, il est pensé en étoile. On le connaît tous, c'est ce RER qui passe par Châtelet et on a besoin aujourd'hui de trouver des tangentielles qui nous permettent de couper ces liens et de pouvoir faire du banlieue à banlieue. Dans les années 70, 80...
0: Par exemple, le périphérique, c'est une tangentielle, c'est ça?
1: Oui, en fait, c'est l'idée, voilà, c'est... de faire du banlieue à banlieue. D'accord. C'est-à-dire de ne plus passer par le centre. À vrai dire, il était déjà inscrit, après le RER, on avait déjà pensé faire un réseau comme celui-là. Il a été mis dans les cartons, il a été ressorti plusieurs fois. La SNCF, la RATP ont lancé des études sur le projet qui s'appelait Orbital, qui était la volonté de faire un tour de Paris, un tour des terminus. Ce projet n'a jamais été financé, malheureusement. Dans les années 2000, on l'a remis un petit peu au goût du jour en le mettant dans les contrats de plan État-région, mais pas de financement, pas de mobilisation. Finalement, en 2005, le Conseil général du Val-de-Marne, qui s'inquiète, décide de lancer un métro qui s'appelle Orbival. Le but, c'est de traverser le département en reliant les terminus actuels du métro pour faire l'interbanlieue. Très vite, la Seine-Saint-Denis et Paris adhèrent à ce projet. En 2006, donc un an après, le Conseil régional effectivement lance son projet qui s'appelle Arc Express. L'objectif, c'est de faire deux arcs, un au nord, un au sud, pour faire de l'inter-banlieue. Puis finalement, on fait le tour, on en revient à Orbital. Et en 2007, début 2007, la région dépose son projet dans le schéma directeur de la région Île-de-France. Un ou deux mois après, Nicolas Sarkozy est élu. Il bloque le schéma directeur de la région Île-de-France et lance son Grand Paris. Donc il faut repenser à ça. Aujourd'hui, le Grand Paris a beaucoup évolué. Il y a un accord en 2011 avec la région, il y a un accord en 2013 dont vous venez de mentionner le nom, avec le ministre de la Ville, avec parrainé par Manuel Valls, maire d'Evry, dans l'Essonne. Le projet de 2013 n'a plus rien à voir, ni avec le réseau Orbital, ni avec le premier Grand Paris. C'est un réseau beaucoup plus dense. Voilà, c'est ça. C'est un réseau beaucoup plus dense parce qu'il est l'amas de très nombreux projets de tramway, de métro, tout un système de lignes de rabattement, de bus, etc. On parle d'un projet quand même de 70 stations environ, on verra à la fin combien...
0: 70 stations de métro ou 70 stations de tramway, de bus?
1: Alors c'est 70 stations de métro construites, nouvelles, ou alors des pôles réaménagés, des terminus réaménagés. On a ensuite une
0: dizaine...
1: Par exemple,
0: quels sont les futurs pôles importants de ce réseau de transport qui n'existe pas aujourd'hui?
1: Alors, Saint-Denis-Pleyel, le plus gros au nord, la Défense va être améliorée. On aura aussi Nogent-sur-Marne. En fait, il y aura beaucoup de pôles. C'est ça qui est intéressant, ce sera beaucoup de pôles parce que c'est là où on va couper les lignes de RER pour leur proposer des tangentielles, donc comme je le disais, des radiales, des lignes qui permettent de ne pas passer par Paris. Et ça va créer 70 nouvelles gares qui seront très importantes. On peut d'ailleurs, pour ceux qui peuvent avoir le temps de passer à côté de celle de Nogent, c'est très impressionnant le chantier puisqu'il va y avoir trois lignes de métro, auxquelles il faut rajouter l'extension de la ligne 11 et de la ligne 14, au nord et au sud pour la 14, la ligne 11 à l'est. La ligne 11, c'est 10 stations, la 14, c'est 10 stations, 5 au nord, 5 au sud. Donc on a quand même un projet très lourd. La 1 aussi va être allongée, la 9 va être allongée, la 12 est allongée maintenant jusqu'à Fort-de-Bervilliers, la 4 est allongée. On est quand même sur un projet extrêmement lourd. Et en fait, en 2013, on signe un accord qui n'est plus un accord sur le Grand Paris Express. D'ailleurs, on l'appelle le nouveau Grand Paris Express et qui est peut-être le projet le plus ambitieux au monde en termes de transport en commun. Seulement en Chine, on arrive à avoir des sommes dépensées de telle sorte. C'est vraiment un projet qui va bouleverser le paysage francilien. Pour vous donner un ordre d'idée, on double la distance de métro existante, donc on double le réseau existant, ce qui est énorme, en 20 ans. On construit environ 12 km de métro par an, ce que personne ne sait faire dans le monde. C'est-à-dire que c'est un pari vraiment fou en termes techniques et en termes financiers, bien sûr.
2: Et alors, en termes de voyageurs, du coup, ça représente quoi ? Quel gain ? C'est difficile à dire ?
1: On ne sait pas. Les études, on a des ordres d'idées pour aujourd'hui. On sait que le métro parisien, ça représente environ 1,5 milliard de voyages par an. C'est la ligne A, par exemple, du métro, c'est 1,2 million personnes.
0: Par jour,
1: ils estiment, voilà, ils estiment doubler le nombre de passagers par an.
0: D'accord. Et, un ordre d'idées financier de ce projet. Alors, je ne sais pas si ça va beaucoup nous parler, parce que j'imagine que c'est des chiffres tellement démentiels que ça ne parlera pas. Mais est-ce qu'on a un ordre d'idée de combien coûte ce projet ?
1: Alors, en ordre d'idée, il y a eu deux rapports très importants cette dernière année. Donc, le rapport de la Cour des comptes en décembre et le rapport Gilles Carrez en 2018. Dans le dernier rapport Carrez, qui reprend les conclusions de celui de la Cour des comptes sur le financement du Grand Paris, Gilles Carrez, hein, c'est député maire du Perreux-sur-Marne dans le Val-de-Marne. Il est estimé le besoin d'investissement pour le projet actuel, tout compris, donc tram, bus, métro, à 38,5 milliards d'euros en 20 ans, plus un budget fonctionnement qui est légèrement supérieur et un budget emprunt. Donc on pourrait s'acheminer à un projet qui, fonctionnement-investissement inclus, coûterait un peu plus de 80 milliards d'euros.
0: D'accord. Et alors, les objectifs de ce projet, donc c'est de transporter des gens, de faire en sorte qu'ils puissent plus facilement aller de chez eux à leur travail en transport en commun et non en voiture. Donc on voit bien que il y a des implications réelles dans la vie des gens. Et ça nous amène à finalement se demander ce qu'en pensent les élus locaux, ce qui est une partie de tes recherches. Alors qu'on parle d'un projet quand même très technique, voilà, construire un métro, c'est de la technique. Qu'est-ce qu'il y a de politique là-dedans et en quoi est-ce que les élus locaux sont impliqués ? Est-ce qu'on leur demande leur avis dans cette organisation ?
1: Alors, c'est très compliqué de parler des élus locaux en général. C'est justement pour ça que, dans ma thèse, j'ai plutôt tendance à parler de l'enchevêtrement de la position d'élus locaux et d'élus nationaux, puisque, en fait, c'est surtout des élus locaux franciliens qui ont obtenu des ressources nationales qui ont permis le Grand Paris. Et donc, à partir de ce moment-là, ce qu'en pensent les élus locaux, c'est ce que pensent les élus nationaux, puisque c'est les mêmes. Toute une série de maires qui cumulent en même temps le poste de sénateur ou de député ou de président de la République. C'est très important d'avoir ça en tête. Alors, les élus locaux, il faut quand même aussi se rappeler qu'en Île-de-France, on a 1200 communes, hein, 1200 communes avec 40 conseillers municipaux par commune en moyenne. Je vous laisse imaginer l'enquête que j'aurais dû faire si non, j'avais voulu.
0: Sûr. Mais quand élus locaux, on parle des grands maires, on parle des présidents d'intercommunalité. Alors, est-ce qu'eux ont eu voix au chapitre pour justement dessiner ce réseau?
2: Est-ce qu'à cet endroit-là, on retrouve du coup une conjonction entre le projet institutionnel de la métropole où ils siègent, pour la plupart d'entre eux, et ce projet de
1: Alors,
2: Grand
1: pas
2: Paris
1: du
2: Express
1: tout. Pas du tout. Il n'y a pas de corrélation entre le périmètre de la métropole du Grand Paris et le périmètre des transports. Le périmètre des transports est beaucoup plus large, avec des budgets que les élus ne maîtrisent pas, parce que de toute façon, c'est des budgets d'une complexité énorme, que dans les enquêtes que j'ai pu mener, je me suis rendu compte que tous les élus savent qu'il y a deux élus qui connaissent le budget, et ils s'en remettent tous à leurs avis. Il n'y a pas de discussion sur ce côté-là. Et pour autant, le budget est certainement la part la plus politique de ce réseau de transport. Parce que imaginez 88 milliards d'euros d'investissement, parce que j'ai dit 80, mais en vrai c'est 88 milliards dans le dernier rapport, c'est une somme et une décision énorme. Je veux dire, surtout quand on considère la crise financière et l'austérité. Et c'est là où on voit l'implication du politique dans la place de l'urbain, puisque 88 milliards d'euros, on aurait pu les utiliser pour d'autres choses, meilleures ou moins bonnes, peu importe, mais en tout cas, ça, c'est le plus gros choix. Ensuite, sur le tracé, le premier tracé, il est fait par un certain Christian Blanc. Christian Blanc qui était conseiller d'État en charge de développement de la région capitale.
0: Oui, pardon, je ne sais pas si on va pouvoir revenir sur l'histoire de ce tracé. J'aimerais bien, par contre, qu'on se concentre là sur le tracé qui a été retenu, à quoi il répond comme enjeu et qu'est-ce que, en tant qu'urbaniste, tu en penses ? Est-ce que c'est une bonne synthèse ? Est-ce qu'il manque des territoires ? Est-ce que finalement ça répond aux enjeux écologiques, urbains que tu évoquais ?
1: C'est compliqué comme question. Très simplement, il manque beaucoup de territoires sur ce tracé. Il manque beaucoup de territoires qui ne seront pas desservis. Et en même temps, il est inespéré. Parce que personne n'imaginait, il y a 10 ans, qu'on mettrait sur la table un tel projet. Et donc c'est là où il y a toute l'ambiguïté de ce projet du Grand Paris. C'est que c'est à la fois une chance incroyable pour la métropole, mais c'est sûr que c'est un coût incroyable aussi. Et il y a plein de territoires qui passent à la trappe, hein, on en est désolé, mais il y a beaucoup de territoires qui sont aussi des grands gagnants de ce nouveau métro. Donc on prend Clichy-Montfermeil, qui est l'exemple que Nicolas Sarkozy a mis. C'était la seule station de métro qui n'était pas un cluster, parce qu'il fallait aussi une caution sociale.
0: Oui, voilà.
1: Et donc, voilà.
2: Deux ans après les émeutes, ça tombait à pic. Ouais.
1: Voilà, exactement. Il fallait s'y mettre. Et puis Clichy, bon, il y avait un maire très charismatique qui a réussi à tirer son épingle du jeu. Ça reste une ville qui est complètement abandonné par l'État sur tous les autres aspects. Mais en tout cas, les habitants vont avoir la chance d'avoir un métro. Ça ne réglera ni les problèmes de chômage, ni les problèmes d'écologie. Enfin, je veux dire, il ne faut pas se leurrer non plus. Le métro, ça amène à un confort certain. Ça ne résout pas les problèmes de la société.
0: Bien sûr. Alors, autour de ces stations de métro, on sait que vont aussi, et c'est une des voies de financement du métro, de nombreux projets immobiliers vont émerger. Et par conséquent, il s'agit aussi, à travers ce projet structurant de transport, de produire du logement, de produire des nouveaux ensembles immobiliers. Est-ce qu'on a des chiffres là-dessus ? Est-ce qu'on sait combien de logements vont être construits ? Est-ce qu'on sait qu'est-ce qu'on en pense de tout ça ?
1: Alors, dans la loi relative au Grand Paris de 2010, on avait annoncé 70 000 logements par an construits autour du Grand Paris. D'une part, on ne sait pas exactement comment ont été chiffrés ces 70 000 logements. C'est beaucoup une négociation entre la région et l'État. Bon, bref, mais c'est compliqué de savoir combien on construit. De manière générale, c'est compliqué de savoir qu'est-ce qui appartient réellement à la construction du Grand Paris ou ce qui est l'inertie traditionnelle de la région parisienne qui construit beaucoup de logements de manière générale, même s'il en manque toujours. On note quand même une forte augmentation du nombre de logements construits actuellement, avec notamment sur les portes de Paris, de nombreuses constructions. Et ça va être une tendance lourde. Il faut savoir si cette tendance sera juste cyclique de 3 ans ou si elle se maintiendra à long terme. Et certainement que l'ouverture des stations de métro va coïncider avec la construction de nombreux logements. Pour vous dire le nombre, c'est impossible, quasiment compliqué. Il faudrait faire une enquête très précise auprès de chaque commune, etc. Il n'empêche qu'il y aura une part assez importante de logements sociaux, puisque une partie des communes qui vont subir ou inquiéter ou qui recevront le Grand Paris, je ne sais pas comment on peut dire le mot, mais en tout cas, décident de construire des logements sociaux près des stations, puisque en fait, le système financier et budgétaire pour le Grand Paris est assez complexe, puisqu'il faut, pour le financer, on a créé une taxe spéciale à 500 mètres autour des stations de métro sur la construction de bureaux. Mais elle n'existe pas sur la construction de logements. Et donc, il y a beaucoup de communes qui décident de mettre de l'argent pour construire des logements. Elles ne sont pas taxées là-dessus. Par contre, elles espèrent aussi qu'il va y avoir la construction de bureaux pour pouvoir financer le Grand Paris et se financer elles-mêmes. C'est un enjeu extrêmement lourd à comprendre, puisque 500 mètres autour de chaque station, c'est quand même un gros secteur. Ça fait une grosse part de l'Île-de-France qui va être modifiée et transformée.
0: Et alors, on en a besoin de ces bureaux qui vont être construits autour et qui sont censés financer le projet de transport, parce qu'on entend souvent parler des bureaux vides, etc. Je me demande juste à quoi bon construire tous ces bureaux ?
1: À quoi bon ? À quoi bon ? Il faut construire. Non, mais le besoin, je suis tout à fait d'accord. Est-ce qu'on en a besoin ? Non, foncièrement, on n'en a pas besoin. Il y a beaucoup de bureaux vides à Paris. Par contre, les communes qui reçoivent des bureaux, du fait du désengagement financier de l'État, ont besoin d'avoir des investisseurs qui viennent payer des taxes. Donc là, on est sur un paradoxe qui est lié au système économique actuel. La construction de bureaux, elle aurait un intérêt s'il y avait une réelle croissance de l'emploi. Celle-là, elle est encore à démontrer. Il n'empêche que pour les communes, c'est une manne financière très importante d'avoir des gens qui viennent construire des tours de bureaux. Et puis, on ne parle pas de petites tours, hein. C'est quand même à chaque fois des projets assez lourds.
0: Oui, c'est colossal.
1: Voilà, donc les communes n'ayant que deux taxes qui leur rapportent de l'argent, c'est-à-dire les taxes sur la valeur ajoutée et les taxes d'habitation, qui maintenant n'en est plus, puisque la taxe d'habitation a été supprimée, elles vont chercher à faire construire du bureau. De là à dire qu'ils vont être remplis, c'est autre chose.
2: Mais du coup, finalement, donc, les transports, même s'il y a des stations dans des endroits qui avaient besoin d'être désenclavés, etc., ne vont pas régler les problèmes rencontrés par les franciliens au niveau de l'emploi, par exemple, ou de la vie économique. Les bureaux ne vont pas forcément trouver preneur et donc ne vont pas mettre forcément de l'argent dans les caisses des mairies. Ça fait que finalement, qu'est-ce que le Grand Paris apporte ou peut apporter à la, pour le dire avec un mot un petit peu pompeux, à la démocratie locale en fait. Puisqu'on a quand même aussi un autre paradoxe, c'est qu'on a un énorme investissement sur les transports et sur tout ce développement-là. Et à côté de ça, une politique d'austérité avec des ressources municipales qui disparaissent. Des élus, tu le disais aussi tout à l'heure, qui ne sont pas forcément très décisionnaires et pas en mesure de pouvoir s'emparer des outils, de budget, etc. À quel moment est-ce qu'on peut retrouver dans le Grand Paris le fait que c'est peut-être nous le Grand Paris et qu'on peut avoir une incidence là-dedans. Est-ce que c'est un projet complètement, non pas apolitique, mais antipolitique, dans le sens où il ne permet pas la confrontation ou...
1: J'aurais du mal à dire est-ce qu'un projet de transport peut amener de la démocratie. Disons qu'au moins, il va ouvrir les possibilités de mobilité. Après, la question, c'est comment on gère nos mobilités, à quoi elles servent et pourquoi on se déplace. Et là, ça nous envoie à des questions beaucoup plus politiques et idéologiques sur des choix à la fois de très long terme et en même temps qui sont très ancrés dans l'instant, de savoir ce qu'on veut pour la société urbaine. Moi, ce n'est pas mon travail d'y répondre en soi, mais il n'empêche que le métro ne peut être qu'un outil ou un instrument d'une politique économique globale. Aujourd'hui, oui. La politique économique qui sous-tend le Grand Paris est une politique économique extrêmement traditionnelle. Je veux dire, il n'y a aucune invention là-dedans. On recherche la croissance économique qui apporterait de la prospérité à la société. Mmh. Il n'y a rien de nouveau. Et l'argument écologique est à la rigueur anecdotique. Ouais. Donc il ne faut vraiment pas prêter au Grand Paris des ambitions non plus incroyables. Hein. Non, l'ambition du Grand Paris, c'est la croissance économique.
2: Dans ce qui ressort dans ce que tu dis, dans ce que tu expliques depuis tout à l'heure, c'est quand même que c'est quelque chose qui arrive d'en haut, qui, avec des petites négociations, etc., s'impose quand même aux espaces et va peut-être apporter des choses aux gens, et on l'espère, hein, tant qu'à faire, mais a l'air de se faire en dehors de tout fonctionnement de démocratie, c'est ça que je veux dire.
0: Et j'ai l'impression que en parallèle, et c'est pour ça que on comprend toujours pas forcément le lien entre les deux, en parallèle de ce projet de transport qu'on évoque depuis tout à l'heure, il y a donc cette nouvelle échelle institutionnelle qui est la métropole du Grand Paris. On pourrait se dire de l'extérieur finalement, le projet de transport donne une cohérence spatiale à la métropole parisienne. On a un projet politique qui donc veut donner une cohérence politique institutionnelle à la métropole parisienne. Et donc la question que je me pose, c'est un peu, est-ce que donner du poids aux Parisiens périphériques dans la construction politique de la métropole, c'est-à-dire dire finalement, s'il y a une échelle globale, les Parisiens des territoires périphériques, les grands Parisiens seront mieux écoutés, leur voix sera mieux prise en compte. Donc on peut peut-être espérer ça, et c'est en ça qu'on peut parler d'implication citoyenne ou d'implication de tous les citoyens dans la construction du projet métropolitain. Et en même temps, si on est à une telle échelle, est-ce que c'est appréhendable pour le commun des grands Parisiens, et est-ce que comment faire pour se retrouver et pour se sentir représenté par un territoire aussi vaste?
1: Alors, de deux choses. Je pense que tout d'abord, considérer que le projet du Grand Paris vient par le haut, moi je remets en cause ça dans ma thèse, puisque c'est d'abord des élus locaux qui décident. Donc en vrai, d'une certaine manière, le Grand Paris est aussi un projet local, un projet qui est porté par des élus de banlieue, de proches banlieues, que ça soit des banlieues riches comme Neuilly, mais aussi des banlieues pauvres comme la Seine-Saint-Denis, puisque Claude Bartolone, qui était président du Conseil Général de Seine-Saint-Denis, est devenu président de l'Assemblée Nationale et a beaucoup porté le projet à différents échelons. Et c'est malgré tout des représentants du peuple, de la démocratie libérale, peu importe si on trouve que c'est important ou pas d'être représenté, mais il n'empêche que c'est quand même des gens qui ont été élus, qui ont porté ce projet. Donc d'une certaine manière, c'est une représentation de la banlieue. Ce qui est très intéressant, c'est qu'aussi ce projet ne touche pas Paris. Je tiens à signaler que c'est, à part la 14 qui va avoir deux arrêts dans Paris, mais je veux dire, le projet du Grand Paris, c'est avant tout un projet de la banlieue. Et donc, ça fait rentrer la banlieue dans le système de transport parisien, puisque le métro actuel se cantonne aux 3 millions de personnes qui habitent dans Paris, plus quelques communes de banlieue qui ont accès au métro. Ces 3 millions de personnes, elles appartiennent au territoire le plus connecté au monde. Le métro parisien est le plus dense et le plus connecté au monde. Le Grand Paris fait entrer au moins 2 millions ou 3 millions de personnes dans cet écosystème parisien. Et de ce fait-là, c'est vraiment un changement très important. Avoir accès à ce métro, à cette densité de métro, c'est extrêmement fort, à la fois politiquement, à la fois socialement, à la fois économiquement. C'est des gens qui vont avoir accès à toute une série de choses dont ils n'avaient pas nécessairement accès avant. Après, ce à quoi ils ont accès, on peut le remettre en cause. Ça, moi, je ne suis pas là pour juger de ça, et c'est ça qui est important. Et sur cette question de la métropole du Grand Paris, je pense que c'est très important, parce qu'on parle beaucoup de transport, parce qu'au final, c'est ce qui va réellement changer la vie des gens. Je n'ai pas trop slogan, mais disons que le projet de transport, c'est ce qui est visible, c'est la face visible de l'iceberg. Il n'empêche que la métropole du Grand Paris, qui est derrière, qui est donc une institution politique, pour rappeler, qui est née en 2016, en 1er janvier 2016, et qui est, comme toute intercommunalité, regroupant les 131 communes de première couronne, hein, grosso modo, les quatre départements, voilà, Hauts-de-Seine, Seine-Saint-Denis, Val-de-Marne, Paris, plus deux, trois communes qu'on a rattachées, notamment Argenteuil, je pense, qui est très important. Cette métropole, elle est censée avoir des compétences en termes d'urbanisme. Il n'empêche qu'aujourd'hui, elle n'est pas finie, je veux dire, c'est de la construction permanente, et elle représente pas grand monde, puisque ce n'est pas seulement un échelon qui est créé, hein, c'est deux échelons. La métropole du Grand Paris ayant la particularité d'avoir à la fois la métropole large, l'intercommunalité qu'on connaît, et en même temps, dans cette métropole, il y a plusieurs territoires, ce qu'on appelle des territoires, des établissements publics territoriaux, qui correspondent à de petites intercos. Donc il faut imaginer qu'aujourd'hui, le président de la métropole, il représente un citoyen à 5 degrés d'élection. Ce qui est énorme. Donc, ce n'est pas très démocratique, non.
2: Oui, c'est ça. C'est que ça reste assez peu. Donc, finalement, peut-être juste pour conclure ça, sur ce que tu dis, ce projet qui est à la fois politique et urbain est en tout cas un projet urbain qui va changer, tu l'as dit, la vie de 2 à 3 millions de personnes qui vont passer de la banlieue à Paris intramuros. Et donc, on va laisser la parole à Medine qui nous a accompagnés tout à l'heure et qui, lui, l'a très bien vu. La banlieue influence Paname et Paname influence le monde.

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1: C'était donc Made In, c'est nous le Grand Paris. Peut-être avant de terminer l'émission, un petit commentaire sur cette chanson, Alexandre.
2: Oui, dans cette chanson, il y a une phrase très intéressante, c'est que les chanteurs expliquent que la banlieue sera enfin parisienne quand les grands boulevards, et notamment le boulevard de la Villette, pourraient porter par exemple le nom de Ziad et Bouna. Ce qui voudrait dire qu'effectivement, comme ils le disent, à chaque fois qu'un grand homme meurt, on lui donne le nom d'une avenue et on ne donne jamais le nom de banlieusard à des avenues parisiennes. Et c'est certainement ça qui ferait passer le cap aussi de manière très symbolique. Je veux dire, appartenir à un territoire, c'est aussi une appartenance symbolique.
1: Très bien, merci beaucoup.
3: Merci beaucoup Alexandre Faure. Tu soutiens ta thèse en public, c'est ouvert ?
2: En public, c'est ouvert, mais il n'y aura pas beaucoup de place. Donc,
3: bon, donc s'il y a quelques curieux, c'est le 7 décembre ?
2: Le 7 décembre à 9h au 96 boulevard Raspail, il y a le HESS en salle lombard, donc en bas. Mais effectivement, il n'y aura pas nécessairement énormément de place.
1: Et sinon, vous pourrez toujours vous consoler en lisant la thèse d'Alexandre qui sera publiée, on l'espère, dans la foulée. Merci beaucoup Alexandre, merci Fanny.
3: Merci Paul.
1: J'espère qu'on on se retrouvera bientôt pour un nouveau numéro d'Ainsi va la ville. En attendant, vous êtes toujours sur Cause Commune 93.1 et à bientôt à tous.

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0: Bonjour à tous et merci d'être venus si nombreux pour assister donc à ce premier débat qui concerne les violences policières, la question sécuritaire ou l'ordre qui déborde, donc la répression violente et la criminalisation des manifestants et des militants contestataires est de plus en plus prégnante, on a pu le constater lors des mouvements sociaux et aussi de ceux pour la défense de l'environnement et de la biodiversité. On assiste aussi à une remise en cause de la liberté de manifester, de la liberté d'expression, du droit de grève. Et ce choix du tout sécuritaire et du surarmement de la police favorise le risque de mort ou de blessés graves. C'est cette logique répressive qui affecte aussi bien sûr de longue date les quartiers populaires, notamment avec le contrôle aux faciès, la mise en place récente des amendes forfaitaires délictuelles, avec un bilan, si on veut parler des événements récents qui ont suivi la mort du jeune Naël, un bilan qui est quand même assez accablant puisqu'on a un autre mort tué à Marseille dans la nuit du 1er au 2 juillet. On compte au moins 5 jeunes hommes éborgnés et 2 autres avec des lésions irréversibles. Et donc parallèlement, la répression de ceux qu'on qualifie le plus souvent d'émeutiers, quand les syndicats de police, en tout cas certains, les traitent de nuisibles, a été rapide et sévère, avec des peines de prison de 9 mois en moyenne. On va reparler de tout ça, on va reparler de ce triste épisode qui a marqué le début du mois de juillet dernier, mais on va aussi tenter de rechercher les causes structurelles et d'évoquer des solutions possibles face à cet ordre donc qui déborde et qui tue. On va le faire avec Joël Bordet, bonjour. Vous êtes membre du comité national de la Ligue des droits de l'homme et surtout psychosociologue, et vos recherches portent notamment sur les quartiers populaires. Nathalie Théillot, vous êtes membre aussi du bureau de la LDH, avocate, membre du syndicat des avocats de France et coordinatrice nationale de l'Observatoire des libertés publiques et des pratiques policières. Anthony Caillé, bonjour. Vous êtes secrétaire général de la CGT Police et vous avez des fans. Et Thibaut Sprit, vous êtes magistrat et vous êtes membre du secrétaire national du syndicat de la magistrature. Va nous rejoindre. Il a un tout petit peu de retard. David Dufresne, journaliste, réalisateur, écrivain, qui a notamment, dont les travaux d'observation et de recensement des violences policières ont été extrêmement précieuses durant les manifestations, mais pas que. Voilà, on va commencer donc tout de suite en attendant David Dufresne. Il va nous rejoindre, mais on a peu de temps, donc on va commencer. Je vais me tourner vers vous, Joël Bordet. On va évoquer les événements les plus récents, en l'occurrence les révoltes urbaines du mois de juillet dernier. Vous avez analysé de longue date la situation des quartiers populaires et notamment les rapports entre les jeunes et la police dans ces quartiers. Vous étiez déjà sur le terrain en 2005. Donc, qu'est-ce qui a changé entre 2005 et 2023? Quels sont les rapprochements qu'on peut faire et quelles sont également les divergences dans ce qui s'est passé?
1: Merci d'abord de votre invitation. Je pense qu'effectivement, il y a à la fois une filiation avec les événements de 2005 et il y a aussi beaucoup de différences. La filiation, elle est qu'on ne peut pas oublier que les événements de 2005, c'est quand même nettoyer au Karcher, c'est quand même les choix qu'ont été faits à l'époque par M. Sarkozy et le gouvernement sur la transformation de la police, dont la fin de la police de proximité, mais pas seulement la fin de la police de proximité, c'est aussi l'affaiblissement des maisons de justice et du droit, c'est aussi l'affaiblissement de l'accès au droit, et c'est l'affaiblissement d'une politique de dissuasion. Donc c'est pas que la fin de la police de proximité, c'est toute une chaîne de vision en fait de ce que c'est que le rapport entre l'intervention, la dissuasion et l'éducation. Donc on est dans cette spirale, dans ce choix-là en fait, depuis des années, et ce qui s'est passé là est dans la suite, dans la filiation de la violence qu'a entraîné ces choix d'intervention permanents et permanents dans une confrontation avec les jeunes dans les quartiers populaires et des fois souvent sans discernement. C'est-à-dire que là on voit bien qu'on en est arrivé à parler des nuisibles, donc de l'ennemi intérieur. Et là, je pense qu'effectivement, il faut le regarder dans une filiation, parce que progressivement, les rapports aussi se sont beaucoup détériorés. Puis vous avez aussi des jeunes aujourd'hui qui n'ont connu que ça. c'est-à-dire qu'ils n'ont connu que la confrontation, et c'est devenu aussi une culture des jeunes des quartiers populaires. De toute façon, la culture de la confrontation avec la police, elle ne date pas non plus d'ailleurs de 2005. Donc, je veux dire, il y a une histoire de cette confrontation, mais aujourd'hui, on est arrivé à un point très très grave. Et par ailleurs, je crois qu'il faut parler de la fragilisation sociale des quartiers populaires. On sort quand même le Covid. Là, je viens d'écrire un bouquin qui s'appelle « Résistance active en temps de Covid dans les quartiers populaires », parce qu'on n'a pas du tout valorisé les solidarités, les résistances du Covid, mais le Covid a marqué vraiment et a fait très peur et a aussi fait beaucoup de retrait par rapport au collectif. Donc, il y a un affaiblissement des capacités collectives à faire face à des événements violents, parce que tout le monde est en fait en retrait. Là, j'ai fait un débat cette semaine à Armentières. Quand les gens reparlent du Covid, il faut mesurer la peur, le retrait, la défiance vis-à-vis des institutions et en même temps l'importance qu'ils donnent aux collectivités territoriales. Alors moi, je voudrais aussi saluer, parce que j'ai la chance effectivement d'y participer, mais enfin un petit peu, c'est le travail des municipalités. Le nombre de travail, là j'ai eu la chance de travailler avec le CIDEF sur comment écrire le récit politique là justement des événements.
0: CIDEF, il faut peut-être dire le.
1: C'est l'organisme de formation du Parti communiste. Et franchement, il y avait 40 villes dans la salle. C'était passionnant. Et c'est vrai que bravo, moi je trouve que les mobilisations des élus, les mobilisations des techniciens, si on n'avait pas ça dans les villes aujourd'hui, d'ailleurs les villes où les commissariats ont brûlé, les mairies ont brûlé, je peux dire il y a un certain nombre, c'est des mairies où il n'y a pas ce travail de fait, c'est des mairies de droite, et il y a une grande différence dans la façon dont les événements se sont déroulés au mois de juin. En fonction de cette présence et de cette capacité à être présent dans une confiance avec les habitants. Et je vous assure que c'est difficile. J'étais à Corbeil avant-hier, entre les meurtres de jeunes, le Covid, la fragilisation économique, la ville qui est pauvre, et comment on fait avec tout ça, quoi. Donc il y a un courage actuellement des élus, pas que les élus, de l'ensemble des habitants mobilisés, des techniciens, et j'ai envie de dire ça, c'est très très important pour la France et pour la gauche. C'est-à-dire la question locale est extrêmement importante. Je ne sais pas ce qu'on en fait dans un projet gouvernemental. Mais en tout cas, s'il n'y avait pas ça, je peux vous dire que ça aurait été 100 fois plus violent. Et on le voit. Alors l'autre chose qui est pour moi un changement très important, c'est que là, si je peux dire, les jeunes, ils ont passé le périph. Hein. C'est-à-dire que vraiment, il y a pas mal d'endroits où il y a eu des rencontres entre jeunes. C'est-à-dire que ce n'est pas que les jeunes des quartiers populaires qui sont les protagonistes des derniers événements. C'est très clair qu'il y a des jeunes qui se sont aussi beaucoup mobilisés dans le lien avec les manifestations des retraites. Il y a aussi une forme de détermination de la jeunesse qui est très très loin d'une confiance avec les institutions. Et que là, ça change tout. C'est-à-dire, il y a eu aussi beaucoup de jeunes d'ailleurs qui ont été arrêtés, qui n'étaient pas des jeunes impliqués dans les quartiers et pas du tout impliqués dans les trafics. Mais qui par contre sont dans une immense colère et dans une révolte par rapport à leurs conditions et par rapport aussi à la discrimination, au racisme, mais aussi la discrimination sociale. Donc là, c'est un phénomène nouveau. 2005, c'était pas la rencontre, j'allais dire des jeunesses. Là, c'est la rencontre des jeunesses. Et ça veut dire autre chose. Donc ça, c'est très important pour nous à le travailler. Moi, je travaille tout le temps avec les éducateurs, les animateurs. Ce que je perçois, c'est un affaiblissement aujourd'hui des médiations sociales, parce que tout le monde est crevé, tout le monde est épuisé, c'est compliqué d'avoir... Et on a en face, effectivement, une politique gouvernementale extrêmement violente contre toutes les médiations sociales. Il faut parler du contrat républicain, il faut parler de la loi sur le séparatisme, il faut parler de la défiance permanente à l'éducation populaire et les transformations avec le service national universel. Donc réellement, là, on a un projet en face du gouvernement qui n'est pas seulement un projet autoritaire, qui est vraiment un projet de dressage de la jeunesse. C'est-à-dire il y a une volonté d'uniformisation pour dresser la jeunesse. Et pas, donc on est très très loin de l'éducation populaire, on est très très loin de l'émancipation. Et là, aujourd'hui, l'opposition, elle est frontale et elle est extrêmement difficile. Donc ça veut dire que c'est ressenti par tous les animateurs de quartier. Et que quand on est animateur, qu'on vit dans un quartier populaire, qu'on a affaire à voir la voiture qui risque de brûler et qu'on peut pas sortir parce que c'est trop violent et parce que d'ailleurs la police n'était pas là dans un paquet de quartiers, quoi. En fait, ils sont pas rentrés dans beaucoup de quartiers et les gens, ils ont été tout seuls dans beaucoup de quartiers, en tout cas où je travaille. Donc ça aussi, ça dit quelque chose. La police, elle a pas été au même endroit partout dans les... Et ça, je trouve que ça mériterait d'être travaillé. Où est-ce qu'effectivement elle est intervenue? Comment elle est intervenue? Et qu'est-ce que ça veut dire pour les habitants qui se sont trouvés tout seuls souvent sans personne de l'action publique. Et ça, moi, je crois que les effets de ça vont être considérables sur le rapport de confiance avec les institutions. Parce qu'on ne peut pas sortir indemne de s'être retrouvé tout seul dans le feu, à ce moment-là, dans les quartiers populaires.
0: Merci Joël.
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0: Merci beaucoup. Et effectivement, ce que vous décrivez, c'est aussi un rapport avec la police qui change. David Dufresne, je vais vous donner la parole maintenant pour aussi, vous aussi, de longue date, vous étudiez les rapports entre la police et la population, et notamment les conséquences physiques sur les personnes de l'intervention de la police. Est-ce que l'intervention de la police a vraiment changé? On a l'impression que dans les quartiers populaires, quelque chose qui était connu de longue date, le harcèlement, la violence, elle s'est diffusée dans les manifestations et c'est vraiment arrivé à partir des gilets jaunes, en fait.
3: Oui, merci beaucoup pour l'invitation et désolé pour le petit retard. Alors comme je parle sous le contrôle d'un policier, il faut que je fasse un peu attention quand même à ce que je vais raconter. Mais le maintien de l'ordre dans les quartiers depuis une quarantaine d'années, en fait certaines techniques, certaines doctrines,

0: de quartier qui ont agi, ce sont des policiers de maintien de l'ordre qui ont agi, et qui ont agi sans commune mesure. Et le sans commune mesure, en fait, il est beaucoup, beaucoup aujourd'hui d'actualité. Or, le principe même de la police, hein, dans son usage des armes, c'est la stricte nécessité et la proportionnalité. Or, on le voit bien, quand par exemple survient le drame de Nanterre à Naël, là on voit bien que ces deux piliers explosent. Et face à ça, il y a un élément déclencheur qui est donc la mort d'un jeune homme, et régulièrement des émeutes suivent. Pas toujours, c'est pas aussi systématique. En revanche, les émeutes naissent toujours dans les quartiers quand il y a eu un problème avec la police. Et ça, c'est très très clair. Ça ne veut pas dire qu'à chaque fois qu'il y a un problème, il y a des émeutes, mais en revanche, l'inverse est vrai. En 2005, la police française fait sa publicité, sa promotion en disant « Nous, on fait un maintien de l'ordre différent, le maintien de l'ordre dit à la française. » Et grosso modo, pour aller très très vite et pas pour vous assommer, l'idée c'était de montrer sa force pour ne pas s'en servir. C'était ça, en gros, à grands traits, pour résumer. Aujourd'hui, c'est montrer sa force pour s'en servir. Et en 2023, on a vu des services de police qui n'ont strictement rien à faire dans du maintien de l'ordre. Je pense à la BRI, je pense au GIGN et je pense au RAID. Il se trouve que le RAID, notamment à Marseille et ailleurs, est impliqué dans la mort ou la mutilation de plusieurs personnes qui se sont retrouvées lors de ces émeutes. Alors d'ailleurs, c'est important de le choix des termes. Moi, je parlerai plutôt de soulèvement ou de colère que a fortiori de violences urbaines ou d'émeutes. Que ce soit délictuel, on est d'accord, mais que ce soit que délictuel, là on n'est pas d'accord. Il y a une connotation, ça vient d'être expliqué par Joël, il y a une connotation politique et sociale qu'il faut percevoir, qu'il faut traduire, et après on discute. Je veux dire, on n'est pas obligé d'être d'accord, mais dévitaliser le problème, le dépolitiser, c'est absolument malhonnête, et c'est surtout se garantir... Alors, laissez tomber. C'est surtout se garantir que ça va se renouveler. C'est-à-dire qu'on ne veut pas régler la racine du problème. Or, en effet, les policiers aujourd'hui se vivent, vous l'entendez toute la journée, comme le dernier rempart de la République. Si c'est vrai, alors ça veut dire que la République a totalement failli. Parce que ça ne devrait pas être le dernier rempart et les policiers se vivent comme tels. Si c'est ça le seul service public qui reste dans les quartiers, c'est qu'il y a un vrai problème de politique de la ville, de politique en général. Donc on envoie des policiers qui sont pas formés, qui sont pas équipés, ou qui sont, même certains le disent, on est suréquipés, surformés pour investir les quartiers. Mais qu'est-ce que ça veut dire? Ça veut dire que on habitue la population a une militarisation du maintien de l'ordre, au déplacement de véhicules légers blindés dans les rues. On l'avait vu lors de l'acte 4 des Gilets jaunes, rappelez-vous, c'était le 8 décembre, après l'Arc de Triomphe qui était le premier, on avait vu des blindés de la gendarmerie arriver, défiler sur les Champs-Élysées pour un effet de sidération. Enfin, je ne sais pas si vous vous souvenez, mais en tout cas sur le moment, c'était vraiment un effet de communication, de sidération, pour dire, voilà, les choses sont très graves, on envoie des véhicules qui rappellent le Kosovo, qui avait été utilisé au Kosovo, etc. Mais aujourd'hui, on n'en est plus là. C'est-à-dire qu'on les prend pas uniquement pour figer, mais pour intervenir avec une disproportion absolument absolument folle. Et en effet, on voit de plus en plus du maintien de l'ordre non plus encadré, mais faire ce qu'on appelle du saut dessus, de l'interpellation, c'est-à-dire c'est la baquisation de la police. Et la BAC, il faut toujours le rappeler, elle naît de l'autre côté de Paris, elle naît à la fin des années 60 en Seine-Saint-Denis. C'est la première fois que c'est utilisé, c'est une police qu'on va tester et qui en fait s'est totalement généralisée et qui est à la base d'énormément de problèmes.
1: Merci, on viendra vers vous tout à l'heure. Je voudrais donner la parole maintenant à Anthony Caillet, qui représente un syndicat CGT minoritaire, hein, dans la police. C'est pas vous qui co-gérez la police, très clairement, Anthony. Mais la question que j'ai envie de vous poser, c'est au sein de cette institution, bon bah,

0: Les dysfonctionnements ont l'air assez manifestes. Vous qui les voyez un petit peu de l'intérieur, c'est quoi? C'est un problème de formation? On a l'impression qu'il y a aussi un gros problème de peur des policiers qui considèrent chaque personne comme un ennemi et qui vont tirer sur les gens. Il y a eu beaucoup de cas là récemment de gens qui se sont fait tirer dessus juste parce qu'ils étaient là. Et on leur dit d'ailleurs, vous êtes là au mauvais endroit, au mauvais moment. Donc, comment ça se passe au niveau des donneurs d'ordre? Comment ça se passe au niveau de la formation? Comment ça se passe au niveau des armes? Où est le problème?
1: Ben, le problème, il est que le contrat social qui devait être mis en œuvre, c'est-à-dire une police au service des citoyens, en fait, il aujourd'hui n'existe pas. On peut estimer qu'il est au service de l'État, mais je pense qu'il est surtout au service du gouvernement. Et donc, il y a quand même aujourd'hui une manipulation des forces de police à l'endroit notamment des quartiers, des manifestants, de la vie associative, qui, à mon avis, ne souffre d'aucune interprétation. Et on a plusieurs difficultés là-dessus. Déjà, on a un choix sémantique du politique qui est fait depuis l'arrivée de Nicolas Sarkozy, avec des termes très guerriers, un profil très martial, un changement de doctrine, la fin de la police de proximité, la mise en place du nouvel uniforme qui est très très militaire, l'arrêt d'un vocable enquêteur, gardien de la paix. On vous parle de force de l'ordre, on parle plus de gardien de la paix, c'est quelque chose qui n'existe plus. Et effectivement, c'est ce que disait Madame Bordet, et là-dessus je la rejoins, c'est que il y a un discours à longueur de journée sur toutes les antennes de chaînes de télé, des médias mainstream, qui est le fameux ennemi de l'intérieur. Et c'est de nouveau, enfin ça s'est super cristallisé après les attentats de 2015. Et donc la police nationale, elle n'échappe pas non plus aux politiques publiques, elle se paupérise de plus en plus, on fait des formations de plus en plus courtes, on embauche de moins en moins, on fait partir en retraite de plus en plus de monde le plus rapidement possible, et donc on a un tuilage déjà qui est mal fait, on a une formation qui a été extrêmement raccourcie, qui est passée de 12 mois à 8 mois, qui est de nouveau revenu à 12 mois, mais qui n'est en tout cas absolument pas ce qu'elle devrait être, puisque les pays, d'autres pays européens comme l'Allemagne, c'est 24 mois de formation. Et puis surtout, ces formations, elles sont quand même très fragiles. Elles sont dispensées exclusivement par des policiers, à l'attention de policiers. Donc on va refaire en fait le schéma, c'est des policiers qui ont vécu ça, qui ont travaillé 20 ans dans les commissariats, et qui vont aller, eux, dispenser des cours avec leur avis, leur sentiment, leur jugement. Et ça, c'est aussi quelque chose que nous, on met en lumière, c'est-à-dire que nous, on dit la formation, elle doit aussi être dispensée par des gens qui viennent de l'extérieur. Il faut aussi, dans ces écoles, qu'on fasse rentrer des magistrats, des avocats. On a bien vu, même si je sais qu'on va pas en parler, mais sur la réforme de la police judiciaire, et notamment l'incarcération d'un policier dans le cadre de l'affaire de Marseille ou de l'affaire de Nanterre, où on a remis en cause, enfin certains syndicats, le directeur général de la police nationale a remis en cause une décision de justice, c'est aussi parce que une grosse majorité de policiers méconnaissent le travail des magistrats et méconnaissent l'institution judiciaire. Et puis il y a aussi le fait qu'aujourd'hui, il y a aussi la vente à la découpe de la police nationale. Clairement, on professionnalise de moins en moins les services, par exemple, spécialisés dans le maintien de l'ordre, les CRS et les gardes mobiles. On les remplace par des équipes pluridisciplinaires, les BAC, les BRAVEM, la BRI, le RAID, qui n'ont absolument rien à faire dans un maintien de l'ordre. D'ailleurs, les CRS, les professionnels, s'en plaignent énormément. Pour eux, c'est une contrainte supplémentaire à avoir à gérer ces équipes-là au milieu des manifestants. On paupérise la police nationale de plus en plus. Là où vous disiez, Madame Bordet, qu'effectivement, il y a des endroits, plein d'endroits où les policiers ne sont pas rentrés, parce qu'en fait, il n'y a plus de commissariat. Parce que là où on ouvre un commissariat de police municipale, on ferme un poste, un commissariat de police nationale. Et donc, on n'est plus là, en fait. Pendant 10 ans, on a dit qu'on était le dernier service public dans la cité. Eh ben, aujourd'hui, on ne l'est même plus. Si vous avez la chance d'habiter dans une commune riche, eh ben, vous aurez votre police. Si vous n'avez pas la chance d'être dans cette commune-là, vous n'avez plus de service public. Et donc, pour la prise de plainte, il faudra vous déplacer à 30 km, il faudra faire la queue. Il faut avoir la chance de prendre un rendez-vous sur Internet. Si vous êtes dans une zone blanche, vous n'avez pas... Enfin bon, donc le service public, il n'est plus rendu. Et tout ça, ça distend les liens entre la police et sa population. Et ça, aujourd'hui, c'est plus possible. Il faut recréer du lien, il faut remettre en place une police de proximité. La police, elle doit être au service des citoyens, c'est consacré dans la Constitution, c'est ainsi. C'est un service au service de l'État et pas d'un gouvernement, ce qui est quand même pas tout à fait la même chose. Et il faut redonner du sens à nos missions. Il faut arrêter les missions punitives, les missions répressives. Il faut aller sur de la mission préventive, ce qui ne veut pas dire qu'on fera plus de répression. C'est notre boulot. Moi, je suis pas infirmier, je suis pas pompier. Je l'ai compris quand je suis rentré dans la police. Je l'avais compris même avant. On sait qu'on ne sera pas invité au mariage. Ça fait partie de notre métier. On est là pour ça. On l'assume complètement. Mais on n'est pas là que pour ça. Il faut aussi qu'on redonne du sens aux missions de la police.
0: Merci. Nathalie Théillot, vous coordonnez des gens qui observent donc les pratiques policières dans les manifestations. Peut-être vous pouvez justement donner un petit peu vos observations et surtout sur les missions de ces observateurs et quel est leur rôle et pourquoi ça a été, c'est assez récent hein, la création de ces missions d'observation, ça correspondait à quels besoins ?
2: Oui, parce que nous sommes en démocratie, donc en principe, l'État doit protéger les libertés et doit être encadré, et les fonctions de la police doivent être encadrées pour que justement nous puissions exercer nos libertés. Et ça fait partie de, c'est la Déclaration des droits de l'homme et du citoyen de 1789, mais c'est aussi la Convention européenne des droits de l'homme, et la Cour européenne dit sans cesse que l'État a une obligation de protéger les libertés, ne serait-ce que la liberté de manifester. Et à partir de là, dès lors que l'État est censé nous protéger, vous voyez le paradoxe, hein. De ce fait, les militants se sont rendus compte sur le terrain que, à partir surtout de la loi travail, qu'il y avait un problème, qu'on n'était plus du tout dans une dynamique où on pouvait plus librement manifester. D'ailleurs, le 1er mai, on y allait avec les poussettes, et regardez, maintenant, on n'ose plus y aller, et on dit même que on réfléchit à aller à deux fois avant d'aller manifester parce que on a peur. On a peur non seulement des
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2: On a peur non seulement des violences qui pourraient être commises et surtout des armements qui projettent à l'aveugle, comme le LBD-40 ou les grenades, où c'est n'importe qui finalement qui peut être touché, c'est pas une personne en particulier, c'est n'importe qui. Mais on a aussi peur des NAS, parce que quand vous vous dites je manifeste là, mais après je dois aller au travail ou je dois faire ci, eh bien vous risquez en réalité d'être retenu et de pas pouvoir y aller. Et puis vous avez le problème aussi des arrestations qui sont arbitraires. Donc tout ça fait qu'il y a des entraves. Et à partir de 2016, les militants sur place de la Ligue des droits de l'homme se sont dit il faut qu'on fasse quelque chose. Et la pratique militante d'observation a paru une bonne idée. Donc ça a déjà d'abord été à Toulouse, puis ça a essaimé dans la Ligue. Et en général, notamment parce que je suis coordinatrice des observatoires et que je fais partie du syndicat des avocats de France, du coup j'ai fait rentrer à chaque fois le syndicat des avocats de France et donc nous luttons ensemble avec d'autres associations hein. Localement ça peut être le MRAP, ça peut être l'ATAC, enfin ça dépend, c'est les liens locaux, mais nous luttons pour essayer d'être un contre-pouvoir et de pouvoir donner une autre appréciation de ce qui se passe sur le terrain que le discours gouvernemental. Et vous avez dû le voir avec le rapport Sainte-Soline, si les observateurs n'avaient pas dit ce qui se passait, finalement c'est uniquement le discours gouvernemental qui est comme un rouleau compresseur. Donc ça sert à ça, à rendre visibles les atteintes aux libertés. Et c'est de cela dont je veux vous parler, c'est qu'en fait, en ce moment, nous avons des politiques gouvernementales qui sont menées, et c'est pas d'aujourd'hui, hein, c'est déjà ancien, mais pour la liberté de manifester, c'est un peu plus récent, mais pour les autres, c'est déjà ancien, comme par exemple sur les contrôles d'identité. Là, il va passer, Monsieur Darmanin veut faire passer une loi immigration, il faut bien se rendre compte que c'est en lien avec les contrôles d'identité au faciès. Et voilà. Et donc, ce sont des politiques qui sont menées et qui ont d'autres visées en réalité que le simple fait de faire des contrôles d'identité. Bien sûr, ça va rencontrer aussi la volonté de certains policiers. Ça, évidemment, ça va faire conjonction et ça va s'amplifier. Mais il faut bien comprendre qu'il y a aussi derrière une politique gouvernementale. Alors même que le Conseil constitutionnel dit que c'est la liberté d'aller et de venir et qu'elle doit être protégée et que par conséquent, il ne doit pas y avoir des contrôles d'identité systématiques, etc. Et pour autant, vous voyez bien que ce sont sont certains qui sont visés. Le problème, c'est que comme toute la population n'est pas visée, ça n'est pas rendu visible. Et c'est de cela qu'il faut faire. C'est pour ça qu'on témoigne aujourd'hui. C'est pour rendre visible ce genre de politique. Et aujourd'hui, vous avez pire, vous avez les amendes forfaitaires. Et ça, j'imagine qu'un certain nombre d'entre vous, à part sur les manifs, parce que maintenant, ça touche aussi la question des manifestants qui reçoivent leur avis de lorsqu'il y a une interdiction de manifestation, et là aussi c'est un problème quand vous avez plein d'arrêtés, vous en avez de plus en plus, hein, des arrêtés d'interdiction de manifestation, nous attaquons et nous gagnons en général, ce qui prouve bien qu'ils sont illégaux. C'est de là dont il s'agit, d'arrêter illégaux. Et donc, vous avez des personnes qui reçoivent des avis de contravention. D'ailleurs, j'en ai contesté aussi, enfin, on a mis sur le site de la Ligue et du SAF Paris, pour aider à contester, parce qu'il y avait même des gens qui étaient en dehors du périmètre interdit, qui recevaient des avis. Mais qui reçoit le plus ces amendes? Ce sont les jeunes de certains quartiers populaires, notamment, prenez à Paris, ce sont certains quartiers où il y a la gentrification en cours et où on veut pousser ces gens-là en se disant, ben, ces gens, on n'en veut pas, hein, donc ces jeunes, on ne veut pas les voir dans l'espace public, alors ils vont recevoir par volée de 3, c'est-à-dire c'est déversement de liquide insalubre, c'est jet d'ordure et c'est atteinte à la tranquillité publique. Et maintenant, on va même plus loin. Vous avez les nouvelles lois qui sortent sur l'amende forfaitaire délictuelle et ça permet par exemple l'usage de stupéfiants. Donc c'est la politique de drogue qui sont menées. Et écoutez ce que dit Monsieur Darmanin. C'est toujours comme au temps de Monsieur Sarkozy, c'est toujours tolérance zéro, c'est toujours on ne laissera pas passer, il faut lutter. Mais regardez ce qui se passe. Actuellement, vous avez la France est le pays le plus prohibitif en matière de drogue et où il y a le plus de jeunes qui consomment du cannabis. Cherchez l'erreur. Donc c'est une politique qui ne fonctionne pas, mais où on va faire semblant d'agir en touchant les jeunes de quartiers populaires, notamment par les amendes forfaitaires délictuelles. Délictuelles, ça veut dire que ça reste un délit et ça veut dire que c'est au casier judiciaire. Ça veut dire que ça va impacter derrière leur avenir parce qu'ils risquent d'avoir des problèmes pour certains métiers, de la sécurité par exemple. Et puis ça va toucher les familles parce que les familles... Alors pour le délictuel, c'est pas encore les mineurs, mais Monsieur Darmanin dit qu'il voulait le faire passer à partir de 16 ans. Et nous avons tout un procédé comme ça qui touche toujours les mêmes et qui est donc dans de la discrimination et raciale et sociale et quelque chose qui est invisible. Vous n'en entendez pas parler. Mais pour autant, ça a vraiment un impact.
0: Merci Nathalie. Et on comprend bien qu'il y a une sorte de continuum de cette violence, qui est une violence policière et aussi, on va en parler avec Thibaut Strick du syndicat de la magistrature, une violence judiciaire aussi. Vous, qu'est-ce que vous avez pu observer, notamment, on peut parler de la réponse pénale des jeunes qui ont participé aux manifestations et aux révoltes urbaines très récemment. Je crois que la peine moyenne, c'est 9 mois, et c'est pour parfois des gens qui avaient des casiers judiciaires vierges. Et donc, ça paraît beaucoup quand même.
4: Oui, c'est beaucoup. Alors on peut élargir le constat du lien entre la justice et ce qui lui est demandé de faire quand il y a un trouble à l'ordre public tel que le gouvernement demande à la justice d'être particulièrement ferme, particulièrement répressive, rapide, etc. Ce que je veux dire avant de répondre à cette question, c'est que fait un juge toute la journée, un magistrat toute la journée, même un magistrat du syndicat de la magistrature, il lit des procès-verbaux établis par des enquêteurs. Il est dépendant de la police, il demande à la police d'aller entendre telle ou telle personne, il demande à la police d'exécuter des décisions de justice. Il y a un lien énorme entre la police et la justice. Beaucoup de médias, de personnes, de syndicats nous ont fait le procès, syndicats de la magistrature, de venir aujourd'hui à la Fête de l'Humanité pour parler de police notamment, en oubliant que on est fondamentalement lié à la police et que le rendre visible certains des dysfonctionnements, ça fait partie de notre travail de syndicat de magistrats. Donc oui, la répression, l'action judiciaire après les événements de cet été a été très ferme, ça a été essentiellement des comparutions immédiates, ça a été des peines fermes pour des personnes qui étaient primo-délinquantes. Il y a un rapport qui vient d'être établi par l'inspection générale de la justice qui est limpide sur ce point-là. Ça rappelle la situation pendant les gilets jaunes. On demande à la justice d'assurer avec ses moyens judiciaires qui sont censés assurer autre chose que le maintien de l'ordre, d'assurer le maintien de l'ordre. Et ce qu'on a observé, et il y a un glissement là-dessus, il y a un glissement depuis les Gilets jaunes, ce qui nous a fait nous réveiller aussi au syndicat pour justement essayer de prévenir ça pendant le mouvement retraite. Ce qui s'est passé, c'est que certains procureurs de la République ont estimé que c'était leur rôle, non seulement d'exercer l'action publique quand il y a eu des dégradations, mais aussi de communiquer là-dessus, de montrer il y a eu tant de mandats de dépôt, tant de gardes à vue, tant de peines fermes, tant de etc. etc. Comme si c'était une victoire pour la justice de punir et de montrer qu'on punit.
0: On a même entendu parler d'arrestations préventives.
4: On a parlé de ça. Alors là pour le coup, faut pas faire le procès des arrestations à la justice, puisque finalement, oui, c'est pas elle qui a l'initiative du placement garde à vue. Hein, c'est elle qui lève la garde à vue et qui dit la suite à donner. Et on peut balayer devant notre porte, mais on peut pas non plus faire peser sur la justice l'ensemble des dysfonctionnements sur ce point. Mais vous avez complètement raison sur l'idée que la justice a joué un rôle qui, de l'extérieur et surtout de la part des personnes qui étaient dans ces mouvements, un rôle d'allié objectif du mouvement répressif et du rétablissement de l'ordre. Hein. Alors que la justice, son rôle constitutionnel, c'est de veiller à la garantie des libertés. Et c'est là-dessus que, quand on nous a proposé le thème du débat d'aujourd'hui, l'ordre qui déborde, on n'avait pas immédiatement pensé aux violences policières particulièrement. C'est ce qui est intéressant là-dedans, c'est que la question de l'ordre, la préoccupation sécuritaire devient une préoccupation première pour beaucoup de nos collègues, alors que leur mission constitutionnelle, c'est la garantie des libertés individuelles, hein, de faire en sorte que, justement, le maintien de l'ordre, l'action de la police, n'aille pas trop entraver sur la liberté et de faire cette balance-là. Est-ce qu'on a complètement glissé nous-mêmes dans ce travers? Est-ce que cette préoccupation sécuritaire est devenue nous est désormais complètement centrale dans la justice? Je pense pas, puisqu'on est encore là pour dire que pour beaucoup d'entre nous c'est pas le cas et il faut qu'on puisse le rendre visible. D'ailleurs, on remercie énormément Le Figaro, CNews d'avoir rendu si visible notre présence ici et le message que l'on porte.
0: S'ils nous écoutent, c'est pas... on va pas les rendre visibles à notre tour non plus. Voilà, on va s'abstenir de ça. Mais c'est vrai que aussi la justice est dépendante des pièces que lui donne du coup la police. Et ces pièces, ça peut être parfois des procès-verbaux dont on s'aperçoit, parfois un peu tard, qu'ils ont été mensongers, tout simplement.
4: Alors, il y a le phénomène du faux, effectivement, contre lequel malheureusement parfois il n'y a rien pour le démentir dans la procédure. Mais il y a autre chose, c'est-à-dire que dans toutes ces procédures qui ont eu lieu depuis les Gilets jaunes finalement, hein, quelque chose qui s'est vraiment institué, c'est les procès-verbaux de contexte où en fait les enquêteurs dressent un portrait de la scène globale. Le même dans toutes les procédures où on montre que la ville s'embrase, la rue était incontrôlable, etc. Où finalement c'est quelque chose qui colore tellement la procédure que tout ce que pourra dire le prévenu là-dessus, ce sera contrebalancé par ça, par un phénomène global. Bon, et donc ça on sort complètement si on s'appuie sur ce genre de PV de l'individualisation de la peine, de l'appréciation des faits au cas par cas, puisque on nous dit il faut juger un phénomène global, un phénomène qui est le phénomène d'une émeute, qui est le phénomène d'une révolte, de la façon dont c'est décrit dans un procès-verbal de contexte. On est complètement dépendant de cette description, que ce soit à l'initiative de l'enquête, au moment d'examiner un dossier, un juge correctionnel qui avant de statuer, il lit les procès-verbaux, il n'entend pas les policiers et les témoins. Ça va très vite. Pour ceux qui ont été confrontés à ça ou qui ont pu en être témoins, c'est impossible de faire autrement que de s'appuyer sur la police. Alors comment sortir? Je ne sais pas si ça fait partie des questions, mais...
0: Ça fera partie, mais avant, j'aimerais aussi... Il y a l'autre versant, c'est-à-dire qu'on a parlé de violences policières. Le terme d'impunité, quand on parle des violences policières, est quelque chose qui revient très souvent et qui se vérifie. Est-ce que... Qu'en dit la justice?
4: Peut-être que ce qu'on décrit comme l'impunité des violences policières, c'est la manifestation d'une justice qui fonctionne. Pour certains, c'est ça. C'est un policier a le droit à ce qu'on examine dans le détail son dossier, qu'il y ait une instruction qui soit ouverte, qu'on comprenne de la distance par rapport aux faits, qu'il y ait énormément de preuves qui soient cherchées à décharge, mais à charge, mais surtout à décharge, qui est voilà un contexte et puis des enquêtes très approfondies et ça fait dire à beaucoup, et ils ont raison, qu'il y aurait une justice, deux justices, une pour les policiers qui sont mis en cause et une pour les non policiers qui sont mis en cause. C'est une réalité. Alors c'est une réalité, mais qui s'explique aussi par le fonctionnement institutionnel. Un policier, il dresse aussi se crée des loyautés entre les policiers et la justice. C'est un vrai problème. Hein. On peut en parler on peut parler de solutions, de rattacher la police judiciaire au ministère de la Justice plutôt qu'au ministère de l'Intérieur, pour justement que cette loyauté ne pose pas de difficultés au quotidien. Mais finalement, est-ce qu'il y a une impunité? Alors, c'est difficile à dire quand on voit le nombre de dossiers. Il y a aussi un faible nombre de dossiers. Moi, ce que je constate depuis cette année, c'est que le terme de violence policière maintenant résonne. On ne peut plus l'ignorer. Même dans la justice, nos collègues voient bien qu'il y a un problème. Il y a des policiers qui se sont retrouvés en détention provisoire cette année. C'est ce qui a conduit à ce mouvement de contestation et d'arrêt d'un certain nombre de policiers. Il y a quelque chose qui est en train de se jouer dans la prise de conscience. Alors peut-être que l'impunité a existé, mais il y a quelque chose qui est en train de changer aujourd'hui.
0: D'accord. On va justement, pour aller dans votre sens, on va refaire un tour en fait des différents invités, peut-être avec chacun dans son domaine, chacun dans son champ, rapidement, parce qu'il nous reste hélas peu de temps, le temps file, mais quelques pistes de solutions. Joël Bordet, si dans votre champ d'études, est-ce que vous avez quelques pistes à nous donner pour que les relations entre police et population s'améliorent, notamment dans les quartiers populaires?
5: Champ d'études et d'engagement à la Ligue des droits de l'homme, parce que je pense aussi que je suis très fière en fait dans cette association, parce que je pense qu'elle est très courageuse et que justement elle permet à des études de devenir aussi opérantes. Et nous avons beaucoup travaillé avec Nathalie sur les amendes forfaitaires et je pense que là c'est très important, cette complémentarité de travail. Trois pistes rapidement. Première piste, c'est vraiment effectivement pas se faire avoir par la technicisation délictuelle de ce qui se passe, et que travailler sur la recontextualisation permanente, et à la fois démontrant que c'est un projet politique, et que c'est aussi effectivement pas possible d'isoler en fait les faits les uns des autres. Et pour ça, je pense qu'il faut aller travailler sur des thèmes très importants, par exemple aujourd'hui la punition des parents. Vous avez bien vu comment le gouvernement va vers la punition des parents, jusqu'à faire pression sur les bailleurs sociaux pour sortir des habitants de leur habitat. C'est extrêmement grave. Donc les luttes à mener, qui sont en fait des luttes connexes entre cette stratégie de la force, justice-police, en lien avec des faits sociaux comme celui-là, c'est fondamental. Et c'est fondamental comme onde de choc dans les quartiers populaires. Vous imaginez ce que ça fait des gens sortis de leur logement dans un quartier populaire. Bien, ça, c'est une chose. Après, je pense qu'il y a une vraie question justice-police, je ne m'en mêlerai pas, mais sur les politiques pénales et sur la prise en compte de la proximité des territoires. D'un territoire à l'autre, on n'est pas dans la même chose. Donc, cette question-là, elle est fondamentale dans le dialogue avec les élus. Comment un élu dialogue avec un commissaire, un préfet aujourd'hui, ça n'est pas... Et déjà, il ne s'est pas passé du tout la même chose sur les territoires. Donc, cette question du local au national, elle est fondamentale. Deuxième idée, eh ben moi, je travaille tout le temps avec les jeunes. Alors, moi, je vais vous dire un truc, c'est qu'il ne faut pas du tout... Il faut les écouter, il faut travailler avec eux. Ils sont en danger. La première chose, c'est que les jeunes sont en danger. Ils sont en danger de protection. Voilà.
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5: Et le risque qu'on connaît, d'ailleurs, moi je travaille au Brésil, je travaille au Sénégal, je travaille dans des contextes où vraiment l'autodestruction de la jeunesse, elle est présente. On est dans des processus d'autodestruction. Moi je mène des recherches internationales sur comment passer de l'autodestruction à la démocratie et l'émancipation. C'est extrêmement important de qualifier ce qui s'est passé. On n'est peut-être pas dans la colère, dans les révoltes, mais dans de l'autodestruction. En tout cas, il y a un lien entre les deux. Mais si on n'arrive pas à politiser l'autodestruction, alors on sera vraiment dans l'autodestruction. Et donc la question de la pensée politique... Et pour tous les jeunes, pas seulement ceux qui vont à la fac et tout ça, hein, mais ceux qui sont réellement fixés dans le quartier, quoi. Et si ceux-là, on les lâche, si ceux-là, on n'a plus d'interpellation avec eux, si les animateurs, ils sont pas soutenus, si on peut pas travailler avec eux, eh ben là, on va dans l'autodestruction des quartiers populaires. Donc ça, c'est vraiment grave. C'est vraiment grave.
0: Merci.
5: C'est vrai que vous parlez à une passionnée de la question, parce que vraiment, là, il y a un travail. Et il y a des forces de vie, il y a des forces formidables pour inverser. J'étais avant-hier à Corbeil, meurtre de jeunes. Mais les meurtres de jeunes aujourd'hui, c'est le produit de cette autodestruction. Comment effectivement on fait le récit des meurtres sur une ville comme Corbeil pour sortir Corbeil de chez Dassault? Je veux dire, il y a un travail formidable qui est en train de se faire. Comme ailleurs, hier, Patrice Leclerc, Gennevilliers, le gymnase qui brûle. Qui c'est qui est en première ligne? Le maire avec les élus et 200 habitants. Donc, c'est pas rien, quoi. Donc, cette question de la mobilisation au quotidien pour ne pas accepter la destruction, elle est fondamentale. Dernière idée, ne pas abandonner la question du racisme et de l'ennemi intérieur. De fait, la France est un potentiel raciste. Ou de fait, et là, la question, nous avons affaire à une jeunesse post-coloniale, post-ouvrière. Que devient la jeunesse post-coloniale, post-ouvrière dans la France de 2023? Comment ça fait lien avec ce qui se passe au Maroc, avec la fermeture de visas, avec les politiques migratoires? Oui, la France est en train de s'isoler des jeunesses de tous les pays. Voilà.
0: Merci.
5: Il y a du Merci. Travail.
0: David Dufresne, je voudrais aussi qu'on parle du contrepoids face aux violences policières. Vous avez pu observer, notamment votre film le montre, il montre des mutilés, mais il montre aussi des gens qui se solidarisent, des gens qui visibilisent ce qui leur arrive, ce qui n'était pas le cas auparavant. Il y a quand même aussi cet espoir d'une grande solidarité et d'une réaction possible à la violence.
6: Ah oui, très certainement, depuis une quarantaine d'années, par les quartiers, par les collectifs, par les familles, par les proches, par les avocats, par certains magistrats, puis par certains sociologues, des documentaristes, puis des journalistes, puis des citoyens. Cette question de la relation à la police, des violences policières, depuis au moins les années 80, voire 70, elle se pose de plus en plus et elle est marquée. C'est la question du contrôle de la police. Qui contrôle la police? Est-ce que c'est la police qui se contrôle elle-même? Est-ce que ce sont les syndicats d'extrême droite qui veulent contrôler la police? Est-ce que c'est le ministre ou est-ce que c'est le citoyen? L'article 12 de la Déclaration des droits de l'homme nous le rappelle, la nécessité des droits de l'homme nécessite l'instauration d'une force publique pour l'intérêt de tous et non de l'intérêt particulier de ceux qu'elle emploie. Force publique au sens révolutionnaire du terme, c'est publicité. Ça veut dire, ça doit être au nom de tous et ça doit être à la vue de tous. C'est fini la police du roi, c'est fini la police surprotégée, parce que Thibault était quand même assez aimable sur l'impunité. Elle est totale. Et c'est tout à fait accidentel ce qui est en train d'arriver. Pour avoir travaillé sur plus de 80 dossiers de l'IGPN, je pourrais vous raconter comment on fait pour ne pas savoir, comment l'IGPN fait pour ne pas savoir. Enfin, c'est absolument renversant. Et tant qu'il y aura cette impunité, cet aveuglement, cette surdité, cette idée qu'on ne doit pas regarder ce qui se passe au sein de la police, on n'y arrivera pas. Mais là, on est nombreux. Et ta présence, celle du syndicat, montre bien les limites en face, parce que c'est pas anecdotique ce que le Figaro et CNews a fait. Ça veut dire, c'est pour empêcher la moindre parole qui viendrait éventuellement heurter la doxa, qui serait de dire la police a champ libre, etc. Donc, pour moi, la solution, quelque chose qui est porteur d'espoir, c'est la prise de conscience, c'est documenter, c'est filmer, c'est raconter, c'est témoigner, c'est aller assister aux comparutions immédiates, c'est faire en sorte que le changement de régime dans lequel on veut nous envoyer, c'est-à-dire celui de la police préventive, c'est-à-dire celui de condamner un garçon, ça a été le cas, à 9 mois de prison parce qu'il possédait pendant des semaines des meutes, il possédait une canette, donc il possédait une arme par destination. Donc, potentiellement, comme Minority Report, il aurait pu faire quelque chose. Ce gars-là, il est au trou aujourd'hui. Juste parce qu'il avait une canette de Red Bull. Donc, ce changement de régime, c'est-à-dire une justice et une police préventive, il faut qu'on fasse très, très attention à ce que ça signifie. C'est quelque chose de terrible. Qu'on soit là, qu'on soit concerné, que vous racontiez à vos copains, à vos proches, à vos voisins, ce que vous avez entendu, cette idée d'être présent, de répondre présent, par exemple, quand il y a eu la loi sécurité globale, la manifestation monstre qu'il y a eu, il y a quelques semaines, à huis clos, mais c'est sur le site de l'Assemblée nationale. Je vous invite à aller lire la déposition de la directrice des renseignements généraux, enfin du renseignement de la préfecture de police de Paris, qui dit qu'elle a été surprise, que ses services ont été surpris qu'il y ait autant de monde pour cette manifestation. Et c'était quoi? C'était la défense des libertés. Donc on doit être absolument présent et ne rien céder là-dessus. Parce que ce qui se passe dans les quartiers, ça arrive partout après. Donc ne nous croyons pas à l'abri, parce qu'éventuellement, la plupart d'entre nous n'y habitons pas ou plus. Voilà.
0: Nathalie Deyot, rapidement. On va continuer le tour de table, juste pour quelques mots, s'il y avait une ou deux mesures, je pense par exemple le contrôle au faciès, je pense à l'obligation pour les policiers d'être identifiés, la LDH a porté des choses comme ça, quelles pourraient être des solutions, mais des mesures qui nous permettraient de faire un pas en avant.
2: Je vais peut-être m'adresser à vous, parce que d'abord, je suis au titre de la LDH, je suis membre de la Commission nationale consultative des droits de l'homme, qui fait un rapport chaque année sur le racisme. Eh bien, le racisme recule en France, en réalité. Mais le problème, c'est qu'on ne l'entend pas. Quand on regarde les grandes chaînes de télévision, on a l'impression que c'est le racisme qui, au contraire, à travers l'extrême droite notamment, mais pas que. Hein, on a, comme je vous ai parlé de la loi immigration, hein, il faut lutter contre, bien sûr, un projet qui est quand on voit le projet de l'extrême droite, c'est un projet de préférence identitaire. Donc il faut lutter contre ça. Et donc pour cela, moi je vais m'adresser à vous. D'abord, soyons là, soyons présents le 23 septembre, un peu partout en France contre. Bon, vous êtes au courant. Ensuite, je vous dirais, il faut apprendre nous-mêmes quels sont nos droits. Parce que pour pouvoir les défendre, il faut les connaître. Donc c'est pour ça qu'à la Ligue, nous avons fait des fiches, que vous connaissez sûrement, nos droits en manifestation, etc. Et donc je vous invite d'ailleurs à aller les chercher, si vous voulez, sur le stand de la Ligue qui est juste à côté, là, au village des territoires solidaires. Et nous avons fait de nouvelles fiches, ça va être sur le site prochainement, cette semaine normalement, sur qu'est-ce qu'il faut faire en cas de violence policière, parce qu'il faut connaître au moment même où on subit, et dans les 24 heures et 48 heures, il faut savoir exactement ce qu'on doit faire, parce qu'il y a le problème de la preuve derrière. Et ça, l'impunité policière, elle vient aussi du problème de la preuve. Donc c'est pour ça qu'il faut savoir ce qu'il faut faire. Donc connaître ses droits, et puis exercer ses droits, et je vous dirais, mais filmez quand vous voyez un contrôle d'identité. Quand vous avez cette possibilité-là. Rappelez-vous, nous nous sommes battus ensemble au moment de la loi sécurité globale contre ce fameux article 24 qui voulait nous empêcher de filmer, ça aurait dû être un délit. Nous avons gagné parce que nous avons été mobilisés ensemble. Soyons ensemble, agissons.
0: Anthony Caillé, ça va pas être facile, mais à l'intérieur de la police, qu'est-ce qu'on peut faire pour que ça s'arrange, pour que ce soit plus forcément le syndicat majoritaire qui réclame toujours plus d'armes et toujours plus d'impunité?
1: Ça va pas être facile que je réponde après ça, ou ça va pas être facile la mise en œuvre de ce que je vais proposer?
0: Si je vous dirais les deux.
1: Bon. Non, très simplement, mais c'est ce qu'on a dit, enfin c'est ce que j'ai déjà dit tout à l'heure, c'est la modification de la formation qui est inéluctable, et à mon avis ça ne peut passer que par ça. C'est l'embauche de policiers, je rappelle 144 000 policiers sous Sarkozy, 111 000 aujourd'hui. Donc quand on nous vend, le gouvernement nous vend qu'il y a plus de policiers, c'est absolument faux. C'est débunkariser complètement la police nationale, ne pas laisser l'institution se recroqueviller sur elle-même, c'est-à-dire l'ouvrir au monde et à la société civile. C'est en arrêter avec la politique du chiffre, qui est quelque chose d'ailleurs qui est très corrélé avec le contrôle d'identité, hein, puisque le contrôle d'identité permet très facilement de faire du chiffre et de rendre de la statistique. Ce qui donne à notre gouvernement le temps de parole dont il a besoin à l'antenne chaque jour. C'est démilitariser la police. Il y a un aspect missionnel, c'est ce qu'on disait tout à l'heure. C'est remettre en place une police de proximité, peu importe comment on l'appelle, mais réhabilitons en tout cas des missions de proximité et des missions de service au public. Voilà, c'est hyper important. Et peut-être aussi quelque chose qu'on pourrait faire là tout de suite maintenant qui serait pas très compliqué, c'est rendre un peu de transparence à cette institution en réformant l'IGPN. Donnons une indépendance complète à cet organisme. Mettons mettons un organe de contrôle extérieur à la police nationale qui ne soit pas composé exclusivement de ses pairs, qui soit composé au contraire de magistrats, d'avocats, de gens de la société civile par le truchement des associations, d'avocats, de sociologues, de chercheurs. Et mettons un organe de contrôle complètement transparent qui rende des avis publics chaque année avec des publications. Et je pense que déjà, on aura fait un grand pas.
0: Et quid de la démocratie à l'intérieur de l'institution ? Parce que des policiers qui veulent parler, qui veulent dénoncer certains dysfonctionnements, souvent ils se font, avant même que la justice puisse s'en mêler, ils se font évacuer de l'institution. Donc est-ce qu'il y a une possibilité, on veut faire son métier correctement de policier, de le faire ?
1: Il faut renforcer le statut de lanceur d'alerte et pour ça il faut mettre un sas de sécurité. Il faut que systématiquement, quand le policier dénonce quelque chose à sa hiérarchie, de la violence, du racisme au sein des services de police, il faut que systématiquement le statut de lanceur d'alerte soit mis en place et il faut protéger par un sas de sécurité ce policier. Voilà. C'est une obligation, sinon la parole ne sera jamais délivrée.
0: On va conclure avec la justice. C'est à vous, Timo Street, qui revient le mot de la fin. Alors, dites-nous ce que souhaite le syndicat de la magistrature pour une justice qui prenne mieux en compte ces problèmes de violence policière.
4: Ça va déjà dans le prolongement de ce qui a été dit sur le fait de rendre visible l'État quand il déborde et quand il désobéit à la loi et au contrat social. Le rendre visible, il y avait l'idée de filmer. Il y a aussi le formidable succès qu'on a eu cet été, et puis même pendant le premier semestre, de contester tous les arrêtés anti-manifestation, où à chaque fois on peut gagner pour montrer que les préfets violent la loi en faisant des arrêtés illégaux, etc., et sur lesquels les contraventions sont fondées. Et donc que la justice joue son rôle, alors on l'a fait comme syndicat évidemment, mais que la justice joue son rôle quand le contrat social et quand les lois fondamentales qui fondent notre société sont violées. Et joue son rôle, c'est-à-dire refuse de faire un rôle de maintien de l'ordre, refuse de faire un rôle de communicant du gouvernement, mais joue son rôle judiciaire, c'est-à-dire de protecteur des libertés. Donc ça passera par des réformes institutionnelles et personnelles.
0: Un dernier mot, peut-être Nathalie, on a vraiment 2 minutes.
2: Oui, j'ai juste oublié de vous dire qu'il y a une pétition stop à l'escalade répressive sur le site de la Ligue. Merci de la signer.
0: Voilà, et merci à vous tous.

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0: Bonjour, bonsoir ou bonne nuit. Vous écoutez l'Histoire en roue libre sur Cause Commune 93.1 FM. Bienvenue dans cette nouvelle émission. C'est Baptiste Martin au micro et je vous propose d'écouter une rencontre organisée par la librairie Équipage qui accueillait 6 historiens et historiennes à l'occasion de la sortie de Cahiers d'Histoire consacrés à l'extrême droite. L'extrême droite, de la marginalité au pouvoir, c'est le titre de ce numéro de Cahiers d'Histoire. À l'heure où les mouvements et les idées de l'extrême droite sont banalisés dans le débat public, où le Rassemblement National s'institutionnalise en France au terme des dernières élections législatives, cette revue propose différents regards historiques sur cette culture nationaliste, violente, xénophobe et radicalement autoritaire. Ce ne sont là que quelques adjectifs qui caractérisent un archipel de mouvements. L'extrême droite est en effet plurielle, mais cohérente dans les idées et les valeurs qu'elle défend sous le vernis d'une respectabilité contemporaine. La perspective historique à différentes époques et différents lieux nous permet donc de cerner le socle de cette idéologie et de définir ce que c'est que l'extrême droite dans la pensée et la pratique, une réalité politique dangereuse qui s'est diluée ces dernières décennies. Vous allez entendre Grégoire Lecang, qui a coordonné ce numéro Cahier d'Histoire, Baptiste Roger Lacan, dont l'article revient sur la biographie de Pierre Gaxotte, une figure intellectuelle de l'extrême droite qui a réussi, après la Seconde Guerre mondiale, à faire oublier son engagement et à entrer à l'Académie française. Voilà un exemple de ces écrivains acceptés et respectés dans les milieux conservateurs sans pour autant renoncer à leurs idées. Alexandre Dupont revient sur les mouvements contre-révolutionnaires du 19e siècle, catholiques et royalistes, une extrême droite qui a presque disparu en Europe, mais dont certains principes irriguent bel et bien les partis de notre époque. Virginie Dubslaff enquête sur le terrorisme d'extrême droite en Allemagne et rappelle que la violence politique de ce mouvement ne s'est pas éteinte, loin de là, au regard des tueries en Norvège en 2011, en Australie en 2019, ou l'assassinat d'un préfet en Allemagne dans la même année. Ce sont là des exemples parmi tant d'autres. Richard Vassakos nous parle des graffitis des militants d'extrême droite au début du XXe siècle et sous Vichy. Cette pratique se distingue historiquement des autres forces politiques qui en font un usage de propagande, tandis que l'extrême droite en fait une arme d'intimidation et de menace directe. Enfin, l'historienne Ludivine Pantini était invitée en tant que co-autrice de l'ouvrage « Face à la menace fasciste » rédigé avec Hugo Paletta. La revue Cahiers d'Histoire est disponible en ligne sur le site Open Edition Journal, c'est le numéro 152, et il a été publié en mars 2022. 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
2: Bonsoir à tous, merci d'être là ce soir. Donc ce soir c'est une rencontre un peu spéciale parce que vous avez vu qu'on est très nombreux. Donc il y a deux choses, il y a à la fois une présentation d'une revue que nous n'avons pas parce que ça commence bien. Ça commence bien parce que normalement elle devait paraître le 15 mars, elle a été reportée au 1er avril et on me dit si ça sort le 1er avril, c'est imprimé avant et on va faire venir directement de l'éditeur. Et elle n'a pas encore été imprimée, donc vous pourrez bien sûr, pour ceux qui sont intéressés, on pourra vous la commander sans problème quand elle arrivera. Donc je n'ai pas de date encore exacte, mais je pense que ça ne devrait pas tarder. Voilà. Donc, et autour aussi, avec Ludivine Bantini, de ce livre « Face à la menace fasciste ». Fasciste, ouais, c'est ça. Ok. Donc on va commencer peut-être, et je pense que c'est intéressant de commencer, si vous en êtes d'accord, peut-être par faire un tour de table autour de la revue, puisque le thème de la revue, c'est l'histoire de l'extrême droite, d'une manière un peu large, puisqu'on va remonter, il me semble, jusqu'au 19e siècle, à travers plusieurs pays. Essentiellement la France, l'Italie, l'Allemagne, le Portugal, je crois. Non, pas le Portugal. Les États-Unis, pas Portugal, ouais, on aurait pu. Non, c'est parce que j'ai lu un autre truc entre parenthèses sur, sur les dictatures au Portugal. Et peut-être, on a peut-être posé un peu, parce que, effectivement, quand on dit l'extrême droite, c'est un peu flou comme, comme définition. Et dans, dans ce que propose, à travers les articles qui sont proposés, dans, dans cette revue, on parle des extrêmes droites, qui sont des courants relativement. Qui peuvent être relativement différents. Et peut-être poser ça dans un premier temps en faisant peut-être un tour de pas assez bref et une gare où il sera 3h du matin. Donc je proposerais de faire une petite pause à ce moment-là et on pourra se désaltérer pour reprendre pour jusqu'à 6h si vous en êtes d'accord. Et après, bah, et peut-être parce que face à la menace fascisme, je pense que ça parle à tout le monde parce qu'on est peut-être un peu dans une période où on sent quelque chose qui frémit, en tous les cas qui est devant nous et qui peut être susceptible d'arriver. Je crois que c'est le propos du livre aussi, à un moment donné, de dire clairement que c'est plus simplement une vue de l'esprit, une sorte de truc qui était complètement inenvisageable dans les années 80, par exemple, et qui aujourd'hui, c'est devenu quelque chose presque comme si on lançait une pièce en l'air et on attendait de voir le résultat. On se dit, bon, bah, ça va peut-être tomber face, peut-être tomber pile, et on serre les fesses. Et c'est très inquiétant. Et donc là, on va rentrer peut-être dans ce prisme après. Et je pense que c'est, si vous en êtes d'accord, de commencer par faire un tour de table. Donc vous avez compris qu'il faudra être très bref.
3: Bonjour, bonsoir, merci d'être venu. Je suis Grégoire Lecang, je suis maître de conférence en histoire contemporaine, spécialiste de l'Italie. C'est moi qui ai coordonné le dossier des cahiers d'histoire. Donc, mais moi, je voudrais d'abord commencer par vous remercier la librairie Équipage de nous recevoir ici, d'organiser vraiment le débat. Tout de suite, vous m'avez dit, nous, on veut pas être des potiches, on veut vraiment participer, lire les textes. Et je trouve que c'est génial. Voilà, vous n'êtes pas là juste... Enfin, vous êtes là pour animer le débat et au sens large, même votre présence dans la ville sert à animer un débat. Donc ça, c'est génial. C'est pour ça que c'est nécessaire, je pense, même s'il y a de moins en moins de librairies. Première chose. Alors, sur l'extrême droite, qu'est-ce que nous voulions dire dans ce numéro ? En fait, bah, la première chose, c'est qu'effectivement, il existe une confusion sur ce terme d'extrême droite parce que c'est le point de départ de notre réflexion collective. Hein. L'extrême droite, elle est partout dans le débat public et en même temps, elle est nulle part. Alors, je vous cite un extrait d'une spécialiste authentique de l'extrême droite, donc Marion Maréchal Le Pen. Le 23 mars 2022, dans l'émission de Cyril Hanouna. Vous voyez que j'ai des références, oui, j'ai des références. Mais en fait, non, mais c'est une blague, mais c'est vrai que ce que tu as dit, c'est on est quand même complètement en phase avec nos problématiques citoyennes aussi. Et voilà, face à la menace fascisme, où, et notre titre à nous, c'est extrême droite, de la marginalité au pouvoir, point d'interrogation. Donc on sent quand même la menace et l'urgence de penser ces questions. Je fais un parenthèse. Marion Maréchal Le Pen donc disait, face à Valérie Pécresse, elle refuse d'être qualifiée d'extrême droite, elle dit, elle critique la posture habituelle, je cite, qui consiste à décrédibiliser l'adversaire en ayant recours à la figure repoussoire d'extrême droite. Et finalement, elle dit, bon, on sait tout ce que c'est que l'extrême droite, c'est, je cite encore une fois, des régimes totalitaires du XXe siècle avec des idéologies très particulières. Donc elle n'ose pas dire que c'est le nazisme, mais en gros, c'est le nazisme, le fascisme. Et au-delà de ça, tout le monde, ça va, pas de problème, l'extrême droite n'existe pas en fait. Et donc nous, bien sûr, notre idée, c'était de redire ce que c'est que l'extrême droite. Et on pense que l'histoire, les historiennes, les historiens ont quand même une importance particulière là-dessus et on en parlera aussi. Je pense que vous avez vu passer beaucoup de livres contre Zemmour écrits par des collectifs d'historiennes et d'historiens là encore. Et c'est pas un hasard, c'est que l'extrême droite, c'est une réalité historique. Alors maintenant, une fois qu'on a dit ça, c'est vrai que c'est en même temps, comme dit Michel Vinocq, qui est un des spécialistes de l'extrême droite en France, enfin de l'extrême droite française, il dit c'est un concept mou, c'est une réalité dure, mais c'est un concept mou, parce qu'il est difficile en même temps à définir concrètement, et donc c'est tout notre enjeu aussi. Alors je voudrais citer aussi Pierre-André Taguieff, qui certes est très situé politiquement, bien sûr, mais qui, pour lui, l'extrême droite, c'est, voilà, c'est pareil, c'est l'étiquette stigmatisante qui n'a pas de contenu, en fait, et qui ne permet pas de penser réellement cette réalité historique. Alors, voilà. Donc, voilà. Alors, quelle est la logique de l'extrême droite historique ? Bon, tout d'abord, c'est une posture de radicalité, un rejet du parlementarisme qui existe depuis la Révolution française, depuis le 19e siècle. Et c'est vrai qu'Alexandre Dupont, qui est là, pourra nous en parler peut-être, quelle extrême droite. Et c'est en même temps un concept difficile. C'est vrai que son article est nuancé sur ce point-là. Ensuite, c'est un ensemble de valeurs. Le culte de la nation. Alors là, bon, je ne vais pas du tout lister parce que c'est l'objet vraiment de notre discussion. Mais le culte de la nation qui est compris comme une entité organique, l'exaltation de la tradition, même si parfois il y a des habits révolutionnaires. Et ça, c'est une dimension qui apparaît dans votre livre face à la menace fasciste aussi, cette dialectique entre ordre et posture révolutionnaire. Et surtout la valorisation, enfin l'acceptation des inégalités comprises comme étant des données naturelles. Inégalité de classe, inégalité entre les sexes, inégalité entre les races qui sont considérées comme, encore une fois, comme des données de nature. Enfin, ça aussi, ça apparaît dans tous les articles pratiquement, le rapport à la violence. Y compris quand l'extrême droite arrive au pouvoir, il y a un rapport particulier à la violence et du coup au débat démocratique qui théoriquement est pacifié. Voilà, et donc c'est des héritages bien vivants qui montrent que bah, c'est important effectivement de les pointer, y compris pour le débat public aujourd'hui. C'était un peu l'idée. Voilà, je vous remercie.
4: Bonsoir, donc je m'appelle Baptiste Roger Lacan, moi je suis doctorant en histoire des imaginaires contre-révolutionnaires dans la première moitié du XXe siècle. En France et dans une moindre mesure en Belgique et en Suisse et au Royaume-Uni. Et donc moi j'ai présenté un article qui pose une question un peu oxymorique au départ, puisqu'elle pose la question de la respectabilité de l'extrême droite à travers un exemple qui est celui d'un historien qui s'appelle Pierre Gaxot, qui a été une figure de l'Action française dans les années 20 et dans les années 30, et qui a réussi cette prouesse de reconstruire sa biographie à partir de 1945 de manière à faire oublier les aspérités les parts les plus compliquées de sa biographie, notamment le fait qu'il a été rédacteur en chef d'un hebdomadaire qui s'appelait Je suis partout dans les années 1930, dans lequel il a été le maître à penser, un formateur pour Robert Brasillach, Lucien Rebattet, Pierre-Antoine Cousteau, donc un certain nombre de figures qui, pendant la Seconde Guerre mondiale, ont été les têtes de file de la presse la plus collaborationniste en France. Et la particularité de Gaxol, c'est qu'il fait partie de ces Maurrassiens qui ils sont pas nombreux, parce que souvent ils ont choisi un engagement dans un sens ou dans l'autre en 40-41. Il fait partie des gens qui se sont désengagés pendant la Seconde Guerre mondiale, et donc il a choisi le silence, ce qui lui a permis de, en 45, de reconstruire complètement sa biographie, de passer à l'as, si je puis dire, son passage à Je suis partout, qui l'efface de ses mémoires, que ses amis arrivent à effacer aussi, et qui reconstruit, en fait, qui reprend le fil de sa carrière d'historien contre-révolutionnaire en entrant à l'Académie française en 1953, en étant chroniqueur au Figaro à partir de 1948, et qui meurt très célébré jusqu'au Monde en 1982, couvert d'honneur. Enfin, couvert d'honneur. Et donc j'ai essayé d'interroger ce parcours assez complexe en partant notamment d'un livre qu'il a écrit en 1928 qui s'appelle La Révolution française, qui est à l'heure actuelle le livre le plus vendu en France, toujours, sur la Révolution. Tout camp confondu. Je crois qu'il a été à peu près vendu à 300 000 exemplaires à l'heure actuelle dans les différentes éditions, qui est toujours édité aujourd'hui par une maison d'édition tout à fait mainstream qui s'appelle Talendier, avec un quatrième de couverture assez cocasse, puisqu'il ne fait aucune référence à ses engagements divers. On présente simplement sa vision de la Révolution comme une vision nouvelle et différente sur la Révolution. Alors que ce livre a une importance fondamentale puisqu'il vient cristalliser le discours historique de l'Action française sur la Révolution française, et il agit un peu comme un passeur, c'est-à-dire qu'il est d'une génération, il est un peu plus jeune que Maurras, Daudet, Bainville, et ce livre devient un manuel d'histoire pour non seulement les extrêmes droites françaises des années 1930, mais aussi la droite conservatrice et jusqu'au centre-gauche. D'ailleurs, c'est un livre qui est très répandu, qui fait un énorme succès de librairie pendant cette période. Donc voilà, j'ai essayé à travers cet article d'interroger justement comment on pouvait se construire une respectabilité de l'extrême droite, comment Gaxot lui-même jouait avec le feu, en fait, jouait avec ce qui était publicisable sur sa carrière, ce qui n'était pas, et qui interrogeait par ailleurs son parcours après 45, puisque derrière donc cet habillage conservateur, voilà, qui passe le Figaro et l'Académie française étant des marqueurs très clairs de la grande bourgeoisie, de la bourgeoisie conservatrice, c'est des instances de légitimation conservatrice. Gaxot n'a jamais vraiment abandonné ses combats puisqu'il a par ailleurs collaboré à La Nation française, qui est un journal pro-Algérie française d'héritier de Maurras pendant les années 50, et il a été même membre du comité de patronage du Club de l'Horloge dans les années 1970, qui était un mouvement qui s'est structuré autour d'Alain de Benoît, qui a tenté de réinventer la pensée d'extrême droite, de réinventer ce que pouvait être l'extrême droite après la Seconde Guerre mondiale. Donc voilà, donc j'essaie d'étudier cette figure qui est très transversale, qui prend des habits très différents, qui à mon avis s'en sort principalement à cause de ce désengagement qui est assez difficile à expliquer en 40-41. Et qui vient par ailleurs réinvestir ce livre donc, qu'on trouve d'une part dans énormément de bibliothèques, mais surtout, je ne pense pas ici, mais dans beaucoup de librairies tout à fait pas du tout militantes. C'est on peut trouver la Révolution française de Gaxot, on trouve sur les tables chez Gibert, on trouve chez Compagnie, on trouve chez Gallimard, on trouve vraiment on trouve partout. Et qui est un livre qui est un brûlot contre-révolutionnaire, écrit par un homme qui a une formation historique, mais qui par ailleurs a été un journaliste engagé à l'Action française, à Je suis partout, donc qui est tout à fait capable de manipuler l'histoire pour structurer un discours qui a eu une résonance très forte dans les années 20 et dans les années 30 et au-delà. Voilà, essentiellement ce que j'essaie de présenter dans cet article.
5: Bonsoir, moi je suis Alexandre Dupont, je suis maître de conférence en histoire contemporaine à l'université de Strasbourg et mon domaine de spécialité c'est une extrême droite qui n'existe presque plus aujourd'hui, il y en a qui disparaissent, c'est bien, c'est ce qu'on appelle la contre-révolution, c'est-à-dire l'extrême droite catholique et royaliste qui a été très influente au 19e siècle. Moi j'étudie les liens entre mouvements royalistes dans toute l'Europe au 19e siècle, principalement entre France et Espagne. Et là, dans le dossier, j'essaye de proposer du coup une analyse de cette extrême droite un peu particulière dans l'ensemble de l'Europe et en essayant de poser trois questions. D'abord,

0: J'essaye de dégager trois grandes idées. C'est l'opposition à l'extension des libertés, l'opposition à la démocratie et, là c'est peut-être plus particulier au 19e siècle et à ce mouvement-là, l'opposition à la sécularisation des sociétés, c'est-à-dire au recul de la religion dans le fonctionnement des sociétés. Donc ça, c'est un premier axe de l'article que je propose. Un deuxième axe consiste à essayer de comprendre eh bien, qu'est-ce qui reste dans l'extrême droite d'aujourd'hui, de cette extrême droite disparue. Est-ce qu'il y a des liens ? On a souvent dit que les contre-révolutionnaires, c'est peut-être pas forcément faux, mais historiquement c'est moins satisfaisant, on a souvent dit les contre-révolutionnaires c'est des ratés, tout ce qu'ils veulent c'est pleurer Louis XVI et rétablir son petit-fils, et à part ça ils n'ont pas grand-chose d'autre comme objectif. Alors c'est un peu vrai, mais c'est pas que vrai parce que c'est quand même un mouvement qui a mobilisé dans toute l'Europe pendant un siècle. Donc qu'est-ce qui fait, est-ce que c'est vraiment juste une première tentative d'extrême droite avortée ou est-ce que c'est vraiment un prodrome de ce qui va se passer au XXe siècle. Donc j'essaye de montrer comment est-ce que, eh bien, effectivement, l'extrême droite nationaliste qui naît dans les années 1880-1890, elle récupère un certain nombre de choses de la contre-révolution, elle en abandonne d'autres, et j'essaye aussi de réfléchir en termes de pratique. Qu'est-ce que on retrouve dans ces deux extrêmes droites, celle du 19e et celle du 20e siècle, à travers le temps. Et je propose notamment une discussion sur la question de la violence. Les mouvements contre-révolutionnaires au 19e siècle, un de leurs outils favoris de lutte politique, c'est la guerre civile. Les mouvements contre-révolutionnaires déclenchent des guerres civiles pour essayer de reprendre le pouvoir. Est-ce que c'est la marque d'un rapport à la violence particulier de l'extrême droite? Oui, en partie. C'est aussi la marque du temps à cette époque-là. Lorsqu'on veut essayer de prendre le pouvoir, en général, on le fait en essayant de déclencher des soulèvements armés. Et puis, le dernier axe, et c'est peut-être là que j'aurai plus de choses à discuter avec vous, parce que sinon, pour le reste, heureusement, ils sont morts et enterrés. Le dernier axe de mon article, qui me semble intéressant pour penser l'extrême droite d'aujourd'hui, c'est qu'on peut réfléchir aussi au soutien populaire à cette contre-révolution. La contre-révolution, traditionnellement, on la voit comme un mouvement qui rassemble des nobles et des prêtres. C'est vrai, mais elle rassemble aussi beaucoup de gens des catégories populaires. Il y a des secteurs très importants de la paysannerie, de l'artisanat, dans toute l'Europe, qui décident de défendre ces idéologies royalistes, catholiques, etc. Pensez à l'ouest de la France, pensez au sud de la France, qui a été marqué par les guerres de religion et où là on a un rejeu, les catholiques s'opposaient aux protestants, et bien les contre-révolutionnaires s'opposent aux révolutionnaires selon les mêmes clivages. Comment est-ce qu'on explique que ces gens, ces classes populaires, ces artisans, ces paysans, défendent une idéologie qu'on qualifie aujourd'hui de réactionnaire? Pourquoi est-ce qu'ils font ça? Pendant longtemps, on a dit c'est parce qu'ils sont manipulés. Les prêtres, les nobles, ceux qui sont au-dessus d'eux dans la hiérarchie sociale, les manipulent, ont le contrôle sur eux et leur infusent des idées qui vont contre leurs intérêts. Actuellement, depuis une vingtaine d'années, on a un très gros renouvellement des études sur la contre-révolution qui essaye de montrer que peut-être, en fait, eh bien, ces catégories populaires, paradoxalement, parce qu'on est d'accord que ces gens-là ne défendaient pas l'émancipation des paysans, l'émancipation des artisans, mais peut-être que ces gens-là, ils s'y retrouvaient vraiment. Peut-être que leur engagement, il était sincère. Comment est-ce qu'on explique ça? Il y a un paradoxe entre l'objectivité de leurs intérêts et la subjectivité de leurs choix politiques. Bah, je crois que là, il y a une question qui se pose encore aujourd'hui. Comment est-ce qu'on a des mouvements d'extrême droite qui parviennent à devenir extrêmement populaires, y compris dans des catégories dont ils ne défendent pas vraiment les intérêts? Voilà, merci.
1: Merci. Donc bonjour, moi c'est Valérie Dubsaf, je suis maîtresse de conférence en études germaniques à Rennes 2 et spécialiste de l'histoire de l'Allemagne contemporaine après 45. Et moi je travaille surtout sur les femmes d'extrême droite allemande. J'ai fait ma thèse sur les femmes du Parti national-démocrate d'Allemagne, le NPD, qui est un ancien parti nazi, donc post-nazi, donc fondé en 1964 par d'anciennes nazies et d'anciens nazis, et qui aujourd'hui est un parti néo-nazi, qui n'est pas très connu, qui n'a pas beaucoup de succès, mais il existe toujours. Pour autant. Donc il a été remplacé récemment par l'AFD, dont vous avez peut-être entendu parler, qui est l'alternative für Deutschland, enfin, l'alternative pour l'Allemagne. Et donc c'est peut-être là aussi une distinction qu'on peut faire dans la définition d'extrême droite. Et c'est une définition que fait un politiste allemand qui s'appelle Uwe Backes, qui fait la différenciation entre la droite radicale et la droite extrême, pour dire que la droite radicale, c'est un peu une droite qui est un peu floue, justement, qui n'est pas complètement anti-républicaine, pas complètement anti-système. L'AFD, par exemple, est un exemple de cette droite radicale qui est national-populiste, mais qui joue un peu justement avec cette ambiguïté. Et la droite extrême est une extrême droite donc, qui va contre les libertés et contre les droits en général. Et donc complètement anti-républicaine, etc. Donc

0: Ça, c'est les partis néo-nazis, par exemple. Et moi, dans, cette, dans l'article du numéro, je me suis intéressée un peu à autre chose, à savoir à la violence et vraiment au terrorisme d'extrême droite, qui a une actualité en Allemagne depuis quelques années. Je ne sais pas si vous en avez entendu parler, mais depuis la crise dite des réfugiés de 2015-2016, où près de 800 000 personnes sont venues, notamment de Syrie, en Allemagne, il y a eu une véritable polarisation en Allemagne autour de cette question de l'accueil des immigrés. Et il y a depuis eu vraiment une vague terroriste, raciste, identitaire en Allemagne. Vous avez peut-être... Comment ?
1: Des incendies, c'était ça ?
0: Alors, des incendies, par exemple. Il y a eu des incendies de centres d'accueil pour réfugiés, exactement. Il y a eu, en 2016, un attentat à Munich sur des personnes d'origine étrangère dans un McDo, par exemple, où il y a eu 8 morts, je crois. Il y a eu, en 2019, un préfet d'arrondissement qui s'appelle Walter Lübcke, qui a été assassiné chez lui, à bout portant, vraiment assassiné par un néo-nazi, parce qu'il avait soutenu Angela Merkel dans sa politique d'accueil des réfugiés, par exemple. Il y a eu la même année un attentat raté sur une synagogue à Halle, en Saxe-Anhalt, dans l'est de l'Allemagne. Il y a eu l'année d'après un attentat à Hanau, en Hesse, dans deux bars à chicha, avec 10 morts, donc là aussi sur des personnes issues de l'immigration. Et donc il y a vraiment une actualité qui est assez, assez intense, et en plus de toutes les autres types de violences qui existent et qui sont suscitées par l'extrême droite, les intimidations contre les opposants politiques, contre les journalistes, etc., des actes de violence physique aussi, surtout sur les opposants politiques, les gens d'origine immigrée, etc. Et donc, moi, ce qui m'intéressait, c'est d'essayer de voir d'où vient cette tradition, à quand est-ce qu'elle remonte, est-ce que c'est vraiment quelque chose de ponctuel, ou est-ce qu'il y a vraiment une histoire de cette violence terroriste. Et effectivement, il y a une histoire qui remonte à l'après-45. En fait, cette histoire n'a jamais cessé, véritablement. C'est juste qu'il y a différentes dynamiques, différentes périodes, vraiment, d'intensité terroriste. Par exemple, pour donner juste les grandes périodes, au début, on avait un terrorisme anticommuniste qui s'inscrivait dans la guerre froide, avec cette division allemande entre la République fédérale et la République démocratique allemande. Et donc, à la base, les terroristes étaient d'anciens nazis qui se battaient contre les communistes en Allemagne fédérale, par exemple. Donc ça, c'était surtout la première période dans les années 50-60. Et après, lentement, il y a eu un déplacement un peu des cibles ou des mobiles dans ce terrorisme d'extrême droite, et on s'est davantage focalisé sur l'ennemi intérieur, c'est-à-dire que c'était d'abord les représentants de l'État. On voulait vraiment démolir la République fédérale, détruire la démocratie, et donc on s'attaquait aux procureurs, on s'attaquait aux policiers, aux juges, etc. Et notamment les juges qui étaient censés juger les néo-nazis, par exemple. Donc c'est eux qui étaient les cibles prioritaires de cette violence. On s'est attaqué beaucoup à la politique mémorielle de la République fédérale, donc par exemple aux mémoriaux des camps de concentration. Il y a eu des attentats fomentés, par exemple, pour essayer de libérer Rudolf Hess. Je ne sais pas si vous voyez qui c'est. Donc, c'était un des derniers prisonniers des dignitaires nazis. Donc, ils ont essayé de le libérer de Spandau, donc de cette prison de Spandau. Bon, ça n'a pas marché. Donc, il y a eu ce type de terrorisme-là, plutôt mémoriel. Et lentement, on s'est donc dirigé vers ce terrorisme identitaire, racial, qui a explosé dans les années 80, donc sur fond de société qui s'est multiculturalisée toujours plus. Et ce qui m'intéressait aussi, c'est de voir cette histoire de la violence et cette histoire du terrorisme, donc, à l'aune de l'histoire germano-allemande, donc vraiment cette division allemande, et de voir s'il y a eu aussi une histoire de la violence en RDA. Et le fait est que oui, effectivement, aujourd'hui, on est en train de questionner un peu le racisme d'État en RDA. Et ça, c'est quand même très intéressant aussi. Et ça explique l'explosion de la violence après la réunification. Je ne sais pas si vous aviez entendu parler des pogroms racistes dont on parle entre 1991 et 1993. Où il y avait eu des incendies criminels sur, pareil, des centres d'accueil pour réfugiés, etc. Et énormément de morts aussi au début des années 90. Donc il y a vraiment une histoire germano-allemande de ce terrorisme, cette extrême droite, et dont on voit aujourd'hui en fait les effets aussi, donc la continuation. Et donc c'est ce qui m'intéressait moi particulièrement dans cet article.
2: Bonsoir, moi je suis Richard Vassakos.
1: Je suis professeur d'histoire géo et chercheur associé à l'Université de Montpellier. Et donc moi, je travaille sur des questions de toponymie, de statuaire. Ma thèse porte sur les changements de noms de rue sous Vichy, en fait, et sur les usages autour de la statuaire sous Vichy. Et alors, je suis... assez proche aussi, touché par l'extrême droite, parce que je vis à Béziers ou à côté de Béziers, donc voilà, c'est un sujet que je connais un petit peu, et donc à travers mes recherches sur la toponymie, la statuaire, j'ai eu à analyser le répertoire d'action qui se met en place autour des plaques bleues, autour des statues, et notamment les graffitis. Lorsque j'ai commencé à mon travail, il m'est arrivé d'arpenter les communes et de trouver des graffitis vives d'Oriot, à moitié effacées, à bas Moscou, etc. Et donc j'avais collecté quelques images de cet ordre-là, et donc du coup ça m'avait donné l'occasion de réfléchir à l'usage du graffiti. Et donc voilà, dans la revue, moi je propose un article qui est beaucoup plus au ras du sol et qui va voir quel est le discours et quelles sont les pratiques autour des graffitis, grosso modo, depuis la création de l'Action française jusqu'à Vichy et le début de la Seconde Guerre mondiale. Et donc ce que l'on peut observer dans les discours, c'est une évolution qui rejoint ce qui a été dit précédemment, c'est-à-dire une montée de la violence crescendo, avec dans les discours au départ une dualité entre abat Dreyfus, vive le roi, et puis progressivement une violence verbale, une violence dans le discours qui va augmenter très très fortement, et on va aller jusque dans les années 30 arriver à mort Blum et avec des dénonciations, et puis même dans la pratique un usage de violence qui est dans la dénonciation, l'intimidation, c'est-à-dire qu'on va aller badigeonner sur les murs d'une maison d'un député en le désignant à la vindicte finalement des activistes des Camelots. Alors également, j'ai essayé de montrer en quoi le graffiti était aussi un outil démultiplicateur, puisque ces groupuscules qui ne sont pas forcément majoritaires ou très nombreux se servent du graffiti pour démontrer leur puissance, leur nombre, et ils exercent aussi une violence symbolique. Ils s'en prennent aux monuments. Il y a plusieurs exemples célèbres. Il y a la destruction du nez du monument de Bernard Lazare à Nîmes en 1912. Et donc, il y a des graffitis qui sont réalisés sur ces monuments. Et donc, il y a tout un répertoire qui se développe et qui va vers véritablement une violence de plus en plus importante, et notamment une violence ad hominem qui atteint son acmé, disons, dans les années 30, 1935-1936, au moment du Front populaire. Vraiment une prise à partie très très forte de députés. Alors Léon Blum, évidemment, subit les affres de cette violence symbolique et de ces discours, mais aussi des députés qui s'opposent au conflit provoqué par Mussolini, etc. Il y a des éléments comme ça qui figurent sur les murs et qui sont d'un usage facile, puisque n'importe quel militant peut prendre un pot de peinture et aller développer ces discours-là et les propager permettant de harceler l'adversaire finalement au quotidien, et avec un choix très très délicat des bâtiments que l'on vise et des monuments que l'on vise pour blesser l'œil, pour reprendre une expression de l'adversaire également. Voilà, c'est un peu ce que j'ai essayé d'évoquer dans cet article.
2: Bonsoir, merci beaucoup vraiment de cette invitation. Je suis ravie de pouvoir aussi vous écouter. J'ai pas pu encore découvrir les articles, je les ai eus ce matin, mais je vais m'y plonger très rapidement, et ça donne vraiment très très envie, et c'est vraiment passionnant tout ce que vous avez décrit. Donc moi, je m'appelle Ludivine Mantini, je suis historienne et enseignante, et je travaille plutôt sur l'histoire des mouvements sociaux, des soulèvements populaires, des mouvements insurrectionnels ou révolutionnaires. Et donc je suis peut-être un peu décalée, même si je suis historienne moi aussi, mais par rapport à tout ce qui vient de vous être expliqué, parce que l'ouvrage que Hugo Paletta et moi nous avons publié chez Textuel, donc qui s'appelle Face à la menace fasciste, et le sous-titre c'est Sortir de l'autoritarisme, c'est bien sûr en tant que sociologue pour ce qui est d'Hugo et historienne pour ce qui me concerne que nous l'avons rédigé, et c'est aussi parce que c'est une commande de l'éditeur, mais c'est pas un livre historique, voilà, et c'est pas une recherche d'histoire, mais c'est plutôt un essai sur l'actualité, et et engagée en réalité face à cette menace. Alors je vais peut-être aller dans le prolongement de la discussion qui a été menée, et notamment en termes de définition, de caractérisation, par exemple dans le prolongement de ce que tu as expliqué, Alexandre, tout à l'heure, peut-être plutôt sur la catégorie de fascisme, parce que ça peut surprendre, et pour tout vous dire, je n'aurais jamais imaginé pour ma part, il y a encore quelques années, publier un ouvrage qui se serait intitulé de cette façon, face à la menace fasciste. Pour moi, le terme de fascisme renvoyait plutôt à une période bien déterminée de l'histoire, qui n'était pas jetée aux oubliettes pour autant, mais que je n'aurais pas en effet conçu comme une réactualisation possible, quoique familière, d'auteurs qui nous ont dit et répété à quel point le fascisme pouvait revenir dans des costumes respectables. C'était le cas par exemple d'Orwell, qui disait que le fascisme pouvait revenir sans avoir forcément besoin de chemise brune et avec le parapluie roulé sous le bras, en l'occurrence, ou ce que disait aussi par exemple Bertolt Brecht, qui expliquait que en fait, si le fascisme était amené à revenir, il ne s'appellerait pas lui-même fascisme. Il n'aurait pas forcément besoin d'avoir recours à cette dénomination pour être en réalité du fascisme, mais sous les dehors d'une euphémisation en fait de sa réalité politique. Et donc c'est aussi le sens de l'ouvrage, et dès le départ, ce qu'on explique, c'est qu'on n'emploie pas, on ne souhaitera jamais employer le terme fascisme à la légère. Et donc ça peut se discuter évidemment dans le débat, parce que moi j'entends souvent des personnes qui disent mais voilà, là en ce moment c'est du fascisme, tel événement c'est le fascisme, Macron c'est le fascisme, etc. Et je comprends que dans la colère politique qu'on peut éprouver face à ce régime et face à ce gouvernement et face à la violence sociale, voire à la violence d'État qui s'y déploie, on puisse avoir ce genre de caractérisation. Mais le problème, c'est que du coup le mot risque de s'évider en quelque sorte, de se vider de sa réelle consistance et de sa substance, et d'être un peu abîmé par des usages trop extensifs, trop larges, etc. Et nous, donc, en fait, dans l'ouvrage, d'ailleurs, on préfère parler de traits de fascisation. De toute façon, je pense que si c'était le fascisme, de toute évidence, on ne pourrait pas se réunir pour en parler. Voilà, donc c'est peut-être un constat très empirique, mais qui me paraît de bon sens. Mais encore une fois, voilà, je serais très ouverte, évidemment, à la discussion à ce sujet. Donc, on peut, disons, dresser un panorama de 5 caractéristiques qui pourraient définir le fascisme. La première chose, c'est que le fascisme, c'est une idéologie, une culture politique qui peut conduire à un régime dont la fonction est d'établir une espèce de communauté pure, nationale et raciale. Donc c'est vrai que là, il y a cette dimension nationale, mais la communauté qui est assimilée le plus souvent à une race, d'où l'idée de l'épuration et d'où l'idée formulée aujourd'hui par Éric Zemmour, par exemple, de remigration, ce qui n'est rien d'autre qu'une épuration. Et donc, je fais une parenthèse d'ailleurs d'emblée très actuelle, et ça aussi ça pourra se discuter, mais à mes yeux, Zemmour, c'est un fasciste. Voilà, c'est un candidat qui est clairement fasciste, enfin de tradition fascisante, même s'il ne va pas dire voilà, je suis fasciste. Il n'est pas comme un certain nombre de ces groupuscules qui, eux, vont se réclamer très clairement du néo-fascisme ou du néo-nazisme, comme on le voit par exemple, y compris dans certaines infiltrations de l'armée française, avec des petits groupes néo-nazis qui brandissent des insignes nazis et qui font des saluts hitlériens. Bon. Donc en fait, cette première caractérisation, elle est évidemment très importante parce que c'est une société qui est considérée un peu comme un organisme, comme un corps fort, où l'individu n'a pas véritablement d'existence en tant que tel, en tout cas certainement pas en tant que sujet, en tant que citoyen agissant. Mais voilà, le fascisme a pour volonté de rendre ce corps supposément pur par rapport à une conception de cette communauté nationale et ou, mais le plus souvent, et raciale, jugée homogène. La deuxième caractéristique, et j'y insiste parce que souvent on l'oublie, et par exemple, vous avez peut-être entendu parler des critères de Umberto Eco, et on en a beaucoup parlé ces derniers temps, étant donné que justement cette menace fasciste, elle nous apparaît très actuelle. Et en fait, Umberto Eco néglige complètement, oublie cette deuxième dimension qui pourtant me paraît fondamentale. En fait, le fascisme, il a quand même pour objectif d'éliminer tous ses opposants, d'une manière ou d'une autre, d'éliminer ses opposants soit politiquement, soit par la force, donc ça peut être par de la prison politique ou tout simplement par des meurtres, par une violence qui va jusqu'à l'élimination physique. Et je le dis tout particulièrement parce que, en fait, la vocation historique du fascisme, notamment quand les faisceaux de combat se sont constitués en 1919 en Italie, leur vocation, donc leur mission, aidée en cela d'ailleurs par des financements d'une partie du patronat italien, pas tout le patronat, mais une partie du patronat italien et de l'Église catholique, c'était d'éliminer le mouvement ouvrier organisé, notamment le mouvement syndical, le mouvement socialiste, le mouvement communiste. Et c'est évidemment pas du tout une coïncidence que les faisceaux de combat se soient structurés comme tels à compter de 1919-1920, c'est-à-dire dans cette période qu'on a appelée en Italie le Biennio Rosso, donc les deux années rouges, où il y avait, en fait, ce qu'on peut vraiment nommer une lutte de classe, hein, une intensité de la conflictualité sociale extrêmement puissante, avec des grèves, mais aussi avec des occupations d'usines. Et donc la vocation que s'est donnée immédiatement le fascisme italien en voie de formation et de constitution, c'est de briser en fait ce soulèvement populaire et ce mouvement ouvrier auto-organisé. Ça me paraît la deuxième caractéristique très importante. La troisième qui en découle, c'est évidemment, et là ça rejoint ce qui a déjà été dit et ce que tu as souligné en particulier, je m'adresse à toi tout particulièrement, Alexandre, parce que tu as justement cherché à dresser un certain nombre de critères de caractérisation, en l'occurrence de l'extrême droite et du courant que tu analysais, c'est donc le refus de la démocratie et en fait un refus assumé de toute forme d'ailleurs de liberté publique, de liberté individuelle et collective. Et par exemple, vous trouvez des discours de Mussolini qui, encore une fois, l'affirment de manière extrêmement catégorique et péremptoire. Et c'est pas, il cherche pas du tout à se masquer derrière des allures de démocratie. Non, pour lui, la démocratie est un régime faible et il s'agit en aucun cas de considérer que ça pourrait être une panacée. Et je le dis parce que en réalité, aujourd'hui, tous les courants politiques se réclament de la démocratie. Hein. Et par exemple, le Rassemblement national, que dans l'ouvrage on appelle le FNRN, parce qu'on n'est pas tout à fait dupe du changement d'appellation, comme s'il y avait eu là une euphémisation, et ça me paraît être un grand danger de la période, hein, on pourra y revenir, grand danger de la période que cette modération, enfin cette construction d'une supposée modération du Rassemblement national et de sa candidate Marine Le Pen, prise en quelque sorte en étau entre un gouvernement qui fait la surenchère sur son extrême droite, et dès lors, comme un Gérald Darmanin dit que finalement elle est trop molle sur les questions dont ils ont fait des fétiches, à savoir l'islam et l'immigration. Et donc, voilà, prise en étau entre ce gouvernement qui n'hésite pas, comme c'est le cas d'Emmanuel Macron, à aller donner une interview exclusive à Valeurs Actuelles en disant que c'est un très bon journal, etc., alors que c'est un journal qui a été condamné, notamment pour incitation à la haine. Et puis, de l'autre côté, évidemment, Zemmour. Et donc, en fait, le Rassemblement national, il fait partie d'un groupe parlementaire au Parlement européen qui s'appelle Identité et démocratie. Et je pense que là, c'est quand même une clé parce qu'en réalité, cette culture-là, sous les dehors, aujourd'hui, sous les oripeaux, justement, démocratique, puisque tout le monde se revendique de la démocratie, et je pense vraiment que dans le débat, il faudrait y revenir parce que c'est quand même non seulement une clé d'explication, mais c'est aussi une clé de perspective pour lutter contre ces courants. Eh bien, en réalité, voilà, ce courant politique, il récuse à toute force la démocratie. Et donc, toujours pour faire des liens et des va-et-vient entre les caractéristiques historiques et idéologiques de cette culture et le présent, on peut se dire que Zemmour, par exemple, comme vous le savez, il a été plusieurs fois condamné, aussi bien pour incitation à la haine raciale et religieuse que récemment, là, parce qu'il n'avait pas, pour son clip de campagne, payé les droits d'auteur de ceux à qui il a emprunté, en fait, des images. Et en fait, et il n'en a vraiment rien à faire, pour rester poli. Vraiment, il n'en a rien à faire. Et justement, c'est presque un brevet, c'est presque une médaille pour lui que d'avoir été condamné par ces lois-là. Parce qu'il estime qu'il est au-dessus de ces lois. Et d'ailleurs, il n'hésite pas à dire que voilà, s'il arrivait au pouvoir, eh bien, ces lois n'auraient plus lieu d'être. Et ça me paraît être une marque très forte de ce qu'est le fascisme, à savoir une manière de récuser absolument toute idée de république, toute idée de démocratie et toute idée dès lors de droit, en fait. Ça m'amène à une quatrième caractéristique qui est justement le refus de la citoyenneté en tant que telle. Donc, je le disais un peu déjà tout à l'heure, des sujets qui seraient agissants, qui seraient politiques, qui auraient des droits individuels et collectifs. Alors, évidemment, la notion d'état de droit, elle peut à bien des égards se discuter, mais en fait, le fascisme, c'est un moment où l'état de droit se transforme radicalement en un état d'exception permanent. Voilà, où en réalité, seul le chef, bien sûr, hein, le chef charismatique, le virilisme d'ailleurs qui accompagne ce charisme du chef, prévaut, en fait. Voilà. Et il n'y a plus véritablement d'individu en tant que tel. Et ça débouche d'ailleurs sur un cinquième critère, hein, c'est le rapport à l'histoire. Et c'est vrai qu'on en parle beaucoup, justement, de ce rapport à l'histoire, et que des collectifs d'historiennes et historiens insistent beaucoup, justement, sur cette dimension de la falsification de l'histoire, notamment par un Zemmour, mais il n'est vraiment pas le seul. En fait, la vision fasciste de l'histoire, c'est une vision évidemment complètement mythologisée, hein, c'est une histoire fétichisée, mais où justement la période révolutionnaire, puisqu'on parlait aussi des courants contre-révolutionnaires, la période révolutionnaire n'a pas lieu d'être, elle doit être effacée de l'histoire. De ce point de vue, en fait, les métaphores qui avaient été employées par exemple par un Goebbels dans les années 30, disant qu'en fait la Révolution française c'était vraiment une turpitude et qu'il fallait, la rayer de l'histoire, ça me fait penser d'ailleurs aux métaphores que pouvait employer Louis XVIII par exemple sous la Restauration. Donc à partir de 1814-1815 jusqu'en 1830 et 1824 pour ce qui concerne Louis XVIII. Et Louis XVIII avait cette métaphore, en fait il faut recoudre le tissu de l'histoire qui a été déchiré par la Révolution française. Et c'est en fait, ça n'évoque pas seulement, donc voyez, un certain sens de l'histoire qui est cyclique en réalité, hein, cyclique, et pas une vision d'une histoire qui, où les hommes en tant qu'individus, les hommes et les femmes, les êtres humains, les individus agiraient dans l'histoire, mais c'est un retour à une vision de l'histoire en effet circulaire, dotée d'une sorte d'instance suprême, métaphysique qui fait l'histoire, et qui vient briser dès lors avec la modernité. La modernité qui s'ouvre avec les Lumières, qui s'ouvre à la fin du XVIIIe siècle, fondamentalement c'est un nouveau, on pourrait appeler régime d'historicité, c'est-à-dire une nouvelle manière de concevoir la philosophie de l'histoire, la conscience de l'histoire. C'est-à-dire que ce n'est plus une instance, en effet, supérieure, divine, métaphysique, qui fait l'histoire, mais ce sont des humains agissants qui sont co-présents dans la contemporanéité même de l'histoire, et c'est eux qui la font. Et donc, ça amène, par exemple, vous avez les travaux de quelqu'un comme Johann Chapoutot, qui a beaucoup travaillé sur le nazisme et l'Antiquité. Hein, c'est vraiment une grande nostalgie à l'égard de l'Antiquité, quelle qu'elle soit, l'Antiquité grecque pour les nazis, qui s'imagine que là est la race aryenne, bon, sans quoi, bon, c'est une véritable erreur historique monumentale, erreur et aussi anthropologique quasiment, mais c'est aussi la mythologie de l'Empire romain retrouvée, de l'Antiquité romaine retrouvée pour les fascistes italiens, avec du coup qui viendrait légitimer des guerres, hein, des guerres d'ingérence, comme ça a été le cas pour Mussolini en Libye et en Éthiopie. Et donc, juste pour terminer cette caractérisation, donc là, bon, ça nous fait 5 critères. Ce qu'on pourrait dire aussi, et ce qu'on souligne avec Hugo Paletta dans ce livre, c'est que comme le disait Gramsci, en fait le fascisme, il naît à un moment de crise d'hégémonie. Voilà, cette notion de crise d'hégémonie chez Gramsci, elle peut être utile pour déterminer des périodes justement de basculement ou d'accélération avec des risques de fascisation. Crise d'hégémonie, à savoir en fait que la manière de gouverner se métamorphose, le pouvoir en place ne peut plus véritablement gouverner par le consentement, et dès lors il se tourne vers une manière de gouverner par la répression. Et il me semble que c'est quand même une caractéristique qui est très importante, surtout pour définir la période que l'on vit. Et enfin, la dernière chose qu'on peut dire du coup à propos de ces questions de contexte d'émergence du fascisme, soit, comme j'ai déjà un peu dit tout à l'heure, ça peut être des moments d'intense lutte sociale, voire de phase révolutionnaire ou pré-révolutionnaire, comme c'était le cas notamment dans toute cette période de l'immédiate après Première Guerre mondiale, en Allemagne, en Italie, en Hongrie également, soit dans des moments de crise justement du système socio-économique en place, de crise qui crée évidemment de la précarité, de la détresse sociale et du ressentiment, et donc la construction évidemment d'un bouc émissaire et d'un ennemi de l'intérieur, et ça, bon, malheureusement, on y est vraiment en plein.
3: Les hommes avaient

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0: Et ben voilà déjà un premier tour de table fait. Alors on aura l'occasion de revenir parce que après je pense qu'il y a aussi la notion de démocratie que vous interrogez aussi, puisqu'on a parlé beaucoup de du fascisme et de l'extrême droite, mais il s'agit aussi de définir qu'est-ce que on entend par démocratie aujourd'hui, et peut-être aussi l'aspect, un autre aspect du livre qui est développé, c'est aussi quand même comment on fait face à cette situation. Donc ça, c'est notre époque contemporaine. Mais moi, ce que je propose déjà, c'est de vous donner tout de suite la parole à ceux qui le souhaiteraient, et pour rebondir sur ce que vous venez d'entendre. Et on chacun sera à même, en fonction des interrogations, de répondre en fonction de ce que vous allez pouvoir nous dire, et s'il y a des questions ou des observations. La parole est à vous.
1: C'est juste une remarque. Je crois que, comme beaucoup de gens, j'ai été absolument choquée, terrorisée, effrayée de la légèreté avec laquelle les médias ont donné la parole à Zemmour depuis 2-3 mois. Mais sans vergogne, sans... Enfin, là, je me pose la question par rapport aux journalistes, système des médias. Je comprends toujours pas. Je ne comprends toujours pas, voilà.
2: Je ne suis pas historien, mais je me suis toujours demandé... J'ai habité le quartier longtemps, j'habite maintenant Charenton. Mon père était un homme de gauche qui a été résistant de la première heure. Et je m'étais toujours demandé comment un peuple qui est libre, qui n'a pas de problème insurmontable, peut être menacé par le fascisme. Comment il peut même céder au fascisme. Et j'ai compris ça de manière fulgurante, pendant cette crise du Covid. Ce qui fait que ça rejoint un peu tout ce que vous dites, c'est-à-dire qu'on a vu un homme providentiel, notre président, qui avait donc un conseil scientifique, médical à sa botte, des gens nommés qu'il pouvait renvoyer s'ils étaient trop en opposition avec ce qu'il pensait. Et on a eu là des mesures prises. Quelles qu'elles soient, je ne vais pas juger ces mesures, je ne suis pas médecin. Je fais partie de personnes avec des petites comorbidités. Je n'ai jamais eu peur ni moi ni Nicole, de cette pandémie. Mais j'ai vu des gens intelligents, gentils, avec des responsabilités familiales, qui, paralysés par cette propagande, je dis propagande, hein, parce qu'on a quand même oublié constamment après tout ce qui n'était pas le Covid, hein, qui s'imposait des choses plus strictes et plus dures que ce qu'on leur demandait de s'imposer. C'est-à-dire que là, je voyais qu'il peut y avoir beaucoup d'autres raisons que ça. Ça peut être comme en Allemagne, l'arrivée brutale d'une masse d'immigrés. Hein. Mais facilement, un pouvoir central peut s'appuyer sur un motif comme ça qui fait consensus, hein, pour avoir une réaction qui est incroyable d'obéissance sans lutte véritable. Voilà.
3: Moi, je ne me prononcerai pas sur le Covid, mais il est vrai que je comprends le parallèle dans le sens où je pense que l'extrême droite joue sur la peur. Et c'est ce que j'ai essayé de dire un peu dans l'introduction du numéro que j'ai rédigé, mais ce qu'on retrouve aussi dans votre livre un petit peu, à savoir l'extrême droite se pose en rempart de l'ordre et en même temps elle dramatise, elle surjoue le péril, quel qu'il soit, le bouc émissaire de l'étranger, etc., pour de l'ensauvagement. Voilà, on est dans une société ensauvagée, du coup il faudrait voter Zemmour pour résoudre l'ensauvagement. Enfin, c'est l'absurdité totale, mais en même temps ça fait fonctionner tout le système, je pense, intellectuel de l'extrême droite. Et moi je suis spécialiste d'Italie à l'origine. En Italie, ça va effectivement, comme l'a rappelé Valérie, ça va jusqu'à l'usage du terrorisme, effectivement, où on pose des bombes pour démontrer que le gouvernement est faible, pour appeler une réponse d'ordre en réalité. Et ça, c'est un fonctionnement assez assez intéressant, effectivement. Comment est-ce qu'il peut y avoir une dialectique entre, d'un côté, un pouvoir... Et ça rejoint d'ailleurs une réflexion sur l'évolution récente de l'extrême droite qui apparaît comme étant de plus en plus mainstream ou de plus en plus consensuel. Alors ça, avec l'article de Baptiste Roger Lacan ici, on voit que finalement, c'est quand même une caractéristique de longue durée, finalement, le fait que l'extrême droite puisse aussi se présenter sous des habits présentables. C'est pas si moderne que ça, mais c'est quand même effectivement une caractéristique politique récente où l'extrême droite se présente sous des habits soi-disant démocratiques, dit qu'elle accepte la République, alors qu'en réalité elle reste liée à des pratiques antidémocratiques et aussi à des usages de la violence. Et dans le dossier, il y a une chercheuse qui n'est pas là ce soir, mais qui a travaillé sur Donald Trump et le Parti républicain, et qui montre que Donald Trump, finalement, qu'elle considère comme étant un leader d'extrême droite, même si le Parti républicain n'est pas un parti d'extrême droite, mais c'est son refus de qualifier les violences lorsqu'il y a eu des violences racistes à Charlottesville, etc. Et en Italie, Matteo Salvini aussi, un attentat raciste à Macerata qui a été commis par un ancien sympathisant de la Ligue, son propre parti, il a refusé de condamner. Et il a dit, bon, moi je n'aurais pas été jusque-là, mais il faut comprendre que les Italiens en aient marre parce qu'ils sont assiégés par les immigrés, etc., etc. Voilà. Donc, même quand elle est au pouvoir, l'extrême droite conserve des liens avec les franges antidémocratiques violentes.
4: Juste cette question de la dimension mainstream, d'une part, pour Zemmour, je pense que malheureusement, ça ne remonte pas à 3 mois, ça remonte à 2006, à son entrée dans l'émission de Ruquier qui a vraiment joué aux apprentis sorciers à ce moment-là. Alors je pense, parce qu'à cette époque-là, on vivait encore dans l'illusion qu'on pouvait se payer un réactionnaire de service et que ça n'aurait pas plus d'impact que ça, parce que je crois, alors ce que tu disais, effectivement, je pense qu'il y a eu un... Je pense qu'avant la Seconde Guerre mondiale, moi, ce qui m'a frappé au début, il faut faire un effort quand on travaille sur l'extrême droite avant 1939, c'est que du coup, il n'y a pas... même quand on est historien, donc on fait forcément un peu des réductions à Hitlerum, on pense forcément au Troisième Reich quand on travaille sur l'extrême droite. Il faut faire cet effort-là quand on bosse sur l'extrême droite avant 1939, c'est que la Seconde Guerre mondiale n'a pas eu lieu. Donc évidemment, elle est déjà violente. Les Camelots du Roi, ce que disait très bien Richard, agresse, violente, à partir de 1923, font boire de l'huile de ricin en France. Enfin, y a une violence d'extrême droite, mais qui n'a pas grand chose à voir avec ce qui se passe entre 33 et 45 en Allemagne, bon, 22 et 45 en Italie et 39 et 45 sur l'intégralité du continent européen. Et je pense que si on doit faire un peu les... Et c'est un peu ce que je montre dans l'article de Gaxot, c'est que je pense que Gaxot, il y a une manifestation très consciente de sa part, c'est-à-dire qu'il est conscient qu'après 45 que l'extrême droite n'est plus acceptable. Et donc il efface de sa biographie tout ce qui est vraiment intolérable dans son parcours et notamment son magistère sur certains des collaborationnistes, même pas des collaborateurs, c'est vraiment les fascistes français les plus enthousiastes et les plus agressifs. Et je pense que cette honte, ou en tout cas ce stigmate qui a pesé sur l'extrême droite en Europe de l'Ouest, je pense que le cas des anciens pays du bloc de l'Est est plus compliqué et l'Allemagne est un cas intéressant à cet égard puisqu'on on a vraiment les deux mondes qui se rencontrent en 89, je pense que ça a commencé à vaciller. Alors je pense que le vrai marqueur, c'est l'Italie des années 90. Je pense que c'est Berlusconi avec cette émission folle qui s'appelait Non e la RAI sur la Mediaset, qui était 5 heures de programme où il faisait tout le contraire de ce que faisait la RAI, c'est-à-dire à la fois mettre des femmes très dévêtues, faire venir des membres de la Ligue, faire des jeux d'argent par-dessus. Enfin, c'était une sorte de grand Barnum comme ça, mais ça a été une première étape. Et ce qui me frappe en fait un peu dans le fascisme, enfin dans le retour, je parlerai pas de fascisme, mais en tout cas dans le retour très brutal de l'extrême droite sur le devant de la scène, des extrêmes droites sur le devant des scènes européennes, c'est que ça se fait dans un, en tout cas au départ, ça s'est fait dans un immense rire. Ce qui était frappant sur le plateau de Ruquier et un peu avant ça sur les plateaux d'Ardisson quand Zemmour commençait à intervenir, c'est qu'à chaque fois qu'il sortait une punchline folle, parce que ça a commencé très vite, hein, Pétain, les premières remarques, c'est 2007-2008, il arrive sur le plateau, il avait déjà écrit Le Premier Sexe, qui je pense en fait son livre le plus violent, parce que c'est une sorte de brûlot viriliste totalement sidérant. À chaque fois qu'il dit quelque chose, et c'est de plus en plus extrême, Ruquier éclate de rire, Éric Nolot éclate de rire, la moitié des invités éclate de rire, jusqu'au jour où... Ben, c'est arrivé après d'ailleurs qu'il a quitté l'émission, mais quand... comment s'appelle ce réalisateur canadien dont on m'échappe à l'instant, Dolan a explosé sur le plateau en disant que c'était insensé qu'un truc pareil puisse se passer. Donc je pense que ça a marqué cette période des années 90-2000. On a commencé à soulever le couvercle, d'abord en riant, et puis progressivement en fait les choses sont ressorties. Je pense par ailleurs qu'effectivement la publication constante de certains auteurs moins marqués mais tout aussi problématiques pendant la période, cette soudure où on a cru... ce que disait Ludivine Bontini, c'est-à-dire qu'on a cru à un moment, il y a encore 10 ans, on croyait que c'était absolument impossible, même 10 ans en fait, on ne croyait pas qu'un candidat d'extrême droite puisse arriver en position d'éligibilité à la présidentielle. Je pense qu'il y a cette ce retournement de la honte, le fait que le stigmate est tombé, clairement. Et curieusement, le stigmate est tombé à cause d'une bande d'idiots utiles qui ont cru que pour trouver, je sais pas, trouver un shoot encore plus fort, trouver de l'audimat.
5: Moi, à force de travailler sur l'extrême droite et puis de regarder ce qui se passe aussi aujourd'hui, je suis de plus en plus convaincu que l'extrême droite fonctionne sur des paradoxes. C'est-à-dire que, enfin, Ludivine l'a rappelé, moi j'observe la même chose pour le 19e siècle. Dans un régime où l'extrême droite serait au pouvoir, la liberté de la presse, la liberté des médias disparaîtrait relativement rapidement. Donc on se dit, ces gens-là sont contre la liberté de la presse, sont contre généralement la liberté d'expression. Qu'est-ce qu'ils vont... Donc on est tranquille, puisqu'ils sont contre, ils vont pas s'exprimer. Sauf qu'en fait, paradoxalement, ils font un usage extrêmement intelligent. Et depuis 200 ans, de ce qu'on appelle les outils de la modernité. C'est-à-dire qu'ils ont, depuis 200 ans, une très forte capacité à utiliser des outils auxquels ils s'opposent idéologiquement pour faire triompher leurs propres idées. La presse, c'est affreux. Les médias, c'est affreux parce que c'est n'importe quoi. Mais on peut en faire un usage pour faire triompher nos propres idées. Et par ailleurs, ils ont une vraie technicité, un vrai talent. De ce point de vue-là, ça s'observe sur le temps long. Zemmour, c'est le dernier avatar de ça. Zemmour, c'est un bon produit d'appel pour un certain nombre de... Alors par ailleurs, il y aurait des choses à dire sur la structuration économique du champ médiatique aujourd'hui. Moi, ça, je ne suis pas spécialiste, donc j'en dirai rien. Mais il y a une constante là-dessus, sur cette capacité de ces courants politiques que par ailleurs, leurs adversaires considèrent, et je veux dire, moi aussi... On considère qu'ils ont des idées rancies, qu'ils ont des idées arriérées, que ce sont des idées qui ne peuvent pas, évidemment pas, plaire aux gens. Pourquoi ça plairait aux gens ? Ce sont des idées qui nous paraissent absurdes. Et du coup, on les laisse prospérer, et on les laisse prospérer parce qu'on pense qu'elles ne sont pas dangereuses, c'est ce que disait Baptiste, jusqu'au moment où c'est trop tard. Et je prends un autre tout petit exemple qui me ramène plus vers le 19e siècle, mais tout à fait contemporain. Pendant 20 ans, le Puy du Fou a pu prospérer sans aucun problème. Et c'est pas, et je veux dire, moi ça me pose pas de problème, on est dans un régime de démocratique et de libre expression. Si Philippe de Villiers veut créer un parc dans lequel il raconte que les Vendéens sont des héros et que Robespierre était un bourreau sanguinaire qui est venu faire un génocide en Vendée, c'est n'importe quoi historiquement, mais il a le droit de le dire. Sauf que nous les historiens, on n'a pas été capables de produire un discours suffisamment efficace et suffisamment dirigé vers le grand public pour contrer ça. Et aujourd'hui, on se retrouve un peu ballot parce que même des gens, moi ça m'est arrivé, hein, des amis qui sont pas du tout d'extrême droite, qui me disent oui mais quand même la Révolution française quand il y a eu le génocide en Vendée. Et là, ben faut ramer pour... Et nous, on est à peu près armés pour ramer, mais c'est pas le cas de tout le monde.
6: Juste par rapport à ça, je voudrais dire qu'en fait, l'extrême droite a remporté la bataille culturelle, mais qu'elle l'a entamée il y a très longtemps, en fait. Alain de Benoît qui était évoqué, les horlogers, le Grèce, tous ces gens-là ont théorisé la conquête de l'espace public à la fin des années 70 et les années 80, et ils ont entrepris de le faire. Et le Puy du Fou, c'est un soft power, c'est une histoire falsifiée, mais qui est vue par des centaines de milliers de gens chaque année. Et donc voilà, c'est cette usage là, il est déployé, alors dans le contexte médiatique qui était évoqué aussi, avec des médias qui sont contrôlés par un certain nombre de forces, mais qui sont déclinés à toutes les échelles, c'est-à-dire que c'est sur CNews une émission historique qui raconte des fariboles et qui revisite, qui ressort le roman national et qui évidemment crée un rapport identitaire, mais voilà, alors je vais tirer la couverture, mais à Béziers, Robert Ménard ne fait que ça. Il crée un rapport identitaire permanent, il réécrit l'histoire, et on parlait de féminisation. Le 7 janvier, il amène Marine Le Pen devant la statue de Sophie Scholl, la résistante de la Rose Blanche. C'est quand même pas mal d'avoir amené l'héritière d'un parti fondé par un Waffen-SS et un milicien devant la statue de quelqu'un qui a été décapité par les nazis. Et voilà, on voit quand même le retournement qui est opéré de cette façon. Et voilà, et donc on multiplie véritablement les affrontements culturels, les affrontements idéologiques. Et alors souvent on dit qu'on n'entend pas le bruit des bottes. Enfin, donc, c'est la question du silence des pantoufles. Hein, voilà, ça, c'est à bas bruit, c'est tout doucement, mais ça progresse. Et véritablement à toutes les échelles. Et la question aussi qui est tout à fait intéressante, c'est le fait de savoir pourquoi on sert des bons clients comme Zemmour, Ménard, qui passent autant de fois. Le maire de Toulouse ou le maire de Lyon, ils sont quasiment inconnus du grand public, ils passent jamais. Le maire d'une ville de 70 000 habitants passe 70 fois en 6 mois à la télévision et en radio. C'est bon, c'est une question à creuser.
7: Peut-être quelque chose qu'on pourrait dire aussi, c'est la redoutable efficacité du populisme aussi, et qui fait des ravages un peu partout et qui profite justement d'une forme de désamour quand même de la démocratie, une forme de désamour, enfin de la méfiance aussi à l'égard des gouvernements, des gouvernants, autant en France qu'en Allemagne. Et pour vous donner un exemple, pareil, en Allemagne de l'Est, surtout l'AFD, je ne sais pas si vous connaissez les proportions, mais l'AFD en Saxe, par exemple, est à plus de 30% dans les suffrages. C'est le premier parti politique en Saxe, par exemple. Et donc, ça, c'est très compliqué après de former des majorités au sein des parlements régionaux. Et pourquoi est-ce que ce populisme marche aussi bien? C'est parce que, donc on dit que le populisme est un style politique qui explique que les gouvernants sont déconnectés du peuple et les populistes disent eux-mêmes représenter le peuple. Et donc, être démocratique parce que c'est la souveraineté du peuple et la vraie souveraineté. Et les courants nationaux populistes sont des courants qui définissent ce peuple selon des critères donc ethniques, raciaux, voilà. Et donc ça marche extrêmement bien parce qu'en Allemagne de l'Est, vous avez tout ce passif en fait vis-à-vis de la RDA aussi et cette méfiance à l'égard de l'État qui est réactualisée aujourd'hui. Donc une très très grande méfiance avant vis-à-vis d'Angela Merkel par exemple et qui là aussi se perpétue sous le nouveau gouvernement de Scholz par exemple. Donc il y a des éléments comme ça qui sont intéressants aussi et donc le populisme qui fonctionne.
0: Alors j'attendais un peu pour répondre par rapport un peu encore aux médias, je reviens sur les médias. Ça n'échappe à personne que les médias appartiennent à 80% aux grandes fortunes, qui sont souvent des représentants de ce qu'on appelle une droite, mais pas n'importe quelle droite. Une droite et deux mots qui n'ont pas été, j'attendais un peu, mais capitalisme néolibéral. Et même le commun des mortels a du mal à croire que un président comme Macron soit là vraiment pour défendre les intérêts du peuple. Et on s'aperçoit qu'effectivement, toutes les politiques qui sont menées depuis un certain nombre d'années sont là pour essentiellement nous priver de plus en plus de nos droits, en tous les cas, et créant des conditions de vie avec des énormes inégalités. Et je voudrais poser cette question donc à vous tous, ce lien, si lien il y a, entre effectivement se poser la question de savoir pourquoi aujourd'hui dans les médias, un peu partout, dans la presse, à la télé, etc., etc., sur les réseaux, on voit apparaître des figures qui seraient normalement, pour la plupart d'entre nous, et même pour ceux qui ont l'impression que ce sont eux qui vont les défendre, alors que pas du tout. Et pourtant, ces médias appartiennent à une droite quand même traditionnelle. Qu'est-ce qui fait, quel lien qu'il y a entre cette droite néolibérale capitaliste et l'extrême droite, s'il y a un lien, et ça me paraît très très difficile de parce que tout à l'heure j'ai eu encore comme ça, on me dit ah non, faut pas confondre, comme tu disais tout à l'heure, on n'est pas dans le fascisme parce qu'on est là ce soir en train de discuter, mais ces périodes pré-fascisme, elles sont déjà enclins parce qu'il y en a qui subissent déjà cette violence, on en parlait en Allemagne, etc. Mais dans d'autres endroits, il y a des agressions en permanence, mais nous, on ne la subit pas encore. Mais voilà. Et une question, c'est vraiment ce lien entre... Enfin, je me suis mal exprimé peut-être, mais moi, j'aurais bien aimé entendre ce lien entre cette droite capitaliste néolibérale et en quoi elle est soit... comme un élément qui elle-même voit arriver en se disant « Ah merde, qu'est-ce qui se passe ?» Ou est-ce qu'il y a des liens de, j'irais jusqu'à dire, de complicité presque. Est-ce que c'est un mot fort ?
8: Oui, Oui, alors en fait, c'est tout l'objet du livre, c'est de faire le lien entre cette fascisation et l'extrême droite et ce qu'on peut appeler l'extrême centre. Moi, je pense que ce sont vraiment les deux faces de la médaille qu'on ne peut pas... En fait, une fois qu'on a fait tous ces constats qu'on a fait jusqu'à présent, c'est-à-dire, voilà, les médias ont complètement favorisé des candidats d'extrême droite avec des tendances fascisantes, etc., extrêmement dangereuses. Hein. D'accord, mais pourquoi ? Pourquoi est-ce qu'on se retrouve avec une banalisation, par exemple, du fait que l'extrême droite pourrait se retrouver à nouveau au second tour ? Pourquoi est-ce qu'à l'issue du premier tour en 2017, il n'y a même pas eu de grande mobilisation comme ça avait été le cas, notamment en 2002, parce qu'on a complètement intégré, incorporé l'idée que voilà, c'était normal que désormais l'extrême droite soit si haut. Pourquoi ? Voilà. Enfin, une fois qu'on a fait qu'on a dressé tous ces panoramas. Et donc, je pense qu'en effet, il y a deux termes qu'il faut évoquer. C'est le capitalisme d'une part et la démocratie de l'autre. Bon, alors sur le premier point, et c'est lié à ce que vous avez dit tout à l'heure sur la situation sanitaire, etc. Bon, en fait, on a quand même été très familiarisé depuis quelques années avec une manière de gouverner qui est de plus en plus autoritaire. Donc, c'est pour ça que moi je ne dis pas que c'est le fascisme, encore une fois, je le maintiens, mais on peut avoir des désaccords. Je pense par exemple, quand tu disais par exemple, on n'est pas forcément touché par des agressions, mais des agressions, il y en a. Évidemment, les agressions, il y en a. Par exemple, je suis allée il y a 3 semaines à Strasbourg dans une maison des syndicats à l'initiative de collectifs antifascistes. La salle était pleine, on était plus de 120, etc. Et il y a 20 membres de groupuscules identitaires qui sont arrivés avec des battes, des bâtons, des barres de fer. Et qui ont agressé cette réunion publique dans une maison des syndicats. Voilà, bon, ça, voilà. Mais donc, bien sûr que les agressions, elles se multiplient. Je pense que c'est quand même lié au fait que le monde socio-économique dans lequel on vit est quand même de plus en plus violent, en fait. Enfin, il y a une violence sociale qui est structurelle. C'est pour ça que je suis d'accord avec ce que tu disais sur voilà, ce stade du capitalisme qui est un stade d'expansion généralisée, en fait. D'expansion généralisée où il faut que le capitalisme, comme... Voilà, manière de s'emparer de tout pour le transformer en marchandise, et y compris à imposer une sorte de compétition généralisée entre les gens, ce qui engendre aussi de la précarité, un chômage accru, etc. Enfin, voilà, l'extrême droite, elle monte en flèche quand il y a des situations comme ça d'aggravation d'une violence qui est une violence structurelle et qui peut se traduire aussi par une manière de gouverner elle-même violente. Moi, je pense qu'on peut parler là actuellement de violence d'État quand vous avez des personnes, et là aussi comment peut-on s'habituer à cette violence-là, aussi bien la violence qui concerne les migrants. Enfin, je pense que l'histoire jugera ça comme une infamie, hein, ce qui est en train de se passer avec les morts en Méditerranée, là aussi complètement banalisé, sans compter pour les personnes qui auraient réussi à faire les traversées, etc. Tout ce qu'on voit au quotidien, et heureusement qu'il y a des reporters sur le terrain pour essayer de rendre compte de ce qui se passe avec des tentes acérées, des comportements qui sont proprement inhumains dans la façon dont on accueille ou dont on n'accueille justement pas ces personnes. C'est la même chose pour une partie des populations qui subissent une violence régulière dans les quartiers populaires, de discrimination assez structurelle. Dans une autre mesure, et ce qu'on a vu par exemple avec le soulèvement populaire des Gilets jaunes, avec une trentaine de personnes qui ont perdu, qui une main, qui un œil, etc. Et comment peut-on s'habituer à ça ? Et comment peut-on aussi accepter que le pouvoir politique en place n'ait pas eu un mot de compassion, n'ait pas eu un mot de regret pour ces personnes qui ont été si gravement atteintes dans leur chair ? En fait, même des gens qui étaient proches d'Emmanuel Macron, et je ne vais pas me faire l'avocate de cet avocat, à savoir François Sureau, un juriste qui a contribué à élaborer le programme de La République En Marche. Là, ça va dans le sens de ce que vous indiquiez tout à l'heure sur la période de la crise sanitaire. Lui, il est tellement effrayé par l'abaissement du niveau des libertés publiques, des libertés démocratiques et de la violence justement qui s'exerce sur des opposants qui contestent dans la rue par les manifestations, qu'il parle de démocrature. Voilà, il parle de démocrature, donc pour lui, c'est pas une dictature, mais c'est pas non plus complètement la démocratie telle qu'on peut l'imaginer. Il y a eu énormément de formes législatives aussi qui ont entériné ce passage progressif d'un état de droit qui, à certains égards, peut être encore respecté, à un état d'urgence de plus en plus généralisé qui devient un état d'exception. Et c'est pour ça que moi, j'avoue que j'ai un peu de mal avec la catégorie de populisme, parce que certes, elle peut être bien pratique, mais le problème, c'est qu'en fait, on peut toujours constater qu'il y a des courants populistes qui disent, qui prétendent représenter le peuple. Mais en fait, la catégorie de peuple, au sens d'une catégorie historique et politique, il me semble qu'elle est toujours pertinente, en fait. Une population devient un peuple quand elle se mobilise politiquement, quand elle décide de faire sens, de rentrer dans l'histoire, de produire de l'engagement, etc. Bon. Et donc, en fait, ce constat qui est de la déconnexion entre les élus et ce qu'ils sont censés représenter, l'idée que la démocratie représentative, elle représente de moins en moins de gens, en fait, je vois pas comment on pourrait contourner ce constat. Donc, en fait, le populisme comme catégorie politique, ça n'est que le débouché de ce constat. Et on peut pas juste parler de populisme si on n'a pas à l'esprit justement le fait que, quand même, la démocratie, au sens, enfin, la démocratie, non, c'est bon, le pouvoir du peuple. Donc, un pouvoir qui pourrait délibérer, qui pourrait s'assembler pour décider, etc. Mais il y a quand même des pans entiers de notre existence qui échappe complètement justement à ces formes de délibération démocratique. Donc à mes yeux, voilà, les deux dimensions sont liées, c'est-à-dire un stade, y compris avec ce que de plus en plus de chercheurs évoquent comme le capitalocène, une ère géologique, et pas seulement l'anthropocène, mais vraiment un système de productivisme qui conduit à un désastre, à un saccage de l'environnement. Et en quoi est-ce que c'est lié à la possibilité justement d'une extrême droite au pouvoir, etc. C'est que, évidemment, avec des populations qui vont être amenées face à ce désastre, et c'est déjà le cas, à migrer, ce qu'on appelle maintenant les migrants climatiques, etc., ça ne va pouvoir qu'exacerber encore les tensions, y compris de ceux qui se diront le gâteau qu'on a à se partager, il ne cesse de se réduire, et dès lors, eh bien, il faut justement que ce gâteau soit réservé aux seuls représentants purs de la communauté elle-même épurée. Donc, je pense que le système socio-économique dans lequel on vit et les ravages qu'il suscite à bien des égards, et ainsi que la question démocratique, ce sont quand même des matrices explicatives à un phénomène de montée de l'extrême droite et, comme le dit aussi le titre d'un précédent ouvrage d'Hugo Paletta, la possibilité du fascisme.
9: Je vais aller un peu dans le même sens. On a l'impression, mais qu'est-ce qu'on peut faire face à cette montée du fascisme, alors

0: finalement de ce qu'il y a d'humain chez les gens. Là, je ne parle pas de toute forme d'humanité. Et je vous ai entendu parler de Chapoutot qui disait aussi dans le management, ce qui est quand même très très grave, puisque l'un des penseurs du management moderne est quand même, d'après ce que j'ai lu chez Chapoutot, un ancien nazi qui a formé, qui a initié tout ce qui est le management moderne, qui est quand même d'une violence qu'on subit maintenant aussi bien dans les entreprises que dans le service public où finalement les salariés ont de moins en moins de liberté ou ils sont vraiment cantonnés à un rôle purement productif et avec la disparition progressive malheureusement des syndicats. Voilà, donc il y a une espèce d'aphasie générale face à ce fascisme qui finalement est en train de s'immiscer un peu partout dans la société, parce que moi je trouve que quand Macron, vous avez pas tellement parlé de l'utilisation de la police, mais moi j'avais jamais vu une police aussi violente quand même, qui on peut vraiment parler de nervifasciste Donc voilà, face à tout ça, je pense que c'est assez bien dit. Je parle pas pour moi parce que je fais aussi partie, je suis aussi syndicaliste et je suis aussi militant politique, mais il doit y avoir une espèce de ressaisissement général et de réappropriation de l'outil démocratique. Moi, je pense que tout de même, la représentation, parce que maintenant, on a compris que ça marchait plus, que le peuple doit vraiment avoir son mot à dire dans le jeu politique, doit s'exprimer dans les institutions et tout ça. Je pense que ça, parce qu'il va falloir à un moment balayer tout ça, quoi. Ça semble être la seule solution. C'est pas moi qui ai inventé tout ça, mais. Je voulais juste revenir sur ce que moi j'ai relu un texte que Fondane, qui est un philosophe qui a été déporté par les nazis en 1939, il disait que face à ce qu'il appelait Hitler le Caliban, il disait qu'il fallait aussi que nos sociétés que les sociétés donc de l'époque qui avaient voulu un petit peu, c'est un peu ce qui se passe à travers tous les réseaux sociaux, faire croire qu'il y avait plus d'opposition. Bon, à l'époque, il disait qu'il y avait, c'était en fait une espèce de, bon, excusez-moi, là je suis un petit peu vague, mais que si vous voulez, face au fascisme, il fallait pas avoir peur, il fallait arrêter de faire croire aux gens que la violence, que la cruauté existait plus, quoi, dans nos sociétés, qu'il y avait à force de nous dire que tous les rapports sociaux étaient policés, ou de nous faire croire en tout cas que cette violence intrinsèque à l'être humain, ce qu'il appelle la cruauté, et ce que Baudelaire aussi appelle la cruauté, il faut aussi arrêter de faire croire aux gens que ce n'est pas en nous, ça. Bon, c'est peut-être un petit peu vague ce que je veux dire, pas très clair, mais...
1: Non, juste partir de Chapoutot pour y revenir. Moi, le livre auquel vous faites référence me pose un énorme problème, parce que il est d'abord, je trouve, très confus. D'une part sur le concept de néolibéralisme que Johann Chapoutot utilise un peu à tort et travers et fait débarquer au troisième acte de son livre sans prévenir. Et surtout parce que je pense qu'il construit sur un exemple intéressant, parlant sur la société ouest-allemande de l'après-guerre, sur les immenses limites de l'épuration menée par les Américains, les Britanniques et dans une moindre mesure les Français dans les zones qu'ils occupaient, qui dit des choses plus généralement sur l'encadrement du monde des affaires, du management allemand. Mais ce que Chapoutot est obligé lui-même d'admettre dans ce livre, c'est qu'à partir de 60, son école se casse la figure, et qu'à partir de 70, toutes les méthodes de management qu'il a mis en place ont disparu. Alors ensuite, on peut extrapoler et continuer d'extrapoler, mais je trouve qu'en général, quand on commence à faire ça, on arrive assez vite sur un fantasme qui a été très prospère dans les années 30, qui est plutôt un fantasme qui a été partagé de l'autre côté, mais qui est le fantasme de la synarchie, et qu'on en vient à des catégories tout aussi floues et tout aussi vagues. Alors je sais pas

0: si elles sont plus ou moins dangereuses, elles sont peut-être moins, mais que celles qui, qui sont utilisées par l'extrême droite. Par contre, et je rebondis sur ce que vous disiez sur l'angoisse qui vous tenaillait devant les gens qui marchent dans la rue avec des téléphones à la main, qui est une manifestation, je pense, comme une autre de la modernité dans laquelle on vit, qui est une modernité... voilà, bah là, en deux ans, on a quand même... quand même un virus qui a traversé la planète. Il y a un mois et demi, l'homme qui est assis sur le plus gros arsenal nucléaire du monde a décidé de déclencher une guerre à 3000 km d'ici. Donc l'angoisse est là, l'angoisse géopolitique est là. Et puis par ailleurs, je pense que la modernité industrielle, post-industrielle dans laquelle on vit pose un certain nombre de questions sur notre vie privée, etc. Et pour le coup, j'aimerais revenir à Joan Caputo qui, avant ce dernier livre, a écrit d'excellents livres à mon avis, et qui, notamment sur son analyse du nazisme et de ce qu'on pourrait appeler lourd nazisme, en tout cas les différents courants qui ont fécondé le nazisme, qui se sont concaténés dans les années 20 et 30 pour aboutir au phénomène d'avant 39, c'est que c'est le nazisme, comme le fascisme, comme d'ailleurs dans le cas français le mauracisme, est une réponse à une modernité qui est la modernité industrielle du 19e siècle, qui est une réponse à la seconde révolution industrielle, qui ne va pas du tout dans le sens de la réponse que lui apportent les socialistes marxistes et non marxistes, qui est plutôt une réponse que j'aurais tendance à appeler restauratrice, qui consiste à dire que quelque chose, alors on parlait du voile qui a été déchiré, recousu, moi je parlerais d'une autre expression en cours à la restauration, qui est la chaîne des temps qui a été rompue, et que cette chaîne des temps, elle n'est pas seulement politique, c'est une chaîne des temps qui est... Alexandre posait la question de pourquoi on pourrait s'engager dans ces mouvements-là, moi c'est une question qui me taraude aussi, mais je pense qu'il y a une... la manière dont les leaders, les penseurs, les intellectuels de ces mouvements qui ont gravité à la droite de la droite présentent le monde d'avant 89 d'une manière qui est très irénique, mais qui est aussi une manière de répondre à la modernité. C'est-à-dire que la modernité politique de la Révolution française prépare à leurs yeux une modernité industrielle qui est terrifiante, qui bouleverse les modes de vie, qui ramène dans les centres-villes des centaines de milliers de gens dont le mode de vie jusque-là était rural, qui remet en question un niveau très anthropologique, des structures familiales qui existaient, dans qui étaient très différentes selon les régions. Je fais un peu du Todd avant qu'il devienne fou, mais enfin, c'est des choses qu'il a très bien mis en valeur dans ses premiers livres. Et je pense que l'extrême droite, et pour le coup, c'est peut-être un point commun entre un peu tous les mouvements qu'on a évoqués, du cas limite et du coup très problématique est le nazisme, parce qu'on a toujours tendance à réduire toutes les extrêmes droites au nazisme. Alors je pense que c'est vraiment si on devait faire une sorte de spectre, c'est objectivement le plus dingue, à des mouvements comme les mouvements légitimistes ou ultra au 19e siècle. Je pense qu'à chaque fois, donc je reviens à Caputo, je pense qu'il a cette intuition là sur le nazisme, je pense qu'elle s'applique à tous ces mouvements. C'est une réponse à la modernité qui a cette dimension restauratrice, qui n'est pas seulement un retour en arrière, c'est comment composer avec le monde que nous ont laissé les révolutions politiques et industrielles du 19e siècle. Et alors là, bon, je m'éloigne un peu de mon champ de compétence, parce que moi je suis spécialiste de la première moitié du 20e, mais c'est possible, c'est même, je pense, assez évident qu'on soit entré dans les... Je sais plus, l'iPhone a été inventé quand, en 2007, 2008, le premier iPhone, ça fait peu de temps quand même, c'est 14 ans. Je pense qu'on est rentré dans une nouvelle... vous parliez d'une période... notamment j'utilise le terme d'interrègne, mais de flou, d'entre deux. Je pense qu'on est dans un moment d'interrègne, de flou, et donc c'est vrai, et je pense que c'est là où Zemmour, comme Marine Le Pen, mais voilà, en Italie, Salvini, en Allemagne, l'AFD, enfin, je pense que dans tous les pays européens, et alors Trump aux États-Unis qui a réussi à faire une OPA sur le Parti républicain est extrême, je pense que tous proposent une réponse à cette modernité inquiétante, et proposent une réponse... complète et séduisante, si tant est que vous rentrez dans leur définition qui a le mérite d'être en fait assez lâche, et beaucoup plus lâche par exemple que la définition raciale que donnaient les nazis dans les années 30, ou la définition que donnait l'Action française de ce que c'était qu'un français. Si vous entrez dans ces cases-là, la tentation de Zemmour ou de Marine Le Pen, je pense, est forte, parce que le fantasme, la société... il n'y a pas que... Bon, Fabien Roussel est en train de faire des choses un peu bizarres en ce moment, mais je pense que c'est quoi son slogan? C'est le retour, la société, le retour au bol, les jours heureux. Ben, je pense que Marine Le Pen et Éric Zemmour aussi, en fait, proposent à ceux qui les écoutent vraiment et à ceux qui sont prêts à adhérer à leur discours, le retour des jours heureux. Alors Zemmour, c'est la France sépia du général de Gaulle. Marine Le Pen, c'est plus difficile à préciser. Je pense qu'elle varie d'ailleurs son discours selon la région. Enfin, ce qu'on a un peu remarqué, c'est qu'elle dit pas les mêmes choses dans le sud de la France et dans le nord-est. Mais je, voilà, bon, j'ai parlé très longtemps, mais je pense que. Enfin, il y a des choses.
1: Par contre, là, on va peut-être louer un domaine dans les Cévennes et on va partir pour une semaine complète pour élaborer tout ça. Je pense qu'on va devoir, hélas, conclure. Tu voulais dire un dernier mot ?
2: Oui, très, très, très rapide. Juste pour rebondir sur ce qui a été dit sur les Gilets jaunes, je crois que l'une des questions qui se pose aussi, c'est la question de la transformation du mouvement social. C'est-à-dire que voilà, les grèves défensives que l'on mène depuis des années échouent et les Gilets jaunes ont créé un autre modèle. Et on parlait du numérique, voilà, ils ont mis en place des formes d'auto-organisation nouvelles. Et voilà, je crois que c'est peut-être la lueur d'espoir que l'on peut avoir. Puis par ailleurs, une autre lueur d'espoir, on parlait d'extrême droite, on parlait de falsification de l'histoire. On a subi un choc, finalement, choc Zemmour là, assez brutal là, depuis l'automne. Mais finalement, les historiens n'ont pas dit leur dernier mot, puisque en très très peu de temps, se sortit le tract de Gallimard, le livre de Laurent Joly, encore un ouvrage récemment. Donc il y a eu une réponse et également avec des ponts qui ont été jetés vers des youtubeurs, etc. Et je crois qu'il y a voilà, une prise de conscience aussi des chercheurs en général qui descendent dans l'arène et peut-être que ce sera le point de départ de la reconquête de l'hégémonie culturelle.
1: Bon, merci à tous. Alors, bien sûr, j'ai oublié de le préciser, mais d'habitude, je donne le tempo pour que vous soyez rassurés. La soirée ne se termine pas maintenant, puisqu'on va terminer autour d'un verre. Donc là, on termine d'une manière informelle. Et je vais vous demander...
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0: Bonjour à tous et à toutes. Nous nous retrouvons sur Cause Commune, La Voix des Possibles, 93.1. Aujourd'hui, c'est une émission spéciale, atypique, je dirais idiosyncrasique, parce qu'on a employé aussi ce mot-là quand on a discuté avec Laurine. Pourquoi ? Parce que Laurine est écrivaine. Alors, je ne sais pas si on dit écrivain, écrivaine, on en rediscutera, parce que ça fait partie aussi du thème de l'émission, qui sera très genré. Et en fait, pour introduire un petit peu Laurine, c'est pas mal de parler un petit peu de logique de l'invention. Laurine est écrivaine, et pourquoi un sociologue aussi classique que moi, qui ne parle que de sciences sociales et de manière parfois effectivement un peu pesante, eh bien là on a effectivement une ouverture vers des disciplines qu'on n'a pas l'habitude d'aller chercher. On va voir la philosophie, on va voir la socio, l'histoire, tout ce qu'on veut, mais la littérature effectivement c'est lié aussi à des parcours. Je n'ai quasiment jamais lu de littérature dans ma vie. Est-ce que c'est le fait d'un garçon par rapport à une fille? Laurine pourra nous dire aussi par rapport à son origine sociale comment elle a rencontré la lecture et aussi la littérature. Mais c'est vrai que par rapport au parcours d'acharnement à sortir de la condition sociale de milieu populaire, de la cité, de la condition ouvrière, fait que j'ai surinvesti le savoir cognitif et pas avoir du temps pour la littérature. Le peu de temps effectivement que j'avais, c'était pour le sport. Donc du coup voilà, la littérature c'est tout un rapport social que l'on doit avoir aussi à la culture, au musée, où j'ai jamais été, à l'opéra où j'ai jamais été. Donc c'est important de se dire aussi ignorant, incompétent et de ne pas s'avancer avec les étiquettes, comme je dis toujours sur Cause Commune, où on attaque le magico-religieux à fond, pas de voilà, de, on dit souvent dans les milieux des années 70, on disait que nommer c'était normer, et effectivement catégoristai en grec, ça veut dire accuser publiquement, donc il faut se méfier des labels et dire chercheur CNRS ou Sorbonne, tout ça c'est des conneries, parce que en fait on est des multiplicités en fonction des origines sociales et les parcours dans la recherche ou à l'université sont très très différents en fonction des expérience, pour être un peu tourénien, et aussi des structures dans lesquelles on a baigné quand on était gosse. Voilà. Donc du coup, Laurine, moi, son livre m'a complètement transpercé. J'ai connu Laurine parce que LinkedIn nous permet aussi d'avoir des contacts, et je sollicite des gens sur LinkedIn pour faire des émissions, et quand j'ai lu le livre, je l'ai commencé à 5h du matin quand j'arrivais pas à dormir, et je lui ai dit à Laurine, j'ai pleuré sur certains passages. La force du roman m'a complètement bouleversé et j'ai décidé de la contacter pour en faire une émission. Et c'est là que j'ai découvert que Laurine était écrivaine, mais elle était aussi sociologue. Donc c'est aussi une collègue qui va se présenter elle-même. Mais je tiens à dire que, et ça sera sous forme de première question, j'ai été aussi quelque part interloqué de découvrir que Laurine est sociologue, puisqu'elle rédige une thèse, elle est doctorante, elle rédige une thèse actuellement sur notamment l'avortement, mais je ne peux pas être plus précis pour ne pas faire de bêtises. Elle est aussi prof de sciences sociales et elle est en même temps écrivaine. Donc voilà, ça fait beaucoup, et je dirais, mais comment peut-on être tout ça à 30 ans, Laurine ?
1: En dormant pas beaucoup. Alors, comment on peut être tout ça à 30 ans ? En s'organisant et en priorisant à certains moments. C'est-à-dire que je suis quand même en 6e année de thèse, et ma thèse n'est pas encore tout à fait finie, il me manque encore quelques mois de travail. Et ben, c'est en partie parce qu'à un moment donné, je me suis arrêtée parce qu'il fallait que je termine l'écriture du roman. Donc voilà, j'ai jonglé un petit peu entre d'un côté l'écriture de thèse, de l'autre l'écriture du roman, et en parallèle la charge de cours que je pouvais avoir à l'université. Donc c'est des questions d'organisation, j'imagine, et comme j'ai pas d'enfants, en tout cas pas encore, ça me laisse un petit peu de temps quand même que un certain nombre de femmes ou de personnes qui sont devenues parents n'ont pas à mon âge, quoi.
0: Alors votre rapport à la littérature est venu comment, par rapport à la volonté d'écrire un roman, de l'autre côté la volonté d'écrire une thèse, comment ça s'est goupillé ?
1: Alors pour moi c'était très clair et depuis toujours en fait que je voulais écrire des romans. C'était même limpide, enfin, je savais pas encore lire et écrire, que je savais que ce que je voulais faire c'était raconter des histoires. Donc j'ai beaucoup dit quand j'étais enfant que je voulais devenir, que je voulais écrire des livres. Et j'ai arrêté de le dire ensuite parce que j'avais tout à fait compris qu'on se moquait des gens qui avaient la prétention d'écrire des livres et que c'était un peu enfantin de dire ça. Donc j'ai arrêté de le dire, mais par contre j'ai continué à le penser. Et j'ai fait là-dessus une classe prépa Cagne-Hippocagne, lettres et sciences sociales, tout simplement parce que j'étais une très grande indécise, j'aimais tout, j'avais fait une terminale S, j'avais hésité à faire médecine, Et en fait, le fait de ne plus avoir de littérature en terminale m'avait rendue assez triste. Et du coup, j'ai fait BL parce que c'était la classe prépa qui permettait de, à la fois de faire des lettres et de conserver une ouverture disciplinaire très très grande. Et c'est là que j'ai rencontré les sciences sociales, en fait, à Bordeaux, en classe prépa, avec Monsieur Kaplan, s'il m'entend, qui était un très très grand prof de sciences sociales. C'est vraiment lui qui m'a fait découvrir les sciences sociales. J'ai intégré l'ENS Lyon dans la foulée. Et en fait, en intégrant l'ENS Lyon, j'avais l'obligation de faire soit de la sociologie, soit de l'économie. Il n'était pas question que je fasse de l'économie, donc j'ai fait de la sociologie, mais à la base, en pensant ensuite faire de l'histoire, plutôt. Et en fait, j'ai tellement aimé la sociologie et la recherche en sociologie que je suis restée en sociologie, sachant que pour moi, il était hors de question de faire des études universitaires en lettres, parce que je ne voulais pas être écrasée par la langue d'auteur installée et tellement brillante, tellement puissante, que j'avais trop peur d'être encombrée de littérature si je me mettais à faire de la recherche en littérature. Donc c'était très clair que je ne voulais pas faire de la littérature, en tout cas pas au niveau recherche universitaire. Et c'est pour ça en fait que je me suis orientée, bah, à la base je pensais faire de l'histoire, mais finalement ça a été la sociologie.
0: Alors, bien sûr, comme on fait toujours des gaffes, je n'ai pas présenté votre ouvrage, Les Maisons Vides de Laurine Tizi, qui est un titre très mystérieux, Les Maisons Vides. Donc, du coup, bien sûr, on parlera du titre quand même. Là, on est sur la trajectoire, paru aux éditions de l'Olivier. Alors, il date quand même, l'ouvrage. Je regarde vite fait, mais vous le savez de tête, parce que dans les premières pages du livre, ce n'est pas indiqué. Alors, il est sorti en quelle année ?
1: Il est sorti cette année, il est sorti en janvier 2022.
0: Ah ouais, je le vois sur la quatrième. Donc, ah ouais. Oui, 2022 sur la quatrième de couverture, d'accord.
1: C'est ça.
0: Ok. Ah ben vous voyez, je croyais qu'il était sorti il y a 3 ans ou 4 ans et pourquoi, j'en sais rien. C'est le cerveau qui divague à certains moments. Alors du coup, vous dites se moquer, hein, vous dites se moquer parce que vous avez la prétention d'écrire. Alors est-ce que c'est un mot-clé pour nous permettre de penser déjà un parcours de décrochage par rapport à une classe sociale ou bien c'est autre chose?
1: C'était plutôt de la prudence de ma part, c'est-à-dire que je viens d'une famille, ma maman est un site et mon papa a travaillé dans la distribution. Enfin, voilà, il a été directeur d'entreprise. Et donc je viens d'un milieu où on lit beaucoup, j'ai des parents qui lisent beaucoup, et en même temps, j'ai pas d'universitaire du tout, j'ai pas de journaliste, c'est plutôt profession libérale du côté de mes oncles et tantes, et du côté de mes parents, c'est classe moyenne sup. Très à l'aise, mais pas la bourgeoisie de ville, quoi. Moi, j'ai grandi à la campagne, donc j'ai toujours eu ce rapport-là au livre, avec quelque chose quand même de très respectueux autour du livre, qui faisait que c'était aussi une forme de modestie ou d'autocensure, tout simplement, qui faisait que j'allais pas m'autoproclamer autrice en herbe quand j'étais ado, parce que il fallait faire mes preuves avant, en quelque sorte.
0: Alors, il y a quand même une maman instite. Donc, est-ce que c'est la maman instite ? Est-ce que c'est l'école qui vous a ouvert à l'écriture ? Par exemple, quand on me pose la question, moi, je dis, c'est ma prof de sciences éco au lycée, qui était Madame Rouillard, qui était maire adjoint d'Évry, qui a été la ville de Valls. Mais elle, à l'époque, elle était communiste. Hein, c'était bien avant Manuel Valls. Et en même temps, cette prof, j'ai eu 3 ans au lycée. Je l'ai eu 3 ans de la seconde à la terminale. Une professeure agrégée de sciences économiques et sociales, communiste, qui me faisait du marxisme en sciences économiques et sociales. Donc du coup, elle a complètement transformé mon habitus, elle a complètement fabriqué mon cerveau, et même si après je comprenais pas trop où je mettais les pieds, puisque je me suis planté en prenant du droit, très rapidement j'ai pris des options sociologie à l'intérieur du droit, et après j'ai trouvé ma voie. Mais voilà, donc ça c'est mon marquage essentiel, c'est la personne qui a déclenché quelque chose dans mon crâne pour que je bifurque. Qu'est-ce qui a joué dans cette configuration des personnages importants quand on est jeune ?
1: Alors moi, j'étais présente depuis dès le début, en fait, c'est-à-dire qu'on m'a lu des histoires très jeunes. C'était moi l'aînée, j'ai un petit frère qui a appris à lire, qui a 2 ans de moins, mais qui a appris à lire en même temps que moi. Je me rappelle, quand j'étais gamine, mon père me faisait déchiffrer les étiquettes sur les bouteilles d'eau, les trucs sur les boîtes de céréales quand j'avais 4 ans. Enfin, donc il y a quand même eu un encouragement à la lecture qui a été fait très très tôt. Et un encouragement aussi à écouter des histoires et en raconter. Ce qui fait que je me souviens très bien, j'avais inventé une histoire, mais je devais avoir 5 ans, je ne savais même pas encore écrire. Et je l'ai dictée à ma maman et qui l'a tapée et qui avait imprimé le livre et j'avais fait les dessins. Donc elle me disait le texte qui était écrit et je faisais l'illustration en conséquence.
0: Ah ben vous avez menti alors, vous avez menti, c'est pas votre premier roman.
1: Il y a en effet mon œuvre de jeunesse qui raconte l'histoire d'un homme qui rencontre une fée et qui a le droit de faire un vœu. Et son vœu, c'est de devenir riche. Ma grande œuvre.
0: Merci, merci beaucoup pour cette confession.
1: Voilà, donc j'ai quand même été très encouragée à lire depuis toute petite. Enfin, j'ai jamais été entravée là-dedans en tout cas. Et je lisais, je lisais énormément, je lisais tout le temps en fait. Et je me rappelle très bien, j'étais en grande section, mon institutrice à l'époque nous avait dit, vous verrez, le grand plaisir de savoir lire, c'est que vous avez besoin de personne pour qu'on vous raconte des histoires. Ça, j'avais trouvé ça assez miraculeux. Je m'en souviens très bien. Ça, c'était mon institut de grande section.
0: Il y a quand même quelque chose d'assez incroyable, c'est que votre père, qui est dans la grande distribution, vous fait découvrir la lecture à partir de bouteilles ou de boîtes de conserve sur ce qui est écrit. Je trouve ça incroyable, c'est super drôle.
1: Ouais, je me souviens très bien qu'on déchiffrait les étiquettes. Enfin, n'importe quoi était prétexte à la lecture. Après, il y a toujours eu quand même beaucoup de livres chez moi, beaucoup de bandes dessinées, beaucoup de livres de jeunesse. Il y en avait aussi chez mes grands-parents. Donc j'ai quand même grandi dans un milieu qui avait une attention particulière à la lecture parce que je suis aussi petite fille d'un site, il y a quand même une tradition dans l'enseignement, du côté de ma maman en tout cas, qui est réelle. Donc il y a cette transmission du savoir, quoi.
0: Ouais. Alors justement, je dis deux mots aux auditeurs qui nous écoutent, parce que les maisons vides, ça ne va pas du tout leur parler. C'est pas un ouvrage de littérature sur une maison hantée ou sur des maisons qui ont été abandonnées parce qu'il y a eu des expulsions qui sont très fréquentes aujourd'hui, je le rappelle, 10 000 chaque année, et voilà, dans un silence et une invisibilité totale. Non, le sujet, c'est pas ça, c'est un portrait de famille avec effectivement des séquences très, très spéciales, sur lesquels on reviendra. Et dans ce portrait de famille, on a une jeune fille. Voilà. Et donc, cette jeune fille, elle a une grand-mère qui est espagnole. Et donc, la question de base que j'avais, c'est est-ce que vous, justement, vous avez quelque chose comme ça parle des environs de Toulouse, la ville rose, et que c'est ça un peu le cadre environnemental de votre roman. Est-ce que il y a quelque chose qui parle de l'espagnol dans votre famille?
1: Alors, non, pas dans ma famille directement. Mais moi, je vais en vacances en Espagne, dans les Baléares, quasiment 3 à 4 semaines en juillet, tous les ans, au même endroit, depuis que je suis née. Donc, j'ai quand même appris à parler espagnol très tôt. J'ai vécu un an au Mexique, donc j'ai fait des stages à Bilbao. Enfin, j'ai vraiment eu l'occasion, j'ai des amis barcelonais, j'ai vraiment eu beaucoup l'occasion de pratiquer l'espagnol. Et j'habitais dans une région, en fait, où j'avais de très nombreux amis qui avaient des grands-mères espagnoles parce que ça a été une zone d'accueil des réfugiés du franquisme. Donc j'avais vraiment plusieurs copains-copines qui avaient des grands-mères qui parlaient français avec un accent un peu couteau et qui eux-mêmes avaient appris l'espagnol avec leur grand-mère dans l'enfance et qui étaient très bons en espagnol aussi parce que c'était une langue qu'on parlait assez facilement, en fait. Donc ça vient de là, cette volonté d'avoir une grand-mère qui soit espagnole, et je voulais aussi une grand-mère, une arrière-grand-mère, qui soit un peu une étrangère à sa façon. J'avais envie aussi de raconter ce que ça fait d'être un peu toujours étrangère quelque part. Et comme pour moi, Gabrielle, donc l'ado, elle est aussi étrangère à sa façon, il y avait un peu ce lien que je pouvais tisser entre Gabrielle, mon héroïne, et la mémé Maria, qui était sur ce sentiment d'étrangeté, qui était fondé sur ce sentiment d'étrangeté au milieu auquel elles appartiennent.
0: Alors je vous laisse planter un petit peu le décor. On a Gabrielle, cette adolescente, donc vous allez nous dire le choix de l'objet, donc bien sûr avec le rapport avec le titre, donc les maisons vides, et de l'autre côté on a une famille avec cette jeune fille, avec la mémé Maria, avec la maman Suzanne, avec le papa Peyo. Donc les personnages, au fond, est-ce que vous pouvez nous dire pour les auditeurs, parce que j'invite bien sûr tous les éditeurs à passer l'été à lire le roman de Laurine qui est franchement quelque chose de bouleversant, puisque voilà, ça allie très très bien la littérature et la poésie du langage avec la description fine des personnages. Est-ce que vous pouvez nous donner un petit peu de description pour planter le décor sur ces personnages que vous avez choisis?
1: Oui, alors l'histoire, elle se passe à la campagne, dans une campagne qui est, bon, dans ma tête, c'est la campagne Bigourdan, hein, qui est la campagne où j'ai grandi, mais que je nomme jamais parce que j'avais envie de donner une dimension un peu universaliste au roman quand même. Et c'est une famille sur 4 générations, parce que j'avais envie de parler des relations entre les très jeunes et les très vieux de la famille. Donc j'ai assez vite eu le personnage de Gabriel et la mémé Maria, qui est donc son arrière-grand-mère. Et ensuite, bah, entre Gabriel et sa mémé, il fallait planter les générations, puisque forcément, la relation qu'elles avaient toutes les deux dépendait de cette chaîne qui passait par les grands-parents et par les parents. Donc à partir de là, je me suis dit, je savais déjà l'histoire que je voulais raconter, et il fallait inventer la famille dans laquelle cette histoire-là pouvait se passer. Et du coup, j'ai choisi de faire une famille qui est une famille de campagne, d'origine paysanne, avec des grands-parents qui sont agriculteurs, qui ont toujours travaillé la terre, et deux filles, donc Suzanne, la maman de Gabriel, et Bénédicte, sa tante, qui, elles, sont plutôt le résultat d'une ascension sociale moyenne, on va dire, à l'échelle locale. Donc Bénédicte, elle est pharmacienne, elle a un doctorat en pharmacie. Suzanne, elle a fait rapidement des études de biologie qu'elle a fini par arrêter. Elle a été un peu laborantine, mais elle n'a pas eu l'excellence scolaire qu'a eu sa sœur. Donc c'était cette idée de... Voilà, et sa sœur s'est mariée avec un notaire, donc c'est vraiment la petite élite de campagne, quoi. C'est les notables locaux, tandis que Suzanne, elle a eu moins de succès. Dans sa vie professionnelle, et y compris dans son mariage, parce que son compagnon Peyo est dégourdi, hein, il travaille, il monte sa propre entreprise, mais pour le coup, c'est pas un bourgeois comme est l'oncle de Gabriel. Donc j'avais envie de parler de ces familles qui, tout en étant d'origine très paysanne, connaissent une ascension sociale par l'école au niveau de la deuxième, de la génération des parents de Gabriel, quoi, celles qui sont nées dans les années 60. 50, 60, et de montrer le poids qu'ils pouvaient avoir localement, tout en étant en fait quand même que des gens issus de la campagne, qui n'ont pas le même rapport à la ville que même une ville de taille moyenne, voire une petite ville, que les gens qui vivent vraiment dans la ville. Parce que c'est ce que moi j'ai connu au fond, c'est-à-dire que moi je me suis installée, moi je suis arrivée à la campagne, j'avais 8 ans, je venais plutôt de Bordeaux, donc de la ville, et j'ai découvert ce que c'était que la vie à la campagne. Et que l'importance capitale de certaines personnes localement, c'est ça que j'avais envie d'explorer. Voilà.
0: Alors, redites-nous pour les auditeurs, effectivement, cette chaîne, la maman donc de Gabriel, Suzanne, et comment on arrive à l'arrière-grand-mère, donc Peyo, le mari de Suzanne, Bénédicte avec son mari, notaire, et donc la grand-mère. Quel rôle de la grand-mère par rapport à l'arrière-grand-mère?
1: Alors, la grand-mère, c'est la belle-fille de l'arrière-grand-mère. C'est-à-dire que la filiation, elle passe par le grand-père de Gabriel. Et c'était important pour moi que ça soit pas, que la filiation ne passe pas que par les femmes et qu'elle passe par le grand-père. C'était important, en fait, qu'il y ait un triangle au niveau de la dernière génération entre l'arrière-grand-mère, sa belle-fille et son fils. Parce que, en fait, très fréquemment, les fils gardent leur mère chez eux, mais c'est pas eux qui s'en occupent, c'est leur compagne. Et c'est pas du tout la même relation que quand on est une fille, s'occuper de sa mère plutôt que s'occuper de sa belle-mère. Et il y a une forme d'injustice là-dedans qui fait que les garçons disent « oui, je vais m'occuper de ma vieille mère », mais en fait, c'est jamais eux qui s'en occupent, c'est leur compagne. Ce qui fait qu'on a des belles-filles qui sont elles-mêmes âgées, qui s'occupent de vieilles dames encore plus âgées, qui en plus ont travaillé toute leur vie, qui s'occupent en parallèle de leurs petits-enfants, et qui se retrouvent en fait avec une charge de travail incroyable et faramineuse au moment où elles devraient être en âge de se reposer. Et évidemment, ça crée de l'amertume. Donc Joséphine, qui est la grand-mère de Gabriel, donc, et la belle-fille de la Maria, c'est un personnage qui est très acariâtre, assez agressive, mais parce qu'en fait, il y a beaucoup de choses qui lui reviennent à un âge où elle serait quand même en droit de commencer à arrêter de travailler, de se reposer et de pouvoir lire son journal tranquille sur la terrasse, quoi. Et c'est pas du tout ce qui se passe. Elle s'occupe de toutes ses petites filles, elle s'occupe de sa belle-mère, et c'est un travail assez ingrat, finalement.
0: Et donc, vous avez été, vous, à la campagne à 8 ans. Donc, est-ce que la façon dont vous balayez comme ça entre la ville et la campagne, comment ça fonctionnait, vous, par rapport à votre trajectoire? Parce que, du coup, vous avez pu le souvenir vraiment de Bordeaux. Si vous partez à la campagne dans un petit bled à partir de 8 ans, au final, vous êtes vraiment une femme de la campagne qui va après, au moment de ses études supérieures, revenir vers la ville et faire des études supérieures, notamment l'ENS Lyon, etc. Donc comment ça se joue, vous, votre vécu entre la ville et la campagne?
1: Eh bien, ce qui se passe, c'est que moi, je découvre des familles qui vivent ensemble. C'est-à-dire que j'allais jouer, je ne sais pas, le mercredi ou le samedi chez une amie. Il y avait tout le temps le moment où on allait chez les grands-parents qui habitaient soit la maison d'à côté, soit la rue d'à côté, soit le village d'à côté. Tout le monde avait ses grands-parents sur place. Assez souvent, mine de rien, il y avait aussi les arrière-grands-mères. Donc, on arrivait et on allait saluer mémé dans sa chambre au bout du couloir. Et c'était quelque chose de très banal. Et moi, je viens d'une famille où du côté de mon papa, j'ai pas de grands-parents parce qu'ils sont décédés tous les deux très tôt. Et du côté de ma maman, j'ai mes deux grands-parents, mais qui vivaient dans le bassin d'Arcachon, donc qui étaient loin. Donc moi, je faisais partie des seuls qui n'avaient pas de grands-parents sur place. Et je me souviens très bien d'une fois où j'étais malade et où je disais, ah, il faut surtout pas que je sois malade parce que sinon ma maman va devoir s'arrêter de travailler pour me garder. Et d'une copine qui m'avait dit, mais ta grand-mère, elle peut pas le faire. Et je lui avais dit, ma grand-mère, elle habite pas là. Et elle m'avait répondu, mais ta grand-mère d'ici, elle est morte. Et je lui ai dit, non, j'ai pas de grand-mère ici. Et en fait, c'était très étonnant pour mes copines de classe quand j'étais à l'école primaire que moi, j'ai pas de grands-parents sur place. Et du coup, j'ai été assez jalouse, en fait, de ces relations-là que mes copines avaient, qui pouvaient toujours compter sur leurs grands-parents, alors que les miens étaient très loin et que je les voyais beaucoup moins. Donc j'avais, enfin, ce roman, il est en partie de l'envie de m'inventer cette sorte de personnage de grand-mère, d'arrière-grand-mère incroyable, qui était en fait la vision que j'avais des grand-mères de mes copines.
0: Oui, c'est très intéressant parce que j'allais vous dire, votre livre, c'est un doudou, en fait. C'est l'objet transitionnel des enfants qui compensent la perte de la mère ou du père qui vivent leur vie en tant que couple. Enfin, je fais de la psychanalyse à deux balles, mais c'est vrai que on a quand même un roman qui vous permet de reconstruire cette absence, finalement, ces grands-parents que vous viviez par procuration avec vos copines. Et du coup, le roman permet de remplir et de recréer une matérialité à ce désir, à cette envie d'avoir des grands-parents que vous n'avez pas pu vivre.
1: Un petit peu, oui, et c'est vrai que j'avais envie, j'avais beaucoup d'amis qui avaient comme ça des grand-mères assez incroyables, qui prenaient beaucoup de place, qui étaient très joyeuses, parfois très, très arrogantes aussi, mais dans une famille, elles arrivaient quelque part, on ne pouvait pas les manquer, quoi. Et ça, moi, je ne l'ai jamais eu. Et du coup, j'avais envie de créer ce personnage-là, quoi, de la mémé Maria. Sachant que Maria, c'est quand même le nom de la mémé de ma maman. Donc j'ai quand même gardé un nom qui était sage-femme. Et j'ai récupéré son carnet de notes qui date de 1902, où elle note ses cours de sage-femme. C'est génial, j'adore ça. Ouais.
0: Ouais, c'est en tout cas le roman parle de manière différente à chacun quand on le lit. C'est aussi le rapport à l'art qu'on peut avoir étant complètement incompétent. J'ai eu la chance d'avoir un ami qui est artiste, qui peint, un Libanais, dont je vous ai parlé d'ailleurs récemment par mail. Et ce peintre-là, en fait, m'a fait découvrir aussi l'art de regarder des peintures en plissant les yeux d'une certaine façon, en étant à 3 ou 4 mètres, en fonction des types de peintures, des types de peintres. Il y a tout un apprentissage aussi de la position du spectateur. Il n'y a pas que le fait d'aller voir, etc. Et donc le fait d'être dans ce rapport à l'autre, bon bref, c'était une parenthèse, mais le rapport à la mémé, effectivement, me parlait. Donc c'est ce que je voulais dire, chacun est individué dans ce rapport à la lecture. Et donc ce rapport de lecteur, hein, de spectateur de votre roman, quand je disais que j'avais pleuré à un moment donné, c'est effectivement que le rapport aux grands-parents, c'est quelque chose qui est finalement assez peu étudié en sociologie et qu'on découvre ici en littérature. Et pourtant, il y a un ouvrage qui est sorti il y a quelques années par une sociologue de Sciences Po qui a écrit sur les transmissions des mémoires dans les fratries. Et donc, à cette occasion, elle faisait ça que sur les familles d'origine ouvrière. Donc, j'étais son cobaye, c'était une collègue du CNRS. Elle m'a interrogé, elle a interrogé mes deux frères. Qu'est-ce qui nous est transmis par la famille? Et moi, j'y avais jamais pensé, jamais. Et à ce moment-là, j'ai dit, ma mémé m'a toujours massé les pieds. Et j'ai eu un rapport extraordinaire à ma grand-mère maternelle. À chaque fois, j'allais chez elle le mercredi soir, parce qu'à l'époque, c'était le jeudi qu'on n'avait pas d'école. Eh bien, ma grand-mère, on regardait le film à la télé, et j'étais assis sur le canapé, tranquille, comme un nabab, et ma grand-mère me massait les pieds, etc. Et donc, ce rapport charnel, corporel, je l'ai transmis à mon fils. Quand mon fils était bébé, je n'ai jamais cessé de le masser, toujours. Lui masser le dos, lui masser les pieds. Et ça m'a rendu très ouvert à la culture africaine, et notamment au massage des bébés par les femmes africaines, où j'ai pu, grâce aussi au réseau, des réseaux de femmes hébergées en foyer, découvrir tout ce rapport au corps. Et donc, du coup, il y avait ce balayage comme ça entre. Voilà. Donc, du coup, le fait de lire votre roman, il y a tout cet imaginaire familial qui chacun va épuiser aussi quelque part ses propres désirs, ses propres frustrations, ses propres fantasmes, ses imaginaires, etc. Et donc, ma question, elle est, dans l'ensemble, quand les gens ont eu des retours par rapport à votre ouvrage, qu'est-ce qui a marqué justement quand les gens ont parlé d'eux? Est-ce qu'ils ont parlé de rapports spécifiques à leur grand-mère dans les retours que vous avez eus?
1: Oui, j'en ai eu beaucoup. Alors, en fonction en fait des personnes que j'ai en face et de leur propre expérience de vie, c'est pas les mêmes retours que j'ai. J'ai eu beaucoup de retours de gens qui m'ont parlé en effet de leur rapport à leur grand-père ou leur grand-mère, en expliquant que jamais personne ne leur avait parlé de ce deuil-là, alors que pour eux c'était quelque chose qui restait très sensible et très douloureux, et qui en fait passe un peu au second plan, puisque bah, comme c'est des personnes âgées, c'est comme si le fait qu'ils partent plus tôt était normal, et en effet c'est dans l'ordre des choses, mais en fait que ce deuil-là est pas tellement pris en charge et a pas beaucoup d'espace d'expression. Donc j'ai eu plusieurs personnes qui m'ont parlé de leur rapport à leurs grands-parents. J'ai une dame qui m'a dit qu'elle avait accompagné sa mère dans sa fin de vie, et donc du coup ça avait beaucoup résonné ce que j'avais écrit. Après, en fonction des sensibilités de chacun, j'en ai qui vont être plutôt attrapés par le rapport au corps, le rapport à l'anorexie et à tout ce qui est trouble du comportement alimentaire. J'en ai d'autres, ça va plutôt être sur les rapports familiaux, dans ce qu'ils peuvent avoir de mesquins, de secrets, de tabous, de non-dits, de choses jamais débloquées qui font que tout en voulant s'aimer, on se fait beaucoup de mal parce qu'on ne s'y prend pas bien. J'ai des personnes qui ont beaucoup aimé les clowns, j'ai des personnes qui ont beaucoup aimé la façon dont je parle de la prématurité, quand elles-mêmes, elles avaient une expérience plus ou moins proche de bébés prématurés. Donc en fait, c'est un roman où il y a beaucoup de choses, il est assez foisonnant quand même. Hein. À un moment donné, d'ailleurs, je me suis dit que je mettais trop de choses dedans. Mais du coup, ça en fait une qualité au sens où les lecteurs et les lectrices ont vraiment une vision très différente selon leur propre sensibilité. Du coup, il arrive à toucher des personnes très différentes parce que ce n'est pas les mêmes personnages qui les touchent. Et personne n'a le même personnage préféré. Et ça, j'adore.
0: Mais je pense qu'en termes de lecture par rapport aux classes sociales, je pense que la seule difficulté qu'on pourrait avoir, effectivement, c'est le parti pris esthétique, littéraire, de créer un roman, je dirais, psychotique. Un roman éclaté où c'est comme si vous aviez finalement une vingtaine d'identités, une sorte de dissociation de la personnalité qui fait qu'à un moment donné, vous avez un chapitre qui parle effectivement de l'accouchement. Après, on a un chapitre qui se passe à un autre moment, beaucoup plus loin dans le temps, un moment où on parle des clowns à l'hôpital, un moment où... Et tout ça, bien sûr, est complètement connecté et tout ça prend sens au fur et à mesure dans ce que j'appellerais un thriller sociologique, mais il n'empêche que pour un lecteur de classe populaire qui est habitué à lire du Lévy ou une petite historiette chronologiquement évidente, facile, linéaire, voilà, je pense qu'au niveau de la forme, c'est je dirais la seule exigence qu'il y a dans ce roman, c'est le fait qu'il faut avoir une certaine mémoire pour se souvenir des scènes précédentes qui se réenclenchent à un autre moment dans l'ouvrage, comme un bon thriller d'ailleurs, parce que les thrillers fonctionnent aussi comme ça, avec des séquences très différentes dans le temps, une cassure de la chronologie. Donc est-ce que déjà, au niveau de cette forme-là, est-ce que vous pouvez me dire pourquoi vous avez choisi ce morcellement?
1: Oui, ça me fait très plaisir ce que vous dites, parce que j'avais vraiment envie de construire un livre autour d'une intrigue. Enfin, je crois encore vraiment au roman à intrigue, donc il y en a qui m'ont dit que ça ressemblait à un polar, donc ça me fait très plaisir quand on dit ça en réalité. Oui, ça, cette construction-là, elle était très consciente dès le début, en fait, parce que je savais que je voulais nouer mon roman autour d'un drame, et que je ne voulais pas que ce drame-là soit connu dès le début, et que je voulais qu'on tourne autour du drame. Et je voulais faire ça depuis que j'avais lu Le Dieu des Petits Riens, d'Arunda Tiroy, qui est un roman incroyable, qui raconte l'histoire de deux jumeaux qui sont séparés à 8 ans à la suite d'un drame qu'on ne comprend qu'à la fin et qui se retrouvent 30 ans plus tard, 20 ans plus tard. Et le roman est articulé entre ces deux temporalités, le moment des retrouvailles et le moment enfant où on sait qu'il s'est passé quelque chose, on ne sait pas vraiment quoi, et petit à petit, les pièces du puzzle s'emboîtent et on découvre ce qui s'est passé. Et en fait, je trouvais qu'une narration, Arundhati Roy, quand elle fait cette narration-là, elle construit un roman qui a une forme de spirale, c'est-à-dire qui tourne autour de lui-même jusqu'à vraiment trouver son cœur. Et je rêvais, en fait, moi, de faire la même chose, parce que je trouvais que c'était très efficace narrativement. J'avais très envie de construire un roman où la première chose qu'on fait quand on le ferme, c'est d'aller relire la première page pour essayer de voir ce qu'on a raté. Un peu comme dans certains films, je sais pas, dans Sixième Sens, dans Shutter Island, où on se dit « mais qu'est-ce que j'ai raté depuis le début ?» et on se dit « il faut tout revoir pour tout comprendre ». Donc ça, j'avais l'envie de proposer ce cadrage-là, quoi. Et c'était, voilà, c'est très inspiré de ce qu'a fait Arundhati Roy dans Le Dieu des petits riens. Et ensuite, la construction, je me suis beaucoup appuyée sur ce qu'a fait Yvan Jablonka dans Laetitia. Qui est un roman, hein, mais qui est un roman qui est écrit quand même par un historien, et où en fait il alterne des chapitres. Donc Laetitia, c'est l'histoire de Laetitia Perret, qui a été assassinée, et en fait sa mort a entraîné une mobilisation des magistrats majeurs, parce qu'à l'époque c'était Sarko, et Sarko a critiqué le travail des magistrats en disant « mais le tueur n'aurait pas dû être en liberté, que fait la justice ?» Et les magistrats se sont insurgés en disant « la justice fait ce qu'elle peut avec les moyens qu'elle a ». Et en fait, Jablonka, il raconte ça très très bien, et il le fait en racontant l'histoire de Laetitia Perret, de sa naissance à sa mort, et en mettant en parallèle l'enquête du moment où elle meurt, au moment du procès. Et je trouvais que cette méthode-là, qui consistait à alterner le avant le drame et le après le drame, elle fonctionnait hyper bien, elle était beaucoup plus facile à tenir de façon binaire, que de faire cette espèce de spirale, que de faire une batterie. Je ne sais pas comment elle a fait pour s'en sortir narrativement, parce que pour moi, c'était trop compliqué, quoi.
0: En tout cas, je vous propose quand même qu'on ait quelques friandises, mais avant de vous lire un passage de cet ouvrage qui correspond à une question que je poserai dans quelques instants, je vous propose une coupure musicale avec des titres proposés par Laurine. D'abord, nous allons écouter Barbara Pravi avec son titre Voilà. À tout de suite.
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0: Voilà, donc nous nous retrouvons après ce passage musical avec Barbara Pravi, voilà. Un petit commentaire, Laurine, sur le choix de ce titre, voilà, qui nous parle effectivement d'une envie de cette femme.
1: Eh ben, c'est mon papa qui m'a fait découvrir ce titre-là il y a 3 jours, je dirais, alors qu'il est hyper connu, hein. Elle a gagné l'Eurovision, a priori c'est une chanson que tout le monde connaît, mais moi je la connaissais pas et je l'ai trouvé vibrant, vraiment très beau, très sincère. Ça parle à la fois d'écriture, ça parle à la fois d'émancipation, ça parle du doute. Le texte est très beau, la chanteuse est bouleversante, je trouve, donc je me suis dit que c'était un bon titre à partager.
0: Voilà, donc une raison de plus pour nous écouter et de rester avec nous, parce qu'il y aura un second titre aussi intéressant, mais d'une chanteuse que je ne connais pas. Donc vous nous la présenterez dans quelques instants. On continue donc cette émission autour de l'ouvrage, je le redis, Les Maisons Vides de Laurine Tizi, paru aux éditions de l'Olivier cette année, en janvier 2022. Et nous essayons de comprendre le cerveau de cette auteure en essayant de voir effectivement, grâce à ce qu'on disait dans la première partie de l'émission, à la fois cette casquette de sociologue et cette casquette d'écrivaine, sans parler même de la casquette de prof, et puis la casquette de fille, et voilà, et toutes ces identités qu'on a et qui font qu'à un moment donné, on passe du côté de la création, de cette projection extraordinaire qui est l'écriture, comme la peinture ou toute forme artistique, et qui nous permet de nous retrouver aussi, nous permet de créer le propre de l'humanité. Et dans cette humanité-là, on parlait de la forme, justement, qui fait aussi cette identité de l'écrivaine, cette forme qui et donc on a un personnage assez simple finalement, on a Gabrielle avec cet enfant prématuré et comment elle va s'inscrire dans la vie difficilement à travers tout un ensemble d'expériences mais très serrée sur cette vie de famille avec des personnages très proches d'elle, hein. On n'est pas comme ça avec des portraits à la Zola ou à la Balzac où ça part dans tous les sens sur des contextes environnementaux. Là on est vraiment très très fixé sur les pratiques réelles et immédiates de la famille, mais en même temps ça déborde avec cette double logique, je dirais ce double débordement, à la fois le débordement du sociologue qui nous permet, avec ses petits clins d'œil, qui nous permet de parler de classe sociale, qui nous permet de faire des descriptions, et bien sûr on lira des passages, des descriptions donc de la façon de vivre de ce milieu, de cette petite classe moyenne dans le sud de la France, et bien sûr ça nous parle aussi des femmes, ça nous parle des hommes, ça nous parle des relations de genre, à tout point de vue, et là aussi, Laurie nous disait, c'est trop, je mets trop de choses, mais en fait, c'est cette densité-là aussi qui fait la richesse, parce qu'on est en permanence attiré vers toutes sortes de thèmes, l'accouchement, les conflits de conjugalité, les rapports effectivement de répartition domestique dans les tâches, enfin tous ces sujets-là qui font les rapports de domination et aussi d'amour dans un couple. Mais en même temps, il y a quelque chose qui est tout à fait stupéfiant pour moi, c'est cet imaginaire. Alors, ce mot, j'en ai qu'un, on peut le décliner, hein, c'est ce qu'on appelle l'anthropomorphisation, c'est-à-dire comment on rend humain, on personnalise des choses, des animaux ou des personnages. Et là, en l'occurrence, il y a deux personnalisations, deux formes en vie, qui est la maladie de Gabrielle avec ses araignées. Alors moi au départ j'étais au premier degré, je croyais qu'elle avait les araignées dans les poumons. Et puis d'autre part, le fait de faire vivre la Vierge Marie dans le roman. Donc est-ce que vous pouvez nous dire pourquoi ces deux personnalisations, l'araignée et la Vierge, sont si importantes dans votre ouvrage?
1: Ben précisément parce que je suis sociologue de formation et que j'avais envie en littérature de me donner plus de liberté qu'on en a en sciences sociales quand on écrit de l'ethnographie. Donc il y a à la fois cette attention aux détails, bah, qui vient évidemment de ma formation à l'enquête de terrain, à l'attention aux petites choses et qui constitue à restituer le réel dans sa densité. Et en même temps, j'avais envie d'ouvrir des portes à l'imaginaire, de laisser la place au lecteur, de proposer aussi peut-être quelque chose de plus atemporel ou de gommer un petit peu en fait ma sociologie en quelque sorte. Bah, par exemple, il y a des littératures que j'aime beaucoup qui sont très réalistes, je pense à Nicolas Mathieu, je pense à Virginie Despentes, que j'adore, et en même temps, moi je viens d'une tradition de lecture très attentive au merveilleux, enfin, J'ai beaucoup lu le réalisme magique des auteurs latino-américains, j'ai beaucoup lu les auteurs italiens qui s'autorisent en fait à faire beaucoup de choses. Et parfois, je trouve qu'on est beaucoup plus efficace en utilisant une métaphore ou en effet une anthropomorphisation, comme vous dites, ou une image tout simplement pour rendre compte d'une émotion. Parce qu'autant en sociologie, ce qu'on doit faire, c'est expliquer, autant en littérature, ce qu'on doit faire, c'est donner à vivre. Et pour donner à vivre, parfois, il ne faut pas expliquer, parce que si on explique, on remet du cerveau et on déconnecte le cœur. Et la poésie, en fait, le symbole, permet de faire vivre, et donc on comprend intuitivement sans qu'il y ait besoin d'expliquer. Et donc, pourquoi, par exemple, passer par les araignées pour parler de maladies psychosomatiques, en fait? Parce que ça peut être n'importe quelle maladie psychosomatique. J'avais pas envie de parler de psoriasis, j'avais pas envie de parler de zona, j'avais envie de donner une dimension beaucoup plus vaste en réalité, en utilisant... Alors on peut le prendre au premier degré, est-ce que Gabriel crache des araignées? Moi je vais vous dire que oui, hein. Pour moi très clairement elle crache des araignées. Est-ce que c'est une métaphore? On peut aussi le lire comme ça. Bon, mais ça c'est la marge que je laisse au lecteur. Et de la même façon, la Vierge, j'ai eu envie de l'incarner, de la faire parler, de la faire exister comme un personnage à part entière, parce que ça permettait de mieux faire comprendre la relation entre Gabriel et la Maria et ce qu'elle pouvait avoir d'enchanté. Et du coup, au moment de la mort de la mémé, de mieux faire comprendre le désenchantement, de faire comprendre la perte de foi. Et la perte de foi, c'est la Vierge silencieuse, c'est la Vierge qui parle plus, c'est la Vierge qui s'est figée. Donc, très simplement, faire bouger la Vierge, c'était pouvoir faire comprendre ça sans avoir à expliquer. Au fond, c'est aussi un roman sur la perte de la foi. C'est juste le donner à expérimenter.
0: D'ailleurs, le basculement, c'est la Vierge qui est cassée, la Vierge en plâtre qui perd sa signification pendant le déménagement, où on vide les affaires de la grand-mère, de l'arrière-grand-mère, et où la Vierge tombe par terre. Oui, presque dans l'insignifiance.
1: Oui, et en effet, c'est tout le monde s'en fiche, et pour Gabrielle, c'est un immense drame, mais elle ne le dit pas. Et je sais que moi, c'est une des scènes qui m'a rendue la plus triste quand je l'ai écrite. Parce que pour moi, c'était d'une très, très grande violence. Mais en fait, c'est une violence qu'on comprend que quand on a lu le livre en entier, vraiment. Mais c'est vrai que c'est une scène qui, pour moi, est très est dure, quoi.
0: Alors, je voulais lire un petit passage, effectivement, où la Vierge... Alors, il y avait tellement de passages où la Vierge est incarnée, j'ai pas repris tout le livre. Est-ce que, moi, j'ai proposé la page 43-44, est-ce que vous avez un autre passage où peut-être la Vierge est mieux mise en valeur que ce passage que je vous ai choisi
1: La page 43-44 me va très bien.
0: D'accord. Est-ce que vous voulez la lire ou je la lis?
1: Je peux la lire avec plaisir.
0: D'accord, eh bien, écoutez, on va la commencer depuis le début du chapitre 3, parce que sinon les auditeurs ne vont pas comprendre si on prend le passage que j'avais présélectionné. Okay. Donc je vous laisse lire donc le passage jusqu'à la page 44. Voilà.
2: Le deuxième dimanche après la naissance de Gabriel, les parents sont penchés au-dessus de l'incubateur. Peyo d'un côté, Suzanne de l'autre, avec leur masque en papier, leur blouse et leurs gants. La mémé Maria les accompagne pour la première fois. Elle a remisé sa canne, lavé ses mains trois fois, coiffé une charlotte en papier. Étrangement muette, elle ose à peine respirer. Suzanne murmure. Tu vois, si petite, c'est pas croyable. La Maria se signe. De son temps et d'où elle vient, au-delà des montagnes, un bébé si petit, on l'aurait baptisé au plus vite. La Vierge l'appuie dans cette conviction. La mémé suggère de faire venir le père Joseph à l'hôpital pour parer au plus urgent. Un regard féroce de Peyo la convainc de ne pas insister. La Maria a vu naître ses enfants dans son lit et les enfants de ses enfants dans de froids hôpitaux. Il y a très longtemps, elle a perdu à la naissance une petite fille bien plus grosse que celle-ci, asphyxiée par son cordon ombilical. Toutes ses prières à la Vierge n'avaient pas pu la sauver. Le curé avait béni l'enfant mort-né, décédé sans baptême. Ainsi Maria, sceptique devant ce ventre de plexiglas, muette devant l'appareillage qui soutient la vie de Gabriel, ne sait-elle pas, de la science ou de la Vierge, à qui s'en remettre? La vielle espagnole observe la cloche, les pansements, les machines, le verre, les drains, les écrans, les boutons, le plastique, l'esparadrap, les lumières, les courbes, la perfusion, la chie chirurgicale. Et en son centre, Gabriel écrevisse sans carapace, ses membres lilliputiens, ses doigts parfaits, ses narines rondes qui s'ouvrent sur le tube d'oxygène, la bouche dessinée à la plume. À cet instant, Gabriel soulève ses paupières bleues. Apparaissent les prunelles brillantes, les iris d'un tendre vert d'eau déjà. Sur les lèvres, l'esquisse d'un sourire. Dios que guapa! Elle a les yeux de sa mémé. Alors Gabriel gazouille faiblement. Le petit cri parmi les machines, triomphe de vie, décide Maria à préférer à jamais les miracles impénétrables à la froide technologie. Du haut du ciel, la Vierge dont elle porte le nom lui pardonne ses incertitudes.
0: Voilà, c'est bouleversant. Moi, j'ai des frissons en vous écoutant, donc c'est magnifique. Et c'est alors une ouverture aussi à cette idée que cette petite fille qui va survivre, là, on plante le décor de cette guerrière. Et de l'autre côté, cette Maria qui a aussi fui le fascisme, le franquisme, et qui a, voilà, qui est arrivée en France dans les conditions que l'on sait, d'ailleurs depuis peu de temps. Hein, les historiens français n'ont pas quasiment pu, comme les sociologues, raconter ces horreurs. Des camps de réfugiés qui étaient des camps de concentration sur Argelès ou le camp d'Émile au-dessus de Marseille et bien d'autres. Donc voilà, donc ce sont deux guerrières. Voilà, ces deux filles, pour moi, sont des guerrières. L'une qui survit au fascisme et à la guerre civile et l'autre, voilà. Et il va y avoir un amour inconditionnel entre ces deux femmes à travers toutes ces générations-là. Et donc la question, qu'est-ce qui vous fascine autant dans le fait d'en faire ces deux personnages si forts, quoi, l'une qui survit à la mort et l'autre qui survit à une guerre civile.
1: Bah, j'avais envie de personnages féminins forts et qui soient. En fait, on n'a pas tant de personnages d'adolescentes dans les romans pour adultes et on n'a pas non plus tant de personnages de très vieilles personnes. C'est vraiment des moments de la vie qui sont invisibilisés. Quand il y a des moments, enfin, quand il y a des héroïnes, c'est souvent des femmes adultes et qui souvent sont dans l'ombre du héros. Donc, essayer de déplacer un peu le regard pour montrer qu'il y a des histoires à raconter et des histoires qui sont puissantes. Et dont j'essaie de faire qu'elles sont belles, c'était un peu ça qui me motivait, essayer de dire, regardez, à ces extrémités-là de la vie, il y a de belles choses à voir, parce que ça se passe au quotidien, en fait. C'est un peu ça dont j'avais envie de parler, et comme elles ont toutes les deux un caractère très affirmé, bah évidemment qu'elles s'entendent bien. Donc elles ont chacune, en effet, leur histoire de résistance.
0: Est-ce que vous pouvez nous dire un petit peu ces différents passages?

0: voilà, très dense, quasi métonymique, c'est-à-dire le fait de prendre une petite partie quasiment insignifiante qui vous explose à la figure pour décrire le tout, en fait. Est-ce que vous pouvez nous dire un petit peu ces petites touches qui font que la jeune fille est en amour avec son arrière-grand-mère, et comment l'arrière-grand-mère donne de l'amour à sa petite fille, et à travers quelle pratique va se tisser justement cette vie familiale spécifique dans la vie familiale?
1: J'avais pas du tout envie de tenir un discours sur l'amour, donc je le tiens pas, mais je le montre dans des petites choses. Déjà, la mémé Maria, c'est la seule, au moment de la naissance de Gabriel, à lui faire un cadeau. Elle lui tricote un doudou, c'est un doudou que Gabriel garde toute sa vie, et c'est la seule à lui faire un cadeau parce que le reste de la famille a tellement peur qu'elle meure, vu qu'elle est née à 6 mois et demi, que le reste de la famille ne se risque pas à investir de l'amour et de la considération pour cet enfant. Ils s'attendent de savoir si elle va vivre ou mourir, tandis que la Maria est la première à la reconnaître comme telle. Et symboliquement, qu'est-ce qu'elle fait? Elle lui tricote son doudou et elle le lui offre dans des conditions qui ne sont pas idéales, mais il y a ça. Et après, toute leur relation, elle se tisse par des petites choses. Elles écoutent le lac des cygnes ensemble, elles jouent aux petits chevaux. Au moment du passage à l'euro, elles se mettent à collectionner les pièces de monnaie ensemble. Quand la Maria elle se casse le col du fémur, elle doit faire une rééducation, Gabrielle, elle est gymnaste, donc c'est elle qui s'occupe de lui faire faire des exercices, parce que le kiné n'a pas le temps de le faire. Et puis elle se parle, tout simplement, c'est-à-dire que dans une famille où la plupart des femmes sont quand même taciturnes et ne parlent pas du tout de leurs émotions, elles ont toutes les deux, avec la Maria, une relation qui est assez forte et qui passe aussi beaucoup par la religion. C'est-à-dire que c'est aussi la Maria qui l'emmène faire son pèlerinage, et que c'est aussi dans la foi catholique que leur relation se construit. C'est Maria qui encourage le baptême, c'est Maria qui encourage la communion. Et au fond, si Gabrielle est aussi catholique, c'est simplement, enfin, en tout cas quand elle est enfant, c'est simplement parce qu'elle aime sa mémé et qu'elle fait comme sa mémé et qu'elle veut chanter à la messe comme sa mémé. C'est une foi qui a tout à voir avec l'amour qu'elle porte à sa mémé.
0: Oui. Alors il y a toutes ces petites touches, effectivement, le spectacle aussi dans les familles, oui. Les enfants, vas-y, danse. Je me souviens, dans toutes les familles que j'ai connues, la mienne et les autres, il y a le moment où l'enfant, quand on fait une partie, une soirée dansante, où on voit les petits enfants qui commencent à peine à marcher, ils dodelinent et on leur demande de vas-y, danse. Timidité, excentricité, peu importe, il y en a qui refusent, il y en a qui font, et on demande voilà ces petits corps de danser. Et j'ai été très touché de voir que vous faites danser Gabrielle, qui fait ses petits spectacles, puisqu'elle fait de la GRS, de la danse rythmique et sportive. Et donc, du coup, elle lui offre aussi ses petits spectacles, comme la Maria va lui offrir aussi ses scènes et ses cérémonies à Lourdes. Il y a, je dirais, à la façon de Goffman, ces cérémonies, ces rituels à l'intérieur d'une vie de routine, finalement. Et le jeu est aussi une cérémonie. En tout cas, pour Goffman, il parle beaucoup du jeu et de tout ce qui se joue dans une partie de jeu par rapport à la vie quotidienne, ce qu'il appelle une modalisation. Donc, c'est ça que je trouve extraordinaire. C'est la façon dont vous avez pas dit de manière au hasard, voilà, jouer avec une partie de dada ou autre, mais c'est de mettre beaucoup de sens sur ces petites choses qui sont pas données tous les jours. Tous les jours, on ne va pas faire une danse que habituellement on va faire dans la salle de sport. Là, elle offre un spectacle à sa grand-mère. Est-ce que vous aviez cette mentalisation que moi j'ai eue sur votre livre?
1: C'était plutôt que je cherchais quelles pouvaient être toutes les petites choses à travers lesquelles elle créait du lien. Et que donc, comme j'avais planté un personnage de gymnaste, ce qu'elle pouvait donner, c'était sa gym, tout simplement. Mais après, c'est des choses que moi, j'ai faites aussi beaucoup enfant, je pense. Enfin, ça, j'avoue, c'est des choses que j'ai pas forcément mises en réflexivité. C'est intuitivement, moi, je faisais la roue dans mon salon et le grand écart sur mon canapé. J'ai aussi mis de moi de ce point de vue-là, quoi. Moi, j'ai une formation en danse classique et pas en GRS, pas en gymnastique rythmique, mais plutôt en gym macro et artistique, donc les agrès. Et j'ai toujours eu un peu ce côté de m'étirer à la maison tout le temps partout. Il y a aussi beaucoup de moi dans ce personnage de Gabriel.
0: Ouais, mais alors du coup, je reviens sur cette idée parce qu'on va lire un passage qui est justement une cérémonie, mais du social. La cérémonie, imposé par le social, pas 70-71, qui va très mal se passer, et qui est à l'opposé de la cérémonie constructiviste, c'est-à-dire la cérémonie que l'on fabrique soi-même pour autrui. Quand elle se met en spectacle pour sa grand-mère, elle est toujours en train de danser, elle est toujours en train de répéter, elle est toujours en train de sculpter son corps, et donc c'est bien cet opposé entre ce que l'on fabrique

0: dans ses relations pour les autres, avec toutes ses petites attentions, et de l'autre côté, une cérémonie imposée et qu'elle ne va pas pouvoir vivre comme elle le veut. Je vous laisse lire ce passage, page 170-171 du roman. Nous vous écoutons.
1: La veille, Suzanne l'emmène chez le coiffeur. C'est un cadeau en avance, une manière de signifier l'importance de l'événement. Pour la première fois, Gabrielle a le droit à une coiffure de grande, réalisée par une professionnelle dans un institut qui sent fort le shampoing, le spray fixant et l'ammoniaque décoloration. On opte pour deux nattes collées, jointes en couronne sur la nuque. La coiffeuse serre si fort que Gabrielle en a les larmes aux yeux. Mais chaque fois qu'elle demande si ça lui fait mal, Gabrielle, en souriant, répond non. La jeune femme, trop heureuse de pouvoir travailler à son aise, y va de son compliment. « Elle est courageuse, votre fille, Madame Pradier. » Suzanne sourit en détournant les yeux. Au moment de partir, elle laisse un pourboire démesuré. Le soir, Gabrielle profite de chaque surface réfléchissante pour contempler le travail. Miroir, vitre, rétroviseur de la voiture, inox du four, pommeau de douche, cuillère à soupe, et même l'écran bombé de la télévision cathodique lui renvoie cette image de princesse russe. Elle prend la pose en cachette, se couche en remerciant la Sainte Vierge, s'efforce de dormir sur le ventre pour ne pas s'écheveler. Au matin, elle aplatit les quelques frisottis du sommeil en s'aspergeant de laque pailletée, sa laque de compétition. Elle est fière. Les nattes sont impeccables et elle, scintillante. Suzanne la trouve superbe. Peyo pousse un sifflement d'admiration. Pourtant, lorsque Gabrielle et ses parents rejoignent la ferme, une heure avant la messe, la mamie Jo s'emporte. Elle va pas y aller comme ça, non? La Josée considère qu'il est absolument indécent de se montrer à l'église avec ses paillettes dans les cheveux. Elle se tourne vers Gabrielle. Le Seigneur t'accueille dans sa maison et toi, tu crois que c'est carnaval? Suzanne ne dit rien, Gabrielle non plus. Peyo fait valoir que la coiffure lui a sûrement coûté les yeux de la tête et qu'on ne va pas jeter l'argent par les fenêtres pour un détail. L'argument fait mouche. Toutefois, dans le dilemme qui oppose la décence à la parcimonie, il s'avère insuffisant à faire plier la Josée. Ça, il fallait se le réfléchir avant. Vous êtes peut-être d'accord pour que cet enfant communie fagoté comme une petite grue, mais moi, je ne laisserai pas ma petite fille entrer dans l'église dans cet accoutrement. L'affaire s'envenime. Face à Pierre qui bouillonne, la Josée menace bientôt de ne pas venir à la célébration. Bénédicte intervient quand Lisa se met à pleurer. Suzanne, devant la hargne de sa mère, les sanglots de sa nièce et la pression de sa sœur, finit par céder. Peyo cède avec elle. Privilégiant la paix des familles, on décide de défaire les tresses litigieuses. Ni leur coût, ni le soin apporté à leur réalisation ne suffisent à faire oublier la vulgarité du spray à paillettes.
0: Voilà, donc ce passage, effectivement, est choisi avec, bien sûr, on est dans un monde de femmes, Peyo est vraiment à l'extérieur quand même, malgré tout. On a cette relation-là, à côté de l'amour entre la petite fille et son arrière-grand-mère, cette scène qui montre qu'effectivement, il y a un enjeu de contrôle social sur la chevelure. Qu'est-ce qui se joue pour vous? Qu'est-ce que vous vouliez démontrer à travers cet acharnement de la grand-mère?
2: Ben, c'est quelque chose d'assez classique qui est le contrôle du corps des femmes qui s'effectue en fait entre femmes d'abord. C'est-à-dire que la question de la décence, qu'est-ce qui est acceptable de présenter au public dans certaines circonstances ou pas, c'est quelque chose qui se joue dans beaucoup de familles. Moi, ça m'est arrivé extrêmement souvent d'avoir des réflexions parce que j'étais assise en tailleur sur une table, parce que ma jupe était trop courte. Et ça a été très souvent mes tantes ou des femmes de ma famille qui m'ont fait ces réflexions-là, parce que le contrôle du corps des femmes passe en fait par un gouvernement des femmes elles-mêmes. Et j'avais envie de montrer ça et de montrer que ça pouvait, se jouer sur des enjeux qui a priori ont l'air ridicules. Est-ce qu'on s'en fout qu'une môme ait mis des paillettes dans ses cheveux pour aller communier? Évidemment qu'on s'en fout, mais ça vient toucher chez la mamie Jo quelque chose de tellement symbolique, qui a tellement à voir avec elle, sa foi et la façon dont elle considère la foi, c'est-à-dire comme le respect de l'ordre, que pour elle, C'est pas de la méchanceté, c'est vraiment insupportable d'imaginer que sa petite-fille puisse lui faire honte en allant à l'église comme ça. Et donc, en fait, on se retrouve avec des détails qui ont l'air de n'avoir aucune importance, la coiffure de la môme, mais qui en prennent de tous côtés, du côté de la mamie Jo, parce que d'un côté, elle, c'est pas possible de faire ça, étant donné l'éducation extrêmement stricte qu'elle a reçue, et de l'autre, pour Suzanne et Gabriel, bah, c'était un peu le cadeau, c'était une certaine façon de dire à Gabriel, ce jour-là est important, et je te fais ce cadeau-là, et finalement, ce cadeau marche pas. Donc c'est aussi montrer un peu entre les générations les incompréhensions qu'il peut y avoir, la façon aussi dont le contrôle sur le corps des femmes s'est assoupli entre les années, on va dire, 50 et les années 2000. Donc voilà, je trouvais qu'on pouvait résumer ça dans une seule scène autour de cette affaire de lactalité, où Gabrielle fait ce qu'elle sait faire, c'est-à-dire elle met de la lactalité qu'elle met tous les week-ends en compétition et mais qui n'est pas acceptable à partir du moment où on n'est pas sur un praticable, mais où on est à l'église, quoi.
0: En tout cas, alors, c'est vrai que... Oui, on reviendra bien sûr sur ces rapports de contrôle social, de domination qui parcourent effectivement l'ouvrage et qu'on verra des deux côtés, quoi. Soit du côté effectivement de ce contrôle social des femmes sur le corps, soit du côté des hommes aussi, à la fois dans leur façon de vivre entre eux et aussi dans leur relation avec les filles, avec les mères. Voilà, donc notamment la tromperie, voilà, dans les relations conjugales. Mais avant d'approfondir cette question-là, qui est centrale, bien sûr, en discutant précédemment ensemble, vous me disiez que j'ai trouvé cette formule, ce questionnement très, très important. Finalement, quand je vous posais la question du soin, puisque on est dans un roman où la jeune fille est malade et en même temps la grand-mère va pas tarder à mourir, elle a cette fracture et après les soins qui sont donnés, et c'est effectivement atroce de voir à quel point on est réduit à un corps dans les derniers moments de la vie, et c'est une honte absolue ce que vit Maria par rapport au traitement de son corps. Donc c'est on a quelque chose qui relève effectivement du soin, et vous m'avez dit non, c'est pas la santé principalement et la maladie moi qui m'intéresse, c'est qui prend soin de qui.
2: Ben, c'est vrai que qu'on soit en début, en fin de vie ou même à certains moments de la vie, en fait, très souvent dans la vie, il y a des moments où on est dans une situation de vulnérabilité, notamment corporelle, et où notre autonomie est limitée. N'importe quelle personne qui est devenue adulte a un jour eu une personne qui a changé ses couches et qui s'est occupée de le nourrir. C'est vrai de n'importe qui. Et quand on vieillit, de la même façon, on retrouve une vulnérabilité qui est celle de l'enfance, parce qu'on devient moins autonome dans des choses aussi essentielles que se nourrir, dormir, se laver, faire ses besoins, etc. Et cette vulnérabilité, enfin voilà, elle n'est pas exceptionnelle, c'est vraiment le lot d'absolument tout le monde. Le problème, c'est qu'on a tendance, là encore, à l'invisibiliser. Et ce qu'on invisibilise en faisant ça, c'est le travail des personnes à qui revient la charge de cette vulnérabilité. Et donc, faire porter le regard sur, au sein des familles, qui s'occupe de qui change les couches, qui vide la chambre, qui aide la grand-mère à faire sa toilette ou à aller au WC, ça me paraissait dire des choses essentielles du fonctionnement des familles, mais en fait de n'importe quelle vie, si on l'envisage dans la durée, quoi, avec son début et sa fin. Et montrer que ce soin au corps-là revient de façon systémique, si ce n'est systématique, aux femmes, et que ce travail-là n'est pas reconnu et surtout n'est pas valorisé à sa juste valeur, alors qu'il est indispensable pour simplement préserver la dignité des personnes, c'est quelque chose qui est très agaçant. On est en train de s'en rendre compte que c'est du travail de s'occuper des enfants, de s'occuper des personnes âgées. Mais comme c'est un travail qu'on a déconsidéré pendant très longtemps, où on a fait comme s'il était dû, et surtout comme s'il n'y avait pas de discours à tenir là-dessus, on ne s'est pas aperçu à quel point c'était important. Et moi, j'avais envie d'écrire un roman qui montre que là aussi, dans ces endroits-là de la vie, se jouent des choses qui en réalité sont essentielles et qui disent des choses de la structuration d'un rapport de domination de genre basique, quoi.
0: Alors, je vous propose... Alors, vous nous avez donné comme second titre Lila Downs. Est-ce que La Llorona, est-ce que je le prononce bien? Qu'est-ce que ça veut dire?
2: La Llorona. Alors, Lila Downs, c'est une chanteuse mexicaine que j'adore, sa musique, c'est un croisement entre toutes les musiques traditionnelles mexicaines et du jazz. Elle a une voix hallucinante. Et La Llorona, en fait, c'est une chanson traditionnelle mexicaine qui est très connue, dont il existe de très nombreuses versions, et qui raconte l'histoire d'une femme qui a perdu ses enfants et qui erre dans la plaine en pleurant à la recherche de ses enfants. Et c'était pour moi une métaphore du deuil qui est très belle. Et voilà, donc c'est une chanson que j'ai eu envie de partager parce que je trouvais que cette façon de d'errer dans la nuit en pleurant sa perte correspondait aussi assez bien à Gabriel.
0: Eh bien, on l'écoute tout de suite avec vous. On se retrouve dans quelques instants.

0: Voilà, vous êtes bien sur Cause Commune. Notre émission d'aujourd'hui dans les mondes rêvés de Georges, c'est une discussion passionnante sur une existence familiale décrite dans ce roman, Les Maisons Vides, de Laurine Tizi. Nous avons un troisième volet dans cette émission qui va maintenant rentrer dans le vif du sujet à propos des relations de genre. Et justement, la relation de genre, c'est aussi, dans ces rapports de domination, le mépris qui peut se décliner sous toutes ses formes, très complexes, autour de l'accouchement. Donc, je vous propose de lire un passage que j'appellerais « hyper réaliste » de Laurine, page 17-18, à propos de l'accouchement à l'hôpital.
1: À l'hôpital, Suzanne est prise en charge immédiatement. On lui donne un comprimé, on la fait allonger dans un lit blanc, on la drape d'une tunique de papier. Sur son ventre, on installe des ventouses maintenues par un tissu. Dans sa chambre passe une foule d'inconnus en blouse qui ne se présentent pas, se penchent entre ses jambes ouvertes, lui tâtent le col de leur doigt gauche et repartent sans un mot, inquiets ou réjouis. Suzanne contemple les ombres au plafond, pas longtemps, car après un bref conciliabule, la décision est prise de l'emmener au bloc. On va déclencher l'accouchement. La salle est froide, gris acier. Des voix étouffées par des masques lui soufflent des ordres qu'elle ne comprend pas. Quand on vous donnera le signal, poussez. Suzanne ne sait pas pousser. Elle n'est pas prête à faire sortir de son ventre quoi que ce soit de vivant. Elle n'était pas davantage prête à ce qu'une graine invisible y germe, y plante son cordon et ses racines et son cœur minuscule pour devenir cette forme grise humanoïde qu'elle a découverte à l'échographie. Personne, même Bénédicte, qui a déjà accouché deux fois, n'a parlé à Suzanne de la maternité. Elle n'a pas eu le temps de suivre les cours de préparation à l'accouchement, n'a pas lu de livre qui explique ce qui se passe quand un corps s'ouvre pour en laisser vivre un autre. Elle est allongée sur une table glacée, isolée du bas de son corps par le champ opératoire. Des mains inconnues fouillent son sexe. Peyo n'est pas là, et Bénédicte à côté lui presse la main à lui broyer les os. Voici que la douleur la transperce. Son ventre cède dans la violence. Avec un instinct désordonné, presque malgré elle, son sexe dilaté se contracte, travaille à expulser une masse sanglante. Suzanne veut hurler, mais pas un cri ne sort de sa gorge. Bientôt, l'équipe extrait d'entre ses cuisses un petit rat à la peau rouge sang et au crâne chauve, pas plus lourd qu'une brique de lait. Un bébé chauve-souris éclaboussé de liquide sombre, aux doigts presque transparents d'être aussi fins. Ma Gabrielle, lit de vin, rescapée chétive et monstrueuse, aussitôt transférée en réanimation.
0: Je vous laisse la parole, Laurine. Cette violence de l'accouchement, qu'est-ce qui a inspiré ce passage pour votre montée en généralité, je dirais, vers la condition des femmes?
2: Alors, j'avais pas du tout envie de raconter une scène d'accouchement enchantée où il n'y a pas de sang, pas de douleur et un bébé merveilleux, rose et déjà lavé, qu'on pose délicatement sur le sein de sa mère. Parce qu'un accouchement, ça ne se passe jamais comme ça. Un accouchement, c'est du sang, c'est des selles, c'est des déchirures, très souvent, pour les femmes. C'est de la douleur. Il y a quelque chose de très trash, en fait, dans un accouchement. Moi, je me souviens très bien, j'avais fait beaucoup d'entretiens avec des infirmières. J'en avais une qui m'avait raconté que le pire service qu'on pouvait imaginer être, c'était l'obstétrique, parce que vraiment, il n'y avait rien de plus crado qu'un accouchement. La chose étant qu'en fait, dès qu'on se met à parler avec des femmes qui ont accouché, en effet, elles vont vous raconter tout le côté trash, mais ça ne se raconte qu'entre femmes qui ont déjà accouché. Et moi, il se trouve que j'ai fait ma préparation à la grègue avec des mamans qui avaient des enfants en bas âge et qui ont passé leur temps à me raconter leurs accouchements et à me raconter les accouchements de leurs copines en me disant « On te le dit, Laurine, pour que tu sois préparée un jour, parce que moi, j'aurais aimé qu'on me prépare à la violence de ce que c'était et il faut arrêter de croire que c'est facile et merveilleux, un accouchement, c'est dur. » Bon, et puis entre-temps, on a eu tout un mouvement de dénonciation des violences gynécologiques et obstétricales qui est arrivé d'Amérique latine et qui s'est implanté en France autour de 2018, qui faisait qu'il n'était pas question pour moi de rejouer l'image enchantée de la maternité heureuse, alors que c'est pas ça qui se joue. Et c'est pas pour ça que Suzanne n'aime pas Gabriel, au contraire, elle a beaucoup d'amour pour Gabriel, mais c'est un amour qui s'apprivoise, qui a rien d'une évidence, et puis elle accouche voilà, à 27 semaines, donc d'un bébé qui ne fait même pas un kilo, qui a la peau transparente, enfin, c'est pas beau un bébé prématuré, c'est même assez horrifiant en réalité, mais c'est quand même une vie fragile et c'est un être humain qui est déjà là. Et j'avais envie de parler de cette tension-là et de parler aussi de la dépossession du corps qui a lieu au moment de l'accouchement, qui est en fait très banal, c'est-à-dire accoucher sur le dos alors qu'en fait on serait mieux d'accoucher à quatre pattes ou accroupi. Que personne ne vous explique ce qu'on vous fait, avoir des étudiants en médecine qui passent, qui vous font des pénétrations vaginales pour apprendre, sans vous parler, sans vous demander la permission, c'est des choses qui se passent de moins en moins, mais qui sont quand même, enfin, qui ont longtemps été très très classiques. Et là aussi, raconter la scène sans la commenter, ça me paraissait la meilleure façon de donner à vivre une expérience qu'en fait tellement, tellement, tellement de femmes ont vécu à leur corps défendant, avec parfois des traumatismes à long terme, notamment sur la sexualité et sur le rapport à soi et sur la confiance dans le corps médical qui sont terribles. Donc j'avais envie un petit peu de parler de ça, donc je me suis beaucoup documentée. Et là, c'est vraiment un tropisme universitaire, puisque moi je travaille, on l'a dit au début de l'émission, je travaille sur l'avortement en France, plus précisément sur l'expérience de l'avortement des femmes qui avortent une première grossesse, et sur le rapport à la stigmatisation, c'est-à-dire sur comment le fait qu'aujourd'hui en France, l'avortement demeure une pratique stigmatisée, ça a un effet de contrôle social sur le corps des femmes, pour le dire vite. Donc on est quand même assez proche en fait des thèmes qui m'intéressent par ailleurs dans la recherche en sciences sociales.
0: Deux mots peut-être quand même pour dire le rapport dans un état de droit où on imagine que depuis les luttes des 300, je ne sais plus combien, salopes qui ont ouvert la porte de la lutte pour la légalisation de l'avortement, on est dans un imaginaire politique de la banalisation de l'avortement, un imaginaire politique de on prend bien en charge nos femmes. Quand on voit ce qui se passe aux États-Unis en ce moment avec les États qui rendent illégal l'avortement, on se dit, bah voilà, en France, on est encore dans un État qui prend en charge ça gratuitement et dans les meilleures conditions, les plannings familiaux, etc. Donc, du coup, pour l'auditeur, je dirais, c'est un oxymore, quoi, de dire avortement et stigmatisation. Donc, ça paraît complètement contradictoire. On est un peu interloqué. Est-ce que vous pouvez nous dire deux mots? Qu'est-ce qui fait que l'avortement est lié à la stigmatisation?
2: C'est qu'on continue à avoir des imaginaires qui associent féminité et maternité. Donc on va considérer que les femmes ne sont pas accomplies tant qu'elles ne sont pas mères et que il y a quand même cette idée d'un destin féminin à la maternité auquel les femmes devraient souscrire, qui peut être biologisé, psychologisé, enfin qu'on fait reposer sur tout un tas de théories plus ou moins définies scientifiquement. Le fait étant, en faisant ça, qu'on nie l'autonomie des femmes et que du coup, une femme, enfin, on a tendance à toujours considérer l'avortement comme un drame pour les femmes qui y ont recours en disant bah, c'est renoncer au projet qui est censé être le projet de leur vie, c'est-à-dire devenir mère. Donc c'est forcément une souffrance, c'est forcément quelque chose de difficile. Et en effet, ça peut l'être. Hein. Il ne s'agit pas du tout de dire qu'il n'y a pas de souffrance quand les femmes avortent. Il y en a beaucoup qui vivent très mal leur avortement. Mais tout ceci est inscrit dans une injonction à rappeler aux femmes que leur devoir premier est la maternité. Le fait est, quand on s'intéresse à ces questions et quand on rencontre des femmes qui avortent, que avorter est très souvent pour elles un soulagement parce qu'elles sont dans une situation où pour un millier de raisons en réalité, elles ne sont pas en mesure ou tout simplement elles n'ont pas envie d'accueillir un enfant. Et que donc avorter est une façon pour elles simplement de garantir leur autonomie. Et est-ce que ça c'est stigmatisé? Oui, parce qu'on est encore dans une société extrêmement patriarcale, même si ça évolue bien sûr, il ne faut pas être caricatural du tout, les choses bougent et elles sont en train de bouger vite, mais quand même suffisamment lentement pour qu'on ait encore une quantité de violence autour de l'avortement qui sont énormes, que ce soit des violences médicales ou simplement des violences dans la relation de couple, des violences dans les belles familles, dans les familles, qui font que c'est un sujet, même si l'accès aujourd'hui en France est à peu près garanti dans des conditions à peu près OK, qu'en fait les violences physiques sont très fortes, enfin sont très fréquentes, et les maltraitances psychiques encore plus. C'est-à-dire que des femmes qui avortent se prennent des réflexions sur « et vous ne pouviez pas prendre la pilule, mais pourtant vous avez un mec, je ne comprends pas, vous pourriez accueillir cet enfant, ah ben fallait pas toucher si vous n'êtes pas capable de l'assumer ». Et qu'en fait on culpabilise toujours les femmes d'être tombées enceintes dans le vouloir, sans le vouloir, pardon, et de ne pas vouloir poursuivre leur grossesse, en oubliant complètement que les hommes sont fertiles toute l'année, et que si les femmes tombent enceintes, c'est parce qu'elles ont une sexualité avec un homme, et une sexualité pénétrative, coïtale, alors qu'il y a beaucoup d'autres façons dont on pourrait pratiquer la sexualité pour qu'elle ne soit pas fécondante. Donc c'est un peu toutes ces questions-là que moi j'ai envie d'interroger, parce que l'avortement est déjà pas acquis, et surtout parce que ça continue d'être un impensé que les femmes devraient faire dans leur coin sans en parler et sans se plaindre, en remerciant gentiment la société de le leur accorder, alors qu'en fait, c'est un droit et c'est une façon de garantir l'autonomie des femmes de tout point de vue et aussi d'avoir la certitude qu'on ait des enfants élevés dans des conditions soit correctes quand même. Donc c'est toutes ces raisons qui font que même si en effet le droit est à peu près garanti en France, même si c'est déjà rien que ça, ça pourrait être tout à fait discutable, parce qu'il y a beaucoup de femmes qui peuvent aller avorter à l'étranger, parce que les conditions sont loin d'être idéales, parce que c'est un parcours de soins qui est très, très long, très compliqué. Mais bon, le droit est quand même à peu près garanti en France pour le moment. C'est pas pour ça que ça se passe bien, et c'est surtout c'est pas pour ça qu'on dit aux femmes que c'est un droit. On leur fait toujours sentir que c'est un droit qu'on leur a concédé. Mmh. Et c'est ça qui fait que ça m'intéresse de travailler sur la stigmatisation et de travailler sur comment l'avortement en fait s'inscrit dans des rapports de genre, à la fois en termes de pratiques sexuelles, en termes de pratiques contraceptives, en termes de rapport à la parentalité, et évidemment aussi qu'est-ce que ça charrie comme représentation de l'enfant, tout simplement. Voilà.
0: Ce qui est intéressant dans la scène de l'accouchement, la violence paradoxale et là aussi oxymorique de donner la vie en étant dans la souffrance. Ce qu'on pourrait appeler un fait social total à la mot, c'est-à-dire qu'on a ici résumé, concentré le plus beau moment qui est de prolonger l'existence humaine et sa vie familiale à travers un enfant. Et il y a d'ailleurs beaucoup d'ouvrages d'anthropologues ou de psychanalystes pour nous dire, notamment depuis Wilhelm Reich, que l'enfant est quelque chose qui remplace la religion. C'est-à-dire que l'enfant est comme une production miraculeuse de vie, hein, une transcendance. Donc Otto Rank, par exemple, a beaucoup travaillé sur ça. Et donc, du coup, l'enfant n'est plus qu'un arrivage mécanique de deux êtres qui ont fait l'amour. C'est aussi un projet totalement... transcendantalisé par les parents, on fait un enfant, et donc l'enfant roi, on pourrait dire l'enfant Dieu, l'enfant l'objet de tous les désirs, de toutes les attentions, et on veut qu'il réussisse dans la vie, qu'il fasse des choses exceptionnelles, et qu'il sera l'enfant incroyable. Bon, et notamment les instituteurs sont aussi particulièrement dans ce schéma de l'enfant qui les dépasse en devenant professeur de fac, etc. Et donc, ce que je voulais dire par là, c'était que cette interface entre la vie et la mort se concentrait comme ça entre les deux. D'un côté, la domination et la violence, y compris de l'accouchement, mais aussi la violence des hommes qui trompent leur femme ou qui frappent leur femme, comme la violence des hommes assez cons pour boire et qui se tuent sur la route, c'est dans votre roman. Eh bien, ça m'introduit la question des clowns, parce que dans cette société qui a ses rapports de domination et de violence, cette société-là, qui n'est pas totalitaire, eh bien cette société-là, qu'on peut dire aussi démocratique, elle produit des êtres exceptionnels, elle produit des héros du quotidien, elle produit des gens qui sont souvent invisibles, mais qui sont des gens qui devraient avoir la Légion d'honneur à la place de tous les tarés qui la reçoivent des présidents de la République, qui sont eux-mêmes des gros tarés, qui sont juste des technocrates imbus d'eux-mêmes et fades. Et de l'autre côté, on a ces héros invisibles que sont notamment, parmi d'autres, ces clowns qui vont créer de la vie, qui vont vouloir donner de la vie à ces êtres malades dans les hôpitaux, à commencer par les enfants. Et donc, je vous propose de lire un des passages, puisqu'il y a beaucoup de chapitres qui nous décrivent ces clowns en situation qui accompagnent et tentent d'apporter de l'humour et tentent d'apporter aussi un accompagnement aux soignants qui ont du mal aussi à faire du soin avec des enfants ou des adolescents. Et donc, voilà, ces clowns témoignent d'une pédagogie et d'un savoir-faire absolument exceptionnel. On reparlera d'eux après la lecture de ce passage.
1: La petite fille rousse de la chambre 417 n'a pas 5 ans. L'infirmière prépare les soins. L'enfant rechigne à se laver. Le contact de l'eau lui est souvent douloureux, La pression du gant pas toujours supportable. Les clowns ont été prévenus à la relève, alors ils entrent en même temps que l'infirmière. Flip s'approche du lit, tandis que la soignante prépare sa paillasse. Bassine, gants, serviette, savon neutre. Le groin en plastique du cochon émerge du cabas. Flip garde la bouche close, ventriloque. Le cochon dit « Dites donc, ça sent le savon ici !» L'infirmière répond « Eh oui !» C'est l'heure du bain. Le cochon retourne se cacher au fond du cabas avec un cri apeuré. Il pleurniche. J'ai horreur des bains! Flip intervient. Mais enfin, Lady Lardon, il faut bien se laver. L'infirmière s'approche du lit. Elle pose la bassine et le gant humide sur la table de chevet de l'enfant. Lady Lardon répond, agrippée à l'anse violette du cabas. J'ai peur, moi. On va faire très doucement, regarde. Flip fait couler l'eau dans l'évier de la chambre. Lady Lardon s'en approche, frileuse. Elle tend la patte sous le jet, la retire aussitôt. Mais ça mouille cette eau! Il faut y aller d'un seul coup, zoubidou! L'infirmière passe le gant sur le bras de la petite fille, en même temps que Flip pousse Lady Lardon dans la flaque de l'évier. Elle s'ébroue, remue les pattes, couine de satisfaction en comprimant son ventre. Gaiement, elle batifole dans la vasque, tandis que Flip lui savonne les oreilles. L'infirmière lave le ventre de la petite fille, son dos, ses fesses. Obnubilée par le bain du cochon, elle se laisse faire. Flip essuie Lady Lardon avec un gant sec, l'entoure d'une cape en papier. L'infirmière enveloppe l'enfant dans une grande serviette, tamponne délicatement ses mains pour les sécher. Et voilà, c'est fini.
0: Oui, alors je tiens à dire que je suis sous le charme de ce passage. Il y en a beaucoup d'autres, puisqu'il y a plusieurs chapitres, comme je disais tout à l'heure, hein, une sorte de... alors c'était avec humour, bien sûr, une sorte de dégradé psychotique de ces séquences, de ces segments, ça vient, ça part, mais pas seulement en termes chronologiques, aussi avec ces différentes scènes, ces personnages. On ne sait pas pourquoi il y a ces clowns qui sont à l'hôpital, donc j'en dirai pas plus, vous avez qu'à lire le livre, mais on voit ces clowns qui sont à l'hôpital et donc qui sont décrits à travers ces savoir-faire sur plusieurs types de patients et ça résonne énormément en moi dans la mesure où ayant travaillé pendant 30 ans auprès des SDF, j'ai notamment fait des bains de pied aussi avec des SDF pour faire en sorte qu'ils puissent parler, raconter leur vie, raconter ce qu'ils ont fait dans la journée, mais en faisant du soin. Et laver les pieds, ben, c'est fondamental parce que ces gens-là passent leur temps à marcher, donc ils ont les pieds défoncés, abîmés, donc du coup ils étaient bien, ils étaient détendus, on rigolait, etc. Et j'ai beaucoup appris justement avec la nana avec qui j'étais, c'était une psychologue qui avait bossé au Mexique en santé communautaire, et Laurine a été au Mexique, donc du coup elle connaît peut-être aussi la santé communautaire au Mexique. Et donc j'ai beaucoup appris avec les psychologues, j'ai beaucoup appris avec les travailleurs sociaux, tout ce que ne savent pas faire les universitaires, tout ce... dont rechignent les universitaires en termes de savoir alternatif qui ne s'enseigne pas à l'université. C'est pour ça que j'ai un très grand mépris pour l'université et sa façon de fonctionner avec l'estrade et les étudiants silencieux de l'autre côté. Et j'ai fait du théâtre de l'opprimé, j'ai appris avec les travailleurs sociaux à faire du théâtre de l'opprimé avec les SDF. C'est pour ça que ces passages sur les clowns, j'ai dit à Laurine, mais Laurine, quand je lis ces passages, je pleure parce que c'est tellement fort de compétences, d'humanité, mais d'où vous viennent ces scènes? Et donc voilà, j'aimerais que Laurine puisse nous faire part de son expérience personnelle par rapport à ça.
2: Eh bien, je disais tout à l'heure que je voulais faire de l'histoire et que je m'étais inscrite en licence de socio et en licence d'histoire, en licence de socio parce que j'étais obligée, en licence d'histoire parce que je voulais faire un master d'histoire et que finalement je suis restée en socio parce qu'à Lyon 2, ils ont eu la très bonne idée de nous faire faire un mémoire de recherche dès la licence et que mon tout premier mémoire et ma toute première enquête ethnographique portaient précisément sur les clowns hospitaliers dans un service d'oncologie pédiatrique à l'époque, j'étais allée. Donc en fait, j'avais pu suivre le travail des clowns à l'hôpital et essayer de comprendre ce que des personnes qui sont des professionnels du spectacle viennent faire auprès des enfants malades et comment elles contribuent aux soins, étant entendu qu'en fait, en oncologie pédiatrique, il y a des dizaines et des dizaines et des dizaines d'associations. Les enfants malades concentrent un peu toute l'attention en termes de soins, mais que les clowns sont absolument les seuls de toutes les assos à avoir accès aux données confidentielles sur l'état de santé des enfants. les autres ne sont pas informés. Et en fait, les clowns ont accès à ces informations pour précisément dans leur jeu ne pas faire n'importe quoi, ne pas toucher un enfant qui ne doit pas être touché, un gamin qui est en aplasie, ne pas rentrer sans avoir le bon masque, les bons gants, etc. Un enfant qui est, je sais pas, qui a une intraveineuse, qui n'a pas le droit de manger, ne pas lui faire un sketch sur un immense gâteau sucré. Bon voilà, donc c'est des professionnels en fait qui collaborent véritablement avec les équipes soignantes et qui en fait ont une place qui est tout à fait particulière, puisqu'ils contribuent aux soins sans être même soignants, et ça, ça tient, et c'est ça que j'avais analysé, ça tient à la spécificité de l'interaction. Donc moi, l'analyse que j'avais menée dans ce premier mémoire, c'était une analyse extrêmement goffmanienne. On a un peu parlé de Goffman tout à l'heure. Goffman, c'est un sociologue qui s'intéresse aux micro-interactions et à vraiment ce qui se configure en situation. Et il développe tout ce qu'il appelle un concept qu'il appelle la face. La face, c'est la valeur sociale positive qu'on s'accorde à soi-même et qu'on accorde aux personnes en face. Et il dit une interaction ne peut être tenue que parce qu'on maintient soi-même sa face, c'est-à-dire cette valeur positive qu'on a de soi-même, et qu'on aide la personne en face à maintenir sa face. Et si quelqu'un perd la face, il faut immédiatement que cette face lui soit rendue, sinon on est dans une situation qui est trop désagréable. Exemple très simple, vous êtes dans un ascenseur, il y a quelqu'un qui rote, ça met tout le monde mal à l'aise. Vous parlez avec quelqu'un qui postillonne à la figure, ça met tout le monde mal à l'aise. Bon, et il y a des rituels pour réparer cette atteinte à la face des interlocuteurs. Et en fait, ce qui se passe avec un clown, c'est qu'un clown, il a perdu la face a priori. Pourquoi ? Parce qu'il a du maquillage blanc, il a surtout un énorme nez rouge en plein milieu de la figure. Donc en termes d'interaction, le clown arrive avec une face déjà perdue. Et comme cette face-là est déjà perdue, forcément c'est déstabilisant parce qu'on n'est pas sur des règles d'interaction normales où chacun aide l'autre à maintenir sa face, mais ça permet aussi, à partir du moment où on accepte l'illusion, ce qui est très facile sur des enfants qui croient à l'illusion, ce qui est un peu plus dur sur des enfants un peu plus âgés ou des ados qui commencent à bien se rendre compte que le clown ne sort pas du néant et que le clown est joué par un comédien ou une comédienne. Mais peu importe, à partir du moment où l'illusion est acceptée, on entre dans une interaction qui repose sur des bases qui n'existent pas ailleurs. Et ça, dans le soin, c'est très aidant parce que on ne peut pas faire de bourde, en quelque sorte. Donc les clowns peuvent aller dans un registre qui n'est pas celui des soignants, et ça produit des choses qui sont très très belles et qui sont très belles à observer. Et dans mon roman, il y a un certain nombre de scènes auxquelles j'ai assisté, en vrai, ou en tout cas à peu de choses près, et il y en a d'autres que j'ai inventées. Et je suis assez contente que vous m'ayez fait lire celle-là, parce que celle-là, je n'y ai pas assisté, je l'ai inventée. Donc ça veut dire que j'étais juste dans ma façon de penser le clown. Mais en fait, ce qui se passe voilà, avec les clowns, c'est que c'est des gens qui savent extrêmement bien ce qu'est une norme, mais qu'ils n'ont pas besoin de passer par la méta-réflexion pour dire « Ah ben, ceci est une norme, je l'identifie, je la détourne comme ça ». Ils ne font pas ce détour-là, eux, ils font directement « Je détourne la norme, point ». Et c'est parce que je la détourne qu'on peut prendre conscience qu'il y avait une norme. Exemple très bête, je ne sais pas, ils trouvent des gants en plastique. Qu'est-ce qu'ils vont faire ? Ils vont essayer de s'en faire des chaussettes et ils ne comprendront pas pourquoi ça ne marche pas. Donc voilà, c'est cette capacité qu'ont les comédiens professionnels qui font du clown depuis très longtemps à improviser en situation et à détourner tout ce qui leur passe devant les yeux en n'ayant presque pas conscience qu'ils sont en train de détourner. Et moi, j'ai objectivé ça, en fait, tout simplement. J'ai objectivé ce qu'eux font intuitivement.
0: Et c'est vrai que cette circulation et ce dialogue entre le réel et l'imaginaire, entre la routine de manger, d'aller travailler, etc. Et de l'autre côté, l'araignée dans les poumons ou la vierge qui parle, les clowns qui sont pas dans le réel mais qui sont dans cette illusion, donc dans un imaginaire qui est inventé sur place avec l'enfant. Ce balayage-là nous permet d'avoir cette transition avec la lourdeur du social, avec la lourdeur des pesanteurs des relations de genre qui sont inscrits depuis l'Australopithèque avec tous les mécanismes biologiques du mâle dominant réactivés par les injonctions sociales, les apprentissages sociaux. On va lire un passage caricatural justement de cet autre monde par rapport à cette, je dirais, entre guillemets, cette féminisation du clone qui s'ajuste à du care, qui s'ajuste avec son petit cochon à la posture du soin et qui est à l'opposé du mâle tatoué, du mâle grande gueule, du mâle fort en sport de combat ou autre. Et on va donc avoir un passage typique de ce que sont nos mâles dominants d'une classe sociale donnée, d'un environnement géographique donné, à travers ce passage que Laurine va nous lire.
1: Il vient d'avoir 30 ans, Peyo. Il est beau comme le sont les hommes d'ici, le front bas et le sourcil épais, mâchoire saillante rayée d'une barbe encore jeune, regard enfoncé dans des orbites proéminentes. Il a gagné en largeur les quelques centimètres qui ne lui sont jamais venus en hauteur, non pas sur des machines chromées, mais dans l'air des montagnes, sur des gradins humides, à force de grand air et de répétition. Il s'appelle Pierre, comme la moitié des gars de son équipe, mais on l'a toujours appelé Peyo. Sa mère a des origines basques. En février dernier, en rentrant du travail, il a trouvé Suzanne assise dans le noir sur le canapé neuf, le regard vide. Elle lui a dit « Je suis enceinte » dans un souffle. Il l'a prise dans ses bras, il a dit « On va réfléchir ». Il n'a pas voulu croire que, déjà, on entend battre le cœur. C'est résolu pourtant. En mars, il a enterré avec une certaine nostalgie sa vie de garçon, en compagnie du 15 de son village natal, de sa nouvelle équipe locale et d'une fille avec un string en bonbons payé pour l'occasion. Il ne voulait pas Peyo. Ça l'a même dégoûté un peu, cette fille à demi nue qui lui offrait son corps. Ce sont les copains qui ont insisté. Ils ont beaucoup bu. L'équipe des montagnes a ouvertement reproché à celle de la plaine de lui voler son œuf. Peyo a été accusé de trahison et ici on a la mémoire dure. Ils se sont bagarrés. Un pilier y a laissé une arcade sourcilière. Les pompiers sont venus. On leur a proposé un verre, mais les gars étaient honnêtes. Qu'à cela ne tienne. Ils ont bu encore. Se sont réconciliés en croquant des sucreries sur la croupe de la stripteaseuse. Ont vomi sur la pelouse du stade en se tapant les épaules comme des vieux frères, après avoir improvisé un match amical à 5 heures du matin. Le ballon poisseux de bière et de rosée leur collait aux doigts. C'est comme ça qu'ils ont expliqué leur passe désastreuse. Ils ont dormi tous ensemble dans la salle des fêtes, sur des matelas jetés au sol, sauf le gros Nico, futur parrain de Gabriel, que le gardien du stade a retrouvé à l'aube, à demi comateux et frigorifié dans les gradins. Le lendemain, affamés, ils ont terminé les paquets de chips et les quatre quarts détrempés par le vin de Cuby, en se félicitant d'être des hommes. Ceux qui avaient quelque chose à prouver ont attaqué au pastis dès le réveil, arguant qu'il faut soigner le mal par le mal. Peyo, en homme désormais raisonnable, est rentré chez lui prendre une douche, boire une verveine et se coucher auprès de sa promise. L'haleine chargée, n'osant embrasser sa bouche, il a embrassé son ventre pour la première fois en disant « Tu imagines? On va avoir un bébé ».
0: Alors il y a d'autres scènes qui auraient pu être évoquées, la scène de la chasse. Gabriel veut suivre son père à la chasse, donc là aussi c'est très très drôle, hein. En même temps c'est ça parle de la vie telle qu'on peut la voir. Dans mon enfance, moi j'étais les jeudis accompagné par mon grand-père dans les bars. Voilà, mon grand-père se tenait debout au bar toute la journée à raconter leur vie d'homme avec leurs aventures sexuelles, leur savoir-faire professionnel. Mon grand-père était taulier, c'était un maître quasiment compagnon. Il savait à la main redresser des ailes de voitures, notamment des voitures de luxe, etc. Et donc, toute cette vie des hommes entre eux dans les bars, qui est notamment évoquée par Olivier Schwartz dans Le Monde privé des ouvriers, et effectivement, je me retrouve aussi dans ce roman à travers ces scènes de football, ces scènes de rugby, ces scènes de chasse, enfin, même si c'est la chasse effectivement des paysans que je ne connais pas étant de la ville. Mais du coup, pourquoi avez-vous voulu donner ces scènes-là, de ce monde-là? Qu'est-ce que ça apporte par rapport à la trame du roman qui est cette relation de la Gabrielle finalement et des relations entre les femmes?
2: Eh bien, parce qu'on ne peut pas faire un roman qui porte principalement sur les femmes sans penser l'absence des hommes. Enfin, sans penser les hommes et du coup les penser par leur absence. Donc, c'était important pour moi de montrer que les hommes sont là. En fait, ils sont tout le temps là, mais simplement, ils font autre chose. que s'occuper des enfants ou s'occuper des vieux. Et qu'est-ce qu'ils font d'autre? Ben, ils jouent au rugby, ils font du sport, ils boivent l'apéro, ils vont à la chasse, ils s'occupent de leur voiture, ils s'occupent de l'association dont ils sont responsables, ils font des choses entre hommes, ils jouent aux échecs. Bon, voilà, ils ont une vie, ils sont là, mais ils ne prennent pas part à la vie domestique parce que le foyer n'est pas le lieu qu'ils investissent. Et j'avais envie de parler de ces camaraderies masculines qui sont à la fois très touchantes, en tout cas moi qui me touche beaucoup, mais qui sont aussi très hésitantes et où on réussit jamais vraiment à se dire les choses et aller au-delà du coup de coude dans les côtes de frotter son poing sur le crâne d'un copain pour lui dire qu'on l'aime, quoi. Donc il y a cette incapacité des hommes entre eux, et ça j'en ai beaucoup discuté avec mes amis hommes qui le déplorent d'ailleurs, à se dire des choses importantes et aller un peu au fond des choses, parce que ça se finit toujours soit dans la vanne, soit dans le silence. Et je trouvais que rendre cette incapacité-là des mecs à communiquer autrement qu'en vannant ou en faisant les fiers à bras, ben, elle était importante aussi pour expliquer leur absence du foyer, tout simplement. Et c'est pour ça que j'ai beaucoup d'affection, en fait, pour cette scène-là de l'enterrement du garçon, pour la scène aussi qui est un peu plus tardive entre Peyo et le gros Nico, justement, au soir du baptême de Gabriel. Il y a une scène où ils discutent tous les deux et où ils s'ivrognent tous les deux qui est très importante pour moi et que j'ai écrite très facilement. Cette scène-là aussi, je l'ai écrite d'ingé parce que je savais ce qui se passait, je savais comment ils interagissaient, parce que simplement, j'ai vu des hommes interagir comme ça beaucoup, que ce soit dans ma famille ou dans mes copains de lycée, notamment. Et donc, on sait que ça se passe comme ça. Et voilà, ça me semblait important de montrer ça aussi.
0: Et du coup, on arrive sur ce croisement entre classe sociale et genre, puisqu'on parle effectivement des hommes et des femmes, mais on parle aussi quand même essentiellement des hommes de milieux populaires, paysans, ouvriers, ou de toute petite classe moyenne, même s'il y a une ascension, il y a effectivement, je me pense à la distinction de Bourdieu, qui disait que les contremaîtres continuent d'avoir les mêmes pratiques culturelles que les ouvriers. Il y a ce qu'ils appellent une sorte de continuité de l'habitus qui fait qu'on reste marqué par ces déterminants d'origine. Donc on a du mal à passer à d'autres pratiques, même si ça existe aussi, hein, les pratiques ostentatoires des nouveaux riches qui vont avoir les yachts, les bagnoles de luxe, alors qu'ils viennent de conditions très basses. Voilà. Mais donc du coup, on ne parle quand même que d'une classe sociale donnée par rapport à ces relations très, très masculines, empreintes de maladresse et de fraternité, effectivement, qui ne rentre pas dans les confidences. Donc la question, c'était pourquoi vous avez choisi ce milieu populaire et pas finalement un milieu dominant où on a aussi ces relations de domination, ces relations de mâle entre eux, comme on le sait bien, hein, dans la plupart, et je ne vous parle même pas de l'absence de parité dans le monde politique, ou des femmes chefs d'entreprise qui sont encore très minoritaires dans la gestion des multinationales. Donc pourquoi dans votre roman, cet accent plutôt donné sur cette frange de classe populaire?
2: Parce que c'est pas un roman qui pouvait se passer à la ville, pour la simple et bonne raison qu'à la ville, les grands-parents, on les met en institution quand ils sont trop vieux, et on s'en occupe pas chez soi. Donc en fait, c'était indispensable que mon roman se passe à la campagne au tournant du millénaire, parce que il fallait un contexte où on a encore les vieux chez soi. Sinon, mon roman, il tenait pas. Enfin, ça tient que dans une famille de campagne qui considère que c'est important de cohabiter, d'avoir de la cohabitation intergénérationnelle, en fait. Donc là, c'est vraiment le fait que je voulais m'intéresser à la relation entre une arrière-petite-fille et son arrière-grand-mère qui faisait que ça pouvait pas se passer ailleurs, simplement parce qu'ailleurs, aujourd'hui, ça existe presque plus, en tout cas beaucoup moins. Voilà.
0: Ah ben voilà, c'est important. Oui, c'est important effectivement dans le cadrage du roman de découvrir effectivement cette nécessité. Pour finir notre émission, on ne dévoilera pas la fin, comme on a laissé en suspens beaucoup de choses pour garder tout le piment de cette lecture, que je rappelle le titre, Les Maisons Vides. Donc pour finir, je pose la question à la fin, mais pourquoi Les Maisons Vides? Le titre vous est venu comment?
2: Ah bah, y a une histoire. À l'origine, je voulais appeler ce roman-là Gabriel. Et il se trouve que j'ai commencé à l'écrire exactement au moment où les sœurs Berest ont publié un roman qui s'appelle Gabriel, qui raconte en fait l'histoire de leur arrière-grand-mère, qui était Gabriel Picabia, l'épouse de Picabia lui-même. Et bon, mon titre était pris, en fait. Donc, je ne pouvais pas appeler mon roman Gabriel. Et ce qui s'est passé, c'est que je suis allée faire une retraite chez les sœurs à la campagne, donc dans une espèce d'auberge ou de couvent où j'ai été accueillie par une congrégation de sœurs. Et que c'était le lundi de Pentecôte. Pour la Pentecôte, une très grande célébration avait été organisée. Et donc, en fait, tous les gens du village sont montés à l'église, ont suivi la messe. Et après la messe, il y avait un grand repas qui était organisé dans le cloître. Et je me suis retrouvée à table avec des vieux monsieur qui avaient des pratiques un peu bizarres, qui avaient leur pendule à table sous l'œil du curé, qui regardaient ça avec beaucoup de bienveillance, enfin bon bref, et qui m'ont dit « Ah mais c'est bien qu'il y ait des jeunes comme vous qui viennent ici chez nous, parce que si vous savez, nous les jeunes, ils s'en vont, ils viennent plus, et si vous saviez au village comme les maisons sont vides, et ils faisaient que me répéter les maisons vides, les maisons vides, les maisons vides. » Et je raconte ça en rentrant, et là, la personne à qui je raconte ça me dit « Mais les maisons vides, ça serait un très beau titre. » Et je réponds « Bah bien sûr, c'est un super titre, c'est très beau, mais c'est pas le titre de ce roman. » Et en fait, plus j'y pense, plus je trouve que c'est un titre qui correspond très bien. Il correspond très bien parce qu'il donne pas une indication de lecture claire et que je déteste les romans qui donnent une orientation, enfin les titres de romans qui donnent un axe de lecture. Donc je voulais surtout éviter ça. Et pour moi, ça correspond de plein de façons. Bah, déjà parce que ça parle d'absence. Donc l'absence, c'est Suzanne qui revient chez elle sans son bébé, puisque son bébé est resté à l'hôpital, et qui trouve sa maison qu'elle était censée remplir d'un enfant, et qui en fait attend encore l'enfant qu'elle ne ramène pas. C'est aussi la chambre de la mémé Maria qu'on vide, donc cette espèce d'absence qui se crée après le décès. Et c'est aussi pour moi l'église silencieuse, c'est-à-dire le moment où la grande maison du Seigneur qu'on croyait habiter s'avère en fait être juste une église de pierre, quoi. Donc, pour toutes ces raisons, je trouvais que ça avait un titre qui était suffisamment énigmatique et suffisamment beau pour porter le roman, quoi, tout simplement.
0: Et j'ajouterais, moi, dans mes... Alors, j'ai projeté complètement tout ce que vous avez dit. Hein, j'ai complètement vu ça et je me suis dit, bah tiens, c'est aussi... voilà, et puis j'ai pensé aussi au ventre vide. Une fois qu'on a accouché, bah, le ventre est vide, il était plein. Et puis après, il devient vide et il devient d'autant plus vide que l'enfant qu'on avait plein peut mourir. Et donc, c'est un deuxième vide. Donc, chacun projette et c'est bien, c'est exactement ce que vous dites. On part, nous aussi, avec nos interprétations. Donc, il y a plein de thrillers, en fait, dans ce roman. Vous verrez, il y en a plein. Il y a tout un ensemble de mystères, on avance petit à petit et donc on se prend une grosse baffe à la fin et voilà, chacun découvrira sa grosse baffe. Voilà, du coup c'est cette richesse-là qu'on trouve dans les maisons vides et donc j'espère Laurine que vous allez bientôt nous faire un deuxième roman parce que maintenant moi j'ai fini le premier et donc qu'est-ce que je vais lire cet été?
2: Peut-être pas cet été, mais peut-être pas l'été prochain non plus. Mais en tout cas, je suis sur la préparation du deuxième, là, en effet. Je peux dire qu'il se passera au Mexique, à Guanajuato, très précisément, qui est la ville où moi j'ai enseigné pendant un an. Donc, c'est une ville que je connais très, très bien. Que ça parlera de quoi? Que ça parlera encore du deuil, de spectacle vivant, de plein de choses comme ça. J'ai pas de titre encore, mais on suivra une jeune Française qui va à Guanajuato, qui est une ville où son frère est décédé 10 ans plus tôt, et qui part un peu à la rencontre du souvenir de son frère. Voilà.
0: D'accord. Bon, on n'en dit pas plus, mais ce que j'ai pas dit, effectivement, et je l'ai fait exprès, c'est de ne le dire que maintenant, parce que vous, les auditeurs ont pu vous écouter pendant presque 2 heures, avec cette précision très, très, très fine des personnages et de l'analyse de ces personnages. Et donc, Laurine a reçu un prix. Le prix, alors, j'ai pas toutes mes notes, mais c'est le prix Marie-Claire, hein, c'est ça ?
2: Oui, j'ai eu le prix Marie-Claire et j'ai donc vraiment un gros prix qui est décerné par le journal Marie-Claire en collaboration avec des libraires. Et j'ai eu aussi deux autres prix du premier roman, là spécialement. J'ai eu le prix Régine Desforges qui est remis par la librairie La Bicyclette Bleue et j'ai eu le prix TMV, le prix Tour ma ville, du premier roman dernièrement, là. Donc c'est un roman qui a quand même été assez remarqué et qui a été très soutenu par la presse, par les libraires, voilà, qui a trouvé son public quand même assez bien, quoi. Donc j'en suis très contente.
0: Bon, eh ben, on vous souhaite que le meilleur, et puis aussi petit clin d'œil.

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2: Nous aurons évidemment la planification écologique qui va structurer l'agenda de rentrée. 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
3: 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Mais est-ce qu'on a vraiment besoin finalement d'un jingle ? Toutes les émissions radio ont un jingle. Et c'est même leur jingle finalement. C'est comme ça qu'on les définit. Un peu comme chaque être humain qui possède sa propre personnalité. Même si certaines personnes, pour marquer le coup, marquer un changement, cherchent à remettre en question, à transformer des personnalités qui sont initialement prévues dans toute la France conservatrice. Eh bien, nous aussi, chez Cause Commune, on transforme, on choque le monde de la radio et on cherche à marquer le coup. Mais en fait, c'est simple, si on n'a pas de jingle ce soir, c'est parce que cette émission est assez nouvelle. Même si c'est déjà la troisième édition, elle est assez nouvelle. Et c'est tout simplement parce que vous écoutez les Joyeux Pingouins en famille pour leur nouvelle émission. On est maintenant sur une émission qui s'appelle Saturday Night Fresher. On est parti pour une heure de musique. Et après les dernières éditions avec Cédric Blavier et Shaiman en DJ set, nous avons en live en duo. Vous êtes bien sûr 93.1 FM Radio Cause Commune et ce soir nous sommes avec Carte Contact.

0: Vous êtes bien sur Radio Cause Commune, les micros sont ouverts. Vous êtes bien sur Radio Cause Commune 93.fm avec les deux pingouins en famille. Et ce soir, on est parti pour un Saturday Night Fresher avec Carte Contact. Comment ça va, Carte Contact ?
1: Ça va.
0: C'est qui ? Ah, Carte Contact, c'est un écho. T'as un moine tibétain qui nous répond depuis très longtemps.
1: Normalement, on
0: va
1: répondre exactement pareil.
0: En même temps. C'est qui, Carte Contact ?
1: C'est nous.
0: Bonsoir, Carte Contact.
1: Bonsoir.
0: Alors, on pourrait commencer par faire des présentations. Qui fait quoi ? Parce que du coup, il faut préciser que nous sommes donc en session live. Vous jouez la musique en direct.
1: C'est ça.
0: Pour nous.
1: On chante vraiment en chair et en os.
0: C'est ça.
1: Et qui fait quoi ?
2: Au cas où les gens pensent que c'est une cassette qu'on a mis.
0: On pourrait avoir l'impression avec tous les effets sur la voix et tout. La première fois, je pense que dans Cause Commune, on accueille une session live à ce point-là poussée. Hein. Sur les voix, d'habitude, c'est...
1: Malo,
0: eh ouais.
1: Qui appuie sur plein de boutons en même temps, on comprend pas tout.
2: Et là, du coup, la personne qui parle, c'est Julie.
0: Ah.
2: Et elle, c'est Angèle.
0: Ok, Julie, qu'est-ce que tu fais du coup ?
1: Moi, j'appuie sur les boutons aussi. Non, je joue des claviers. J'ai deux claviers devant moi, un grand et un petit. Et donc, je joue ouais, des synthés. Tu vois. Par exemple, tout à l'heure, on avait. Ah, ça, c'est moi qui le fais là. Ça aussi, ça fait un plaisir
2: puissant.
1: C'est fou.
0: Mais c'est génial parce que moi à chaque fois je demande aux gens d'expliquer un peu ce qu'ils font et généralement les gens le font pas. Du coup toi je t'ai même pas demandé, tu l'as fait direct, t'as expliqué ce que tu faisais.
1: Ouais, on est assez bon élève, hein.
0: Et bah, c'est super.
1: Mais parce que je sais qu'à la radio les gens ne voient pas.
0: Ah ouais.
1: Donc voilà, j'ai les yeux bleus, les cheveux bouclés.
0: et nous avons aussi du coup Angèle.
2: Ouais, c'est moi.
0: Angèle qui fait
2: du pad.
1: Mon pad, oui, ça fait ça. Alors en fait c'est là où l'image manque, franchement. Angèle, elle a devant elle, j'ai l'impression de faire du coup télé-shopping. Elle a devant elle un petit boîtier avec 16 touches qui envoie des sons comme cela.
2: Très bien.
1: Ou bien celui-là. Ou encore celui-ci. Voilà, on l'a bien fait.
0: Ouais. Et aussi, du coup, les voix.
1: Ah oui, on chante. Ah oui,
0: quand même, surtout.
1: Ouais. C'est vrai.
0: Ouais, surtout sur les voix.
1: Donc, c'est Angèle, quand elle appuie pas sur ces petits boutons, elle chante.
0: Oh, ça c'était bien fait ça. Et du coup, Angèle, il me semble qu'on se connaît, on s'est déjà croisé sur ces ondes-là.
1: Oui.
0: Du coup, tu étais présente avec le live de Golden Q qu'on avait fait sur notre émission de novembre. Et tu avais justement parlé de tes projets, notamment de Carte Contact. Et il se trouve que du coup, après, tu faisais la promo aussi de Carte Contact qui joue au Cirque Électrique.
1: Et comme le hasard fait bien les choses...
0: On se retrouve là. Voilà. Ouais. Quel incroyable hasard. Du coup, je vais commencer un peu par vous poser des questions, comme avec les genres de questions que je pose à chacun des invités. Julie, qu'est-ce que tu écoutes comme musique ?
1: C'est une question hyper compliquée.
0: Ah, ouais.
1: J'écoute plein de trucs, mais en fait, dans la vie, je fais de la musique et donc j'écoute principalement ma musique.
0: Ouais.
1: Ça fait nul de le dire, mais c'est vrai. Du coup, j'ai très peu de temps pour écouter d'autres trucs, alors j'essaye de concentrer... ma curiosité, le temps que j'ai, j'aime beaucoup la pop. J'aime des artistes comme Saint Vincent. J'aime, en ce moment, je suis complètement fan de Jeanne Aded. Dans le genre,
0: avec le dernier album.
1: Ouais, le dernier album. Après, j'aime bien des trucs plus expérimentaux. Je suis une fan de Moondog. Et aussi des minimalistes américains, Steve Reich, Philip Glass, ce genre-là.
0: John Cage ?
1: John Cage, moins.
0: Moins, ok.
1: Oui.
0: Edgar Varese. Du coup.
1: Non.
0: Ok. Et Angèle, toi ?
2: J'écoute pas mal d'électro. En ce moment, Christiane Loeffler beaucoup. Et sinon.
0: Tu rapportes quoi ?
1: Elle me fait toujours écouter. Très bizarre. Non mais c'est vrai.
2: Ouais, j'aime bien souvent dans la musique les gens qui utilisent des sons de.
0: De machines.
2: Ouais, ou aussi tout ce qui est bruitage et autres, moi dans la musique,
1: du fil de recording.
2: En fait. Voilà, exactement, c'est le mot que je cherchais.
0: Le fil de recording, ouais.
1: Je t'en prie.
2: Et après, Franco Battiato, que je réécoute beaucoup en ce moment, qui est un Italien qui a fait des tas de styles différents. Voilà.
0: Ok. Et,
1: mais on écoute aussi beaucoup Carte Contact, je crois.
2: surtout avant le concert.
0: Eh ben c'est une parfaite transition. Carte Contact, qu'est-ce que c'est ? Hop là, c'est parti. Comment l'histoire s'est lancée,
1: l'histoire
0: finalement ?
1: Ouais. Il était une fois Angèle qui fait des films et Julie qui fait de la musique de film. On s'est s'est rencontré à un atelier de musique de film et j'ai fait, je vais dire beaucoup les mots musique et film. Donc j'ai fait la musique des films d'Angèle jusqu'au jour où nous avons fait une chanson ensemble.
0: Voilà. Pour un film.
1: Et on a trouvé ça cool et on a voulu continuer. Non,
0: voilà. Et du coup, vous avez fait de la musique.
1: Ouais.
0: Mais du coup, vous.
1: Sans film.
0: Ouais. Et justement, ça allait être ma question. Vous voulez pas, du coup, intégrer l'image ou le film dans votre musique ?
1: Mais on n'arrête pas.
2: En fait, ouais, ça, on a commencé comme ça, en fait, à la base. Ouais, moi, je fais des films, et du coup, à la base, on a commencé par penser beaucoup image. Et là, on a pris notre indépendance.
1: Ouais, mais Angèle continue de faire beaucoup de visuels, des choses, des collages, des. Ouais. Enfin, voilà, tout ce qui est la pochette de l'album, tout ce qui est même tous les visuels sur les réseaux sociaux, on a pas mal de choses qui se passent au niveau. Je sais que ça a l'air de rien comme ça, mais Facebook, Instagram, on a Angèle qui exprime sa créativité de façon assez spontanée.
0: C'est la community manager.
2: Pas vraiment, mais juste j'aime bien, j'ai toujours bien aimé faire des. Je me suis toujours dit faire des essais en. Je faisais de l'animation à la base, du coup faire des trucs débiles, visuels, qui s'animent, j'ai toujours bien aimé le faire, mais j'avais pas forcément de but. Genre une espèce d'exutoire quoi, quand c'est pas faire un film, je faisais un peu n'importe quoi. Et là j'ai trouvé que finalement ça pouvait s'adapter à notre musique, donc c'est agréable.
1: Voilà, donc on a des animations 3D avec notre tronche, celle d'Emmanuel Macron et des baleines par exemple. Voilà.
0: C'est très intéressant. Et du coup, ça fait combien de temps que vous faites ça ?
1: De quoi, le truc visuel ?
0: Le carte contact.
1: Carte contact. En fait, ça fait un an qu'on fait des concerts. On en a fait quelques-uns et on a un an et demi d'existence. Ouais.
0: D'accord, ok, seulement un an et demi.
1: Ouais.
0: Et du coup, comment vous avez dit, mais en fait, faut qu'on fasse quelque chose ensemble. Comment l'alchimie s'est.
1: Alors,
0: pris forme.
1: Cette fameuse chanson de musique de film que. Donc, moi, je faisais la musique d'un film et je devais écrire une chanson qui collait à la peau d'un personnage qui était un peu original, on va dire. Et je me suis dit que si je faisais cette chanson toute seule, elle serait probablement un petit peu sage. Et j'avais déjà entendu la voix d'Angèle, parce que notamment elle avait un groupe avec Golden Q qui s'appelait Kick et Fluke il y a quelques années, donc je savais ce que ça pouvait donner. Et j'aimais beaucoup cette idée de lui proposer au début une espèce de featuring sur ce morceau. Et puis en fait c'était beaucoup plus qu'un featuring, puisqu'elle a écrit toutes les paroles des couplets, et qu'on a trouvé ça cool.
2: Mais en plus Julie m'avait dit il faut faire un truc un peu punk, surf, et j'étais partie sur Le Tigre, que j'écoute aussi pas mal.
0: Mais du coup, vous partez. Pardon, excuse-moi, je t'ai coupé.
2: Non,
0: mais...
2: Après, je disais, je terminais, bon, ça nous a plu, mais c'était pas si.
0: Ouais.
1: Ouais, puis après, en fait, le truc, je sais pas si tu te souviens, moi j'avais envie qu'on continue à faire des chansons ensemble, du coup, je te proposais qu'on fasse une comédie musicale.
2: Ah oui.
1: Qu'on se sorte des vies et qu'on fasse des chansons comme ça. T'as pas trop accroché à cette idée.
2: Le truc, c'est que dans le mot comédie musicale, moi je voyais le mot film et je me disais, viens, on fait que de la musique, vu que des films, j'en fais déjà à côté.
1: Voilà.
0: Et du coup, vous avez quand même l'air d'avoir, sur les influences dont vous parliez chacune, des influences musicales différentes. Mais comment est-ce que vous qualifierez pour vous influences à travers Carte Contact musicalement ? Comment vous êtes retrouvés, vous ?
1: Mais on est obligé de répondre.
0: Non, mais moi, du coup, j'ai des réponses à ta place, tu veux.
2: Bah ouais. On avait envie de danser, on a ensemble.
0: Alors, moi, de la grande analyse que j'ai pu faire dans mon travail à Monde, journaliste pour Cause Commune 93.fm, je rappelle, en ayant étudié bien votre style depuis à peu près 3 mois, j'ai noté que si on vous caricature, en gros, on peut vous qualifier un peu sur une influence qui pourrait se lier à Sexy Sushi ou Salut C'est Cool, sur le fait que vous ayez une musique instrumentale électronique qui se rapproche un peu de ça et des voix françaises, avec un vocabulaire qui est, ma foi, assez peu commun.
2: Ça me plaît.
0: Qu'est-ce que tu en penses,
1: non ? Assez peu commun, ouais, en fait, moi je connais assez peu, je dois avouer, Sexy Sushi et Salut C'est Cool, je pense que c'est des bonnes références,
2: oui,
1: mais j'avoue que je connais pas trop.
0: Ok, bah c'est. Moi je pensais vraiment que du coup il y avait un.
1: On n'a jamais
0: essayé. Ouais, que les gens vous l'auraient dit. Non mais je pense. Ouais.
1: C'est improbable que ça et c'est très.
0: Mais je trouve pas que ça colle à vous. Je lui dis juste que si on vous caricature, pour moi, en fait, on pourrait dire ça. Si on vous caricature. Mais après, si on peaufine plus, pour moi, il y a un peu une influence de Scratch Massive. Je sais pas si vous connaissez. Sur les instrumentales surtout. Je trouve qu'on tous, on sent vraiment.
1: Ah,
0: tu connais pas, c'est vrai. Maud Jeffrey, tout ça, tu connais pas ? Parce que vraiment, sur l'utilisation des voix et des instruments, je trouve qu'il y a un truc vraiment qui se colle. J'étais persuadé de faire un truc de ouf en disant ça, en fait. En fait, vous connaissez pas.
1: C'est un truc de ouf quand même, mais quand je dis que la culture musicale est très limitée parce que...
0: Ce que tu fais.
1: Parce que...
0: Ouais, d'accord, ok.
1: En fait, je n'ai aucune curiosité, voilà, mais je suis ravie que ça ressemble à ressemble à... Comment tu dis ?
0: Scratch Massive.
1: Scratch Massive.
0: Et Sébastien Tellier, sinon ?
1: Ouais, là, je vois.
0: Ouais. Bah, quand même. Là, j'ai tapé large, tu vois. Quand même. Si tu connaissais pas...
1: Par rapport à la chanson qu'on vient de faire.
0: Ouais. Si non, mais moi, c'est sur la première qui parlait de Saint-Tropez, tout ça. C'est, ça me fait
1: prendre. Ah, voilà,
0: c'est parce qu'on
1: parle de Saint-Tropez.
0: Ouais, ça me fait penser à Sébastien
1: Tellier. Ok. C'est un mec avec des cheveux qui fait de la musique, je me suis dit. Pardon. C'est bien, je te fais rire.
0: Non, mais Angèle, sinon, peut-être on va faire l'interview avec toi. T'es d'accord, du coup, sur, sur les influences.
1: Ouais. Oui. Ah oui, c'est que c'est obligé, salut, c'est cool. Oui, clairement, c'est juste que j'écoute pas mal. Après,
0: mais toi, tu te sens influencé par ça, vouloir faire une musique comme ça ?
1: Non, vouloir faire ça, pas exactement, parce qu'il y a un truc où, comme on travaille avec Julie, notre manière de travailler avec Julie, en fait, on essaye vraiment de trouver des arrangements entre la manière de travailler de Julie. En soi, c'est Julie qui compose, elle compose des musiques de films, et du coup...
3: elle n'a aucune culture, mais elle fait de la...
1: Oui, en fait, c'est aussi parce que...
0: Mais en fait, c'est un peu toi la culture, en fait.
1: C'est ça. Exactement, c'est ce que je voulais dire. Et du coup, je pense que dans notre manière de bosser, au début on a commencé un peu comme on faisait par les endroits où moi je pouvais m'intégrer à de la musique sans avoir de formation musicale à la base. Du coup c'était plus du montage son. Moi j'arrive avec des bruitages ou des trucs comme ça. J'aime bien les boucles. Ce qui est dissonant, souvent j'ai ça.
0: Bah, du coup, mais...
1: Et ensuite on retravaille avec Julie parce que Julie elle est beaucoup plus... Et juste elle compose toute la musique en fait.
0: Et comment vous qualifiez-vous votre musique du coup ? Mais dans quel style vous mettrez, si vous mettiez dans un style ?
1: Pop garage.
0: C'est parfait.
1: Ouais,
0: pop garage.
1: Ça la semaine dernière. Ça nous a vraiment plu, ouais.
0: J'aime bien aussi. Ouais, c'est cool. Et du coup, on s'est écouté deux morceaux de vous là.
1: Mm-hmm. On en a d'autres.
0: Ouais, qui étaient du coup les deux. Si on peut revenir sur les noms des morceaux. Donc, ce qu'ils sont écoutés. On s'est écouté Contact, de Carte Contact.
1: Ce qui est notre premier vrai morceau en fait.
3: Ouais, c'est notre chanson éponyme.
1: Après Like a Dog qui était donc la fameuse musique de film. La chanson éponyme, voilà, on a commencé direct dans le vif du sujet. Et après on a écouté La Ceinture de Sécurité.
0: Ouais, d'accord. C'est pour ça l'aspect un peu voyage spatial, etc. Ça, du coup, c'était la musique que vous avez fait pour un spot de pub de film, du coup, pour la prévention sur la sécurité routière, c'est ça ?
1: Ouais, mais il a été interdit au moins 18 ans.
0: Bah, ça, c'est l'éducation nationale qui a encore des choses à revoir. Et du coup, est-ce qu'on ne partirait pas pour quelques autres morceaux de Carte Contact ce soir ? Allez. Sur 93.fm Radio Cause Commune, on est en live avec Carte Contact. Le petit verre d'eau, et c'est parti.

0: Vous êtes bien sur Radio Cause Commune 93.1 FM avec la Joie Pingouin en famille. On est en session live sur le Saturday Night Fresher avec Carte Contact. Comment ça va, Carte Contact?
1: Tellement live.
0: Dans la réverb, on est toujours au Tibet en direct avec les Shaolin de Carte Contact. Et du coup, comment en êtes-vous sur vos lives? Est-ce que vous avez fait beaucoup de concerts à votre actif? Comment ça se passe en concert? En un an et demi, du coup.
1: Ouais. Mais en fait, on commence maintenant à bosser avec des tourneuses qui nous ont découvert à l'automne dernier et qui nous préparent un programme d'enfer pour cette année.
0: Cool, du genre
1: on sait pas encore. on a un concert prévu à l'international.
0: Ah là là.
1: Avril, là. Voilà.
2: Merci pour
0: la community manageuse.
1: J'ai vu la perche.
0: Le 9 avril. Le 9 avril à l'international. Pour l'EP, on va en venir après. Moi, j'aimerais, si ça vous dérange pas, qu'on reste un peu sur l'aspect live. Du coup.
1: Le mec, il a préparé son truc. Faut pas sortir des
0: cartes. Moi, j'ai pas de problème technique. Mais moi, j'ai un stylo et un papier. C'est pas non plus très compliqué.
1: Non, ok, c'est toi le maître des lieux, on a compris.
0: Eh ouais. Et c'est comme ça. Mais du coup, sinon, en fait, quel est votre... Moi, j'aime bien poser cette question en fait aux gens qui font des concerts. Si vous pouvez me donner votre meilleur souvenir de concert.
1: Parfois,
0: un instant.
1: Parfois, on n'a pas les mêmes.
0: Mais c'est parfait, vous êtes deux, du coup, c'est deux fois plus de plaisir pour savoir les anecdotes.
1: Typiquement, moi, comme je chante, c'est que je regarde beaucoup le public. Si le public est content, je suis hyper contente et je sors en disant « Waouh, c'était de la balle !» Et Julie, elle me fait « Non, mais on a chanté hyper faux, en fait. » Et les gens, ils étaient contents, mais juste techniquement, ça n'allait pas. Du coup, on n'a pas forcément les mêmes...
0: Mais du coup, il y a un moment où ça t'a marqué, t'as vu un truc vraiment où tu dis « Waouh, tu sais, c'est le truc où t'as le truc dans le ventre là, qui gonfle. »
1: Clairement, à Capitale Taboulé, on était dans une salle comment ça s'appelle, c'est le... au papier timbré. Avec genre le public, il était trop cool, moi j'étais super à fond, on faisait une chorégraphie genre salle de sport, 1, 2, 3, 4 et les gens devant ils étaient à fond et moi je suis sortie, j'étais hyper contente et Julie voyait plus du coup on n'avait pas de retour et autres et c'était, tu vois, mais c'est
0: capital.
1: C'est vrai que, moi j'ai un truc de camouflage ou de j'imite quoi, si les gens sont contents je suis contente.
0: T'es un peu l'aspect du coup image finalement du groupe sur scène, sachant que Julie derrière ses machines cachées, on la voit pas, la tête baissée dans ses cheveux. Toi finalement tu gères un peu la chorégraphie.
1: Non, justement, on joue côte à côte.
0: Vous voulez pas faire comme à la Justice face à face?
1: Si, on joue un peu en 90 degrés disons. Mmh. Exactement.
2: Ouais, on n'a pas trouvé encore l'angle idéal, mais on n'est pas loin.
0: Je tiens juste à préciser que je ne sais pas ce qu'est Capitale Taboulé, mais je trouve que c'est le meilleur nom pour un événement qui existe. Incroyable.
1: C'est le nom d'une asso à Rennes qui organise
0: les... Ok, du coup, vous avez joué en dehors de Paris un peu. Parce que faut pas préciser que du coup, nous sommes enregistrés à Paris. Vous êtes parisienne.
1: Et Angers.
0: Angers. Et du coup, meilleur public breton ou angérien?
1: Je suis obligée de dire breton.
0: Parce que t'es bretonne. Ouais,
1: voilà. Non, mais même. Non, franchement, ouais.
0: Bah, du coup...
2: Le breton était fou. Franchement, les rires, le public rennais, ça sentait la sueur dans la rue, tellement les gens ont tout donné, quoi.
1: Oui, c'est vrai. Ma mère, c'était cool.
0: Et du coup, on passe sur les trucs moins drôles. Le pire souvenir, Angèle?
1: Pire souvenir?
0: Sur scène. D'un moment, un concert.
1: Attends, on dirait que Julie se rappelle d'un pire souvenir.
2: Non, parce que
1: pour
2: moi, j'en ai pas. Non, bah les premiers concerts, on a joué chez des copains qui ont une maison un peu squat dans laquelle ils organisent des concerts. Et moi j'étais mais paniquée. Enfin je veux dire, il n'y avait plus rien qui répondait. L'informatique me lâche quand même très très souvent.
1: Mm. Ouais, et c'est vrai qu'au début je me demandais un peu pourquoi je faisais ça. Et puis après, il y a un moment où j'ai compris. Ouais, il y a le moment où je me suis dit en fait je kiffe. Vraiment.
0: Mais est-ce qu'on repartirait pas du coup sur... de nouveaux morceaux, à moins que vous ayez des trucs de la musique.
1: Parce que là, en fait, on parle de chansons, alors que...
0: Il faut faire de la chanson.
1: On va pas vraiment chanter. Allez.

0: La mélancolie des animaux de Carte Contact dans les studios de Radio Cause Commune. Vous êtes avec les Jouets Pangos en famille pour le Saturday Night Fresher. Et quel très beau texte, effectivement. J'ai un texte incroyable. Très, très, très poétique, justement. Je comprends pourquoi les gens viennent vous voir pour vous dire ça après. Il y a quelque chose qui se passe.
1: Les enfants aiment beaucoup. Je ne sais pas si j'ai très envie de développer parce que c'est assez violent comme texte.
2: Non, mais c'est que des chansons d'amour. Hein. On aurait peut-être dû commencer par ça.
1: Par parler d'amour, mais on devrait toujours parler d'amour en prime.
2: C'est vrai, c'est des chansons d'amour. Un peu. Pas au premier degré, peut-être.
0: C'est vraiment quelque chose, du coup, que vous militez pour?
1: Ah non, c'est pas très fleur bleue, notre mais en général, le truc, c'est qu'aussi, quand j'écris une chanson, c'est en général que je suis pas. Que j'ai de l'énergie à revendre ou de l'agressivité à revendre, et du coup, ça, tu en fais quelque chose, tu en fais un texte, ça fait du bien. Et ensuite, l'avantage, c'est qu'on essaye de le rendre drôle et joli, enfin, tu vois, d'en faire des choses.
2: Ouais, mais en général, il y a souvent une colère de ta part quand tu arrives avec une idée, il y a un truc qui t'a.
1: Bah, maintenant, j'ai oublié, mais oui, en général, c'est un peu. Moi, les moments où t'es le plus créatif, franchement, c'est quand t'es pas content.
0: C'est quand les sentiments sont forts.
1: Hein. C'est bête, ouais. C'est malheureux. Mais quand je suis heureuse, j'ai pas envie d'écrire une chanson. Quand je suis heureuse, je profite de mon bonheur. En fait. Alors, c'est vrai. Qu'est-ce que tu vas faire quand t'es heureux? Tu es heureux avec quelqu'un, t'es heureux dans ta vie, tu trouves les gens merveilleux, t'as pas besoin d'écrire une chanson. En fait. Mais je dis pas que je mets que des mauvais sentiments dedans, parce qu'après, l'intérêt, c'est de retravailler et d'essayer d'en faire quelque chose que tu peux partager, en fait.
0: T'as le sentiment que c'est un peu pareil pour toi quand tu composes, Julie?
2: Ouais, il y a un truc comme ça de. Alors moi, c'est peut-être moins de la colère que la tristesse parfois.
0: De la mélancolie?
2: La mélancolie, voilà. Et le bonheur, c'est plus difficile. Mais j'étais très contente parce que récemment, j'ai fait une chanson sur le bonheur, un truc assez simple, assez pur. Et j'étais. Waouh, j'étais épatée que ça puisse exister. Enfin, de moi, venant de moi.
1: Mmh. Et par ailleurs, je trouve ça très bien de réussir à écrire une chanson qui parle de.
2: Et en ce moment, on est en train de bosser, on planche depuis. Enfin, je dis en ce moment, ça fait quasiment un an qu'on planche sur une chanson.
0: Depuis le début de notre groupe, en fait.
2: D'un amoureux, oui. Joyeux, et en fait, on a quand même du mal, quoi, à aller au bout.
1: Ouais. Oui, c'est plus dur, en fait. Nous, à la base, on vise le premier degré. Et le bonheur. Et après, il y a des accidents de la route.
0: Et du coup. Du coup, vous parlez de morceaux, mais vous êtes comment, du coup, niveau sortie? Qu'est-ce que vous avez publié? Comment vous faites? Vous avez un Bandcamp, un site?
2: On a un vinyle. On n'est pas assez geek pour Bandcamp.
0: Ouais.
2: Et on a un EP qui sort bientôt.
0: Est-ce que c'est un clash envers les gens qui ont Bandcamp, l'aspect geek?
2: Absolument. Non. Parce que j'ai beaucoup d'admiration. C'est juste que, voilà, je ne connais pas, en fait. Enfin, je connais pas. Si, je vois ce que c'est. Mais SoundCloud, c'était le truc le plus simple.
0: Du coup, vous avez un SoundCloud?
2: On a un SoundCloud.
0: cartecontact.fm
2: un truc dans le genre, ouais. Bah, je pense que si on tape carte contact, on va le trouver.
0: Du coup, carte contact, c'est la carte comme la carte au trésor de ouais, Dora l'exploratrice, et le contact, c'est comme le contact de la voiture.
2: Voilà, on a hésité à utiliser des cas, et puis on nous a dit que ça faisait vachement
0: Non.
2: Ça se fait plus.
0: Ça fait keg.
2: Personne n'a entendu.
0: Mais du coup, au niveau sortie, parce que la question était ça de base avant de parler d'autres sujets.
2: Bah voilà, on sort un EP la semaine prochaine si tout va bien.
0: Et vous avez déjà sorti des choses?
2: Non.
0: Juste des morceaux sur SoundCloud?
2: Ouais, c'est ça.
0: Puisque vous parliez d'albums tout à l'heure et tout, mais.
2: Ah oui, parce qu'on a de grands projets, on a plein de chansons dans les cartons.
1: On dirait qu'elle rigole, c'est vrai. C'est premier degré ça.
2: Pardon.
1: Oui, on est en train de travailler là-dessus.
0: Du coup,
1: non, mais après, oui, oui.
0: Du coup, en fait, vous êtes surtout un groupe live qui. Vous êtes surtout produit en live, en fait.
2: C'est très drôle.
1: Ouais, on n'était pas parti là-dessus, hein. On pensait plutôt justement
2: faire un groupe de home studio.
1: Ouais.
2: Non mais c'est vrai, on a une façon de bosser qui est vraiment dans le détail, qui est d'aller jusqu'au bout des morceaux.
0: Mais en fait, je suis désolé, mais quand on vous voit, ça donne pas du tout l'impression. Vous faites très groupe live. Après, quand on peaufine avec vous, qu'on apprend du coup tout le travail que vous mettez dans les studios, là, ok, je comprends mieux, mais au premier abord, en tout cas, moi, quand je vous ai rencontré dans cette soirée du cirque électrique, vous faites très live, vraiment le groupe qui donne l'impression de que se produire en live presque et de rien sortir du tout.
2: Pour nous, il a fallu nous traîner sur scène, en fait. Il y a vraiment des copains qui ont insisté.
1: C'est pas vrai, on s'est traînés mutuellement. On a toutes les deux fait du bluff. On a dit bien, on le fait, c'est cool et tout, ouais, y a pas de problème, moi j'ai pas du tout peur.
2: On avait pas
1: c'est quelques temps après qu'on s'est dit qu'on avait toutes les deux bluffé en disant viens on y va, t'inquiète, on dépote, ouais ça va déchirer. Et puis après je sortais en me disant mais attends, j'ai envie de mourir, pourquoi j'ai fait ça? Non, c'était super Julie, on a été dans la mauvaise foi totale. Mais après sur quelques concerts je me suis rendu compte que c'était vraiment cool.
2: en fait. Mais c'est vrai qu'à la base, je pense qu'il y a un truc où c'était pas évident pour toutes les deux.
3: On a fait on s'est entraînés pendant 2 semaines, on a joué dans un grenier devant 6 potes.
2: Ah, c'était pas mal. C'est pour eux qu'on écrit, c'est pour ces 6 amis qu'on écrit une chanson d'amour.
0: Ah, c'est toujours pour la famille qu'on écrit. Ouais. Ouais. Et du coup, un EP en prévision, merci.
2: Ouais.
0: Ok, de combien, du coup, vraiment, c'est un vrai projet, ouais.
2: Ça s'appelle Aha.
0: Aha, Aha, ok, cool. Et, ok, est-ce qu'on continuerait pas un peu sur de la musique?
3: Oui, est-ce qu'on peut jouer de la musique? On peut,
2: c'est possible.
0: Je tiens à préciser que on est sur 93.fm Cause Commune, qu'on vient d'être rejoint par le Valeureux, le Gaillard, le Quentin que vous pourrez retrouver tous les samedis sur les Champs-Elysées avec les Gilets jaunes. Il a bien voulu nous rejoindre ce soir.
2: Ouais,

0: Toujours sur causecommune93.fm. Le pad est lancé. Je sais pas, t'as lancé un truc, du coup, je me suis dit.
1: Elle lance des bombes comme ça.
0: C'est bah, du coup, Quentin nous a rejoint. Quentin, tu peux dire bonjour.
2: Salut.
0: C'est Quentin.
1: Salut Quentin.
0: Quentin, je crois que ça te plaisait plutôt ce qui se passait là.
2: Ouais, la musique était plutôt cool, ouais. Du coup, je me suis dit que j'allais rentrer dans le studio.
1: On fait beaucoup de
2: ça. Non.
1: Ça fait plaisir.
0: Bah Quentin, ça tombe bien que tu sois là parce qu'ils avaient besoin d'un chanteur pour une nouvelle chanson qui arrivait là, qui c'était du coup.
1: Mon mec, la prochaine.
0: Ah, c'est mon mec,
1: c'est
0: la prochaine.
1: Une
0: ok.
1: C'est une reprise de Patricia Cass. À moins que tu veuilles.
0: Mais c'est pas Patricia Cass et Philippe Catherine. Non, c'est pas ça.
1: Malheureusement, non.
0: Non, bah écoutez, c'était pour voir si vous connaissiez ou pas, pour tester votre niveau de culture musicale. Bah c'est parti pour mon mec, des cartes contacts. À moins que vous voulez faire une pause de discussion.
1: Non.
0: Non, bah, on continue alors, on enchaîne. Bien.

0: C'est toujours sur Cause Commune 93.fm avec Carte Contact qui reprenait du coup Mon Mec à Moi de
1: Patricia Cass.
0: C'est marrant du coup cette musique, je l'ai trouvée vachement plus sobre sur les instruments, et aussi sur les voix. Il y a beaucoup moins d'effets sur les voix que ce qu'on a pu écouter depuis le début de notre session ensemble. Et du coup les instruments restent assez les mêmes du début à la fin, et du coup juste des changements harmoniques au niveau des notes de musique. Et pourquoi en fait un changement du coup si brutal par rapport aux autres compositions?
1: Très concrètement, c'est une reprise. Et donc les autres morceaux, c'est ce qu'on racontait un peu tout à l'heure, on les a beaucoup travaillés en studio, on les a retournés dans tous les sens, on les a ciselés un peu, enfin vraiment il y a chaque son, chaque note qui...
2: On les a retournés quoi.
1: Ouais voilà. Là, c'est une reprise, et donc, plus bêtement, eh ben, je joue tout, en fait, en live. Donc, y a pas, on se repose pas cette fois.
0: Parce qu'avant, tu jouais pas, hein.
1: Si, je joue certaines choses, mais on se repose quand même sur des éléments qui existent et qui sont préenregistrés.
0: Ok.
1: Je suis en train un peu de vous raconter la sauce, mais c'est ça. Donc là,
0: mais c'est le but de ce genre d'émission, c'est voilà. De tout dévoiler.
1: Donc, habituellement, en tout cas pour nos morceaux, on se repose toujours sur ce qu'on appelle vulgairement un playback.
0: Ouais, mais tu...
1: Mais il n'y a pas de honte.
0: Voilà. Absolument.
1: Je le dis.
0: Absolument, ouais. Mais c'est intéressant du coup que le fait pour une reprise, du coup, vous n'ayez pas repris la même sauce que ce que vous faites habituellement, quoi.
1: Ouais, bah après, dans un monde idéal, j'aimerais bien faire ça avec les morceaux, mais je n'ai que deux mains. Et peut-être on aspire à faire des compos aussi très simples.
2: Après c'est pratique parce que du coup sur le même beat on fait aussi une reprise de Jeanne et Serge par exemple.
0: Jeanne et Serge, c'est ça, ok, cool. Ouais. Midi les zouzous, tout ça.
1: Ah ouais. Non, c'était encore avant ça.
0: C'est vrai.
2: Ce serait hyper glauque.
0: Pardon.
1: Mais t'as quel âge?
0: J'ai 17 ans, pourquoi?
2: Et puis ça me semblait assez pédophile comme idée, genre on a repris cul de midi.
0: Oh là là. Bon. Mais du coup, c'est intéressant ce que vous dites. Vous avez pas pensé à avoir d'autres instrumentistes avec vous sur scène?
1: Enfin, non, parce qu'on est
2: moi j'ai essayé d'apprendre à jouer de la musique et je débute quoi.
0: Ok.
1: Ouais, Angèle se met au synthé.
0: Ok.
1: Breaking news. Ouais. Pour l'instant, on est tout sur le bouton, mais ça se
0: passe. Ok.
1: Non, mais on est bien comme ça. Parce que, non, mais c'est bête à dire, mais quand on est un groupe avec plein de gens, il faut se réunir, il faut trouver des. Là, on est
2: des gens qui
1: sont on est toutes les deux tranquilles.
0: Ouais.
1: On boit beaucoup de café et on fait des chansons.
2: Avec mon chien peut venir, tu vois, c'est tranquille. Ouais. Et là, je te fais une transition vers Like a Dog.
0: Ok,
1: ah,
0: c'est parti.
1: Like a Dog,
0: et après, on part sur Macron ou... Moi, je l'attends.
1: Tu veux qu'on fasse Macron?
0: Non, Like a Dog, c'est bien.

0: Like a dog, de Carte Montag sur Radio Cause Commune. Like a dog était du coup le premier morceau que vous avez fait ensemble.
1: Ouais, exact.
0: Et ben on comprend pourquoi vous avez continué après. Très très bon morceau. Et est-ce qu'on enchaîne pas tout de suite?
1: Ouais,
2: oui.
0: Ah, c'est-y pas.
1: T'es prête?

0: bien voté aussi ?
1: Ouais, toujours.
0: T'es content ?
1: Pour la nation, donner ma voix, c'est important.
0: T'as pas changé non plus, ouais.
1: Qui change réellement ?
0: T'habites toujours dans le quartier ?
1: Toujours loin des gens.
0: Et toi, tu viens voter aussi ?
2: Et ouais, comme tout le monde.
0: C'est sympa, hein, ce truc qui réunit les gens comme ça.
2: Et ouais.

0: Eh oui, voter, c'est important. Voter pour changer son paysage politique, voter pour changer la France. Mais ça se fait aussi en chanson. Et là, on a changé d'univers, on change de plein de choses. Et on est toujours avec Carte Contact. Vous écoutez les Jeux pas en famille sur Radio Cause Commune 93.1 FM.
1: J'ai rien compris de ce que tu dis.
0: Ça va bien, toujours?
1: Il a peur de perdre ses auditeurs parce qu'ils vont dire merde, en fait, c'est une émission. Tu veux un jingle pour l'émission?
0: Ah bah pourquoi pas? Est-ce que vous pourriez me faire un petit Saturday Night Fresher? C'est un truc comme ça.
1: Alors ça oui, oui. 1, 2, 3, 4. Saturday Night Fresher.
0: Oh c'est génial, merci beaucoup. Et c'est tombé bien que vous avez fait le jingle parce qu'il va être temps bientôt de se quitter.
1: Oh,
0: j'espère que vous avez passé un bon moment.
1: Oui.
0: Est-ce que vous aurez quelque chose d'autre chose à préciser dont vous aimeriez parler avant qu'on se quitte?
1: Non, ça va, merci non. pour l'accueil. C'était
0: qu'est-ce cool. que ça fait de faire ça, de la radio comme
1: hyper,
0: ça
1: hyper stressant, c'est assez bizarre, j'ai pas l'habitude de chanter avec le casque sur les oreilles, j'ai oublié les trois quarts de mes paroles, mais je suis pas obligée de dire ça peut-être.
0: Ouais, puis le public est peut-être un peu moins chaud. Ouais.
1: Comment?
0: Le public est moins présent.
1: Ouais, mais c'est pas pareil, là on s'était préparé en disant on fait un petit concert de chambre, et puis finalement en fait quand je chante les chansons, je kiffe quand même, du coup on se retient pas trop.
2: Bon, en tout cas, c'était cool de faire ça.
1: Ouais.
2: Et on vous a vu danser.

0: quand même.
1: Ouais.
0: C'est encore plus
1: c'est
0: cool.
1: Là, je vous ai vu en région
0: périphérique. Bah, nous étions très heureux de pouvoir vous inviter du coup, sur cette émission. La première émission live du Saturday Night Fresher des Joyeux Pingouins en famille. On est toujours sur Cause Commune 93.fm, mais on va quand même se quitter en musique.
1: Ah ouais, ah ouais. Laquelle ? Est-ce qu'on fait plutôt notre reprise ? Ou pas ?
0: Si vous avez rien, on se quitte maintenant. Ou Quentin nous chante une chanson sinon.
1: Si, on en a. On fait la
0: ah bah ouais, grave. Ouais. Midi les sous-sous, ouais.

0: On est avec Carte Contact sur Radio Cause Commune 93.1 FM. Et c'est la fin de l'émission. Les studios, faites du bruit pour Carte Contact sur Cause Commune. Bravo! C'était les Joyeux Pingouins en famille pour le Saturday Night Fresher. On se retrouve le 12 avril pour la prochaine émission. On se retrouvera peut-être avant, peut-être plus, je sais plus du calendrier, peut-être après pour l'autre émission des Pingouins où on parle politique, c'est un peu plus chiant. Mais là, on retrouvera le podcast très bientôt. Encore un grand merci à Carte Contact qu'on retrouve le 9 avril à l'International. Un grand merci à Jeanne et Serge, c'est ça? C'est vous? Non, Jeanne.
1: Moi, je suis
0: Serge. Ok. Merci Cause Commune encore, merci pour tout le monde, merci, merci Malo à la régie. C'était une très belle émission et on vous dit à la prochaine.
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0: Chers auditeurs, bonsoir et bienvenue à Lumière Rouge, Vie d'insurgée. Je suis Mylène Just, travailleuse du sexe dite tradie de rue depuis 20 ans et chaque premier jeudi du mois, je vous fais découvrir l'univers d'une femme hors norme, travailleuse ou ex-travailleuse du sexe. Nous sommes en direct et je vous invite à poser vos questions à mon invité en appelant le 09 72 51 55 46. Je remercie Corinne à la technique. Bonsoir Corinne.
1: Bonsoir Mylène.
0: Je remercie également les auditeuristes pour leur fidélité et leur participation à ce rendez-vous novateur hors des sentiers battus. Le 1er mai, c'est la fête du travail. Et comme vous le savez, les travailleuses et travailleurs du sexe, escortes et prostituées, sont exclues des droits communs pour travailler en sécurité. Et elles sont également méprisées par la plupart des syndicats représentant les ouvrières et ouvriers. Cela n'empêche pas les TDS de s'imposer et de venir gonfler les rangs des cortèges des minorités les plus précarisées lors des manifestations. Et en mai, c'est aussi, selon l'adage saisonnier, faire ce qu'il nous plaît. Et cette formule colle parfaitement à Icy Diamond. Elle est la plus jeune invitée de Lumière Rouge à ce jour. Elle a cependant beaucoup vécu. Femme trans et engagée, elle était à peine majeure lorsqu'elle a décidé de gagner sa vie en tant que TDS et de militer. C'était à l'occasion de l'assassinat de Vanessa Campos. Pour nous parler d'elle, échanger, éclairer et rebondir sur des anecdotes de son parcours, elle est venue accompagnée de son ami Ludo. Aïssi, bonsoir.
2: Bonsoir.
0: Ludo, bonsoir.
3: Bonsoir.
0: Icy Diamond, c'est ton nom d'actrice porno. Tu es née en Franche-Comté le 11 mai 2000. Tu as 23 ans dans une semaine.
2: C'est ça.
0: Jeudi prochain, ton anniversaire. Tu as grandi dans un contexte familial violent. Toute ton enfance et ton adolescence, tu as constamment été battue. Tu as 4 ans lorsque les institutrices alertent les services sociaux, car tu vas à l'école couverte de la tête aux pieds, des marques de violence que tu subis. Tu as été hospitalisée avant l'âge de 7 ans pour une grave anorexie qui est revenue 6 ans après. Ton enfance et ton adolescence sont une succession de placements en foyer et famille d'accueil, d'hospitalisation, de dépression qui te suit toujours aujourd'hui. De dépression, tu en es où ?
2: Des hauts et des bas.
0: Des hauts et des bas. Et là, t'es en haut, j'ai l'impression. T'as bonne mine.
2: On essaye.
0: Oui.
2: Non, en tout cas, j'ai réussi à trouver une bonne psy.
0: Ah, ça c'est bien, une bonne psy. Donc d'idées suicidaires, de tentatives de suicide, de coups et de mutilations lors de ton adolescence et ton enfance. Et tu fais ta première passe à 15 ans. Tu essayes malgré tout de t'accrocher à un parcours scolaire, à une formation passion en t'orientant vers un bac pro dans les métiers de la mode, mais tu quittes l'école à 16 ans à cause du harcèlement et de la violence transphobe que te faisaient subir les élèves et l'administration du lycée. Après avoir quitté le lycée, tu t'orientes dans la coiffure et tu bosses dans plusieurs salons. Mais aucun salon ne te donne ta chance pour te prendre en apprentissage. À 17 ans, ton père te jette dehors et tu te retrouves SDF. Dès lors, tu te démerdes et décides de tout faire pour ne pas dormir dans la rue. À 18 ans, tu reprends le TDS à temps plein. Sur cette même période, tu te syndiques aux STRAS et entres à fond dans la vie militante. TDS pluridisciplinaire, tu es déjà escorte quand tu commences le porno en 2019 et tu produis également. Tu exerces aussi en domination et webcam. Tu as avancé très vite pour t'extraire de ces premiers pas dans la vie très difficile, voire traumatique, en t'engageant dans les métiers du travail sexuel et pour tes adelphes. Mais tu ne te contentes pas de travailler dur et tout le temps, tu veux aussi continuer à apprendre, à réparer. Le mois prochain, tu passes des tests pour t'inscrire à une équivalence du bac. Ainsi, pour commencer, allons directement vers le sujet fâcheux, le travail. Fâcheux parce qu'à moins de faire partie de la petite minorité qui exerce un métier passion dans des bonnes conditions, finalement la majorité subit des servitudes et contraintes pour gagner sa vie, même si le fruit de ces servitudes est l'autonomie et la construction. Fâcheux aussi et surtout pour nous les TDS, puisque nos métiers ne sont pas considérés comme un travail. Une manière phallocrate et archaïque est bien relayée par les féministes abolitionnistes de dire que la femme qui exerce le travail sexuel est une pauvre créature indéfinissable sociétalement, socialement, institutionnellement et sexuellement, et à sauver. Dis-nous comment tu vis le travail sexuel comme un travail, voire un métier à part entière. Tu fais beaucoup de choses, tu t'autoproduis dans le porno, tu as même fait une maison close. On ne dira pas où, mais tu as...
2: Ouais, j'ai bossé en bordel. Ouais.
0: En bordel, t'as bossé en bordel, donc t'as quand même expérimenté beaucoup de... En fait, quasiment tous les angles...
2: J'ai touché à tout, ouais.
0: Ouais. Comment tu le vis comme un... Comme un
2: j'ai même fait du téléphone rose.
0: Ah, le téléphone rose, ça existe encore?
2: Oui, oui, oui, oui. En 2021, j'ai bossé pour une boîte de téléphone rose.
0: Mais oui, je dis bêtises parce qu'on le voit la nuit à la télé, appeler pour parler en direct avec des femmes.
2: Je sais pas, je regarde pas la télé. Ouais. Mais
0: oui, on mange une vieille, voilà comment on voit l'écart de génération. Je ne regarde pas la télé.
2: Mais moi, c'était surtout quelque chose qui se faisait via les réseaux sociaux et tout, et c'était une boîte de téléphone rose. Et... Voilà. Bon, je suis pas restée parce que ça me convenait pas, et puis j'avais l'impression que le patron me la mettait à l'envers.
0: Ouais.
2: Mais
0: c'est mal payé.
2: Bah, c'était assez contraignant parce que tu devais planifier. Programmer ton planning à l'avance et être disponible sur les plages horaires pour être appelé par des clients.
0: Ah oui, d'accord, oui, c'est compliqué.
2: Et du coup, faut être sûr de pouvoir être libre d'être chez toi pour pouvoir recevoir des appels. Ouais.
0: Ça te bloquait, en fait.
2: Oui, ça te bloque. Mmh. Et puis il n'y avait pas beaucoup d'appels non plus, tu vois. Donc, ça te bloque du temps pour pas grand-chose.
0: D'accord.
2: Donc là, c'est contraignant.
0: Donc, t'es pas resté longtemps.
2: Non, je suis pas resté longtemps.
0: Combien de temps t'as fait ça?
2: Franchement, je sais pas.
0: Un mois.
2: Peut-être
0: deux jours.
2: Peut-être trois mois.
0: Trois mois. Bon.
2: Mais j'ai pas. Je travaille pas à fond dessus parce que j'avais une plateforme à côté et tout. Enfin, c'était pas. C'était un petit complément, quoi. Enfin, j'essayais de faire ça à côté. Ouais.
0: Et donc, voilà. Bon, là, on va parler vraiment de. Justement. On a quand même là une invitée qui exerçait. Bah, t'as 23 ans, c'est incroyable. Moi, je suis épatée. T'as vraiment touché à tout. Donc, tu vraiment, ce que tu fais, tu le ressens comme un métier.
2: Bah ouais.
0: Par entière. Oui. Et tout, dans tous les domaines.
2: Bien sûr.
0: Ouais. Et qu'est-ce que... Alors, parle-nous des différences au niveau des contraintes. Par exemple, dans l'escorting par rapport au porno, comment tu vis l'acte en lui-même ou les contraintes? Alors, parce que dans le porno, il y a du salariat, mais maintenant, tu produis.
2: J'ai autoproduit mon premier film que j'ai co-réalisé et qui a été sélectionné dans plusieurs festivals à l'étranger.
0: Voilà, j'étais allée voir pour la première et j'ai pas pu rentrer parce que tout était...
2: J'étais très déçue. Mais d'ailleurs, tu l'as toujours pas vu, ce film.
0: Mais je le verrai, je le verrai. Ouais.
2: Et
0: donc, il y a eu ce film-là, c'est le premier.
2: Ouais.
0: Tu vas en faire d'autres.
2: J'en avais un autre de prévu pour cette année, mais financièrement, je pense que ça va bloquer et qu'on va devoir repousser le tournage. Quoi.
0: Ah oui, il faut un budget pour produire.
2: Bah, le budget, c'est moi.
0: Oui.
2: Je finance tout toute seule.
0: Ouais. Bravo. donc c'est bien parce que tu peux, là, sur la mise en scène, là tu choisis vraiment. Puis t'as un angle, alors je sais pas, je l'ai pas vu, mais il y a un angle peut-être. Alors, et en même temps, il faut que ça soit excitant, il y a une histoire, mais il y a aussi un angle politique, c'est plus.
2: Je sais pas. T'en penses quoi, Ludo?
1: Pas vraiment, mais.
2: C'est artistique.
1: Voilà, très artistique.
0: D'accord.
2: Et il y a ma touche d'humour. Dans le porno que je fais, il y a toujours une touche d'humour. Et
0: Ça, c'est bien.
2: Ouais. Mm-hmm.
0: Esthétisme, humour
2: et tout. Ouais, j'aime bien rajouter l'humour, le rire à l'excitation. Enfin, et puis.
0: Pas évident, remarque. Hein. Avant, rire après. pendant, c'est pas évident.
2: Non, et puis on avait une démarche aussi avec Thomas Roger, du coup.
0: Thomas Roger, dis-nous.
2: Avec qui j'ai co-écrit et co-réalisé le film. Notre démarche, c'était aussi de montrer le porno sous un autre jour et de replacer ça. Dans le domaine artistique et de pouvoir faire des projections publiques et de tout simplement regarder du porno avec des gens à côté et dans un autre but que de se branler tout seul dans sa chambre, en fait.
0: D'accord.
2: Et du coup, ouais, c'est assez intéressant. Et puis les gens aiment bien, tu vois, pouvoir...
0: Ah bah, tu m'as bien vendu le truc, j'ai hâte de le voir, ouais. Du coup.
2: Pouvoir retourner au cinéma ou regarder du porno en public. Il y a eu quelques personnes un peu frileuses, mais qui finalement ont apprécié.
0: Ouais. Ouais. Ah bah, d'accord. Et justement, donc, par rapport au salariat dans le porno, parce qu'avant que t'es actrice, donc t'as bossé pour des boîtes de prod.
2: Ouais.
0: Notamment les fameux J&M.
2: Non, mais pour un autre connard.
0: Ah, qui commence par D, non?
2: H.
0: H, on ne connaît pas.
2: Il est connu, par contre.
0: Ouais. Et donc, connard, donc ça s'est mal passé.
2: Oui. Chantage, harcèlement.
0: Par rapport à quoi?
2: En fait, c'est...
0: Ah, ça a commencé, vas-y, dis aux auditeurs, va jusqu'au bout. Qu'est-ce que c'était?
2: C'est avec ce producteur que j'ai commencé, que je suis rentrée dans l'industrie...
0: En 2019. Ouais.
2: En 2019, c'était mon premier tournage en production. C'était mes tout débuts. Moi, sur le tournage, je suis allée toute seule comme une grande, mais j'étais très, très stressée, c'était ma première fois.
0: Ouais. Bah, oui, évidemment.
2: Et en plus, mon partenaire ne me mettait pas à l'aise, il m'aidait pas, tu vois, pour me mettre à l'aise et pour pouvoir...
0: Un producteur était un connard, mais le partenaire aussi.
2: Ouais,
0: t'étais pas gâté.
2: L'acteur était... Ouais. Et en fait, le producteur-réalisateur, après cette scène, déjà durant le tournage, j'ai trouvé qu'il était un peu trop intime avec moi. Enfin, il manquait un peu de professionnalisme, tu vois, genre il franchissait des limites. Enfin, j'étais là en mode... en fait, il voulait juste me sauter. Voilà. Et du coup, après ce tournage, il m'a harcelé pendant quelques mois pour me faire venir chez lui.
0: D'accord. Promotion canapé. mais après, a posteriori.
2: Après. Et moi, je lui avais donné mes tarifs et tout. Enfin, je voulais pas, tu vois, tomber dans ce truc de...
0: Mais limite en tant que client. Mais pas de gratuité.
2: Ouais, je voulais pas faire de gratuité avec lui et tout. Et en fait, il a commencé à négocier mes tarifs, etc. Et puis, il m'harcelait. Il m'appelait régulièrement le soir pour me faire venir chez lui. Il a même essayé de me faire venir un soir... pour que sa femme le mate me baiser, mais sans prévenir que sa femme serait là. Enfin, tu vois, un truc un peu en mode piège, quoi.
0: Il fantasmait sur toi complètement.
2: Ouais.
0: Il fallait juste...
2: Après, genre, il m'a fait du chantage en mode... c'était à moi de trouver le casting, en fait, de trouver des actrices avec qui tourner, sinon j'avais pas de scène.
0: Un boulet, quoi, quelqu'un vraiment de toxique. Alors, comment tu t'en es débarrassé?
2: À l'époque, j'en avais pas mal parlé à des collègues du Stras et tout. Enfin, j'avais envie de faire
0: quelque chose.
2: De faire quelque chose. Et au final, c'est passé un peu à la trappe.
0: Oui.
2: Enfin, il s'est rien
0: passé à autre chose aussi.
2: Ouais.
0: Parce que t'as plusieurs cordes à ton arc.
2: Du coup, ouais, il m'avait fait du chantage pour pour me faire travailler, en fait. Et moi, j'avais essayé de chercher d'autres actrices trans pour tourner et tout. Et en fait, j'en avais trouvé une seule et son profil lui avait pas plu. Du coup, j'avais pas eu de scène. Et plus tard, il m'avait proposé une scène. Pareil, encore un truc piège. Au dernier moment, la veille au soir, ou je sais plus, genre, j'apprends qu'en fait, il n'y aura pas d'acteur. Après, j'apprends qu'il n'y a pas de caméraman. Et après, plus tard, j'apprends qu'en fait, il n'y a pas d'acteur et je vais devoir tourner avec lui et qu'en fait, on sera que tous les deux. Oh. Enfin, un truc glauque, tu vois, genre. Il m'a fait que des coups comme ça. Et puis, un jour, il a fini par arrêter de m'harceler, quoi.
0: D'accord, autant s'autoproduire, alors, dans ces conditions.
2: Ouais, après, malheureusement, on dépend plus des productions comme nos ancêtres du porno ont pu l'être grâce aux plateformes aujourd'hui et tout. Enfin, on peut être totalement
0: indépendante.
2: Ouais. Mais c'est vrai que de temps en temps,
0: au niveau de la notoriété, pour être connu, c'est bien aussi.
2: Bah, ça donne la visibilité, puis ça rapporte aussi un petit peu d'argent si on n'a pas suffisamment un assez bon niveau de vie, tu vois, avec nos plateformes et tout. Ça rapporte quand même un petit plus. Et puis.
0: Ouais. Et oui. Et par rapport à l'escorting, qu'est-ce que. T'as pas de préférence?
2: J'ai un peu arrêté parce que là, j'étais en burn-out.
0: Ouais.
2: Et.
0: C'est contraignant aussi, différent.
2: C'est, ouais,
0: les rendez-vous, les prises de rendez-vous.
2: Le secrétariat, les fantasmeurs, les, enfin, c'est, ça bouffe en fait. Les gens se rendent pas compte, mais c'est très usant.
0: Et oui.
2: Ouais.
0: Les lapins.
2: Ouais, ouais, ouais.
0: Les gens qui viennent pas, les gens qui vous tiennent la grappe. En... Nous en rue, c'est pas. Au bout de deux minutes, c'est fait. Bon, allez, va-t'en.
2: Ouais.
0: Mais voilà. Le problème, c'est que quand on a affaire à des gens à distance, on sait très bien ce qui se passe derrière un clavier, tac, tac, tac, et qui te met une carotte, je vais venir, je vais te donner temps, puis finalement, il vient pas. Donc ça, c'est fatigant aussi.
2: Ouais.
0: Webcam, t'en fais plus
2: Si, si, bah là, je suis arrivée récemment sur Camfort.
0: Je ne connais pas, moi je suis la vieille.
2: C'est un site de Cam, voilà, oui. Camfort. Il y a un article sur moi dans le blog de Camfort. Et puis je suis dans le calendrier des pornstars Camfort. Voilà.
0: Ah, bah.
2: Donc on est.
0: Bien, très bien.
2: On est 6, je crois, 6 meufs ou 7, pas plus.
0: D'accord.
2: Et du coup, j'ai un show pornstar programmé dans le mois.
0: D'accord. Alors, on a pas. Qu'est-ce qu'on a fait le tour là? Qu'est-ce qu'il nous reste? Non! Ton expérience au bordel.
2: À mon expérience au bordel.
0: Je crois que t'as apprécié, il me semble.
2: J'ai beaucoup aimé. Et j'ai même préféré à l'escorting indépendant, en fait. Parce que.
0: Voilà, c'est ce que j'explique souvent. Ouais. Parce que nous, on travaille aussi ensemble. Hein, cette communauté.
2: Et puis, en fait, ça pose un cadre et des limites que t'as pas en étant indépendante. Genre, là. T'as tes horaires de travail, t'as tes horaires de service, et une fois que t'es sortie du salon, t'es plus au travail.
0: Ouais.
2: Alors que quand t'es indépendante, tu travailles un peu tout le temps, t'as pas de cadre et tout. Mmh. Et ça empiète un peu sur ta vie perso, tout ça. Alors qu'en bossant en salon, il y a vraiment cette limite.
0: Ouais.
2: Et puis je gagnais plus d'argent aussi en salon qu'en étant indépendante.
0: Mm-hmm.
2: Et puis, en plus,
0: t'as pas de prospection à faire.
2: Il n'y a pas de prospection à faire, il n'y a pas le secrétariat. Donc vraiment, moi, ça m'a soulagé de pas avoir cette charge mentale de devoir faire le secrétariat, tout ça, tout ça. Et puis en plus, oui, j'ai eu la chance d'avoir eu une assez bonne ambiance avec mes collègues, je me suis fait des copines, on passait des bons moments, on a beaucoup rigolé.
0: Ouais.
2: Non, franchement, j'ai adoré.
0: Ça, oui, entre copines, on se moque. On jade.
2: Non, mais même en plus, pour faire passer le temps aussi, genre quand il n'y a pas de clients. Et puis, ça crée des liens aussi. Je me suis fait une super amie là-bas.
0: Ah oui, bien. Bah, tu vas y retourner? Tu comptes retourner là-bas?
2: Ouais.
0: C'est même pas en Europe, hein. Je crois qu'il faut traverser un océan. Non, on ne peut pas trop en parler, parce que comme il y a la douane et tout, qui regarde les choses à la loupe, ça pourrait compromettre certaines choses. Alors que tu es tout à fait dans tes droits, hein, quand tu fais ça.
2: Mmh.
0: Bah oui, puisque c'est autorisé, il y a des endroits pour ça. Ce qui est incroyable, là. Est-ce que t'as un métier passion? En fait, quand t'as voulu aller dans les métiers de la mode, c'était ta passion à la base? Bac pro, ou tu t'es dit c'est le moins déplaisant de ce que je pouvais faire en bac pro? Qu'est-ce que c'était?
2: C'est
0: une passion.
2: J'étais attirée par le milieu de la mode, par la création de vêtements. Enfin, c'est un milieu qui m'a plus ou moins toujours attiré, et puis j'ai toujours eu cette fibre artistique, et j'aime créer, et depuis quand j'étais petite, j'étais très manuelle aussi, ça, ma mère m'a beaucoup transmis les travaux manuels et tout.
0: Ah oui, tu fais de la couture et du tricot?
2: J'avais essayé d'apprendre le tricot, j'ai abandonné, mais j'aimerais bien m'y remettre en vrai.
0: Oui. Bah écoute, il y a eu des modes tricot, même chez les stars aux États-Unis. Non, il n'y a pas eu ça à un moment.
2: De toute façon, tout revient à la mode.
0: Alors, on va faire la première pause musicale. Tu as choisi un morceau intimiste qui fait écho à son vécu, une chanson sur le jugement de la différence. Alors, c'est une chanson en anglais, mais bon, si on appuie sur traduction, sur Internet, on comprendra. Ça s'appelle Million Eyes de Loïc Noté. Et on se retrouve juste après. Étienne Just, Lumière Rouge, Vide Insurgé, réagissez en direct au 09 72 51 55 46.

0: Très belle chanson.
1: Oui, oui.
0: Très belle chanson. Cette chanson que je ne connaissais pas, que tu nous fais découvrir, enfin en tout cas à moi, reflète effectivement ce que tu vis. Ce témoignage est primordial et fondateur. Comment ne pas comprendre, entrer en empathie avec ton parcours lorsqu'on a un cœur et un cerveau? Donc tu subis du harcèlement. Bon, bien sûr aussi par tes actions, on va parler dans la troisième partie. Où est-ce que t'en es donc avec le harcèlement et comment le vis-tu? Là, ça se passe comment?
2: Ouf, c'est pas facile. Et quand tu m'as demandé de choisir une chanson, celle-ci m'est venue directement parce que, ouais, les paroles sont puissantes et, ouais. Et me rappellent juste mon adolescence passée en Franche-Comté avec... tout ce harcèlement, ces violences transphobes que j'ai pu vivre, cet acharnement de haine et ces jugements, et même quelques années après avoir quitté ma région natale, les Franc-Comtois ne cessaient pas pour autant de m'épier sur les réseaux sociaux, oui. De m'harceler, de me menacer de mort, etc.
0: Oui, parce que là-bas, dans ton coin, enfin dans ta région ou ta ville, tu es connu.
2: J'étais connu bien avant d'être médiatisé, oui. Et tout dans toute la région en fait, et on me reconnaissait facilement, oui. Et voilà, ça s'est un peu calmé ces deux dernières années, je dirais. Ouais. Peut-être parce que je me laisse pas faire aussi, que ouais. Je porte régulièrement plainte.
0: Ouais, ouais, ouais.
2: Et ça doit en calmer certains. Mm. D'ailleurs, cette année, au mois de janvier, j'ai eu un procès à Lyon.
0: Ouais.
2: Pour justement des Franc-Comtois, il y en a qu'un seul qui a été convoqué au tribunal, mais ouais. Qui m'ont menacé de mort.
0: Ah oui, quand même, ça va très loin. Justement, ouais. J'allais te poser la question concrètement, c'est quoi le harcèlement transphobe? Enfin, il y a les deux, hein. Ah, il y a putophobe et transphobe.
2: Oui,
0: il y a les deux.
2: Oui, oui. Ouais, ouais. Et il y a de tout, hein. Il y a de tout.
0: Ouais.
2: Et puis, par paquet, hein, j'ai des dossiers de capture d'écran.
0: Ouais. Donc, des menaces de mort.
2: Menaces de mort, menaces de viol, insultes transphobes, oui. Misogynes. Enfin, il y a de tout. Enfin, et c'est extrêmement violent.
0: Oui. Oui, enfin, après, quand même, au fur et à force, c'est comme tout. À force de taper au même endroit, après, tu sens plus rien. Bah, je veux dire, c'est figuré, au sens figuré. Donc, tu t'habitues, tu dis, bon, allez, ça... Non, on s'y habitue pas, je pense pas.
2: Jamais complètement, en fait. Ouais. Enfin, ça reste quand même extrêmement violent.
0: Vous êtes souvent... Voilà, vous côtoyez régulièrement. Qu'est-ce que tu sens qu'il y a... Que maintenant, ici, on caisse davantage ou fait plus abstraction de ce...
3: Bah, elle est un peu obligée, hein. Si on regarde partout, je pense qu'on s'en sort pas.
0: Ouais.
3: Mais oui, elle arrive... Elle encaisse mieux.
0: Ouais.
3: Petit à petit.
0: Voilà. Ouais.
3: Après, c'est aux gens de changer et pas à elle, hein, donc...
0: Ouais. Mais je sens qu'il y a une force, je ressens, ça monte en puissance, t'es plus assuré par rapport à ça, je le sens.
2: Bah, ma psychologue était bouleversée par ma force et ma résilience.
0: Oui,
2: enfin,
0: c'est ça.
2: Ouais. Ouais. Ouais. Avec tout ce que je lui raconte sur ce que j'ai vécu, elle est sur le cul, quoi.
0: Oui. Ben oui.
2: Alors
0: ça a commencé le harcèlement déjà parce que t'as personnalité et tu voulais te démarquer
2: déjà depuis toute petite.
0: Ta différence, voilà, depuis toute petite, voilà, je suis comme ça, je suis différente, je veux pas rentrer dans le moule et donc
2: même avant ça, depuis toute petite, avant les questions d'identité de genre ou d'orientation sexuelle, etc. J'étais déjà un peu harcelée à l'école primaire et tout. Déjà j'étais une enfant très très timide, très réservée, et voilà, assez seule, et du coup, bah, je sais pas, les gamins étaient déjà sur mon dos, et puis, arrivé au collège en sixième, là, ça a été l'enfer, quoi. C'est l'année où j'ai été placée pour la première fois, où j'ai vécu le harcèlement homophobe pour la première fois, et voilà, je me faisais constamment insulter de PD ou de sale PD et compagnie dans la cour du collège, dans les couloirs. On m'a même déjà frappé. On me menaçait de me tomber dessus à la sortie. On m'harcelait sur les réseaux sociaux. On publiait des photos. Enfin, il y avait... Voilà. Et puis, Alors que moi-même, je savais pas qui j'étais, en fait. Et je leur disais, bah non, je suis pas PD. Et c'est, je crois que c'est l'année suivante, en cinquième, que j'ai fait mon coming out homosexuel.
0: Ouais.
2: Et là, en fait, genre, à partir de ce moment,